0: contrôle dans le sud du Liban. Son aviation a ciblé un véhicule suspect qui traversait cette zone de sécurité. C'est la deuxième fois en quelques heures qu'une telle intervention se produit. L'armée israélienne jure qu'elle ne permettra pas au Hezbollah de porter atteinte à ses troupes. Le mouvement chiite pro-iranien accuse pour sa part Israël d'avoir visé délibérément des citoyens libanais et d'avoir à nouveau violé la trêve. Et puis à Gaza, la Coupe du monde de soccer a l'effet d'un bombe pour une partie de la population. Les soirs de match, des milliers de Gazaouis se rassemblent pour tenter d'oublier l'espace d'un moment, leur dur quotidien. Voici ce qu'a préparé Thibaut Lefebvre.
1: Le match a commencé, 20 jeunes hommes sont assis dans une épicerie du camp de réfugiés d'Al-Maghazi, c'est au centre de Gaza. La pièce est éclairée par un néon et par les images qui défilent à la télévision. Ils ont tous payé l'équivalent d'un euro pour assister à la partie. Dans les premiers rangs, Marwan est au micro de Rami Al-Maghari.
2: Cette ambiance, ça me rappelle la vie avant la guerre. Je suis là pour essayer d'oublier le stress et l'ennui. J'essaye de profiter du match avec d'autres gens. Depuis toujours, j'aime regarder jouer la France, le Portugal, le Brésil, l'Italie aussi.
1: Lors de la précédente Coupe du Monde, Gaza n'était pas un camp déplacé à ciel ouvert. Et malgré ces impressions d'un temps révolu, la réalité rattrape les fans de foot. Mohamed est assis à côté de Marwan.
3: On prend du plaisir à regarder ces matchs de football, même si on continue à payer les conséquences de la guerre. Le réseau Internet et l'électricité sautent régulièrement. On ne peut pas tout regarder à cause de toutes ces coupures.
1: L'équipe de Palestine ne s'est pas qualifiée pour la phase finale de la Coupe du Monde. La majorité des amateurs de football à Gaza soutiennent donc le voisin égyptien.
0: C'était un reportage de Thibaut Lefebvre. Et voilà, c'était les informations nationales et internationales.
4: Merci beaucoup, Alphonsine.
0: Merci. À tantôt.
4: Panorama se poursuit en direct de l'île Grandville.

0: Merci d'être avec nous. Il y a plusieurs fans du Maroc en liesse présentement qui a remporté le match 4-2. Les supporters haïtiens également quand même y ont cru un bon moment dans ce match-là. Une belle performance de l'équipe haïtienne. 4-2 le score final pour le Maroc. On est à Performance Work ici au bout de l'île Granville. Si vous venez, hein, vous tournez à droite, vous venez complètement jusqu'à l'extrémité de l'île Granville et vous allez nous trouver. C'est également le Festival de l'immigration francophone organisé par le Relais francophone de la Colombie-Britannique qui se déroule encore pour deux jours ici sur l'île Granville. Donc, il y a beaucoup d'activités. On souligne la Saint-Jean-Baptiste. Il y a de la bonne musique sur place. Un peu plus tôt, il y avait de la nourriture également. Bref, il y a une bonne ambiance. On vous invite à venir. On est encore là pour la prochaine heure. D'ailleurs, au cours de la prochaine heure, bon, on va aller faire le tour des différentes zones dédiées aux fans dans la ville de Vancouver. Les journalistes Corentin Mitemania et Will Dinette-Paul seront avec nous pour témoigner de l'ambiance qui régnait aujourd'hui malgré la défaite du Canada face à la Suisse 2-1. Également, on va vous parler d'une exposition vraiment intéressante, Hope Meets Action, Echoes Through the Black Continuum, qui est présentée au musée de Vancouver et qui ont ressorti des archives là, plusieurs photos de l'évolution de la communauté noire en Colombie-Britannique et à Vancouver. Andelina Abel-Turton est stagiaire au musée de Vancouver. Elle s'est occupée, entre autres, de fouiller dans les archives, retrouver ces photos-là. Puis également, ben, on parle bien sûr de la mission du relais francophone. On a plusieurs travailleurs du relais à Vancouver, à New Westminster, à Surrey, qui seront avec nous pour parler de la réalité sur le terrain. Hein, le relais francophone qui est là pour aider les nouveaux arrivants ici au Canada, les aider dans leur parcours d'immigration. Donc, un peu plus tard, on en parlera. Fabienne Arrault sera avec nous. Fabienne, on a dû déménager notre installation à l'ombre parce que ça fait du bien. Puis notre équipement n'aime pas trop la chaleur. Non, heureusement, on n'est pas en France ces jours-ci.
1: Je pense qu'on n'a pas assez appliqué de crème solaire l'équipement. Mais on y pensera. Mais c'est ça, on en a mis, nous, mais
0: pas l'équipement.
1: Et il a souffert, le pauvre. Donc, mais si vous voulez profiter du soleil, bah, c'est aujourd'hui ou jamais. En tout cas, pour les prochains jours, on va avoir davantage de nuages et même quelques précipitations. Demain matin, à Vancouver et dans le Grand Vancouver, ça va s'ennuager. Et on a des risques aussi d'averses en après-midi, maximum de 21 degrés. Du côté d'Abbotsford,

0: Même programme avec un même maximum de 21 degrés avec ces nuages qui arrivent et ces risques d'averses en après-midi. Pour Whistler, ça suit aussi la tendance. On a les nuages qui arrivent et qui s'installent en matinée et on a jusqu'à 70% de risques d'averses pour en après-midi, maximum de 22 degrés. Kamloops, là, on garde le soleil demain avec un maximum de 30 degrés, donc ça reste chaud du côté de Kamloops. À Kelowna, on commence par du soleil, mais les nuages gagnent du terrain en après-midi, maximum de 32 degrés, donc là aussi une chaleur qui continue du côté de Kelowna. Pour Prince-Georges, on est en veille d'orages violents pour Prince-Georges, donc dès cet après-midi, fin d'après-midi, soirée, on a toutes les conditions propices à la formation de ces orages et on pourrait avoir de fortes rafales de vent, même de la grêle aussi d'une certaine taille et évidemment de la pluie forte qui accompagne ces orages. Mais demain à Prince-Georges, sinon ce sera du soleil pour commencer la journée. Ça se réennuagera en après-midi et on a aussi des risques d'averses et risques d'orages assez prononcés en après-midi. Maximum de 25 attendus du côté de Prince-Georges. Pour Terrace et Kitimat, ce sont les averses qui arrivent de demain matin. Maximum de 17 degrés attendus. Et dans l'île de Vancouver, à Tofino, là aussi, c'est de la pluie intermittente prévue avec un maximum de 14 degrés. À Nanaimo, on a des nuages et des risques d'averses en après-midi. Maximum de 21 degrés. Même chose du côté de Victoria, ça sent nuage et on a des risques d'averses en après-midi et aussi pas mal de vent. On pourrait avoir des rafales jusqu'à 70 km/h du côté de Victoria pour un maximum de 21 degrés. Et au Yukon, à Whitehorse, on parle de nuages avec des risques d'averses en matinée et ça devient plutôt ciel variable en après-midi. On revoit le soleil avec un maximum de 18 degrés.
1: Merci beaucoup, Fabienne. Bonne soirée. Sur l'île de Vancouver, difficile la circulation si vous empruntez Patricia Bay Highway là, à partir de Royal Oak Drive. Tout près de Cordova Bay, là, c'est très, très lent dans les deux directions, là, si vous arrivez du nord ou du sud dans ce secteur. Pour ce qui est du Grand Vancouver, plus trop de problèmes. Ça va très bien à North Van, ce qui est assez rare. Direction ouest, à travers Burnaby, encore là, tout près de l'avenue Wellington, ça peut être lent et dense, mais généralement ailleurs, ça roule assez bien pour Vancouver.
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1: Le Canada s'est incliné 2-1 contre la Suisse cet après-midi au stade BC Place de Vancouver. Une défaite synonyme de fin de parcours en Colombie-Britannique pour l'équipe canadienne qui va poursuivre son aventure de cette Coupe du Monde aux États-Unis. Le journaliste Corentin Mitemania a suivi le match au centre-ville aujourd'hui. Bonjour Corentin.
3: Bonjour Rudy, bonjour à tous.
1: Les supporters canadiens là, sont passés par toutes les émotions aujourd'hui.
3: Oui, Rudy, on a vraiment vu de tout aujourd'hui. Alors, je vais recommencer, vous faire un peu le récit de la journée dans l'ordre chronologique. Ça a commencé très tôt ce matin sur les coups de 10h aux alentours de la rue Québec pour cet immense cortège de supporters canadiens qui s'était lancé vers le stade. Alors, on avait déjà battu tous les records la semaine dernière avec ce cortège avant le match entre le Canada et le Qatar. Environ 10 000 personnes qui étaient rassemblées la semaine dernière. Là, le record a été battu. On n'a pas de chiffres précis encore, mais selon les images qui ont été diffusées sur les réseaux sociaux, les images notamment prises de haut. C'était un cortège immense. J'ai eu la chance de me balader un peu entre les supporters à ce moment-là. Et là, on voyait des sourires sur les lèvres. C'était vraiment l'enthousiasme qui se ressentait dans cette foule. Je me suis rendu après sur la rue Granville, au centre-ville de Vancouver, regarder le match avec les partisans qui étaient rassemblés dans les bars et les restaurants de la rue. Mais aussi à l'extérieur des terrasses, je voyais des dizaines de personnes qui passaient la tête par la fenêtre pour essayer de tenter d'apercevoir les écrans installés à l'intérieur des bars et des restaurants. Il y a eu un peu de fébrilité, de tension tout au long de cette première mi-temps, Rudy, qui s'est terminée sur le score de 0-0. Chaque action, il y avait un espèce de frémissement dans la foule et on sentait qu'il y avait un peu de stress du côté des partisans du Canada. Au retour des vestiaires, les joueurs comme les supporters canadiens ont été un peu pris de court par ces deux buts encaissés dans les 20 premières minutes de cette deuxième mi-temps, juste après le retour sur la pelouse. Ça a un peu plombé l'ambiance, mais quelques minutes après, il y a eu ce but de Promissé David à la 76e, lui qui était entré à peine une minute avant sur le terrain. Ça a remis de l'espoir dans l'esprit des supporters canadiens. Je les ai entendus réclamer un but de plus. On entendait en anglais « one more goal, one more goal ». On voulait avoir le point du nul du côté des supporters canadiens. Malheureusement, ce but n'a pas eu lieu. Alors voilà, il y a un peu de déception de la part des supporters, puisque vous l'avez dit, cette défaite, c'est synonyme de deuxième place pour le Canada dans ce groupe B et donc de ne plus jouer ses rencontres à Vancouver.

0: alors que le Canada voilà, avait joué ses deux dernières rencontres ici en Colombie-Britannique. J'ai parlé à des supporters qui venaient de sortir du stade, Stéphane et Ryan, et malgré la petite pointe de déception, ils veulent retenir le positif ce soir.
1: C'est comment l'ambiance au stade aujourd'hui?
2: Électrisant, c'est incroyable. 55 000 personnes pour célébrer le World Cup avec le Canada. Fait que c'était première expérience, c'était amazing.
1: Est-ce que le résultat est décevant?
2: Oh, il avance pareil, c'est sûr que c'est décevant, mais non, encore, on n'a pas fini. Ça continue.
3: I mean, we want another game here in Vancouver, right? At least two more games in Vancouver, so that was unfortunate, but you know, at least we're still moving on. We'll see what we can do against, I guess, probably South Korea.
0: Voilà, vous avez entendu Stéphane et puis Ryan qui disait on aurait aimé avoir deux matchs de plus ici en Colombie-Britannique. Mais il dit que voilà, il va quand même rester derrière l'équipe, la supporter dans son prochain match qui sera peut-être contre la Corée du Sud. On saura ce soir quel est le prochain adversaire du Canada.
4: Ouais, justement, Corentin, où aura lieu le prochain match, là, suite à cette défaite?
0: Ben voilà, je vous le dis, Rudy, fin de l'aventure canadienne pour l'équipe masculine de soccer du Canada. L'aventure dans cette Coupe du Monde, eh bien, elle va se poursuivre en Californie. Le premier 16e de finale de l'histoire de cette équipe masculine de soccer se jouera donc la semaine prochaine à Los Angeles contre un adversaire, je vous le disais, qu'on ne connaît pas encore, mais qui pourrait très probablement être la Corée du Sud, comme on l'a entendu un peu plus tôt. Donc ça, c'est un mauvais signe pour le Canada. D'abord parce que ça veut dire qu'il perd l'avantage de jouer devant son public. C'est fini les scènes qu'on a vues ici dans Vancouver de ces milliers de supporters vêtus de rouge et de blanc, de maillots à la feuille d'érable. Hier en conférence de presse, Jesse March, l'entraîneur de l'équipe canadienne, et Jonathan David, attaquant de cette équipe, nous disait à quel point c'est important de jouer à la maison. Jonathan David expliquait que lorsque l'équipe se sent un peu moins bien, il ressent la pression du stade et des supporters qui le poussent à marquer un but, et il a envie de marquer des buts pour entendre ses supporters célébrés. On verra quel est le contingent de supporters canadiens qui se déplacent en Californie. Mais si c'est un match contre la Corée du Sud, il est probable que les partisans coréens soient plus nombreux dans les tribunes du stade de Los Angeles.
4: Ouais. Bon, malgré cela, Corentin, est-ce que l'ambiance de fête là, qui règne à Vancouver depuis le début du tournoi va se maintenir?
0: Écoutez, c'est ce qu'on espère, Rudy. Moi, ce que je peux vous dire, c'est que dès le coup de sifflet final de ce match, une fois que les télés ont été éteintes et que le son des commentaires des commentateurs sportifs de cette rencontre s'est éteint, c'est tout de suite la musique qui est partie. Et là, j'ai vu des dizaines de personnes se rassembler sur la rue Granville, chanter et danser au bruit des enceintes qui crachaient de la musique. Donc, en tout cas, il y a encore de l'énergie, il y a encore une envie de faire la fête. Et puis, on a célébré au final cette défaite, un peu comme une victoire. Je regardais un peu autour de moi à ce moment-là, à la fin du match, et je voyais quand même des sourires sur les visages. Alors c'est sûr que voilà, ne pas avoir l'équipe du Canada en ville, ça va un peu changer les choses. Également, à partir de demain, vous le savez, Rudy, le très beau temps qui nous accompagne depuis un moment ici à Vancouver va nous quitter. Ouais. Est-ce que ça va changer l'ambiance en ville? On va voir. En tout cas, à partir de la semaine prochaine, ce sera au tour des Suisses de célébrer leur équipe ici à Vancouver. Notre collègue Julien Latraverse, qui était au Fan Festival au Parc Hastings, a croisé un supporter suisse, il s'appelle Armel, et vous allez entendre, lui, il a bien prévu de continuer à faire la fête ici à Vancouver.
5: Indescriptible, parce que l'ambiance ici est tellement incroyable et il y a tellement de monde, les gens ils sont tous sympas, même si leur équipe elle perd. Franchement, non, c'est incroyable, j'aime beaucoup.
0: Voilà, Rudy, et puis si on veut voir le positif, la bonne nouvelle c'est que puisque la Suisse joue en rouge, on verra encore du rouge dans les rues de Vancouver dans les prochains jours.
4: Le Maroc est près du rouge également. Je dirais qu'il y en a beaucoup. Absolument. Autour de moi présentement. Et Haïti aussi également. Merci beaucoup, Corentin Mitemanian. Certainement qu'il peut y avoir. On peut trouver ça plate que le Canada ne jouera plus ici, mais il y a les Belges qui vont jouer ce vendredi. Et la beauté de la Coupe du Monde, c'est qu'on se fait des amis et qu'ensuite on peut prendre pour ces autres équipes-là aussi si jamais notre équipe est éliminée, ce qui n'est pas le cas. Encore,
0: oui,
4: le match Maroc-Haïti, oui, merci Corentin. Le match Maroc-Haïti vient de se terminer. Haïti a cru une bonne partie du match, mais finalement le Maroc est allé 2 buts supplémentaires pour mener le compte final à 4-2 Maroc-Haïti. On a 2 partisans avec nous. Younes Tantani du Maroc est avec nous. Bonjour Younes.
6: Bonjour.
4: Et Clifford Toussaint d'Haïti. Bonjour Clifford.
7: Bonjour.
4: Clifford, on vous a vu lorsque Haïti a marqué ce premier but. Rappelez-nous comment ça s'est passé. Comment vous vous êtes senti quand vous avez vu ce premier but?
7: Ben voilà, ce but était très, très, très attendu parce que normalement, ça fait 52 ans qu'Haïti ne participe pas à la Coupe du Monde et on a seulement 2 buts dans nos compteurs. Je pense que quand on a débloqué ce compteur, c'était de la fierté, c'était vraiment de une émotion à nulle autre pareille. Donc c'est pour ça que j'étais si agité, quoi.
4: Ouais. Et le deuxième?
7: Ben le deuxième, c'est maintenant on continue à augmenter le compteur. C'était intéressant. Et ouais, c'était un très beau but. Je pense que c'était un but, même si on avait Iker Casillas beaucoup trop dans le camp, il ne pouvait que saluer ce ballon et puis s'incliner. C'était ça là.
4: Ouais, j'ai entendu Younes réagir. Pour vous, vous aviez toujours confiance quand Haïti a marqué en premier?
6: Oui, ben un petit étonnement. Un petit étonnement au début. C'est comme oui, d'accord. C'est parce que c'est. Puis je pense que ça remet un peu les pendules à l'heure parce que ça fait plusieurs matchs maintenant qu'on commence gagnant. Donc maintenant, c'est plus de la gestion de pression de plus parce que c'est pas juste essayer d'être le premier à marquer, mais non, c'est gérer le fait d'être perdant sur le terrain avec de nouveaux éléments, avec des nouveaux joueurs qui rentrent un peu dans la compétition, c'est leur premier match. Donc oui, ça a fait quelque chose. C'était pas passé juste comme ça, mais c'est vrai. Pour revenir sur le deuxième but, oui, ça tu mets Spider-Man, je pense pas qu'il va le prendre. Ça c'est clair.
4: Ouais, c'est quand même étonnant. Clifford, Younes, deux partisans marocains, haïtiens, vous êtes là côte à côte. Il y a pas d'animosité. C'est ça la Coupe du Monde.
6: Ben, je pense que c'est plus c'est un peu l'esprit du sport un peu parce que ouais, le match c'est 90 minutes. On est des adversaires, mais pas des ennemis. Mm-hmm. Donc c'est supposé être rassembleur un peu comme concept. Maintenant, loin de tout type de hooliganisme ou de voilà, quelque chose du genre. Je pense que ça, on l'a laissé un peu derrière, ça fait plusieurs années. Mais je pense aussi, oui, c'est vrai que pour revenir à l'histoire de beaucoup de rouge à Vancouver, ça l'est encore. Je pense que ça se joue aussi à la canadienne. Je trouve un peu les matchs, c'est un peu friendly. C'est pas les matchs qui sont friendly, mais c'est ça. L'ambiance, comment ça se gère. Ouais. J'ai assisté à un match, puis c'est fluide. Je veux dire, que ce soit l'organisation ou la façon de vivre les matchs, c'est un peu plus de tolérance, plus rassembleur, plus dans le sportif qu'autre chose.
4: Ouais, Clifford, vous y avez cru quand même à une nulle peut-être d'Haïti, peut-être à une victoire?
7: Ben oui, je m'attendais au moins à ce nul. Ouais. Ce serait quand même un autre record. Ça aurait été notre premier point en Coupe du Monde, mais malheureusement, c'est pas le cas. Mais de toute façon, je pense qu'on apprend comme le compatriote. C'est pas que. Voilà, il faut apprendre pour s'améliorer, il faut apprendre pour savoir comment peaufiner notre stratégie en football, tout comme dans la vie. Donc je pense que on est jeune en Coupe du Monde, c'est notre deuxième Coupe du Monde. Peut-être qu'on va se préparer davantage, on va voir ben voilà quel est le côté qu'on doit travailler mieux pour pouvoir avoir une Coupe du Monde qui est beaucoup plus éblouissante, beaucoup plus florissante que celle-ci qu'on vit.
4: Ouais, ben, voilà. J'étais curieux de vous entendre, Clifford, là-dessus. Quel effet ça peut avoir sur le développement du soccer, justement, pour l'équipe en Haïti, cette participation à la Coupe du Monde?
7: Ben, je pense que l'influence est évidente, puisque normalement, après cette Coupe du Monde, même si on termine à 0 point, c'est sûr qu'on va remonter dans le classement de la FIFA. Donc après cette évidence, je pense que maintenant les États-Unis, le Canada vont nous voir de une autre façon. Mm-hmm. Je suis sûr que s'ils ont eu l'habitude de nous sous-estimer, c'est sûr que maintenant ben voilà, c'est avec Haïti qu'on va jouer. Il faut avoir quand même une préparation assez assidue par rapport à celle qui était exigée avant.
4: Ouais. Et le Canada le fait. Au Qatar, on n'a pas eu de points, mais là, on va passer en phase éliminatoire.
7: Effectivement, c'est ça la vie.
4: Voilà. Pour le Maroc, à quoi ressemble le reste du parcours?
6: Ben, vous voyez, c'est l'autre point. Maintenant, il y a plein de gens qui pensent un peu ou qui vont dire probablement que la façon de gérer le match, c'était peut-être plus pour choisir un peu son prochain adversaire. Ah, mais je pense que c'est pas le cas parce que de toute façon, il y a encore les matchs de la Hollande à se jouer, le Japon et tout. Donc, je pense que c'est eux qui ont ce luxe de choisir qui ils veulent
4: Oui, mais on a changé cette année parce que les matchs seront diffusés
6: en même temps,
4: simultanément. Oui, ouais, exactement. Oui, oui.
7: Donc, ça a été toujours le cas.
6: Oui.
7: La troisième match, c'était toujours simultanément.
6: Mais c'est juste que eux, ils ont un peu une petite longueur d'avance. Mais moi, bon, en tout cas, je pense que c'est quelque chose de connu au Maroc. Je pense que c'est un peu devenu même le slogan. C'est comme allez, ramenez-nous quiconque. Puis c'est puis de toute façon, c'est ça un peu. C'est pas question de qui on veut jouer contre qui, mais c'est question de on veut juste être là à jouer du bon football, puis on veut certainement gagner, ça c'est certain, tout le monde d'ailleurs veut gagner, puis c'est un vœu que tout le monde a le droit d'avoir.
4: Bien sûr.
6: Maintenant, il faut juste être prêt, être préparé. Puis c'est bon, on va essayer de faire ce qu'on peut comme on l'a toujours fait.
4: Ouais. Je veux vous entendre sur l'effet communautaire, mais sur vos communautés respectives également. Clifford, est-ce que entre Haïtiens dans le Grand Vancouver, vous avez réussi à vous rassembler, à regarder le match, oui. Faire de nouvelles connaissances peut-être?
7: Oui, on l'a fait à l'Alliance française. Oui. Puis moi, le premier match, je l'ai fait je l'ai assisté dans une bar juste pour rencontrer d'autres Haïtiens. Ouais. Je savais qu'il y avait beaucoup d'Haïtiens là. Et puis à l'Alliance française, il y en a beaucoup jusqu'au troisième match. Mais moi, j'ai décidé de venir ici, c'est juste parce qu'on m'a dit, ben voilà, il faut quand même une représentativité haïtienne ici. Et puis, ben voilà, je me suis dit, ben voilà, je suis venu ici à dessein, hein, juste pour rencontrer la presse, parce que normalement, je pense que c'est la communauté n'est pas trop grande par rapport aux Marocains, oui. Par rapport à la communauté indienne ou asiatique. Mais je pense que la représentativité aurait été de mise.
4: Ouais, ça vous fait quoi de rencontrer d'autres personnes d'Haïti, parler en créole haïtien?
7: Ben oui, normalement, ce que je fais en parlant du créole haïtien, je propage la langue créole avec les Haïtiens, les Haïtiennes qui ne sont pas nés en Haïti. Normalement, je suis professeur de créole avec beaucoup d'Haïtiens qui sont nés en France ou qui sont nés à Montréal, mais qui n'ont pas vraiment une aisance dans la langue créole. Donc, je pense que le créole, ça me vient chercher, ça s'est collé sur ma peau, quoi.
4: Ouais. Younes, parlez-nous de la communauté marocaine. Elle se rassemble beaucoup.
6: Je pense que c'est pas la plus grande des communautés marocaines, on va dire, à travers le Canada. J'ai vécu à Montréal auparavant, puis à la ville de Québec. Puis c'est sûr que c'est plus, il y a plus de représentativité. Maintenant, ici, il y en a moins, mais par contre, j'ai assisté au match dans le fan zone ici à Granville, puis. Ça fait spécial, puis ça fait chaud au cœur d'avoir un peu les vous voyez, il y a quand même, on entend des mots en dialecte marocain, on entend des réflexes, des choses qu'on a peut-être je dirais pas oublié, mais qu'on vit moins dans le quotidien. Donc ça fait toujours plaisir d'être un peu dans l'ambiance à la marocaine de vie, comment on vit le match de football.
4: Et regardez les matchs, c'est une histoire de famille. Votre fils Younes se joint à l'entrevue. Ismaël, bonjour Ismaël.
8: Bonjour.
4: Comment as-tu trouvé le match de soccer aujourd'hui?
8: J'ai bien aimé. Comme j'avais un peu de pression quand j'ai vu le match, c'était 1-0 pour quand l'Haïti a marqué le premier but. Je commençais à pleurer un peu. Mais...
4: Faut pas pleurer, c'est juste du sport. Oh ouais. En finale de la Coupe du Monde, peut-être. Mais là,
6: ouais. Là, c'est juste le début.
4: Ouais. As-tu un joueur préféré sur l'équipe marocaine?
8: Ismaïl Saïbari ou Achraf Hakimi.
4: Et qu'est-ce que t'aimes de ces joueurs-là?
8: J'aime leur style de jeu. Comme ils trouvent l'espace, ils sont smart dans leur jeu, ils marquent des buts.
4: C'est tout ce qui compte, finalement. Est-ce que toi, tu joues au soccer?
8: Oui.
4: Ouais. As-tu une position? Dans quelle équipe tu joues?
8: Je joue pour l'Académie de PSG. Et normalement, le coach, il me met toujours en center midfield.
4: Ouais. Comment ça se passe quand tu regardes les matchs? Est-ce que vous regardez beaucoup de soccer à la maison? Comment vous installez?
8: On fait juste regarder comme la chaîne TSN et on fait juste regarder les matchs.
4: Pas de popcorn, pas d'ailes de poulet.
8: Non,
6: non, non, on est concentré sur le jeu. On laisse ça pour toujours, après.
4: Bon. Puis dis-moi, comment il est, papa, quand il regarde le soccer?
6: Je suis pas responsable de la réponse.
8: Quand c'est le Maroc qui joue, comme lui, quand c'est une contre-attaque, il est comme. Allez, allez, cours, cours, cours, marque, yeah!
4: On peut l'imaginer. On peut l'imaginer. On, ouais. On a eu un petit exemple comme ça.
6: Oh, ouais, je suis un faux calme.
4: Puis Ismaël, il est comment, Younes, durant les...

0: Match
1: aussi. Énormément dans l'émotion. Donc un peu, bah, je pense que c'est quelque chose qui va se travailler à travers le temps, mais enfin, ça viendra avec l'âge.
0: Ouais, c'est fantastique. Merci vraiment d'être passé ici aujourd'hui à l'émission. Younes Tantani, Clifford Toussaint d'Haïti. Merci, bravo. C'est un beau parcours d'Haïti, bizarre, vraiment. Et puis Ismaël, merci beaucoup d'avoir partagé toute ton énergie, ton enthousiasme avec nous. En terminant, Ismaël, toi, est-ce que tu rêves de jouer au soccer plus tard?
2: Ouais.
0: Ouais. Ouais. Avec quelle équipe?
2: Comme club ou pays?
0: Les deux. Pour le Maroc.
2: Club, PSG, pays, Maroc.
0: Ouais. Même pas. Et puis ici, le Canada t'appelle? Peut-être?
1: Oh ben. Il choisira.
0: Il choisira. Voilà. Il choix, c'est la beauté des choses. Ouais. Merci beaucoup à vous trois. Bonne Coupe du Monde.
1: Merci, au revoir.
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0: Alphonsine, c'est fou aux actualités. Alphonsine, selon BMO Economics, les matchs de la Coupe du Monde auraient des retombées d'environ 70 millions de dollars sur l'économie locale de Vancouver.
4: Oui, ça c'est pour chaque match. Et puis cette entité estime que les retombées sont surtout liées aux bars, aux restaurants et aux soirées de projection collective. BMO Economics estime que le tournoi complet devrait générer au total entre 1,5 et 6,5 milliards de dollars en produits intérieurs bruts supplémentaires. Et puis d'après le maire Ken Sim, les matchs représentent un exercice de promotion pour la ville de Vancouver, alors que des marchés du centre-ville se remplissent et qu'il y a une augmentation de la fréquentation des transports en commun notamment. À part ça, dans l'actualité, des données obtenues à l'aide de caméras infrarouges indiquent que d'importantes quantités de polluants s'échappent de l'usine LNG Canada à Kitimat et qu'elles vont directement dans l'atmosphère. Des rapports montrent aussi à nouveau des dépassements de limites pour le torchage. Voici le reportage de Jennifer Maher.
5: L'imagerie optique des gaz est une technique qui utilise des caméras infrarouges spécialisées qui permettent de voir des fuites de gaz invisibles à l'œil nu.
6: It's not visible to the bare eye, but it's absolutely visible to this camera.
5: Tim Doty est un expert en surveillance de la qualité de l'air. Il a réalisé ce genre d'analyse pour l'État du Texas pendant plus de 25 ans. En mai dernier, il a mené des observations à l'usine de LNG Canada à Kitimat.
6: It's the worst one that I've seen.
5: Tim Doty est sans équivoque. Il qualifie le rejet de torchage de LNG Canada comme les pires parmi les installations qu'il a inspectées. Le torchage permet de brûler les excès de gaz qui pourraient présenter des risques. Des rapports de LNG Canada fournis à la Régie de l'énergie de la province indiquent qu'en avril, les quantités torchées ont dépassé de plus de 18 fois la limite autorisée. Le torchage rejette aussi des polluants atmosphériques, comme l'explique le médecin britanno-colombien Tim Takaro, spécialisé en médecine environnementale.
7: Pollutants, particularly the oxides of nitrogen and sulfur, contribute to heart disease, to lung disease.
5: Il indique que les rejets peuvent inclure des oxydes d'azote et de soufre qui contribuent aux maladies cardiaques et pulmonaires ou encore des hydrocarbures partiellement brûlés, dont beaucoup sont cancérigènes. Une cinquantaine d'organisations ont d'ailleurs demandé une évaluation d'impact sanitaire indépendante. LNG Canada, les gouvernements canadiens et britanno-colombiens et la Régie de l'énergie de la province n'ont pas encore commenté la situation. Ici Jennifer Maher, Radio-Canada, Vancouver.
4: Ensuite, en novembre, Okanagan Falls deviendra la première nouvelle municipalité créée en Colombie-Britannique en 16 ans. Rebaptisée officiellement en district de Okanagan Falls par le gouvernement provincial, la localité de 2300 habitants met ainsi fin à un processus d'un an et demi marqué par la confusion et la controverse. Amelia McCower a les détails.
8: La Colombie-Britannique a partagé mercredi les lignes directrices pour la création d'une nouvelle municipalité. Les lettres patentes définissent certains aspects d'une municipalité tels que son nom, ses limites territoriales, la date de sa constitution et la gestion des services. Le district d'Okanagan Falls au sud de Penticton préservera son nom. C'était un des points délicats lors des négociations, notamment avec les Premières Nations de la région, dont la bande indienne d'Osoyoos. Il s'agit de la première municipalité à être créée en vertu notamment de la loi sur la déclaration sur les droits des peuples autochtones, aussi appelée DRIPA. Selon la loi provinciale, les peuples autochtones ont le droit de désigner et de conserver leur propre toponyme pour les communautés et les lieux. Et d'après Donegal Wilson, la députée conservatrice de Boundaries Similkameen, ces consultations ont provoqué beaucoup de retard et de confusion. Elle a souligné qu'il y avait également de l'incertitude entourant les demandes de concessions faites par la bande indienne d'Osoyoos concernant le nom et les frontières de la municipalité. Les quelques 2300 Britanno-Colombiens de la ville éliront leur nouveau maire et leur conseiller municipal en octobre. Le district d'Okanagan Falls deviendra officiellement une municipalité d'ici le 6 novembre prochain. Ici Amelia McHour, Radio-Canada, Victoria.
4: Et puis, juin est le mois de la sensibilisation aux lésions cérébrales. Pour l'occasion, une marche a été organisée au parc Rotary à Whitehorse, au Yukon. Laurie Trottier a préparé ce qui suit.
9: Une dizaine de personnes se sont réunies pour marcher le long du fleuve Yukon mercredi midi. Liz Pilon est l'instigatrice de cet événement. Elle-même victime d'un traumatisme crânien il y a 10 ans, elle a lancé un groupe de soutien pour épauler d'autres victimes de ce genre d'incident. C'est la première fois qu'elle organise une marche de sensibilisation.
10: Brain injury is primarily an invisible injury, so to...
9: Elle explique que les lésions cérébrales sont souvent des blessures invisibles et son but est de mieux faire connaître cette réalité.
10: And for the community and the people themselves.
9: Liz Pilon déplore le peu de données disponibles au territoire sur le nombre de personnes victimes de lésions cérébrales. Elle souhaiterait que ses victimes puissent accéder aux soins plus facilement et qu'elles aient de meilleurs moyens de se faire entendre. Joshua Hunt, un participant à la marche, se rappelle n'avoir pas eu beaucoup de soutien après sa tumeur au cerveau il y a plus de 30 ans. Il explique avoir dû se tourner vers Internet pour trouver de l'information, car il n'y avait pas vraiment d'endroit près de chez lui où aller. Tout comme Liz Pilon, Joshua Hunt croit qu'il faut davantage de sensibilisation aux lésions cérébrales qui sont souvent vécues seules. Une autre activité de sensibilisation a lieu ce vendredi midi, cette fois dans les locaux d'Autisme Yukon. Ici Laurie Trottier, Radio-Canada, Whitehorse.
4: Voilà, c'était vos actualités en Colombie-Britannique et au Yukon.
0: Merci beaucoup, Alphonsine.
4: Merci, bonne soirée.
0: Et puis, circulation, c'est très lent sur la rue Main, tout près du Science World. Vous imaginez, hein, c'est une zone de fans dans ce secteur-là. Donc, déjà très tôt ce matin, la circulation était compliquée. C'est encore le cas particulièrement en direction sud, près de, du parc Hastings, le PNE, particulièrement sur la rue Hastings à l'approche de Renfrew. C'est difficile. Par contre, ailleurs, la Transcanadienne à travers Burnaby, ça va bien. À North Vancouver également. Pour ce qui est du centre-ville de Vancouver, on voit peut-être, là, une circulation un peu plus dense qu'à l'habitude, particulièrement sur Seymour. Le pont Burrard, ça peut être lent également pour sortir du centre-ville. Ailleurs, dans le Grand Vancouver, il n'y a pas trop de problèmes. Pour ce qui est du Grand Victoria, c'est vraiment au nord de la ville, là, si vous empruntez la 17 là, pour vous rendre au traversier. Ou si vous arrivez, par exemple, de North Saanich ou Saanichton, là, c'est très, très lent à la hauteur de Cordova Bay en direction nord et en direction sud. Mais sinon, ailleurs, transcanadienne, les ralentissements habituels, généralement, là, ça roule assez bien à Victoria.
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0: Et elle s'est déplacée aujourd'hui de zone de fan à zone de fan pour suivre les différents matchs. Wildinette Paul est avec nous. Bonjour Wildinette.
11: Bonjour Rudy.
0: Alors Wildinette, le match Haïti-Maroc s'est terminé ici au pavillon du relais francophone, là, au Festival de l'immigration francophone. On peut dire qu'il y avait de l'ambiance.
11: Beaucoup d'ambiance, Rudy. Vous avez vu les différentes réactions tout au long de ce match qui a été diffusé. Donc, c'était un affrontement, oui, avec beaucoup de rebondissements. La rencontre s'est emballée assez rapidement. Finalement, un pointage de 4 buts pour le Maroc et 2 buts pour Haïti. Ça a été un affrontement bien rythmé. Ici, on a vu quelques partisans derrière l'équipe d'Haïti et du Maroc. Et les partisans, vous le savez, ont regardé ce match-là, les yeux rivés sur l'écran géant. Alors, après 52 ans d'attente, les partisans d'Haïti ont eu droit à 2 buts. Les Marocains, de leur côté, ont eu droit à 4 buts. Au cours du visionnement, on a parlé à quelques partisans lorsque des buts étaient marqués. Et je vous invite à écouter quelques réactions et qu'est-ce que ça a donné sur le terrain.
12: Ça fait 52 ans, vraiment, c'est un but très historique qu'on a tous attendu depuis très longtemps. Moi, je pense que c'est une autre projection.
13: d'Haïti, ce beau pays à travers le monde. Parce que maintenant, quand il y a un joueur qui marque un but en Coupe du Monde, ça reste la fièvre de la Coupe du Monde. Donc, je pense que ça, tout le monde va nous voir et tout le monde va nous voir d'une autre façon, différemment qu'on a l'habitude de nous voir.
14: Je me sens très bien maintenant qu'il y a un partout, mais j'étais pas. Je suis restée très confiante, même si j'ai mes compatriotes haïtiens à côté de moi. Je savais que mon pays allait vite remonter. Et...

0: je suis très fière de voir le 1-1 et j'ai hâte de voir la suite. Je suis très satisfaite et... Je disais que j'étais très satisfaite, mais je vais leur laisser.
1: Enfin, deux buts depuis le début de la Coupe du Monde. Franchement, très fier de Renatier. L'applaudis.
2: Oui, on est super fiers et tout, ça fait plaisir de voir notre pays qui est un petit pays essayer d'évoluer et d'aller chercher ce deuxième point. C'est vraiment génial.
3: Alors oui, on l'a entendu, Will Dinette, beaucoup d'ambiance lors du match Haïti-Maroc. L'autre visionnement qui était en français, c'était le match Canada-Suisse également. Où est-ce que vous êtes allé pour ce match-là?
4: Eh bien, pour celui-ci, on s'est rendu du côté de l'Alliance française où il y a eu un visionnement. C'était l'occasion de vivre la Coupe du Monde en français. L'enjeu, on le sait, était immense pour cet affrontement entre le Canada et la Suisse. Finalement, le Canada finit au deuxième rang du groupe B. Des partisans qui se sont rassemblés pour un match à saveur francophone. Je vous invite à écouter leurs commentaires.
5: Je voulais vraiment me sentir entouré de francophones pour voir le match. Alors, c'est bien ici. Regarde, on a des écrans partout. Ça parle francophone. Il y a de l'action, là. Regarde, je suis assis au bout de ma chaise. Fait que ça, c'est bon signe.
6: C'est plutôt convivial. C'est très bien. Un peu déçu parce qu'on nous mène. Les deux équipes s'équilibrent bien. Tout se joue à des détails, à des erreurs de défense.
7: L'événement est super bon. J'espère juste que l'équipe canadienne revienne.
3: Oui, on entendait bien l'ambiance de l'Alliance française. On y était la semaine dernière également. Super lieu pour regarder les matchs. Puis Will Dinette, ben on le voit bien, hein, c'est vraiment l'occasion pour les francophones de socialiser, discuter, se faire des nouveaux amis, parler de la francophonie également.
4: Oui, parce qu'il y a eu un panel qui a été organisé à l'Alliance française. C'était vraiment autour de cette thématique, la francophonie composante importante du Canada, plus particulièrement comme levier de diversification stratégique. On y a parlé d'économie, de recherche, éducation postsecondaire notamment. C'était une façon de faire une pierre, trois coups, c'est-à-dire de célébrer la saison, de se rencontrer entre francophones alors que des pays francophones s'affrontent et de parler aussi de l'avenir de la francophonie. Là-dessus, Marie-Nicole Dubois, présidente de la Fédération des francophones de la Colombie-Britannique.
8: On veut célébrer la francophonie. Quel est l'avenir de la francophonie? Donc, en faisant un panel qui parlait de discussions sur quel genre de partenariat on peut avoir au niveau stratégique, bien, on trouvait que ça faisait, ça rassemblait plein d'éléments pour notre francophonie. C'était bien de voir la diversité de ce qu'apportait chacun des panélistes. En fait, on le sait depuis longtemps, l'immigration est une clé pour notre francophonie, mais l'immigration sans rétention, ça ne fonctionne pas. Et quand on regarde l'immigration, il faut s'assurer qu'on réussit à bien accueillir les immigrants qui sont ici. Donc, ça prend les infrastructures, ça prend tout ce qu'on a besoin pour être bien accueilli. Donc, c'est ce qui m'a frappé, en fait. Et c'est des choses qu'on savait déjà. Donc, je me disais, on s'en va dans la bonne direction.
4: Alors, on dit, prochain rendez-vous pour un visionnement en français aura lieu demain, le moment où le festival prendra fin.
3: Et là, Will Dinette, vous êtes au visionnement de l'Afrique du Sud et la Corée du Sud?
4: Ah, ben, je suis juste à l'extérieur, en face du visionnement.
3: Ouais, alors, mais il y a deux matchs qui...
4: Oui, oui, qui se poursuivent ce soir, effectivement, Rudy.
3: Et Tchéquie-Mexique également, ben, deux autres matchs à suivre. Merci beaucoup, Will Dinette Paul, pour ce compte-rendu.
4: Au plaisir, au revoir, Rudy.
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3: Et puis tiens, on va parler de la nouvelle exposition du Musée de Vancouver, Hope Meets Action, Echoes Through the Black Continuum. C'est une exposition qui avait été produite par le Royal BC Museum et qui porte un éclairage nouveau sur l'histoire des communautés noires en Colombie-Britannique. Pour en parler, la stagiaire au Musée de Vancouver, Andelina Abel-Turton, est avec nous. Bonjour Andelina.
10: Bonjour.
3: Ben, tout d'abord, dites-moi pourquoi le musée a voulu accueillir cette exposition.
10: En fait, c'est une exposition qui est vraiment écho à nos valeurs institutionnelles, de parler de la diversité vancouveroise, puis aussi des enjeux urbains. Si on parle justement de Hogan's Alley, qui est le quartier historique noir à Vancouver, ça, on va parler de la délocalisation de cette communauté-là, du pouvoir civique, tout ce qui est gestion des espaces publics, puis aussi c'est une exposition qui va venir combler des carences qu'on a dans les plus vieilles expositions permanente, en fait, ou à long terme, on peut dire. Et puis, on essaie de changer ça avec des consultations citoyennes, puis avec des expositions comme ça.
3: Ouais. Vous êtes stagiaire. On va parler un peu de votre parcours, parce que vous êtes arrivé le 11 mai ici. Ça se termine le 31 juillet.
10: Oui, exactement.
3: Qu'est-ce que vous avez découvert, justement, en travaillant sur cette exposition-là?
10: Bien, surtout que c'est une communauté qui a toujours été ici. Donc, depuis même avant le début de la province, il y a toujours eu des personnes noires au BC. Puis, c'est quelque chose au Canada, des fois, qu'on réalise pas. C'est que notre présence n'est pas conditionnelle, dans le fond, c'est qu'elle a toujours été, qu'elle a toujours fait partie du tissu de ce pays, dans le fond.
3: Ouais. Et comment c'est documenté dans les documents que vous avez pu, dans lesquels vous avez pu fouiller, là, par exemple?
10: Mais dans le fond, l'exposition est vraiment centrée sur des textes explicatifs, mais aussi sur des photographies. Donc, c'est une question de faire de la recherche sur les photos, puis c'est qui les personnes qui sont représentées. Donc, des témoignages, des archives, puis aussi le travail de plein d'autres communautés. Pas communauté, mais d'organismes communautaires qui ont déjà fait ce travail de recherche.
3: Qu'est-ce que les photos nous indiquent, nous disent parfois sur soit les conditions, les conditions sociales des personnes qu'on voit? Est-ce qu'il y a des petits détails, vous, qui ont accroché votre œil?
10: Je dirais que oui, mais ce qui est vraiment beau à voir dans ces portraits-là, c'est la dignité, en fait, de ces personnes-là qui voulaient se montrer comme des personnes persévérantes, qui avaient leur place dans la société. Donc, c'est beaucoup de dignité qu'on voit, puis de beauté, dans le fond.
3: Ouais. Parce qu'on en sait très peu, j'imagine, sur ces personnes qui ont été photographiées. Est-ce qu'on a leur nom, leur emploi?
10: Oui, avec la recherche, mais ça prend quand même un effort. Mais il y a des personnages plus connus comme James Douglas, par exemple. Je ne sais pas si on va en parler un peu plus tard, mais qui est le premier gouverneur de la province, qui était un homme qui est né en Guyane, dont la mère était une personne métissée. Donc, cette personne-là qui est une personne très importante dans l'histoire de la province était une personne de couleur. Donc, on a des personnages plus connus comme ça et des personnes moins connues, donc qu'on apprend à connaître à travers l'expo.
3: Oui, oui. Vous, votre travail, vous êtes stagiaire là, ici. Vous faites une maîtrise en muséologie.
10: Oui.
3: Qu'est-ce qu'on apprend en muséologie?
10: Bien, on apprend à construire des projets sur plein de sujets différents. On apprend à mettre en valeur des communautés, des personnes. C'est vraiment tout ce qui est le monde du musée. Dans le fond, n'importe quel poste que tu veux avoir dans ce domaine-là, tu peux l'obtenir à travers cette maîtrise-là. Donc.
3: Et vous étudiez à Montréal, à l'UQAM, à l'Université du Québec, à Montréal. Et vous avez rencontré la directrice des collections et des expositions au Musée de Vancouver, Viviane Gosselin, lorsqu'elle était de passage à l'UQAM. Comment s'est passée cette rencontre-là? Puis comment ça vous a peut-être mené ici?
10: Oui, mais c'était un coup de cœur, vraiment. Ouais. Viviane, c'est une personne tellement spéciale que... vécu à Montréal, qui a fait ses études aussi à l'UQAM. Puis c'est une personne très unique et alternative dans sa vision des choses. Donc, on a vraiment cliqué. Puis c'est à travers un projet sur les changements climatiques qui va être une expo nationale qui s'en vient dans 2 ans. Puis j'étais assistante un peu dans ce projet-là. Puis c'est comme ça qu'on s'est connus. Elle m'a présenté le musée. Puis c'est pour ça que je suis ici.
3: Oui. Est-ce qu'il y a des thèmes en particulier, vous, que vous aimeriez explorer davantage, que vous aimeriez qu'on voit davantage peut-être dans les musées?
10: Je dirais... les changements climatiques, c'est vraiment un des sujets qui touche vraiment ma génération puis qui est assez urgent. Donc, je pense que c'est important d'en parler. Puis tout ce qui est la mise en lumière de communautés un peu moins sous-appréciées peut-être, puis l'histoire ouvrière, des choses comme ça.
3: Oui, c'est intéressant, les changements climatiques. Comment on présente ça dans un musée? Parce que souvent, dans un musée, on a des artefacts, on a des objets qui ont certaines dates. Bon, là, on pourrait avoir des photos de nos glaciers qui fondent et tout ça, mais quelle vision vous voyez pour justement parler de changement climatique? Dans des musées.
10: C'est un courant assez récent en ce moment, mais qui est très populaire, qui est l'histoire orale. Donc, c'est de présenter plutôt des témoignages puis des personnes individuelles pour vraiment venir toucher les gens. Puis, donc, on va au-delà de l'artefact qui est un peu passé date. On passe plus vers les personnes puis la vie intérieure des gens.
3: Ouais. Qu'est-ce qu'on apprend en allant voir Hope Meet Action, Echoes of the Black Continuum? Qu'est-ce qu'on va apprendre sur la communauté ici de Vancouver? De Vancouver et de la Colombie-Britannique, peut-être?
10: Oui, de la Colombie-Britannique, oui. On nous présente des personnages, puis leur implication, puis ce qu'ils ont amené à l'histoire de la province, puis aussi la lutte constante. C'est sûr qu'on va parler des manifestations de 2020 et des choses comme ça, mais aussi on recule dans le temps pour voir comment il y a comme un fil conducteur cœur, puis que tout est dans tout, dans le fond. Puis on va parler de personnages comme, par exemple, Sylvia Stark, qui était une femme qui était dans une situation d'esclavage aux États-Unis, qui est venue sur l'île de Vancouver, et puis dont la fille est devenue la première prof noire de l'île en 1874. Donc, ça fait quand même très longtemps. Donc, on va parler de ces personnes-là qui étaient des pionniers et des réfugiés aussi, puis qui ont fait leur chemin.
3: Est-ce que vous en avez d'autres, des histoires comme ça? Moi, je trouve ça passionnant, surtout quand on les date comme ça. Là, ça nous ramène en arrière. On se dit, waouh!
10: Ouais.
3: En même temps, ça fait longtemps, mais c'est pas si...

Non, c'est ça. Mais par exemple, il y a Hogan's Alley, qui est le quartier dont j'ai parlé, fondé en 1919. Et puis, c'était un quartier qui était vraiment bouillonnant. Là. Il y avait le Pullman Porter Club, qui était un nightclub, en fond.

0: pouvait le faire au musée de Vancouver, c'est jusqu'au 13 septembre.
1: Jusqu'au 20 septembre maintenant.
0: On l'a poussé,
1: exact.
0: Parfait. Puis Angelina, qu'est-ce qui s'en vient pour vous après votre stage ici au musée de Vancouver?
1: Finir ma maîtrise, puis on va voir où est-ce que la vie m'amène.
0: On espère que les vents vous pousseront vers la côte ouest de nouveau, vers Vancouver, et on pourra parler d'autres projets avec vous. Angelina Bell-Turton, vous êtes stagiaire au musée de Vancouver. Vous faites une maîtrise en muséologie à l'Université du Québec à Montréal. On rappelle que l'exposition Hope Meets Action, Echoes Through the Black Continuum est présentée jusqu'au 20 septembre au musée de Vancouver. Merci beaucoup de vous être déplacé aujourd'hui.
1: Merci.
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0: On va poursuivre ici en direct du Festival de l'immigration francophone organisé par le Relais francophone, le Relais qui fait un travail en province, bien sûr, pour aider les nouveaux arrivants ici. On va parler justement avec plusieurs employés, les agents d'établissement, entre autres, en immigration. Paul Chibou est avec nous. Il est au bureau de New Westminster. Bonjour, Paul.
1: Bonjour.
2: Vous m'entendez?
0: Oui, je vous entends maintenant, oui. Oui,
2: bonjour.
0: Montez le micro un tout petit peu, on va vous entendre un peu mieux. Voilà pour Paul. Bonjour, Paul.
2: Bonjour. Excusez-moi parce que si je n'arrive pas à me rappeler les autres noms, voilà.
0: Excusez-moi. Rudy. Rudy. Il n'y a pas de problème.
2: Bien sûr, Rudy, bonjour.
0: Il n'y a aucun problème. Anaïs Ashgar Ali aussi est avec nous. Elle vient de commencer à l'administration du Relais. Bonjour, Anaïs.
3: Bonjour, enchantée.
0: Et puis, on a également Youssef. Moi, je ne me souviens pas de ton nom de famille, par exemple.
4: Rebi.
0: Youssef Rebi, qui fait l'animation, qui fait...
4: Un peu de tout.
0: Voilà. Merci. Comment se passe, justement, pour vous, là, jusqu'à maintenant, comment ça se passe ici, le Festival de l'immigration francophone, Paul?
2: C'était vraiment super. On a eu une expérience qu'on ne peut pas expliquer, au-delà de nos attentes. Et c'est vrai que ça s'est déroulé dans un contexte particulier. C'est la Coupe du Monde, une compétition prestigieuse. Et voilà, avoir ce festival qui offre un cadre aux francophones de venir et soutenir leurs équipes de façon active pour ceux qui n'ont pas pu se déplacer pour aller au stade. C'était quelque chose de très bien. D'autre part aussi, c'était trop chargé pour nous parce qu'on devait doubler nos énergies et voilà,
0: c'était bien. D'accord, Anaïs,
3: oui, certainement, c'était beaucoup. C'est sûr qu'un festival de 10 jours, c'est demandant, mais c'est certainement, on le fait parce que pour les gens, voilà, c'est une façon de pouvoir rassembler les gens ensemble, de les emmener, de donner une place où est-ce que tout le monde parle la même langue, right? Et donc, quand tu arrives et tu es nouveau, c'est un peu difficile de se familiariser avec les endroits. Et donc, ça donne un peu un sens de... un sens d'être à la maison un peu.
0: Ouais.
3: Et donc, voir le sourire sur le visage des enfants, sur le visage des parents. Et c'est un festival qui était complètement gratuit. Et on avait de la nourriture, on avait tout plein d'activités, on a fait des tirages. Et donc, le sourire sur le visage des gens, vraiment...
0: Ça, c'est le travail de Youssef qui a fait l'animation.
3: Ah oh, oui,
0: franchement. Younes, excuse-moi.
4: Non, Youssef, tu l'avais correct.
0: Oh, ben, OK, parfait, on va y arriver. Envoyez-moi,
4: Youssef, écoutez, oui. Anaïs a tout dit, on est là pour faire en sorte que les gens se sentent à l'aise, se sentent chez eux. 10 jours, c'est un peu lent, oui, mais en fait, on voulait avoir tous les matchs de tous les pays francophones dans la largesse, en fait. Même les pays avec des petites communautés francophones comme l'Égypte, par exemple, l'Iran, on les a inclus. Ça nous fait 12 pays francophones, 19 matchs en 10 jours. Fallait s'adapter. Chaque match, chaque ambiance, chaque en fait communauté, sa musique, ses tendances, sa cuisine. Mais on a pu le faire et c'était vraiment merveilleux de voir tout ce beau monde un peu faire de la pollinisation, représenter son pays, amener sur les drapeaux.

0: Mais sa musique, sa cuisine, sa culture, et aussi avec les anglophones et les locaux, les gens qui étaient juste de passage et qui ont vu les festivités qui sont entrées. Je pense qu'on a réussi sur ça. On a servi toutes les communautés francophones et en plus, on a fait dans un cadre qui était accueillant pour tout le monde, et anglophones y compris.
1: Ouais. Paul, parlez-nous un peu, qu'est-ce que ça fait un agent d'établissement?
2: OK, un agent d'établissement, c'est celui qui est un peu en avant, qui rencontre très régulièrement les clients, qui sont les nouveaux arrivants. Ce que nous faisons et que nous les accompagnons afin qu'ils se sentent plus à l'aise, qu'ils soient en mesure de surmonter les premières difficultés que tout nouveau arrivant peut croiser en arrivant au Canada. On commence par une sorte d'évaluation des besoins profonds. Après cela, on comprend quels sont les besoins spécifiques que le client a. On passe aux services proprement dit, qui sont variés. On offre des services en établissement. On peut aider ces personnes-là à trouver des logements décents. On peut aider ces personnes-là à obtenir tous les documents administratifs dont ils ont besoin pour bien s'installer ici. On les aide aussi pour ceux qui ont des objectifs entrepreneuriaux, pour ceux qui ont besoin de continuer avec les études. On les aide aussi à trouver l'inscription où ils peuvent l'avoir. On met à leur disposition toutes les ressources nécessaires dont ils ont besoin pour bien s'établir et se sentir à l'aise en Colombie-Britannique. Il y a aussi les services des langues, des cours de langue gratuits qui sont offerts au relais pour ceux qui ont besoin d'apprendre peut-être une deuxième langue. Donc, il y a une panoplie des services qu'on offre.
1: Ouais. Et qu'est-ce que vous avez remarqué au cours de la dernière année? Bon, Anaïs, vous êtes nouvelle quand même à l'administration, mais qu'est-ce que vous remarquez? Est-ce qu'on sent qu'il y a davantage de personnes qui recherchent ces services-là? Qu'est-ce que vous avez vu depuis votre arrivée au relais?
3: Depuis ma courte arrivée au relais, quelque chose que je peux remarquer, c'est la demande. Les gens qui vraiment cherchent à avoir de l'information, que avec une barrière de langue, des fois, c'est un peu difficile de savoir quoi même aller chercher. Et donc, c'est pas nécessairement tous les sites qui sont traduits. Parce que, d'une façon, c'est normal aussi, parce que comme en Britannique, la langue officielle, c'est
1: l'anglais.
3: Mm-hmm. Donc, on peut pas vraiment blâmer personne, mais donc avoir le relais comme ça qui permet de avoir les services adaptés, guider les gens. C'est non seulement une barrière de langue, mais c'est une barrière de culture aussi. Mm. Right? La plupart des pays francophones sont pas nécessairement... sont pas en Amérique du Nord, sont pas nécessairement en Europe non plus. Mm-hmm. Right? Et donc, l'intégration sociale, juste comprendre comment ça fonctionne. Il y a tellement de choses qui sont différentes. Et donc, c'est des services que, de ma courte arrivée au relais, que je trouve qui sont vraiment importants et nécessaires là, pour la communauté francophone.
1: Ouais. Youssef, vous allez avoir le mot de la fin. Ouais. Allez-y. Vous êtes agent des professions réglementées, Youssef.
0: Oui, c'est ça, exactement. En fait, je voulais aussi rebondir un peu sur ta dernière question, sur ce qui a changé un peu les mutations des francophones. Je trouve qu'il y a de plus en plus de francophones, des gens qui apprennent le français nouvellement, de l'Amérique latine, d'Asie, d'Inde. C'est très intéressant. La francophonie s'étend vraiment hors de ses frontières plus ou moins traditionnelles et ça apporte beaucoup de couleurs. C'est très intéressant. Maintenant, je trouve qu'il y a aussi... des gens qui sont très curieux pour s'établir, pour faire leur plan depuis le pré-départ ou la pré-arrivée.
1: Wow. Donc, vraiment des services essentiels que vous offrez, toute la belle équipe du Relais qui a organisé ce festival. Anaïs Asghar-Ali, Paul Lechibou, Youssef Rebi, merci d'être passé à l'émission. Merci à vous d'avoir été à l'écoute. Merci à toute l'équipe de Panorama. Ici Rudy Desjardins. On se donne rendez-vous demain, 15h30. Au revoir.
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6: 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C'était comme, OK, go, on y va, on explorait.
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0: Ici Étienne Leblanc. À ça nous regarde ce soir.
1: Je me suis dit que ça ne doit pas rester comme juste un chiffre ou juste un décès.
0: Après la stupeur, place au recueillement. Les proches des deux victimes de la fusillade de Côte-des-Neiges leur rendent hommage.
2: Il était gentil, mais gentil.
3: C'était un gars incroyable.
0: Aussi à l'émission, sur une note plus joyeuse, les Québécois célèbrent leur fête nationale.
4: Le Québec, je l'ai vraiment dans mon cœur.
5: On vient fêter notre magnifique Québec en famille.
0: Après le défilé dans les rues de Montréal, place au grand spectacle du 24 juin.
6: Les gens sont contents d'être là.
0: Puis, la canicule de tous les records. La France transformée en étuve. Et plus tard, au Japon, une cure de désintoxication pour les enfants accros aux écrans. Bon mercredi soir à tous. En marge des célébrités pour la fête nationale du Québec, et on va y revenir dans un instant, Montréal traverse aujourd'hui des heures d'une immense tristesse. En 2 jours à peine, on s'en souvient, après la fusillade meurtrière qui a secoué le quartier Côte-des-Neiges en plein jour lundi, eh bien on a laissé place aujourd'hui au recueillement. Les proches des victimes de la tragédie ont fait leurs derniers adieux lors de funérailles séparées, empreintes d'émotion, pour le policier Mohamed Lamine Ben Ridouane d'abord, et pour le citoyen Michel Mizrahi. Je joins mon collègue Alexandre Lepout qui est sur place à Ville-Saint-Laurent, où ont lieu les funérailles privées du policier. Alexandre, c'est donc une cérémonie très intime là, qui se tient en ce moment.
7: Oui, voilà, c'était vraiment le choix de la famille du policier d'avoir une cérémonie religieuse très intime. Ça a commencé il y a environ 1 heure à l'intérieur de la mosquée. Et sur place, je vous dirais que c'est vraiment le calme, le recueillement. Ce qui est assez émouvant aussi, c'est qu'on a vu beaucoup de véhicules policiers présents. Évidemment pour assurer la sécurité, mais aussi très certainement pour rendre hommage à un collègue, Mohamed Lamine Ben Ridouane, 34 ans, qui avait 34 ans et qui est mort dans l'exercice de ses fonctions. Donc à l'intérieur de la mosquée, la famille et les proches du défunt, et à l'extérieur de la mosquée, les policiers, mais aussi tout simplement des gens qu'ils ne connaissaient pas. En voici quelques-uns, justement.
1: C'est sûr que je me suis dit que ça ne doit pas rester comme juste un chiffre, ou juste un décès, ou juste un mort, mais c'est quelque chose que nous, par notre fraternité, on doit honorer. Ce n'est pas quelque chose qu'on va laisser de côté, et c'est sûr qu'on veut que sa présence marque, pas juste à la communauté musulmane, mais à la communauté québécoise.
8: Mais en tant que frère, on se connaît tout en fait, et on est là pour soutenir la famille, on est là pour le soutenir émotionnellement. Ça m'a un peu affecté, je viens d'une famille militaire et tout, et quand les policiers servent leur pays, leur ville, ça vient nous affecter, ça devient super venir soutenir la famille de cette façon et tout, et faire une dernière prière pour un frère, pour un policier qui est père de famille et tout, donc on espère que ça va, tout ce soutien va aider énormément la famille.
0: Alexandre, pour le policier, ce n'est qu'une première étape là, parce qu'un hommage lui sera également rendu par le service de police de la ville de Montréal.
7: Oui, c'est ce que nous confirme le SPVM. La police va organiser une grande cérémonie publique pour rendre hommage à son agent. Sa famille a accepté cette cérémonie, dont pour l'instant on ne connaît pas encore les détails. Mais ce que je peux vous dire, c'est que dès lundi prochain, il y aura une équipe au sein du SPVM qui sera dédiée à temps plein à l'organisation de cet hommage. Il devrait avoir lieu d'ici les 2 prochaines semaines. On nous parle d'une cérémonie qui sera d'envergure, parce que faut dire, Étienne, que cette fusillade a été et est toujours un choc pour la police. Ça faisait 24 ans que le SPVM n'avait pas pleuré l'un des siens en exercice. Donc, si vous voulez, on veut une cérémonie à la hauteur de ce choc et pour rendre hommage aussi à ce jeune agent de police qui a été tué lundi.
0: Bien entendu, ça c'est donc pour le policier Ben Ridouane. Mais Alexandre, la journée était aussi très forte en émotion, j'imagine, pour les proches de Michel Mizrahi, ce citoyen qui est décédé dans la fusillade, ce citoyen de 68 ans.
7: Oui, ces funérailles ont eu lieu ce matin dans un complexe funéraire, donc dans une autre cérémonie bien distincte. Et ce qui interpelle, je vous dirais, cette fois-ci, c'est le nombre de personnes présentes, plus de 800. Notamment des personnes de la communauté juive, et à tel point que la salle en fait était comble sur place et que des personnes ont dû même assister à la cérémonie depuis la salle d'attente. Et on a entendu dans cette cérémonie une série de discours, notamment de l'un de ses fils, puisque Michel Mizrahi est père de 3 enfants, était père de 3 enfants, homme de 68 ans donc. Et dans les discours, ce qui revient vraiment, c'était sa bienveillance, sa joie de vivre. Et tous, vous allez l'entendre, soulignent cet aspect-là de cet homme.
9: C'est un ami à moi, un homme extraordinaire, d'une bonté, d'une générosité à l'extrême. C'est une grande perte pour nous.
3: Très, très, très bien connu. Tout le monde connaît Michel Mizrahi. C'est un gars incroyable. Incroyable. Tout le monde l'a adoré, Michel. C'est

0: un ami depuis longtemps.
1: C'est un homme très gentil, très serviable, très souriant, joie de vivre.
2: Il était gentil, mais gentil. Tellement, toujours avec des sourires, toujours avec des bons mots pour le dire aux gens.
3: On est là pour commémorer sa mémoire. C'est notre manière à nous de montrer notre solidarité, puis notre affection, notre amitié pour notre ami qui est parti.
4: Voilà une émotion qu'on entend, qu'on ressent aussi. Puis une émotion, Étienne, qui est tout aussi forte du côté de la ville de Montréal, qu'on a vu vraiment ébranler ces derniers jours dans les différents points de presse. La mairesse de Montréal, Soraya Martinez-Ferrada, était justement présente à cette cérémonie ce matin, aux côtés notamment de la mairesse de l'arrondissement Côte-des-Neiges, Stéphanie Valenzuela, que voici d'ailleurs.
5: Ça a été extrêmement important pour moi-même et pour la mairesse de Montréal d'être présente ici pour la famille de M. Mitrahi et bien sûr pour la communauté. Puis pour tout Côte-des-Neiges Notre-Dame-de-Grâce, ça a été une immense perte. Les deux personnes qui ont perdu leur vie lundi. Et bien sûr, depuis ce temps-là, nous vivons un cauchemar dans l'arrondissement et puis dans la ville de Montréal en général.
4: Puis la preuve de cette émotion, c'est que sur les lieux de la fusillade, il y a toujours des messages, des fleurs qui sont présents. Et puis les festivités de la Saint-Jean ce soir, vous en parliez, Étienne, en début d'émission, mais dans l'arrondissement Côte-des-Neiges, ils ont été annulés tout simplement. Le cœur n'est pas à la fête, a conclu finalement la ville.
6: On peut bien comprendre. Alexandre Lepoutre, merci.
4: Merci à vous.
6: Puis un mot pour vous dire que les funérailles d'un autre policier mort en service se tenaient également aujourd'hui à Toronto. Un dernier hommage a été rendu à l'agent de 43 ans, Marc Pinizotto, tué par balle lors d'une perquisition plus tôt ce mois-ci. Trois policiers ont récemment perdu la vie au Québec et en Ontario, ce qui fait que le premier ministre ontarien Doug Ford souhaite lancer un débat national sur la sécurité publique. Il veut que le sujet soit abordé au Conseil de la Fédération, qui réunit donc toutes les provinces et les territoires. Ça va se tenir le mois prochain.

0: Alors voilà, c'est la fête, ce que vous entendez, c'est un extrait de la répétition générale du spectacle de la Saint-Jean-Baptiste qui aura lieu donc au Parc Maisonneuve à Montréal. Après le spectacle d'hier sur les plaines d'Abraham à Québec, c'est donc au tour de la métropole québécoise de fêter. Le spectacle devrait donc débuter à 19h30 ce soir et je retrouve mon collègue au Parc Maisonneuve, Étienne Perrault. Bonsoir Étienne.
1: Bonsoir Étienne.
0: Quelle est l'ambiance sur place donc au Parc Maisonneuve?
1: Eh bien, je vous dirais que l'ambiance est déjà à la fête ici au parc. Là, il y a déjà pas mal de monde sur le site, soit des gens qui ont participé au traditionnel défilé de la Saint-Jean-Baptiste qui avait lieu un peu plus tôt cet après-midi, mais il y en a d'autres aussi qui arrivent en grand nombre pour le spectacle. Je me tiens justement près de l'entrée principale et je vois du monde qui continue d'arriver. Donc, la répétition, elle vient tout juste de se terminer, la répétition pour le spectacle. Et pour en avoir entendu une partie, ça promet. Un spectacle qui aura donc lieu dans environ 1h30, mais déjà, il y a du monde un peu partout sur le site et tout le monde a l'esprit à la fête. Ce que je peux vous dire aussi, c'est qu'on voit beaucoup de bleu, beaucoup de gens avec des drapeaux du Québec, des fleurs de lys tatouées sur leur visage. Il y a des gens de tous âges qui sont vraiment fiers d'être là, qui sont fiers d'être Québécois aujourd'hui. Je vais entendre quelques personnes que j'ai rencontrées un peu plus tôt.
2: On avait envie de passer une belle journée ensemble, on avait envie de fêter le Québec, puis on est allé voir la parade, puis là, on espère voir un peu du spectacle.
3: On a mangé la poutine, c'était délicieux.
4: J'ai aimé venir ici parce que c'est mon pays.
5: Les gens sont déjà présents. On attend beaucoup de monde parce qu'on va voir tout un spectacle. Se réunir ensemble, hein, ça fait juste du bien. Se dire « je t'aime », de regarder un peu qui nous sommes.
0: Étienne, vous parliez du spectacle à venir. On peut s'attendre à quoi pour ce soir?
1: On peut vraiment s'attendre à tout un spectacle, je vous dirais, parce que ce sont des artistes très talentueux qui vont être sur scène. Là, je pense notamment à Diane Dufresne, à Pierre Lapointe, au groupe Harmonium, mais il y a aussi des artistes de la relève, comme Émile Bocquet, comme Rebecca Jean. Le tout sera donc animé par Guylaine Tremblay. Et cette année, le porte-parole de la fête nationale est l'acteur Pierre-Luc Funk, qui doit livrer un discours plus tard dans la soirée. Un discours sur le démon blond Guy Lafleur, donc joueur de hockey mythique, mais aussi un grand symbole de la nation québécoise. Et pour Pierre-Luc Funk, c'est justement important de souligner en grand la fête nationale, parce que c'est le moment dans l'année où on peut tous prendre le temps de se célébrer en tant que peuple, de se concentrer aussi sur ce qu'on a en commun, sur ce qui nous rassemble. On peut donc écouter ce qu'il avait à dire à ce sujet.
6: Pendant l'année, on réalise à quel point on est comme tous dans nos petites chambres d'écho, puis qu'on pense évidemment pas toutes pareilles, puis on n'a pas toutes le même âge, puis on n'a pas tous les mêmes intérêts, puis c'est normal, tu sais. Mais quand on est dans des moments comme la fête nationale, puis que tout le monde a une fleur de lys de tatouée sur la joue, puis que tout le monde a son chandail bleu, ben on réalise qu'on est dans la même équipe, même si on pense pas toutes pareilles, puis c'est beau de se dire, OK, bon, mais gars, malgré nos différences, je pense que c'est important foncer main dans la main des fois ensemble.
1: Et à noter aussi, Étienne, qu'il y aura une présence surprise du grand poète Gilles Vigneault un peu plus tard. N'en sais pas davantage, mais il devrait arriver sur scène en fin de soirée. Donc ça risque d'être un moment marquant de la soirée de la saison.
0: Wow, toujours en forme, Gilles Vigneault. Et ce qui est à noter cette année, Étienne Perrault, c'est que l'objectif des organisateurs, ça a vraiment été de rejoindre vraiment toutes les générations.
1: Ouais, c'est même le thème du spectacle de génération en génération. On veut vraiment donc que tout le monde se sente inclus. Puis je vous dirais que ça se ressent dans le choix des musiciens parce qu'il y a, comme je le disais, des artistes de la relève qui sont présents, comme Rebecca Jean, comme Émile Bourgault. Et on me disait que pendant les répétitions, tout le monde a vraiment appris les uns des autres. Autant les plus jeunes artistes qui jouent aujourd'hui avec des monuments de la musique québécoise, mais aussi ceux de l'ancienne génération qui jouent avec des artistes plus contemporains, avec un son qui est bien différent des leurs. Et ce thème de génération en génération, on risque vraiment de le voir lorsque Harmonium va monter sur scène parce que les filles du bassiste et du claviériste du groupe vont jouer avec eux. Donc, c'est vraiment dans cette optique de transmettre la culture québécoise aux nouvelles générations, de faire vivre aussi la musique d'Harmonium à travers leurs enfants. Et pour ce groupe, pour le groupe Harmonium, c'est aussi un moment de rendre hommage au chanteur et membre fondateur Serge Fiori. On se rappellera, Étienne, qu'il était décédé il y a un an, jour pour jour. Le bassiste du groupe, Louis Ballois, me disait que deux jours avant sa mort, Serge Fiori, il lui avait parlé de l'importance justement de transmettre la musique d'Harmonium aux autres générations. Au fil du temps, on sait, le groupe s'est vraiment imposé comme un incontournable de la culture québécoise. Je vous propose donc d'écouter le bassiste d'Harmonium, Louis Ballois, suivi de Diane Dufresne, sur l'importance justement de transmettre la culture aux autres générations.
7: Puis on a vu la réaction du public, même dans la répète, on voit la réaction, les gens sont contents. d'être là. Puis même la nouvelle génération, tous les jeunes sont là, sont contents d'être avec nous autres. Fait qu'on partage tout ça. Là. C'est très, très beau ce qui se passe.
8: L'autre génération donne aussi à la génération des anciens. C'est un ensemble. Quand vous parlez du spectacle, à quoi s'attendre? Je pense à une fête, une espèce de... Parce que tout le monde a cette... moi, au début, bon, je suis toujours un peu grognon, donc on va faire un autre show, puis bon. Mais avec cet esprit de fête, cet esprit de rassembler, cette espèce d'amour, de faut se mettre en contact. Donc, il y a des artistes merveilleux qui sont là.
1: Je vous rappelle, Étienne, que le spectacle commencera à 19h30 et qu'il sera diffusé sur les ondes d'ici télé.
0: Merci, Étienne Perrault.
1: Merci. Au revoir.
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1: C'est la chanson, un extrait de la chanson « Chez nous » de l'auteur, compositeur, interprète Les Louanges, tiré de son album Alouette. Elle n'est pas trop loin d'ailleurs à propos de la Saint-Jean-Baptiste, parce que plus tard à l'émission, on va vous raconter comment on fête la Saint-Jean en dehors du Québec, que ce soit ici au pays ou encore ailleurs dans le monde. On va vous amener de à Sudbury, à Stockholm, à Barcelone. Donc ça, c'est dans quelques minutes, donc n'allez pas trop loin. Mais pour le moment, on va vous parler d'un autre type de célébration. D'une défaite qui cache quand même peut-être une bonne nouvelle, parce qu'il y a un peu plus d'une heure, l'équipe du Canada s'est inclinée contre la Suisse à la Coupe du monde de soccer. Une défaite de 2-1, un peu crève-cœur. Un match qui s'est joué au stade BC Place de Vancouver devant près de 52 000 personnes quand même. Mais les amateurs de soccer étaient quand même assez nombreux dans les rues de Vancouver, notamment sur la rue Grandeville, où je retrouve mon collègue Corentin Mité-Magnan. Bonsoir, Corentin.
2: Bonsoir.
1: Alors, Corentin, comment était l'ambiance cet après-midi à Vancouver?
2: Écoutez, malgré cette défaite 2-1, comme vous l'avez dit, contre la Suisse, c'est toujours une ambiance de fête qui règne ici au centre-ville de Vancouver. Dès la fin du match, les supporters qui aujourd'hui étaient

0: tous vêtus de rouge et du maillot à la feuille d'érable. Ce n'était pas la fleur de lys qui était à l'honneur ici à Vancouver aujourd'hui, mais bien la feuille d'érable. Et bien, ils ont applaudi leur équipe. Et malgré cette défaite, voilà, ils ont tenu à applaudir à la fin du match. Très vite, le son des commentateurs sortant des télévisions a été remplacé par de la musique. Et les gens ont commencé à faire la fête en chantant et en dansant dans cette rue Granville qui traverse le centre-ville de Vancouver et qui est transformée en véritable fête à ciel ouvert au moment où je vous parle. Il faut dire qu'aujourd'hui, on est passé par toutes les émotions ici en Colombie-Britannique. Au coup d'envoi sur la rue Granville, on a senti un peu de fébrilité, de tension tout au long de cette première mi-temps qui s'est terminée sur le score de 0-0. Au retour des vestiaires, les joueurs et les supporters canadiens ont été un peu pris de court par ces deux buts encaissés dans les 20 premières minutes après le retour sur la pelouse. Ça a un peu plombé l'ambiance pendant quelques minutes. Et puis, il y a eu ce but de Promissé David à la 76e, lui qui était rentré sur la pelouse à peine une minute avant. Ça a remis de l'espoir dans l'esprit des supporters canadiens qu'on entendait réclamer un but de plus pour espérer le match nul dans cette rencontre. Alors malheureusement, ce but n'est pas venu. Il y a un peu de déception à la fin du match, mais les supporters à qui j'ai parlé lorsqu'ils sortaient du stade veulent retenir le positif de cette rencontre. Et le positif, eh bien, c'est la première qualification en 16e de finale d'une Coupe du Monde pour cette équipe masculine de soccer du Canada. Écoutez ces deux supporters que j'ai croisés tout à l'heure, Stéphane et Ryan.
1: Électrisant, c'est incroyable. 55 000 personnes pour célébrer le World Cup avec le Canada. Fait que c'était première expérience, c'était amazing.
0: Est-ce que le résultat est décevant?
1: Oh, il avance pareil, c'est sûr que c'est décevant, mais non, on n'a pas fini. Ça continue.
2: I mean, we want another game here in Vancouver, right? At least two more games in Vancouver, so that was unfortunate, but you know, at least we're still moving on. We'll see what we can do against, I guess, probably South Korea.
0: Voulions au moins deux autres matchs à Vancouver, nous disait Ryan. On verra comment ça se passe pour le prochain match qui sera peut-être contre la Corée du Sud.
3: Ouais, donc c'est bien dommage. Corentin, donc où aura lieu le prochain match du Canada suite à cette défaite?
0: Alors c'est ça, donc la mauvaise nouvelle, c'est que l'aventure de l'équipe canadienne dans cette Coupe du Monde se termine au Canada. À partir de maintenant, ça se jouera aux États-Unis. En Californie, le premier 16e de finale de l'histoire de cette équipe se jouera le 4 juillet prochain à Los Angeles contre un adversaire qu'on ne connaît pas encore pour le moment, mais ça pourrait très bien être la Corée du Sud, comme on l'a entendu un peu plus tôt. Ça, c'est quand même une mauvaise nouvelle pour le Canada qui va d'abord perdre l'avantage de jouer à la maison, devant son public. Jesse March, l'entraîneur et l'attaquant quand Jonathan David disait hier en point de presse à quel point c'était important pour eux de jouer à BC Place, à quel point les cris du stade les aidaient à avancer comme équipe. Et puis, si c'est bien un match contre la Corée du Sud qui va avoir lieu, eh bien, peut-être que les Canadiens vont être encore plus désavantagés avec un public californien qui a une forte population d'origine coréenne. Donc, ils seront probablement très nombreux au stade le 4 juillet prochain. On verra quel est le contingent et la taille du contingent de supporters canadiens qui se rendront en Californie.
3: On va suivre ça, en tout cas, pour la suite avec l'équipe du Canada à Los Angeles. Corentin Mité-Magnan, merci beaucoup pour ce compte-rendu à Vancouver.
0: Avec plaisir, bonne soirée.

0: Vous avez certainement vu ou entendu ça. L'Europe occidentale traverse une semaine absolument historique. Des coupures de courant en France, aux alertes rouges en Italie. La canicule pousse vraiment les infrastructures et les populations et les corps même des personnes à leurs limites. Les records de chaleur tombent et les débats politiques s'enflamment sur ce continent qui se réchauffe, je le rappelle, à un rythme plus de deux fois supérieur à la moyenne mondiale. Ça, c'est selon l'Organisation météorologique mondiale. Écoutez bien le reportage de Catherine Dib.
1: Éventail ou parapluie à la main, des touristes résolus font la file devant la cathédrale Notre-Dame de Paris.
2: J'ai vécu un an à Paris, jamais vu une chaleur comme ça.
1: Cette visiteuse allemande s'avoue sonnée, alors que la ville lumière s'est transformée en véritable fournaise. Bien que la chaleur ne freine pas l'ardeur des vacanciers, certains se sont butés aux portes closes du Louvre et de la Tour Eiffel. Ces monuments ont dû fermer temporairement face à cette vague inédite qui fait tomber tous les records. Une déception pour cette Américaine. D'ailleurs, Paris déploie des mesures pour soulager les citadins qui étouffent dans des appartements inadaptés à ces conditions. Des parcs ouverts jusqu'à minuit et des baignades permises sur un tronçon du canal Saint-Martin leur offrent un peu de répit.

0: évite de rester chez moi, il fait trop chaud, même avec le ventilateur, ça suffit pas. Et là, ça nous permet quand même de nous rafraîchir.
1: Plus de 40 noyades ont été signalées au pays depuis la semaine dernière. Et la canicule va se poursuivre. Les trois quarts de la France seront en alerte maximale jeudi. Et les coupures de courant dans des milliers de foyers donnent du fil à retordre à ceux cherchant à échapper à la chaleur. Les urgences craignent d'ailleurs un afflux de patients.
2: Je me suis retrouvé avec 31 degrés, malgré avec tous les volets fermés, avec ventilateur.
1: Ce trentenaire s'est retrouvé à l'hôpital après un coup de chaleur.
2: Surtout la chaleur avec vomissement sur vomissement sur vomissement.
1: Météo France avertit que la canicule est similaire à celle d'août 2003, qui avait fait près de 15 000 morts au pays.
0: Et donc ça, la clim n'y réglera pas grand-chose. On ne va pas climatiser toutes les vaches et les salades.
1: Le thermomètre a aussi fait grimper la tension politique et a relancé le débat sur la climatisation. Marine Tondelier, secrétaire nationale du Parti écologiste.
0: La priorité reste encore le fait d'atténuer le changement climatique parce que juste la planète va finir par ne plus être habitable en réalité.
1: De l'autre côté des Alpes, l'Italie brise ses propres records de chaleur. Une alerte rouge a été décrétée dans plus de 15 villes, dont Milan et Rome. Les médias locaux rapportent 4 morts en lien avec la canicule. La Pologne devrait être touchée à partir de jeudi, tandis que l'Autriche, la Croatie et la Hongrie s'y préparent. Le Royaume-Uni subit pour sa part une alerte de chaleur extrême pour mercredi et jeudi, la seconde de son histoire. Des centaines d'écoles ont dû fermer. Celles qui restent ouvertes s'organisent tant bien que mal pour composer avec ces températures extrêmes. Armés de ventilateurs, de gourdes et de fusils à eau, les tout-petits affrontent la chaleur en s'amusant. Cette enseignante constate que les élèves peinent à se concentrer longtemps, donc elle mise sur une diversité d'activités. Mais ces stratagèmes ne suffiront pas pour confronter les réalités du mercure qui grimpe, selon les Nations Unies.
3: London isn't just calling, it's cooking.
1: Londres n'appelle pas, elle cuit, a déclaré le secrétaire général de l'organisation, Antonio Guterres, de passage en ville.
3: We have just lived through the 11 hottest years ever recorded.
1: Il souligne que la planète vient de traverser les 11 années les plus chaudes de tous les temps et que le pire est encore à venir pour la capitale britannique.
4: Oui, donc je pense que maintenant, l'Europe est vraiment particulièrement touchée par le réchauffement.
1: La chercheuse à l'Institut universitaire des Nations Unies pour l'eau, l'environnement et la santé, Myriam Axel.
4: Les satellites Copernicus, maintenant, ils estiment que l'Europe est déjà réchauffée 2,5 par rapport à l'ère pré-industrielle. Donc, c'est vraiment beaucoup plus vite que le reste du monde.
1: Elle estime que le lien devient de plus en plus indiscutable entre les changements climatiques et les caprices de la météo.
4: Oui, ça a beaucoup changé. C'était pas comme ça il y a 20 ans. Maintenant, chaque année, c'est toujours le plus extrême, le plus tôt, le plus rapide.
1: Le chef de l'Organisation mondiale de la santé, Tedros Adhanom Ghebreyesus, a ajouté son grain de sel, invitant les dirigeants à prioriser les investissements dans des systèmes de santé résilients face au changement climatique. Un appel à l'action devant une Europe qui compose déjà avec un climat qui a basculé. Ici Catherine Dib, Radio-Canada, Montréal.
5: Restez à l'écoute. Plus tard à l'émission. Aux États-Unis, le Parti démocrate pourrait-il prendre un virage à gauche en vue des élections de mi-mandat? Poussé par ses victoires aux élections primaires à New York hier soir, la base progressiste du parti perturbe l'establishment démocrate. J'en parlais un peu plus tôt, en ce 24 juin, on célèbre la Saint-Jean au Québec. Bien sûr, c'est le jour de la fête nationale, mais la Saint-Jean se fête aussi ailleurs et elle n'a pas la même signification partout. On vous propose donc ce soir d'aller voir trois exemples de cette Saint-Jean hors Québec. On va aller tout à l'heure dans le nord de l'Ontario. On va aussi aller voir comment on fête la San Juan en Espagne. Mais commençons notre tournée en Suède, où la Saint-Jean est une fête importante. Pour en parler, je joins la correspondante du journal Le Monde en Scandinavie, à Lund, Anne-Françoise Hiver. Bonsoir Anne-Françoise.
6: Bonsoir.
5: Alors la Saint-Jean en Suède, quelle forme prend-elle et quand exactement la célèbre-t-on?
6: Oui, alors chez nous, c'est passé. Alors d'abord, on ne dit pas la Saint-Jean, on parle de Midsommar, ce qu'on peut traduire par la moitié de l'été, puisque c'est une référence au solstice d'été, évidemment. Et donc, pour nous, ça a eu lieu vendredi déjà, puisque depuis 1953, ce n'est plus le 24 juin, mais c'est le vendredi avant le 24 juin.

0: Et donc, nous avons fêté ça la semaine dernière.
1: Alors, comment ça se présente? Comment les Suédois célèbrent-ils la Midsommar?
0: Alors, c'est une fête énorme. Si je devais la comparer à quelque chose, ça serait sans doute le réveillon du Nouvel An. D'ailleurs, c'est comme je le disais, la veille de Midsommar qu'on célèbre cette fête. Et c'est en général une fête avec les amis. On dresse une grande table dehors, on se met des couronnes de fleurs dans les cheveux, on espère qu'il va faire beau, ce qui n'est pas toujours le cas. Et pour beaucoup de ceux-là, ça marque aussi le début des vacances d'été.
1: Oui, et donc on partage un bon repas. Est-ce qu'il y a des plats traditionnels qu'on mange pour cette fête?
0: Oui, bien sûr. Alors, il y a des incontournables. La blague, c'est qu'en fait, on mange à peu près la même chose à Noël et à Pâques. Donc, il y a évidemment du hareng avec plein de types de sauces, des pommes de terre, nouvelles si on a de la chance. Il y a souvent des œufs durs, des boulettes de viande pour les enfants. Et en dessert, autre incontournable, les fraises, puisque c'est en plein milieu de la saison. Et puis, tout ça arrosé de schnapps. C'est d'ailleurs un moment pendant lequel Systembolaget, qui est notre monopole d'État de vente d'alcool, fait ses plus gros chiffres d'affaires. Et je ne sais pas si c'est lié, mais le 22 mars, c'est-à-dire 9 mois pile plus tard, c'est aussi le jour où naissent le plus de bébés en Suède.
1: D'accord, c'est une statistique intéressante. Est-ce que c'est une vieille tradition, cette fête en Suède? Ça remonte à quand?
0: Oui, c'est une très vieille tradition qui vient en fait d'Allemagne. Donc, vous le disiez au début, c'est une fête païenne avant le Moyen-Âge qui a été un peu reprise, enfin, recadrée par l'Église qui l'a connectée à la Saint-Jean. Même si il n'y a plus grand-chose de chrétien dans cette fête, puisque toutes les traditions, les croyances qui sont lieu et qui existent encore aujourd'hui, sont plutôt très populaires, en fait.
1: Oui, c'est ça. Qu'est-ce qu'on fait pendant la fête? Vous dites, vous avez décrit un peu le repas, mais est-ce qu'il y a d'autres traditions? Est-ce qu'il y a des danses, des spectacles, etc.?
0: Oui, alors c'est ça qui est central, à part le repas, évidemment. C'est la danse. La danse, donc, alors d'abord, on dresse un mât dehors, dans le jardin, dans les parcs, qui est en fait un symbole phallique, puisque c'est la fête de la fertilité, avec deux anneaux sur les côtés. On le décore de fleurs, de feuilles, etc. Et les Suédois vont danser autour avec des chansons qui sont typiques de la Midsommar et que tout le monde connaît, puisque les enfants les apprennent très tôt. Donc, notamment, une chanson qui est très populaire. Vous avez peut-être vu des vidéos, je vous conseille de le faire, c'est la chanson des grenouilles. Donc, les Suédois chantent et dansent en sautant comme des grenouilles autour de ce mât.
1: Ah, intéressant. Ben, je vais aller voir ces vidéos. Donc, vous l'avez déjà fêté. On va regarder tout ça donc, l'année prochaine, en 2027, quand vous le fêterez, le vendredi qui précède le 24 juin. C'était très intéressant. Anne-Françoise Hiver, vous êtes correspondante pour le journal Le Monde. On vous joignait à Lund, en Suède. Merci et bonne Saint-Jean, même si je suis en retard. Bonne Midsommar.
0: Mais vous aussi.
1: Et puis, de la Suède, on va aller en Espagne, où on célèbre aussi la Saint-Jean, la San Juan. Et c'est là que je joins mon collègue journaliste Henri de la Guérie. Il est à Barcelone. Bonsoir, Henri.
2: Bonsoir.
1: Alors, Henri, la San Juan, est-ce qu'on a fêté ça déjà à partir de hier soir?
2: Oui, en fait, on l'a fête surtout hier soir, mais on l'a fête assez différemment. C'est une fête qui est vécue avec énormément d'intensité en Catalogne, dans la région de Valence, en Galice aussi. Et d'ailleurs, aujourd'hui, en Catalogne, dans la région de Valence et en Galice, c'est férié. Mais dans d'autres régions, comme à Madrid, par exemple, ce n'est pas férié. C'est évidemment, comme un peu partout dans le monde, ce solstice d'été avec ses racines chrétiennes et païennes en même temps, des feux de joie un peu partout et vraiment le feu et le soleil qui est au centre de la fête.
1: Ouais, c'est ça. J'allais vous demander comment on fête ça. Par exemple, vous parliez de Barcelone, là où vous êtes. Qu'est-ce que vous avez vu? Comment on fête ça en Catalogne?
2: Alors, en Catalogne, ça s'appelle la San Juan, et je dirais que c'est vraiment la fête la plus importante, peut-être la deuxième fête la plus importante de l'année. Alors, tout d'abord, c'est beaucoup, beaucoup de pétards, beaucoup de bruit dans la rue. Et d'ailleurs, quelques jours avant cette fête, eh bien, il y a des échoppes qui s'installent dans les rues pour acheter des pétards, donc des pétards, des feux d'artifice. Beaucoup de dîners dans les quartiers, les gens qui se réunissent dans la rue, qui dînent vraiment dans la rue. Et puis ensuite, sur plusieurs places, on fait des feux. feu. Et il y a aussi énormément de gens qui, eux, vont à la plage. Et donc ça, c'est des fêtes qui durent toute la nuit à la plage. Donc globalement, il y a surtout énormément de bruit, de feu et de lumière.
1: Qu'est-ce qu'elle représente, cette fête, dans l'imaginaire de peut-être des Catalans d'abord, puis des Espagnols aussi? Parce que vous savez qu'au Québec, par exemple, la Saint-Jean a quand même une importance nationaliste, si on veut, pour les francophones du Canada, et notamment du Québec. Est-ce que c'est la même chose chez vous en Catalogne? Est-ce qu'il y a un aspect peut-être un peu plus politique à la Saint-Jean?
2: Oui, il y a vraiment un aspect identitaire, culturel, et qui finalement dépasse la Catalogne, puisque cette fête, elle est célébrée dans tous les territoires où on parle catalan. Donc c'est pas la seule région de Catalogne, c'est aussi une fête très importante pour les îles Baléares, pour Valence et pour le sud de la France à Perpignan. Et d'ailleurs, pour vous montrer l'importance de cette fête, il y a cette tradition: une semaine avant la San Juan, il y a une flamme qui est allumée au sommet du Canigou. C'est une montagne côté français, mais on dit que c'est la montagne sacrée des Catalans. Et donc cette flamme, elle traverse ensuite, elle se promène dans 350 villages où on parle catalan pour arriver le soir de la San Juan à Barcelone. C'est finalement une espèce de symbole d'union entre tous ces territoires, avec Andorre aussi, où on parle catalan. Donc oui, il y a une dimension effectivement identitaire importante. Et puis d'ailleurs, pour l'anecdote, la semaine dernière, on a vu une belle cérémonie entre les Québécois et les Catalans, puisque le 24 juin, c'est férié ici, la Saint-Jean, par la délégation du Québec qui est installée à Barcelone, délégation pour toute la péninsule ibérique, elle fait une fête, généralement une semaine à l'avance, et on voit beaucoup de ponts, de similitudes entre le Québec et la Catalogne.
1: Vous parliez d'un feu qui était allumé dans les Pyrénées, donc la question du feu, elle est vraiment au cœur de la symbolique de la San Juan en Espagne. C'est important de célébrer ça avec des feux.
2: Oui, effectivement, c'est le feu est vraiment au centre de tout. Et après, dans chaque coin d'Espagne, ça se fait différemment. Il y a des villages où on fait des descentes au flambeau, d'autres villes. Mais on le voit vraiment en plein centre-ville de Barcelone, dans certaines places, on fait des feux assez impressionnants qui parfois sont quand même un petit peu dangereux. Je peux vous assurer qu'il y a beaucoup de touristes, notamment, qui sont toujours un petit peu, étonnés, voire parfois même effrayés. Mais voilà, ça fait vraiment partie de la tradition. Il y a ce qu'on appelle aussi les correfox. C'est ces espèces on s'habille, on se protège un petit peu et on se lance des espèces de feux d'artifice et des pétards. Je dirais que voilà, moi ça me fait un petit peu peur, mais c'est vrai qu'il y a des gens qui aiment beaucoup.
1: Ouais, je peux comprendre que ça fait un peu peur. Bonne San Juan, Henri de Laguérie. J'espère que vous aurez bien fêté hier soir et que vous fêterez aujourd'hui. C'est ce qu'on va faire en tout cas ici au Québec aussi. Henri de Laguérie, vous êtes journaliste indépendant à Barcelone. Merci Henri.
2: Merci.
1: On va aller dans le nord de l'Ontario, où on célèbre aussi la Saint-Jean. Je joins donc à Sudbury mon collègue qui est journaliste culturel dans cette ville pour Radio-Canada, Daniel Aubin. Bonsoir, Daniel.
3: Bonsoir, Étienne.
1: Est-ce que la tradition, Daniel, de la Saint-Jean est bien ancrée dans le nord de l'Ontario?
3: Bien, c'est une fête qu'on célèbre à différents niveaux depuis le milieu du 19e siècle. Ça, c'est selon l'historien franco-ontarien Marc-André Gagnon. Et l'architecte de ces célébrations-là, pan-canadiennes de la Saint-Jean à l'époque, c'est la Société Saint-Jean-Baptiste, association patriotique qui a été fondée à Montréal en 1842 et qui compte sur une présence un peu partout au Canada français. Puis, bon, on a choisi la Saint-Jean-Baptiste parce que Saint-Jean-Baptiste, c'est le saint patron des Canadiens français. Mmh. Puis c'est donc une fête où on a longtemps confondu l'identité canadienne-française à la profession de la foi à l'Église catholique. Donc, c'est ça qui explique une anecdote qu'on m'a racontée à quelques reprises sur les défilés traditionnels de la Saint-Jean. J'ai une ancienne collègue de travail, la directrice générale et artistique de la Galerie du Nouvel Ontario à Sudbury. Elle m'a souvent raconté qu'elle avait été recrutée pour jouer le rôle de Saint-Jean-Baptiste lui-même dans un défilé de la Saint-Jean à Sturgeon Falls, la communauté où elle a grandi dans le nord de l'Ontario. Donc, à ce moment-là, on est au début des années 1960, puis c'était une fête qui était devenue de moins en moins observée par les francophones du nord de l'Ontario. Révolution tranquille oblige, une fois que la Saint-Jean-Baptiste devient la fête nationale pour le Québec, les francophones hors Québec, eux, amorcent une quête identitaire qui mènera en temps et lieu aux identités franco-traits d'union, donc les franco-ontariens, les franco-manitobains, les francs-sasquois, puis j'en passe.
1: Oui, oui, tout à fait. Donc, les franco-ontariens, vous célébrez en quelque sorte la Saint-Jean aujourd'hui, mais ça nous empêche pas, ça n'empêche pas les franco-ontariens de célébrer aussi la journée des franco-ontariens et des franco-ontariennes, et ça, c'est le 25 septembre.
3: Oui.

0: Nous, on célèbre la francophonie avec trois chapeaux tout au long de l'année en Ontario. D'abord, il y a le 20 mars, la Journée internationale de la francophonie. Le 25 septembre, c'est pour la Journée des Franco-Ontariens. Puis, au mois de juin, on célèbre la Saint-Jean afin de s'identifier avec une francophonie vraiment pan-canadienne qui inclut, mais qui ne se limite pas au Québec. Et je vous le confirme, la Saint-Jean est davantage présente aujourd'hui à Sudbury. Moi, qui ne la connaissais pas à mon époque, pendant ma jeunesse, qui n'entendais jamais parler de la Saint-Jean, mais depuis le début des années 2000, la Saint-Jean de Sudbury propose tout un calendrier d'événements pendant tout le mois de juin.
1: Tout le mois de juin, ça veut dire que vous célébrez ça pendant tout le mois, c'est pas juste le 24 juin, donc.
0: Absolument. En grande partie, c'est parce qu'il n'y a pas de congé de férié pour la Saint-Jean en Ontario. Donc, on choisit souvent d'organiser les festivités la fin de semaine qui précède le 24 juin. C'est ce qui explique le fait que la Saint-Jean à Kapuskasing, elle, s'est tenue la fin de semaine dernière, le vendredi 19, puis le samedi 20 juin. Et les organisateurs, eux, se vantent d'avoir la plus grosse Saint-Jean en Ontario. Puis, ils ont les chiffres à l'appui. Des milliers de spectateurs qui se sont retrouvés sous les chapiteaux de la Saint-Jean à Kapuskasing cette année, qui ont été attirés par les têtes d'affiche. Il y avait Louis-José Hood en humour le vendredi soir et Roxane Bruno en musique pour conclure le samedi soir. Et les organisateurs qui ont pris la peine de programmer des artistes locaux en première partie. Étienne, c'est ça qui fait en sorte qu'une jeune humoriste de Timmins, Charlotte Rose, elle qui a 13 ans, qui est en 7e année, ça c'est le secondaire 1 au Québec, je pense.
1: 13 ans quand même.
0: Elle qui a fait de l'humour devant le public pour la première fois de sa vie, en première partie de Louis-José, de la Saint-Jean-de-Kapuskasing.
1: Merci, Daniel. Daniel Aubin, vous étiez à Sudbury. Merci pour ce survol et bonne Saint-Jean.
0: Je vous en prie. Bonne Saint-Jean à vous.

0: C'est le retour de notre chronique américaine pour la saison estivale avec un chroniqueur qui a ses habitudes chez nous, Christophe Cloutier-Roy, à qui on va parler tous les mercredis. Bonsoir Christophe.
1: Bonsoir Étienne.
0: Vous êtes directeur adjoint à l'Observatoire sur les États-Unis de la chaire Raoul Dandurand de l'Université du Québec à Montréal. Vous êtes aussi chargé d'enseignement au département de sciences politiques de l'Université Laval. C'est à Québec d'ailleurs qu'on vous joint. Donc vous serez avec nous, Christophe, chaque semaine pour nous aider à décortiquer ce qui se passe aux États-Unis. C'est pas toujours facile à comprendre. Je voulais commencer avec vous par rapport à ce qui s'est passé hier soir à New York. Là, intéressante, il y a eu des élections primaire pour le Parti démocrate. Les électeurs démocrates devaient choisir donc qui allait représenter le Parti démocrate dans la ville de New York pour les élections de mi-mandat. Et les trois candidats qui sont soutenus par le maire de la ville, Zoran Mamdani, ont remporté ces élections. Le maire, donc, on le sait, qui est très à gauche. Qu'est-ce que ça dit, Christophe Cloutier-Roy, sur l'influence de la gauche dans le Parti démocrate, cette victoire hier soir à New York?
1: Mais ça dit plusieurs choses. Je pense qu'il faut commencer quand même par faire une petite parenthèse pour parler de la situation spécifique du Parti démocrate dans l'État de New York. Donc, qui est un parti dont l'establishment était, comme un peu partout ailleurs, très centriste, là, mais qui a une dynamique quand même où la gauche est assez vive là, depuis plusieurs années déjà. Vous avez parlé de Zoran Mamdani, mais il y a tout aussi le mouvement des socialistes démocrates aussi qui est très fort dans l'État de New York. Le parti des Working Families également qui est à l'intérieur de la grande coalition démocrate. Donc, c'est un État là, qui est assez propice à ce genre de hausse des démocrates plus à gauche, surtout évidemment dans la grande région de la ville de New York. Mais ce qu'on voit surtout, je vous dirais, dans ce cycle électoral cette année, c'est l'expression vraiment évidente de la frustration de la base militante démocrate. Et je dis la base militante parce que la base militante démocrate est notoirement beaucoup plus à gauche que l'establishment ou les électeurs, disons, plus réguliers là, du parti démocrate. Et cette gauche démocrate, elle est marginalisée depuis plus de 50 ans, là, depuis le désastre de la candidature de George McGovern en 1972. Elle a fait profil bas, on l'a marginalisée. Et même dans des exemples récents, on peut penser en 2016, comment Bernie Sanders a été tassé lors des primaires démocrates. Vous avez parlé de Zoran Mamdani, qui n'a pas eu l'appui de l'establishment de son parti l'an dernier. Et tout récemment, dans le Maine, où Graham Platner, candidat au Sénat, très à gauche, qui prend une rhétorique marxiste dans ses campagnes, a été vraiment rejeté par l'establishment, qui milite carrément contre sa candidature.
0: Ouais.
1: Donc, on a cet establishment vraiment peu inspirant pour la base, qui est d'ailleurs frustrée de voir le peu de retombées concrètes qu'elle a lorsque les démocrates sont au pouvoir, après qu'on leur ait demandé de voter pour des candidats centristes.

0: triste en 2018 et en 2020. Et on sent qu'on est incapable de profiter des déboires de Donald Trump avec ce qui est au pouvoir présentement. Et donc, on a cette énergie très forte du côté de la gauche démocrate qui n'est pas sans rappeler ce qu'on a vu chez les Républicains avec le Tea Party il y a une quinzaine d'années de cela. Donc, il est peut-être un peu tôt pour les comparaisons, mais moi, je regarderais quand même s'il y a des parallèles qui peuvent se faire entre ces deux mouvements.
1: Pensez que ça peut percoler, Christophe, jusqu'aux élections de mi-mandat, que finalement, la stratégie du Parti démocrate, ça soit de prendre ce virage encore plus à gauche?
0: Mais c'est vrai, c'est clairement pas la stratégie du parti en tant que tel, mais il faut rappeler le système électoral aux États-Unis avec le système des primaires très ouvertes qui permet comme ça, lorsqu'il y a un engouement populaire, de battre en fait les candidatures qui sont proposées par le parti. Donc je vous dirais que si vous voyez les faces déconfites de Jeffries à la Chambre des représentants ou Chuck Schumer au Sénat, deux élus d'ailleurs de l'État de New York, on voit bien que c'est pas leurs candidats préférés qui sont élus présentement dans les primaires, mais ils ont pas le choix de composer avec ça. Oui. Donc c'est vraiment une stratégie qui est imposée par la base militante et qui a hâte d'aller voter en novembre pour dégommer les Républicains et peut-être avoir une chance d'avoir un agenda plus progressiste finalement au cours de la prochaine législature.
1: Ça va être intéressant à suivre. Autre sujet, Christophe Cloutier-Roy, c'est ça s'est passé là, tout au long de l'après-midi. En fait, le Congrès avait adopté un projet de loi sur le logement, projet très important. Même la porte-parole de Donald Trump, hier, disait que c'était le projet de loi sur le logement, sur l'accès au logement le plus important de l'histoire. Et là, coup de théâtre, Donald Trump a dit, moi, je refuse de signer ce projet de loi. Il a demandé que les élus du Congrès signent en même temps un projet de loi, son projet de loi sur le droit de vote, sur la restriction du droit de vote pour une partie de la population. Et donc ça, il y a des républicains, il y avait d'ailleurs un dîner avec le président Trump après-midi avec les sénateurs républicains. Et CNN rapportait qu'il y avait même eu des invectives verbales dans ce dîner. Les républicains ne sont pas contents de l'attitude de M. Trump par rapport à ce projet qui visait dans le fond le problème de l'abordabilité pour les Américains.
0: Oui, tout à fait. C'est la principale préoccupation des Américains cette année. Et là, on a comme ça le président qui refuse de signer le projet de loi. Et la nuance est importante ici, c'est pas un veto qui est menacé. Donc, si Trump me refuse de signer le projet de loi, la loi va entrer en vigueur au bout de 10 jours. Mm-hmm. Mais on sait pas, en fait, si ça va être un veto ultimement qui va être mis en avant par Trump. Et de l'autre côté, ce Save America Act, donc ce projet de loi dont vous parlez que Trump veut mettre en avant.
1: Sur le droit de vote, là, c'est ça.
0: C'est ça. C'est essentiellement un projet de purge indirecte des listes électorales là, en demandant à ce que tous les électeurs soumettre une carte d'identité avec photo au moment de s'enregistrer et au moment d'aller voter, ce qui évidemment devrait nuire en principe à la coalition démocrate, mais c'est un projet qui est très impopulaire et qui n'a pas les appuis nécessaires présentement parce qu'on ne peut pas surmonter un filibuster sur ce projet de loi-là. Donc, et ça montre aussi à quel point Trump est sans l'eau chaude finalement à la vue de ses élections de mi-mandat et pense qu'il a besoin de ce genre de mesures pour l'emporter. Cependant, je veux dire que les critiques ouvertes qu'on entend par rapport au président viennent essentiellement pour l'instant de candidats républicains qui n'ont plus rien à perdre. Ouais. Donc, soit qui sont dans des circonscriptions très démocrates ou alors qui ont tout simplement déjà perdu leur primaire. Donc, entre autres, on a vu la critique de John Cornyn, donc sénateur du Texas, qui a été battu lors de sa primaire il y a quelques semaines de ça. Donc, c'est des gens qui ont pu craindre, en fait, la colère de Donald Trump. Ouais. Mais pour l'instant, en public, à tout le moins, la coalition républicaine continue de serrer les rangs.
1: Ah, c'est intéressant ce que vous dites. Donc, c'est pas l'opposition républicaine n'est pas peut-être aussi solide que ce qu'on pourrait penser.
0: Non,
1: je veux dire
0: ça.
1: Envers le président Trump.
0: Non, c'est ça. Ben, c'est sûr qu'étant donné qu'on a toujours vu les républicains serrer fortement les rangs, la moindre dissension paraît particulièrement impressionnante, mais juste considérant comment Trump plombe les chances des républicains de remporter les élections de mi-mandat, comment il n'a aucun intérêt pour l'avenir du parti, comment il n'a d'aucune façon il s'investit pour aider les républicains à gagner, en temps normal, avec un président normal et des politiciens qui seraient le moindrement rationnels, on aurait une plus grande fronde. Ouais. Mais il y a une crainte de Trump qui est vraiment très bien installée à l'intérieur du Grand Old Party.
1: Un autre sujet peut-être qui illustre un peu la division entre une partie du parti républicain et le président Trump et son propre parti. C'est la question de la guerre en Iran. Il y a le Congrès qui a passé une résolution là, pour le retrait des forces américaines en Iran, je crois que c'était hier. Il y a le président qui a désigné son vice-président, J.D. Vance, pour aller défendre l'accord, notamment en Suisse. Il a dit, si ça ne marche pas, ben ça sera de sa faute. Donc, il met ça un peu dans ses pattes. Ça met ça, le vice-président, peut-être dans une situation compliquée. Et ça illustre le fait que Trump aussi est peut-être dans l'eau chaude à cet égard, parce que cette guerre en Iran, elle est très impopulaire chez les Américains, chez la population américaine.
0: Écoutez, il y a tellement de choses à dire par rapport à ce que vous venez de mentionner. D'abord, juste pour le projet de loi pour l'immigration.

0: limiter le pouvoir de la force du président. Un des républicains qui a voté avec les démocrates, c'est Bill Cassidy. Ça, c'en a un autre comme John Cornyn qui a perdu sa primaire après que Trump se soit opposé à lui. Donc ça, ça montre un peu comment finalement il y a un ressac à certaines actions du président. Ensuite, Trump se trouve dans une situation qui est tout à fait impossible au point de vue des républicains parce qu'il y a trois groupes distincts qui s'opposent à sa politique présentement. Donc, vous avez sa coalition MAGA pure et dure qui, de toute façon, est opposée à toute intervention extérieure. Donc, eux ont jamais été en faveur de cette guerre en Iran. Et on l'a vu, entre autres, avec le départ de Tucker Carlson qui a dit qu'il quittait le Parti républicain cette semaine. Vous avez un groupe plus mainstream, on pourrait dire des républicains plus de la vieille école qui, eux, sont contre la guerre et ses conséquences, notamment avec l'inflation, mais qui voudraient quand même que les États-Unis, tant qu'à être en guerre, retire quelque chose de ça. Et là, au contraire, on semble avoir une capitulation complète contre l'Iran. Mmh. Et enfin, vous avez les néoconservateurs qui, eux, à l'inverse, sont des extrémistes anti-Iran qui vraiment veulent absolument un changement de régime en Iran et donc voient cette entente comme étant tout simplement un fiasco. Pour ce qui est de Vance, c'est intéressant parce que oui, clairement, c'est le bouc émissaire là-dedans. C'est lui qu'on va pointer du doigt s'il y a un échec. Mais c'est un peu un long shot, si vous me permettez l'expression, mais c'est peut-être aussi la seule chance qu'aurait J.D. Vance de devenir populaire éventuellement pour les élections de 2028. Parce que si la guerre continue à être impopulaire, comme vous l'avez mentionné, notamment auprès de l'électorat républicain, Vance aura au moins l'occasion de se présenter contre celui qui aura toujours été contre cette guerre. Donc, c'est peut-être la bénédiction cachée pour Vance. Et pour ce qui est de l'impopularité de la guerre, faites juste penser au fait que quand la guerre a commencé, il y a même pas eu de rassemblement autour du drapeau, il y a même pas eu une hausse de la popularité de Trump dans les sondages. Ouais. Et avec l'inflation, le prix de l'essence notamment, écoutez, c'est désastreux là de voir les effets que ça peut avoir électoralement sur Trump. Donc vraiment, c'est une guerre qui semble être une mauvaise idée sur tous les plans.
1: Oui, c'est vrai que d'habitude les guerres rassemblent les Américains, mais là c'est pas le cas du tout. Et en tout cas, tout ça c'est bien compliqué. Mais c'est pour ça qu'on a besoin de vous, Christophe Lecloutier-Roy, pour mieux comprendre. Vous serez donc avec nous tous les mercredis. Vous êtes directeur adjoint à l'Observatoire sur les États-Unis de la chaire Raoul Dandurand à l'UQAM et chargé d'enseignement au département de sciences politiques de l'Université Laval. Merci beaucoup, Christophe Lecloutier-Roy.
0: Merci, Étienne Leblanc. Au revoir.
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1: On vous amène au Pérou maintenant, plus de 2 semaines après le second tour d'une élection présidentielle extrêmement serrée. Eh bien, un résultat se dégage finalement. Et à sa 4e tentative consécutive, Keiko Fujimori, qui est la fille du dictateur Alberto Fujimori, au pouvoir durant la décennie 1990, peut-être vous vous souvenez de ça, eh bien, Keiko Fujimori est en voie de l'emporter. Il n'y a pas encore de proclamation officielle, mais la plupart des médias péruviens soulignent aujourd'hui en tout cas que le candidat socialiste Roberto Sanchez ne peut plus rattraper Mme Fujimori. Elle deviendra donc à 51 ans la première femme élue à ce poste dans toute l'histoire du Pérou. Bonsoir François Brousseau.
3: Bonsoir Étienne.
1: François, d'abord un mot sur l'étroitesse de cette marge. On est vraiment dans les fractions de points de pourcentage.
3: Et comment Fujimori et Sanchez ont tous deux obtenu en gros 9 200 000 voix chacun. La différence est de 44 000 en pourcentage des suffrages exprimés. Mais ça donne 50,12 à 49,88. Plus serré que ça, tu meurs. Encore plus serré que l'autre élection sud-américaine dont on parlait ensemble avant-hier en Colombie, où le populiste de droite Abelardo de la Espriella a obtenu 49,7 contre le socialiste Cepeda, 48,7, 1% de différence. Cepeda qui, au fait, vient tout juste de reconnaître officiellement sa défaite cet après-midi, il y a quelques heures à Bogota, après la publication du décompte détaillé et complet. Je reviens au Pérou. On doit souligner, comme le fait ce matin le quotidien de Lima El Comercio, que ce pays a une véritable addiction aux résultats serrés. Écoutez ça. Keiko Fujimori gagne après avoir perdu 3 fois de suite en 2011, 16, 21 contre trois adversaires qui s'appelaient Humala Kuczynski, 3 présidents qui ont tous mal finis. Et les scores de Fujimori étaient de 48,6 en 2011, 49,9 en 2016 et 49,9 encore en 2021.
1: Ouais. Et le candidat socialiste, François, lui, a annoncé qu'il contestait ce résultat défavorable.
3: Oui, il prétend qu'il y a eu des irrégularités dans la votation des Péruviens de l'étranger. Ça, c'est un peu plus de 300 000 électeurs, beaucoup aux États-Unis. Une grande majorité vote à droite. Et une arithmétique très simple montre que sans ce vote-là, c'est lui qui aurait gagné. Il dit que les contrôles électroniques du vote à l'étranger n'étaient pas adéquats. Mais la presse péruvienne aujourd'hui le dessin. Elle souligne que ces accusations ne sont pas fondées et elle tient pour certain que la commission électorale s'apprête donc à proclamer dans les prochains jours Keiko Fujimori présidente du Pérou. Un éditorialiste du même El Comercio ce matin écrit, je cite, « Tous les Péruviens sont péruviens, qu'ils vivent au Pérou ou à l'étranger. » À l'échéance donc de Sanchez de renverser la vapeur malgré l'étroitesse extraordinaire qu'on vient de dire de la

0: des démêlés avec la justice.
1: Voilà. Donc... Étienne, on parlait hier du Royaume-Uni, terre d'instabilité politique. Oui. 7 premiers ministres en 10 ans. Que diriez-vous de 8 présidents en 8 ans?
0: Oui.
1: Sur ces 8, depuis 2018, aucun n'a achevé son mandat. 3 ont été destitués, un autre a démissionné après seulement 6 jours. Vous me direz que ça ne bat pas le record de l'Argentine qui avait eu, je crois, 4 ou 5 présidents à la fin de 2001, sur une période de 2 semaines. Oui. Alors, 4 anciens présidents péruviens sont aujourd'hui en prison, dont 2 qui avaient eux-mêmes battu Keiko en 2011-2021. Alan Garcia, président dans les années 80, puis à nouveau dans les années 2000, il s'est suicidé en 2019, alors que la police... vraiment, littéralement, cogné à sa porte. La classe politique là, au Pérou, députée aussi, est considérée en bloc comme corrompue. Transparency International lui donne le 130e rang sur la corruption sur 180. C'est pas glorieux. Le père de Keiko, Alberto, décédé en 2024, avait purgé lui-même 16 ans pour corruption et pour violation massive des droits et libertés durant sa décennie, avant d'être libéré puis de mourir peu après.
0: Comment, François, Keiko Fujimori se situe-t-elle par rapport à l'héritage de son père?
1: Ben, d'abord, c'est un héritage qui divise, hein. On le voit dans ce vote à 50-50. Entre 90 et 2000, le père, faut-il le rappeler, avait vaincu de façon très brutale la guérilla d'extrême-gauche qui avait mis le pays à feu et à sang depuis les années 60. Son néolibéralisme controversé avait quand même eu des résultats en termes macroéconomiques. Alors, c'est ambivalent. Keiko, qui s'était précédemment distancié de l'héritage de son paternel, a dit « Oui, c'est vrai, papa était autoritaire ». Elle l'a plutôt remis en avant dans cette dernière campagne avec son slogan « Fujimori revient, l'ordre revient
0: ». Donc, une figure qui se veut synonyme de la loi et de l'ordre.
1: Oui, mais également aussi, c'est très présent dans son discours d'ultralibéralisme économique, alors même que dans ce pays, les électeurs sont confrontés aux inégalités économiques et à la montée des homicides. On n'est pas quand même rendu au niveau de l'Équateur ou du Honduras. Il y a aussi un racket de petits commerçants qui fait des ravages, apparemment, dans la grande région de Lima. Parmi ces mesures à poigne, elle promet d'organiser des patrouilles impliquant l'armée dans les rues, l'expulsion immédiate des immigrés qui commettent des crimes, et aussi, elle veut instaurer le travail forcé des prisonniers. Alors, est-ce que tout ça participe de la vague d'extrême droite qu'on dit balayer en ce moment l'Amérique latine? Peut-être, Étienne, mais cette semaine, devant son élection qui devenait probable, elle a quand même déclaré « Je sais que notre pays est coupé en deux et je dois absolument en tenir compte. » C'est pas Donald Trump qui parlerait comme ça.
0: Non, beaucoup d'actions politiques en Amérique latine, en tout cas ces jours-ci. François Brousseau, merci.
1: Au revoir.
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0: On va aller au Japon maintenant parce que certains jeunes là-bas sont hospitalisés, non pas pour une maladie physique, mais plutôt en raison de leur dépendance aux jeux vidéo et aux téléphones intelligents. C'est une initiative qui s'inscrit dans un mouvement plus large où les autorités japonaises et le milieu médical cherchent de nouvelles façons de répondre aux effets de la surconsommation numérique. Un sujet qu'a fouillé notre correspondant en Asie, Philippe Leblanc. Bonsoir Philippe.
3: Bonsoir, bonjour.
0: Alors, Philippe, en quoi consiste exactement ce programme d'hospitalisation? Nous, ça nous a vraiment intrigués ici.
3: Bien, c'est un programme de l'hôpital national de Kofu. Ça, c'est une petite ville qui est située dans la préfecture de Yamanashi, juste à l'ouest de Tokyo, là où se trouve le mont Fuji. L'hôpital va accueillir pendant 4 nuits et 5 jours des enfants âgés de 5 à 15 ans qui souffrent de troubles du sommeil, de dépendance aux écrans, d'isolement social, de difficultés à fréquenter l'école. Et tout ça est encadré de façon assez rigide, que ce soit l'heure du lever, des repas, des études, de l'exercice physique. Les jeunes vont participer à des promenades, des activités de groupe, des jeux de société. Et pendant ce temps-là, des médecins et des spécialistes évaluent leur état de santé. L'objectif, ce n'est pas nécessairement de punir les enfants ou de les priver de technologie. C'est plutôt de rétablir progressivement leur horloge biologique et d'établir des habitudes de vie plus saines. Et c'est pour ça que le programme de l'hôpital s'appelle un programme d'hospitalisation rythmique. Et la responsable du programme pour l'hôpital de Kofu, qui est aussi la directrice du département de pédiatrie, a dit à des médias japonais que cette intervention-là pourrait aussi servir de point de départ à un accompagnement à plus long terme des familles.
0: Mais c'est quand même inusité que ce soit un hôpital qui en arrive à traiter ce genre de problème, Philippe. Est-ce que c'est vraiment devenu un enjeu de santé publique au Japon?
3: Bien, de plus en plus, le Japon est confronté depuis plusieurs années à une hausse des troubles du sommeil chez les jeunes, du décrochage scolaire et du phénomène des personnes qui se retirent de la vie sociale. C'est ce qu'on appelle en japonais les hikikomori. Et les médecins ont constaté que les écrans jouent souvent un rôle aggravant dans ces situations-là. Ils disent qu'une utilisation excessive des téléphones intelligents est associée à des problèmes de sommeil, de concentration, d'anxiété et d'isolement. Et selon un sondage gouvernemental mené en 2024, il y a 2 ans au Japon, environ un élève du secondaire sur 10 et jusqu'à un étudiant à l'université

0: T'sais, sur quatre présentaient des signes de dépendance problématique aux écrans. Donc, les autorités pensent que certaines catégories de jeunes sont particulièrement vulnérables. Et même si le temps moyen passé sur les téléphones au Japon demeure quand même assez inférieur à celui observé dans plusieurs pays d'Asie, entre autres ici à Taïwan.
1: Ce programme COFU que vous avez décrit, est-ce que c'est un exemple unique, Philippe, ou est-ce qu'on voit d'autres initiatives comme ça dans le pays, au Japon?
0: Ben, ce qui est intéressant, c'est que le Japon expérimente de plus en plus avec des approches différentes depuis un an ou deux. Dans la ville de Toyohake, qui est près de Nagoya, une municipalité a adopté une résolution municipale qui recommande à ses 69 000 résidents de limiter l'usage récréatif des téléphones et des tablettes. Donc, pas pour le travail, pour les études, mais l'usage récréatif. On recommande de le limiter à 2 heures par jour, d'établir aussi des heures de débranchement des écrans pour les enfants. Donc, pas de cellulaire dans cette municipalité-là pour les enfants après 21 heures pour les élèves du primaire, après 22 heures pour les élèves du secondaire. Et il y a une autre initiative intéressante à Tokyo, c'est une clinique spécialisée qui a vu le jour l'an dernier. C'est une clinique qu'on appelle pour la démence du cellulaire. Les médecins ils traitent des patients qui se plaignent de troubles de mémoire, de difficultés de concentration, qui sont attribués à une surcharge d'informations numériques. Donc, les mêmes symptômes que la démence, mais qui seraient causés par les écrans. On voit vraiment apparaître toute une gamme de réponses pour s'attaquer aux problèmes au Japon, que ce soit la sensibilisation, l'encadrement familial, et là, on a des interventions médicales.
1: Est-ce que c'est le genre de mesure, Philippe, qui pourrait intéresser d'autres pays?
0: Ben, ce qui se passe au Japon reflète quand même une question que se posent de nombreux pays. On se demande jusqu'où faut intervenir quand l'usage des écrans commence à nuire à la santé ou au développement des jeunes. Donc, on voit déjà des restrictions sur les téléphones à l'école, d'autres mesures dans plusieurs pays européens, en Australie, en Chine, en Corée du Sud, au Canada. Mais là, le Japon pousse la réflexion un peu plus loin en traitant vraiment ça comme un enjeu médical qui nécessite un accompagnement professionnel, comme pour la dépendance ou des problèmes touchant la santé mentale. Donc, faut quand même savoir que l'expérience de l'hôpital de Kofu reste assez modeste, même au niveau japonais. Seulement une vingtaine d'enfants y ont participé depuis que ça a été lancé il y a un an. Mais ça illustre l'évolution du débat sur la dépendance aux écrans. Donc, pendant longtemps, c'était considéré comme un problème de discipline, un problème d'éducation. Ouais. Mais là, c'est vraiment abordé comme une question de santé publique et ça pourrait faire des petits ailleurs.
1: Très intéressant, cette histoire. Philippe Leblanc, vous joignez donc en Taïwan. Merci, Philippe.
0: Merci, au revoir.
1: Et c'est comme ça que votre magazine d'information quotidien se termine. Je m'appelle Étienne Leblanc. Je vous souhaite une très belle fête nationale. Fêtez fort, fêtez tard. Et nous, on vous revient demain, comme à l'habitude. Bonne soirée. Merci.

Bonsoir, ici Mathieu Dugal. Dans quelques minutes à Moteur de recherche, après le bulletin de nouvelles. Est-ce bientôt la fin de nos ressources en métaux? Coudées royales, chevaux vapeurs, pieds. À quoi correspondent vraiment ces unités de mesure? Pourquoi ça paraît dans le visage quand on est fatigué? Et pourquoi certaines fleurs sentent-elles davantage la nuit? À tout à l'heure.

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1: Bonsoir, ici Fred Harding. Voici les informations. Commençons tout d'abord au Venezuela.
2: El primer mensaje para nuestro pueblo es mantener la unión para salvar vidas.
1: La dirigeante Delcy Rodriguez appelle le peuple à demeurer uni dans la foulée des séismes qui ont ébranlé le pays afin, dit-elle, de sauver des vies. Deux séismes majeurs à quelques minutes d'intervalle ont secoué le Venezuela, faisant de lourds dégâts à Caracas. Un premier d'une magnitude de 7,1 a causé l'effondrement d'édifices et de maisons. Le deuxième séisme d'une magnitude de 7,5, celui-là, est survenu à environ 170 kilomètres de Caracas. Le gouvernement parle d'une situation

0: situation alarmante, mais aucun bilan n'a été rendu public dans l'immédiat. Et par ailleurs, déplaçons-nous de retour chez nous à Montréal où les célébrations ont battu leur plein. Et oui, les célébrations se poursuivent au Parc Maisonneuve. Je rejoins Étienne Perrault qui est sur place. Étienne, la fête est sur le point de se terminer, mais le public est toujours aussi énergisé par les célébrations.
1: Oui, exactement. Le spectacle bat son plein en ce moment. Il y a beaucoup de gens encore présents ici au Parc Maisonneuve. On sent vraiment la fébrilité dans l'air. Là, on peut voir des centaines de drapeaux du Québec un peu partout. Des dessins de fleurs de lys aussi sur les joues des spectateurs. Donc, il y a des gens de tous âges, puis ils sont très heureux d'être ici. Écouter des monuments de la musique québécoise. Je pense à Diane Dufresne, mais aussi Pierre Lapointe, Soulja. Aussi à Harmonium. Harmonium qui a d'ailleurs rendu un hommage au chanteur du groupe Serge Fiori, qui, on s'appelle, est décédé il y a un an jour pour jour, donc le jour de la Saint-Jean-Baptiste. Bref, la foule est très heureuse d'être ici. On peut écouter quelques spectateurs.
2: C'est une soirée exceptionnelle. C'est notre fête nationale. C'est très important pour nous. C'est nos valeurs, nos traditions pour protéger.
3: Une belle soirée magnifique. Il y a beaucoup de sourires, beaucoup de partage.
4: L'ambiance est à tout casser. On adore. Non.
5: Comme on le disait, ça fait longtemps qu'on est à Montréal et qu'on souhaite rester ici. Donc, on participe aussi aux festivités. Ça fait... Québec fait partie de nous. Donc, voilà.
0: Et Étienne, la fameuse surprise là, qu'on nous prédisait a été dévoilée.
1: Oui, exactement. Le grand poète Gilles Vigneault est venu sur scène livrer un discours. Donc, il a été accueilli ici par toute la foule. Un moment qui a été très émouvant. Donc, le spectacle devrait se terminer prochainement, mais on peut dire que beaucoup de gens ici étaient très fiers d'être Québécois aujourd'hui.
0: Merci beaucoup, Étienne.
1: Je vous en prie.
0: De retour chez nous, et toujours chez nous, oui, des cérémonies en hommage aux policiers morts dans la fusillade de lundi étaient organisées dans une mosquée de l'arrondissement Saint-Laurent. Mohamed Lamine Ben Redouane, 34 ans, cumulait 5 ans d'expérience au service de police de la ville de Montréal. Il a été l'un des premiers agents à être dépêché à l'hôtel où logeait le suspect. Les funérailles de Michel Mizrahi, le citoyen mort lors du drame, se sont déroulées ce matin dans le quartier Côte-des-Neiges. De nombreuses personnes, dont la mairesse de Montréal et des membres de la communauté juive, sont venues rendre hommage à l'homme de 68 ans. Et par ailleurs, déplaçons-nous maintenant en Europe de l'Ouest, qui continue de suffoquer sous une importante vague de chaleur. La France a enregistré la journée la plus chaude de son histoire. La canicule touche aussi le secteur agricole qui peine à gérer les températures élevées. Voici le reportage à ce sujet de Catherine Zib.
6: Les agriculteurs français étouffent. Et avec eux, leurs élevages.
7: Elles sont mortes plutôt d'étouffement, en fait. C'est le manque d'air et le manque...
6: Ce producteur des Pays de la Loire déplore le décès de plus de 700 de ses bêtes.
7: Il faut savoir que le poulet, à partir de 26 degrés, déjà commence à souffrir de la chaleur. Là, arrivé à des températures 40 degrés dans les bâtiments, ils font des arrêts cardiaques.
6: Certains éleveurs ont perdu 50 % de leur production. Et des fermiers retardent leur récolte, craignant que leur moissonneuse-batteuse déclenche un incendie. Face à ces températures records, le gouvernement a lancé une série de mesures d'urgence.
8: On va tous être très vigilants.
6: Le président Emmanuel Macron a annoncé une cellule de crise pour faire face à la chaleur qui a entraîné la fermeture de centaines d'écoles, des arrêts de lignes de train et des coupures de courant dans des milliers de foyers.
8: Et en étant vigilants vous-même, pour vous, pour vos plus proches, pour les plus vulnérables, on les aide.
6: Plus de 40 noyades sont survenues depuis la semaine dernière, alors que les Français sont en quête de fraîcheur. Les autorités comparent l'épisode caniculaire actuel à celui de 2003, qui avait fait 15 000 morts. Mais des leçons ont été tirées depuis pour anticiper les complications. N'empêche que la vigilance demeure de mise, alors que jeudi, le trois quarts du pays sera en alerte maximale, selon Météo France. Ici Catherine Zib, Radio-Canada, Montréal.
0: Toujours à l'international, de passage dans les pays du Golfe, le secrétaire d'État américain Marco Rubio s'efforce de rassurer les Émirats, victimes collatérales de la guerre en Iran, sur le protocole d'accord de paix avec Téhéran qu'il juge trop indulgent envers la République islamique. Après Abu Dhabi, l'émissaire de Donald Trump s'est rendu au Koweït puis à Bahreïn. Il affirme que Washington sera complètement aligné avec ses alliés du Golfe dans les discussions avec l'Iran. L'analyse à ce sujet de Julien Toureille, chercheur à l'Observatoire sur les États-Unis de la chaire Raoul Dandurand.
9: C'est important pour essayer de rassurer les partenaires, les alliés régionaux des États-Unis qui ont vu surtout l'image qu'ils voulaient projeter d'une région du Golfe stable, prospère, attractive pour le tourisme et les investissements étrangers, considérablement affectés.
0: C'était Julien Toureille, chercheur à l'Observatoire.

0: sur les États-Unis de la chaire Raoul Dandurand. Par ailleurs, au soccer, le Canada s'est incliné 2-1 contre la Suisse cet après-midi, en conclusion de la phase préliminaire. Voilà, c'était vos informations.
1: Bonsoir. Il faut toujours des premières. Il y a une grande première ce soir en moteur de recherche. On est au début de notre 7e saison. Et là, vous allez m'entendre. Je suis en train de respirer une fleur. C'est la première fois en 1080 quelques émissions qu'un invité nous apporte des fleurs, s'il vous plaît. Et pas n'importe quelle fleur, parce que bon, c'est une fleur qui a un lien avec une question d'un auditeur. Et Simon Joly, qui est professeur au département de sciences biologiques de l'Université de Montréal, directeur de l'Institut de recherche en biologie végétale et chercheur au Jardin botanique de Montréal, il s'est dit, tiens, je vais aller voler des fleurs au Jardin botanique et je vais les apporter à un moteur de recherche. Ce qui fait que ce soir, nous avons en studio, peut-être que vous en avez à la maison, il paraît que c'est très facile à cultiver. Cette fleur, moi, j'en veux, je vais vous le dire d'emblée, parce que ça sent vraiment très bon. Ça fait pas l'unanimité. Et je vous dis tout de suite de quoi il est question. C'est une Hoya carnosa. Est-ce que c'est bien ça, Simon Joly? Bonsoir, Simon Joly.
2: Bonsoir, oui, c'est bien ça.
1: C'est une Hoya carnosa.
2: Oui. Vraiment? Mais en fait, celle que je vous ai apportée, c'est Latifolia. Donc, on n'avait plus de carnosa en fleurs au jardin botanique.
1: OK, fait que vous avez volé l'autre.
2: Oui, mais okay. Elle se ressemble beaucoup.
1: Elle se ressemble. Je ferai pas la différence. Alors, on va tout savoir ce soir à l'émission sur la Hoya carnosa. Êtes-vous prêt? Moi, je suis prêt. 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

Et ce soir, amateurs de recherche, on répond à vos questions en sciences, santé, technologie, environnement, consommation. Ben oui, on va tout connaître sur la Hoya cardosa, une fleur magnifique, la pollinisation, comment s'en occuper dans son salon, entre bref, tout ça. Et aussi la question de la senteur la nuit. Il paraît que ça sent plus fort la nuit, cette fleur-là. Pourquoi ça apparaît dans notre visage quand on est fatigué? Et pas dans notre coude. Non, mais je cite notre invité. Pas notre invité, notre courriel. Est-ce bientôt la fin de nos ressources en métaux? Coudée royale, chevaux vapeur, à quoi correspondent vraiment ces unités de mesure? Et un centre commercial peut-il être éco-responsable?

0: Non, mais c'est vrai. Ce courriel de notre auditeur, c'est pour ça qu'on va d'ailleurs discuter de le rapport entre le visage puis le fait qu'on regarde des gens puis on se rend compte que ça fait longtemps que cette personne-là n'a pas dormi. Et je vais quand même, citer notre auditeur. Moi, c'est de l'humour qui me fait beaucoup rire. C'est Sébastien Greffard, alors à tout seigneur, tout honneur, qui nous a envoyé ce courriel il y a quelques temps. Il dit « On dit jamais, ouais, je te regarde les coudes, là, puis pour moi, t'as pas trop dormi. » Alors, pourquoi ça nous paraît dans le visage, ce manque de fatigue? Celui que vous entendez roucouler, ricaner, c'est notre mathématicien en résidence, Jean-François Gagnon, bonsoir.
1: Bonsoir, bonsoir. Je viens de regarder les coudes de tout le monde, Mathieu. Ah?
0: C'est pas super beau. La peau d'un coude, hein, disons que c'est pas avec ça qu'on séduit.
1: Non.
0: Non? Oui? La mienne est particulièrement pas belle. Là. Je ne sais pas ce qui en est pour vous. En tout cas, si les gens me regardent les coudes, c'est sûr que j'ai l'air de ne pas avoir dormi. Mais cela dit, c'est pas par là que je séduis, j'espère. On a également Aurore Courtier-Boisneau. Bonsoir, Aurore.
2: Bonsoir, Mathieu.
0: Il y a quelque temps, j'ai lu un article vraiment très intéressant d'un... en fait, c'est quelqu'un qui est derrière une ONG française qui s'appelle Green IT, qui venait avec ce concept qui va comme suit. Le numérique est une ressource non renouvelable. Mm-hmm. On voit pas ça souvent. On n'entend pas ça souvent comme ça. Mais je pense que ce dont vous allez nous parler ce soir... Ça s'inscrit un peu dans ce genre de réflexion.
2: Complètement.
0: Ouais, parce que nos écrans, c'est fait avec des métaux rares. Puis à un moment donné, peut-être qu'on va arriver au bout. Et puis peut-être plus rapidement qu'on pense.
2: Là, on va calculer la fin du monde connu ce soir.
0: La fin du monde connu. Juste ça, bonne soirée tout le monde. On a Michael Sage, d'ailleurs, qui va répondre

0: ce soir à cette, cette très drôle question de Sébastien Greffard. Puis effectivement, c'est vrai que ça paraît tout de suite. Hein? Bonsoir, Michael.
1: Oui, bonsoir, Mathieu.
0: Quand on est fatigué, ça nous paraît vraiment dans la figure, là.
1: Oui, puis je suis très content de pas être avec vous en studio aujourd'hui. En fait, je suis très déçu, mais si j'avais été en studio avec vous, vous auriez remarqué que j'ai eu une nuit terrible quand ça paraît dans mon visage.
0: C'est la faute à Adrien.
1: Oui, vivement les enfants. On les aime.
0: Ben oui, on les aime. Puis ben tout le monde passe par là. Alors, là, oui. presque tous les parents passent par là. Ben il est très chanceux, votre petit Adrien. Et on va en discuter plus tard. En détail tout à l'heure, il y a Simon Joly qui est avec nous ce soir, qui est un spécialiste de la rose. Les roses sauvages, c'est votre doctorat, ça?
2: Oui, ben ça fait longtemps que je les étudie plus, mais oui, c'était jadis mon sujet de prédilection.
0: Ben je le rappelle parce que si vous avez toutes sortes de questions sur les roses sauvages, imaginez, on a un docteur en roses sauvages. Fait que lâchez-vous lousse. Alors voilà, c'est le programme à moteur de recherche ce soir.
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0: La douche, hein. Et vous savez que c'était pas vraiment des chevaux vapeur, hein, c'était des chevaux fiscaux, la manière dont on la qualifiait de cette manière. Mais à tout le moins, les chevaux vapeur, on va en discuter ce soir parce qu'il serait question d'unité de mesure et pas, disons, les plus usuels au monde. Parce que là, il y a Jean-François qui veut savoir l'unité de mesure, la coudée royale. Ça vient d'où, cette affaire-là? Serait-il possible d'expliquer l'unité de mesure du cheval vapeur? D'où ça vient? Qu'est-ce que ça représente? Comment est-ce calculé? C'est Louis-Benoît Caron. Et à quoi ça sert les compagnies, que les compagnies soient ISO? Je vois des grandes banderoles dans mon coin qui se vendent d'être ISO. On peut m'expliquer? Merci. C'est Michel Landry qui nous envoie ça. Alors, voilà. Le cheval vapeur.
4: Oui, parce qu'il y a un lien entre ces questions-là. On va le découvrir avec la chronique, mais le cheval vapeur, on pourrait commencer par là. C'est certainement une mesure qui appartient au vocabulaire commun. On pourrait dire, même si on ne s'est pas fait enseigner explicitement qu'est-ce que c'est le cheval vapeur, on entend ça puis on pense puissance.
0: Ah oui.
4: Puis c'est bien, là, c'est correct, c'est exactement ça. C'est une mesure de la puissance d'un engin. La puissance aussi, on a tous une idée de ce que c'est, mais qu'est-ce que c'est exactement? On se dit vroom vroom, c'est moins puissant que vroom vroom.
0: Oh, on sent l'improvisateur, là.
4: Merci,
0: aussi,
4: Mathieu,
0: qui a fait son entrée en studio.
4: Le deuxième vroom est en majuscule. Et une souris, ben, c'est moins puissant qu'un cheval. On l'a naturellement en tête. Selon Wikipédia, là, on me lancera la première pierre. La puissance, c'est la mesure du travail qui est produit par unité de temps, donc par seconde, normalement. Autrement dit, si j'ai deux engins qui réussissent à effectuer le même travail, le plus puissant, c'est celui qui peut le faire le plus vite. Les matheux vont vous dire que la puissance, c'est la dérivée du travail. Mais bon, qu'est-ce qu'ils savent, eux autres?
0: Effectivement. D'ailleurs, on les salue.
4: On les salue. Ben
0: pareil,
4: oui, c'est
0: pareil.
4: Ça,
0: on les aime pareil.
4: Et là, on peut retenir du cheval vapeur que c'est l'unité de mesure de la puissance. Juste pour se donner une idée, là, un moteur de souffleuse, environ 10 chevaux vapeur. Ça nous place...
0: Placez ça dans votre petit tiroir de la mémoire, là, puis apprenez ça pour le restant de vos vies. Ça vient d'où, les chevaux vapeur?
4: Ça vient d'où, hein? Ça doit venir de quelque part. Mais sans grande surprise, le cheval vapeur, ça a été inventé vers la fin du 18e, dis-je, pour comparer les nouvelles machines à vapeur de la Révolution industrielle à la puissance plus connue des chevaux de trait. Hein? Parce que quand on veut convaincre un futur client encore réfractaire à la modernité de s'adonner à la vapeur, mais il faut le comparer à quelque chose qu'il connaît, puis la comparaison au cheval s'imposait d'elle-même. Tu vas pouvoir remplacer 3 chevaux par cette machine-là. Fait que là, tu fais tes petits calculs, puis tu vois si c'est rentable. Ça soulevait quand même là une très bonne question que vous avez peut-être en tête. Comment est-ce qu'on définit la puissance moyenne d'un cheval, de tous les chevaux? Bien entendu, le froufrou dans les Aristochats n'a pas la même puissance que Maximus dans Réponse. Que dire de Shadowfax ou de Pégase? Hein? Quel spectre équin! un défi de mesure qui est quand même impressionnant. Puis là, il y a plusieurs personnes à l'époque qui se sont prêtées au jeu difficile de déterminer la puissance moyenne d'un cheval. Les valeurs obtenues étaient très, très variées, aussi variées que les façons de les obtenir. On allait de 30 000 à 60 000. Bon, ça variait, mais James Watt, sauveur, arrive en 1782, envoyé par Dieu le Père. Mm-hmm. Et là, il dit, Un cheval vapeur, ça va être 44 742 joules d'énergie produite.

0: traduite en une minute. Il va dire c'est ça qu'un cheval, ça fait. Il appelle ça le cheval vapeur et l'histoire est écrite. Merci, bonsoir.
1: Est-ce qu'il a terminé son affirmation par final bâton?
0: L'histoire ne le dit pas, mais sûrement.
1: Peut-être.
0: Sûrement.
1: Mais est-ce que ça tient encore 200 ans plus tard, cette mesure?
0: Mm-hmm, parce que ça a été mesuré avec les moyens du bord. Hein? La revue Nature a publié en 1993 une étude des puissances moyennes des chevaux pour voir est-ce que c'est valide, ça, là, un cheval vapeur. Et oui, c'est valide. C'est bien la mesure moyenne de puissance d'un cheval, avec une petite marge d'erreur, on pourrait dire, mais sur une période prolongée. Quand le cheval fait un effort sur une longue période, confirmant ainsi l'approximation qui datait quand même de 200 ans sans moyen numérique. C'est impressionnant.
1: Bravo.
0: Petit bémol sur le cheval vapeur, cela dit, il n'y a pas la même valeur dans le système impérial que dans le système métrique.
1: Encore les Anglais. Les Américains surtout.
0: Oui, oui surtout. Mm-hmm. Puis vous avez dit au début de la chronique qu'il y a d'autres mesures du cheval vapeur en finance, par exemple. Il y en a aussi en hydraulique. Ce n'est pas les mêmes mesures. Fait que ça en fait une mesure qui est peu utilisable quand on veut communiquer. Heureusement, le cheval vapeur, c'est pas la mesure métrique officielle de la puissance qui, elle, est le...
1: Le watt.
0: Le watt, en l'honneur de ce même James Watt. Donc, comparer les chevaux, les choses aux chevaux, moi, je coterais ça, Mathieu, 3 sur 10 sur l'échelle des mesures loufoques.
1: C'est l'échelle du gagnon. La fameuse échelle du
0: exact.
1: Gagnon.
0: Oui.
1: Là, maintenant, ça, j'ai très hâte d'avoir cette réponse. La coudée royale.
0: Ouais. Ça a l'air plus cool que c'est.
1: Ouais.
0: Hein?
1: En tout cas, ça se dit bien.
0: Ça se dit bien, c'est ça se place bien dans une
1: 1000 coudées royales, gang.
0: Oui.
1: On part.
0: Exact. C'est pas si long, finalement, 1000 coudées royales. En fait, c'est une mesure de distance. On l'aura compris. Ça a été utilisé dans la construction des pyramides. À quelques endroits, on y fait référence aussi dans
1: marché.
0: La Bible.
1: Ça a bien fonctionné.
0: Ça tient à date, en tout cas. L'Arche de Noé, elle a été définie en coudée royale. Chaos, dans une de ses chansons, parle de cubit. C'est la coudée. Une coudée, c'est la distance du coude au doigt. Puis c'est assez fréquent là, d'utiliser des parties du corps pour des mesures comme le pied, le pouce. On va transformer la coudée en coudée royale lorsqu'en Égypte antique, on ajoute la paume du pharaon régnant à la coudée régulière. Alors, ça nous en fait une mesure qui change à chaque nouveau dictateur.
1: Oui.
0: J'ai dit dictateur, je l'assume.
1: Ils en étaient.
0: Oui. Et c'est lourd, hein, parce que faire si les dieux choisissent un pharaon sans bras? La question est valable. Hein? Indice donc de mesure loufoque, là, je la cote à 5 sur 10, la coudée royale.
1: Oh, ça commence à se carrer sur l'échelle du gagnant.
0: Ça grimpe.
1: Mais est-ce que vos... on ne va pas s'arrêter en si bon chemin. Est-ce que vos recherches vous ont mené vers d'autres mesures encore plus étranges, Jean-François?
0: Oui, parce qu'on crée l'attente quand on dit 5 sur 10.
1: On sent les gens sont pendus à vos lèvres.
0: Ouais. 6 sur 10 d'indice de loufoque, l'âne vapeur.
1: Ah non, c'est pas
0: vrai. Est une mesure de puissance qui vaut environ un tiers de cheval vapeur. C'est la puissance moyenne d'un âne. Attention ici, parce qu'on a envie de généraliser, le hot dog vapeur, ce n'est pas une unité reconnue de l'énergie que produit un hot dog en une heure, Mathieu. Faut faire attention.
1: Si tu ne me dis pas.
0: 8 sur 10, le DEB, ou dose équivalente en banane.
1: Non.
0: C'est une mesure de radioactivité qui permet de convertir une exposition aux radiations en banane mangée, parce que oui, une banane, ça contient naturellement du potassium radioactif. Mais en petite quantité.
1: Une dose équivalente banane.
0: Oui.
1: Ça existe.
0: Ça existe. 8 sur 10, ça, d'indice de loufoque.
1: Ben là, c'est clair, là. Est-ce qu'il y en a encore comme de. On peut pas arriver à 10.
0: Il y en a
1: là.
0: Plein, là. Je retiendrais 10 sur 10 quand même la barbe seconde.
1: Non.
0: Hein, barbe seconde, inspirée de l'année-lumière, la barbe seconde, c'est une mesure officielle de distance égale à la longueur moyenne qu'une barbe acquiert en une seconde. On est dans les nanomètres. Là,
1: la barbe seconde.
0: Ouais, ça, pour moi, c'est le nec plus ultra de la mesure loufoque.
1: Ah non, mais sincèrement, je pense que tout le monde va être très content d'avoir entendu cette unité de mesure.
0: On a envie d'adorer.
1: Non, mais la barbe... Ah non, mais je la garde, je la conserve. Mais là, mais vous n'avez pas parlé de l'ISO encore?
0: Oui. Oui, parce que là, on s'amuse, là, mais
1: il y a du
0: c'est dangereux
1: aussi.
0: Quand même s'amuser avec des mesures. Hein?
1: Ouais,
0: rigoler,
1: ouais.
0: C'est bien, mais c'est encore mieux quand ta chaise d'ordinateur faite par une compagnie A en France, elle peut rentrer sous ton bureau faite par une compagnie B aux États-Unis. Faut que les compagnies parlent le même vocabulaire, qu'ils peuvent pas se mettre à calculer leur chaise en barbe seconde. c'est le standard ISO qui va venir répondre à cette question-là. Il va uniformiser les grandeurs des objets à travers le monde en utilisant des mesures, des unités de mesure qui sont conventionnées. Le standard ISO 244962.2021, par exemple, fixe les dimensions des chaises de bureau en allant jusqu'à prescrire la distance entre les accoudoirs, l'angle du dossier, tout ça certainement dans le système métrique. Fait qu'on peut répondre à la question de Michel Landry. Les compagnies s'affichent ISO pour dire

0: inspire aux clients et à leurs futurs collaborateurs commerciaux qui respectent ces standards de mesure-là et qu'on peut utiliser leurs chaises avec n'importe quel autre bureau ISO.
1: C'est un peu moins drôle.
0: C'est moins drôle, ouais. Mais c'est...
1: Mais c'est quand même important.
0: Oui, ça permet de ne pas tomber en bas de sa chaise.
1: Effectivement,
0: quand même.
1: Ouais.
0: Puis j'aimerais quand même aussi, en terminant, remercier les auditeurs pour leurs belles questions mathématiques. Puis en guise de félicitations, je leur décerne la note d'un sagan de méga funsies. Et là, hein? Je laisse en devoir la recherche de pourquoi cette blague est désopilante.
1: OK, mais là, OK, tout le monde, prenez des notes. Un sagan de méga funsies.
0: Oui.
1: Faites vos recherches.
0: Voilà.
1: Puis là, vous allez pouvoir juger si c'est drôle ou pas.
0: Vous me faxerez votre rire, Mathieu.
1: Oh mon Dieu, je vais aller faire mes recherches tout de suite après l'émission. Vous savez que Boris Vian, c'est ça qu'il faisait dans sa vie. Hein. C'était dans un organisme de normes.
0: Ah oui?
1: Ouais. Puis en fait, il a quitté. Je pense qu'il trouvait ça un peu plate.
0: Oui.
1: On est très contents, d'ailleurs, qu'il ait quitté les normes pour écrire. Un sagan de méga funsies. Je la ris tout de suite.
0: Je peux pas en dire.
1: Merci, Jean-François.
0: Merci, Mathieu.
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1: Maintenant, on va parler de fleurs. D'ailleurs, ça embaume dans notre petit studio 41. Ça embaume quoi? La Hoya, c'est pas la Carnosa, c'est laquelle déjà? La Latifolia?
3: Latifolia, que je vous ai apportée.
1: Qui est une très proche cousine.
3: La fleur, il ressemble à s'y méprendre.
1: Mm-hmm. Alors, on va pas chipoter pour ça. Surtout que c'est Martine Côté qui, elle, en a des Hoya Carnosa. Et elle dit que c'est tout simplement magnifique, on est d'accord avec elle. Mais elle dit, nous les sentons seulement le soir, quand il fait noir, et que nous allons nous coucher vers 10h30, 11h. Comment se fait-il que ces fleurs sentent davantage le soir? Et là, on va vous expliquer tout sur la Hoya Carnosa. Et je rappelle que Simon Joly est professeur au département de sciences biologiques de l'Université de Montréal, directeur de l'Institut de recherche en biologie végétale, chercheur au Jardin botanique de Montréal. Alors, Simon, pourquoi les Hoya Carnosa de Martine Côté sentent tellement le soir?
3: Bien, c'est une stratégie pour attirer leurs pollinisateurs. Donc, ça nous donne déjà un indice, en fait, de quel type de pollinisateurs peuvent polliniser ces fleurs si l'odeur est émise la nuit. Donc, on peut se dire que c'est probablement pas un pollinisateur qui agit le jour.
1: Diurne. Mais en fait, est-ce qu'on la trouve à l'état naturel ici ou faut vraiment les
3: voir? La plupart des Hoya sont dans la région de l'Asie du Sud-Est. C'est une plante des milieux tropicales. Mm-hmm. La Hoya carnosa, en fait, on la retrouve, elle a une distribution qui est assez grande. On la retrouve jusqu'au Japon, au nord, dans les îles où il y a des climats subtropicaux. On la retrouve aussi en Chine et jusqu'au Vietnam, par exemple. Donc, elle a une grande distribution.
1: Et quels sont justement ces pollinisateurs nocturnes qui en pincent là, pour cette Hoya? On peut penser à peut-être aux papillons de nuit?
3: Exactement. Ouais. Et on est chanceux parce que des fois, on peut avoir un indice de quels peuvent être les pollinisateurs d'une plante, mais pour en être certain, il faut vraiment aller observer dans la nature, quelles espèces mm-hmm. vraiment vont venir visiter la fleur, mais pas juste ça, lesquelles vont vraiment transférer du pollen au pistil, en fait, de la plante pour la polliniser. Et dans ce cas-ci, il y a des chercheurs japonais qui ont étudié la pollinisation du Hoya carnosa et ils ont observé effectivement que c'était des papillons nuit, des papillons assez gros, donc au moins 5 cm qui pollinisent ces fleurs-là. S'ils sont trop petits, en fait, ils sont pas efficaces. Ils arrivent pas, ils visitent la fleur, ils vont prendre du nectar, mais ils n'arriveront pas à la polliniser.
1: OK, bon, là, ça va être important d'expliquer pourquoi. Et d'ailleurs, je fais un lien avec une chronique qu'on a diffusée il y a quelque temps ici à l'émission. Vous savez que, je pense, de mémoire, il y a 90 % des papillons qui sont des papillons de nuit. C'est Jessica Forêt qui nous disait ça, notre spécialiste. On a l'impression que les papillons, c'est diurne, mais c'est parce que les nocturnes, on les voit presque jamais. Et donc, bon, c'est ça. Peut-être c'est aussi cette spécialisation de cette fleur qui profite du fait qu'il y en a davantage. Mais pourquoi est-ce que ça prend un gros papillon pour polliniser la Hoya carnosa?
3: Donc, ce que j'ai beaucoup aimé de la question, en fait, c'est on peut penser que cette fleur, elle est très belle. D'ailleurs, on l'appelle la fleur de porcelaine ou plante de cire à cause de son apparence un peu lustrée.
1: Mm-hmm.
3: Et la fleur est très particulière. Mais ce qui est intéressant, c'est qu'en fait, elle possède beaucoup de caractéristiques qui sont partagées avec nos asclépiades que l'on trouve au Québec. Et c'est intéressant parce qu'en parlant un peu de la façon qu'elle est faite, ça nous aide aussi à comprendre un peu nos fleurs d'asclépiade qui partagent. En fait, les deux, on partage un ancêtre commun d'il y a environ 40 millions d'années. Et donc, ils partagent beaucoup des caractéristiques au niveau de la fleur là, à cause de cet ancêtre commun.
1: Et les deux sont très odorantes, d'ailleurs, les asclépiades.
3: Oui.
1: Je sais que ça faisait déjà

0: senti ça, ça sent vraiment bon. Là.
1: Oui, très bon. Donc, là, j'ai apporté des fleurs en studio. D'ailleurs, si je veux pas avoir de lettre de blâme demain, je veux spécifier que j'ai pas volé les plantes, mais on me les a données.
0: C'est vrai que c'est une boutade. Hein?
1: Oui,
0: on
1: je
0: essaie
1: le
0: de,
1: sais.
0: Je sais pas, de rendre.
1: Mais on me les a données de façon très volontaire. C'est d'ailleurs Marie-Pierre Lapointe, qui est l'horticultrice des plantes succulentes au Jardin botanique, qui me les a données, qui est d'ailleurs, elle me confie qu'elle est une grande auditrice de l'émission. Donc, sachez, Mathieu, que on vous écoute pendant qu'on s'occupe des plantes au Jardin botanique.
0: Ah, aussi là! Il y a des gens qui nous écoutent pour s'endormir, en faisant la vaisselle et aussi en s'occupant des plantes au Jardin botanique. On est très contents de ça. On va expliquer, parce que nous, on est très chanceux, on en a dans nos mains. On va expliquer un peu comment ça fonctionne. C'est des gros pétales, c'est très cireux, c'est petit également.
1: Oui, je dirais que c'est comme si on avait deux étoiles qui étaient superposées. Une étoile qui était plus grande, une étoile blanche. Puis à l'intérieur, il y a une autre étoile qui est comme... Il y a une petite rotation pour que les pointes de la plus petite étoile arrivent dans le creux de l'autre étoile.
0: En fait, je disais que c'est des gros et petits. En fait, c'est qu'ils sont comme épais, cireux. C'est à peu près gros comme, disons, le diamètre d'un ongle.
1: Oui, c'est à peu près 2 cm environ, les fleurs de Hoya. Mais ce qui est incroyable, c'est que les vrais pétales, en fait, c'est la grosse étoile. Donc, j'encourage, en fait, les auditeurs à aller chercher sur le web de voir à quoi ressemble une fleur d'Hoya si vous en avez jamais vu. Et l'étoile, en fait, interne, ce ne sont pas des pétales. Et là, c'est tout l'intérêt de cette plante. C'est une structure qu'on appelle le gynostésium. En fait, c'est un organe qui est composé des structures mâles et femelles combinées. Et en fait, pour être plus précis, l'étoile, le blanc interne, c'est fait avec les filaments de l'étamine. Donc, les étamines, vous savez c'est quoi? C'est le pollen qui est retenu sur un long filament. Et ce filament-là, normalement, il est très fin, il est très sur la plupart des fleurs. Mais ici, il est développé dans cette forme d'étoile, en fait, qui est très...
0: C'est l'étoile dans l'étoile qui sont les étamines. Là.
1: Exactement. Et là, à l'intérieur de cette structure, on a les organes reproducteurs femelles et mâles. Et ce qui est assez spécial, c'est que entre, en fait, si on veut, les pointes de la petite étoile à l'intérieur, des filets d'étamine, il y a des petites fentes. Et là, on s'en va dans le trait microscopique. C'est un peu plus facile à voir sur les asclépiades, mais sur les hoyas, c'est vraiment très petit.
0: On ne les voit pas vraiment bien à l'œil nu, mais il y a des fentes dans lesquelles se trouve le pollen.
1: En fait, les fentes, c'est comme une sorte de piège. Puis là, quand le papillon de nuit va aller se promener sur les fleurs pour aller boire le nectar se trouve, en fait, entre les deux... coincé un peu entre les deux étoiles. Quand il va se promener, la patte va parfois glisser et en remontant, il va passer dans la fente. Et quand il va faire ça, il va accrocher en fait les étamines qui sont insérées dans une sorte de sac qu'on appelle une pollinie, un peu comme on trouve chez les orchidées.
0: Oui.
1: Ils ont la même stratégie un peu de mettre tout le pollen dans des gros sacs. En fait, ils sont très petits les sacs, c'est presque microscopique. Et donc... Le sac de pollen va rester accroché sur les pattes du papillon. Et le papillon, en se promenant sur d'autres fleurs, si la même patte se retrouve à être encore une fois insérée dans la même fente, le sac de pollen va rester pris dans cette autre fleur.
0: D'où l'importance, comme vous nous le disiez, d'avoir un gros papillon comme bien musclé, parce que les petits n'auront pas la force d'insérer leurs pattes dans cette fente.
1: Oui, puis ils n'arriveront pas en fait à tirer puis à retirer le sac de pollen de la fleur. Et donc, c'est pour ça que le papillon doit avoir une certaine force, être assez gros pour être capable de polliniser efficacement là, les fleurs de Hoya.
0: C'est une fleur qui a un parfum très particulier. On aime ou on n'aime pas. Certaines personnes disent que ça sent un peu un côté chocolaté, qui est quand même assez capiteux. Est-ce que cette odeur, elle permet aux pollinisateurs de repérer les fleurs? Parce que là, c'est la nuit.
1: Est-ce que ça
0: les aide?
1: Exactement. Donc, on peut penser qu'il y a beaucoup de fleurs, en fait, qui ont des stratégies d'attirer leurs pollinisateurs, les papillons nuit, mais aussi les chauves-souris sont attirées souvent avec des odeurs qui sont très fortes et sont émises la nuit. Les fleurs sont plutôt blanches. C'est assez caractéristique aussi des fleurs pollinisées par les papillons nuit parce que c'est beaucoup moins utile la nuit d'avoir des belles fleurs très colorées.
0: Ouais.
1: Et donc, oui, c'est une odeur qui est assez typique, si on veut, de la pollinisation par les papillons de nuit.
0: Et la manière dont les fleurs se présentent également, il faut vraiment le rappeler si les gens n'en ont pas à la maison, c'est que ces petites fleurs, elles sont organisées dans une espèce de grosse sphère. Et donc, ça fait comme un tapis convexe de fleurs sur lequel les papillons vont aller marcher. Ça aussi, c'est une stratégie pour la pollinisation.
1: Oui, parce que pour les papillons, on doit avoir une espèce d'espace où les papillons vont aller se poser. Puis les hoyas, c'est un peu comme des fleurs d'asclépiade, mais à l'envers, elles sont pendantes.

0: Mais les papillons vont aller se poser, ils vont pouvoir se promener d'une fleur à l'autre. Souvent, les inflorescences sont constituées peut-être d'une trentaine de fleurs. Et donc, oui, ça fait comme une sorte de plateforme où les papillons peuvent se poser et se promener sur les fleurs.
1: Donc, si ces fleurs-là, bon, il n'y a pas vraiment de papillons. En tout cas, on ne vous souhaite pas que vous ayez des papillons de nuit dans votre maison ou votre appartement. Généralement, pas une si bonne nouvelle que ça. Si on s'en occupe pas du tout, qu'est-ce qui va se passer? Elles vont simplement pas être fécondées, ça fera pas de fruits, ça va tomber, mais mettons qu'on ait un petit vite ou une petite vite, et là, on se dit, je vais tenter de faire de la pollinisation. Ça fait quoi le fruit du Noia cardosa?
0: Donc, le Oya, ça vient de la famille des Apocynacées, la même famille que les Asclépiades. Et donc, ça va faire un fruit qui va ressembler un peu aux Asclépiades, mais c'est beaucoup plus fin. C'est plus, je ne sais pas si vous connaissez les fruits des Apocyns, une autre chose que vous pouvez
1: les
0: chercher.
1: Les Apocyns.
0: C'est un peu comme un fruit. Les Asclépiades, on appelle ça des petits cochons, en fait.
1: C'est filamenteux, puis d'ailleurs, on s'en sert pour le rembourrage.
0: Exactement. Donc, ça va ressembler beaucoup, mais en plus fin. C'est une espèce de gousse très longue, mais effectivement, les graines vont être attachées à des poils qui sont très longs, qui ressemblent beaucoup, en fait, aux graines d'asclépiade.
1: Et donc, si on répond, en terminant, il ne reste pas beaucoup de temps, pardonnez-moi, Simon Joly, si on répond à notre auditrice, c'est que traditionnellement, dans les endroits où cette fleur se trouve, ben, c'est une spécialisation de pollinisation qui fait que, bon, ben, la nuit, il y a beaucoup de papillons de nuit, elle s'est dit, bingo, je vais aller là où il y a beaucoup de pollinisateurs et ça explique que ça sent beaucoup la nuit dans les maisons ici.
0: Exactement.
1: Ben voilà, Simon Joly, c'est tellement, tellement intéressant. Puis allez taper Oya cardosa, c'est magnifique. Et si vous avez la chance de vous en acheter, pareil, c'est super facile aussi hein, pour les gens, même qui n'ont pas le pouce vert, ça a l'air que
0: c'est
1: ça pardonne
0: beaucoup.
1: C'est facile,
0: c'est une plante succulente, elle aime les milieux secs comme les maisons, un peu de lumière, mais pas trop de lumière directe. Donc oui, une belle plante d'intérieur.
1: Ben voilà, Simon Joly, professeur au département de sciences biologiques de l'Université de Montréal, directeur de l'Institut de recherche en biologie végétale, chercheur au Jardin botanique de Montréal, d'où vous n'avez pas volé de Oya cardosa. Merci beaucoup pour ces précisions.
0: Ça fait plaisir.

Est-ce bientôt la fin de nos ressources en métaux? Aurore Courtois-Noux va répondre à cette question tout à l'heure. Puis il y a Michael Sage qui veut nous expliquer pourquoi ça nous paraît tellement dans la face quand on est fatigué. Auparavant, ben aujourd'hui, le chiffre, c'est plutôt un rapport. Donc, c'est 6 sur 9. Aujourd'hui, à Montréal, la plupart des médias ont couvert l'ouverture d'un centre commercial, le fameux Royal Mount à Ville-Mont-Royal, un centre commercial de prestige et, rappelons-le, très contesté, où on va retrouver des bannières qui sont exactement les mêmes qu'on retrouve partout dans le monde, hein, dans les centres commerciaux de prestige, comme à Dubaï, à Londres, à Tokyo. Des robes Gucci à 7 000 $, ça vous tente, qu'on peut agencer avec un sac Vuitton à 4 000 $. Voyez le topo. Genre de choses qu'on peut acheter littéralement partout si on a le budget. Jusqu'ici, rien d'étonnant, mais disons que dans certains cas, la couverture a été, comment dire, étrange. On pouvait lire dans la presse ce matin, dans un texte d'une journaliste, que les trois hommes d'affaires là, qui ont développé le Royal Mount l'ont fait, et là je cite, « dans un souci d'esthétisme et d'éco-responsabilité ». Fin de la citation. Vous savez, on est très tatillon sur les termes à moteur de recherche, et je suis donc allé voir dans des études sérieuses si une telle chose qu'une consommation de luxe éco-responsable ou une consommation éco-responsable tout court existait. Rappelons dans un premier temps qu'en termes de consommation des ressources, l'organisme Global Footprint Network calcule ce qu'on appelle le jour du dépassement, hein, qui est une mesure d'éco-responsabilité basée sur la capacité d'une économie à respecter ce qu'on appelle les limites des ressources de la planète. Comme disait Dennis Meadows, hein, il y a 50 ans, nous vivons désormais dans un monde fini. Depuis de nombreuses années, le Canada se situe, on va le rappeler, dans le peloton de tête des pays qui épuisent leur budget de ressources le plus rapidement. Cette année, le Canada, je suis allé voir ce matin, le Canada se situe au 12e rang sur près de 200 pays et on nous apprend que nous avons épuisé tout notre budget de ressources qu'on devrait utiliser en une année. Depuis quand? Depuis le 15 mars. Ça a pris 2 mois et demi à épuiser notre budget ressources. Et ça fait 6 mois, donc, qu'on est dans notre marge de crédit, on pourrait le dire. Et c'est comme ça là, à chaque année. Maintenant, est-ce que la consommation de luxe joue un grand rôle dans ce palmarès? Eh bien, en partie, oui. C'est l'économiste Lucas Chancel de l'École d'économie de Paris qui a publié en 2021 une étude au titre très aride, mais néanmoins fort et instructive. Elle s'intitule « Changement climatique et inégalité mondiale des émissions de carbone 1990-2020 ».

0: 2020. Le résumé de son étude, bien, plus tu es riche, plus tu consommes et plus ton empreinte carbone explose. Lucas Chancel a calculé l'empreinte carbone du fameux 1% le plus riche. Et donc, le 1% émet 17% des émissions totales. Donc, on fait le compte, là, 80 millions de personnes environ sur 8 milliards ben, émettent 20% presque là, des émissions totales. Et la surconsommation des plus riches, et rappelons-le, en grande partie responsable de ces émissions. Et si on rajoute le 9% des plus riches, soit les 800 millions de personnes qui font plus de 50 000 $ par année, eh bien, ce 10% de la population émet près de 50% des émissions. Ça veut dire que le reste des 7 milliards d'habitants, là, les plus pauvres, se partagent 50% des émissions restantes. Autre étude publiée cette fois-ci l'an dernier, et là j'en viens à mon rapport, presque jour pour jour là, dans la revue Science Advances. C'est un groupe de chercheurs renommés, là, on va le rappeler, qui s'est intéressé à ce qu'on appelle les limites planétaires. Elles sont au nombre de 9. Leur étude s'intitule d'ailleurs, là, c'est ma traduction libre, « L'état de la Terre au moment où nous franchissons 6 des 9 limites planétaires ». Et quelles sont ces limites planétaires? Je les rappelle. Changement climatique, érosion de la biodiversité, modification des usages des sols, pollution chimique, perturbation des cycles biochimiques de l'azote et du phosphore, acidification des océans, aérosols atmosphériques, diminution de la couche d'ozone et utilisation d'eau douce. Alors, il y a 6 de ces 9 limites-là qui sont déjà fracassé. Et voici ce qui est écrit textuellement là, dans l'étude. Là, encore une fois, c'est ma traduction libre. Cette mise à jour du cadre des limites planétaires montre que 6 des 9 limites ont été transgressées, ce qui suggère que la Terre se trouve désormais bien en dehors de l'espace de fonctionnement sécuritaire pour l'humanité. Fin de la citation. Alors donc, hein, on pourrait rappeler que notre niveau de consommation est-il compatible, centre commercial, éco-responsable ou pas, avec les limites planétaires? Eh bien, au vu et au su de la meilleure science actuellement disponible, il semble bien que non.
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0: On y reviendra d'ailleurs à cet épuisement des ressources avec Aurore Courtiou-Boisneau. Auparavant, peut-être que vous êtes réveillé ce matin et que vos amis, votre conjoint, votre conjointe vous ont dit « Eh là là, ça te paraît dans le visage ». On a eu beaucoup de questions à ce chapitre. On a eu une auditrice au Kazakhstan. C'est-tu pas international, le moteur de recherche, qui nous a envoyé cette question-là. Vous avez entendu la très drôle question de Sébastien Greffard tout à l'heure. Pourquoi ça paraît pas sur les coudes, mais ça paraît dans le visage? Même chose du côté de Catherine Michaud, même chose du côté de Louise Boudreau-Bibeau. Alors, pourquoi ça paraît dans le visage quand on est fatigué? On en discute avec Michael Sage, conjoint à Sherbrooke, où il enseigne. Michael Sage, rebonsoir.
2: Bonsoir, Mathieu.
0: J'ai très hâte de vous entendre là-dessus. Ça risque d'être, entre guillemets, un peu drôle, évidemment. On souhaite ça à personne, mais des fois, ça peut l'être. Et pourquoi ça paraît tant que ça?
2: Bien, d'abord, Mathieu, je vous apprendrai rien en vous disant que le sommeil est essentiel au bon fonctionnement de l'ensemble de notre organisme. C'est vrai qu'on remarque plus facilement la fatigue au niveau du visage, mais reste que les impacts du manque de sommeil se font sentir sur l'ensemble du corps. Le manque de sommeil chronique est un facteur de risque pour plusieurs pathologies d'ordre neurologique, cardiovasculaire, métabolique et plus encore. Mais malheureusement, je n'aurai pas le temps de discuter de tout ça, alors je vais seulement me concentrer sur les effets sur le visage. Donc, pour les gens qui écoutent ma chronique, ils disent « Oui, mais il y a beaucoup plus que ça, j'en suis conscient. »
0: Oui, on en reste aux joues, aux cernes, aux yeux. Alors, on reste dans ce territoire.
2: Absolument. Puis, comme vous avez mentionné, on a reçu beaucoup de questions là-dessus. Donc, j'ai résumé un peu les deux questions principales qui ressortent du lot. Et la première, c'est pourquoi est-ce que ça apparaît dans le visage d'une personne lorsqu'on est fatigué? Eh bien, on pourrait répondre simplement par le fait que d'un point de vue physiologique, le visage est très sensible aux perturbations de notre corps, notamment le manque de sommeil, du fait que la peau n'y est pas très épaisse et on y reviendra. La deuxième question, c'est pourquoi on remarque la fatigue de quelqu'un d'autre seulement en regardant le visage et non ailleurs, comme au niveau du coude, par exemple. Puis à ce propos, on pourrait répondre encore une fois assez simplement par le fait que les humains, ben, nous sommes excellents pour analyser le visage d'autrui. Puis c'est vraiment ces deux éléments ensemble qui font en sorte qu'on remarque d'un simple coup d'œil la fatigue dans le visage des autres.
0: Mais si on fait un retour, là, quels sont les signes distinctifs, Michael?

0: elle, de quelqu'un qui est fatigué et dont on se rend compte. C'est presque instinctif quand on s'en rend compte. C'est très clair, là.
1: Absolument. Et puis, il y a une étude parue en 2013 dans le journal Sleep, où les auteurs se sont justement intéressés aux indices qui nous permettaient de déceler la fatigue chez quelqu'un d'autre. Puis, cette étude a permis de démontrer qu'il y avait 6 principaux indices associés au manque de sommeil. Donc, d'abord, on retrouve les paupières tombantes. Comme lorsqu'on dit à quelqu'un qu'il a des petits yeux, toujours au niveau des yeux, on remarque leur apparence souvent plus gonflée, de couleur rouge, le regard vitreux. Ensuite, il y a les fameux cernes et finalement la peau plus pâle. Ce seraient donc les 6 facteurs que les gens associent spontanément à la fatigue, puis même sans s'en rendre compte, quand on regarde quelqu'un, c'est ça qui nous permet de déterminer son niveau de fatigue.
0: Mais pourquoi ceci cause cela, Michael?
1: Ben, parmi les effets néfastes du manque de sommeil, il y a l'augmentation de la production d'une hormone qui est associée au stress qu'on appelle le cortisol, qui est produit par les glandes surrénales. C'est entre autres pourquoi, quand nous sommes très fatigués, souvent on éprouve les mêmes symptômes que lorsqu'on est bien stressé. Puis, ce qui arrive avec le cortisol, autre que nous faire sentir stressé, c'est qu'il vient aussi causer la dégradation du collagène, qui est une longue protéine essentielle à l'élasticité de notre peau. Donc, si on brise davantage le collagène de notre peau, celle-ci devient plus mince, moins élastique, et par conséquent, elle a tendance à devenir plus transparente, voire blanchâtre. Puis, cette perte d'intégrité de la peau se fait principalement ressentir au niveau du visage, où la peau est déjà très mince et sensible. Ce qui peut faire en sorte qu'on a l'apparence plus ridée lorsqu'on est fatigué, d'où l'expression « avoir les traits tirés ».
0: Et qu'en est-il des poches sous les yeux?
1: Ben, ça a directement un lien avec ça. Bien que les poches sous les yeux soient en général associées à la vieillesse, le fait d'être plus fatigué vient affecter le tonus des muscles du visage et les tissus environnants, ce qui permet aux graisses et aux fluides de s'accumuler davantage dans les régions sous les yeux. Ce qui fait que la peau a tendance à avoir l'air plus poché à cet endroit. Puis comme je le mentionnais, mais si on a une peau un peu plus mince et en l'occurrence plus transparente, bien, les vaisseaux sanguins qui sont en dessous, bien, ils deviennent beaucoup plus apparents, ce qui donne cet aspect de cerne foncé au niveau des yeux. C'est vraiment ces deux éléments ensemble là, qui produisent les fameuses poches foncées.
0: Les yeux rouges, bouffis, au niveau tout ça, c'est pourquoi? Quel est le mécanisme qui explique ça?
1: Ben, dans ce cas-ci, là, c'est plutôt du côté de nos glandes lacrymales qui produisent moins de larmes. Les larmes qui produisent nos glandes lacrymales servent justement à lubrifier nos yeux. Par conséquent, quand on est fatigué, ben, nos yeux ont tendance à être moins bien lubrifiés, plus secs. Ça cause l'irritation, de l'enflure. C'est cette irritation qui crée la rougeur de nos yeux. Ça peut aussi causer des démangeaisons, évidemment, venir perturber notre vision. C'est aussi pourquoi on a souvent le réflexe de venir se frotter les yeux lorsque nous sommes fatigués. Ben, le fait de frotter les yeux vient stimuler la relâche de larmes et donc aider à la lubrification.
0: Bon, il va me trouver tannant, là, mais Sébastien Greffard, j'aimerais revenir à sa question. Ça paraît dans le visage et non au niveau du coude qu'on est fatigué. On dit jamais à quelqu'un, je te regarde le coude, t'as l'air fatigué. Qu'est-ce qui explique le fait qu'on soit si sensible au visage?
1: Ben, d'emblée, comme je le mentionnais, il y a bon nombre de caractéristiques du visage, notamment la peau plus mince et sensible, qui font en sorte que les symptômes de la fatigue sont plus voyants. Mais il faut aussi savoir, Mathieu, que l'humain est extrêmement efficace pour reconnaître et analyser un visage. On a un circuit de neurones qui est uniquement dédié à ça. Un simple coup d'œil, on est capable de détecter si une personne est heureuse, triste, menaçante, familière ou, dans ce cas-ci, fatiguée. Puis on doit cette capacité de notre cerveau à notre évolution en tant qu'espèce qui vit principalement en communauté où les interactions sociales sont très importantes. À une époque lointaine, c'était critique de pouvoir reconnaître les gens qui nous sont familiers et discerner rapidement les gens qui peuvent être menaçants. C'est une question de survie. Mais aujourd'hui encore, savoir reconnaître les émotions d'une autre personne est critique pour établir des bonnes relations avec les autres. C'est aussi pourquoi spontanément, quand on s'adresse à quelqu'un, on la regarde au niveau du visage et non au niveau du coude. Donc, c'est ce qui fait en sorte qu'on regarde un visage pour être très facilement capable de détecter si la personne est fatiguée.
0: J'imagine un sketch des appendices, genre sur les gens qui se regardent les coudes pour... Mais malheureusement, ils n'existent plus, ils font plus de sketch, mais ça pourrait être très drôle. Mais là, est-ce qu'on remarque aussi... Est-ce que ça vaut aussi pour les gens qu'on ne connaît pas? Parce que là, mettons, c'est notre conjoint, ça, c'est, je veux dire, on remarque tout. Pour des étrangers, est-ce que ça paraît aussi vraiment d'emblée également?
1: Ben, il semblerait qu'on y arrive très facilement aussi. Puis c'est du moins ce que tend une fois de plus à démontrer une autre étude qui a été faite par le même groupe d'auteurs dont je parlais tout à l'heure. Puis dans cette étude, ils ont utilisé 122 participants qui servaient de juges et qui devaient déterminer

0: déterminer s'ils étaient enclins à socialiser ou non avec les gens seulement en regardant les photos de leur visage. Puis les visages qu'on leur présentait bien, provenaient de gens qui avaient été photographiés après avoir dormi deux bonnes nuits, donc environ 8 heures de sommeil par nuit, puis après avoir dormi deux mauvaises nuits où ils dormaient environ 4 heures par nuit. Puis ce qui est fascinant, c'est que les résultats ont montré que les participants étaient généralement moins enclins à socialiser avec les gens qui ont moins bien dormi, donc qui avaient l'air plus fatigués.
1: Non, mais
0: là, on parle...
1: Mais c'est terrible. Oui, oui. Imagine, t'as méga mal dormi, puis les gens t'évitent.
0: Oui, absolument.
1: Excusez, c'est un vrai nerveux. Là.
2: Je me dis que c'est peut-être un positif.
1: Ah oui!
2: Si j'ai dormi 4 heures, Mathieu.
1: Ah, c'est vrai. C'est vrai. Vous voyez, votre verre est toujours à moitié plein. Hein?
2: Écoutez.
1: Ah, on aime ça. Merci beaucoup pour ce petit, cette manière de nous remonter le moral. Mais continuez, Michael.
0: Bien, là, on pourrait se demander, mais justement, mais pourquoi les gens tentent d'éviter les personnes qui ont l'air fatiguées? Puis toujours dans la même étude, bien, les auteurs ont avancé l'hypothèse que les gens fatigués sont associés à un plus haut risque d'accident, ce qui fait que spontanément, on aurait tendance à les éviter. Cela pourrait être un comportement inné au sens où l'humain recherche spontanément à éviter les situations dangereuses. Dans d'autres études aussi, on témoigne tout de même du fait que la fatigue peut être associée à une mauvaise santé en général. Et les humains, comme la plupart des animaux ont une tendance innée de s'éloigner des gens qui ont l'air contagieux, donc malades. C'est ce qui fait du sens. Hein, quand quelqu'un est malade, souvent, il dort moins bien, il a cette apparence fatiguée. Aussi, une autre chose qui est ressortie, comme le mentionnait mon collègue, il y a des études qui ont sorti du fait que les gens fatigués sont en général plus grognons, avec un tempérament plus bouillant, ce qui n'est pas nécessairement les qualités qu'on recherche lorsqu'on veut socialiser avec de nouvelles personnes.
1: C'est ce que nous disait notre ami Jean-François. Alors, on va éviter Jean-François lorsqu'il a mal dormi. On essaie aussi d'avoir plein de sollicitudes pour les gens qui vivent ce calvaire. Hein? Alors, merci beaucoup, Michael Sage. Ça, vraiment, il y a beaucoup de choses à dire là-dessus. Toujours un plaisir de vous parler. Notre studio est toujours grand ouvert pour vous. Alors, vous êtes bienvenue quand vous voulez.
0: Merci, Mathieu.
1: Merci, Michael.
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1: Il y a quelque temps, l'émission parlait des dépotoirs qui pourraient devenir éventuellement de nouvelles mines. Puis il y a des auditeurs qui se questionnaient sur la raréfaction de certaines matières premières. Puis il y a certaines personnes qui nous ont dit, mais coudonc, est-ce qu'on pourrait arriver à la fin des ressources, disons, traditionnelles quand on va les chercher dans les mines et tout ça? Donc, on va en discuter avec Aurore Courtieu-Boineau, qui est spécialiste de matières résiduelles et économie circulaire pour la coopérative Incita. On va clarifier donc cette question. Rebonsoir, Aurore.
4: Rebonsoir, Mathieu.
1: Donc, de quoi va-t-on bientôt manquer et quand? C'est quand même assez critique, la réponse à cette question.
4: Effectivement. Bon, alors, on va clarifier tout de suite. On ne va pas réouvrir les dépotoirs pour aller chercher du plastique ou du carton. Hein. On en aura en masse. Mais effectivement, les minerais de métaux, probablement qu'on va devoir aller se servir de nos dépotoirs. Pourquoi? Mais comme vous l'avez rappelé dans le lien avec les limites planétaires, là, c'est important de se rappeler qu'on a un stock fini là, dans la croûte terrestre en termes de minerais de métaux. On récolte pas du métal comme on récolte du maïs, hein, certainement. On va exploiter des gisements qui sont plus ou moins concentrés. Sans surprise, on a déjà exploité les gisements les plus concentrés, les plus faciles d'accès, c'est fait. Donc, en toute logique, de façon mathématique, plus le temps avance, plus l'exploitation est difficile. Et donc là, les courbes de concentration vont diminuer drastiquement. Puis là, je vous parle pas de projection, mais bien de faits réels, avérés, qu'on constate déjà sur le terrain. Je vous invite à googler la chercheure Aurore Stéphan, pas juste parce qu'elle a un prénom extraordinaire, mais c'est vraiment une personne qui parle de façon passionnée et passionnante de ça. Et elle donne souvent l'exemple du cuivre. On va-tu le rappeler que là, le cuivre, on en trouve absolument partout. Électronique, construction, réseau électrique. Il y en a partout du cuivre. Puis elle nous rappelle souvent qu'il n'y a pas si longtemps, on était content quand on trouvait une mine avec 6% de concentration en cuivre. Puis aujourd'hui, on est content quand on trouve 0,6% de concentration.
1: OK.
4: Donc là, ça veut dire que...
1: C'est beaucoup, là.
4: C'est ça, ça diminue drastiquement.
1: Ça diminue drastiquement.
4: Et rapidement. Fait que là, le calcul, c'est pas à quelle vitesse on... pour savoir quand est-ce qu'on va manger le mur,
1: finalement. On va rentrer dans un mur.
4: Ça, c'est sûr.
1: Et là, la question, c'est de savoir, c'est quand, là?
4: Exactement. Donc, c'est quand? Allez, pour les plus optimistes, donc, on va dire ceux qui sont encore considérés comme abondants. notre aluminium, notre fer, 100 ans. Ça, c'est ce qu'on considère comme optimiste. Uh-huh. 100 ans, c'est demain, on s'entend. Le cuivre, dont on parlait à l'instant, 40 à 60 ans. Au niveau mondial, la demande va doubler d'ici 2035 pour atteindre 50 millions.

0: À l'horizon 2050.
1: 80% des ressources.
0: C'est demain matin, là. Et ça donne raison, en tout cas en partie, là, à Green IT, Frédéric Bordage, qui disait il y a quelque temps que le numérique est une ressource non renouvelable.
1: Le numérique est une ressource matérielle avant d'être une ressource dématérielle.
0: Est-ce que nos gouvernements sont au courant? Est-ce qu'ils s'y préparent à ça?
1: Alors, tout le monde ne s'y prépare pas de la même façon parce que tout le monde n'a pas les mêmes gisements dans ses sols. Donc, la Chine, elle commence à réduire ses exportations puis à stocker. Non seulement pour protéger sa production locale, puis aussi parce que ça va être sacrément lucratif quand plus personne, quand tout le monde va manquer.
0: Et que les prix vont exploser.
1: Exactement. Uh-huh. En Europe, il n'y a quasiment pas de cuivre dans les sols européens. Fait que là, en mars 2024, donc il y a quelques mois à peine, ils ont adopté le Critical Mineral Raw Materials Act, donc pacte des ressources minérales critiques, comme une première base réglementaire pour dire, bon, ben là, il va falloir qu'on renforce la circularité, les amis. Là. Fait que le recyclage devient plus seulement un geste écologique, mais vraiment un enjeu géopolitique.
0: Géopolitique, carrément.
1: Complètement.
0: Ouais.
1: Complètement. Parce que, ben, il y a, évidemment, on voit déjà des graves conflits armés qui émergent, notamment en Afrique centrale, sur la crise du tantal, qui est un sympathique petit métaux qu'on trouve dans la plupart de nos produits électroniques, mais qui cause déjà beaucoup de morts.
0: Oui, et puis il y en a un peu partout, hein, les implants chirurgicaux, les moteurs d'avion, il y en a réellement partout. Vous avez dit tout à l'heure que pour les plus abondants, on parle de 100 ans. Il y en a donc pour lesquels cet horizon est beaucoup plus limité, là. Quels sont ces métaux rares-là dont on va manquer le demain matin, peut-être même avant?
1: Ben, donc, quand on dit les fameux métaux rares, mais les experts, ils nous rappellent que dans l'absolu, ils sont tous rares, en fait. Hein. Mais l'exemple, de l'indium, c'est vraiment le plus parlant. C'est un petit métal blanc argenté qu'on va retrouver de 50 à 100 milligrammes par tonne dans la croûte terrestre. Je répète, 50 à 100 milligrammes par tonne. Puis pourquoi est-ce qu'on s'embête à aller le chercher s'il y en a aussi peu?
0: Ouais.
1: Une petite propriété très particulière. Vous le déposez en fine couche, c'est conducteur et transparent. Conducteur et transparent, bah, c'est tous nos écrans tactiles.
0: C'est un écran tactile.
1: Ça veut dire que pas d'indium, pas d'écran tactile.
0: Il en reste pour combien de temps?
1: 16 ans.
0: Pardon?
1: C'est ça.
0: 16 ans.
1: Voilà. Donc, ça vous donne une petite idée que la transition numérique, ça se passe à crédit, là, en ce moment.
0: Oh, et puis quand on parle de transition énergétique aussi, on se repose, dans bien des cas, sur ces métaux-là. Mais si ça mène à une explosion des usages, puis de l'utilisation, on n'est pas mieux loti, là.
1: Voilà. Donc, il y a vraiment des inquiétudes à avoir. Je vous donne d'autres exemples qui sont vraiment parlants. C'est qu'on se dit, mais comment ça se fait qu'on s'inquiète pour, il y a une vingtaine de métaux pour lesquels on prévoit au mieux une vingtaine d'années d'exploitation. Pourtant, on les utilise en masse. Puis il y en a qu'on va utiliser dans des shampoings antipelliculaires, dans des vêtements pour enlever les odeurs et tout ça. On se dit, on a un problème quand même de...
0: Écoutez, au pif, on se dit que ce pourrait être plus pratique dans des dans des équipements médicaux
1: par exemple, pointe
0: à choisir là.
1: Mais on continue d'en mettre dans des vêtements pour des propriétés diverses et variées.
0: C'est incroyable. Est-ce que vous avez d'autres exemples là, pour nous faire peur? On va pas s'arrêter en si bon chemin.
1: Oui, écoutez, juste pour les noms, parce que c'est quand même délicieux, l'europium dans les LED, le germanium dans les fibres optiques, l'antimoine dans les retardateurs de flamme. Donc ça, c'est juste des petits noms qui vont contribuer à notre effondrement économique.
0: il dit ça avec un sourire. Non, mais on comprend que c'est très important d'en parler. Puis on remercie d'ailleurs notre auditeur de nous avoir envoyé cette question. Mais là, avant d'atteindre l'effondrement, j'imagine que à un moment donné, ça va nous donner une impulsion pour recycler, pour garder, parce que on s'en sortira pas sinon. Là.
1: On va se dire, ça y est, c'est le réveil qu'on attendait tous, n'est-ce pas? Alors, c'est sûr que ce qui est intéressant, c'est qu'à la différence de beaucoup de matières, les métaux, on les consomme pas à l'usage. Donc, c'est sûr qu'un acier dans un bâtiment, dans n'importe quel, ou même dans votre vélo, il est toujours là, même si l'objet est détruit. Donc, ça revient à la question de départ, est-ce qu'on va finir par puiser dans nos mines post-utilisation? Alors, Mathieu, par exemple, entre votre appartement, votre voiture...
0: J'ai pas d'auto.
1: Je savais qu'il y avait cette réponse, mais si on considère tous les réseaux de canalisation que vous utilisez, les ponts et chaussées, etc., que vous empruntez, juste à vous tout seul, comme chaque citoyen, vous représentez 14 tonnes de fer et une demi-tonne d'aluminium.
0: Ah, oui.
1: Donc, on a un gisement comme un peu local, qui n'a pas disparu, sur lequel on va essayer de compter. Mais physiquement, ce sera impossible de tout récupérer. Puis surtout, surtout, le problème, c'est que même si on devient des pros là, du recyclage, on collecte tout, on a des usines, c'est super, il y en a beaucoup qui sont intégrés à ce qu'on va appeler des usages dispersifs, c'est-à-dire qu'ils vont être dilués, mélangés avec d'autres matières, en toute petite quantité, la plupart dans les high-tech. Donc au point que le recyclage va devenir

0: devenir impossible. Autre élément important, c'est que la chercheure de Polytechnique, Sophie Bernard, nous rappelle qu'à chaque gain environnemental, qui a une avancée sur le recyclage par exemple, il y a aussi un bon de surconsommation.
1: Ben
0: donc
1: oui,
0: l'un dans l'autre...
1: Le paradoxe de Jevons, l'effet rebond.
0: Exactement. Mm-hmm. Et puis on va surconsommer parce qu'on a l'impression qu'on a la solution.
1: Ouais, ouais, ouais. Bref, on s'en sort pas. Hein. Sobriété... les études sont très solides sur la sobriété un peu partout. Et en tout cas, vous en apportez un autre exemple éclatant là, ce soir.
0: Ben, c'est ouais. Ça, en fait, j'ai envie de dire que les métaux, ils nous rappellent à l'ordre, en fait, sur la finitude des ressources, que j'aimerais beaucoup être optimiste, mais j'ai envie de vous dire, préparons-nous, les amis, à vivre dans la décroissance, parce que ce n'est pas juste politique, c'est de la physique et des
1: maths. Oui, c'est de la physique, littéralement, c'est de la
0: Absolument.
1: Thermodynamique. Bref, chérissez votre téléphone, gardez-le longtemps et gardez vos appareils électroniques et conservez-les pas loin, parce que c'est peut-être en avoir besoin, ça va peut-être valoir très cher aussi dans quelques années. Merci beaucoup, Aurore Courtieu-Boisneau, d'avoir répondu à cette question. Pas facile, mais essentielle. Merci.
0: Merci.
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1: On va commencer avec Michael. Michael, vous nous proposez il va le dire. Une série documentaire appelée La vie continue, disponible sur Savoir Média.
3: Oui, justement, ça porte sur les innovations québécoises en matière de dépistage et de traitement du cancer au Québec. La série se veut empreinte d'espoir, de sensibilité, tout en mettant de l'avant des chercheurs et des médecins de chez nous. Vous verrez qu'on fait de la bonne science au Québec, donc je vous la recommande chaleureusement.
1: Un mot dont on entend de plus en plus parler dans le domaine dont vous nous parliez, c'est les low-tech, donc les technologies à basse intensité. Il y a un livre qui vient d'être publié à ce sujet.
0: Oui, je reste dans la thématique « L'âge des low-tech » de Philippe Biou, « Les mirages de la société high-tech » et un contre-pied plus réaliste.
1: Ouais, Biou, B-I-H-O-U-I-X. Merci beaucoup, Aurore. Jean-François, le jeu The Password.
4: Désolé, je viens de renverser mon verre à moitié plein. Le Password Game, je m'excuse pour le temps que vous allez perdre. C'est génial sur Internet. C'est un petit jeu qui commence par vous demander de définir votre mot de passe. Et là, il vous dit, il vous manque une majuscule. Après ça, il vous manque un caractère spécial. Et à l'étape 7, il vous manque la réponse au Wordle du jour. Et ça continue comme ça avec des questions de plus en plus intenses. On s'y perd, c'est du génie.
1: J'ai mal à la tête. On va mettre le lien sur la page de Moteur, puis je pense que ça va faire partie de l'infolettre aussi. Abonnez-vous à l'infolettre de Moteur tous les vendredis qui est envoyé dans votre boîte de courriel. La vie bien faite, on est là demain, 19h. Soyez-y. Bye-bye.
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13: Ici Fred Harding, voici les informations. Tout d'abord,
14: el primer mensaje para nuestro pueblo es mantener la unión para salvar vidas.
13: La dirigeante Delcy Rodriguez appelle les Vénézuéliens à demeurer unis dans la foulée des séismes qui ont secoué le pays, afin, dit-elle, de pouvoir sauver des vies. Deux tremblements de terre majeurs ont secoué le Venezuela à quelques minutes d'intervalle, faisant de lourds dégâts à Caracas. Un premier, d'une magnitude de 7,2, a causé l'effondrement d'édifices et de maisons, et le deuxième séisme, d'une magnitude de 7,5, celui-là, est survenu à environ 170 km de la capitale. Selon l'ingénieur sismologue retraité et professeur associé au département des sciences de la Terre à l'Université de Carleton, Maurice Lamontagne, des répliques sont quasi inévitables.
15: C'est presque 100% sûr que dans la semaine à venir, il va y avoir plusieurs de ces répliques-là, plusieurs qui seront probablement ressenties dans la zone épicentrale, pas nécessairement à Caracas, parce que c'est quand même assez loin, mais déjà des édifices affaiblis pourraient subir des dommages, même si les vibrations ne sont pas si importantes que ça. Alors oui,

0: il y a le potentiel de réplique sismique.
1: Aucun bilan n'a été rendu public dans l'immédiat. Le secrétaire d'État adjoint Christopher Landau a déclaré que les États-Unis étaient en contact avec les autorités vénézuéliennes et qu'ils préparaient une aide pour ce pays d'Amérique du Sud. Et de retour chez nous maintenant à Montréal.
2: Bonne Saint-Jean-Baptiste du fond du cœur, Montréal! Je vois tout le monde
1: la main en l'air. Et oui, c'est devant une foule électrisée par la musique que se sont déroulées les célébrations de la fête nationale au parc Maisonneuve. Divers artistes se sont succédés sur scène pour livrer des prestations sous le signe du partage et la transmission entre les générations. Un hommage a d'ailleurs été rendu à l'artiste Serge Fiori, disparu à pareille date l'an dernier, et le poète Gilles Vigneault a fait une apparition surprise. Voici des participants, oui, rencontrés lors de la soirée.
3: C'est une soirée exceptionnelle, c'est notre fête nationale, c'est très important pour nous. C'est nos valeurs, nos traditions qu'on protège.
4: Une belle soirée magnifique, il y a beaucoup de sourires, beaucoup de partage.
5: L'ambiance est à tout casser, on adore. Vraiment. Comme on le disait, ça fait longtemps qu'on est à Montréal puis on souhaite rester ici, donc on participe aussi aux festivités. Ça fait... Québec fait partie de nous, donc voilà.
1: Et c'était jour de recueillement à Montréal. Deux cérémonies funéraires fortes en émotion ont eu lieu pour rendre hommage aux victimes de la fusillade survenue lundi dans la métropole. La police de Montréal tiendra aussi une cérémonie publique d'ici les prochaines semaines pour honorer son agent tué en service. Voici le compte-rendu d'Alexandre Lepoutre.
6: Les funérailles de Mohamed Lamine Ben Redouane se sont faites en toute intimité. Une cérémonie religieuse à l'intérieur d'une mosquée pour rendre hommage au policier de 34 ans.
7: Ça m'a un peu affecté. Je viens d'une famille militaire et tout. Et quand les policiers servent leur pays, leur ville, ça vient nous affecter.
6: À l'extérieur de la mosquée, une dizaine de véhicules policiers sont présents comme en soutien symbolique à la famille du défunt. D'autres ont fait le déplacement, même s'ils ne le connaissaient pas personnellement.
8: Je me suis dit que ça ne doit pas rester comme juste un chiffre, ou juste un décès, ou juste un mort, mais c'est quelque chose que nous, par notre fraternité, on doit honorer.
6: Le policier aura aussi le droit à une cérémonie publique qui sera organisée par le SPVM d'ici deux semaines. Par ailleurs, une autre communauté est en deuil. Les funérailles de Michel Misrae, ce citoyen de 68 ans tué dans la fusillade, ont rassemblé plus de 800 personnes, notamment de la communauté juive.
9: C'est un gars incroyable, incroyable. Tout le monde l'a adoré, Michel.
6: Une cérémonie, là encore, remplie d'émotions et ponctuée de discours. Chacun partage le même souvenir.
10: C'est un homme très gentil, très, très serviable, très souriant, joie de vivre.
11: Il était gentil, mais gentil tellement, toujours avec des sourires.
12: C'est notre manière à nous de montrer notre solidarité, puis notre... affection à notre amitié pour notre ami qui est parti.
6: Ici Alexandre Lepoutre, Radio-Canada, à Montréal.
1: Et en sport, le Canada s'est incliné 2-1 contre la Suisse au stade de Vancouver dans son dernier match de la phase préliminaire en Coupe du Monde. Une défaite qui n'empêche pas l'équipe canadienne d'accéder à la ronde éliminatoire. Corentin Mitemagna.
13: C'est comment l'ambiance au stade aujourd'hui?
14: Électrisant, c'est incroyable.
15: À la sortie du stade, Stéphane ne veut retenir que le positif. Malgré une défaite 2-1 contre la Suisse, le Canada accède pour la première fois de son histoire à la phase finale d'un mondial de soccer masculin en terminant en deuxième position du groupe B. Si le Canada avait terminé en première position, les Rouges seraient restés à Vancouver pour leur prochaine rencontre. À la place, ils se rendront en Californie pour la suite de la compétition, mais ce n'est pas un souci pour Ryan.
16: We want another game here in Vancouver, right? At least two more games in Vancouver, so that was unfortunate, but you know.
15: Même s'il aurait voulu d'autres matchs du Canada en Colombie-Britannique, il supportera l'équipe à distance. Le 2 juillet prochain, c'est donc la Suisse qui jouera à nouveau au stade de Vancouver, au grand plaisir d'Armel, supporter helvète.
17: Indescriptible parce que l'ambiance ici est tellement incroyable et il y a tellement de monde. Les gens, ils sont tous sympas, même si leur équipe, elle perd. Franchement, non, c'est incroyable. J'aime beaucoup.
15: En cas de victoire, la Suisse pourrait jouer un troisième match à Vancouver dans un éventuel huitième de finale. Ici Corentin Mitemagnan, Radio-Canada, Vancouver.
1: Voilà, c'était vos informations.

0: Harmonium, une odyssée collective.
1: C'est quand même fou de se dire que ce groupe-là a été comme mythique et succès populaire.
2: Peut-être que ça n'a pas duré aussi longtemps, peut-être que d'autres groupes, mais c'était très intense.
3: Il y a tellement de magie dans cette œuvre-là.
4: Ils sont un peu la mec du groupe parfait, finalement. Il n'y a rien dans leur discographie qui est moins bon. C'est comme c'est de A à Z, un 10 sur 10. C'est comme très, très rare.
5: Puis ça sonnait bien, man. Ce que tu veux, je te dis.
0: Je pensais jamais que Louis Valois, membre fondateur d'Harmonium, allait un jour m'appeler « man ». Ici Olivier Robillard-Lavaux. On souligne aujourd'hui l'anniversaire du décès de Serge Fiori. C'était le 24 juin 2025, il y a un an. Et pour ce faire, on va plonger lors de cette émission spéciale dans l'œuvre du groupe Harmonium, dont il a été le chanteur, guitariste et principal compositeur au cours des années 70. Lors des funérailles de Fiori, l'été dernier, l'animateur et chroniqueur Mike Gauthier disait que c'était l'une des colonnes de la culture québécoise qui venait de tomber. Harmonium, c'était comme les Beatles, on en parle à tous les jours, comme si ça existait encore. Mais pendant les deux prochaines heures, on va tenter de comprendre pourquoi on en parle encore. Parce qu'Harmonium, c'est bien sûr Serge Fiori, mais c'est aussi d'excellents musiciens qui ont fait avancer la musique progressive, qui ont innové dans le milieu de la chanson francophone. Nous avons rencontré 6 membres du groupe, soit Louis Valois, Michel Normando, Serge Loca, Pierre Desgnaux, Libère Subirana et Monique Fauteux. Participeront aussi à ce documentaire 2 musiciens importants de l'époque, Pierre Flynn et Michel Rivard. Et puis 3 artistes de générations plus jeunes nous ont raconté l'impact que le groupe a eu sur eux. Simon Duchesne de la formation Marie-Céleste, Claude Elgag et Louis-Jean Cormier. On a aussi pour vous des exclusivités tirées des archives personnelles des musiciens d'Harmonium. Vous entendrez bien sûr la voix de Serge Fiori grâce à diverses entrevues données dans le passé. Et au fond, Mike Gauthier pouvait difficilement choisir une meilleure comparaison qu'avec les Beatles parce que la genèse d'Harmonium, ça commence dans les années 60. En 1964, peu importe où vous alliez, vous entendiez ceci.

0: Moi, je suis un enfant de la musique britannique. Je suis un enfant des Beatles, je suis un enfant des Stones, je suis un enfant de... Tu sais, c'est là où ça a parti, tu sais. T'es en pyjama à 11 ans, t'écoutes Ed Sullivan, puis t'as McCartney qui te regarde dans la face, tu pognes une coche, puis tu te dis, je veux être ça dans la vie, tu sais. Puis là, ben, t'apprends musicalement à partir de ça. T'as tout un... Toutes les références qui ont changé à partir des Beatles, c'est hallucinant.
1: OK, les Beatles. On comprend que c'était un déclencheur et un modèle important pour le jeune Serge qui veut apprendre à jouer de la musique. Et il y a un autre moment important dans la vie du petit Fiori qui va avoir une influence dans le son de son futur groupe Harmonium, la découverte de la guitare 12 cordes.
0: À un moment donné, je m'en vais dans un magasin de musique et il y a une 12 cordes qui est là. Puis je fais, ben voyons donc, pourquoi il y a 12 cordes? Je me suis collé ça sur l'oreille, là. J'ai fait un accord, fini, terminé. C'était comme, alléluia, je viens de trouver mon affaire. Puis pour jouer de la 12 cordes, c'est quasiment, c'est pénible, c'est dur, tu gosses. Puis à un moment donné, tu te dis, OK, je peux pas le faire comme sur une guitare ordinaire, fait que je vais inventer des accords.
1: Je vais inventer des accords. Inventer. C'est le mot-clé pour l'exploration qu'on s'apprête à faire dans les deux prochaines heures, parce que oui, Harmonium, c'est beaucoup le son de la 12 cordes, comme Serge Fiori vient de l'expliquer, mais c'est plus que ça. C'est un collectif autour de Serge qui a créé ce son. Comment les autres musiciens du groupe ont contribué à cette magie? Le maître des claviers, Serge Lecan.
2: Moi, je m'occupais de faire, comme on dit, le tapis, tout le fond, l'arrière-scène. C'était enveloppant. Ça laisse beaucoup d'espace pour les solos, les improvisations, si on veut, mais ça respirait plus, à mon avis.
1: La chanteuse Monique Fauteux.
3: Le blend des voix, le mélange, ça, c'est quelque chose d'assez imprévisible. Chaque personne y est allée avec son émotion et on s'est laissé porter, je pense, aussi par ce qu'on entendait, tout le monde, à ce moment-là.

0: La flûte que vous entendez en ce moment, c'est celle de Pierre Desnoux.
1: J'avais l'impression de créer des couleurs par rapport à la chanson. Puis, j'ai toujours écouté, regardé les paroles, savoir de quoi on parle. Puis, le moment que le solo arrive, de créer un timbre, une couleur qui allait avec la chanson.
0: Elle est là, la recette de la magie harmonium. Vous prenez un peu de flûte, des harmonies vocales, vous ajoutez du clavier. On se retrouve avec un son qui est distinct. Et comment les artistes qui ont vécu à la même époque décrivent la musique d'harmonium? Pierre Flynn et Michel Rivard.
2: Ce qui m'a accroché, c'est la fluidité, la façon de séparer les guitares, la voix un peu traînante de Serge qui se mêle à quelque chose. Il y a quelque chose de très velouté. Il y a une lenteur un peu Pink Floydienne. Et ce qui m'a frappé hier, c'est que je me suis rendu compte que c'était pas un groupe où il y avait du drum. Pas en tout.
3: Il y a beaucoup d'accords de jazz, mais joués d'une manière folk. Tu sais, il y avait toutes sortes de petits éléments qui font que c'était leur tal à eux autres. Cette tendance au prog à étirer les chansons, à faire des développements, à amener des fins de chansons interminables que tout le monde pouvait chanter puis qui étaient uniques.

0: Le musicien n'a pas fait son temps. Le groupe Harmonium a beau avoir été fondé il y a plus de 50 ans, on l'écoute encore. C'est parti. On plonge dans l'odyssée collective d'Harmonium. Ça démarre au début des années 70, alors qu'une nouvelle vague de groupes crée leur propre univers musical. Mis à part Beau Dommage et Octobre, dont on vient d'entendre les membres Michel Rivard et Pierre Flynn, il y avait Les Séguins, Jimmy Bertrand, Offenbach, Contraction, le Ville et Mort Blues Band, L'Infonie, j'en passe. Et en tête des listes, il y avait Harmonium, sur qui on met la lumière aujourd'hui pour comprendre comment le groupe se démarquait. Mais d'abord, avant la révolution Harmonium, c'était quoi la musique québécoise? Michel Rivard.
1: Avant nous, avant cette vague des années 70, il y avait les chansonniers. OK, alors donc, on part de Félix. Et là, ça s'ouvre avec Ferland, Ferland Vigneault, mon Dieu, L'Éveillé, Clémence Desrochers, tout ça. Bon, les Bozos. Et là, les boîtes à chansons, OK, avec Claude Gauthier, avec Pierre Létourneau. Donc, on a cette chanson qui est beaucoup plus d'influence française, qui est la tradition du chansonnier, du chanteur, de l'interprète, l'auteur-compositeur-interprète français, debout avec son micro, accompagné par un piano ou une guitare à la Brassens. Il y a toute cette influence-là. Arrivent les Beatles. Le folk américain, arrive Bob Dylan. Et nous, les gens de mon âge, nommons Séguin, Fiori et toute ma gang de Beau Dommage, Gilles Valiquette et tout ça. Nous, on se nourrit. On a été illuminés par... On a eu une épiphanie avec les Beatles, il n'y a pas d'autre mot. Et on s'est mis à écrire des chansons avec cette sonorité-là. On faisait des harmonies de voix, guitare sèche mélangée avec guitare électrique, essayer de trouver une originalité dans notre création. Alors, ce changement-là, on doit une fière chandelle à Charlebois, on doit une fière chandelle à Dubois aussi, qui a commencé avant nous à s'électrifier un peu, puis tout ça. Louise Forestier aussi. Jean-Pierre Ferland a commencé aussi. Alors, ils nous ont un peu ouvert la porte. Et là, nous autres, on est arrivés avec toute notre naïveté puis notre jeunesse. Et on est entrés de plein pied.
2: Les années 60. Tu sais, 64, les Beatles arrivent. Dave Clark 5, les Stones. Les Stones sont bien enracinés dans le blues, comme tous les autres musiciens britanniques. Comme Clapton et tous ces groupes, les Yardbirds, John Mayall. Les Beatles sont aussi dans le blues, puis dans le rhythm and blues, puis dans le soul, puis ils commencent à faire quelque chose d'un peu plus poppy. Puis tout ce beau monde-là va se mettre assez rapidement parce que si tu prends, mettons, She Loves You, Yeah, Yeah, Yeah, qui est très loin de Léo Ferré, mettons, puis en 3 ans, t'es rendu à Purple Haze. Avec Jimi Hendrix, la rapidité de l'évolution du pop est incroyable. Et cet élan-là s'est poursuivi dans les années 70. Et tout était permis, et c'était comme un nouveau territoire, puis c'était dans l'ordre des choses d'essayer des affaires. Les radios commençaient à relâcher un peu leur formatage. On pouvait faire des chansons de 5-6 minutes. Il y avait les radios FM qui commençaient à arriver. Donc, le terrain était propice aux aventures.
0: C'est dans cette effervescence et cet esprit de découverte que nous décrivait Pierre Flynn que l'histoire d'Harmonium commence. Michel Normandeau, membre fondateur, nous raconte la naissance du trio dans un appartement d'Outremont.
3: Je demeurais avec Claude Meunier. Claude et moi, on est partis en appartement. On a vécu ensemble, c'est à Rue Laurier, pas loin de... Parce que lui, était étudiant en droit à l'Université de Montréal. Et moi, je travaillais à l'Université de Montréal. Et il a commencé à écrire de l'humour. Puis on s'est dit, on va monter une troupe de théâtre. Puis à un moment donné, on s'est dit, il faudrait peut-être qu'on trouve une musique originale pour la pièce. Puis quelqu'un a mentionné le nom de Serge Fiori. Je le connaissais un petit peu de réputation, mais on ne se connaissait pas du tout. On l'a appelé, il est venu nous rencontrer, puis on dit, aurais-tu le goût de faire de la musique pour la pièce? Il a dit oui. À ce moment-là, tout le monde disait oui à tout. Tu sais, c'était un moment, c'était une période où que tout, il y avait pas de limite. Bon, il a dit oui. Donc, il a commencé à se tenir avec nous autres. Et sur quelques semaines plus tard, Claude et Denise ont décidé de quitter l'appartement pour aller vivre ailleurs. Tu sais? Donc, il y avait la chambre de Claude qui était libre. Et à un moment donné, Serge me dit, quelques jours plus tard, par hasard, il dit, « Ah, je cherche un appartement, je vais vraiment quitter la maison de mes parents. » Mais je dis, « Serge, je dis, viens à la maison, Claude est parti, prends la chambre de Claude. » Il est arrivé avec sa guitare et son matelas. Et on a commencé à vivre ensemble. Et Serge écrivait à ce moment-là, mais en anglais. Et je me rappellerai parce qu'on a fait une pièce ensemble en anglais qui s'appelle Little Lady of Mine, en studio. Puis là, il dit, Michel, tu joues de la guitare? Ben, je dis, oui, mais Serge, je suis pas bien bon, je joue à l'envers. Puis on a commencé à jouer, mais je l'accompagnais. Lui, il était bien meilleur que moi à la guitare. Lui, il jouait depuis des années. Puis on a commencé à écrire. J'ai dit, il faudrait le faire en français. J'ai dit, c'est bon, Little Lady of Mine, c'est une belle. Pourquoi qu'on n'essaye pas en français? Et c'est comme ça qu'on a commencé à écrire à deux.
0: On l'a retrouvé dans la discothèque de Radio-Canada, cet enregistrement rare de Lady of Mine, les prémices d'Harmonium.

0: colocs et accompagnent quelquefois des artistes en spectacle à l'Université de Montréal. Et c'est là qu'ils font la connaissance de Louis Valois, qui viendra compléter le trio. Mais qui était Louis Valois au moment de recevoir l'invitation à joindre les rangs d'Harmonium?
1: Moi, je suis étudiant. Mon père est optométriste. Je veux prendre son bureau, puis tout ça. Puis j'étudie en sciences pures. Puis je me dirige dans un premier temps pour être opticien d'ordonnance, puis devenir éventuellement. Donc, je suis étudiant. Et c'est Michel qui me rappellera. C'est pas Serge qui m'a rappelé, c'est Michel qui me rappelle. Ils m'ont dit, hey, voilà, Louis, on aimerait ça. Peut-être que tu viennes te greffer à nous. On va te présenter ce qu'on a. Puis je me suis rendu sur Hutchison. Puis le fameux appartement sur Hutchison. Serge était là. Puis il m'a joué une première toune qui s'appelait Attends-moi. Et honnêtement, j'ai été renversé. Mais j'ai été renversé particulièrement par son jeu, bien sûr. C'est un musicien extraordinaire. Mais par sa voix. Puis ça... j'ai toujours pensé que Serge, il y avait un canal à travers lui. J'ai été très impressionné au point que la semaine suivante, je dirais à mon père, « Sais-tu, pas je prends une sabbatique? »

0: Le décor est planté. On a trois gars, Serge Fiori, Michel Normandeau et Louis Valois, qui trippent musique et commencent à écrire des chansons. C'est le noyau dur d'Harmonium. Et comme chez tous les jeunes groupes qui commencent, on cherche à s'ouvrir les oreilles, à comprendre comment ça marche, la musique, la composition. Et selon Michel Normandeau, au contact d'un musicien nommé Fred Thorack, ils apprennent pas mal d'affaires.
1: Fred Thorack, c'était un guitariste anglophone. Il enseignait le jazz à McGill. On allait le voir une fois de temps en temps, pas pour qu'il nous donne des cours de musique. Il nous faisait écouter des choses.
2: Mon Dieu, qu'est-ce qu'il vous faisait jouer? Écouter.
1: Il nous a fait découvrir, probablement, Joni Mitchell. C'est grâce à lui qu'on a découvert. Puis, il nous faisait écouter les harmonies, il nous faisait écouter le lien, la phonétique des mots. Il nous faisait découvrir la musique, mais différemment. Il est extrêmement important. Et il est venu en studio aussi, lors du premier album, juste pour nous coacher. C'était un espèce de mentor musical.
0: En plus de Fred Thorack, tous les musiciens d'Harmonium ont parlé en entrevue de l'importance de Michel Lachance, ingénieur de son, réalisateur qui a été aux côtés du groupe tout au long de leur existence pour les conseiller, les orienter. C'est à Michel Lachance qu'on doit la qualité sonore de ses albums qu'on écoute encore aujourd'hui. Et dans ce trio, qui faisait quoi? Comment Louis Valois, Michel Normandeau et Serge Fiori ont procédé pour construire leur univers musical? C'était quoi leur dynamique?
3: Michel Normandeau était souvent instigateur, aidait Serge à se mettre dans le canal d'écriture. Mais Serge avait un canal. Serge était très rapide à écrire. Il y avait comme une spontanéité dans son écriture. On se retrouvait ensemble, puis bon, on fait de la musique. Donc, je joue de la basse, je joue du piano. On essaye d'amalgamer chacun des bouts qu'on a. Puis, il y a des chansons qui sont là, les textes, certaines mélodies. Les mélodies changeront. Je pense à Harmonium, la chanson Harmonium, qui est la chanson un peu emblématique de ce groupe-là. Imaginez qu'un homme musicien et tout ça, tu sais.

0: Mais comment est-ce que la ligne de basse arrive? Ça arrive, tu sais, on est installé. Ouais. Je me souviens de ça, parce qu'il y a une ligne qui fait. Ça, c'est dans l'harmonium. Fait que le climat de travail, c'était ça, de faire des arrangements, d'essayer de trouver, puis de faire un premier démo. Je me souviens d'un premier démo, puis c'était comme. Qui a été refusé par toutes les compagnies. Ouais. Mais ça, c'est l'histoire de bien du monde, finalement, quand on l'entend, mais. La raison étant qu'il y avait trop de la la la. Parce qu'on
1: est.
0: Oui.
1: Mais est-ce qu'il y en avait trop pour vrai?
0: Pas toutes.
1: Les trois gars d'harmonium composent et préparent un premier démo. Ils n'ont peut-être pas beaucoup d'expérience encore, mais ils savent déjà ce qu'ils veulent, ce qui est bon signe. Et c'est clair qu'ils ne veulent pas se conformer à la façon de faire de l'industrie musicale de l'époque.
2: Il n'y a pas une compagnie de disques qui voulait nous signer, puis ceux qui voulaient nous signer, ils voulaient quand même nous faire sonner comme, je sais pas, peut-être pas exactement ce qu'on était. Puis tout le monde était autant la compagnie que nous, mettait beaucoup d'efforts à essayer de faire que ça marche ensemble, mais finalement, ça marchait pas vraiment. T'sais, il a fallu quand même quasiment un an, je pense, après cette démo-là, avant qu'on aille ailleurs, trouver une compagnie extérieure au Québec, juste pour faire notre album rapidement.
1: On a pour vous ce premier démo enregistré en décembre 1973 au studio Tempo, celui qu'à peu près toutes les compagnies de disques ont refusé. C'est tout droit sorti des archives de Louis Valois que je remercie pour cette exclusivité. La chanson « Aujourd'hui, je dis bonjour à la vie » comme vous ne l'avez jamais entendue. Auriez-vous mis ce groupe sous contrat si vous aviez été PDG d'une compagnie de disques en 1973? Il est tôt.

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1: Si ces refus des maisons de disques laissent fiorer sa bande songeur sur la façon de faire de l'industrie musicale, cette première visite au studio Tempo convainc encore davantage Harmonium d'enregistrer un premier album. Ça sort en 1974 sous l'étiquette torontoise Quality Records et le pari est remporté. Avec seulement deux guitares, une basse et trois voix, Harmonium propose des succès intemporels comme « Aujourd'hui, je dis bonjour à la vie »,« Pour un instant », »,« Un musicien parmi tant d'autres ». 52 ans après sa sortie, l'album est encore considéré comme l'un des plus marquants de l'histoire musicale québécoise, un classique chez les classiques. Voici comment Louis Valois voit ce premier album.
2: Harmonium, pour moi, se démarquait, tu sais.
1: En quoi?
2: Musicalement, je pense, il y avait de l'audace. Pas que les autres n'avaient pas, mais je trouvais la langue, je trouvais les harmonies, je trouvais la guitare. Puis j'ai eu la chance, je pense que c'est une chance pour moi, de jouer sans batteur. Je suis un bassiste. Donc, pour moi, la rythmique, parce que souvent la basse est associée au batteur, bass drum.
1: La section rythmique, ouais, basse et batterie, ouais.
2: La section rythmique était confondue pour moi, là. Tu sais, puis je jouais du piano à ce moment-là. J'ai joué du piano sur le premier album. Puis...
1: Donc, ça vous a ouvert quelque chose, une certaine liberté? Ça vous a donné une liberté de parler de batterie?
2: Absolument. C'était une liberté pour moi. Puis c'était souvent les rythmiques de guitare qui permettaient de... Puis j'avais un espace très particulier. J'aimais cet espace-là. Puis j'avais des références. Tu sais, bon, Paul McCartney a toujours été une référence pour moi. La façon. Puis c'est d'ailleurs un bassiste qui chante. Et les bassistes qui chantent ont une façon de jouer. Je pense à Sting, par exemple. Ils ont une façon de jouer l'instrument qui se démarque des autres. Fait que j'avais un peu ça. J'étais pas un chanteur. J'aime chanter, je le fais, j'accompagnais tout ça, tu sais. Mais j'étais toujours très préoccupé par la voix, la mélodie.
1: Vous disiez que pendant les séances d'enregistrement du premier disque, il y avait ces moments d'euphorie puis de grande joie. Qu'est-ce qui vous les procurait? À quel moment vous écoutiez, mettons, par exemple, les pièces près de la console en réécoutant ce que vous avez fait, en vous disant « Wow! » Ça se passait, ça? Vous réalisez, oui, sur le champ,
2: absolument,
1: que ce qui se passait était magique?
2: Absolument. On aura eu une espèce de pré-prod d'abord qui nous a permis de dire « Hey, ça se tient, tout ça. Il y a quelque chose qui se tient, le propos est là, le bonheur d'entendre, ça se démarque de ce qui se fait aussi. C'est important de se démarquer. On essayait de s'affranchir des musiques qui existaient, là, mais on était influencés, bien sûr. Mais je me souviens d'euphorie d'entendre le flugelhorn à la fin de la chanson Harmonium. Ta-da-da-da-da. C'était comme wow! C'était juste... Pour moi, c'était un peu plus grand que nature, mais je m'y suis fait assez facilement.

0: y a une notion de risque là-dedans, non?
1: Toujours.
0: De changer, de ouais. faire quelque chose qui ne s'est pas fait avant, d'y aller justement avec cet arrangement grandiose de...
1: Ouais.
0: Cette notion de risque-là, vous êtes conscient ou ça se fait purement, on fonce, on se pose pas de questions?
1: On se posait pas tellement de questions. On s'est aperçu que c'était souvent audacieux. Je me souviens du deuxième album, je trouvais ça audacieux. Tu sais, on passe de chansons radiophonicables, je sais pas si ça se dit, radiophonique, puis on tombe dans des choses un petit peu plus comme difficiles à... Mais il n'y avait pas de préoccupation, tu sais. Puis c'est pour ça que l'heptade, pour exister, il y avait... C'était juste la projection, c'était juste le plaisir de le faire. Il n'y avait pas de questionnement, là. C'était comme, OK, go, on y va. Que ça prenne 12, 15 minutes. Et c'était beaucoup d'exploration. Je me souviens, en studio, on explorait. Tu sais, il y avait beaucoup de pourquoi pas. Pourquoi ne pas y aller, tu sais.
2: C'est le bassiste Louis Valois qui vient nous donner ici une clé essentielle pour comprendre la musique d'harmonium, l'audace, le pourquoi pas. Et cette magie opère au-delà de la barrière de la langue. Harmonium a rapidement résonné en dehors des oreilles francophones du Québec, dès le premier album.
1: À l'instant où l'album est sorti, c'est beaucoup plus le côté anglophone qui nous a joué.
0: Pour le premier disque.
1: Absolument.
0: Qu'est-ce qui fait vous penser que ce sont les anglophones qui ont accroché en premier?
1: Terry DeMonte est un fan fini, puis il voyait pour la première fois dans le groupe Harmonium une espèce de référence à ce qu'il aimait des groupes anglais, des groupes à la Genesis, Gentle Giant, puis tout ça. Lui, il avait cette formation-là, puis il était au Québec, puis il sentait cette fraîcheur de ces harmonies-là.
2: Louis Valois parle de Terry DeMonte, un célèbre animateur à Chaume qui a travaillé fort pour faire connaître le groupe à ses débuts. Et cette musique d'harmonium a tellement été marquante qu'en 2015, le magazine américain Rolling Stone a classé leur deuxième disque, Si on avait besoin d'une cinquième saison, comme le 35e meilleur album progressif de tous les temps, toutes langues confondues. Encore une surprise pour Louis Valois.
1: C'est fou, cette histoire-là, parce que on est le seul groupe francophone. Je pense qu'il y a un groupe italien dans la... Puis je le réécoute maintenant, je réécoute ces albums-là. Quand je réécoute ça, je réalise à quel point c'était intense, c'était bon, c'était envoûtant.
2: Michel Normandeau, membre fondateur du groupe avec Serge Fiori et Louis Valois.
3: Tantôt, tu disais, est-ce que les anglophones comprenaient les textes? Je me posais la question, quand tu écoutais les Beatles, est-ce que tu comprenais les textes?
4: Non, ça me dérangeait.
3: Mais comment ça fait que tu aimais ça? C'est la même affaire, je pense, pour les anglophones. Ils aimaient ça parce que c'était bon, ça répondait. À ce moment-là, les mots deviennent des instruments de musique.
5: It's really nice to be here. It's our first time in the States. I don't know if you heard, but we sing in French. So the next song is, you know, it's all French now. The next song is titled Aujourd'hui je dis bonjour à la vie, which means Okay. Didn't expect that really.
2: Serge Fiori, qui s'adresse au public californien lors de leur passage aux États-Unis en 1978, ça surprenait toujours le groupe de voir à quel point leur musique transcendait la barrière de la langue. Après le succès du premier album en 1974, la courbe d'évolution et de production d'harmonium est hallucinante. Au final, ce sera 3 albums studio en 3 ans. Donc, 1 an après la sortie de leur premier album, arrive le deuxième, Si on avait besoin d'une 5e saison, ou comme on l'appelle souvent, les 5 saisons, c'est en 1975. Avec ce deuxième album, s'ajoutent 2 musiciens importants dans le son d'harmonium, le maître des claviers et du mélotron Serge Loca, j'y reviendrai, et le flûtiste, clarinettiste, saxophoniste Pierre Desgnaux, qui raconte ici son entrée dans le groupe.
6: Ben moi, j'ai connu Serge avant Harmonium. Et puis, Serge était venu m'écouter jouer avec Michel Normandeau et Louis un spectacle avec l'Infonie. On était tous étudiants à l'université à ce moment-là. C'était de la musique qui se dirait expérimentale. Et puis, Serge et Louis étaient venus nous écouter. Et puis, ils m'ont dit qu'il y avait un groupe. Et puis, que le disque était pour sortir bientôt. Le premier disque de tout n'était pas sorti. Finalement, je me suis retrouvé à travailler les pièces qui avaient déjà été enregistrées. J'ai fait une partie de la tournée du premier disque. Et pendant la tournée, on a commencé à jouer les nouvelles pièces du deuxième album, si on avait besoin d'une cinquième saison.
2: Et j'ai demandé à Pierre Desgnaux pourquoi il avait accepté l'offre d'Harmonium.
6: Ce qui m'intéressait, c'est que c'était ouvert, c'était de la création. Serge et moi, c'était comme un dialogue quand il y avait des solos improvisés. Il n'y avait pas de limite. On nous disait pas, ben là, t'improvises, mais faut pas que ça dure plus longtemps que tant de secondes. Et puis, il n'y avait pas de cadre comme tel. Je trouvais ça extraordinaire de pouvoir créer des couleurs et créer un solo avec un début, un développement au milieu, puis une finale. Et tout ça, souvent, avec Serge Fiori, que on faisait des duos en double. C'était une conversation. Et il pouvait jouer une ligne à la guitare, surtout en spectacle. Puis moi, je répondais à ce qu'il jouait. Puis il y avait un développement dans toutes les pièces. Chaque solo avait vraiment une couleur spéciale. C'est que avec cette liberté-là, je pouvais m'exprimer, alors que souvent, dans d'autres engagements plus standards, ben, t'es limité, là. T'as un solo, t'as 12 mesures, puis tu fais ça, puis si tu le prends pas, ben, la prochaine fois, ça va être la semaine prochaine, là. C'est ça qui a créé notre association avec le groupe Harmonium.

0: Si on prend l'exemple de verre...
1: Qui ouvre le disque, carrément, oui.
0: Oui, tu sais, ça dit des belles couleurs du ciel, d'un coucher de soleil. Puis là, on me demande, veux-tu jouer quelque chose? Mais moi, là, quand j'étais jeune, j'ai déjà monté sur une falaise, puis je jouais du saxophone, puis les montagnes répondaient à mon saxophone. Ça fait que là, la couleur de ça, qui était la nature, je me suis dit... Il faut que je puisse jouer une phrase et que la phrase me revient et j'en joue une autre par-dessus en harmonie. Alors, la couleur du début, je m'imaginais quand j'étais jeune sur la montagne, le son qui me revenait et puis ça donnait cette couleur-là.

Si la création de la chanson « Vert » de l'album des Cinq Saisons a marqué Pierre Desgnaux, sur le même disque, son solo de clarinette pour Dixie a marqué à son tour les mélomanes québécois.

0: C'est un des solos de clarinette les plus connus, classiques de la musique au Québec. L'avez-vous composé de A à Z, ce solo?
1: Ben, c'est pas une composition. Originalement, c'était une improvisation. On était en studio, Studio 6, en train d'enregistrer si on avait besoin d'une cinquième saison. Et puis Serge, Louis et compagnie, Serge Loca, on fait les tracks de base, les voix, etc., etc. Moi, j'étais dans l'escalier de sauvetage. Et puis quand c'était le temps d'enregistrer le solo, qui était un solo improvisé, je suis entré dans le studio. Là, c'était l'acoustique, c'était tellement... J'avais l'impression de jouer dans le garde-robe chez nous, là. J'ai dit à Serge, ça n'a pas d'allure, là. Je fais pas bien, je vois de même. J'ai dit, viens écouter comment ça sonne à l'extérieur, dans l'escalier de sauvetage. C'était la nuit, donc il n'y avait pas de bruit du tout dans l'édifice. Fait que finalement, ils m'ont enregistré dans l'escalier de sauvetage.
0: Dans la cage d'escalier.
1: Dans la cage d'escalier.
2: Avec l'écho dans la cage.
1: Oui. C'est ça. Tu sais, je trouvais que c'était un écho naturel. C'était ça que je voulais avoir. Et puis, ça a été ça. On a enregistré le solo. Et puis, quand on fait des spectacles, j'improvisais. Hein? Quand j'arrivais à ce debout-là, j'improvisais. Les gens pensaient que je me trompais parce que là, je jouais d'autres choses. Hein. Il a fallu que je réapprenne mon solo. Avec...
0: C'est ça, avec l'improvisation. On l'a joué une fois, ça a bien été, mais après ça, il faut le refaire.
1: C'était une platine avec l'aiguille, puis remettre le solo. Disais, mais voyons, non, pourquoi j'ai joué ça? Aurais-tu pu jouer quelque chose de moins technique? J'ai repris le solo. Une anecdote aussi à cette chanson-là. On n'a pas de percussion, sauf à la fin. Si vous écoutez comme il faut, là, il y a la finale, il y a un coup de bass drum, c'est Serge Fiori.
0: C'est lui qui l'a joué.
1: Oui.
0: On a besoin d'un coup de bass drum, on n'a pas de batteur, pas grave, on le fait nous-mêmes. C'est dans cette atmosphère de « tout est possible », de totale liberté, que le claviériste Serge Loca joint Harmonium. Serge Loca est celui qui a amené un son qu'on n'entendait pas encore dans le paysage musical québécois de l'époque, le son du mélotron. Mais Monsieur Loca, ça mange quoi en hiver, un mélotron?
3: Le mélotron, qu'on appelle l'ancêtre de l'échantillonneur ou du sampler, pour ceux qui connaissent plus ce terme-là, c'est un appareil qui est mécanique. Ça fonctionne sur le même principe qu'une enregistreuse. C'est un clavier qui a 35 notes, donc 35 rubans pré-enregistrés qui contiennent chacun trois sons.
0: Donc ça, c'est des échantillons qui sont déjà dans la machine.
3: Oui, ils ont été enregistrés en studio avec soin, puis ça donne une sonorité assez particulière. Ça donne une couleur très, très prononcée. On reconnaît le mélotron facilement, comme dans Strawberry Fields Forever, des Beatles, où on entend des flûtes. Mais ça, c'est le mélotron.

0: On vient d'entendre un extrait de Three Friends de Gentle Giant, important groupe rock progressif de l'époque, et c'est grâce à eux si Serge Lacat a découvert ce fameux mélotron.
1: Avant Harmonium, j'ai joué avec un groupe qui s'appelait Nécessité.
0: Vous avez fait des premières parties de
1: Gentle Giant. Oui, on a fait cinq concerts, c'est-à-dire au Centre sportif de l'Université de Montréal, le CHEPSUM, qu'on appelle la salle Maurice Auberlay Sherbrooke. Il y avait après ça deux soirs au Palais Montcalm à Québec, puis un soir au Centre national des arts à Ottawa. Mais durant la tournée, éventuellement, Kerry Manier, le clavieriste, il me dit, c'est assez mon mélotron. Moi, je n'avais jamais touché à ça. De toute façon, il n'en vendait pas ici. C'est que j'essaye ça, et là, je tombe en amour. Après la tournée de Gentle Giant, j'ai emprunté dans une caisse, mon père a endossé, parce que j'étais musicien, j'étais pas assez.
0: Ça prenait un endosseur.
1: Oui. Puis, 2250$.
0: Okay, pour l'époque?
1: Oui.
0: Quand même?
1: Oui, en 72, 73.
0: C'est une coquette somme, ça.
1: Puis, c'est que ça payait mon voyage de Londres. Puis, je suis allé négocier pendant 20 jours pour le faire baisser le prix le plus bas possible. Puis, presque à tous les jours, j'allais voir le bonhomme, puis je négociais. Je dis, je vais être le seul, le premier, puis j'essaie de vendre mon affaire. Puis, bref, j'ai réussi avec ce montant-là de me payer un voyage à Londres, d'acheter l'instrument, transport cargo et dédouanage, 2250.
0: Et tout ça, ça se passe avant que Serge Lacat ne joigne le trio Harmonium. J'ai demandé à Lacat de nous raconter comment s'est passée cette rencontre avec Fiori.
1: C'est un peu vague pour quelle raison. Je suis allé faire un enregistrement pour eux. Je pense que c'était un pitch pour un commercial, mais qui ne prenait pas vraiment pas au sérieux, mais... Fait que je suis allé jouer du mélotron là-dessus. J'ai amené mon mélotron, puis j'ai fait des pistes. En attendant qu'ils finissent de faire le mix pour ça, moi, je suis allé jouer du piano de l'autre côté, dans la grande salle. Puis j'improvisais, puis je jouais. Puis là, c'est là que Fiori est venu écouter le piano, mais discrètement à l'autre bord de la porte, avec les entrouvertes, puis... Il a trippé ce que je faisais probablement. Puis là, il a viré de bord, il a fait le tour, il est allé dans la salle de contrôle, il a parlé à Louis et à Pierre. Pas à Pierre, mais à Michel Normando. Puis il dit, hey, c'est le fun, il dit comment qu'il joue, puis ça. Puis il dit, enfin, en plus, mais c'est ça, j'aime
0: bien. Bien, puis un mélotron.
1: Ouais.
0: On le prend.
1: En tout cas, c'est ça, le reste, c'est l'histoire.

0: Et il était comment, Serge Fiori, en studio?
1: Serge m'a jamais dit quoi jouer. Moi, j'écoutais, puis je jouais, je remplissais ce qui avait besoin d'être là, à mon avis, à moi, à mes goûts. Il m'a jamais dit, fais telle note, puis j'ai jamais eu de partition, d'ailleurs. On jouait comme d'habitude, mais c'était le même procédé tout le temps. Là. Serge arrivait avec ses tunes, ses accords, puis nous, on embarquait, puis on composait, en fait, notre participation à ça, nos arrangements. C'est nous qui faisions les arrangements.

0: Est-ce que Serge était ouvert à n'importe quel son? Comment vous choisissez? OK, là, ça va être piano, là, ça va être mini Moog, là, ça va être Mellotron. Comment vous choisissez avec Serge?
1: Ben, ça est naturel. C'est là, dans ce genre de tune-là, tu fais pas un piano là-dedans. Là. Ça le dit pas. C'était automatique. Ça venait tout seul. Puis le solo, bon, tu vois encore là, j'ai repris un peu la mélodie de la pièce, mais j'en ai fait une variation. Puis

0: j'allais ailleurs, mais je pars de là pour pas que le monde se perde, c'est pour que ça parte n'importe comment. T'sais. Là, tu vois que c'est un solo qui est comme arrangé. C'est pas d'improvisation. Il y a des bouts d'improvisation, un petit peu, des fois, mais en gros, c'est thématisé, comme on dit. Ça parle de soi, pas besoin d'expliquer, ça vient seul.
1: Ça me rappelle le jazz, souvent ça va être ça aussi. On a 4-5 musiciens, on part, on joue le thème, et ensuite là, ça part. Là, c'est le solo d'un tel, après c'est le solo de l'autre tel, puis après ça, on revient au même thème qui crée un fil conducteur à travers la pièce.
0: C'est ça, ben, c'est comme la musique progressive aussi, ce côté-là, un peu comme le classique, de prendre des thèmes, les reprendre, mais d'aller ailleurs avec, puis de faire des variations. Ouais. En classique, c'est courant. Vrai. Et puis, je pense que c'est pour ça que c'est intéressant, je trouve.
1: Il était ouvert à n'importe quel son, Serge?
0: Oui, ben oui.
1: Plus c'était bizarre, mieux c'était ou...
0: Non, mais moi, c'était toujours, comme je t'ai dit, une question de contexte. Moi, ça m'inspirait tel son. J'y allais, puis ça fitait. Tu sais, il n'a jamais dit, peux-tu faire d'autres choses? Je trouve que non, ça n'est jamais arrivé.

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4: Ici Fred Harding, voici les informations. Le Venezuela déclare l'état d'urgence.
5: El primer mensaje para nuestro pueblo es mantener la unión para salvar vidas.
4: La dirigeante Delcy Rodriguez appelle les Vénézuéliens à demeurer unis dans la foulée des séismes qui ont secoué le pays, afin, dit-elle, de pouvoir sauver des vies. Ces tremblements de terre majeurs ont secoué le Venezuela à quelques minutes d'intervalle, provoquant de lourds dégâts à Caracas. Un premier d'une magnitude de 7,2 a causé l'effondrement d'édifices et de maisons. Le deuxième séisme d'une magnitude de 7,5, celui-là, est survenu à environ 170 kilomètres de la capitale. Selon l'ingénieur sismologue retraité et professeur associé au département des sciences de la Terre à l'Université de Carleton, Maurice Lamontagne, des répliques sont quasi inévitables.
6: C'est presque 100% sûr que dans la semaine à venir, il va y avoir plusieurs de ces répliques-là, plusieurs qui seront probablement ressenties dans la zone épicentrale, pas nécessairement à Caracas, parce que c'est quand même assez loin, mais déjà des édifices affaiblis pourraient subir des dommages, même si les vibrations ne sont pas si importantes que ça. Alors oui, il y a le potentiel de répliques sismiques.
4: Aucun bilan n'a été rendu public dans l'immédiat, mais selon les analyses du Service géologique des États-Unis, le nombre de morts pourrait dépasser les 10 000. Le secrétaire d'État adjoint des États-Unis a déclaré que son pays préparait une aide pour le pays d'Amérique du Sud. Et à Montréal? Une foule galvanisée par la fierté et la musique s'est rassemblée hier soir au parc Maisonneuve dans le cadre des célébrations de la fête nationale. Des musiciens de tout âge se sont succédés sur

0: scène pour livrer des prestations musicales sous le signe du partage et de la transmission entre les générations. Voici des personnes et des participants rencontrés lors de la soirée.
1: C'est une soirée exceptionnelle, c'est notre fête nationale, c'est très important pour nous. C'est nos valeurs, nos traditions pour protéger.
2: Une belle soirée magnifique, il y a beaucoup de sourires, beaucoup de partage.
3: L'ambiance est à tout casser, on adore. Vraiment.
4: Comme on le disait, ça fait longtemps qu'on est à Montréal, puis on souhaite rester ici, donc on participe aussi aux festivités, ça fait Québec fait partie de nous, donc voilà.
0: Un hommage a d'ailleurs été rendu à l'artiste et cofondateur d'Harmonium, Serge Fiori, disparu à pareille date l'an dernier. Le poète Gilles Vigneault a fait une apparition surprise. C'était aussi jour de recueillement à Montréal. Deux cérémonies funéraires fortes en émotion avaient lieu pour rendre hommage aux victimes de la fusillade survenue lundi dans la métropole. La police de Montréal tiendra aussi une cérémonie publique d'ici les prochaines semaines pour honorer son agent tué en service, le compte-rendu d'Alexandre Lepoutre.
5: Les funérailles de Mohamed Lamine Ben Redouane se sont faites en toute intimité. Une cérémonie religieuse à l'intérieur d'une mosquée pour rendre hommage au policier de 34 ans.
6: Ça m'a un peu affecté. Je viens d'une famille militaire et tout. Et quand les policiers servent leur pays, leur ville, ça vient nous affecter.
5: À l'extérieur de la mosquée, une dizaine de véhicules policiers sont présents, comme en soutien symbolique à la famille du défunt. D'autres ont fait le déplacement, même s'ils ne le connaissaient pas personnellement.
7: Je me suis dit que ça ne doit pas rester comme juste un chiffre, ou juste un décès, ou juste un mort, mais c'est quelque chose que nous, par notre fraternité, on doit honorer.
5: Le policier aura aussi le droit à une cérémonie publique qui sera organisée par le SPVM d'ici deux semaines. Par ailleurs, une autre communauté est en deuil. Les funérailles de Michel Misrae, ce citoyen de 68 ans tué dans la fusillade, ont rassemblé plus de 800 personnes, notamment de la communauté juive.
8: C'est un gars incroyable, incroyable. Tout le monde l'a adoré, Michel.
5: Une cérémonie, là encore, remplie d'émotions et ponctuée de discours. Chacun partage le même souvenir.
9: C'est un homme très gentil, très, très serviable, très souriant, joie de vivre.
10: Il était gentil, mais gentil tellement, toujours avec des sourires.
11: C'est notre manière à nous de montrer notre solidarité, puis notre affection et notre amitié pour notre ami qui est parti.
5: Ici Alexandre Lepoutre, Radio-Canada, à Montréal.
0: Et le Canada s'est incliné 2-1 contre la Suisse au stade Vancouver dans son dernier match de la phase préliminaire en Coupe du Monde. Corentin Mitemagnan prépare ce qui suit.
12: Et comment l'ambiance au stade aujourd'hui?
13: Électrisant, c'est incroyable.
12: À la sortie du stade, Stéphane ne veut retenir que le positif. Malgré une défaite 2-1 contre la Suisse, le Canada accède pour la première fois de son histoire à la phase finale d'un mondial de soccer masculin en terminant en deuxième position du groupe B. Si le Canada avait terminé en première position, les Rouges seraient restés à Vancouver pour leur prochaine rencontre. À la place, ils se rendront en Californie pour la suite de la compétition, mais ce n'est pas un souci pour Ryan.
14: We want another game here in Vancouver, right? At least two more games in Vancouver. So that was unfortunate, but you know.
12: Même s'il aurait voulu d'autres matchs du Canada en Colombie-Britannique, il supportera l'équipe à distance. Le 2 juillet prochain, c'est donc la Suisse qui jouera à nouveau au stade de Vancouver, au grand plaisir d'Armel, supporter helvète.
15: Indescriptible parce que l'ambiance ici est tellement incroyable et il y a tellement de monde. Les gens, ils sont tous sympas, même si leur équipe, elle perde. Franchement, non, c'est incroyable. J'aime beaucoup.
12: En cas de victoire, la Suisse pourrait jouer un troisième match à Vancouver dans un éventuel huitième de finale. Ici Corentin Mitemagnan, Radio-Canada, Vancouver.
0: C'était vos informations.
16: Ici Olivier Robillard-Laveau, sur Ici Première, vous écoutez le documentaire Harmonium, une odyssée collective consacrée à la musique du groupe Harmonium. Donc, les sonorités du mélotron et des claviers de Serge Locca, ainsi que la flûte et la clarinette de Pierre Desgnaux, forgent le son d'Harmonium à partir du deuxième album. À ça, faut ajouter l'ingrédient numéro un qui planait au centre de tous ces instruments, la voix de Serge Fiori. Elle est arrivée comment et quand, cette voix si singulière?
17: C'est en studio que j'ai découvert que j'avais une voix. Parce que quand je composais les tunes, je ne montrais pas à personne. Je me chantais même pas. Tu sais, on se retrouve, on a 4 après-midi pour faire le premier album. Il n'y a pas d'autres instruments. On est toi. Pour moi, c'est plat. Puis la chance, Michel, le producteur-réalisateur que j'adore, faisait. Ouais, OK.

0: On en fait un autre. Fait que c'était comme, qu'est-ce que je fais? Puis je me suis mis à monter, puis j'ai dit, si je suis capable de prolonger en falsetto, mais sans que ça passe. Parce que t'as... Si t'as le même volume, si t'as le même affaire, si t'as le même ton. OK, là, je viens d'avoir 5 octaves.
1: 5 octaves? C'est un instrument, ça? Pas une voix?
0: J'ai toujours considéré ma voix comme un instrument. Puis c'est peut-être pour ça que j'ai exploré des choses qui ont fait que c'était unique ce que je faisais. T'sais, c'était vraiment un instrument solo qui me permettait d'improviser en même temps que je m'accompagnais.

0: En fouillant dans les archives, on a trouvé un témoignage vraiment éclairant à propos du caractère unique de la voix de Serge Fiori. C'est la chanteuse Catherine Durand, qu'on peut entendre ces jours-ci dans le duo Haute-Rive avec Marat Tremblay. Catherine Durand a aussi chanté sur Fiori, un musicien parmi tant d'autres. Un disque hommage à Serge, lancé en 2006.
1: La voix de Fiori, c'est probablement la voix qui se démarque le plus de toute la musique québécoise, en tout cas à mon avis. Il y a un timbre tellement fin, tellement doux, mais en même temps, il y a tellement d'émotions qui passent à travers cette voix-là. Il y a personne qui chante comme lui. Il y a plein de belles voix au Québec, là. C'est pas le seul, évidemment, mais avec cette sonorité-là, cette particularité qu'il a dans vraiment le son de sa voix, c'est admirable. Puis ça fait vraiment partie aussi du son d'harmonium, la voix de Fiori. Je veux dire, harmonium n'aurait pas été ce qu'il est si ça n'avait pas été de cette voix-là qui a chanté les mélodies.

0: s'ajoute aussi à tout ça le son de la guitare 12 cordes de Serge Fiori. Si on veut expliquer à quelqu'un qui ne connaît pas le groupe c'est quoi Harmonium, on doit lui parler de la richesse harmonique de la guitare 12 cordes. J'ai demandé au musicien Louis-Jean Cormier, qui connaît l'univers musical d'Harmonium de l'intérieur suite à sa relecture des chansons du groupe pour le spectacle du Cirque Éloise, pourquoi la 12 cordes est inhérente au son d'Harmonium.
1: C'est sûr que la 12 cordes, on n'avait pas de tendance à l'entendre. C'est un instrument qui existe depuis bien avant Harmonium, mais à l'entendre mur à mur comme ça, et principalement comme ça, c'est-à-dire que c'est une guitare qui est, pour moi, je pense, la racine, le solage du groupe. T'sais, c'est là qu'on entend. C'est ça, après coup, avec les années, on s'est mis à entendre une 12 cordes, et dès qu'on entendait une 12 cordes, on se disait, ah, ça sonne comme du harmonium. T'sais. Ce qui est fondamentalement pas censé être vrai, dans le sens où c'est un instrument, comme je dis, qu'on entend sur plein d'autres albums, bien avant c'est ceux-là. Mais Serge l'a joué d'une manière, lui, à vouloir élargir son son

0: J'ai trouvé, quand je prends ma 12 cordes, j'ai 2-3 accords que j'aime. Je les aime. Je les joue. En loop. Ça n'arrête pas de jouer. Je peux être des heures assis là. Puis là, pouf, il y a une phrase qui sort. Je ne sais pas d'où elle vient. Ce qu'elle fait là, mais elle tombe là. Elle est là. Puis cette phrase-là me surprend moi-même. C'est comme une description de ce que je vis ou que mes amis vivent que je m'attendais pas à voir. Et là, tout le reste se construit comme ça. Fait que là, je tombe en amour avec cette chanson-là parce que c'est, je sais pas qui c'est qui l'a fait.
1: Ça reste quand même toi qui l'as fait, Serge. Cette manière de créer, de jouer des accords jusqu'à ce que le subconscient nous amène ailleurs, c'est le fameux canal de création.

0: section harmonium dont parle Serge Fiori. Les clarinettistes du groupe, Liber Subirana et Pierre Desgnaux, l'ont bien compris.
1: C'est la façon que Serge s'inspirait. Il laissait bâtir ses idées, les répéter pour que l'idée, organiquement, l'amène à un autre bout de mélodie ou un autre espace. En fait, il cherchait un espace qui ouvre. C'est ce qu'il disait tout le temps. Il faut que ça ouvre. Donc, c'est le moment où tu t'es inspiré, là, tu prends la clarinette ou tu prends la flûte en sol ou tu prends le saxophone. Et c'est aussi libre que ça.
2: Serge Fiori avait comme, je dirais, des antennes dans l'astral. L'astral, c'est quoi? C'est les sentiments. On se regardait, puis dans ses yeux, on sentait on s'en va dans telle direction. Il y avait une communication hors de l'ordinaire. Il y avait une sensibilité. Quand il te regardait dans les yeux, tu avais l'impression qu'il te regardait dans le corps.
1: C'est ça. Exactement. Il était désarmant parce que...
2: Une magie, ce gars-là.
1: Il n'acceptait pas de bullshit de personne.
2: Non.
1: Tu ne pouvais pas y arriver avec...
2: Oui.
1: Oh, je vais faire une ligne d'un tel. Non, non. Sois toi.
2: C'est ça. Oui, c'est ça.
1: Sois toi, puis fais-le. Puis il était branché avec le divin, lui.
2: J'ai pas de mots pour expliquer la magie qui pouvait se passer, mais ça se passait souvent.
1: C'est ça qui me plaisait, cette expérience de pouvoir créer et d'être en même temps appuyé par tout le monde. Je sais pas, il y avait pas vraiment de ego fort dans ce groupe et on se respectait tous, on venait tous de mondes différents, mais ensemble on se respectait puis on se laissait parler.
0: Pas d'ego et une chimie importante entre les musiciens malgré l'évolution dans le son. Parce qu'il faut comprendre, quand on parle d'harmonium, on parle au fond de plusieurs formations différentes puisque plusieurs musiciens ont rejoint le groupe à différents moments. La magie dont nous parlait Pierre Desgnaux a attiré d'autres musiciens au projet et j'y reviens, tout se fait rapidement. 3 albums en 3 ans avec 3 concepts différents. J'ai demandé à Louis Valois de m'expliquer comment l'évolution musicale d'harmonium s'est faite d'un album à l'autre. Qu'est-ce qui a changé, par exemple, chez le groupe entre le premier et le deuxième disque?
3: Le premier album, il est déjà évoluant à travers lui-même, dans le sens que des chansons un peu plus longues, je pense à Où est-elle tout ce monde, le musicien parmi tant d'autres. C'est déjà un propos plus large, plus long, qui sera suivi d'un sing-along. Donc, ça se démarque pour un instant. Pour un instant, c'est peut-être la chanson la plus concise. Quand on regarde imaginer un homme musicien, il y a un changement. Donc, l'évolution se faisait. Puis moi, j'entendrai les balbutiements du deuxième album à travers le premier aussi. Et puis on commencera à entendre. J'aurai entendu la mélodie de Histoire sans parole. Serge avait écrit cette mélodie-là avant.
4: Ouais. Puis ça se passe très vite. C'est sur une courte période de temps, les 3 albums. Là.
3: C'est fou. C'est 3-4 ans,
4: exact.
3: 3-4 ans. Tu sais, pour moi, la vie d'harmonium, c'est 7 ans. Donc, quand on inclut Neil Schottem, puis là, les Fiori Séguin et tout ça, on a 7-8 ans, le maximum.

0: Le premier album, c'était ces 8 chansons qu'on voulait mettre sur l'album. C'était plutôt un lien entre la fin de la chanson et le début de l'autre qui faisait qu'on les a placés comme ça. Le deuxième, on avait 5 chansons. Et là, on a mis un thème si on avait besoin d'une 5e saison. Donc, les 5 chansons ont un lien entre la première, les 4 saisons, printemps, été, automne, hiver, et la 5e chanson. OK. L'heptade, c'est autre chose. On avait un thème avant et 7 niveaux de conscience. C'est 3 approches différentes.
1: C'était le portrait clair des 3 albums d'Harmonium selon Michel Normando. Maintenant, Monique Fauteux arrive pour le 3e album, Leptum.
2: Je pense que toute nouveauté, si elle était bien amenée, sûrement que c'est ce qui a contribué à faire cheminer ce groupe-là, entre autres, je dirais, de album 1 à album

0: 2 et 3, mais du point de vue de l'instrumentation, mais aussi du point de vue de l'écriture, l'instrumentation y est pour beaucoup.
1: La prise
0: mais
1: de
0: la
1: risque.
0: Collaboration des gens présents ouais. aussi, c'est indissociable.
1: J'ai pas réalisé à ce moment-là la chance inouïe que j'avais de faire partie de ce collectif. Quand je parle du collectif, il y a Harmonium, mais il y a Beau Dommage, il y a Octobre, il y a Les Séguins, il y a Gilles Valiquette.
2: Jimmy Bertrand.
1: Jimmy Bertrand. Ouais. Puis on en oublie, tu sais, les musiciens, tout est en effervescence. Et c'est comme si tout était possible.
3: Le collectif dont Louis Valois nous parle dépasse le collectif de musiciens qui composaient Harmonium. Ce collectif, c'est tous les groupes autour, c'est la constellation, c'est un esprit qui définissait la société. On est dans les années 70, directement branché sur les valeurs hippies d'amour et de solidarité. Et toute cette scène vit un moment historique avec le spectacle Hockey Nouvela, présenté lors des fêtes de la Saint-Jean-Baptiste le 26 juin 1976 sur le Mont-Royal à Montréal. Sont réunis les principaux groupes de cette nouvelle vague de jeunes musiciens et c'est le gérant d'Harmonium à l'époque, Paul Dupont-Hébert, qui a l'idée de ce grand concert quelques mois plus tôt lors d'une soirée au Théâtre Outremont. Chanteur et claviériste d'Octobre, Pierre Flynn nous raconte la genèse de ce grand spectacle collectif.
4: Paul Dupont-Hébert, qui s'occupait des spectacles à l'Outremont, avait des dates qui avaient été annulées, des dates de spectacle à l'Outremont. Et il cherchait à quelque chose pour pas que ces soirées-là soient sacrifiées. Et il a appelé, je pense que c'est Michel Rivard, pour qu'on fasse la première mouture de ce show-là. Le house band, c'était pas mal la gang d'Harmonium. Et puis on avait fait ce show-là, puis c'était à partir de ce show-là qu'il y a eu une ouverture lors des fêtes nationales. Et là, on était tous les groupes, avec tous les membres de tous les groupes. Donc, on était 25 sur scène. C'était gros, là.
2: Et c'était pas chacun votre tour.
4: Ah non.
2: C'était tout le monde en même temps.
4: Je sais pas comment on organisait nos flûtes, mais il y avait des praticables. Il y avait au moins 3 kits de drums ou 4. On avait chacun notre sonorisateur. Et chaque sonorisateur avait sa console. Puis j'imagine qu'il y avait quelqu'un qui faisait la matrice de tout ça, parce qu'il y a des numéros qu'on faisait à la gang. C'était un gros show. Il y avait quelques chansons qui avaient été écrites probablement par Michel, Richard Séguin, lors du premier spectacle à l'Outremont. « OK, nous v'là, la guitare dans mes mains, c'est toi qui l'as mis là. » Très, très rassembleur.

0: Alors, au Kinoula, c'est un gros mess au point de vue technique parce qu'on est, je sais pas combien sur scène, harmonium au complet, beau dommage au complet, les Séguins, Raoul Duguay, octobre au complet et contraction au complet. Ça fait bien du monde.
1: Et beaucoup d'amplis de guitare. Ça.
0: Beaucoup d'amplis de guitare, beaucoup trop de basses en même temps, beaucoup trop de drums en même temps. Et techniquement, on n'y arrivait pas. C'est-à-dire qu'on voulait. Alors, je ne sais pas, dans la salle, ça devait être un... Dans la salle, sur la montagne, ça devait être un peu confus ce que les gens entendaient parce que c'était très difficile à sonoriser. Mais par contre, ce qui n'était pas confus du tout, c'est l'enthousiasme, l'âme qui se dégageait de ça. Le plaisir d'être ensemble et c'était un grand moment. Sur scène, en tout cas, et je crois dans la salle, ceux qui étaient dans un état qui leur permet de s'en souvenir encore aujourd'hui.
1: C'est la communion entre les musiciens, la chimie.
0: Oui, ouais, tout à fait. La communion, la chimie et le sentiment donc de faire partie d'un mouvement.
1: Le sentiment de faire partie d'un mouvement, c'était puissant en 1976. Le nationalisme québécois est à son apogée et les artistes jouent leur rôle de rassembleurs dans cette société en mouvement. Et au même moment, Harmonium mijote son plus grand coup. Une œuvre gigantesque et audacieuse est en train de naître. C'est l'album double Leptade, lancé 5 mois après le grand concert de la Saint-Jean. Ça fera d'ailleurs 50 ans en novembre prochain. Leptade, 3e et ultime album studio d'Harmonium, une aventure musicale et unique dans l'histoire de la musique au Québec, un album concept qui réunit beaucoup de musiciens supplémentaires autour du groupe habituel, Louis Valois raconte.
2: On sera 7 musiciens sur scène à la tournée de Leptade, mais oui, il y a
1: en
2: plein
1: studio,
2: de monde.
1: En avec studio, avec l'orchestre en plus.
2: Puis ça greffera des chanteurs, des Richard Séguin, ouais. Tu sais, puis Pierre Bertrand, Estelle Sainte-Croix, bon. Et Neil Chatham, l'apport de Neil est un apport considérable dans Leptade.
1: Neil Chatham, musicien, compositeur qui a signé beaucoup des arrangements, les arrangements symphoniques de l'album.
2: Absolument, Leptade. C'est ça.
1: Comment vous voyez son travail? Qu'est-ce qu'il a apporté à Harmonium?
2: Il a apporté à Harmonium beaucoup. Il a apporté à chacun des individus aussi beaucoup. Moi, j'étais très, très proche de Neil. Mais bon, comment ça arrive, ça? Encore une fois, c'est le non-limite. Puis on a ce besoin d'élargir cette image. Tu sais, on avait vécu le Mélotron. Oui, ça nous donnait un espace. Mais d'avoir cette... La grandeur de
1: les
2: ça.
1: Des vraies cordes.
2: Des vraies cordes. Je sais pas si t'as déjà joué de la musique puis que t'es installé puis que là, au lieu d'avoir un pad qu'on appelle ou que ça soit fait par un synth, t'as du vrai monde qui joue.
1: Richard Desjardins m'avait déjà comparé cette situation-là à chanter avec un Boeing 747 dans le dos.
2: C'est exactement ça. Puis c'est une force, puis c'est pas du volume, c'est de l'ampleur. Puis Neil... Je vais dire capote, mais il capote sur nous. Il rencontre là des gens qui font de la musique populaire, qui jouent par oreille. Il n'y a pas de lecteur là-dedans. Il n'y a personne qui a de formation vraiment. Quelques-uns, Pierre peut-être, Libère arrive, mais à la création, c'est tout du monde qui joue par oreille. Puis lui, il a 25 ans de plus que nous, là, tu sais. Moi, j'ai 25, puis lui, il a 50, là. Fait qu'il est devenu un peu notre patriarche. Il aimait profondément ce qu'on faisait. Puis qu'est-ce qu'il aimait dans ce qu'on faisait? C'est les moments d'émotion. Et quand tu écoutes cette musique-là, t'as pas à comprendre. Tu te laisses porter par, tu sais. Même les textes, t'as même pas besoin de comprendre les textes. Puis qui comprend ces textes-là? Je me souviens Farmer qui me dira, je comprends rien, mais est-ce que c'est beau?
1: Le Denis Farmer dont parle Louis, c'est le batteur du projet Leptade, le premier vrai batteur d'Harmonium, un anglophone qui vivait des émotions même s'il comprenait pas tout des paroles. Leptade, c'est donc une grande fresque musicale construite sur le thème des 7 niveaux de conscience, une œuvre bâtie sur la spiritualité qui habite chaque être humain. Et c'est Michel Normandeau qui a amené l'idée au groupe en lisant « The Seven States of Consciousness » d'Anthony Campbell qui repose sur les enseignements du maître indien Maharishi Mahesh Yogi. Michel Normandeau.
3: C'était sur les 7 niveaux de conscience. Minéral, végétal, animal, humain, spirituel, cosmique, divin. Donc, minéral, tu n'as pas de conscience, c'est minéral. T'as pas de connexion nulle part. T'es juste la roche. Minéral. Végétal. Ah, tu commences déjà à des connexions. Animal. Humain. Spirituel. Cosmique. Divin. Tu pars de la non-conscience à Dieu, finalement. Ouais. T'sais, bon, t'sais.
1: À partir de ce thème philosophique des sept niveaux de conscience, la troupe de musiciens se retrouve à la campagne. Dans une maison à Saint-Césaire transformée en studio pour vivre la gestation et la création de l'heptade. Le but était de se retrouver dans un lieu où tout le monde se sentirait libre, inspiré. Michel Normando nous raconte un épisode vécu avec Serge Fiori lors de la création du disque.
3: Un soir d'été, je me rappelle bien, on était en train de travailler l'heptade, donc on était en train d'écrire des chansons. Puis à un moment donné, il sort dehors sur le balcon en avant, j'entends encore des criquets, c'était à la brunante, là, c'est vers 7-8 heures. J'ai commencé à marmonner la mélodie de Lumière de nuit. Et il n'y avait pas de mots, mais il marmonnait. Mais là, je sentais qu'il y avait quelque chose qui s'en venait. Puis, je disais, je vais aller chercher l'enregistreur juste pour ne pas perdre ce que tu es en train de faire. Donc, je suis rentré en dedans. J'ai pris la petite. J'avais l'affaire des cassettes, là, puis un micro. Puis, j'ai commencé à chanter la mélodie de la lumière de nuit, mais sans pas de mots.

là, je me suis assis à côté de lui. Il faisait noir, il était bien. Moi, et devant nous, la maison était devant un champ. Il y avait un champ. Et derrière, dans le fond du champ, il y avait le rang. Pas quel rang, avec les lumières. OK? Et là, j'ai eu le flash de dire sur... J'ai dit, Serge, d'essayer donc, lumière de nuit. Mais moi, je pensais aux lumières dans le fond du rang, là. Ouais. OK? Puis essayer lumière de nuit. Et là, on l'entend chanter. J'ai encore l'enregistrement de ça, je pense.

0: On y est, dans l'intimité d'Harmonium, sur le balcon, en Montérégie avec Michel Normando et Serge Fiori. Merci pour cette exclusivité, Michel. Merci d'avoir pris le temps de fouiller comme ça dans vos archives. Donc, l'heptade se construit. Et parmi les nouveaux musiciens invités se trouve Monique Fauteux, qui raconte son arrivée pendant l'enregistrement.
1: Ils étaient déjà avancés dans le disque et il y avait quand même une certaine ambiance déjà qui régnait dans la pièce avec les gens qui étaient là. Il n'y avait pas grand-chose qui se disait, mais on a écouté, on a commencé par écouter des pistes sur lesquelles on aurait à chanter. Et la fois d'après, on s'est retrouvés à les enregistrer.
0: D'abord engagée comme choriste, Monique Fauteux voit son rôle prendre une toute autre importance lorsqu'on lui propose de chanter Le Corridor, la seule chanson dans tout le répertoire d'Harmonium dont la voix principale n'est pas celle de Serge Fiori. J'ai demandé à Monique comment était venue la proposition.
1: On a fait enregistrer les voix de chœur, oui, à Saint-Césaire, mais il restait quelques voix à faire sur des pièces, puis on les a faites à Montréal. Mais pour moi, ça a été une expérience où je ne pouvais pas juste dire « OK, well... » Bonjour.
0: Oui, non. Et c'était une mélodie que Serge bonjour. Avait déjà composée?
1: Oui, il l'a déjà. Il l'a déjà chantée. Et c'est quand, dans les voix qui restaient à faire, la voix solo du corridor n'était pas faite encore, de ce que j'avais compris. Et Serge avait commencé à faire la chanson et ça m'a été proposé. Là, sur place.
0: Serge ne voulait pas la chanter?
1: J'ai pas senti que c'était quelque chose qui avait été prévu. J'ai plutôt pris ça comme, peux-tu l'essayer? Puis, bon, évidemment, prenant tout le... pas tout le courage, mais...
0: Dans un élan de naïveté.
1: C'est bien dit, dans un élan de naïveté et aussi de... On aime être là, on aime aussi, on a chanté ensemble, on a fait tout ça. OK, on y va.
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quelle épopée, Leptade! Une succession de grandes chansons, comme un fou, chansons noires, le premier ciel, lumière de nuit, comme un sage. Ça donne vraiment le goût de monter dans les nuages, de monter à l'étage et d'aller voir le paysage. On aurait pu faire une émission spéciale juste sur ce disque qui a aussi été adapté pour la scène, à 7 musiciens seulement. C'est une version qu'on peut écouter sur l'album Leptade Live, une toute autre aventure.

0: Malgré le succès de l'heptade et de sa tournée, la séparation d'Harmonium s'amorce. Nous sommes en 1978 et on arrive à cette drôle de période où la majorité des groupes phares des années 70 se séparent. Harmonium, oui, mais aussi Beau Dommage se sépare, Octobre, Jimmy Bertrand, Les Séguins. Richard Séguin a raconté justement cette transition au micro de René au miroir en 2016.
1: C'était l'éclatement des groupes.
2: Oui, c'est vrai.
1: Ça a tout éclaté en même temps. Quand tu regardes ça, tu avais Harmonium qui finissait, tu avais Pierre Flynn aussi qui finissait avec son groupe. Beau Dommage. Puis là, on était tous devant une nouvelle route, qu'est-ce qu'on fait? Puis c'est à cette époque-là, on s'est dit, il y avait Michel Rivard qui était dans les cantons de l'Est avec nous autres. Il y avait beaucoup, beaucoup de monde qui était à cette époque-là dans notre commune ou qui gravitait autour. Fait que, il y avait Serge, Michel et moi, on s'est dit, on va continuer la route les trois ensemble. Je te dis, on va faire une collaboration, on va écrire ensemble. Fait qu'on avait commencé durant l'été. Et puis Michel était parti en voyage, puis il dit, je reste en Belgique, je tombe en amour là-bas, puis continuez vous autres.
0: Continuer quoi? Un projet embryonnaire, un possible disque à trois, Fiori, Séguin, Rivard, mais qui deviendra un projet à deux avec l'absence de Michel. Serge Fiori et Richard Séguin ont 26 ans lorsqu'ils amorcent ce nouveau chapitre. On a retrouvé dans les archives une entrevue donnée par les deux musiciens à ce moment précis de leur carrière.
3: Mais l'important, c'était quand même pas de faire un long jeu. L'important, c'était de justement juste aller beaucoup plus loin dans notre relation, puis la connaissance un de l'autre, puis ce qu'on stimule un de l'autre. Puis au début, on a eu peur, parce que justement, on a dit, bon, mais si on fait probablement que si on fait un album, ça pourrait
4: détruire ou peut-être affecter notre union.
3: Puis c'est tout le contraire, je veux dire. On a tellement été stimulés par. Puis comme tu dis, peut-être qu'au niveau. Démystifier chacun de nos choses qu'on faisait avant. Puis le milieu ici, puis les groupes, c'est probablement ça aussi bien important parce que ça situe le contexte de la musique ici complètement différent. Là. Parce qu'on est tanné, je veux dire. C'est tellement limitant de faire partie d'un noyau. Puis ça part aussi d'une espèce de besoin.
4: De démystifier puis casser l'image.
3: Ouais. Ça, puis entre nous deux.

0: le besoin de casser l'image, autant celle de Serge, gourou d'harmonium, que celle de Richard, administrateur d'une commune. Des clichés devenus lourds à porter, même à l'intérieur des rangs d'harmonium et des Séguins, ils sont motivés à changer leur façon de faire. Ils sont en train de donner naissance au mythique album « 200 nuits à l'heure », disque primé lors du tout premier gala de la disque en 1979.
1: Il y a eu des moments dans l'album où c'était vraiment douloureux, parce que c'était plus que... C'est vraiment un trip de descente en toi, face à ton ego. La chanson « Illusion », pour moi, ça a été... J'ai vomi le texte, ça n'a pas de bon sens, j'en ai arraché. Je me suis retrouvé, moi, face à toutes les images que je charriais, lui, la même chose. T'sais. Puis de mettre ça à nu, puis s'éloigner de ça, puis de dire « Hey, je suis autre chose. » Puis chacun de se pousser dans cette ligne-là, tu sais. Puis de pas le fuir, tu sais. Puis on est allé s'enfermer un mois de temps dans le canton de l'Est pour écrire. Mais coupé de... C'était vraiment un autre monde, une autre planète, tu sais. Puis on a écrit, je veux dire, le soir et le matin.

0: Comme expérience, moi, j'avais jamais vécu ça, écrire de cette façon-là. T'sais. Je veux dire, c'est vraiment la réclusion, nous autres, qui nous a permis ça. T'sais. Je veux dire, puis le temps, t'sais, on a quand même passé. On a laissé le temps à ce que ça être l'eau, tu sais, tranquillement. T'sais, puis...
1: Le long jeu est devenu une grosse soupape pour chacun des 8-9 personnes qui étaient là-dessus. C'est de même qu'on le voulait. Quand on a commencé à parler aux musiciens, on a dit, écoute, ça va peut-être être une possibilité de jouer beaucoup de choses que tu vas vouloir jouer. Puis finalement, c'est ça que c'est devenu, une soupape pour tout le monde. Il y avait des thèmes là que tout le monde a essayé de donner le plus de choses à ces thèmes-là.
2: Serge vient de faire allusion aux 8-9 musiciens qui participent à l'album 200 nuits à l'heure. Au fond, ce sont surtout des membres d'Harmonium. Denis Farmer, Neil Chatham, Robert Stanley, Jeff Fisher, Monique Fauteux, Libère Subirana. Est-ce que Richard Séguin avait finalement l'impression de participer au nouveau disque d'Harmonium? Richard Séguin, en 2016.
3: Mais je veux dire, au départ, cette écriture-là, ça devait être très, très, très simple. Ça devait être comme on va faire trois guitares, trois voix. Peut-être un contrebassiste avec nous autres. Le projet était très, très, très, bien intime sur le plan de la... C'était très proche de l'écriture qui sortait tout de suite une fois qu'on a composé la chanson. Regarde, on va la faire de cette façon-là, avec le mode le plus simple. Et ce qui est arrivé, c'est que l'histoire avec Harmonium n'était pas terminée. Je dis, il y avait beaucoup qui se projetaient en disant, ah, regarde, il y a une possibilité avec ce duo-là de continuer l'aventure Harmonium. Beaucoup de musiciens, entre autres, je me Denis Farmer qui poussait ça. Tu sais, et puis moi, j'étais pas dans cette nécessité-là, ce besoin-là. Fait qu'eux autres voulaient vraiment continuer ce qui avait été commencé avec Harmonium, mais sous une autre forme.
4: Mais est-ce que ça créait un malaise, ça, dans le travail que vous deviez faire avec Fiori, parce que Fiori devait les ressentir, ces pressions-là, lui aussi?
3: C'est venu après.
4: Ah, c'est venu après.
3: Quand on a commencé à vouloir passer l'album, là, tout le groupe s'est rassemblé autour de ce projet-là. Et là, ça m'a complètement dépassé. Moi, c'était je sentais qu'il y avait comme des attentes, un besoin, tu sais, des gens de continuer le projet Harmonium sous une autre forme. Il y avait on pensait déjà à une forme de tournée, comment qu'on pouvait faire ça, une suite à tout ça, tu sais. Et puis, le succès de l'album, ça nous a complètement dépassé.
4: Non, 200 000 exemplaires.
3: Oui, 200 000 exemplaires, avec plein de demandes de faire des spectacles, tout ça. Et c'est à ce moment-là que Serge était... je pense que lui avait terminé dans sa tête l'aventure Harmonium. Et puis de continuer ça, de recommencer ça, il ne le voyait pas. Moi aussi, je ne le voyais pas. Et que c'était, avait cette pression-là autour. Et puis, il a fallu dire non, il n'y aura pas de spectacle. C'est étrange, parce qu'avec un gros succès comme ça, il n'y a pas eu de spectacle, il n'y a rien.
4: C'est très étrange. Ouais. Est-ce que vous l'avez regretté sur le coup? Parce que c'est bon, il y a une question.
3: Non. Moi, c'est ça. Moi, j'ai même eu de la difficulté en studio quand on faisait des tracks. Il y avait un langage musical que je ne comprenais pas. Moi, ça allait bien tant qu'on était avec juste nos guitares. Ouais. on était dans une dimension folk, on était dans une dimension que je pouvais saisir, tout apporter. Mais quand tous les musiciens sont avancés, quand chacun élaborait les choses, j'étais comme dépassé par le projet.

0: Un projet devenu trop gros pour Richard Séguin et on peut le comprendre. Outre Serge Lecca et Louis Valois, ce sont à peu près tous les musiciens de l'Heptade qui jouent sur un disque qui devait être un duo, Fiori-Séguin. Mais pour Louis Valois, la suite d'Harmonium se trouve ailleurs.
1: Pour moi, c'est pas la suite d'Harmonium. La suite d'Harmonium, pour moi, c'est ce qu'on a fait avec l'Heptade et ce sera peut-être le El Casino, qui était comme...
2: C'est un album lancé en 79 avec des compositions de Serge Fiori. Vous êtes là, Monique Fauteuil est là.
1: Ouais, composition Monique.
2: Neil Chatham est là aussi. Ouais. C'est un disque plus obscur, ça,
1: ouais,
2: live au El Casino.
1: Il faut être des fans profonds pour pouvoir apprécier ça, mais il y a on a des commentaires sur cet album-là qui est un très bel album. C'était un point d'exclamation dans l'histoire d'Harmonium.

0: L'histoire s'arrête donc, c'est selon votre perception, soit avec 200 nuits à l'heure de Fiori Séguin ou avec l'album Neil Chatham Live au El Casino. Dans les faits, Harmonium a cessé d'exister parce que la santé mentale de Serge Fiori ne le permettait plus. Mais l'histoire d'Harmonium ne s'arrêtera pas tant que les jeunes générations continueront de la faire vivre. Pour ce documentaire, on est allé voir Louis-Jean Cormier, Claude Pelgag et Simon Duchesne du groupe Marie-Céleste pour comprendre comment l'héritage d'Harmonium se déploie en 2026. Les trois ont découvert Harmonium dans leurs jeunes années. Claude Pelgag.
1: C'est tellement un truc que j'ai écouté, puis qui m'a accompagnée, puis qui m'a portée comme adolescente, là, puis comme jeune adulte, puis qui est relié à mon père, mon frère. Comme c'est très puissant là, ce que la musique peut faire, comme la musique que tu écoutes quand tu es jeune, comme ça te marque à jamais.
0: Simon Duchesne.
2: Écoute, c'est peut-être secondaire 2, secondaire 3 dans mon autobus scolaire. Je vais revenir à la maison le midi dîner, écouter Dixie dans mes oreilles. Puis écouter, mettons, cinquième saison complète dans mes oreilles, tu sais, pour retourner à la maison. T'sais. Fait que ça, c'était constant. Puis après ça, tu sais, Anti-Harmonium, je pense que c'est de ces bandes-là que j'ai écouté de toutes les époques. Il y a des groupes qui partent puis qui reviennent, mais Harmonium semble être constant à toutes les étapes de la vie. T'as ce grand fil conducteur que c'est un groupe qui se prête bien à toutes les périodes.
0: Pour Louis-Jean Cormier, la découverte d'Harmonium se fait en plusieurs étapes. D'abord vers l'âge de 8 ans, alors qu'il commence à jouer de la guitare. Il apprend une pièce du premier disque, De la chambre au salon. Mais le vrai déclic se fera plus tard.
3: Chez des amis à nous, il y avait une belle discographie vinyle, puis il y avait la cinquième saison. Puis je l'ai écouté là. J'avais trouvé ça cool, mais j'étais pas tout à fait embarqué, tu sais.
4: Puis faut être prêt des fois pour prêt, des accueillir fois. Cette musique.
3: Ouais. Puis c'est plus tard, c'est quand j'ai connu François Lafontaine, Cégep Saint-Laurent, j'ai 18-19 ans. Là, on écoute de la musique boulimique, de musique on écoute là, à côté. Puis là, c'est comme, ah oui, il faut que je me tape l'heptade. J'ai jamais tapé l'heptade. Fait que je pense que j'ai écouté l'heptade pour la première fois.

Première fois de ma vie à 18 ans. Là. Puis j'étais pile poil, je pense, dans l'âge parfait. Parce que j'aime le dire à la blague, mais autant que Carquois, je pense, aujourd'hui, ou Harmonium dans le temps, ou les Cowboys fringants, je pense que ça peut être de la musique de cégep. Tu sais, ça existe, de la musique de cégep. Je sais pas. Ma fille de 19 ans, en ce moment, Camille, elle écoute du Harmonium, tu sais. Elle trippe, ben raide, puis c'est comme un passage obligé, on dirait, au cégep, d'écouter Harmonium. Puis ça vient chercher aussi ton côté, je pense, altermondialiste, le côté prendre conscience d'où tu es, le côté un peu souverainiste ou nationaliste, ou appelle ça comme tu veux. Prendre conscience de où on est, tu sais. Puis il y a ça dans la musique d'Harmonium.

0: On vient d'entendre un extrait de la chanson « Vert », version seul ensemble. Ce projet, créé par le Cirque Éloise en 2019 et qui a permis à Louis-Jean Cormier et ses complices de complètement réimaginer la musique d'harmonium. En compagnie d'Alex McMahon et Guillaume Chartrain, Louis-Jean s'est retrouvé en studio à jouer avec les enregistrements originaux d'harmonium, avec le droit d'ajouter ou même d'enlever des instruments, le tout avec Serge Fiori à ses côtés, qui donnait son aval.
1: Quand j'ai commencé à écouter les multipistes, j'ai fait le saut parce que je me suis rendu compte à quel point c'était de la... On oublie ça, en fait, on oublie ça avec la technologie d'aujourd'hui, comment c'était de l'ouvrage dans le temps de faire ces disques-là. T'sais, cinquième saison, c'était impressionnant, là. Dans la longueur aussi des pièces, t'sais, on oublie qu'une bobine d'enregistrement, ça durait juste 15 minutes, t'sais. Puis que comment tu fais pour faire une toune de 30 minutes qui s'emboîte une dans l'autre. Puis t'sais, c'est plein de pirouettes techniques qui était vraiment impressionnante. Je pense que ça, cet aspect-là peut avoir marqué beaucoup la musique à l'international. Ce disque-là d'harmonium, entre autres, comment il y avait quand même des prouesses techniques et de l'innovation progressive, orchestrale, tout ça, tu sais, les flûtes, en tout cas, les mélotrons. Pour parler de cet album-là, l'Heptade, ça a été aussi un autre tour de force qui est devenu comme super orchestral.
0: Et tout au long du travail de Louis-Jean Cormier avec les enregistrements des albums d'harmonium, vous avez Serge Fiori en personne, dans le studio, avec Louis-Jean et ses complices. Il les conseille et leur donne surtout son approbation.
1: C'est un grand directeur artistique. Et quand je dis grand directeur artistique, c'est que je dis qu'il peut contrôler les idées à distance, mais il nous laisse beaucoup, beaucoup d'espace. T'sais. Il nous laisse énormément d'espace. Puis je me rappelle à un moment donné où là... Ça marche, t'sais. Là, il y a quelque chose qui se passe là, pendant, en plein milieu de la prise qu'on est en train de faire. Puis là, lui, il se lève debout, puis il danse dans le studio, puis il capote. Puis là, quand on fait stop, nous autres, on a un réflexe de jeunes musiciens où on a accès tout le temps à tout, avec la musique numérique. Puis là, on dit les deux, Alex puis moi, on dit « OK, Guillaume, fais rejouer la pièce, on va la refaire, mais mieux, tu sais. » Puis Serge, là, c'est catégorique. « Non, non, non, non! Arrête tout! » Puis il m'enlève la baisse des mains, puis là, il dit « Ça s'est passé là, si vous la rejouez, ça va être de la merde. » Puis il avait raison, parce que généralement, on a perdu cette idée-là de dire comme « Dès que ça se passe, arrête! » Parce que sinon, là, tu as l'impression que c'est mieux, puis tu peaufines, puis finalement, ça fait une track qui est clean, puis qui n'a plus de vie. C'était vraiment intéressant pour ça. Là.
0: Du côté de Clopelgag, il suffit d'avoir écouté une seule de ses chansons ou de l'avoir vue en concert pour comprendre l'influence qu'a eu l'esprit de liberté et du « tout est possible » d'harmonium. Ça se passe aussi dans l'intensité, dans les émotions.
2: Ça me faisait plein de choses, comme... Ça te porte. Puis c'est, ouais, il y a quelque chose de très céleste dans la musique d'harmonium. Très comme sentimental et épique. Là. C'est vraiment comme l'image.

0: J'ai l'impression que ces deux univers, celui de Clopelgag et de Serge Fiori, auraient tellement pu communiquer si les deux avaient vécu à la même époque. Pour Simon Duchesne du groupe Marie-Céleste, c'est presque l'inverse. C'est la simplicité d'Harmonium qui a laissé des traces.
1: Moi, ça m'a surpris en réécoutant le premier album d'Harmonium à quel point les instrumentations, c'est dépouillé dans le sens que t'as une guitare 12 cordes, t'as une guitare acoustique, t'as une bass sur la plupart des tunes, t'as des voix, c'est ça, les tunes. C'est ça, les chansons, c'est juste l'arrangement total, c'est juste ça, c'est comme, c'est un exemple d'arrangement épuré et qui met la chanson de l'avant. Mais Fiori fait partie de ces grands maîtres-là de l'interprétation qui nous oblige à step up tout le temps, puis parce qu'on peut pas juste chanter puis se dire, ah ouais, je vais faire la mélodie de voix. Il y a plus que ça, il y a de l'inconscient, il y a du subconscient avec l'interprétation, tu sais, qui vient avec ça. Puis je dis pas qu'on réussit à chaque fois, mais c'est notre visée, c'est de réussir à émuler ça.

0: Un extrait de la chanson « Elle vit dans les bois » de Marie-Céleste. Une autre preuve que 50 ans plus tard, la musique d'harmonium est toujours aussi pertinente.
1: C'est un gars de cœur, Serge. C'est un gars qui voulait être émerveillé comme un enfant. Puis la seule manière d'être émerveillé, c'est beaucoup de lâcher prise, d'arrêter de penser, d'arrêter de chercher quoi que ce soit. Puis si tu veux avoir accès à l'intuition puis à la création pure, pour moi, j'appelle ça la création pure, c'est quand t'as l'impression que c'est quelqu'un d'autre qui le fait puis c'est pas toi, ben il faut que t'arrêtes de penser, il faut que t'arrêtes d'être là, il faut que tu t'enlèves. Serge, il disait tout le temps ça, oh, tout dans le chemin, tu sais.
2: J'ai l'impression, même en écoutant les chansons de Serge, que probablement qu'il était très hypersensible aussi, comme moi. Puis ce qui fait que t'es comme dans une quête de rendre le monde plus beau, mais ne serait-ce que pour soi-même, pour pas mourir, tu sais.
3: On s'est fait vendre un futur qui pour l'instant, n'est peut-être pas présent, ou du moins, il n'est pas celui qu'on s'était fait présenter
0: aussi
3: au départ.
0: Aussi idyllique qu'on le pensait.
3: Fait que je pense que, tu sais, ces années-là sont un peu des places où on peut se réfugier, finalement. Il y a comme un havre de genre, ah, mais cette période-là est tellement mythologique pour nous. Je pense que il y a une paix, puis il y a une sérénité, puis il y a une joie de vivre qui émane de cette musique-là, puis de cette période-là, qui pour moi est un baume, finalement. Je pense que, tu sais, je vais là-dedans, puis je contemple une possibilité d'avoir comme un futur plein d'amour puis de plénitude, finalement. Fait que parce que ce passé-là nous l'a démontré que ça se pouvait, ou du moins qu'il y avait ce rêve-là qui se tramait. Tu sais, je pense que qu'on mythologise un peu, puis qu'on idéalise ici maintenant, parce que les choses sont présentement peut-être pas aussi roses qu'à cette époque-là. Mais ça fait du bien de se dire, ben, écoute, s'il y a un bonheur à trouver là, ben allons-là. Tu sais.
0: Une musique qui nous offre un refuge, une paix, une sérénité, une joie de vivre pour entrevoir un futur plein d'amour et de plénitude. Ce sont les mots de Simon Duchesne qui concluent parfaitement cette odyssée dans l'œuvre d'Harmonium. Merci à tous ceux qui sont venus témoigner afin de nous aider à mieux comprendre l'importance de ce groupe dans le paysage de la chanson francophone des années 70. D'abord, les membres d'Harmonium, Louis Valois, Michel Normandeau, Serge Loca, Pierre Desgnaux, Libert Subirana, Monique Fauteux. Merci à Pierre Flynn et Michel Rivard pour leur regard sur cette fabuleuse époque. Merci à Louis.

Louis-Jean Cormier, Claude Pelgag et Simon Duchesne du groupe Marie-Céleste pour leur témoignage. Merci à l'équipe qui a produit ce documentaire radio, Mélanie Leblanc à la recherche, Diane Maheu à l'idéation, à la conception, au mixage, à la réalisation. Gros travail, Diane. Merci Martin Ferguson, technicien à la post-production sonore. Une version différente de ce documentaire a aussi été produite pour Ici Musique. Ça se trouve en rattrapage sur audio. C'est une occasion de plonger encore davantage dans la musique d'Harmonium. D'ailleurs, merci aux chefs de contenu, Marilène Fortier et Cathy Leclerc, et aux deux directrices d'Ici Première et Ici Musique, Mélanie Thivierge et Geneviève Levasseur, d'avoir eu l'audace de nous commander comme ça deux versions de ce documentaire. Je m'appelle Olivier Robillard-Laveau. Merci de nous avoir écoutés.

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5: Ici Fred Harding, voici les informations. Le Venezuela déclare l'état d'urgence.
6: El primer mensaje para nuestro pueblo es mantener la unión para salvar vidas. Inmediatamente de la ocurrencia.
5: La dirigeante Delcy Rodriguez appelle les Vénézuéliens à demeurer unis dans la foulée des séismes qui ont secoué le pays afin, dit-elle, de pouvoir sauver des vies. Ces tremblements de terre majeurs ont secoué le Venezuela à quelques minutes d'intervalle, provoquant de lourds dégâts à Caracas. Un premier d'une magnitude de 7,2 a causé l'effondrement d'édifices et de maisons. Le deuxième séisme d'une magnitude de 7,5, celui-là, est survenu à environ 170 kilomètres de la capitale. Selon l'ingénieur sismologue retraité et professeur associé au département des sciences de la Terre à l'Université de Carleton, Maurice Lamontagne, des répliques sont quasi inévitables.
7: C'est presque 100% sûr que dans la semaine à venir, il va y avoir plusieurs de ces répliques-là, plusieurs qui seront probablement ressenties dans la zone épicentrale, pas nécessairement à Caracas, parce que c'est quand même assez loin, mais déjà des édifices affaiblis pourraient subir des dommages, même si les vibrations ne sont pas si importantes que ça. Alors oui, il y a le potentiel de répliques sismiques.
5: Aucun bilan n'a été rendu public dans l'immédiat, mais selon les analyses du Service géologique des États-Unis, le nombre de morts pourrait dépasser les 10 000. Le secrétaire d'État adjoint des États-Unis a déclaré que son pays préparait une aide pour le pays d'Amérique du Sud. Et à Montréal? Une foule galvanisée par la fierté et la musique s'est rassemblée hier soir au parc Maisonneuve dans le cadre des célébrations de la fête nationale. Des musiciens de tout âge se sont succédés sur scène pour livrer des prestations musicales sous le signe du partage et de la transmission entre les générations. Voici des personnes et des participants rencontrés lors de la soirée.
8: C'est une soirée exceptionnelle, c'est notre fête nationale, c'est très important pour nous. C'est nos valeurs, nos traditions pour protéger.
9: Une belle soirée magnifique, il y a beaucoup de sourires, beaucoup de partage.
10: L'ambiance est à tout casser, on adore. Vraiment.
11: Comme on le disait, ça fait longtemps qu'on est à Montréal, puis on souhaite rester ici, donc on participe aussi aux festivités, ça fait Québec fait partie de nous, donc voilà.
5: Un hommage a d'ailleurs été rendu à l'artiste et cofondateur d'Arbonne.

0: l'harmonium Serge Fiori, disparu à pareille date l'an dernier. Et le poète Gilles Vigneault a fait une apparition surprise. C'était aussi jour de recueillement à Montréal. Deux cérémonies funéraires fortes en émotion avaient lieu pour rendre hommage aux victimes de la fusillade survenue lundi dans la métropole. La police de Montréal tiendra aussi une cérémonie publique d'ici les prochaines semaines pour honorer son agent tué en service, le compte-rendu d'Alexandre Lepoutre.
1: Les funérailles de Mohamed Lamine Ben Redouane se sont faites en toute intimité. Une cérémonie religieuse à l'intérieur d'une mosquée pour rendre hommage aux policiers de 34 ans.
2: Ça m'a un peu affecté. Je viens d'une famille militaire et tout. Et quand les policiers servent leur pays, leur ville, ça vient nous affecter.
1: À l'extérieur de la mosquée, une dizaine de véhicules policiers sont présents, comme en soutien symbolique à la famille du défunt. D'autres ont fait le déplacement, même s'ils ne le connaissaient pas personnellement.
3: Je me suis dit que ça ne doit pas rester comme juste un chiffre, ou juste un décès, ou juste un mort, mais c'est quelque chose que nous, par notre fraternité, on doit honorer.
1: Le policier aura aussi le droit à une cérémonie publique qui sera organisée par le SPVM d'ici deux semaines. Par ailleurs, une autre communauté est en deuil. Les funérailles de Michel Mesrae, ce citoyen de 68 ans tué dans la fusillade, ont rassemblé plus de 800 personnes, notamment de la communauté juive.
4: C'est un gars incroyable, incroyable. Tout le monde l'a adoré, Michel.
1: Une cérémonie, là encore, remplie d'émotions et ponctuée de discours. Chacun partage le même souvenir.
5: C'est un homme très gentil, très serviable, très souriant, joie de vivre.
6: Il était gentil, mais gentil tellement, toujours avec des sourires.
7: C'est notre manière à nous de montrer notre solidarité, puis notre affection, notre amitié pour notre ami qui est parti.
1: Ici Alexandre Lepoutre, Radio-Canada, à Montréal.
0: Et le Canada s'est incliné 2-1 contre la Suisse au Stade Vancouver dans son dernier match de la phase préliminaire en Coupe du Monde. Corentin Mitemagnan, préparez ce qui suit.
8: C'est comment l'ambiance au stade aujourd'hui?
9: Électrisant, c'est incroyable.
10: À la sortie du stade, Stéphane ne veut retenir que le positif. Malgré une défaite 2-1 contre la Suisse, le Canada accède pour la première fois de son histoire à la phase finale d'un mondial de soccer masculin en terminant en deuxième position du groupe B. Si le Canada avait terminé en première position, les Rouges seraient restés à Vancouver pour leur prochaine rencontre. À la place, ils se rendront en Californie pour la suite de la compétition, mais ce n'est pas un souci pour Ryan.
11: We want another game here in Vancouver, right? At least two more games in Vancouver. So that was unfortunate, but you know.
10: Même s'il aurait voulu d'autres matchs du Canada en Colombie-Britannique, il supportera l'équipe à distance. Le 2 juillet prochain, c'est donc la Suisse qui jouera à nouveau au stade de Vancouver, au grand plaisir d'Armel, supporter helvète.
12: Indescriptible parce que l'ambiance ici est tellement incroyable et il y a tellement de monde. Les gens, ils sont tous sympas, même si leur équipe, elle perd. Franchement, non, c'est incroyable. J'aime beaucoup.
10: En cas de victoire, la Suisse pourrait jouer un troisième match à Vancouver dans un éventuel huitième de finale. Ici Corentin Mitemagnan, Radio-Canada, Vancouver.
0: C'était vos informations.

Salut, vous écoutez Point de repère. Je m'appelle Rosemée Autonne-Témorin et aujourd'hui, on a de la grande visite, comme souvent quand même. En première heure, on va apprendre à se faire des amis, puis on va lancer la charte de recherche Point de repère en travail et réorientation de carrière. Vous pouvez nous envoyer vos questions dès maintenant. L'objectif, c'est d'en poser autant que possible à notre expert. En deuxième heure, pour la Fête nationale du Québec, on va revisiter les spectacles mythiques Une fois cinq et Hockey Nouvela avec des membres d'Harmonium, Émile Bilodeau, Danick Trottier et Yvon Deschamps. On va terminer l'émission en discutant de culture pop avec Jean-Michel Berthiaume et Malia Kounkou. Comme chaque mercredi, on commence l'émission en trouvant de nouvelles manières de se faire des amis. Et aujourd'hui, on s'intéresse aux rencontres amicales express. Donc, il y a ce qu'on appelle communément le speed dating. Peut-être que vous avez connu ça de près. Ici, on est dans le speed friending. Donc, dans des rencontres rapides qui visent l'amitié d'avoir

0: que la romance. On va découvrir ce concept-là avec Rim Arara, qui, grâce à une soirée de rencontre amicale express, est devenu l'ami de Manel Kouassi, qui est aussi avec nous. Et le trio est complété par Koale, cofondateur du club Together. Bonjour à vous trois.
1: Bonjour. Bonjour.
0: Koa, vous présentez votre organisation comme un club social pour humains gentils. C'est très mignon. Est-ce que la gentillesse, c'est la seule norme à respecter pour faire partie du club?
2: C'est très important, mais non, ça prend aussi la curiosité.
0: C'est quoi l'objectif de ce club social?
2: C'est un club social. Ça permet aux gens de se retrouver, de se rencontrer. On crée des espaces, finalement. On n'invente vraiment rien. On fait juste créer des espaces pour permettre aux gens de se retrouver puis se connecter, comme ça se faisait avant les réseaux sociaux, avant qu'on ait l'impression d'être tous et toutes connectés. Mais on ne l'est pas du tout parce qu'on est sur nos téléphones.
0: Oui. Puis comment l'idée est venue de revenir à ce bon vieux modèle qui est de rassembler des gens?
2: Avec mon amie d'enfance, Kim, on a remarqué qu'on a un projet qui s'appelle Afterglow, si
0: oui.
2: Je plug, on vend des sex toys.
0: Des jouets. Mais pas pour enfants.
2: Oui. On recevait énormément de courriels de gens qui nous écrivaient pour nous dire comment je fais pour faire des rencontres.
0: Ah!
2: Et non, même pas, c'était même pas pour trouver des jouets, c'était vraiment pour développer des relations, des connexions. Puis on a créé un événement il y a à peu près 3 ans dans mon restaurant. Puis on a réuni des gens juste pour des étrangers, juste pour qu'ils puissent se rencontrer. Et puis on a vu qu'il y avait un engouement, puis il y avait vraiment un besoin, en fait, dans la société de se retrouver de cette façon-là, sans attente, sans objectif. Puis on a continué l'initiative, puis on a développé toutes sortes d'activités depuis.
0: Ce qui va nous mener aux rencontres amicales express dans un instant. Mais d'abord, Rim, dans les 3 dernières années, vous avez participé à plusieurs rencontres au sein d'un club pour femmes qui a été fondé par Rain Zaben. Elle avait quelques mots à nous dire pour nous présenter l'organisation et en français, s'il vous plaît, une langue qu'elle est en train d'apprendre. Je trouve ça magnifique, on l'écoute.
3: Bonjour, je m'appelle Rain Zaben. Je suis arrivée au Québec il y a plus de 20 ans. J'aime aider les gens à se connecter avec d'autres personnes. J'ai développé Belong, espace connecté, pour des rencontres amicales express. J'organise des événements pour permettre aux gens de se rencontrer, de développer de vraies amitiés et des liens humains durables, naturels et authentiques.
0: C'est beau, ça, des liens durables et authentiques. Pas facile à créer. Par contre, Rim, vous êtes la partenaire de Rain pour l'organisation de ces activités. Comment ça fonctionne concrètement, une rencontre amicale express de votre côté?
1: Merci beaucoup, Rose Aimée, de cette invitation.
0: Ben, ça me fait plaisir.
1: Merci beaucoup. Donc, merci à Radio-Canada. Moi, j'ai rencontré Rain quand elle faisait d'abord ses activités en ligne. Donc, c'était la période de COVID où les gens vivaient l'isolement, la solitude et se posaient entre eux des questionnements. Donc, elle a essayé de rassurer les gens en ligne en leur proposant des rencontres où toutes les personnes présentes pouvaient poser leurs questions et savoir est-ce que les gens vivaient la même chose et aussi répondre à leurs questions sur leur responsabilité sur leurs enfants, etc. Donc, c'était des rencontres en ligne qui étaient très fructueuses. Mais de fil en aiguille, donc, les choses se sont calmées par la suite. Donc, elle a créé un réseau d'amitié en présentiel. Donc, c'était en 2023, moi, quand je l'ai connue. Donc, elle venait au centre communautaire et c'est là où des femmes venaient pour se rencontrer et se lier d'amitié. Ce sont des relations durables, amicales, on va dire authentiques aussi. Donc, c'est des femmes surtout ou des familles qui avaient besoin de se rencontrer, de s'exprimer, mais aussi de parler de leur vie, de leur quotidien. Et nous avons remarqué que la plupart des femmes de tout âge, c'était de 25 à 60 et plus d'années. Donc, ces femmes se rencontraient justement pour parler d'elles, de leurs difficultés, mais aussi de leurs difficultés d'insertion dans le tissu
0: social
1: canadien et québécois.
0: OK, je comprends les besoins, l'idée, mais une rencontre amicale express, comment ça se passe de votre côté?
1: Alors, Rain, qu'est-ce qu'elle faisait? Elle fait une publication justement de cet événement. Les dames arrivaient. Donc, elle trouvait des enveloppes. Donc, il y a des enveloppes qui sont là. Et toutes les dames recevaient ces enveloppes-là. Et en l'ouvrant, ils vont voir qu'ils vont chercher chez les autres femmes les mêmes couleurs. Par

0: exemple, il y a des chansons, il y a des extraits de chansons dans chaque enveloppe.
1: Okay.
0: Et elle va, chaque femme va trouver l'autre extrait de la même.
1: C'est comme une chasse au trésor, tout à fait. Le trésor est une personne.
0: Exactement. Justement, vous parlez de trésor. Sachez que dans notre culture, justement, on considère les connaissances ou les rencontres comme des trésors. Les personnes sont des trésors. Il y a plusieurs minerais. Il y a de l'or, du diamant, de l'argent, il y a du bois. Et tous ces minerais-là, on se donne la peine de les connaître. Donc, toutes les personnes sont des bijoux, sont des minerais et on a besoin de les connaître et on ne fait qu'apprendre à partir de ces personnes-là.
1: Vous parlez de votre culture, vous êtes originaire du Maroc.
0: Oui, je suis belgo-marocaine.
1: J'étais pas certaine. OK, une fois que j'ai trouvé ma partenaire, donc qui complète ma chanson ou ma couleur, qu'est-ce qui se passe? J'ai combien de minutes pour discuter avec elle? Je parle de quoi?
0: Alors, vous avez 10 minutes pour parler avec elle et on accroche sur le mur des questionnements pour briser la glace. Et justement, il y a des questionnements. Si, par exemple, vous n'arrivez pas à poser des questions, vous voyez sur le mur une question, par exemple, quel est votre centre d'intérêt favori? Donc, les personnes commencent par là et de fil en aiguille, ils ont entre 5 jusqu'à 8 minutes pour se parler, par exemple, du centre d'intérêt. Okay. Et puis après, ils vont poser d'autres questions et ainsi de suite. Et aussi, il y a une rotation entre ces personnes-là qui vont voir d'autres
1: intéressant. D'autres personnes. Manel, qu'est-ce qui vous a attiré dans ces soirées de rencontres Amicales Express?
2: Écoutez, un peu sortir du quotidien. Puis moi, ça fait pas très longtemps, ça fait que 3 ans que je suis ici. Je viens d'Algérie, donc on partage pratiquement la même culture. On est des pays voisins. Puis je voulais complètement trouver quelque chose qui me fasse sortir un peu du travail, de mon rôle en tant que maman. Et j'ai connu Rain au début, c'était au parc parce que nos enfants vont à la même école. Puis je l'observais depuis un moment et je voyais cette facilité qu'elle avait d'aller vers les gens, puis de connecter les gens. Puis ça s'est fait très naturellement, elle m'a parlé un petit peu de son activité, je me suis dit, tiens, c'est exactement ce qu'il me faut aujourd'hui pour pouvoir découvrir d'autres personnes. Puis c'était rapide, donc ça m'aidait parce que je ne devais pas investir une journée entière.
1: ça m'allait. On n'a pas le temps de se faire des amis.
2: Exact. Puis je pense que moi et Rim, nous sommes un exemple vivant de cette belle connexion qu'il y a eu parce qu'on s'est connus au moment où il y a eu cette rencontre Amicale Express. Et tout de suite après les 10 minutes, on s'est dit, OK, il faut absolument qu'on s'échange nos numéros de téléphone. Toi et moi, on va se revoir, c'est certain.
1: Là, ça se passe.
2: Et ça s'est passé ainsi, justement.
1: Wow. Koalé, vous organisez aussi des rencontres Amicales Express. Parlez-nous de ce format-là chez vous.
3: Nos activités sont peut-être un peu moins express. On crée des espaces aussi de lenteur pour permettre aux gens vraiment de se rencontrer. Puis toutes sortes d'activités. On fait des sorties au théâtre, on va faire de l'escalade, on va manger au parc. C'est vraiment des activités, comme je dis, on n'invente absolument rien. On fait juste créer un cadre, un espace bienveillant. Puis on invite les gens à se joindre à nous. Puis ça se passe.
1: Il y a quand même un principe de rotation dans certaines activités. Par exemple, un dimanche au café, je peux me présenter. Qu'est-ce qui se passe dans ce contexte-là?
3: Oui, c'est ça. Donc, on a vraiment une série d'une dizaine d'activités. Il y en a deux qui sont très populaires. Il y en a un qui se passe le dimanche. On appelle ça le Slow Sunday, le dimanche dans la lenteur. Et on invite les gens à aller prendre des cafés dans différents cafés, puis ça nous permet d'encourager aussi les commerçants locaux.
1: C'est vrai.
3: On remplit les cafés le dimanche, et puis les gens se retrouvent, prennent un café, puis on a un petit jeu de cartes qui se dépose sur la table, puis les gens sont invités à tirer des cartes pour discuter tout simplement, puis à chaque 30 minutes, on invite les gens à se lever, changer de table et se diriger vers des nouvelles personnes.
1: Mais c'est quand même rapide pour découvrir une nouvelle personne. 10 minutes d'un côté, 30 de l'autre, on n'a pas le temps de s'ennuyer. J'imagine que cet avantage-là, en même temps, c'est gênant. Non, de s'asseoir devant quelqu'un qu'on ne connaît pas.
3: Ça se passe assez instantanément.
1: Ouais.
3: En moins d'une minute, 30 secondes, on sent tout de suite la chimie. Les gens sont là pour ça. On sent la connexion. Les gens sont là pour se prêter au jeu aussi.
1: C'est vrai.
3: Ça a l'air intimidant, mais pour de vrai, ça se passe de façon assez naturelle, n'est-ce pas? Les gens arrivent, puis il y a quelque chose qui se passe, il y a une magie, il y a vraiment un désir, une curiosité d'aller vers l'autre aussi qui nous amène dans la rencontre naturellement.
1: Mais dans les deux cas, je pense qu'il y a quand même des gens qui facilitent les rencontres. Au Club Together, vous les appelez les anges. Qu'est-ce qu'ils font?
3: On les appelle les anges. En fait, les anges sont surtout là pour... comment je pourrais dire ça? C'est les gardiens de l'espace, dans le fond. Ils sont là pour s'assurer que tout le monde soit bien parce qu'on est conscient aussi qu'il y a des gens qui arrivent avec de la gêne.

0: une certaine limitation oui. aussi, puis on les connaît pas, ces gens-là. Donc, ils sont, nos anges sont formés pour vraiment détecter. Dès que les gens arrivent, on les prend par la main, puis on sent, ah, cette personne est gênée, on va garder un œil sur elle. Mm. On les observe aussi dans les conversations. Elle a pas pu prendre sa place. Peut-être qu'on va rentrer dans la conversation, puis on va mettre la table pour cette personne-là. Donc, nos anges agissent de cette façon-là. On a aussi une autre activité qui est vraiment le fun, puis je tiens à en parler parce que ça s'appelle Art Crush. Donc, dans le fond, c'est des gens qui se retrouvent pour parler d'art ou parler de littérature.
1: Magnifique. Donc,
0: c'est un prétexte. On parle pas de soi. On arrive, on parle de notre passion, on arrive avec notre livre, une photo d'un artiste, et puis là, les conversations s'animent et les gens parlent du livre, pourquoi ils aiment ça. Et finalement, en parlant de leur passion, mais ils parlent d'eux-mêmes, finalement.
1: Mm-hmm.
0: Et là, il y a comme des points de connexion qui se créent naturellement. Fait qu'on réfléchit aux activités de cette façon-là pour pas que ça aille juste là, je suis là pour faire des rencontres, mais je suis
1: oui.
0: là surtout pour me révéler de différentes façons.
1: Et de votre côté aussi, dans le club, pour femmes, il y a oui. des prétextes à la rencontre, par exemple, des rencontres amicales express et du tarot.
2: Tout à fait.
1: En même temps.
2: Exactement, Rose Aimée. Donc, il y a plusieurs activités. Donc, l'espace, il s'appelle Belang Espace Connexion. Donc, Rain, elle a insisté pour que les activités soient multiples. On va parler de, par exemple, des jeux. Donc, il y a aussi l'art culturel, comme tu viens de dire, quoi. Donc, il y a plusieurs, on va dire, activités. Donc, ces dames-là ou ces familles-là se rencontrent sur une thématique, on va dire le tarot, l'art culturel ou les jeux. Et toutes ces activités, elles vont déverser vers la création de d'amitié, mm-hmm. de liens amicaux, etc. Donc, Rain, qu'est-ce qu'elle a imaginé? C'est plusieurs activités et on est un seul objectif, c'est sortir avec des amitiés.
1: Et c'est important pour tellement de gens, je pense notamment aux personnes qui arrivent au pays, c'est votre cas à toutes les deux, Rémi et Manel. Vous êtes arrivés au Québec respectivement il y a 5 et 3 ans. C'est comment devoir créer des liens sociaux quand on arrive dans un nouveau pays, Manel?
3: C'est un défi. C'est vraiment un défi. Puis justement, nous, d'où on vient, on a cette complicité. Puis
1: En Algérie,
3: exactement. Donc, on passe de rencontres familiales à chaque semaine, chaque fin de semaine, avec beaucoup, beaucoup d'événements, à pratiquement rien du tout. On va se le dire aussi, le Québec, c'est très froid.
1: Donc, littéralement.
3: Exact.
1: Okay.
3: Puis nous, nos pays sont très chauds.
1: Oui.
3: Donc, on est confrontés à ces défis-là. Et donc, on cherche naturellement à aller vers l'autre.
1: Mm-hmm.
3: Puis quand on s'intègre, puis on a notre vie au quotidien, on a le travail, etc. Donc on pense pas à aller, puis à se dire, OK, il y a des activités qui peuvent nous aider à aller vers ça. Puis je trouve que justement, l'idée, ce principe est magnifique parce que ça nous sort de ce quotidien, puis ça nous permet de nous connecter avec d'autres personnes et c'est juste génial.
1: Rim, vous avez rencontré plusieurs femmes grâce à ces espaces de connexion. Dont Manel, comment s'est passée cette première rencontre?
2: C'était magique, c'était fantastique, puisque justement, Manel, elle est recruteuse dans une entreprise et elle a ce flair-là, justement, de...
1: Recruter des amis.
2: Exactement, c'est la même chose. Donc, de détecter... Donc, on s'est mutuellement connus et puis il y avait des centres d'intérêt communs et justement, c'était ça l'objectif. L'objectif de ces rencontres amicales, ce n'est pas se rencontrer séance tenante, mais après, qu'est-ce qu'il y aura après? Et donc, ce qui s'est passé, c'est que nous avons été dans une rencontre amicale express. Et quand je dis express, ça veut dire ça peut aller quoi, jusqu'à 2h, 3h.
1: Pourquoi pas?
2: Oui, oui. Puisque la rencontre, c'est de 2h jusqu'à 3h. Donc, on se rencontre ici, dans cet espace-là de Belang. Puis après, en sortant, on a fait du shopping ensemble. Donc, on a été à Distran pour prendre un café ensemble. Donc, l'amitié, elle va aller. Et on est là aujourd'hui. Donc, ça veut dire qu'on est un exemple vivant de notre amitié. Et j'espère que cette amitié, elle va aller au-delà de tout ça. C'est-à-dire au-delà de cet espace clos, mais aller dans la vie.
3: Je le souhaite vraiment, Rémi.
1: Ouais. Je vous le souhaite aussi. Est-ce que vous pensez que vous auriez pu vous rencontrer sans les rencontres amicales express?
2: Je ne crois pas.
3: Oui, moi non plus. Même si je suis recruteuse dans la vie, mais j'ai autant de facilité à aller vers les candidats, mais moins de facilité à aller vers les gens. Donc, je pense que le concept m'a beaucoup aidée. Le fait qu'il y ait des brise-glaces au début de la rencontre avec la partie chanson, la partie jeu. Par exemple, moi, celle où je suis vraiment fan, c'est le concept avec les jeux. D'ailleurs, on s'est découvert un jeu en commun qu'on joue beaucoup, puis il est appelé différemment dans nos pays respectifs, puis on s'est retrouvés finalement à jouer le même jeu sans savoir que c'était le même. Donc, c'est, puis moi, je l'aurais jamais fait de manière naturelle. Ouais. Ça m'a vraiment poussée à aller vers ça.
1: Et là, je comprends les liens qui peuvent se créer entre deux femmes qui ont une culture similaire, un parcours migratoire similaire. Qu'aller du côté du Club Together, qui se rencontre?
0: Tout le monde, c'est ça qui est beau. C'est ça qui est beau parce que on a vraiment plus de points en commun et de points de connexion qu'on pense. Et quand il y a des espaces comme ça qui se présentent, il y a, comme je le dis, la rencontre se fait vraiment naturellement. C'est vraiment pas engageant, ça dure quelques minutes. Puis il y a souvent des amitiés qui se forment, qui se développent par la suite. Mais on le remarque vraiment, les gens ont besoin de ces espaces-là. Et même dans les soirées de dating, parce qu'on en fait, il y a des rencontres amicales qui se forment, des girl crush, on l'entend tout le temps. Ah, il y a pas de match aujourd'hui, mais je me suis fait 3 nouvelles copines. Puis ça, c'est vrai. Puis c'est pour ça qu'on a parti les soirées, les activités amicales aussi, parce que les gens ont juste besoin de sortir de leur bulle, de leur solitude, de se faire des nouveaux amis ou des nouveaux arrivants aussi. C'est ça qui arrive. Les gens ont besoin de se connecter à quelque chose de vrai, à un moment qui est réel. Et il y a un besoin. Puis puis c'est une aptitude, je pense qu'on a perdu aussi avec les réseaux sociaux. On est comme habitué sur nos téléphones et être connecté, mais d'une façon tellement pas authentique. Mm-hmm. Donc quand il y a des espaces comme ça, puis avant, je me souviens aussi, on pouvait aller au resto, aborder des gens, aller au parc. Puis là, aujourd'hui, on dirait que tout le monde a peur.
1: Il y a une petite méfiance.
0: Il y a une méfiance, c'est exactement ça. Fait que c'est pas très compliqué, c'est vraiment fait pour tout le monde. Puis on fait même des activités qui mélangent les générations aussi, avec les enfants, avec les personnes âgées. Puis
1: oh, wow!
0: Les rencontres se forment, les amitiés se forment aussi entre les différentes générations, les différentes cultures.
1: Mais je trouve ça tellement intéressant que votre club fasse autant des rencontres romantiques qu'amicales, parce qu'on dirait que mon réflexe aurait été de faire « Mais là, est-ce que c'est clair que je ne suis pas ici parce que je cherche l'amour? » Mais si je comprends bien, finalement, tout ça peut coexister.
0: C'est un prétexte. C'est vraiment un prétexte, c'est un cadre qu'on donne, parce que l'objectif numéro un, c'est vraiment créer des connexions, peu importe la forme, que ce soit du dating, de l'amitié, quelqu'un avec qui on va juste faire l'escalade une fois par mois, peu importe la forme, ça ne nous appartient pas. Nous, ce qu'on cherche à faire, en fait, c'est de participer à la construction de ces lieux-là pour que les gens puissent se sentir un peu moins seuls.
1: C'est très noble. Et j'aime comment, lorsque ces activités-là se déploient dans des lieux publics, on ne sait pas ce qui peut survenir. RIM, par exemple, la semaine dernière, je pense, il y avait une activité de tarot et rencontre amicale express. C'était dans un parc.
3: Oui.
1: Une femme passait par là. Oui. Elle a décidé de se joindre à votre groupe. Oui. Parlez-nous de cette rencontre.
2: C'était magnifique. Donc, on était ensemble dans un parc et puis il y avait des familles. Donc, il y avait une maman avec ses deux filles, il y avait deux autres dames. On était 7 personnes autour de la table. Et puis, tout à coup, il y a une dame qui passait par là. Donc, qui venait chaque soir pour écouter jouer du piano. Parce que dans ce parc-là, il y avait un piano. Donc, quand elle nous a trouvés, elle a demandé à se joindre à nous. Oui, OK. Elle était aux anges. Puis Rain, elle a commencé à faire du tarot. Donc chaque personne avait une carte. Et cette dame-là, elle a tiré la carte du forgiveness. Ça veut dire du pardon. Et c'est à ce moment-là qu'elle s'est rendue compte que ça faisait des années qu'elle devait pardonner à quelqu'un qu'elle n'a jamais fait. Mais ce soir-là, c'était sa destinée ce soir. Et puis elle a parlé du pardon. Et puis elle n'a rien raconté, mais elle nous a dit, je vais faire le pardon avec cette personne. Elle croyait que c'était seulement cette personne qui devait le faire le pardon et non pas elle. Donc, on s'est séparés, c'était bien. Le lendemain, elle est venue chez moi. Parce que c'est ma voisine.
1: Quoi?
2: Ah oui, c'est le monde, il fait des rencontres incroyables. Donc, elle est venue chez moi, elle m'a dit, écoute, Rim, ça fait longtemps que je n'ai pas dormi. Mais cette nuit-là, j'ai bien dormi parce que j'ai fait le pardon. Et je vous remercie beaucoup pour cette rencontre. Et je ne passais pas par là au hasard. J'avais une mission et ma mission, elle a été accomplie. Et donc, elle m'a dit, écoute, si jamais il y a des activités, moi, j'adhère à votre club bilingue et j'aimerais bien vous revoir.
1: C'est tellement pas le genre d'interaction que moi, j'ai au parc. Je suis très jalouse. Je trouve ça beau. Pour terminer, pourquoi c'est important de créer des espaces qui sont mixtes, comme dans le cas du Club Together, mais des espaces aussi qui sont, dans votre cas, entièrement féminins? Est-ce que vous pensez que les deux jouent le même rôle? Manel, pourquoi vous vous retrouvez dans un groupe pour femmes?
3: Franchement, il n'y a pas de raison spéciale à ça, sincèrement, mais c'était le concept qui a été proposé, puis j'ai adhéré, ça me va parfaitement. Après, il faut savoir que Rain aussi, depuis le temps, et c'est comme ça qu'elle a eu l'idée, elle organise à chaque année des rencontres avec ses voisins, puis ses voisins, quand je dis, c'est pas les voisins vraiment d'à côté, mais c'est les voisins de tout le quartier. Elle n'hésite pas, elle va aller, elle toque à la porte de chacun, puis elle les invite, et tout le monde se rejoint chez elle pour se découvrir. Puis là, on va trouver des hommes et des femmes, donc même des enfants aussi. Donc, moi, je peux adhérer à tous les concepts à partir du moment où ça me procure un bien-être par la suite.
1: Il y a peut-être quand même certains sujets que c'est plus facile d'aborder avec des inconnus quand on sait qu'elles partagent possiblement la même réalité, je présume.
3: Aussi, effectivement. Tout à fait,
1: ça,
3: ouais.
1: Ça peut être utile. Quoi, le Club Together, c'est toujours mixte?
0: On crée aussi des soirées plus spécifiques pour femmes, pour personnes asiatiques. Ça prend les deux. Ça prend les deux parce qu'on a aussi besoin, on a besoin de créer des safe spaces.
1: Des
0: espaces sécuritaires, sécurisants aussi pour les gens. Donc, le fait de réunir, par exemple, juste une communauté spécifique, des femmes ou des personnes noires, ou des personnes BIPOC ou des personnes trans, ça permet à ces gens-là de partager leur réalité, comme tu le dis. Mais c'est important pour nous aussi de créer des espaces qui sont complètement ouvert pour qu'on aille au-delà des apparences puis qu'on découvre en fait nos points de connexion qui transcendent et qui dépassent vraiment nos différences culturelles ou nos...
1: Quel bel équilibre. Ouais. Très inspirant tout ça. Ça me donne encore une fois cette semaine envie de me faire de nouveaux et de nouvelles amies. Merci beaucoup Rim Arara, Manel Kouassi et Koalé. Le prochain Slow Sunday du Club Together aura lieu le 28 juin à la brasserie artisanale Nano Cinco à Québec et au café Oui Mais Non à Montréal. Les billets sont en vente sur le site web du Club. La prochaine soirée d'amitié pour femmes aura lieu le 9 juillet. C'est sur la rive sud de Montréal à Greenfield Park. Les femmes intéressées peuvent s'inscrire sur la page Facebook de Rain Zaben. Merci encore à vous trois.
0: Merci à vous.
3: Merci beaucoup. Merci.

0: De la chambre au salon version Louis-Jean Cormier, c'est sorti aujourd'hui. C'est évidemment une reprise d'une chanson d'harmonium. Et j'en profite pour dire qu'il y aura deux membres du groupe en studio à 10h06. Mais pour l'instant, si vous voulez changer de carrière, la prochaine demi-heure est pour vous. Si votre ado se questionne sur son futur emploi, la prochaine demi-heure est aussi pour vous. Puis si ça ne s'applique pas à vous, bien restez à l'écoute quand même parce que malheureusement, personne n'est à l'abri d'une mise à pied, d'une récession ou d'une crise existentielle. Ça survient dans tous les foyers. Donc, c'est le retour de la chaire de recherche Point de repère. Et cette semaine, on s'intéresse au travail puis à la réorientation professionnelle avec Louis Cournoyer, professeur titulaire en développement et counseling de carrière à l'Université du Québec à Montréal, aussi conseiller d'orientation depuis plus de 30 ans. Bonjour, Louis.
1: Bonjour.
0: Les questions commence déjà à entrer sur la bulle de conversation de l'application Radio-Canada Audio. On va aussi prendre les courriels, point de repère, @radio-canada.ca. Je vais taire les noms des personnes qui nous écrivent parce que se questionner sur son avenir professionnel, ça peut être délicat, je le comprends bien. Je veux d'emblée dire merci d'être là parce que vous répondez à un besoin réel en étant ici aujourd'hui. L'idée nous vient directement d'une auditrice à qui j'ai demandé à quel spécialiste aimeriez-vous poser des questions?
2: On va l'entendre. Je suis professionnelle parce que c'est la raison pour laquelle j'ai décidé de me payer, et j'insiste sur le verbe payer, une sabbatique parce que je veux réfléchir aux 10-15 dernières années de ma vie professionnelle. J'aimerais ça parler avec quelqu'un qui me donnerait des conseils par rapport à c'est quoi mes options, peut-être même voir des choses auxquelles je n'ai pas pensé.
0: Donc, c'est ça qu'on va faire aujourd'hui, voir quelles sont nos options, à quoi on doit penser qu'on ait le luxe de se payer une sabbatique ou non. Vous êtes prêt, Louis?
1: Je suis prêt.
0: On se lance. On commence tout de suite avec le témoignage d'un auditeur. Il nous a écrit « Je pense que la réorientation de carrière est chose courante de nos jours. J'ai été archéologue, géomaticien pour le patrimoine culturel, gestionnaire d'un service dans la fonction publique. Je suis maintenant bouché à temps partiel. La carrière de 35 ans au même endroit devient chose rare. Est-ce qu'il a raison? »
1: Oui, il a raison. On va de plus en plus vivre de transitions professionnelles. Je vais rapidement positionner des termes, là.
0: Oui.
1: Quand on dit on change de carrière, en réalité, on change plus souvent d'emploi que de carrière.
0: Les études
1: nord-américaines précisent qu'on va vivre environ 10 à 15 emplois en moyenne au cours de sa carrière, ce qui implique pas nécessairement un changement de carrière. Si je suis infirmière dans 6 milieux différents, je demeure infirmière. Dans le cas dont il est question ici,
0: on change de carrière.
1: On parle d'une personne qui change au sens commun de carrière.
0: Oui.
1: Donc,
0: est-ce que c'est fréquent? Combien de carrières on a aujourd'hui?
1: Ça va être de plus en plus fréquent. Vous allez remarquer que j'utilise le terme transition.
0: Oui.
1: Plutôt que des carrières, bien que ça se ressemble. Une personne aujourd'hui va vivre entre 3 à 7 transitions ou changements de carrière. Et c'est en augmentation. Donc, le problème, souvent, c'est qu'on se réfère à nos parents ou aux générations antérieures pour évaluer les choses. Mais le marché se transforme, marché de plus en plus flexible, marché de l'emploi, mais qui est plus exigeant aussi, notamment sur l'adaptation et le changement.
0: Donc, le marché se transforme et est-ce que nos besoins en tant que travailleurs, travailleuses se transforment aussi?
1: En fait, ça, c'est une variable qui est propre à l'être humain. Donc, l'être humain, si on parle de besoin, essentiellement, ce qu'il y a de besoin par rapport au travail, on va souvent regrouper ça en trois besoins d'autodétermination qui sont l'autonomie, le sentiment de pouvoir agir à ma façon, suivre mon rythme, créer, concevoir, la compétence, le sentiment d'être en train de faire quelque chose qui nous stimule.

0: qui nous permet d'apprendre, se développer, donc qui ne doit pas être trop facile, pas trop difficile non plus. Et le dernier qui est très important, l'appartenance. Mm-hmm. L'appartenance, c'est l'appartenance à un groupe, à un milieu, mais aussi le sentiment de faire quelque chose qui a une utilité sociale et qui dépasse un peu sa personne, ou du moins qui sert à monsieur, madame, tout le monde.
1: Il faut que ça ait un sens, donc.
0: Oui.
1: OK. Est-ce qu'on connaît le taux de réussite des reconversions professionnelles?
0: En fait, c'est une bonne question. La littérature va dire qu'on ne le sait pas. Et je vais expliquer pourquoi. Parce que c'est la définition de réussite. C'est quoi réussir une conversion?
1: Point.
0: Est-ce que c'est d'améliorer son salaire? Est-ce que c'est d'améliorer ses conditions d'emploi? Est-ce que c'est d'avoir plus d'autonomie? Ça peut être très variable et c'est propre à la personne.
1: Une auditrice nous a écrit « J'ai travaillé comme adjointe administrative toute ma carrière, mais je souhaite devenir gestionnaire. Comment faire le saut? »
0: Là, la question qui se pose, c'est est-ce que je peux le faire à l'interne ou faut que je sorte de mon organisation pour le faire?
1: Mm-hmm.
0: Selon l'organisation dans laquelle l'employeur qu'on va travailler, parfois il existe des mesures à l'intérieur possibles, des programmes d'aide, du soutien. Ça peut aller de l'immédiat au mentorat, que ça peut aller à de l'offre de formation continue et du financement d'activités de formation à l'externe. Souvent, dans des grosses entreprises, on va préparer les futurs gestionnaires.
1: Oui.
0: Donc, on va les cibler, puis on souhaite
1: garder ça à l'interne.
0: Exactement. L'autre voie, c'est la voie traditionnelle de la formation à l'extérieur. Donc, on va parler de, selon le niveau recherché par la personne, est-ce que ça demande un programme d'études, par exemple, un baccalauréat d'administration, ou un certificat pourrait faire l'affaire, donc 10 cours au lieu de 30, un an, à temps plein, mais sinon avec une souplesse de le faire à temps partiel. Je vais juste ajouter l'élément important, c'est que dans le monde, dans le marché du travail actuel, c'est pas nécessairement l'école qui va être la voie. Donc, ça fait drôle, je suis associé à une université.
1: Oui, je vous écoute, Louis.
0: Mais il y a tellement de façons de développer des compétences aujourd'hui. Il faut examiner c'est quoi qu'on a besoin de développer ici maintenant.
1: Oui, j'imagine, d'autant plus quand on a déjà une longue carrière derrière la cravate.
0: Oui, ben c'est variable. Effectivement, selon là où on est dans sa carrière, ça va influencer nos choix de formation, nos ambitions. Généralement, plus on est avancé dans la carrière, mais pas toujours, on va être dans une position plus consolidée.
1: Oui.
0: Donc, on va chercher davantage à comment maximiser ce qu'on possède et ce qu'on se reconnaît. Quand on est plus jeune, on cherche à explorer davantage. On cherche à optimiser l'étendue de nos compétences.
1: Justement, je sais que je veux quitter mon emploi, mais j'ai aucune idée de ce que je veux faire d'autre. Par où commencer?
0: OK. Ben, la première question, c'est pas se lancer tout de suite à regarder les autres emplois possibles.
1: Non?
0: Arrêtons-nous un instant. Pourquoi je veux changer d'emploi? C'est quoi qui se passe? Quelle est la situation? Quelle est la situation dans mon milieu de travail? Quelle est la situation dans ma relation avec mon travail actuel? Et où j'en suis? Puis une anecdote que j'aime bien dire, puis elle n'est pas directement en lien avec votre question, elle va la rattacher. Je compare souvent l'emploi à l'amour. C'est qu'on peut, à 18 ans, rencontrer, par exemple, l'amour de sa vie. Et c'est le cas comme l'emploi de sa vie. Mais 10 ans plus tard, cette personne-là, avec qui on est en amour, malheureusement, elle n'est pas une mauvaise personne. Je ne suis pas une mauvaise personne. C'est juste qu'on est rendu ailleurs. C'est souvent un emploi quand on dit qu'on a fait le tour.
1: Mm.
0: Donc, il faut le voir comme un processus d'adaptation continue.
1: Je suis en train de me dire que ça peut régler bien des ruptures, ce que vous venez de dire.
0: Oui, oui.
1: J'ai fait le tour de votre personne. Peut-être que ça peut aider des gens en amour aussi.
0: Ben, je peux rajouter, mais je ne veux pas embarquer dans la sexologie, ce n'est pas ma compétence.
1: On a déjà fait cette chaire de recherche.
0: Mais le parallèle peut se poursuivre aussi en disant, des fois, quand on reste trop longtemps ensemble, ça fait ressortir le plus mauvais de chaque personne.
1: Ah.
0: Mais la même affaire au travail. Plus on est insatisfait, plus on va être moins engagé. Et plus l'organisation pourrait aussi, à notre égard, avoir des relations différentes. Donc, c'est...
1: Cette question de par où commencer, si je me cherche un nouvel emploi, m'amène à une question qu'on s'est posée en équipe. Un orienteur ou un conseiller d'orientation, qui peut voir ça? Dans notre tête, ça se passe au secondaire. C'est pas factuel.
0: Conseiller d'orientation?
1: Oui.
0: Je vais avec des statistiques rapides, puis après, je réponds.
1: S'il vous plaît.
0: Le conseiller d'orientation secondaire, celui qu'on connaît tous parce qu'on est pour beaucoup à être allé au secondaire.

0: ça représente 22 % des 2620 membres de l'Ordre des conseillers d'orientation du Québec.
1: Oh, seulement?
0: Oui. 52 % quand même travaillent en éducation. Donc, université, formation professionnelle, cégep. Et le reste, c'est à l'extérieur et j'en ai fait partie. J'ai fait pendant plusieurs, jusqu'à il y a 2 ans, je faisais de la pratique privée. Donc, on peut travailler en pratique privée avec des adultes en transition de carrière. Donc, on travaille en santé, services sociaux. On travaille dans le développement de l'employabilité. On peut travailler dans des organisations. Donc, la réponse à la personne, c'est tout au long de la vie, d'autant plus que la proportion de travailleurs plus expérimentés, avant on disait âgés, on va dire expérimentés, c'est gentil. Moi, c'est gentil ma propre personne, c'est pas 54 ans. Eh bien, il y a plus en le marché. Avant, c'était l'organisation qui t'assurait ta carrière. Maintenant, chaque individu est en quelque sorte responsable et là, on pourrait questionner socialement la chose, mais de son autonomie, de son développement. Donc, les conseillers d'orientation sont vus à tous les âges. Mmh. On en rencontre même parfois au-delà de la retraite parce qu'il y a des gens qui cherchent à revenir sur le marché du travail. Quand tu as passé ta vie à faire un emploi plutôt de subsistance pour ta famille, pour tes paiements, pour etc., là, tu arrives à la retraite, puis là, tu te dis, qu'est-ce que je veux faire? Ou dans certains cas, qu'est-ce que je peux faire?
1: Mm-hmm. Louis, on reçoit plusieurs questions de la part de notre auditoire sur la bulle de conversation. Je vous en lance quelques-unes en rafale. Comment on guide notre ado qui vient de finir son secondaire 4 et qui ne sait pas du tout dans quel domaine poursuivre ses études?
0: Premier réflexe, conseiller d'orientation. Deuxième, l'action précède la réflexion. Donc, faut pas laisser l'ado en attente de trouver la réponse. Ça, soit dit en passant, une phrase que j'aime bien dire, une carrière, ça ne se trouve pas. Une carrière, ça se construit. Mm-hmm. Hein? Donc, faut regarder dans l'accès. Demander à ce jeune-là ou comme prendre du temps avec lui pour regarder dans le quotidien. Comment il s'occupe? Comment il s'organise quand il a le choix de le faire? C'est quoi sa personnalité? C'est quoi ses intérêts? C'est quoi sa façon d'être avec les autres? Comment ça parle de lui? Que ça résonne? Donc, la première étape, c'est beaucoup la connaissance de soi. Parce qu'il ne faut pas se lancer tout de suite dans des identifications de profession. Puis je le sais, comme parent, j'en suis un. On va vouloir que notre enfant fasse ce qu'il aime. Mais en autant que ça soit stable et sécurisant. Voilà. Et des fois, comme parents, on va privilégier le choix de profession comme si c'était des voies là, pour assurer la sécurité à vie. Mais il n'y a rien de plus difficile dans une vie que de s'être engagé dans quelque chose puis réaliser qu'on n'aime pas ça et qu'on n'aime vraiment pas ça. Donc, connaissance de soi par un conseiller d'orientation, par un échange avec les parents. Comme parent, je peux observer mon enfant, je peux parler avec lui. Et la troisième, c'est consulter. Il existe tellement d'informations aujourd'hui disponibles. Et je vais parler d'un site qui s'appelle, j'ai pas de crédit pour ça, s'appelle Academos, qui est une plateforme de réseautage où on peut, je pense, au-dessus de centaines là, de mentors avec qui un jeune peut échanger.
1: C'est formidable,
0: avec
1: ça. Vous faites bien de le rappeler. Academos, donc pour pouvoir sonder des mentors dans un paquet échanger. De domaines. Donc, ce que j'entends, c'est que la meilleure idée n'est pas nécessairement de dire, va faire ton cégep avec des sciences pures, comme ça, toutes tes options seront ouvertes?
0: La fameuse question, va en sciences de la nature, tu vas t'ouvrir des portes.
1: C'est ça.
0: C'est un couteau à double tranchant. Dans l'absolu, oui, c'est vrai que ça ouvre plus de portes. Mais
1: j'aurais haï ça, faire ça.
0: Ben, c'est ça. Puis après, oublions pas la cote R.
1: Oui.
0: Pour être admis par la suite, c'est en fonction de nos résultats.
1: À l'université.
0: Si je vais me placer, si votre enfant se place en sciences, mais il n'aime pas ça, Et comme il n'aime pas ça ou il n'a pas nécessairement d'aptitude là-dedans, ben sa cote R va être plus faible. Vaut mieux à ce moment-là prendre le temps de regarder c'est quoi mon projet que je pourrais avoir à moyen terme vers des études et peut-être voir où je peux optimiser mon plaisir et par conséquence mes aptitudes.
1: D'autres questions de la part du public est comment retourner sur le marché du travail après une pause de 3 ans due à une dépression? Comment rédiger son CV en conséquence?
0: Ça, c'est... On change de domaine, on tombe dans le domaine de la recherche d'emploi. Ce qu'il faut pas faire avec des employeurs, c'est de cacher des choses. Le réflexe, et c'est sain, c'est humain, on n'a pas nécessairement le goût de dévoiler sa vie.

0: peut, à l'intérieur de son CV, mettre une mention arrêt de travail ou transition pour raison de santé. Autrement dit, c'est parce que le CV, si on parle du CV là, dans le contexte, oui. Le CV vise à obtenir une entrevue. Donc, en entretien, on pourra en parler. Mais vous savez que même au travers d'une expérience de dépression, on peut le regarder d'une façon négative, mais absolument quelqu'un qui traverse une dépression va avoir mobilisé beaucoup de ressources et développé beaucoup de ressources personnelles qu'elle pourra mettre en parole au moment de l'entretien. Mais pour un CV, on va parler généralement de problèmes, enjeux de santé.
1: OK. Parlant de CV, est-ce qu'il faut encore faire un paragraphe de présentation au début?
0: Ça dépend du type d'emploi. Si c'est évident que vous appliquez pour un poste de représentant des ventes et que toutes vos expériences sont en représentation des ventes, pas nécessaire. Le paragraphe va servir à faciliter la lecture, à mettre en valeur, à introduire, voici ce que vous allez découvrir de façon factuelle par la suite à ce paragraphe-là.
1: OK.
0: Ce qui est moins commun dans le marché actuel, c'est les lettres de motivation. Certains vont en demander, d'autres en demanderont pas. Si c'est pas demandé, là, le paragraphe en question peut devenir un atout.
1: Intéressant. Une autre question, elle nous vient d'une auditrice de Vancouver. Je suis contente de savoir qu'on est écoutée dans ce coin-là aussi. Bonjour.
0: Bon matin.
1: Elle nous dit, oui, c'est vrai, mon doux, il est tôt. Elle nous dit qu'elle a 49 ans et que dans les 12 dernières années, elle était entrepreneur. Elle avait donc un studio de yoga. Elle essaie de se recycler en gestionnaire de programmation et elle se demande si c'est la meilleure solution. C'est ce qu'un conseiller d'orientation lui a recommandé, mais elle se demande si ça peut être intimidant d'être une ancienne entrepreneure si elle postule à des emplois où elle deviendrait, si je comprends bien, salariée.
0: OK. Là, il nous manque des informations.
1: Elle se demande aussi, je tiens à préciser, s'il y a une meilleure façon de présenter son expérience professionnelle qu'en disant « j'étais propriétaire ».
0: Vous comprenez que si on part du départ, prof de yoga, domaine de l'informatique, on suppose que la personne possède les compétences, les qualifications. Sinon, ça va être la démarche à faire. Mais si ça a été une démarche qui est le résultat d'une démarche de conseil d'orientation, ça devrait être normalement le cas.
1: Oui.
0: OK. La question, dans le fond, derrière la question, c'est est-ce qu'on va avoir peur que si je suis entrepreneur, soit que je vais vouloir
1: refonder une entreprise
0: par la suite. Donc, la personne, elle l'applique dans une organisation. Donc, ça va être à elle de faire valoir en quoi son expérience est une plus-value pour l'organisation. Comment son expérience d'entrepreneuriat peut être au service du nouveau milieu qu'elle vise.
1: Ouais.
0: Je rappelle quelque chose. Le CV n'est pas un portrait de soi. C'est un outil de communication. On devrait faire un CV à chaque fois qu'on vise une offre d'emploi parce que c'est une communication vers un milieu différent et avec des attentes différentes. C'est une relation. Donc, dans cette relation-là, qu'est-ce que cette personne-là, qui prendrait d'abord soin de connaître l'autre partie, l'organisation, ses besoins, l'offre, les mots-clés au travers de tout ça, peut mettre en valeur? Et si je peux me permettre d'ajouter, ça va servir à beaucoup de monde. En 2026, à l'ère des outils d'intelligence artificielle, faire un CV, c'est penser aux mots qu'on va inclure à l'intérieur.
1: Mais j'ai tellement l'impression que c'est la première chose qu'on va déléguer aux outils d'intelligence artificielle, la création d'un CV, non?
0: Oui, mais au-delà de ça, chez l'employeur, lui aussi utilise des outils d'intelligence pour trier. Et comment ces outils-là fonctionnent? Souvent, ils vont partir à partir d'une requête. Et la requête est souvent liée aux mots-clés qu'on retrouve dans l'offre. Donc, quand vous faites votre CV, prenez soin de regarder l'offre. Quels sont les mots-clés qui sont mis en valeur? Et développez votre CV pour que l'outil d'IA qui précède souvent la personne qui fait la sélection de façon humaine va pouvoir repérer les mots et vous qualifier.
1: Donc, on inclut autant de mots-clés que possible dans notre CV, d'où cette idée d'en faire un différent pour chaque demande d'emploi.
0: Oui. Autrement dit, c'est pas des mots-clés, c'est au travers des phrases, des descriptions de tâches. En mauvais québécois, on va dire on plug.
1: C'est ça. Si vous vous joignez à nous, je vous explique ce qui se passe. On est en pleine chaire de recherche sur l'avenir professionnel. Louis Cournoyer répond en rafale à toutes les questions de l'auditoire. Il est professeur-chercheur en développement de carrière à l'Université du Québec à Montréal. Aussi conseiller d'orientation, superviseur clinique. Il sait beaucoup de choses, là, on l'entend. Comment on fait pour

0: surmonter le syndrome de l'imposteur si on veut changer de domaine et qu'on se frotte à des professionnels qui ont des années d'expérience alors que nous, ben, on est débutants?
1: Oui. Le réflexe défaut dans un syndrome

0: Et faut travailler la comparaison avec soi-même. Donc, la première étape, ça serait d'accepter qu'on est débutant. Donc, c'est un travail avec soi-même. Mmh. Accepter que pendant un temps, ça va être ça. Oui, mais c'est ça, parce qu'on peut pas se comparer avec quelqu'un qui est dans l'organisation depuis 5 ans, 10 ans. Elle a appris plein de trucs, plein de tactiques. Elle connaît plein de choses formelles, surtout informelles. Et ensuite, c'est d'évaluer son progrès par rapport à soi-même. Est-ce que c'est, pour vaincre le syndrome d'imposteur, c'est de poser aussi la question, est-ce qu'aujourd'hui, je suis meilleur qu'il y a un mois? Et un mois plus tard, est-ce que je suis meilleur qu'il y a un mois ou deux mois?
1: Ah, j'aime cette idée. Et on reçoit vraiment beaucoup de questions et le temps file, je vous en lance une autre. Je suis artiste depuis toujours. À 45 ans, j'en peux plus des petits revenus puis du stress d'être travailleuse autonome. Je songe à aller faire un DEP. Vais-je m'éteindre docteur? Et elle ajoute, c'est plus au niveau de l'appartenance et identité dans ce cas-ci.
0: Bien, dans l'esprit artistique, on va aller avec les analogies. Pour pas s'éteindre, on va prendre soin au départ de reconnaître quel feu vous anime. Ça fait qu'on comprend, ça veut choisir une carrière artistique. Il y avait un feu artistique de toute évidence, mais une personne, on n'est pas une seule chose. Qu'est-ce que vous êtes d'autre? Est-ce que vous êtes plutôt manuel, plutôt intellectuel? Et quel genre de... Si vous allez vers un DEP, un diplôme d'études professionnelles, un DEP, selon le secteur que vous visez, parce qu'il y en a au-dessus de 100 programmes de diplômes de formation professionnelle, eh bien, dans lequel vous pourriez vous retrouver davantage. Donc, encore une fois, je prêche pas pour ma paroisse, mais un peu, je vais inviter les gens à penser à consulter un professionnel pour les accompagner, autant dans leur processus de décision que dans le travail de l'incertitude qui précède souvent ça.
1: Puis quels secteurs là, sont à la recherche de main-d'œuvre actuellement? Si on pense se réorienter, qu'on n'a pas envie de trop chercher longtemps.
0: Je réponds en deux volets.
1: Oui.
0: Je réponds d'abord de façon déontologique.
1: C'est important.
0: C'est propre. Il n'y a pas de meilleur secteur. Ça, j'ai l'impression de faire une citation d'un film d'Astérix quand je dis ça. Il n'y a pas de meilleur secteur. Ça dépend des personnes. Mais c'est vraiment ça. Donc,
1: Mais il y en a qui sont plus menacés que d'autres avec l'intelligence artificielle, je pense.
0: Ça. Oui, mais avant d'aller à l'intelligence artificielle, je vais peut-être répondre à la question de façon générale. Il y a des secteurs qui perdurent dans le temps. Mm. Donc, l'éducation, la santé, les services sociaux, le secteur de la construction. Vous parliez des diplômes d'études professionnelles. Il y en a beaucoup dans ces secteurs-là, le secteur de l'énergie aussi. C'est des secteurs qui demeure. Maintenant, vous amenez l'intelligence artificielle, puis la fameuse question, est-ce que mon métier va disparaître?
1: Oui.
0: C'est une forte incertitude chez les jeunes aujourd'hui, et c'est une forte incertitude chez les gens en emploi aussi.
1: Mm-hmm.
0: En fait, là, au départ, on est encore dans la période cowboy de l'intelligence artificielle, du Far West. C'est-à-dire, je pourrais vous dire ce qu'il y a à en penser, mais je ne suis pas plus expert qu'un autre, on est en transition. Mais ce qu'on sait de l'histoire humaine au niveau du travail, c'est que les changements technologiques importants font souvent une mise à niveau vers le haut des compétences. Donc, c'est les tâches plus de base, plus concrètes qui disparaissent et ça amène le travailleur à avoir des fonctions de travail plus supérieures, si je pourrais dire.
1: Ça génère de nouveaux domaines aussi.
0: Ça peut générer de nouveaux domaines, mais c'est surtout aussi que ça va amener dans un même domaine les gens à être davantage dans des tâches de conception, d'analyse, de raisonnement. Pas d'analyse. L'analyse, ça va être souvent l'IA qui va faire ça, mais de raisonnement. L'IA fonctionne encore aujourd'hui. Ça sera pas toujours le cas, mais fonctionne beaucoup aujourd'hui sur la base d'une requête. Donc, faut lui dire, elle va trouver ce qu'on va lui demander de trouver. Mais les nuances, les particularités culturelles, les éléments distincts, le raisonnement qui dit que la requête n'était pas nécessairement la bonne, mais qu'il fallait l'ajuster, ça demeure encore le propre de l'être humain, comme le côté tenir compte des sentiments, des impacts relationnels, etc.
1: Louis, il nous reste une minute. On n'aura pas répondu au 10e des questions. Je suis désolée pour tout le monde qui nous avait écrit. Terminons avec une question que beaucoup de gens vont devoir se poser au cours de leur vie. Qu'est-ce que je réponds à la question « Quel est ton pire défaut en entrevue? »
0: On répond à un vrai défaut. On répond à un défaut qui n'est pas directement applicable avec la tâche principale.

0: de travail, mais on va
1: Je suis perfectionniste là. Ça vaut. On dirait que c'est la réponse par défaut, justement.
0: Ouais, c'est ça. Faut surtout pas. Il y a des clichés là. Les employeurs ont vu pleuvoir là. Tu sais, autrement dit, ils en ont entendu d'autres. Faut que vous preniez quelque chose qui est un défaut réel, qui est une difficulté que vous avez et que vous avez travaillé. Donc, autrement dit, l'idée, c'est de montrer le mouvement là-dedans. J'ai tendance à être impatient. J'aime les choses, j'aime que les choses aillent vite, efficacement. Mais j'ai appris à l'importance de tolérer le rythme de chacun, parce qu'il y a des avantages à travailler en équipe, d'entendre d'autres points de vue, de s'ouvrir.
1: Très utile. Ah, c'est sage, c'est rusé. Merci beaucoup, Louis Cournoyer. Je rappelle que vous êtes professeur titulaire en développement de carrière à l'Université du Québec à Montréal, conseiller d'orientation depuis plus de 30 ans. Dans 6 minutes, on est de retour en studio. Ce sera rempli d'artistes pour souligner les 50 ans des spectacles. Une fois 5 et OK, nous v'là.
0: Merci.
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5: Ici Fred Harding, voici les informations. Le Venezuela déclare l'état d'urgence.
6: El primer mensaje para nuestro pueblo es mantener la unión para salvar vidas. Inmediatamente de la ocurrencia.
5: La dirigeante Delcy Rodriguez appelle les Vénézuéliens à demeurer unis dans la foulée des séismes qui ont secoué le pays afin, dit-elle, de pouvoir sauver des vies. Ces tremblements de terre majeurs ont secoué le Venezuela à quelques minutes d'intervalle, provoquant de lourds dégâts à Caracas. Un premier d'une magnitude de 7,2 a causé l'effondrement d'édifices et de maisons. Le deuxième séisme d'une magnitude de 7,5, celui-là, est survenu à environ 170 kilomètres de la capitale. Selon l'ingénieur sismologue retraité et professeur associé au département des sciences de la Terre à l'Université de Carleton, Maurice Lamontagne, des répliques sont quasi inévitables.
7: C'est presque 100% sûr que dans la semaine à venir, il va y avoir plusieurs de ces répliques-là, plusieurs qui seront probablement ressenties dans la zone épicentrale, pas nécessairement à Caracas, parce que c'est quand même assez loin, mais déjà des édifices affaiblis pourraient subir des dommages, même si les vibrations ne sont pas si importantes que ça. Alors oui, il y a le potentiel de répliques sismiques.
5: Aucun bilan n'a été rendu public dans l'immédiat, mais selon les analyses du Service géologique des États-Unis, le nombre de morts pourrait dépasser les 10 000. Le secrétaire d'État adjoint des États-Unis a déclaré que son pays préparait une aide pour le pays d'Amérique du Sud. Et à Montréal? Une foule galvanisée par la fierté et la musique s'est rassemblée hier soir au parc Maisonneuve dans le cadre des célébrations de la fête nationale. Des musiciens de tout âge se sont succédés sur scène pour livrer des prestations musicales sous le signe du partage et de la transmission entre les générations. Voici des personnes et des participants rencontrés lors de la soirée.
8: C'est une soirée exceptionnelle, c'est notre fête nationale, c'est très important pour nous. C'est nos valeurs, nos traditions pour protéger.
9: Une belle soirée magnifique, il y a beaucoup de sourires, beaucoup de partage.
10: L'ambiance est à tout casser, on adore. Vraiment.
11: Comme on le disait, ça fait longtemps qu'on est à Montréal et qu'on souhaite rester ici, donc on participe aussi aux festivités. Ça fait Québec fait partie de nous, donc voilà.
5: Un hommage a d'ailleurs été rendu à l'artiste et cofondateur d'Harmonium, Serge Fiori, disparu à pareille date l'an dernier. Le poète Gilles Vigneault a fait une apparition surprise. C'était aussi jour de recueillement à Montréal. Deux cérémonies funéraires fortes en émotion avaient lieu pour rendre hommage aux victimes de la fusillade survenue lundi dans la métropole. La police de Montréal tiendra aussi une cérémonie publique d'ici les prochaines semaines pour honorer son agent tué en service, le compte-rendu d'Alexandre Lepoutre.
12: Les funérailles de Mohamed Lamine Ben Redouane se sont faites en toute intimité. Une cérémonie religieuse à l'intérieur d'une mosquée pour rendre hommage au policier de 34 ans.
13: Ça m'a un peu affecté. Je viens d'une famille militaire et tout. Et quand les policiers servent leur pays, leur ville, ça vient nous affecter.

0: respectée.
1: À l'extérieur de la mosquée, une dizaine de véhicules policiers sont présents, comme en soutien symbolique à la famille du défunt. D'autres ont fait le déplacement, même s'ils ne le connaissaient pas personnellement.
2: Je me suis dit que ça ne doit pas rester comme juste un chiffre, ou juste un décès, ou juste un mort, mais c'est quelque chose que nous, par notre fraternité, on doit honorer.
1: Le policier aura aussi le droit à une cérémonie publique qui sera organisée par le SPVM d'ici 2 semaines. Par ailleurs, une autre communauté est en deuil. Les funérailles de Michel Misrae, ce citoyen de 68 ans tué dans la fusillade, ont rassemblé plus de 800 personnes, notamment de la communauté juive.
3: C'est un gars incroyable, incroyable. Tout le monde l'a adoré, Michel.
1: Une cérémonie, là encore, remplie d'émotions et ponctuée de discours. Chacun partage le même souvenir.
4: C'est un homme très gentil, très, très serviable, très souriant, joie de vivre.
5: Il était gentil, mais gentil tellement, toujours avec des sourires.
6: C'est notre manière à nous de montrer notre solidarité, puis notre... affection à notre amitié pour notre ami qui est parti.
1: Ici Alexandre Lepoutre, Radio-Canada, à Montréal.
7: Et le Canada s'est incliné 2-1 contre la Suisse au stade Vancouver dans son dernier match de la phase préliminaire en Coupe du Monde. Corentin Mitemagnan, préparez ce qui suit.
8: C'est comment l'ambiance au stade aujourd'hui?
9: Électrisant, c'est incroyable.
10: À la sortie du stade, Stéphane ne veut retenir que le positif. Malgré une défaite 2-1 contre la Suisse, le Canada accède pour la première fois de son histoire à la phase finale d'un mondial de soccer masculin en terminant en deuxième position du groupe B. Si le Canada avait terminé en première position, les Rouges seraient restés à Vancouver pour leur prochaine rencontre. À la place, ils se rendront en Californie pour la suite de la compétition, mais ce n'est pas un souci pour Ryan.
11: We want another game here in Vancouver, right? At least 2 more games in Vancouver. So that was unfortunate, but you know.
10: Même s'il aurait voulu d'autres matchs du Canada en Colombie-Britannique, il supportera l'équipe à distance. Le 2 juillet prochain, c'est donc la Suisse qui jouera à nouveau au stade de Vancouver, au grand plaisir d'Armel, supporter helvète.
12: Indescriptible parce que l'ambiance ici est tellement incroyable et il y a tellement de monde. Les gens, ils sont tous sympas, même si leur équipe, elle perd. Franchement, non, c'est incroyable. J'aime beaucoup.
10: En cas de victoire, la Suisse pourrait jouer un troisième match à Vancouver dans un éventuel 8e de finale. Ici Corentin Mitemagnan, Radio-Canada, Vancouver.
7: C'était vos informations.

0: Ici Rosemie Autonne-Témorin, vous écoutez Point de repère. Il y a un demi-siècle, deux concerts légendaires de la Saint-Jean ont marqué l'imaginaire collectif québécois. Ils ont redéfini la manière de célébrer ce qui allait officiellement devenir la fête nationale l'année suivante. Donc, on se transporte aujourd'hui en 1976. Dans un climat politique effervescent, à l'aube de l'élection de René Lévesque, le spectacle Une fois cinq réunit des figures de proue de la chanson. Robert Charlebois, Gilles Vigneault, Jean-Pierre Ferland, Claude Lévesque, et Yvon Deschamps. En parallèle, le spectacle Hockey Nouvela incarne l'énergie de la jeunesse puis la contre-culture avec des groupes puis des artistes comme Harmonium, Beau Dommage, Octobre, Richard Séguin, Raoul Duguay, Contraction et le Ville et Mort Blues Band. Si vous étiez là, évidemment, on veut savoir ce que vous en gardez comme souvenir. Écrivez-nous la bulle de conversation sur l'application Radio-Canada Audio et là pour ça, notre courriel pointderepere@radio-canada.ca. En attendant, en studio pour revisiter ces moments charnières de la culture québécoise, on rassemble des artistes qui étaient présents sur scène, un de leurs héritiers puis un expert de cet héritage musical. J'ai nommé Libert Subirana, membre d'Harmonium, qui était aussi directeur musical d'Yvon Deschamps, à qui on va passer un coup de fil dans quelques minutes. Louis Valois, bassiste d'Harmonium, Émile Bilodeau, auteur, compositeur, interprète, et Danick Trottier, professeur titulaire de musicologie au département de musique de l'Université du Québec à Montréal. Salut tout le monde.
1: Bonjour.
0: Je me trouve très chanceuse aujourd'hui. Oh, pour vrai, là, je comprends que j'ai quelques collègues qui aimeraient être à ma place. Je vais essayer d'être à la hauteur. Libert et Louis, vous étiez sur scène lors de ces grands concerts, mais ça fait quand même 50 ans. Donc, on s'est dit, on pourrait prendre le temps de se rafraîchir la mémoire là, avant de plonger dans vos souvenirs. Ça vous convient?
1: Bien sûr.
0: Alors, Danick Trottier, rappelez-nous, s'il vous plaît, le contexte historique dans lequel s'inscrivaient les spectacles Une fois cinq et Hockey Nouvela.
2: Alors, la

0: Saint-Jean de 76 veut reprendre un peu le modèle de la Saint-Jean de 75 où il y avait déjà eu plusieurs concerts.
1: Ouais.
0: Ça va commencer à Québec et sous le thème « Le temps des retrouvailles ». Très intéressant, mais c'est aussi une opération politique. Jean-Paul Lallier, qui est à l'époque ministre de la Culture dans le gouvernement Bourassa, se dit pourquoi le gouvernement ne chercherait pas justement à mettre de l'avant la culture et faire en sorte d'avoir un grand événement. Et on va confier le tout à une équipe chevronnée à l'époque. Donc, j'ai nommé évidemment... Jean Bissonnette, il me manque...
1: Guy Latraverse,
0: son nom m'échappait. Guy Latraverse, qui est à Québec Spec. Il va y avoir aussi d'autres gens autour, comme Jean-Claude L'Espérance, des gens qu'on va retrouver après dans le milieu de la télé. Et l'idée, ça va être de faire un concert une fois à Québec et l'autre fois à Montréal et de réunir 5 grands de la chanson sous le thème « Une fois 5 ». L'idée, c'est de donner aussi un nom, une identité, une carte à, ce grand spectacle. Le premier soir devait être le 20 et il va pleuvoir. Donc, ça va être reporté au 21 au Bois de Coulonges à Québec. Et le 23, ça sera à Montréal, sur le Mont-Royal. Et en réunissant ces 5-là, on veut que chacun puisse dans son répertoire, mais on veut aussi les faire travailler collectivement autour de pièces de l'un ou de l'autre, hein, faire croiser évidemment le répertoire. C'est l'idée, hein? Si on est pour avoir 5, autant les faire jouer ensemble. Et c'est ce qui va donner lieu à un concert mythique. Il va devenir mythique aussi parce qu'il a été capté, enregistré.
1: Oui.
0: Donc, ça va donner lieu à un double album qui va être célébré, salué. Et en plus, la projection à l'époque, elle est en direct. À Radio-Canada un soir et Télé-Québec l'autre soir, on disait Radio-Québec à l'époque. Donc, chaque soir a son moment de diffusion imaginé en direct. Et puis ça, c'était pas gagné d'avance. C'est Jean Bissonnette qui a réussi cet exploit-là. Alors, tout ça pour dire que ça va devenir un des concerts majeurs parce qu'on réunit des générations un peu différentes. On n'a pas de jeunes à l'époque qui sont plus dans la vingtaine. Hein? On est plus du côté de la chanson établie, on va se le dire.
2: Ouais.
0: Mais quand même, il y aura des chansons phares comme chacun dit « Je t'aime », par exemple, qui va être créé à ce moment-là.
1: On pourrait en écouter un extrait,
0: oui.
1: Parce qu'on savait que vous vouliez nous parler de ça. On savait que vous trouvez que c'est un des moments forts du spectacle.

0: C'est en studio qui joue dans le vide en ce moment. Il y a ça qui se passe. OK, donc on comprend qu'on veut créer quelque chose de gros, qui va avoir un impact. On réussit à le faire. Mais si on se ramène au contexte politique, comment ça se fait qu'on a financé un show aussi éminemment souverainiste?
1: Et à hauteur de 300 000 $, c'est quand même pas des peanuts à l'époque. Non. Franchement, on voulait vraiment faire un
0: gouvernement libéral de Robert Bourassa.
1: Et puis il y avait eu la loi 22 aussi sur la langue, qui était jugée vraiment faible par bon nombre de Québécois francophones. Donc, il y avait tout ce contexte-là, il y avait le bouillonnement. Je pense que le gouvernement libéral de l'époque a mal mesuré comment c'était pour avoir des incidences par après. Je pense que... Et puis, je dirais pas non plus que c'est malsain dans le contexte. Le rôle du gouvernement, c'est aussi d'appuyer des événements aussi. Et c'était la question de la célébration de la fête... D'ailleurs, à l'époque, on disait pas fête nationale. Ça va être à partir de l'évêque.
0: Exactement.
1: L'année d'après.
0: Fait qu'on
1: disait vraiment les célébrations de la Saint-Jean. Donc, tout ça pour dire que oui, il y avait de l'effervescence politique dans l'air, il y avait quelque chose qui bougeait. D'ailleurs, ce qui est magnifique avec l'enregistrement aujourd'hui, c'est une pièce d'anthologie parce que quand on l'écoute, on entend les réactions de la foule.
0: Et on entend...
1: La foule embrasse le
0: show. On entend votre excitation.
1: Oui, oui, pour un musicologue, c'est de l'or en bord.
0: On va parler des deux grands concerts, une fois cinq, OK, nous v'là, puis de leur leg aujourd'hui. D'ailleurs, vous avez beau être tout jeune, vous en avez entendu parler, Émile Bledot.
2: Oui, mais pour être tout à fait honnête, moi, c'est Ginette Renaud. Là, tu sais, quand elle a repris la chanson de Jean-Pierre Ferland, l'année d'avant qui m'avait vraiment marqué.
0: Oui,
2: je savais que Lise Payette était aussi là-dedans. Fait que, tu sais, pour ce qui est de comme la lumière sur les femmes, je trouvais ça intéressant parce que après ça, on est arrivé avec les cinq grands ténors de la chanson.
0: Ouais, une année plus tard.
2: Et l'humour. Fait que je trouve qu'il se complétait bien. Tu sais, je trouvais que c'était dans un esprit d'une époque. Puis je pense que toutes les années 70 mériteraient qu'on s'y attarde.
0: Oh, ben, c'est ce qu'on va faire aujourd'hui. On va commencer avec une fois cinq, comme il y a eu deux spectacles. Monter un show comme ça, avec cinq géants en six semaines, est-ce qu'on y croyait ou on se disait c'est complètement fou, Danick?
1: En tout cas, pour les organisateurs de l'époque, c'était pas gagné. Hein? Ça a été très difficile et puis il y avait des questions d'égo, on va se le dire. Le showbiz de l'époque, là, il carbure beaucoup à la musique. Hein? Les Ferland, les Charlebois, ce sont des grandes vedettes des années 70, donc ça n'a pas été facile, mais apparemment que tout s'est bien passé et que on a trouvé

0: de moyens de les faire travailler ensemble. D'ailleurs, certains avaient déjà travaillé ensemble. Hein. Prenons juste l'éveillé puis Ferland, il a fait partie des Bozos. Donc, il y avait déjà une chimie qui pouvait s'opérer.
1: Oui, dans les documents d'époque, quand on dit qu'il y avait de la compétition entre les 5 artistes sur scène, que ça s'entendait pas toujours bien, Libère Subirana, vous étiez là. Tout d'abord, pouvez-vous nous rappeler votre rôle, s'il vous plaît?
2: Moi, je travaillais avec Yvon. Mm-hmm. J'accompagnais Yvon et ils nous ont invités pour faire ce spectacle-là. Donc, on amenait les musiciens d'Yvon. Et puis, chacun avait son groupe de musiciens. Il y avait certaines chansons, on participait dans les chansons de plusieurs artistes. On jouait, je pense que je jouais avec Vigneault aussi là-dessus. Et d'autres chansons de groupe. Mais ça fait quand même 50 ans, c'est un peu loin. Hein?
1: C'est correct, je ne vous demanderai pas des souvenirs trop précis, Libère, mais quand même, est-ce que vous vous souvenez s'il y avait de la chicane ou ça s'entendait bien?
2: Je ne me souviens pas de chicane. Okay. Je me souviens plus de party que de chicane.
1: Au départ, le concept puis même le titre faisait pas l'unanimité. Tant mieux si finalement tout s'est bien déroulé, mais bon, on a parlé de 2x5, des 5 géants, des 5 Jean-Baptiste, très très fan de ce jeu de mots. Louis Valois, vous l'êtes moins clairement. Comment on a finalement trouvé la trame de ce spectacle, Danick?
0: Ben, on l'a trouvé à travers l'idée que chacun était pour puiser dans son répertoire. Chacun devait prendre au moins 2 ou 3 chansons clés de son répertoire. Ça n'a pas été nécessairement le cas parce que Charlebois, par exemple, avec mon ami Fidèle, c'était pas une
3: Non,
0: c'est pas une des chansons clés de son répertoire. Et d'ailleurs, la chanson qu'on attendait tantôt, Chacun dit je t'aime, elle sonne très Vigneault. Hein? Avec le recul, on peut se dire, parce que je connais aussi le travail de Gaston Rochon, évidemment, c'était évidemment le musicien qui accompagnait et qui travaillait avec Vigneault. Puis quand on l'écoute, on se dit, OK, ça sonne vraiment pas Charlebois ou L'Éveillé, là, Chacun dit je t'aime. Donc, il y a ça aussi. Fait qu'on a réussi une chimie, mais toute chimie montre des faiblesses ou des difficultés.
3: J'ai un souvenir, c'est une blague un peu particulière, mais c'était les singes en Baptiste.
1: Louis Valois, merci pour ce potin.
0: C'est un potin. Excusez-moi.
1: Libère Subirana, vous aviez déjà connu des foules monstres, notamment à la Saint-Jean précédente avec Yvon Deschamps. C'était quoi l'état d'esprit lors de cette Saint-Jean de 1976?
2: C'était la même dynamique, c'est sûr. J'ai de la difficulté à comparer les deux parce que tous ces spectacles-là étaient... C'était politique.
1: Ouais.
2: Et donc, il y avait toute une...
1: Il y avait une charge.
2: Il y avait une charge qu'on sentait tous. C'est sûr qu'on était moins de personnes l'année avant avec... je pense que c'était Vigneault et Louise Forestier qu'on a fait.
1: Je crois que oui.
2: Oui. Mais donc là, on était vraiment une grosse gang. Là.
3: On était une grosse gang, puis les gens faisaient partie du spectacle aussi. Je veux dire, c'est un collectif. Puis on sentait toute l'effervescence. Je veux dire, il faut dire que quelques mois plus tard, le Parti québécois sera au pouvoir.
1: Là, oui, on va se demander s'il y a un lien entre les deux, d'ailleurs.
3: On va se demander
1: un peu plus tard. Pour l'instant, il y a Yvon Deschamps qui est au bout du fil. Ce serait gênant de ne pas lui parler. Bonjour, M. Deschamps.
4: Bonjour tout le monde.
1: Merci.
4: Bonne Saint-Jean.
1: Merci à vous aussi. Merci surtout de prendre quelques minutes pour nous parler du spectacle 1x5. Vous étiez déjà très connu à l'époque, M. Deschamps, mais vous étiez quand même entouré de géants. Comment vous vous sentiez aux côtés des Charlebois, Vigneault, L'Éveillé et Ferland?
4: Je me sentais mal.
1: Comment ça?
4: Parce que je me demandais qu'est-ce que je faisais là, parce que je n'étais pas vraiment un auteur, compositeur, interprète. Je suis un humoriste, alors... mais j'étais très heureux, très, très heureux d'être avec eux. Mais c'était pour moi, quelque chose de très difficile. Je sais pas si j'avais déjà essayé de parler à plusieurs dizaines de milliers de personnes qui prennent un coup et qui crient fort. Chanter, ça va bien. Tu mets la musique plus fort, tu chantes fort, laisse faire le public, ils peuvent crier. Mais faire de l'humour, essayer de faire de l'humour dans ce temps-là, il n'y avait pas d'écran, il n'y avait rien.
1: Donc les gens
4: te voyaient gros comme un puce, il y avait une tache quelque part qui parlait. Alors, je recevais des canettes de bière. Ah oui, monsieur.
1: Est-ce que je peux vous interrompre, ouais. Monsieur Deschamps, pour qu'on vous entende recevoir une canette de bière pendant votre monologue sur les Jeux olympiques dans lequel

0: Vous critiquez, entre autres, les dépassements de coûts énormes. On dirait que la foule ne comprend pas exactement votre intention. Donc, on va écouter un extrait.
1: C'est tellement grave, mesdames et messieurs, que je me demande si au Québec, il reste un homme ferme, capable de prendre des décisions. En tout cas, à Québec, il n'y en a pas. Je pense sincèrement, mesdames et messieurs, qu'il n'en reste qu'un seul dans tout le Québec. Et c'est notre maire à tous, M. Drapeau, sans parole.
2: Et ça va.
3: C'était tellement incroyable.
1: Ça a l'air pinçon. Monsieur, attendez une minute. Monsieur Drapeau a dit on va faire la métro, il l'a fait. Il l'a fait. Il a dit on va faire l'expo, il l'a fait. Il a dit on va faire les Olympiques, que le monde aime ça, il aime pas ça, il l'a fait. Hey, ça sonne moins bas quand même, les
0: Ah, pas d'allure. Yvon Deschamps, on vous a lancé des canettes. Est-ce que vous avez...
4: Pardon?
0: On vous a lancé des canettes, M. Deschamps. Est-ce que vous avez eu peur? Comment vous avez réagi?
4: Je n'ai pas réagi, j'étais trop occupé.
2: Ah oui, l'adrénaline, hein, c'est sûr.
4: Moi, je travaillais fort à ce moment-là. Là. Ouais. Mettons que je travaillais fort. Mais ce spectacle-là m'a permis à moi et aux autres probablement de se rapprocher les uns des autres. Mm. Et longtemps après, Jean-Pierre Ferland disait qu'il sentait toujours la compétition, surtout avec l'éveillé. Puis Vigneault était à part. Vigneault, c'était déjà un monument, puis on touche pas à ça. Mais il y avait beaucoup de compétition entre les autres. Et Jean-Pierre m'a dit, après plusieurs années, qu'à partir de ce moment-là, Il n'a plus senti de compétition. Il a senti juste de l'amour pour l'éveillé, puis Robert, etc.
0: C'est beau.
4: Alors, c'était merveilleux, cette rencontre. Mais moi, je pensais que c'était Lise Payette qui avait organisé les fêtes de 76.
3: Moi aussi, Yvon.
0: Il y a Danick Trottier qui veut...
5: Oui, Guy, La Traverse va souvent dire que c'est Lise. Donc, 75, Lise avait déjà eu l'idée de tout faire en 75 avec Québec Fête. Et effectivement, Guy La Traverse va le reconnaître plus tard que la part de Lise Payette a été fondamentale.
0: Yvon Deschamps, vous avez mentionné Jean-Pierre Ferland. J'ai envie qu'on prenne un instant pour l'écouter au sujet de la foule monstre qui était devant vous ce soir-là.
6: Les gens étaient montés par les petits chemins. C'était un happening comme j'avais jamais vu. Il y avait des haut-parleurs, mais partout sur la montagne, autour du lac des Castors. Et comme je fais toujours, il y a toujours un petit trou dans un rideau de scène, je mets toujours un œil et je regarde. Et quand j'ai vu la foule, j'ai paniqué. J'avais jamais vu tant de monde de ma vie. J'avais jamais chanté pour une foule aussi immense.
0: On estime qu'il y avait 300 000 personnes. Est-ce que vous aviez le trac devant cette foule-là, vous aussi, Yvon Deschamps?
4: Non, je n'avais pas le temps de penser à ça. Et premièrement, il y a deux choses. Jean-Pierre, il regarde à travers le rideau. Il n'avait pas de rideau. La deuxième affaire, il n'y avait pas 300 000 personnes.
3: Non.
4: Les évaluations policières... Tout le temps, là, c'est prouvé, tout le temps, sont 5 fois plus élevés que la réalité.
0: Okay.
4: Il y avait probablement 50, 60 000 personnes, ce qui est énorme.
0: Mais oui.
4: Mais certainement pas 300 000.
0: Là, wow. Libère, c'était comment travailler avec Yvon Deschamps à l'époque?
3: Moi, ça faisait 3 ans qu'on travaillait ensemble. C'était un grand plaisir et un grand voyage dans ma vie. C'est sûr que... ça nous faisait réfléchir parce que il racontait ses histoires tous les soirs et on était dans ses monologues et dans ses histoires. Fait que ça fait partie d'un de mes meilleurs souvenirs.
0: Oh, puis vous dites pas juste ça parce qu'il est avec nous au téléphone là.
4: Il dit ça parce qu'on va luncher ensemble vendredi.
0: Ah, okay. Très bien.
4: Alors, il est mieux d'être gentil.
0: Ensemble, vous avez clairement laissé des

0: Des souvenirs mémorables à beaucoup de personnes, qu'elles soient 50 000 ou 300 000. On reçoit des messages en ce moment sur la bulle de conversation. Des gens parlent d'une ambiance magique, de parmi leurs plus beaux souvenirs, d'une chance incroyable d'avoir pu assister à cet événement-là. Monsieur Deschamps, quels souvenirs allez-vous garder de cette soirée, vous?
1: Bien, pour nous, je pense que le plus important, c'est qu'on a été ensemble tous les cinq. Mm. C'est ça. Parce que travailler, c'est travailler. Qu'il y ait 50 000, 10 000, 100 000, 1 million, c'est le même travail. Mais là, tout à coup, il y avait une espèce de... Ben, il y avait l'effervescence des fêtes de la Saint-Jean. À ce moment-là, en 76, oui, mettons que quelques mois plus tard, le PQ a pris le pouvoir, mm-hmm. si je me rappelle bien.
0: Ouais.
1: Alors... On était pompés à bloc à ce moment-là. On y croyait encore, puis on voulait, puis on était certain que ça arriverait, qu'on aurait un pays, puis Vigneault nous le chantait, puis on le croyait.
0: Bonne fête nationale, tout le monde!
2: Ben voilà!
0: Merci beaucoup, Yvon Deschamps, d'avoir pris le temps de partager quelques souvenirs avec nous. Et bonne fête nationale pour vrai, là. Merci, au revoir. On en a entendu un extrait dans le monologue d'Yvon Deschamps. Dans Une fois cinq, il y avait des chansons, il y avait des textes engagés ou à caractère politique. Est-ce que c'est l'époque qui appelait ça, Danick?
3: Ah oui, tout à fait, bien sûr. On est dans une époque d'effervescence. Là, on a parlé depuis tantôt de ce qui va s'en venir par la suite. Mais même avant ça, toutes les Saint-Jean deviennent très politisées depuis 1974. On parle beaucoup de 1975-1976, mais même avant, on avait eu premièrement les poèmes Chants de la Résistance, qui étaient des grands rassemblements oui. où on mm-hmm. prenait la parole. Jacques Michel et d'autres y ont beaucoup participé, Vigneault aussi. On a eu beaucoup de Saint-Jean aussi qui étaient à la radio avant les grands rassemblements, par exemple en 72, 73. D'ailleurs, Louis en a fait, par exemple, à CKVL.
2: Oui, absolument.
3: Le fameux
2: Saint-Jean
3: dans le Vieux-Montréal. Donc, il y en a eu plusieurs et tranquillement, ben, le sentiment politique qui envahit les Saint-Jean va grossir, va prendre l'ampleur avec le temps. C'est pour ça que les rassemblements sont énormes et c'est pour ça que ça a marqué l'imaginaire de l'époque. Les gens ont vécu ça au premier degré. Là.
0: On va se demander ce qui reste de la politique un peu plus tard, notamment avec Émile Bilodeau dans ces grands rassemblements. Mais d'abord, il y a Alexandra qui nous écrit « Une fois cinq et combien de femmes? » Zéro. Comment expliquer qu'en 1976, il n'y a pas de femmes parmi les têtes d'affiche? Parce qu'il y en a qui sont extrêmement populaires. Oui. Diane Dufresne, Ginette Reno.
3: Effectivement, puis les seules femmes qu'on retrouve, c'est d'abord dans le cœur. Alors que quand on regarde toute l'équipe de production, quand on regarde les têtes d'affiche, c'est vraiment des hommes. À l'époque, Diane Dufresne est extrêmement populaire. Oui. Donc, elle aurait pu être invitée. Une Louise Forestier également. Clémence Desrochers. Donc, ça s'explique mal. D'autant plus qu'on a dit tantôt que Lise Payette était derrière l'idée.
0: Voilà.
3: Elle voulait rassembler ces cinq-là depuis longtemps. Et je pense que ça, c'est vraiment une lacune de l'époque. Ça a toujours été critiqué d'ailleurs. Hein? Ça va revenir, ça va être de façon cyclique quand on va avoir des documentaires sur Une fois cinq. On va toujours critiquer cet aspect-là. Là, il y a quelque chose qui a manqué. Ça aurait dû être Une fois cinq repensé ou Une fois six, pourquoi pas aussi.
0: Ben oui. Donc, on n'a pas fait le tour d'Une fois cinq. On ne pourra jamais faire le tour d'Une fois cinq. Mais il n'y avait pas que ce concert. Trois jours plus tard, les Québécois et Québécoises avaient droit à un autre spectacle devenu mythique. OK, nous voilà.

0: L'hiver, Subirana, votre réflexe a été de partir à rire en entendant les notes. Pourquoi? Ça vous rend joyeux?
1: Ah non, c'est juste parce que c'est tellement... C'est tellement un son de ces années-là.
2: Ouais.
1: C'est
2: tellement...
0: Ça vous ramène directement dans une époque.
3: Ouais. Ouais. Okay. Et d'ailleurs, il y avait plus de filles. Là.
1: Il y avait plein de filles.
0: Louis Valois.
1: Il y avait plus de femmes de filles avec contractions.
3: Oui, oui. Christiane Robichaud, il y avait Marie-Michel. C'est ça, oui.
0: Ben oui, parce que bon, OK, Nouvela rassemblait Harmonium, Beau Dommage, Octobre, Richard Séguin, Raoul Duguay, Contraction, vous l'avez dit, toute une programmation. Louis Valois, vous étiez de la partie avec Harmonium, pardon, c'était juste avant que Liber se joigne au groupe. Oui. Quel souvenir vous gardez de ce concert-là?
3: Ben, je garde un souvenir de collectivité. Moi, tu sais, je veux dire, il y avait quand même possiblement une compétition entre les gens, mais pas vraiment sur cette scène-là. Mmh. Je veux dire, tous les musiciens on s'aidait à ce moment-là. On faisait partie d'une mouvance, c'est sûr. On faisait

0: partie de la culture, puis il y avait tout le côté politique, bien sûr qu'on parlera, on en reparlera. Mais le plaisir de rencontrer 5 bassistes ensemble, c'était un peu complexe au niveau sonore.
1: Oui, mais parlons-en. C'est vrai ça que tout le monde était sur scène tout le temps en même temps, donc oui. 25 artistes,
0: oui.
1: 4-5 batteurs, autant de bassistes.
0: Oui, mais tout le monde y allait un peu de... parce que c'était un petit peu une... C'était très particulier. Est-ce que ça sonnait bien? Je me souviens pas si ça sonnait bien, mais ça sonnait... on a eu du plaisir, je me souviens. Mario Légaré, par exemple, qui est le bassiste d'Octobre, on est toujours des copains. Et de jouer sur la maudite machine, moi, j'avais un plaisir fou. Mais il faut laisser garder une certaine gêne parce que les 5 bassistes, là, c'est pas...
1: Mais est-ce que vous arriviez à vous entendre?
0: On arrivait à s'entendre. Je pense que les gens arrivaient à nous entendre aussi dans la salle. Ah. Mais c'était, oui, 300 000, 150, 50. Je veux dire, il y avait beaucoup de bière, il y avait beaucoup d'effluves, de toutes sortes de choses. Mais c'était comme vraiment un plaisir de tout se voir, cette gang-là. Là. C'était un show que je garde en mémoire, là, comme j'ai des réactions. Là, on est là, puis tu sais, Pierre Hébert, puis tout le monde, là, la Ferrière, c'était vraiment très, très excitant. T'sais. Puis c'était peut-être notre première rencontre, toute ce gang-là ensemble. Je veux dire, oui, on avait fait des shows avant, on se rencontrait dans certains spectacles, on était amis. Il y avait beaucoup d'amitié dans toute cette génération musicale. Je pense que ça existe encore, tu nous en parleras, oui. Là, mais c'est ça. Mais il y avait ça.
1: Émile Bledot, ça existe encore, cette solidarité?
2: Oui, vraiment. Puis je pense que c'est ce qui fait le succès des rassemblements qu'on voit aux Plaines, puis Parc Maisonneuve ou ailleurs.
1: À Québec, à Montréal.
2: Parce que les artistes sont en tournée, les artistes essaient de gagner leur vie l'hiver, le printemps, l'automne aussi. Fait qu'on est tous sur la route. Mais ces cinq gens-là, ce que vous nous avez permis de faire, un peu comme ce modèle de rassemblement-là, nous permet d'être ensemble le temps d'une fin de semaine.
0: Oui, absolument.
1: Ça fait rêver, ça me donne envie d'aller étudier en musique. Danick.
3: Oui, ben j'ajouterais aussi que c'est pour moi c'est la Saint-Jean contre-culturelle aussi.
0: Exactement.
3: Elle s'inscrit vraiment beaucoup plus dans la contre-culture, elle rejoint beaucoup plus les jeunes de l'époque, alors que d'un côté qu'une fois cinq, on a 5 têtes d'affiche chez le Vedettaria, là on se tourne du côté des groupes qui sont des collectifs de l'époque avec l'amitié et la fraternité qui jouent ensemble le plaisir de la musique. OK, nouvelle pour moi, c'est vraiment la Saint-Jean à l'époque qui fait office de Saint-Jean de contre-Saint-Jean pratiquement, de Saint-Jean contre-culturelle.
1: Puis dans quel contexte on a créé ce spectacle là?
3: Alors ça c'est très intéressant, c'est pas Pont-Hébert, qui
0: oui,
3: avait passé au début à réunir ces gens en octobre 75 avec les productions Beaubec. Donc, c'était au Théâtre d'Outremont. Et il y avait eu l'idée de rassembler ces gens. À l'époque, Louise Forestier avait décidé de ne pas faire son concert. Et finalement, le Théâtre d'Outremont va réunir des gens autour d'un concert qui va s'appeler Événement d'octobre.
0: Oui,
3: et c'est Événement d'octobre qui va donner la suite logique pour pouvoir avoir le spectacle OK Nouvela, parce qu'il y avait aussi une chanson qui s'appelait OK Meuvela de Yves Laferrière et Michel Rivard. Donc, forcément, il y avait comme une suite logique dans cette idée-là. L'événement d'octobre avait tellement marqué les consciences qu'on s'est dit qu'il faut reprendre la formule dans le cadre de la Saint-Jean de 76.
1: Et Louis Valois, vous nous avez dit que c'était politique. Qu'est-ce que vous voulez dire?
0: Ben, c'était politique. On n'avait pas un sens... je parle d'harmonium. Là,
1: Et
0: je me souviens, par exemple, qu'avant, on avait joué dans des... On était allé au Saguenay dans les allocutions de René Lévesque et on jouait... pas la première partie, mais on ouvrait pour... C'était très important, mais c'est la mouvance, c'est vraiment la mouvance. On y croyait, Yvon l'a dit tout à l'heure, on y croyait au pays, là. Tu sais, on a mis nos espoirs, je le dis, là, mais on a mis nos espoirs au pouvoir à un moment donné, en 76.
4: À ce moment-là, oui.
0: C'était... Il y avait aussi, il y avait la musique, la collectivité, mais il y avait ce sens-là de s'appartenir de la langue. C'était une super période. Moi, ça a baigné toute ma vie. Cette mouvance-là qu'on avait, il y a eu des déceptions à travers ça. On a encore des grandes déceptions. Moi, comme individu, une grande déception vis-à-vis ça. Mais c'est correct. Je veux dire, ça fait partie de la collectivité qui font des choix. Mais c'était tellement, tu sais, on se voyait. Richard est un ami. Richard Séguin, je veux dire, c'est comme on a poussé des poussettes ensemble. C'était comme, c'était une belle gang. Puis tout à l'heure, je disais, on retrouve ça maintenant. Dans l'échange des musiciens en studio sur des albums, il y a toute cette... Moi, je trouve ça merveilleux soit dans des groupes, mais qu'aussi on puisse s'échanger.
2: Ça, c'est un héritage fort là, que nos prédécesseurs nous ont légué. C'est cette idée-là, tu parles de...

0: de Richard, qui vient de la Gaspésie, tu sais, d'autres artistes qui viennent du Saguenay, tu sais, comme. Puis nous autres, on essaie de couvrir le Québec en entier, puis de se nourrir de ce peuple qui vient écouter la musique. Mm-hmm. Fait que c'est pour ça quand Louis dit, on avait nos espoirs, parce que moi, j'ose croire qu'il voyait les gens vraiment se reconnaître dans cette identité-là qu'on est en train de définir. Fait que c'est sûr que, tu sais, tu compares ça à Monsieur de Rome qui lit des statistiques puis qui donne le résultat. C'est pas la même chose. Le fait d'être en musique, ça nous permet vraiment de comprendre les changements sociaux, puis comprendre comment la population se sent. Fait que c'est une grande chance de vivre ça sur scène.
1: C'est intéressant, Émile Bledot, parce qu'en écoutant Louis Valois, je ressens une nostalgie d'une époque que je n'ai pas personnellement connue, une époque que j'imagine davantage dans un esprit de communion, que ce soit parce qu'il y a 25 artistes sur scène pendant un concert, ou parce qu'il y a un projet qui semble vous le galvaniser, par exemple. Est-ce que c'est cliché de penser à 1976 de cette manière-là?
2: Non, c'est pas cliché. C'était ça. On n'avait pas de limite. Hein? On le voit dans notre musique. Nous, on n'a jamais été radiophonique. Là, tu nous diras, mais...
3: Chaume jouait un peu de, à l'époque.
2: Il faut dire que tout le côté anglophone nous a aidés énormément au début de la carrière d'Harmonium. Oui, c'est Chaume qui nous a joué en premier. On était signé par une compagnie anglophone aussi. Puis on avait des Robert Stanley qui parlait un franc, mais qui était... On y croyait à toute cette affaire-là. Mais oui, la politique, pour moi, a toujours été...
1: Dans un spectacle rassembleur comme OK, nous voilà, on pourrait s'attendre à ce que les gens jouent leur plus grand succès, mais ce n'est pas exactement ce qui s'est passé. Vous avez joué des chansons de votre album à venir, quelque chose comme l'Heptade. Moi, ça me dit vaguement quelque chose, mais à l'époque, personne ne connaissait ça. Vous avez notamment joué cette chanson.

0: Régie, ça danse autour de la table. Il y a des gens qui dansent. Danick et moi, comment réagissait la foule, Louis Valois?
1: C'était mitigé un peu, parce que faut dire qu'on arrivait avec des chansons que personne connaît. Alors, voilà. On s'attendait peut-être à jouer pour un instant, si doucement, harmonium et tout ça. Il n'y en était pas question. On était en plein dans l'écriture de ce fameux heptade. Puis, on va faire ça. Oui, on va faire ça. C'est ça qu'on fait. On est rendu là. Mais il y a des gens qui ont adoré aussi. Donc, mais c'était mitigé. Les gens s'attendaient à des succès. Puis c'est le fun de pas faire les succès.
0: Oh, ouais.
1: Mais
0: ouais.
1: Non, c'est le fun d'être audacieux parce que on savait qu'en jouant, tu sais, t'es dans une salle, tu sais que tu vas jouer une toune, puis c'est comme les gens sont un peu vendus d'avance à ça. Puis on allait un peu contre, tu sais, on parle de contre-culture, mais on était contre le fait de la mouvance. On est rendu là. Et ça a donné l'heptade aussi. Puis l'heptade, c'est j'en parlerai pendant... Ça a baigné ma vie, là. C'est comme... Voilà, j'en parlerai pendant des heures.
0: J'adorerais entendre ça. Malheureusement, notre émission se termine dans moins d'une heure. Danick Trottier,
2: oui,
0: vous avez acheté quelque chose?
2: À l'époque, Harmonium cassait souvent son nouveau matériel en concert. C'était très intéressant. Donc, on voyait tout de suite les réactions un petit peu. Puis les moments d'improvisation aussi d'Harmonium en concert, mais aussi de ces formations qui étaient rock progressives. Il y avait beaucoup, beaucoup d'improvisation en concert. C'était incroyable. Il y avait quelque chose. Puis je fais juste le dire parce qu'aujourd'hui, sur YouTube, on retrouve des bootlegs. On retrouve des moments que les gens ont enregistrés. Oui.
0: Ouais.
2: Donc, les gens partagent ça sur YouTube. Écoutez, il y a des choses incroyables. On voit par exemple Harmonium en concert en 75 au moment de si on avait besoin d'une cinquième saison dans une salle. Et puis, il y a quelqu'un qui a tourné ça. Puis là, tout ça sur YouTube. J'invite nos auditeurs à aller écouter ça. Vous allez adorer.
0: Passons à notre époque, après avoir revisité 1976. Le thème du spectacle de la Fête nationale à Montréal cette année, c'est de génération en génération. Est-ce que c'est important pour vous, cette idée de transmission, Libère Subirana?
3: Je sais. Oui, c'est une bonne question. J'ai pas pensé à ça du tout, mais pour nous autres, écoute, c'est un plaisir de se retrouver encore à faire de la musique ensemble, d'avoir le privilège de

0: d'être honoré.
1: Bien sûr.
0: Alors, et pour parler un peu de l'improvisation, parce que je voulais juste dire un peu.
1: Je vous en prie.
0: Ça faisait partie des années 70. Mm-hmm. C'est contre-culture.
2: Oui, c'est ça.
0: C'est ça. Et de changer les choses. On jouait jamais une chanson de la même façon.
2: C'était d'ailleurs un peu complexe parce qu'on vient de faire l'Heptade, nous, au Saint-Denis. Puis il a fallu réapprendre exactement ce qu'on avait joué parce que Neil Schottem avait écrit sur ce qu'on jouait. Alors, on s'est dit, waouh, il faut, si on veut refaire ça. Mais des solos de guitare, il n'y avait pas de limite. On attendait que la personne ait fini. Quand elle avait fini, on passait à d'autres choses. Mais c'est ça, l'époque. Et la longueur, on s'en préoccupait vraiment pas.
1: Émile Bledot, ça vous fait rêver ou vous
3: sentez une... okay. Oui, parce qu'on vit dans un monde où il faut sortir le single pour que ça tire la tournée puis que ça vende l'album. Alors que d'une certaine époque, c'était d'autres choses.
1: Oui, le solo de guitare interminable, je ne sais pas si on réagirait aussi bien aujourd'hui. Revenons à cette idée de transmission. Je suis curieuse de vous entendre, Louis Valois, votre fille, Julie, est musicienne.
2: Absolument.
1: Donc, il y a la transmission très directe. Ensuite, il y a l'impact qu'on peut avoir sur tout un paysage culturel.
2: Oui, absolument. Et moi, c'est essentiel pour moi. Puis on a la chance d'avoir nos deux filles. Avec, il y a quatre musiciens sur scène. Là. Il y a Serge Loca, Monique Fauteux, ma conjointe. Il y a bien sûr Libère et moi. Puis on a la chance d'avoir deux héritières qui font partie de notre de tout ce qu'on fait actuellement. Il y a Maude Loca, la fille de Serge, et il y a Julie Valois. Puis Julie, ben on a des projets ensemble, des projets de famille aussi. Tu sais, je veux dire, on écrit la musique, on veut faire perdurer. Puis moi, je me sens un peu investi dans tout ça, de faire perdurer la musique d'harmonium à travers ça. Elle perdure, on est là après 50 ans, mais je me souviens d'une conversation avec Serge avant son décès, on était en janvier 2000, puis il était question finalement de ce show-là, de monter l'heptade intégrale, puis il me dit, Louis, fais-le pour... Moi, il dit, j'ai pas la forme physique pour faire ça, mais fais-le pour le monde. Puis ça appartient, c'est comme ça appartient à la collectivité, c'est ça qui est beau. Puis nos enfants seront les héritiers aussi de ça pour faire perdurer dans le temps cette musique-là. Alors pour moi, ce qu'on fait à la Saint-Jean, c'est beaucoup ça aussi. C'est le passage à toutes les générations qui sont là. On est très honorés d'être là. Les gens qui sont là, tu sais, ils nous disent Monsieur Valois, Monsieur Valois. Mais on est tellement contents que vous soyez d'être parmi vous. Les musiciens d'orchestre qui ont joué avec nous, c'était fabuleux. Les gens sont honorés d'être là parce que c'était marquant.
1: Absolument.
2: Puis on est responsable et pas responsable de toute cette. C'est les gens qui ont accepté de nous prendre comme on était. On avait l'audace de dire, hey, c'est les budgets. C'est dans le dos d'un pain de sucre, les budgets, c'était comme, je veux dire, les compagnies de disques, tout ça, ils nous disaient, ben regarde, on est rendu là, on le fait. Et cette force de dire, on n'a pas de limite, il n'y en avait pas. Il n'y en avait pas de limite. Alors, on pouvait avoir un pays, c'est merveilleux tout ça.
1: Émile Bledot, vous êtes assis à côté de monuments de la culture québécoise. Est-ce que vous sentez avoir hérité quelque chose d'eux?
3: Oui, absolument. Ben, ce sentiment-là de solidarité, de communauté, je pense que les jeunes ont soif de ça. Dans un monde qui bouge pas mal, où il y a la montée de la droite, où on s'inquiète de notre avenir, de se retrouver entre Québécois, Québécoises, de défendre nos valeurs d'égalité, puis de pacifisme. Et puis, je pense que la musique a son rôle à jouer dans les thèmes qu'on aborde dans nos chansons, dans la manière qu'on joue la chanson aussi. Puis ça, c'est un héritage fort là, de tous ces bands-là qui nous ont montré comment faire pour créer des événements rassembleurs, des événements de paix, des événements d'espoir. Donc, nous autres, on tend... Évidemment, ça a changé. Puis ça, on pourrait en parler longtemps.
1: J'aimerais vous entendre là-dessus parce que vous êtes né 20 ans après une fois 5 et OK, nous voilà. On vient d'entendre comment ça s'est déployé dans les coulisses. Comparativement à aujourd'hui.
3: Oui, ben tu vois, là, moi, hier, là, j'étais à

0: Saint-Louis de France. J'ai vraiment trippé. Puis sûrement que Fouquier était à Gatineau. Puis sûrement que Bon Enfant était à Gaspé. Les louanges à Gatineau. Fait que c'est plein de fêtes partout sur le territoire. Ce qui est une excellente chose, je pense. Puis je pense qu'il faut que ça continue. Mais ces rassemblements-là où les gens créent, hein, deux mois avant un spectacle, où ils vont écrire un monologue pour axer la Saint-Jean sur l'actualité, ça, c'est quelque chose qui nous manque. Puis je sais pas c'est qui serait prête à nous donner un budget pour qu'on aille s'enfermer dans l'œuvre de la Cadbury pour créer ce jeu-là.
1: Je t'aime, toi, là. Je t'aime, moi, c'est ça.
0: Mais sûrement qu'un jour viendra le moment, je sais pas, à l'approche d'un troisième référendum, où les artistes vont être pousser à créer de l'actuel pour qu'on puisse répondre à ce mouvement-là là, qui viendra là, prochainement.
2: Danick Trottier.
3: C'est très intéressant d'entendre Émile Bilodeau nous dire ça, parce que qu'est-ce qui est arrivé, c'est que quand l'élection du Parti québécois a eu lieu en 76, en 77, on a voté une nouvelle loi pour la fête nationale, mais il fallait qu'elle soit décentralisée. Donc, il fallait qu'elle occupe tout le territoire. Mmh. Voilà. Donc, forcément, les artistes se sont retrouvés à se dire, ben OK, fait que je vais avoir un engagement à ce moment-là à Joliette, un autre à Chicoutimi, bon, etc. Et c'est ce qui est arrivé. Donc, du coup, on a arrêté de... On fait toujours le spectacle du 23 et du 24, mais vous remarquerez que c'est pas plusieurs soirs. Mm-hmm. Et puis, c'est pas des grandes productions collectives où on donne un nom pour essayer d'avoir l'événement en tant que tel, ouais, avec une marque différente. Ouais.
2: C'est la fête nationale.
0: Voilà. C'est avec une mouche qui pourrait réfléchir quelque chose, exactement. Un concept. Moi, c'est sûr que j'ai soif de ça, puis l'invitation est lancée. Là, je sais pas, je sais que PKP a de la misère avec TVA de ce temps-ci, mais moi, je suis prêt à écouter les offres.
2: Le message est lancé, Émile Bilodeau. Vous avez mentionné le Parti québécois. Danick, répondons finalement à cette question. Est-ce que ces spectacles ont été un tremplin politique pour l'élection du Parti québécois?
3: Alors, de voir une causalité directe, c'est très difficile. Hein, quand on analyse les phénomènes politiques et puis surtout la musique, c'est pas la seule chose qu'en société, n'est-ce pas? Il y a des débats d'idées, il y a plein d'autres choses. Oui, donc, faut pas l'oublier. Mais c'est clair que la poésie, la musique, les artistes de l'époque vont faire monter cette frénésie là pour un vent de changement. Et il y a quand même un lien qu'on peut attribuer à la victoire du Parti québécois, donc ces fêtes nationales de 76. Et des politiciens vont le reconnaître plus tard. Jacques Parizeau va cesser de dire et de répéter que les années 70, c'est le fait effectivement de technocrates, mais aussi de poètes et d'artistes et de musiciens qui ont changé la collectivité québécoise de l'époque.
2: Est-ce qu'aujourd'hui, Émile Bilodeau, vous pensez qu'un spectacle de la fête nationale, c'est encore politique par définition?
0: Oui, moi...
2: Pour vous?
0: Oui. Okay. Moi, c'est sûr que dans mon regard à moi, ça prend des symboles. Puis, tu sais, on parle du fait que la télévision s'invite beaucoup là, dans le résultat. Oui. Donc, c'est important pour les artistes qui font partie de ça de miser sur ce qu'ils trouvent le plus important. Comme moi, en 2023, c'est important pour moi que les Atikameks de Manawan, donc les frères et les sœurs de Joyce Echaquan, commencent le spectacle parce que je trouvais qu'il fallait qu'on guérisse une plaie avant de se célébrer.
2: Je peux remettre en contexte, ouais. Joyce Echaquan est décédée dans un hôpital de Joliette. Jeanne Kamel, la coroner qui était responsable du rapport d'enquête, a stipulé que c'était une mort accidentelle, mais que le racisme que Joyce Echaquan avait subi avait certainement contribué à son
0: décès. C'est un racisme qui avait été beaucoup reporté par la communauté là, à Atikamekw. Donc, pour moi, ça, c'était on touche pas à ça. T'sais. Après ça, le reste, oui, ça me fait plaisir de chanter avec un tel, cette chanson-là.
2: Et je rappelle que vous animiez le spectacle sur les plaines d'Abraham à Québec.
0: Donc là, c'est important pour les artistes de dire, moi, mon message pour cette année, c'est ça. Malheureusement, on n'est pas dans une continuité de après, ça serait bien de ramener un ancien avec une nouvelle. Là, on a moins ce contrôle-là. C'est plus les télés qui décident de quel artiste va chanter quelle chanson.
2: Ah, mais intéressant.
0: Mais je pense que c'est notre rôle de vraiment amener notre agenda puis de dire, moi, mon message cette année, c'est ça. Puis qu'il y ait un roulement pour que l'année d'après, ben, une autre artiste puisse dire, moi, j'aimerais ça mettre de l'avant, je sais pas, moi, l'apport des femmes dans la culture québécoise. Puis l'année d'après, ben, ça pourrait être quelqu'un issu d'une autre communauté qui pourrait mettre l'emphase sur un héritage.
2: Ça parle de votre engagement politique, Émile Bilodeau, et je trouve ça très noble, mais en même temps, il y a des répercussions. On se rappelle qu'en 2023, le Parti québécois a refusé de s'adresser à la foule au spectacle de la fête nationale sur les plaines d'Abraham parce que vous l'animiez et que vous étiez personnellement opposé à la loi 21.
0: Oui, c'est ça, à cette époque-là.
2: Donc, il y a des risques quand même.
0: Oui, j'étais très impliqué dans la campagne de 2022. Puis je pense que c'est important de laisser les artistes s'impliquer, puis essayer de vouloir discuter d'enjeux importants. Puis c'est pour ça que la musique, c'est un moment fort pour se rassembler, peu importe nos différences politiques. Mm-hmm. Mm-hmm.

0: 1976, on le comprend bien en écoutant les extraits, ça a été une année monumentale pour la musique d'ici, la culture québécoise. Émile Bledot, 2026, ça m'apparaît être un pas pire cru.
1: Oui.
0: Aussi, c'est, oui. C'est une belle année. J'ai l'impression que la chanson d'ici va bien.
1: Oui, mais à chaque année, là, quand j'ouvre ma TV puis j'écoute la disque, que je vois les nouvelles révélations, les personnes qui étaient là il y a 10 ans, qui sont rendues dans des catégories d'albums populaires de l'année, je trouve que c'est à chaque fois c'est une victoire de juste constater qu'il y a encore une musique qui fait la promotion dans nos médias traditionnels. C'est toujours des belles cuvées, puis ça, c'est à nous de l'encourager. Ouais. Là, puis c'est au public de continuer d'être frénétique.
0: Mais est-ce qu'il pourrait l'être encore autant? Louis Valois, Libère Subirana, est-ce que vous pensez que des concerts comme ceux que vous avez vécu en 1976, c'est encore possible en 2026?
2: Je pense que c'est possible. C'est dans le... Ça passe beaucoup par le non-dit aussi, parce que je t'écoute, Émile, puis je trouve ça fabuleux que tu te positionnes de cette façon-là. On ne se positionnait pas de cette façon-là.
0: Qu'est-ce que vous voulez dire, Louis?
2: Ben, c'est-à-dire, on le disait pas... C'était pas dans la parole, c'était surtout dans le geste posé. Mmh. Le geste posé était important. Cette connexion-là, puis moi, je crois toujours que c'est par la culture qu'on va y arriver. J'ai cette phobie-là dans ma tête. Puis il y a
0: toutes sortes d'autres... Que notre culture s'effrite?
2: Je suis pas convaincu qu'elle s'effrite. Je pense qu'on en parle beaucoup. Il y a beaucoup de réseaux sociaux, des médias. Je suis étonné. J'ai l'âge que j'ai là. Puis je regarde ça aller. Puis la musique a pris un rôle très particulier dans les médias. Les shows, tu sais, je veux dire, on a des concours de chanteurs. Puis on a des, tu sais, je veux dire, il y avait pas ça à ce moment-là. Oui, il y avait des concours d'orchestre là, mais ça, on en vient. Mais c'était pas. Ça n'a pas été pris par le média. Puis à l'instant où on a mis la musique en vidéo, c'est-à-dire moi, quand Much Music est arrivé puis qu'on a pu voir des clips, on a eu un regard sur la musique différent. Mm. Moi, je pense beaucoup que ça demeure dans « on le voit pas, on l'entend, on l'écoute, on le sent ». Puis ça, pour moi, c'est par ça que ça passe.
0: Ça s'est transformé, clairement. Danick, est-ce que vous pensez qu'on pourrait voir de grands concerts, événements comme ceux-là aujourd'hui?
3: Tout est possible. Il y en a eu dans les dernières années. Je me rappelle, moi, j'ai beaucoup vécu la période 2005, quand les Cowboys avec Loco Locas avaient fait une Saint-Jean alternative. Moi, j'ai connu ça. J'étais à ce moment-là dans les milieux universitaires. Il y avait une frénésie. Il y avait quelque chose qui se passait. Donc, c'est toujours possible, ces retours-là. Mais comme Émile l'a dit tantôt, c'est par les gestes posés aussi. C'est par le fait qu'il faut quand même qu'à un moment donné, les artistes se disent ensemble, OK, là, on va essayer de créer quelque chose de différent, on va essayer de se rassembler.
1: Moi, j'ai souvenir qu'en 2005, ils se sont fait beaucoup taper sur les doigts. Oui. Vous n'avez pas le droit de faire ça, c'est
3: oui,
1: pas les règles.
3: Ouais. C'était très surprenant, dans le fond, alors que c'était une Saint-Jean qui a beaucoup fonctionné.
1: Ben oui.
3: Il y avait une effervescence là. Bref, je pense que oui, il le faut, mais c'est toujours la question après ça de l'argent. Est-ce qu'on a les appuis financiers pour le faire? C'est toujours ça. Il ne faut jamais l'oublier.
4: C'est ça qui manque, je pense que si on a eu cette effervescence-là, la montée de l'identité des musiciens, c'était parce qu'on était et on nous aidait. Il y avait tellement plus d'argent pour les productions. T'avais Radio-Canada qui avait des budgets incroyables pour faire des émissions pendant qu'on faisait pas de spectacle. On pouvait quand même aller travailler, faire. Il y avait des émissions de variété, tout ça. Ça n'existe plus aujourd'hui, presque. C'est... Et c'est de garder la culture vivante par des moyens qui vont aux musiciens, pas aux producteurs.
1: Voilà, ouais, ça c'est tellement...
2: De toute façon, on n'en parlera pas, là.
0: Ben, on pourrait, mais il reste 5 minutes, puis j'aimerais quand même parler d'harmonium, là.
2: Je ne vais pas, parce que j'ai un regard là-dessus.
0: Très bien, je vous amène ailleurs, alors.
2: Merci.
0: Je vous protège de vous-même, Louis Valois. Louis Libère, ça fait un an, jour pour jour, que votre ami Serge Fiori est décédé. Ce soir, vous allez monter sur scène pour jouer des chansons d'harmonium pendant le spectacle de la Fête nationale de Montréal, en direct du Parc Maisonneuve. C'est quoi votre état d'esprit en ce moment?
4: Vas-y, Liban. D'ailleurs, je veux te dire, tu as mentionné, tu as parlé de Serge, janvier 2000, c'est 2025, tu voulais dire.
2: Oh, excuse-moi, oui, 2025, bien sûr.
0: On rectifie les dates.
2: Merci.
4: Oui, on a perdu un ami, on a perdu l'âme de cette musique-là.
2: Ouais, quelque
4: part. Et on a encore le plaisir de la faire et de faire vibrer le monde. Mmh.

0: à l'écouter. Alors, écoute, je ne sais pas si jamais Serge serait retourné sur une scène ou si on aurait pu jouer.
1: Je pense pas.
0: Mais c'est ça, c'est... c'est

0: un ami proche, puis, mais tout le monde a perdu un ami proche. Quelque part, tout le Québec a perdu un ami proche. Je le mentionne à chaque fois, puis je veux dire, oh, puis on l'a vu, hein, au spectacle qu'on a fait au Saint-Denis, le Saint-Denis a pleuré, là. C'est comme, c'est très, très particulier ce qui se passe. C'est une musique. Puis il n'y a pas un mot qui s'est dit pendant le spectacle. On rentre sur scène, il n'y a rien qui se dit. Il n'y a que la musique qui parle. Puis c'est ça que j'essaye de dire. C'est par ça que ça passe. Mm-hmm. C'est par ça. Puis les gens, ils trouvent ce qu'ils veulent bien trouver. Petite anecdote, tu sais, Farmer disait, je comprends rien à l'heptade, mais maudit que j'aime ça. Alors, c'est un peu ça, ça résume bien.
1: Et,
0: là,
1: et vous avez raison, Louis, quand vous dites que c'est tout le Québec qui a perdu un ami. Il y a un an, Danick et moi, on était en studio au moment où on venait d'apprendre le décès de Serge Fiori et on recevait tellement de commentaires de la part de l'auditoire, de gens pour qui c'était une perte réelle et intime, même si ces personnes n'avaient jamais rencontré Serge Fiori.
0: Ouais.
1: D'ailleurs, Danick, vous venez de publier un livre sur Harmonium, comme un sage dans les nuages, Serge Fiori et l'épopée d'Harmonium. C'était quoi votre intention avec cet ouvrage-là?
2: Ben, c'était de poursuivre un peu ce qu'on a fait, Rose, ensemble l'année passée, mais aussi avec d'autres journalistes. Et pour moi, c'était de donner des clés de compréhension pourquoi Harmonium a tant collé dans les années 70 avec le son de l'époque, avec le vécu des gens. Et je voulais revenir sur son héritage, expliquer à nouveau la trajectoire d'Harmonium. C'est quand même une trajectoire complexe à l'époque. Et surtout, trois albums en trois ans. C'est une production tellement intense, donc je voulais analyser ça avec eux. J'analyse ça dans mon livre. Et donc, je donne des clés de compréhension et puis je suis très content d'avoir signé cet essai.
1: Est-ce que vous pensez que Louis et Libère vont apprendre quelque chose à leur propre sujet?
2: Ils vont peut-être revoir des entrevues de l'époque qui ne se rappellent plus. Tantôt, je rappelais l'entrevue de Mémis. Ils me disaient, oui, Mémis, on a tenu une entrevue à Mémis. Donc, je pense que ça rappelait.
3: Non, je m'en souviens.
2: Ils s'en souviennent parce que c'est un grand moment pour le groupe. Mais je pense que oui, mais les connaissances d'Harmonium vont continuer de s'enrichir. Il y a encore beaucoup de choses à dire sur Harmonium, ça c'est certain.
1: Bonheur j'ai eu dans la dernière heure avec vous.
2: Yes.
1: Merci tellement. Merci Libère Subirana et Louis Valois. Le spectacle de la Fête nationale à Montréal va mettre, entre autres, à l'honneur Harmonium. Ça commence à 20h, c'est au Parc Maisonneuve et ce sera diffusé sur Ici Télé et Ici Tout.tv. J'aimerais souligner aussi qu'il y a un double documentaire au sujet d'Harmonium qui est narré par Olivier Robillard-Laveau qui sera diffusé sur Ici Musique à 15h, Ici Première à 20h. Deux éditions différentes du documentaire. Donc, vraiment, on peut apprendre plein de choses. Danick Trottier, pour apprendre encore plus de choses, il y a votre livre « Comme un sage dans les nuages, Serge Fiori et l'épopée d'Harmonium » qui est disponible en librairie. Émile Blodeau, vous serez en spectacle à 15h à la place Simon-Valois dans Hochelaga Maisonneuve à Montréal.
4: Le cousin.
1: Est-ce que c'est vrai, Louis Valois?
4: Non, c'est hasard.
1: J'étais comme « Wow! » Moi, j'ai animé l'émission d'Histoire Québec. Je voulais en savoir plus. Puis là, après ça, vous prenez la route parce qu'à 18h30, vous êtes à Sainte-Marthe, sur le lac.
4: Toutes les gens de Laval, là, de Saint-Eustache, on vous attend ce soir à 18h30.
1: C'est eux qui sont conviés. On va prendre quelques secondes de musique pour se laisser. Merci encore.
0: Merci.
1: Dans le sens que je vais chanter. Ben non.

0: Tout de suite après Point de repère, c'est Midi Info. Salut Mathieu Bellumeur.
1: Bonjour, moi là, j'ai tellement aimé Harmonium. J'aime tellement encore Harmonium. Très, très belle entrevue. Puis vous avez peut-être vu l'hommage à Québec hier.
0: Oui.
1: Ce soir, j'étais hâte de voir ça ici à Montréal. Vraiment, quel groupe magistral.
0: Je pense que vous rendez deux musiciens heureux en studio en ce moment, Mathieu.
1: Tant mieux.
0: De votre côté, qu'est-ce qui va se passer ce midi?
1: On va évidemment parler de la fête nationale. On va recevoir Marianne Alpin justement pour parler de ce spectacle et des festivités de la journée. Je pense qu'on peut difficilement passer à côté de cette nouvelle-là aujourd'hui.
0: Mm-hmm.
1: On va aussi parler de la tarification dynamique en aviation. Vous savez, lorsque vous achetez des billets,
0: oui,
1: il y a beaucoup, beaucoup de demandes et les prix se mettent à grimper. On va analyser tout ça en lien avec une histoire qui est publiée ce matin sur notre site Internet. On vous raconte tout ça un peu plus tard. Puis on va parler du bassin à Washington, ce bassin réfléchi.

0: Cette histoire
1: qui vire au vert. On va la refaire depuis le début avec notre correspondant à Washington.
0: Bonne idée. Merci beaucoup, on vous écoute.
1: Merci.
0: Nous, dans 6 minutes, on plonge dans les actualités de la culture populaire avec Jean-Michel Berthiaume et Malia Kounkou. Revenez-nous après le bulletin de nouvelles. Ici Rosemée Autonne-Témorin. Notre trio d'expériences commente l'actualité, on s'initie au power et on s'intéresse à l'effet du passant dans notre segment sur la psychosociale.
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6: Ici Fred Harding, voici les informations. Le Venezuela déclare l'état d'urgence.
7: El primer mensaje para nuestro pueblo es mantener la unión para salvar vidas.
6: La dirigeante Delcy Rodriguez appelle les Vénézuéliens à demeurer unis dans la foulée des séismes qui ont secoué le pays afin, dit-elle, de pouvoir sauver des vies. Ces tremblements de terre majeurs ont secoué le Venezuela à quelques minutes d'intervalle, provoquant de lourds dégâts à Caracas. Un premier d'une magnitude de 7,2 a causé l'effondrement d'édifices et de maisons. Le deuxième séisme d'une magnitude de 7,5, celui-là, est survenu à environ 170 kilomètres de la capitale. Selon l'ingénieur sismologue retraité et professeur associé au département des sciences de la Terre à l'Université de Carleton, Maurice Lamontagne, des répliques sont quasi inévitables.
8: C'est presque 100% sûr que dans la semaine à venir, il va y avoir plusieurs de ces répliques-là, plusieurs qui seront probablement ressenties dans la zone épicentrale, pas nécessairement à Caracas, parce que c'est quand même assez loin, mais déjà des édifices affaiblis pourraient subir des dommages, même si les vibrations ne sont pas si importantes que ça. Alors oui, il y a le potentiel de répliques sismiques.
6: Aucun bilan n'a été rendu public dans l'immédiat, mais selon les analyses du Service géologique des États-Unis, le nombre de morts pourrait dépasser les 10 000. Le secrétaire d'État adjoint des États-Unis a déclaré que son pays préparait une aide pour le pays d'Amérique du Sud. Et à Montréal? Une foule galvanisée par la fierté et la musique s'est rassemblée hier soir au parc Maisonneuve dans le cadre des célébrations de la fête nationale. Des musiciens de tout âge se sont succédés sur scène pour livrer des prestations musicales sous le signe du partage et de la transmission entre les générations. Voici des personnes et des participants rencontrés lors de la soirée.
9: C'est une soirée exceptionnelle, c'est notre fête nationale, c'est très important pour nous. C'est nos valeurs, nos traditions pour protéger.
10: Une belle soirée magnifique, il y a beaucoup de sourires, beaucoup de partage.
11: L'ambiance est à tout casser, on adore. Vraiment.
12: Comme on le disait, ça fait longtemps qu'on est à Montréal et on souhaite rester ici, donc on participe aussi aux festivités. Ça fait Québec fait partie de nous, donc voilà.
6: Un hommage a d'ailleurs été rendu à l'artiste et cofondateur d'Harmonium, Serge Fiori, disparu à pareille date l'an dernier. Le poète Gilles Vigneault a fait une apparition surprise. C'était aussi jour de recueillement à Montréal. Deux cérémonies funéraires fortes en émotion avaient lieu pour rendre hommage aux victimes de la fusillade survenue lundi dans la métropole. La police de Montréal tiendra aussi une cérémonie publique d'ici les prochaines semaines pour honorer son agent tué en service, le compte-rendu d'Alexandre Lepoutre.
13: Les funérailles de Mohamed Lamine Ben Redouane se sont faites en toute intimité. Une cérémonie religieuse à l'intérieur d'une mosquée pour rendre hommage au policier de 34 ans.
14: Ça m'a un peu affecté. Je viens d'une famille militaire et tout. Et quand les policiers servent leur pays, leur ville, ça vient nous affecter.
13: À l'extérieur de la mosquée, une dizaine de véhicules policiers sont présents, comme en soutien symbolique à la famille du défunt. D'autres ont fait le déplacement, même s'ils ne le connaissaient pas personnellement.
15: Je me suis dit que ça ne doit pas rester comme juste un chiffre, ou juste un décès, ou juste un mort, mais c'est quelque chose que nous, par notre fraternité, on doit honorer.
13: Le policier aura aussi le droit à une cérémonie publique qui sera organisée par le SPVM d'ici 2 semaines. Par ailleurs, une autre communauté est en deuil. Les funérailles de Michel Misrae, ce citoyen de 68 ans tué dans la fusillade, ont rassemblé plus de 800 personnes.

0: personnes, notamment de la communauté juive.
1: C'est incroyable, incroyable. Tout le monde l'a adoré, Michel.
0: Une cérémonie, là encore, remplie d'émotions et ponctuée de discours. Chacun partage le même souvenir.
2: C'est un homme très gentil, très, très serviable, très souriant, joie de vivre.
3: Il était gentil, mais gentil tellement, toujours avec des sourires.
4: C'est notre manière à nous de montrer notre solidarité, puis notre affection, notre amitié pour notre ami qui est parti.
0: Ici Alexandre Lepoutre, Radio-Canada, à Montréal.
5: Et le Canada s'est incliné 2-1 contre la Suisse au stade Vancouver dans son dernier match de la phase préliminaire en Coupe du Monde. Corentin Mitemagnan, prépare ce qui suit.
6: Et comment l'ambiance au stade aujourd'hui?
7: Électrisant, c'est incroyable.
8: À la sortie du stade, Stéphane ne veut retenir que le positif. Malgré une défaite 2-1 contre la Suisse, le Canada accède pour la première fois de son histoire à la phase finale d'un mondial de soccer masculin en terminant en deuxième position du groupe B. Si le Canada avait terminé en première position, les Rouges seraient restés à Vancouver pour leur prochaine rencontre. À la place, ils se rendront en Californie pour la suite de la compétition, mais ce n'est pas un souci pour Ryan.
9: We want another game here in Vancouver, right? At least two more games in Vancouver. So that was unfortunate, but you know.
8: Même s'il aurait voulu d'autres matchs du Canada en Colombie-Britannique, il supportera l'équipe à distance. Le 2 juillet prochain, c'est donc la Suisse qui jouera à nouveau au stade de Vancouver, au grand plaisir d'Armel, supporter helvète.
10: Indescriptible parce que l'ambiance ici est tellement incroyable et il y a tellement de monde. Les gens, ils sont tous sympas, même si leur équipe, elle perd. Franchement, non, c'est incroyable. J'aime beaucoup.
8: En cas de victoire, la Suisse pourrait jouer un troisième match à Vancouver dans un éventuel huitième de finale. Ici Corentin Mitemagnan, Radio-Canada, Vancouver.
5: C'était vos informations.

0: Ici Rosemée Autonne-Témorin, vous écoutez Point de repère et vous pouvez compter sur nous pour vous guider jusque dans les dédales de la culture populaire. Sont réunis en studio en ce beau mercredi la journaliste Malia Kounkou et le docteur en sémiologie Jean-Michel Berthiaume. Salut à vous deux.
1: Allô.
2: Allô.
0: Jean-Michel, j'imagine que vous êtes très excité là, parce que je connais votre passion pour Superman et la Supergirl est sur le point de débarquer sur nos écrans.
2: Ouais.
0: Non, pas si excité finalement.
2: Oui, je suis extrêmement excité, mais c'est pour l'influence à long terme que je suis content.
0: Vous avez des doutes? OK, on va se mettre dans le bain.
3: Voilà le problème. Mon cousin et moi, on a une vision très différente de ce que c'est d'être un héros. Il voit ce qu'il y a de bon en chacun. Moi, je vois la vérité.
0: C'est un extrait de la bande-annonce du film Supergirl, réalisé par Craig Gillespie, écrit par Anna Nogueira, mettant en vedette Millie Alcock. Ça prend l'affiche dans quelques salles dès aujourd'hui. Ce sera dans toutes les salles du pays à compter de vendredi. C'est basé sur quelle histoire, Jean-Michel?
2: C'est basé sur Supergirl, Woman of Tomorrow, qui est une œuvre qui a été publiée en 2024, et scénarisée par Tom King, illustrée par Bilquis Evely. Tom King est un ancien opérateur du CIA, a travaillé dans le Counter-Terrorism Center.
0: Le contre-terrorisme.
2: Et après avoir vu probablement beaucoup de trucs, a décidé de transitionner vers le récit super-héroïque. Il a écrit des très grandes histoires de Batman. Il a écrit une extraordinaire histoire de Supergirl ici avec Woman of Tomorrow. Et dans l'introduction, mon espèce de suspension, je dirais, c'est que je ne connais pas l'étonnant aboutissant du film, mais je souhaite que ça porte de plus en plus de personnes à aller lire le livre.
0: Ah,
2: parce que
0: oui,
2: je l'ai relu ce matin, puis je suis encore ému.
0: OK, pourquoi est-ce qu'il est si important?
2: C'est tellement un beau livre. C'est un livre extraordinaire, puis l'introduction qu'on vient d'entendre dit très bien, c'est un rapport au super-héroïsme qui est complètement différent. Je pense que le dernier Superman qui est sorti a réussi à placer l'optimisme radical du personnage de Superman. Il l'a très, très bien campé dans l'œuvre et dans l'intrigue du film. Là, avec Supergirl, on en a une autre. C'est complètement une autre perspective sur l'espoir et sur l'accompagnement. En fait, c'est beaucoup plus individuel. Moi, j'ai tendance à faire des lectures très sociales d'objets de culture populaire.
0: C'est un peu votre travail. Hein?
2: Exactement. Donc, bien dit. Quand je regarde Superman, je vois quelqu'un qui est intouchable dans son optimisme et dans sa force. Là où Supergirl est beaucoup plus dans l'accompagnement, c'est qu'est-ce que tu es capable de faire individuellement, un à un, d'accompagner quelqu'un. C'est ça dans le récit. En fait, elle accompagne un personnage qui s'appelle Ruthie. Puis elle lui montre comment être capable de survivre, comment être capable d'être plus forte que le monde qui essaie de nous détruire.
0: Parce que ça aussi, c'est une façon de changer le monde, d'accompagner les personnes qui nous entourent. Avant qu'on entre plus précisément dans ce personnage, dans cette version cinématographique, historiquement, on la représente comment, Supergirl, Jean-Michel?
2: Mais c'est particulier parce qu'elle est super importante dans une histoire qui s'appelle Crisis on Infinite Earth, une histoire qui remet la ligne du temps, la chronologie de l'univers de DC en ordre. Elle est super, super importante dans cette histoire-là. Sauf qu'elle meurt. Et il arrive souvent, près 2000, je dirais, que le trope de la femme qui meurt pour transformer l'univers est omniprésent.
0: Ouais. Un sacrifice féminin.
2: Exactement. Ça a beaucoup passé par là. Et Supergirl était importante dans Crisis, ils ont fait le film en 84 avec Helen Slater et la performance extraordinaire de Faye Dunaway aussi. Mais ça l'a quand on est un peu comme ingénue encore, c'était la jeune innocente et tout, chose qui est en contraste total avec qu'est-ce qu'on va aller voir en salle. Supergirl n'est pas une ingénue maintenant, c'est quelqu'un qui a vu le monde, qui en est désabusé à quelques moments, mais qui est quand même capable d'entretenir un espoir. Tu sais, c'est très, très hope punk. Ouais.
0: Ah, hope punk, donc de l'espoir punk?
2: Oui, bon, oui, totalement récupéré de Superman aussi. Hope is the punkest thing you can be.
0: Donc l'espoir, c'est ce que tu peux être de plus punk. J'aime ça. Malia, vous aimez le côté anti-héroïne proposé par Supergirl?
1: Ah oui, totalement. J'aime le fait que, comme tu viens de le dire, elle n'est pas parfaite. Elle n'est pas, elle ne se revendique pas comme étant parfaite aussi. Et elle n'est pas une super-héroïne qui garde vraiment son brushing tout parfait, même lorsqu'elle est en train de faire 13 pirouettes pour contrer son ennemi.
0: Alors qu'on a tellement vu ça dans les films de super-héros et super-héroïnes.
1: Oui. Puis là, elle est vraiment nature peinture, en fait. C'est une super héroïne qui n'est pas une héroïne, qui n'est pas super superbe, superbe. En tout cas, je ne sais pas comment faire ce jeu de mots-là, mais en tout cas, elle est juste elle-même et c'est paradoxalement ce qui la rend aussi forte et aussi super-héroïne.
0: Ça nous permet aussi de s'identifier peut-être davantage à ce personnage.
1: Oui, totalement. Ça permet de se voir en elle, de se voir dans ce qu'elle, dans ce qu'elle traverse, de reconnaître sa résilience aussi, parce qu'on se voit, encore une fois, en miroir dans ce qu'elle arrive à surmonter au quotidien, puis aussi de ce côté un peu désabusé. Je pense que c'est ce qui la ramène un peu à la planète Terre, parce qu'on est tous un peu blasés, comment ne pas l'être dans...
0: Oui, ce serait difficile.
1: Je ne veux pas vous contaminer avec mon pessimisme.
0: Rappelez-vous que l'espoir, c'est punk, Malia.
2: Exactement. Le film est un antidote à ce sentiment-là.
0: Oui, oui. Qu'est-ce que vous pensez du choix de la comédienne australienne Millie Alcock, que moi, j'ai découverte l'année passée dans la série Sirène?
1: Oh, OK.
0: Oui, que j'avais beaucoup aimé, mais je ne la connaissais pas autrement.
1: Moi, je l'aime beaucoup. Rien que son timbre de voix, je trouve qu'il est... elle a une voix un peu basse, un peu cassée, un peu blasée, en fait. Ouais. Elle est née Supergirl, finalement. moi, je l'aime beaucoup, puis... Je trouve qu'elle est vraiment excellente dans ce rôle-là. Dans ce rôle-là, puis je suis pas la seule. Apparemment, vu que le réalisateur Craig Gillespie l'a, en tout cas. Ça, c'est une croyance populaire.
0: Il y a un potin, une rumeur.
1: Ouais, c'est ça, une rumeur. Mais Millie Alcock pour les Golden Globes de 2023, elle est venue sur scène. Totalement saoul. Donc, on la voyait en train de glousser un peu en arrière-plan, essayer de se tenir debout un peu, vraiment. Elle était dans son élément. Et puis, apparemment, il l'aurait vue. Et puis, ça aurait été un déclic.
0: Pardon. C'est elle, Supergirl.
1: Vraiment, c'est elle,
0: cette
1: Supergirl.
0: C'est saoul sur scène.
1: Cette énergie vraiment très chaotique, très insouciante.
0: Ah, c'est bon.
1: On a besoin de ça. À l'écran, on a besoin de ça dans Supergirl. Elle est déjà Supergirl.
0: Et rapidement, pour terminer, la première du film a eu lieu le 22 juin. Mm-hmm. Les critiques sont mitigées. Quelle lecture vous en faites, Malia?
1: Ben, moi, les critiques que j'en fais, c'est vraiment en les croisant avec les commentaires que j'ai pu trouver sur X, sur TikTok, mais surtout sur X, des commentaires majoritairement masculins qui la critiquaient, en fait, et qui l'a critiquée surtout après qu'elle ait fait une entrevue où elle dit juste que la sexualité de Supergirl est fluide et que c'est même pas tant le propos du film.
0: Mmh.
1: Et ça en a énervé. Putain, c'est pas passé. Puis moi, la lecture que j'en fais, c'est que les gens, et surtout une frange, hein,

0: je ne mets pas tous les hommes dans le même sac, mais une frange masculine de ce public n'est pas content, en fait, justement, que ce ne soit pas une super-héroïne avec un brushing parfait et avec vraiment...
1: Une sexualité claire, oui, et destinée à un public masculin.
0: Exact, c'est vraiment une... elle existe, en fait. Et je pense que certains sont un peu mécontents qu'elle n'existe pas pour eux.
1: Intéressant. Ça me donne envie de regarder ce film. Supergirl.
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1: Jean-Michel, Rose. Pourquoi pas passer de Supergirl à Shakespeare?
3: C'est mes deux sujets préférés.
1: Mais regardez, c'est un segment sur la culture populaire. On montre bien qu'on n'a pas de limite.
3: Exactement. Non, non, mais c'est vous m'avez... Vous me partez, là.
1: Ben,
3: commencer à parler de Shakespeare après avoir parlé de Superman, c'est...
0: Allons-y.
3: C'est un rêve.
1: C'est votre fête, c'est la fête du Québec, mais c'est aussi la vôtre, Jean-Michel.
3: Oui, mais c'est quand même très raisonnant par rapport au Québec, parce que je ne sais pas si vous l'avez observé, mais il y a eu énormément de mises en scène shakespeariennes dans la dernière année.
1: Alors, je ne l'avais pas remarqué, mais quand vous avez souligné ça pour proposer le sujet, je me suis dit, mais c'est incroyable, ouais, on est obsédé.
3: Beaucoup, beaucoup, et deux pièces principalement. Donc, on a Macbeth, qui a été mise en scène par Robert Lepage. Il y a eu au Centaur, le Goblin Macbeth de Woog, Kragr, Gva et Moog, à la Maison Théâtre, ici, pour enfants, il y a eu le Macbeth muet du Théâtre de la Fille du Laitier. On a la seconde pièce qui a été aussi surreprésentée, Hamlet, adaptation d'Angela Conrad à l'usine C. Le Hamlet de Ex Machina avec Guillaume Côté. Et même, j'inclus à Toronto une adaptation, en fait, une mise en scène de Izzard, une humoriste trans qui a décidé de faire un Hamlet solo.
1: Wow! En
3: 2h40. Seul, dans une boîte blanche, à interpréter Hamlet. Oh. C'était à couper le souffle.
1: Ah.
3: Mais quand on observe ça et qu'on se dit, mais pourquoi est-ce qu'il y a une aussi grande effervescence autour de ces deux pièces-là?
1: Aujourd'hui,
3: c'est moi, personnellement, mon interprétation, c'est que ces deux pièces-là sont centrales par rapport aux questions qu'on se pose sur notre activité contemporaine, puis dans quel monde est-ce qu'on vit.
1: OK.
3: C'est quand même assez émotif. Je préfère vous aviser là, que c'est très possible que je me mette à avoir de la misère à parler.
1: Ici, toutes les émotions sont les bienvenues. Et là, vous pouvez me dire, parce que je me demande toujours quoi faire quand un invité devient émotif, ouais. Est-ce que je dois parler pour combler le silence ou je dois accueillir l'émotion dans ce qu'elle est et me taire?
3: J'ai vraiment pas de réponse par rapport à ça, parce que ça vient me couper le sifflet assez solidement, surtout quand je me mets à parler d'Hamlet.
1: Ben
3: je vais commencer avec Macbeth.
1: OK.
3: Macbeth est très, très simple. C'est une pièce qui parle de comment est-ce qu'on devient une mauvaise personne. Mm-hmm. C'est quoi qu'est-ce qui est le petit mouvement, la petite affaire qui fait en sorte que tranquillement, on se transforme et qu'est-ce que c'est le moment où on se rend compte qu'on est excusez, ça commence
1: corrompu.
3: Déjà... Oui, exactement.
1: Détruit.
3: Et quand on s'en rend compte, qu'est-ce qu'on peut faire? Est-ce qu'il est trop tard? Est-ce que et tout ça? Et est-ce que ça part d'une intention noble, ainsi de suite? Je trouve que c'est une pièce qui parle, ça a été mentionné à plusieurs reprises, une pièce qui parle de pouvoir, mais qui parle fondamentalement de est-ce qu'on serait capable de se rendre compte qu'on est rendu méchant? Est-ce qu'on est capable d'avoir cette auto-réalisation? Et quand on l'a, ce moment-là, comme c'est le cas sur le balcon dans l'adaptation de Robert Lepage, est-ce qu'on est capable de retourner? On est-tu capable de retrouver la personne qui était là avant toutes ces décisions-là? Moi, ça me brise absolument le cœur.
1: Et pour vous, c'est une question contemporaine?
3: Oui, c'est une question contemporaine, parce qu'on regarde toutes sortes de personnes se compromettre sur la sphère publique. On les voit tous, un après l'autre, aller contre leurs principes, aller contre les valeurs. La destruction de la vie humaine, la destruction de l'humilité humaine aussi, elle est diffusée dans tous nos téléphones, sur toutes nos radios, sur toutes nos télévisions. On voit qu'est-ce que c'est être compromis dans notre société actuellement. Et il faut se poser la question, est-ce que je suis la prochaine personne? Est-ce que moi aussi, je pourrais être corrompu de cette manière-là? Est-ce que moi aussi, je peux être défait de l'intérieur à cause d'une tentation qui semble très petite au début, mais qui dégringole, comme on le voit dans la pièce écossaise? C'est très dur.
1: Si tout le monde avait votre intelligence émotionnelle, Jean-Michel Bertillon, on irait tellement bien.
3: Ben, en fait, c'est pour ça que je suis content qu'il y ait autant de mises en scène qui sont faites, parce que le plus que ces pièces-là sont présentées, le plus que ces questions-là qui nous proviennent de très loin, et qu'est-ce qui est extraordinaire avec Shakespeare, c'est qu'il ne propose pas de solution. Il te laisse macérer dans la question. Et cette question-là, elle est très, très difficile. Fait que le plus qu'il y a de personnes qui vont l'adapter, que ce soit avec des gobelins, là, puis là, je le disais en ouverture, Woog, Kragva et Moog ont fait une adaptation de Macbeth en tant que gobelins. Ils sont restés en gobelins. C'était des gobelins. Ils ont posé cette question-là. C'est vraiment quelque chose qui est fondamental.
1: Donc, pour vous, c'est pas un reproche que de dire, mon doux, on adapte

0: donc bien Shakespeare au Québec en 2026. C'est plus une clé de compréhension. Est-ce que vous vous sentez assez solide pour aborder Hamlet?
1: Merci beaucoup, vraiment, parce que j'y pensais en m'en venant. À chaque fois que je me mets à parler d'Hamlet, il y a quelque chose qui vient.
2: Est-ce qu'il y a des mouchoirs autour de cette table?
0: On n'en a pas, mais on va s'améliorer pour la semaine prochaine.
1: Non, mais tant que vous ne jouez pas Hope There's Someone de Anthony and the Johnsons, qui est comme la chanson la plus Hamlet au monde, elle me défend en morceaux. Bon, Hamlet, il y a deux dimensions que je peux aborder. Il y en a une qui est plus difficile que l'autre. On va voir où est-ce qu'on se rend. La première, c'est vraiment la distinction.
0: On vous apporte des mouchoirs.
1: Merci. Merci beaucoup.
0: Merci à Maud Véronique, réalisatrice, est vraiment petit soin.
1: Il y a dans Hamlet un espèce de principe d'incertitude. On ne sait pas si on est ou on n'est pas, être ou ne pas être. C'est cette tension-là. Est-ce que ça vaut la peine d'agir dans un monde?
0: Ouais.
1: Est-ce que je suis fou dans un monde sain? Est-ce que je suis sain dans un monde fou? Il y a toute cette idée-là qui passe dans qu'est-ce qu'on appelle la hantologie, là, être hanté par quelque chose qui n'existe pas ou qui existe peut-être. Tout ce principe d'incertitude-là, moi, je trouve qu'il est très fonctionnel aussi pour notre époque. On ne sait pas où se placer, être ou ne pas être. C'est est-ce que je continue malgré que rien va bien? C'est une grande question. C'est très complexe à répondre à cette question-là. Comme je le mentionnais tantôt, Shakespeare ne répond pas. Il te laisse avec ça. Quand on est dans un monde fou, est-ce qu'on doit être fou pour être adapté à ce monde-là ou est-ce qu'on doit garder notre sainteté d'esprit pour être capable de contrebalancer toute cette folie-là? Ça, c'est fondamental dans Hamlet. C'est une question que je vois une génération complète de ma fille de 15 ans, mon fils de 13 ans, qui sont pris dans ce principe d'incertitude-là. C'est vraiment dur pour eux autres. L'autre qui est vraiment difficile, c'est le « Alas, poor Yorick », la grande scène de Hamlet qu'on reconnaît avec le crâne, qui est celle-là qui me fait donner le mouton, parce que je pense souvent à mon fils de 13 ans par rapport à ça. C'est qu'est-ce qui restera de nous après? Quand il regarde le crâne, il dit « Je te connaissais. Qu'est-ce que tu as laissé du monde? Est-ce que tu es plus important que cette personne-là ou cette personne-là? T'étais drôle, je me rappelle d'avoir été sur ton dos à jouer. » C'est une question qu'on se pose à l'ère de catastrophe écologiste, catastrophe politique. Qu'est-ce qu'on laisse? Qu'est-ce qu'on va avoir fondamentalement comme impact dans le monde? C'est très dur de rester dans cette question-là. Puis des fois, on se retrouve 2 heures et plus dans une salle à se faire poser cette question-là de toutes les dimensions possibles grâce au génie de Shakespeare et au génie des personnes qui les adaptent de toutes sortes de manières super intéressantes et originales. Je pense que c'est leur talent que ça nous prend pour être capable de poser puis de rester dans cette question-là aussi longtemps. Et peut-être en sortir avec une réponse individuelle.
0: Ben voyons, là, c'est moi qui ai touché. Il y a donc bien beaucoup de belles émotions en studio. Merci beaucoup, Jean-Michel Berthiaume. Je n'avais jamais eu une lecture si sensible de Shakespeare.
1: J'adore Shakespeare comme j'adore Superman.
0: C'est pour ça que moi, je vous adore.
3: J'ai designé le nouveau casque de Pierre Gasly.
4: Je te parle de 5 sites que j'ai découverts ce mois-ci et que j'ai créé toute la direction artistique d'un artiste et je te...
5: J'ai réalisé ce générique pour la nouvelle...
6: Pourquoi tout le monde devient influenceur?
0: C'est tellement une bonne question, Maya Kunku. Pourquoi tout le monde devient influenceur? C'est une tendance que vous avez remarquée, comme plusieurs, sur les réseaux sociaux. Beaucoup de gens font semblant d'être créateurs et créatrices de contenu.
2: Oui, c'est vraiment, c'est très drôle presque de voir son ami d'enfance ou son cousin ou sa petite nièce même de, je sais pas, 12, 13 ans, un jour vraiment faire des vidéos très, très sérieuses, très professionnelles avec le bon éclairage, avec le bon angle. Et puis aussi, vous voyez pas mes mains, mais la bonne position de main pour montrer le produit à l'écran. J'ai même pas besoin de...
0: Non, tout le monde sait exactement. On peut même ajouter le petit tapotement de doigts la boîte qu'on tient. Il y a des gestes qui reviennent comme ça, signature.
2: Et des mots, oui. Bonjour. Hi guys, pour le dire de façon totalement française.
0: Salut la gang.
2: Exactement. Donc de plus en plus de personnes se lancent. Et c'est vraiment, je le dis avec un ton sarcastique, il n'y a vraiment aucun jugement dedans. C'est vraiment un constat que je fais que vraiment, du jour au lendemain, tout le monde peut devenir créateur de contenu sur Internet, sur les réseaux sociaux.
0: Mais sans nécessairement avoir un public comme un créateur de contenu, on aurait un. Elle est là, la distinction. On se comporte en influenceur, mais l'influence n'est peut-être pas encore au rendez-vous. Donc, qu'est-ce qui explique qu'on se la joue créateur de contenu?
2: Mais tu disais sans forcément avoir de public, mais ce qu'on ne sait pas, c'est qu'on est tous le public de quelqu'un d'autre.
0: C'est vrai.
2: Dans le sens où, si pour reprendre l'exemple de ma petite nièce fictive de 11 ans qui se lancerait en tant qu'influenceuse sur Instagram ou sur YouTube, il suffirait que juste que je sois abonnée à elle pour qu'elle me considère en fait comme

0: sont fans, en fait, tout simplement. Mmh. Il y a comme un rapport de pouvoir silencieux qui s'installe de plus en plus, parce que, étant donné que le but, mais ce qui aide un créateur de contenu, c'est ses abonnés, c'est son engagement, c'est sa portée, bah, de fait, on fait partie, en fait, de cette masse-là.
1: Donc, vous êtes en train de me dire qu'on voit maintenant nos proches, les membres de notre famille, comme des fans potentiels de notre propre personne?
0: Et oui.
1: Je ne trouve pas ça super encourageant.
0: Ce n'est pas encourageant. Mais c'est ce à quoi les réseaux sociaux nous... c'est vraiment une sorte de cercle vicieux, et c'est quelque chose qu'on constate maintenant. Je ne sais pas si c'est trop tard ou pas, mais même au niveau des abonnés, il y a vraiment ce côté-là plus tu as des abonnés, plus tu as une sorte de crédit social.
1: Ouais.
0: Puis aussi, il y a un rapport un peu d'autorité ou de comment est-ce que je peux dire ça, les gens se vantent un peu du ratio qu'on pourrait avoir entre le nombre d'abonnés qu'on
1: et
0: a
1: d'abonnement.
0: Et exactement.
1: Ouais.
0: Et puis aussi, quelque chose qui est très drôle, c'est que entre mes amis, on se dit ça souvent. Quand quelqu'un se désabonne de notre compte, mais laisse notre abonnement à leur compte, très alambiqué comme phrase, je pense que vous avez compris cette
1: dynamique. J'ai compris.
0: On s'énerve en se disant, mais attends, je ne suis pas ton fan, en fait. Enlève-moi tes abonnés. Donc, vraiment, juste cette phrase montre qu'il y a un côté où les réseaux sociaux ne sont plus cette plateforme spontanée où on publie nos photos et des photos qui n'étaient pas forcément flatteuses, mais vraiment juste pour dire, OK, j'ai eu un party hier, j'ai eu du fun. C'est vraiment...
1: On est en train de professionnaliser notre présence sur les réseaux sociaux, même quand ça ne fait pas partie de notre carrière.
0: Pire encore, on est en train de monétiser, en fait, notre présence sur Internet. Et le côté un peu triste, c'est qu'on est obligé.
1: Qu'est-ce que vous voulez dire?
0: Dans le sens où les réseaux sociaux, de plus en plus, enlèvent en fait cet espace-là de liberté d'être, d'exister en tant juste que citoyen d'Internet. Tout simplement avec le jeu des algorithmes, le jeu de l'engagement, toutes ces choses-là qui nous entourent. Et même si on n'y adhère pas, on est obligé d'y adhérer.
1: Vous avez raison. Par exemple, je dois publier une selfie une fois de temps en temps, sinon
0: exact.
1: L'algorithme me met de côté
0: on
1: mes publications engagées.
0: On est puni par l'algorithme.
1: Exactement.
0: Se rend-on compte de ce qui se passe?
2: Il y avait une super belle recherche qui déterminait aussi que socialement, c'est l'effritement du tissu social qui fait en sorte que les gens ont besoin de se créer, de se générer une communauté autour d'eux. Je sais que Martine Delvaux, on avait parlé de cette manière-là.
0: Oui, un troisième espace. Oui,
2: qu'elle disait qu'il y a un bouclier de protection dans sa communauté qui fait en sorte qu'elle n'a pas de besoin de recevoir la hargne autant.
1: Ouais.
2: Mais même le sociofinancement, les gens qui se font grandes plateformes pour être capables de payer leur facture médicale, par exemple.
1: Absolument.
2: Ça devient la communauté qu'on génère autour de l'Internet, autour de soi, devient une manière à pallier à l'effritement du tissu social
1: devient
2: actuel.
1: Un facteur de protection.
2: Exact. Ça, c'est aussi quelque chose d'assez...
0: Tout simplement parce que les réseaux sociaux sont vraiment devenus un moyen en fait de survie. En fait, c'est vraiment ce n'est plus Internet, c'est un travail en fait à temps plein. Et on entend souvent les artistes se plaindre et dire mais je suis pas influenceur, genre je suis pas créateur de contenu, je suis artiste. Et c'est même pas pour faire une sorte de hiérarchie entre les deux.
1: Non,
0: c'est juste ce n'est pas mon travail, mais de fait je suis obligée en fait de rentrer dans ce jeu d'engagement, ce jeu d'attirer l'attention et pour que les gens puissent regarder mon contenu. Et c'est un cercle sans fin.
1: Donc, si tout le monde est influenceur, y a-t-il encore influence?
0: Oh, c'est une très bonne question.
1: Mais c'est quelque chose que je me demande vraiment. Le langage devient le même, aseptisé. Les comportements, les codes, j'ai de la difficulté à déterminer qui est qui, à la limite. Juste en regardant le contenu proposé, ça finit par se ressembler beaucoup.
0: C'est vrai qu'on s'en va vers une sorte de saturation. Et je pense qu'en bout de ligne, ceux qui vont avoir l'influence sont ceux qui ne jouent pas le jeu de l'influence.
1: Le retour de la sacro-sainte authenticité.
0: Exactement. Et puis, je pense qu'on s'en va tous un peu vers là. Donc, peut-être qu'il y aura encore un autre inversement de tendance. Mais il y a un ras-le-bol, en fait, collectif, dans tous les cas, des réseaux sociaux, mais pas des réseaux sociaux en tant que tels, parce que la création est vraiment belle, mais
1: absolument.
0: De ce que c'est devenu, tout simplement. Donc, je pense que les influenceurs de demain vont tout simplement plus être sous nos yeux.
1: L'espoir, c'est punk. Et l'espoir, c'est pas que les influenceurs de demain disparaissent, bien évidemment, mais c'est le retour de codes qui sont plus vrais et authentiques. Merci Malia Kunku et Jean-Michel Berthiaume. C'était passionnant. On se retrouve la semaine prochaine.
0: À la semaine prochaine.
1: Demain, on s'initie au Power. Hélène David, Pierre Curzi et Louise Deschâtelet vont poser leur regard d'expérience sur les droits des arbres, le legs

0: des grands politiciens, Pauline Julien. On va revenir à la base des théories du complot et du natalisme, aussi très important cette semaine. Et on va réfléchir à l'effet du passant dans notre segment sur la psychologie sociale. Merci d'avoir été à l'écoute. Merci à mes collègues. À demain.
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6: C'est probablement le plus grand éléphant blanc de l'histoire canadienne. Un projet pharaonique, démesuré, qui a suscité colère, douleur et frustration pour ceux et celles qui l'ont subi. Ici Maxime Coutier, à Aujourd'hui l'Histoire, les expropriés de Mirabel.
7: Les paroisses qui vont être anéantis, si on veut. Quand on prend le village de la paroisse de Sainte-Scolastique, la paroisse de Sainte-Monique, une partie de Saint-Benoît, une partie de Saint-Augustin. Nous avons aussi une partie de Saint-Canute. Vous avez une partie, les trois quarts de la paroisse de Saint-Hermance vont disparaître. Et puis, si on va du côté du nord, bien, il y a Saint-Jérôme, une partie de Saint-Jérôme, une partie de Saint-Janvier et une partie de Sainte-Thérèse.
6: En tout, ce sont 14 villages qui ont été touchés, démembrés ou carrément rayés de la carte. 1700 familles, 12 000 personnes expropriées pour accueillir ce qui devait être l'un des plus grands aéroports au monde. Car le gouvernement de Pierre-Éliott Trudeau voyait grand, beaucoup trop grand. Le 27 mars 1969, le fédéral annonce l'expropriation d'un immense territoire dans la région de Mirabel. 97 000 acres, l'équivalent des trois quarts de l'île de Montréal, plus grand encore que l'île de Laval. Les premiers concernés, dont bon nombre d'agriculteurs, l'apprennent à la radio, puis dans les journaux. Pour eux, c'est le début d'une longue bataille, une injustice, puisqu'on connaît la suite. Mirabel va s'avérer un immense fiasco. L'aéroport, qui devait être le plus important en Amérique du Nord, sera très vite dépassé par Toronto. Les autoroutes qui devaient s'y rendre ne seront jamais achevées, tout comme le train qui devait relier Mirabel au centre-ville. Quant à l'énorme territoire exproprié, à peine 10% seulement fut utilisé. De quoi alimenter la colère et la frustration des agriculteurs, dont certains ne s'en sont jamais remis. Et c'est à eux qu'on a eu envie de parler, ceux et celles qui se sont battus pour obtenir justice. Françoise Drapeau-Monette était du nombre, 30 ans de lutte au nom des expropriés. On l'a rencontrée chez elle, elle nous a accueillis dans sa maison, la maison familiale, un joli bungalow décor des années 60, posé sur un vaste terrain dans ce qui fut jadis le village de Sainte-Scolastique. Sa demeure est intéressante puisqu'elle raconte l'histoire des expropriés de Mirabel. Construite par son père sur les terres familiales, elle-même expropriée, locataire de sa propre maison, puis propriétaire à nouveau dans les années 80. Avec elle, on a refait l'histoire de Mirabel, la lutte des expropriés, les excuses qu'elle attend toujours. Et puis, on est revenu sur le contexte politique de l'époque et les conséquences sur le territoire avec Suzanne Lorrain, géographe, elle-même originaire de la région.
8: Saint-Scolastique ou Parc Forillon,

0: Cette chanson qui ira pas plus loin qu'ici. Ah, le don, vrai don.
1: Ça va bien?
2: Oui, ça va bien, rentrer.
1: On rentre ici?
2: Oui, oui, oui.
1: Maxime?
2: Bonjour, Maxime.
1: Enchanté. Merci de nous recevoir chez vous.
3: Vous êtes né pas loin d'ici?
2: Je suis né la deuxième maison, là, à côté.
3: Là-bas, ici?
2: Oui, pas la grise.

0: On voit
1: la ministre, on voit la bonne.
0: Ouais.
1: Ah ouais, ok. Ça, c'est la maison familiale, quoi?
0: Familiale. Papa, ils se sont mariés en 36. Son père, il avait donné la terre. Il a bâti l'étable. Dans ce temps-là, il n'y avait pas d'auto, là. Il a donné sa jument qui a fait sa vie de garçon, une vache, un cochon, puis quelques poules. Il est parti avec ça, là, tu sais. Mais il a progressé tout le temps. Il travaillait en dehors. Moi, je suis l'aîné d'une famille de 13 enfants. C'est un scolastique, notre village, ben, c'est le chef-lieu. Ça a été le chef-lieu qui a déménagé à Saint-Eustache, là. Mais nous autres, ici, on avait 3 épiceries, on avait 2 médecins, une pharmacie, on avait une modiste, on avait une madame qui vendait le linge à la Vierge. On avait tout. Tout ce que c'est qu'on avait de besoin, on l'avait.
1: Ouais.
0: Puis là, ben, on a juste un dépanneur.
2: Nous survolons présentement la région de Saint-Scolastique en avion. C'est une journée, un après-midi très ensoleillé. Et on peut dire, je pense, capitaine Hudon, que c'est une région assez plane. C'est une plaine ici.
3: C'est ça, exactement. Il n'y a pas tellement de déblayement de terrain à faire ici. Le terrain est tout déboisé. Alors, ça dépend où ils veulent situer l'aéroport exactement, mais dans la région, c'est une plaine et c'est déboisé dans grande partie.
2: Est-ce qu'on peut dire que c'est une région où, en général, la visibilité est bonne?
3: La visibilité est bonne et pour moi, c'est la région idéale pour un aéroport.
1: Et pourquoi à l'époque, on s'est dit on va faire un aéroport là, en plein milieu d'un champ, relativement loin de Montréal?
4: Pourquoi là? Ben ça, le choix du site, en fait, ça relève beaucoup de la vision du développement canadien que Pierre-Éliott Trudeau, qui est arrivé au pouvoir en 1968, avait à ce moment-là. Donc, il voulait consolider les 3 grandes métropoles du Canada, et donc Montréal, Toronto, Vancouver, et il voulait qu'il y ait un deuxième aéroport, on l'oublie parfois, dans chacune de ces villes-là. Ensuite, la discussion sur le choix du site, c'était assez long avec Québec, parce qu'évidemment, Québec avait une autre vision du développement de son propre territoire, de son espace, de ses compétences. Alors, Québec aurait voulu... Vous voulez privilégier le triangle Québec-Sherbrooke-Montréal. Et Ottawa voulait privilégier un site qui favoriserait l'axe est-ouest, donc vers Toronto. Alors, au début, ils ont proposé Vaudreuil. Le Québec a clairement refusé ça. Après, ils ont proposé Mirabel. En fait, ils ont décidé Mirabel.
5: Prenons le cas, par exemple, de l'aéroport là, qui sera situé, selon les décisions prises à Ottawa, à Saint-Scolastique. Est-ce que votre décision n'a pas été prise, étant donné que vous êtes fort politiquement et que vous pouvez l'imposer, et pas du tout en fonction d'une collaboration, si on voit la chose depuis Québec?
6: Entendons-nous, les aéroports, sous la Constitution, c'est juridiction fédérale. On a fort bien pu dire, bon, ben, c'est de notre juridiction, on va bâtir l'aéroport là. De la même façon que l'éducation, c'est juridiction provinciale, la province vient jamais consulter le fédéral pour savoir s'ils vont bâtir une école à Saint-Scolastique ou à Sainte-Madeleine.
7: Atenção, os passageiros do voo supersônico 999 com destino ao Aeroporto Internacional de Saint-Scolastique devem se dirigir imediatamente ao portão 260.
8: Les passagers du vol supersonique 999 à destination de l'aéroport international de Saint-Scolastique sont priés de se rendre immédiatement à la porte 260.
1: Comment vous l'avez appris?
0: On l'a attendu aux radios, puis aussi ça passait à la télévision. Et papa, ben, il est allé acheter le journal de la presse. Dans ce temps-là, la presse, il fallait que tu regardes ça sur la table, tu sais comment c'était long. Il y avait la moitié de la page de la presse que c'était des numéros de l'eau. Puis là, ben, on a vu notre numéro de l'eau.
1: C'est comme ça que vous avez appris?
0: Oui.
1: Vous avez déroulé le journal, là, ben, vous avez vu votre numéro de l'eau qui était
0: puis
1: là.
0: Puis là, ben, tu sais, on aurait voulu avoir d'autres nouvelles et tout ça, mais non, ça a passé aux radios qui s'en venaient en aéroport puis tout ça, tu sais. Puis on savait pas de quoi faire, tu sais. J'ai été... c'était dans le temps des sucres. Puis tout d'un coup, papa, il avait fait couler son érablière. J'ai dit, oh, je vais aller avec ma ciné, mais aller prendre la dernière photo de ça. Oh là là, je suis arrivée, j'étais dans l'auto, puis j'entendais crier mon père. Je me demandais s'il était mal pris, mais non. Quand je suis rentrée dans la cabane, les deux portes du grand feu étaient ouvertes. Je faisais bouillir.

0: C'était comme le feu de l'enfer, et Popeye pleurait à chaudes de larmes. Puis un homme, dans ce temps-là, il fallait pas que ça pleure. Il a arrêté, tu sais. Il dit, qu'est-ce que tu viens faire? Ben, j'ai dit, je veux immortaliser ton dernier printemps.
1: Ah oui.
0: Puis c'est vrai, c'était ça. C'était le dernier printemps.
1: C'est le dernier printemps à ce moment-là. Ah oui.
2: Monsieur Léopold Martin, une question que tout le monde se pose, tous ceux qui sont affectés par l'installation de l'aéroport dans la région de Saint-Scolastique, est-ce que tous les gens dont les numéros de cadastre apparaissent sur la liste des journaux seront effectivement expropriés?
3: Les gens dont les numéros de cadastre apparaissent sur les journaux ont été effectivement expropriés par le dépôt d'un plan dans les bureaux d'enregistrement de la chute de Saint-Jérôme et de Saint-Scolastique jeudi après-midi. Et ce dépôt de plan veut dire expropriation. Ce qui veut dire que les personnes impliquées dans l'expropriation ont par le fait même perdu leur titre de propriété parce que ces titres ont été transférés à la Couronne fédérale.
4: Dans un premier temps, d'abord, il faut rappeler qu'ils n'ont pas été informés par lettre de cette expropriation, qu'ils allaient être expropriés, ils l'ont appris à la radio le 27 mars 1969. Alors évidemment, c'est un choc. On cherche de l'information. Ça a pris quand même un peu de temps avant qu'ils s'organisent vraiment. Peut-être un an, je dirais un an ou deux.
1: Oui, est-ce que vous étiez contre l'aéroport? Est-ce que
0: non, on en était contre l'étendue. Ils en ont occupé 5 000 acres en dedans de la clôture pour faire l'aéroport, mais ils en ont exproprié 97 000 acres. Franchement.
1: C'est plus grand que l'île de Laval. C'est à peu près les trois quarts de l'île de Montréal. Pourquoi on voyait si grand?
4: Oui, si on regarde le territoire exproprié, là, c'est 393 km2. Puis l'île de Montréal fait 483 km2. Alors, la ville de Mirabel, c'est exactement de la même superficie que l'île de Montréal. Alors, pourquoi avoir exproprié si grand? Bon, il faut se rappeler le contexte, là, la fin des années 60-70 au Québec, la montée du mouvement indépendantiste, le Front de libération du Québec, octobre 70. Alors, Ottawa pense que sans beaucoup de tensions avec le Québec et veut se protéger, entre guillemets, un vaste espace. Donc, c'est une des raisons, et ça a été documenté. Je cite un ministre qui a dit « jusqu'à ce qu'un bon climat de coopération permette un transfert ».
5: Jean Marchand, ministre de l'Expansion économique régionale à l'époque, maintient encore aujourd'hui que c'est le provincial qui a forcé cette expropriation.
6: Ben, c'est-à-dire qu'on a trop exproprié pour les fins de l'aéroport même. Seulement, on n'a pas trop exproprié pour la zone de sécurité et la zone de pollution.
5: Vous maintenez qu'on n'a pas trop exproprié.
6: C'est-à-dire que l'expropriation n'était pas le moyen idéal pour atteindre cette fin-là.
7: Comment est-ce qu'on a quand même pu faire une erreur de 80 000 acres en 1969?
8: Regardez, dans le temps, là, c'était le début du mouvement souverainiste au Québec. M. Trudeau arrivait à Ottawa, puis vous savez que l'esprit dans lequel il arrivait à Ottawa, c'était un petit peu de mettre les gouvernements provinciaux du Québec à leur place. Puis ils se sont dit, on va en exproprier grand, de manière à pouvoir éviter toute complication possible dans les négociations éventuelles avec le gouvernement de Québec. Il voulait pas
7: être. C'était politique dès le départ.
8: Ah oui. Et c'est le gouvernement fédéral qui a imposé sa volonté, qui a choisi par conséquent de manière unilatérale le site. Et pour éviter des complications, je pense qu'ils ont fait un geste politique éminemment contestable.

Moi, ici, je me suis battue en tabarnouche pour rester parce que je suis pas loin du village. Puis les fonctionnaires, ils voulaient l'avoir à la maison. Elle avait été construite en 62. Le huissier est venu, tout ça. Puis là, madame, comprenez, là, c'est sérieux, ça. Là, si vous sortez pas, on va venir vous sortir. Ben, j'ai dit, ça va être le fun. Moi, elle m'a mis un huissier dehors. J'ai dit, tu n'entreras pas ici, toi. Mais on s'est battu comme ça se peut pas. Puis, mon mari, à un moment donné, il m'a dit,

0: trouves que tu vas un peu loin, t'as pas peur. J'ai dit, pauvre toi, ils nous ont tout sauté, qu'est-ce que tu veux qu'ils nous autres de plus? Absurdité.
1: Mais les éléments qui ont favorisé la mobilisation, là, qui les ont mis tellement en colère, qui ont nourri leur révolte, qui a été très bien nourrie pendant plusieurs années. D'abord, au départ, c'est le processus même de l'expropriation là, qui s'est fait selon une ancienne loi. Des indemnités qui étaient jugées insuffisantes, on les isolait, on les humiliait, c'était inéquitable entre eux. Ton voisin a ceci, ton voisin a signé, tu devrais... alors des fois, c'était même pas vrai. Des pressions, des mensonges, etc. Donc, cette situation de chaos a fait en sorte qu'un petit groupe a voulu s'organiser pour avoir davantage d'informations et être informés, s'informer les uns les autres.
2: En effet, il y a une nouvelle conscience qui s'est développée à Saint-Scolastique. C'est ce qui explique que ce soir, la salle est pleine à craquer. C'est ce qui explique la force du CIAC. C'est ce qui explique la présence des gens aux manifestations. Nous autres, on a cru M. Trudeau, quand il est venu un certain jour de juin, nous dire « Je viens pas lever une pelletée de terre, je viens couper un ruban pour ouvrir un bureau d'information parce que j'ai le souci des humains sur le territoire. » On l'a cru, ce M. Trudeau-là. On a cru aussi M. Martin quand il nous a dit « Vous allez être bien payés. » On a cru ces fonctionnaires quand ils nous ont dit « Attendez, attendez, on attendait. »
0: Les fonctionnaires, là, ils arrivaient sur le puis ça marchait jamais, le prix était bien trop bas. D'un coup, il retroussait son coin. Je pourrais vous rajouter peut-être 300. Dites-les pas à votre voisin. C'est bon, ça, moi, ça m'insulte, t'es mérite.
1: Mais le moteur qui a vraiment fait éclater la colère en 1972, c'est la connaissance des conditions de l'expropriation à Pickering. Mm-hmm. Parce que là, c'était l'iniquité était importante. C'était dans un rapport de 1 à 10. Les indemnités étaient 10 fois plus élevées à Pickering. Et les études ont démontré que l'évaluation foncière était fondamentalement la même à ce moment-là dans les deux territoires.
3: Monsieur Dubé, Monsieur Marchand, la question de fond du prix des terres selon l'offre et la demande, les expropriés de Saint-Scolastique l'ont toujours contesté. Et vous nous arrivez encore avec ça en 1973. Et je peux vous dire qu'ils l'ont contesté dès que les prix ont sorti en 1969. C'est ça qui est le fond du problème, et vous semblez pas vouloir le comprendre. Vos pinottes que vous apportez, là, c'est pas ça qui intéresse la population. Ce qui intéresse la population, c'est le prix de base de l'arpent.
4: Rappelons rapidement qu'on a payé, par exemple, de 2 000 $ à 10 000 $ l'acre à Pickering, et 210 $ en moyenne l'acre à Saint-Scolastique. Autre comparaison, la loi qui a régi les deux expropriations. L'ancienne, une loi qui date de 1886 qui a été appliquée à Saint-Scolastique, la nouvelle qui date de 1970 a été appliquée à Pickering et elle a permis par exemple aux gens de Pickering de se préparer, de négocier collectivement également avec les évaluateurs d'Ottawa. Mais au-delà de toutes ces comparaisons entre Pickering et Saint-Scolastique, il reste que l'expropriation a provoqué et continue de provoquer des bouleversements sociaux considérables à Saint-Scolastique.
1: Ensuite, je dirais qu'un autre élément important, ça a été les mauvaises conditions de gestion du territoire par Transport Canada. C'était un chaos véritable. Personne, ça n'était pas planifié, personne n'était organisé pour gérer ça.
0: Nous autres, on n'avait pas le droit de s'assurer. On pouvait pas s'assurer, les assurances, ils nous assuraient pas, mais il fallait prendre une assurance responsabilité.
5: Mm-hmm. Fait que ça a été quoi? Ça a été combien de temps? Ça a été quoi? 25 ans de bataille? 30 ans de bataille?
0: Plus ouais, que à ça, peu près ça. À peu près ça, 25. Ben, on a été expropriés en 69, puis c'est en 84 qu'il y a eu un changement de gouvernement.
5: Mm-hmm. Puis vous, c'était Mulroney. Vous l'avez rencontré, Mulroney, dans le temps? Brian
0: oui.
5: Mulroney.
0: Bien, je l'ai rencontré, c'est que le ministre, c'était M. Roch Lassalle. Lui, on l'a rencontré souvent. Et quand il est décédé, M. Lassalle, à Saint-Anne-des-Plaines, il guirlandait hommage. Fait que ni un ni deux, je passe en arrière, puis vrouille,

0: char au travers des rideaux sur le stand où j'y étais. Fait que j'ai rendu hommage à M. Roch-Lassalle. Après ça, M. Malronnet, avec ses députés, étaient assis là, je me levais. J'ai dit, M. Malronnet, moi, j'ai quelque chose à vous demander. Là, il se lève, de quoi, ma belle? Puis il met deux mains sur ses épaules. J'ai dit, vous, là, vous allez nous revendre nos affaires. On va avoir nos affaires. Il m'a fait un bisou sur chaque jour, puis il dit, je te le promets. Puis il a tenu que promesse.
1: Il y a 16 ans, Mirabel s'appelait Sainte-Scolastique. Et aujourd'hui, les cloches de l'église de Sainte-Scolastique ont sonné à toute volée. Les expropriés de Mirabel, en effet, pourront récupérer leurs terres.
2: Pourquoi ça a été si long? Pourquoi ça a été si long? Parce que ça nous apparaît tellement évident que d'abord, le territoire exproprié était complètement démesuré. Et pourquoi, voyant que cet aéroport-là s'en allait nulle part, voyant que non, ça n'allait pas devenir l'aéroport numéro un au Canada, pourquoi ça a été si long?
3: J'essaie d'imaginer, dans le contexte social de l'époque, la réaction des gens si Ottawa avait dit « Bon, finalement, on pense que c'était pas une très bonne idée de construire l'aéroport. » Alors, je pense que c'était socialement inacceptable.
4: Entre Dorval et Mirabel, Mirabel et Dorval, Mirabel et Dorval, Dorval.
5: Montréal aura un seul aéroport international avec deux aérogares. Dorval, aérogare ouest, Mirabel, aérogare nord.
4: Casse les oreilles de mon soleil entre Dorval et Mirabel.
6: À compter de minuit ce soir, l'aéroport de Mirabel à Montréal cessera d'être ce qu'il était. Il n'accueillera plus les vols réguliers de passagers qui seront dorénavant transférés à Dorval.
4: Tu ne feras jamais pousser patate entre Dorval et Mirabel.
0: Puis là, ils ont bien beau dire, ils mettent la faute sur la 13 qui n'a pas été finie, il y a ci, il y a ça, il y a ça. Tu sais qu'elle ne marchait pas, bon sang, l'aéroport. Voyons donc, elle était trop grosse, c'était trop grand, ça n'avait pas d'allure, ça n'avait pas de maudit bon sang.
2: Mais quel impact ça a eu pour les gens de Mirabel, tout ça? Pour ceux qui habitaient ces villages-là?
3: Ben, ça a été terrible. Ça a été vraiment terrible. C'est indescriptible, en fait, là. Tout ça a bouleversé complètement toute leur vie. Mais en même temps, on peut dire que ADM a réussi le projet de reconversion de cet aéroport-là. Parce qu'à un moment donné, là, ça fait 50 ans, et il faut faire quelque chose avec ça. Mirabel, aujourd'hui, ça s'appelle l'Aérocité internationale Mirabel. C'est quand même le troisième pôle aéronautique en importance mondiale. Puis ça, c'est quand même... Il y a environ 5000 emplois, là, à Mirabel.
0: Puis on a beau en parler, le dire, mais on peut pas s'imaginer. C'est quand tu le vois que tu réalises. Et mon Dieu, c'est quoi cette affaire-là? Je peux pas croire, moi. C'est tout défaire un quartier. Ben c'était plus qu'un quartier, là. T'sais, on était 11 municipalités, là. Courant la rue, rien, finalement. Il l'avait pas étudié, Trudeau, qu'est-ce que c'est qu'il faisait, là.
2: Les souvenirs d'une expropriée, Françoise Drapeau-Monette, qui a consacré beaucoup de temps, d'années, et d'énergie à défendre ses compatriotes. Elle nous accueillit chez elle, dans ce qui fut jadis Sainte-Scolastique. Demain, on poursuit notre semaine spéciale sur le terrain avec nos témoins de l'histoire. Retour dans les années 70, au lendemain de la victoire du Parti québécois, l'exode des Anglo-Montréalais. Ici Maxime Côtier, au nom de toute l'équipe, merci d'avoir été là. Bonne soirée. À demain.

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1: Elle est comme un vent de fraîcheur, cette chanteuse albertaine qui a une voix si agile, on dirait une gymnaste de la voix. C'est Kelly Jordan.

George, une compositrice qui s'inspire beaucoup du Great American Songbook, du bebop, du swing. Il y a du swing dans ce phrasé-là. Et elle est excellente dans le scat aussi. Oui, elle reprend des standards,

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1: 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Entendez-vous la joie dans cette voix? Et en plus, elle chante comme si ça lui demandait aucun effort. Katie George est aussi une passionnée d'ornithologie. Je ne sais pas s'il y a un lien à faire avec l'agilité de sa voix qui virevolte si facilement. En tout cas, elle a la jeune vingtaine, elle a le vent dans les voiles, mais elle prend quand même aussi le temps d'enseigner le jazz de temps en temps au Yukon. Vraiment épatante, cette musicienne accomplie et très productive. Un autre musicien qui nous épate, c'est le pianiste Mathieu Godette qui, avec toute sa finesse, s'est attelé à la tâche d'enregistrer, au rythme de 2 disques par an, l'intégrale de la musique pour piano du compositeur romantique Franz Schubert, et ses interprétations sont saluées à l'international. C'est un répertoire riche, des mélodies expressives, souvent mélancoliques, des compositions qui demandent de la patience dans le doigté. Schubert était doué pour bien des choses. C'était un maître dans l'art d'incorporer les tonalités majeures et mineures dans une même composition. Mais il était aussi doué pour les formes courtes. En témoignent ces 4 impromptus qu'on retrouve sur ce 11e disque que lui consacre Mathieu Godette.

L'impromptu D935 numéro 4 de Schubert, interprété par Mathieu Godette. Ici Ariane Cipriani, vous écoutez Ici Première. Merci d'être avec nous.

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1: Faut-il faire partie de l'élite pour être snob? Par définition, un snob est une personne qui veut faire croire à son entourage qu'elle appartient à la haute société. En réalité, le snob est plus affecté que distingué. D'ailleurs, à l'origine, le mot snob désignait une personne prétentieuse et vulgaire. Beaucoup de gens prétendent que le mot snob serait l'abréviation de l'allocution latine sine nobilitate, qui signifie sans noblesse. Bien qu'elle semble logique, cette explication a été proposé a posteriori. Snob est un vieux mot anglais qui signifiait cordonnier. Au 19e siècle, dans la ville de Cambridge, en Angleterre, on traitait de snob les gens qui n'allaient pas à l'université.
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3: Ici Fred Harding, voici les informations. Le Venezuela déclare l'état d'urgence.
4: El primer mensaje para nuestro pueblo es mantener la unión para salvar vidas.
3: La dirigeante Delcy Rodriguez appelle les Vénézuéliens à demeurer unis dans la foulée des séismes qui ont secoué le pays afin, dit-elle, de pouvoir sauver des vies. Ces tremblements de terre majeurs ont secoué le Venezuela à quelques minutes d'intervalle, provoquant de lourds dégâts à Caracas. Un premier d'une magnitude de 7,2 a causé l'effondrement d'édifices et de maisons. Le deuxième séisme d'une magnitude de 7,5, celui-là, est survenu à environ 170 kilomètres de la capitale. Selon l'ingénieur sismologue retraité et professeur associé au département des sciences de la Terre à l'Université de Carleton, Maurice Lamontagne, des répliques sont quasi inévitables.
5: C'est presque 100% sûr que dans la semaine à venir, il va y avoir plusieurs de ces répliques-là, plusieurs qui seront probablement ressenties dans la zone épicentrale, pas nécessairement à Caracas, parce que c'est quand même assez loin, mais déjà des édifices affaiblis pourraient subir des dommages, même si les vibrations ne sont pas si importantes que ça. Alors oui, il y a le potentiel de répliques sismiques.
3: Aucun bilan n'a été rendu public dans l'immédiat, mais selon les analyses du Service géologique des États-Unis, le nombre de morts pourrait dépasser les 10 000. Le secrétaire d'État adjoint des États-Unis a déclaré que son pays préparait une aide pour le pays d'Amérique du Sud. Et à Montréal? Une foule galvanisée par la fierté et la musique s'est rassemblée hier soir au parc Maisonneuve dans le cadre des célébrations de la fête nationale. Des musiciens de tout âge se sont succédés sur scène pour livrer des prestations musicales sous le signe du partage et de la transmission entre les générations. Voici des personnes et des participants rencontrés lors de la soirée.
6: C'est une soirée exceptionnelle, c'est notre fête nationale, c'est très important pour nous. C'est nos valeurs, nos traditions pour protéger.
7: Une belle soirée magnifique, il y a beaucoup de sourires, beaucoup de partage.
8: L'ambiance est à tout casser, on adore. Vraiment.
9: Comme on le disait, ça fait longtemps qu'on est à Montréal puis on souhaite rester ici, donc on participe aussi aux festivités. Ça fait Québec fait partie de nous, donc voilà.
3: Un hommage a d'ailleurs été rendu à l'artiste et cofondateur d'Harmonium, Serge Fiori, disparu à pareille date l'an dernier. Le poète Gilles Vigneault a fait une apparition surprise. C'était aussi jour de recueillement à Montréal. Deux cérémonies funéraires fortes en émotion avaient lieu pour rendre hommage aux victimes de la fusillade survenue lundi dans la métropole. La police de Montréal tiendra aussi une cérémonie publique d'ici les prochaines semaines pour honorer son agent tué en service, le compte-rendu d'Alexandre Lepoutre.
10: Les funérailles de Mohamed Lamine Ben Redouane se sont faites en toute intimité. Une cérémonie religieuse à l'intérieur d'une mosquée pour rendre hommage aux policiers de 34 ans.
11: Ça m'a un peu affecté. Je viens d'une famille militaire et tout. Et quand les policiers servent leur pays, leur ville, ça vient nous affecter.
10: À l'extérieur de la mosquée, une dizaine de véhicules policiers sont présents, comme en soutien symbolique à la famille du défunt. D'autres ont fait le déplacement, même s'ils ne le connaissaient pas personnellement.
12: Je me suis dit que ça ne doit pas rester comme juste un chiffre, ou juste un décès, ou juste un mort, mais c'est quelque chose que nous, par notre fraternité, on doit honorer.
10: Le policier aura aussi le droit à une cérémonie publique qui sera organisée par le SPVM d'ici deux semaines. Par ailleurs, une autre communauté est en deuil. Les funérailles de Michel Mesrae, ce citoyen de 68 ans tué dans la fusillade, ont rassemblé plus de 800 personnes, notamment de la communauté juive.
13: C'est un gars incroyable, incroyable. Tout le monde l'a adoré, Michel.
10: Une cérémonie, là encore, remplie d'émotions et ponctuée de discours. Chacun partage le même souvenir.
14: C'est un homme très gentil, très, très serviable, très souriant, joie de vivre.
15: Il était gentil, mais gentil tellement, toujours avec des sourires.
16: C'est notre manière à nous de montrer notre solidarité, puis notre affection, notre amitié pour notre ami qui est parti.
10: Ici Alexandre Lepoutre, Radio-Canada, à Montréal.
3: Et le Canada s'est incliné 2-1 contre la Suisse au stade Vancouver dans son dernier match de la phase préliminaire en Coupe du Monde. Corentin Mitemagnan, préparez ce qui suit.
17: Et comment l'ambiance au stade aujourd'hui?
18: Électrisant, c'est incroyable.
19: À la sortie du stade, Stéphane ne veut retenir que le positif. Malgré une défaite 2-1 contre la Suisse, le Canada accède pour la première fois de son histoire à la phase finale d'un mondial de soccer masculin en terminant en deuxième position du groupe B. Si le Canada avait terminé en première position, les Rouges seraient restés à Vancouver pour leur prochaine rencontre. À la place, ils se rendront en Californie pour la suite de la compétition, mais ce n'est pas un souci pour Ryan.
20: We want another game here in Vancouver, right? At least two more games in Vancouver. So that was unfortunate, but you know, at least we're still moving on. We'll see what we can do against.
19: Même s'il aurait voulu d'autres matchs du Canada en Colombie-Britannique, il supportera l'équipe à distance. Le 2 juillet prochain, c'est donc la Suisse qui jouera à nouveau au stade de Vancouver, au grand plaisir d'Armel, supporter helvète.
21: Indescriptible parce que l'ambiance ici est tellement incroyable. Et il y a tellement de monde, les gens ils sont tous sympas, même si leur équipe elle perd. Franchement, non, c'est incroyable. J'aime beaucoup.
19: En cas de victoire, la Suisse pourrait jouer un troisième match à Vancouver dans un éventuel huitième de finale. Ici Corentin Mitemagnan, Radio-Canada, Vancouver.
3: C'était vos informations.

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0: Aujourd'hui, découvrir les terres publiques comme accès gratuit à la nature avec Martin Durocher, youtubeur spécialisé en plein air, et Simon Turcotte, gestionnaire de territoire dans les Hautes-Laurentides. Bonjour.
1: Bonjour.
0: Qu'est-ce que ça donne? Valérie Boisclair examine les résultats de l'éco-contribution lancée à Prévost il y a 2 ans. Bonjour Valérie.
2: Bonjour.
0: Les bénéfices écologiques de la fermentation des aliments avec Isabelle Dupuis, directrice générale du Ferment Fest. Bonjour.
3: Bonjour.
0: Et le transport scolaire plus vert, c'est la mission de nos agents doubles Godefroy Laurendeau et Colin Boudria. Bonjour.
4: Bonjour.
0: Feu vert, c'est parti.

0: Il semble qu'électrifier toutes les autos, ça ne suffira pas pour que le Québec atteigne la carboneutralité d'ici 2050. C'est pas une très grande nouvelle ce que je vous apprends. Valérie Boisclair fait signe que non, on n'est pas tellement surpris de ça.
1: Non.
0: C'est la constatation d'Équiterre dans un nouveau rapport. Mais ce qui est intéressant dans ce rapport, c'est que on apprend qu'en fait, on ferait des gains beaucoup plus importants en énergie si, en plus d'électrifier, on réduisait le nombre et la taille des véhicules sur nos routes. Ça nous a donné l'idée de notre question de la semaine. Seriez-vous prêt à réduire la taille de votre voiture? Si oui ou si non, pourquoi? Alors, des réponses qui vont dans plusieurs directions. J'aime penser que oui, dit Denis Côté, mais réellement, quand il sera le temps de changer, je ne crois pas que je vais oser. Donc, il y a des gens comme ça, très honnêtes, très lucides. Puis, il y a aussi des gens qui ont ce qu'on appelle des contingences, n'est-ce pas? Comme Mylène qui dit une seule voiture, Kona, pour une famille de quatre, deux adultes, deux enfants, 12 et 7 ans, transport en commun, récemment comme une auto. Je vois pas comment on pourrait réduire plus avec notre vie. Et effectivement, il y a beaucoup de parents qui évoquent cette réalité-là. J'aimerais ça avoir une voiture capable d'accueillir 3 enfants avec siège d'auto, une valise de dimension raisonnable, mais ça n'existe pas, dit Nicolas. Mais il y en a aussi beaucoup qui, en fait, voudraient le faire, mais qui en trouvent pas. Sylvie dit carrément, ben voyons donc votre question qui a pas de sens. Je veux avoir une petite voiture et on arrête de les produire, comme par exemple la Honda Fit. Et puis il y a toute une série d'auditeurs qui bichonnent des vieilles petites autos. Comme Jean-Philippe, j'ai une Honda Fit 2016 et je vais travailler en vélo, beau temps, mauvais temps, je ne reviendrai pas en arrière. Philippe, avec une Civic Coupé 2006 qui roule moins de 5000 km par année, je mets mon cash en entretien sur mon vélo. Alors voyez-vous...
2: Leur secret, c'est qu'ils utilisent jamais leur...
0: Ils l'utilisent pas beaucoup, puis ils veulent la garder parce qu'elle est petite et difficile à remplacer. On va faire un petit tour de table. Valérie Boisclair?
1: Ben, moi, j'ai pas d'auto. J'en ai jamais eu, mais j'ai un permis. Puis, ce qui se rapproche peut-être le plus d'une auto que j'ai eu en ma possession, c'est la Grand Caravane Sport que mes parents me passaient quand j'étais ado pour me familiariser avec la route. Puis, ça forgeait à l'époque cette idée que ça prenait nécessairement une grosse voiture pour être confortable en famille. Mais à force de côtoyer des gens qui ont des petits véhicules compacts, j'ai été assez fascinée de voir la quantité de choses qu'on peut faire rentrer là-dedans. Des voyages entre mon appart et le Ikea là, dans une Yaris, ça a changé complètement ma perception. Donc, je pense qu'il faut déconstruire cette idée qu'il faut nécessairement sacrifier son confort.
0: Puis peut-être louer une voiture. Il y a beaucoup d'auditeurs qui l'ont dit aussi. Hein? Pourquoi pas louer quand on a vraiment besoin d'une voiture plus grande? Colin Boudrian?
2: Ben moi, même chose. En fait, moi, j'ai pas de voiture.
0: Ah ben
2: j'utilise...
0: Là, on n'est oui, ben, pas très sérieux. Temps, on n'est pas très crédible.
2: C'est pas très surprenant. Oui. Ici. Mais j'ai pas de voiture, mais je fais énormément de routes et j'utilise beaucoup d'autopartage. Et pour moi, c'est super efficace. C'est même rentable et je peux choisir le format de véhicule dont j'ai besoin selon les déplacements que j'ai besoin. Comme là, je vais en vacances en famille, on a choisi un VUS, mais normalement, quand je fais de la route tout seul, je prends un petit véhicule.
0: D'accord. Isabelle, oui. Qui est une entrepreneure, Isabelle Dupuis, est-ce qu'on peut se passer d'une voiture?
3: C'est exactement ça. On n'avait pas de voiture. On allait en transport en commun, puis quand on a ouvert la boutique, malheureusement, là, ça prend un véhicule. Bon. Aller chercher les légumes, aller chercher...
0: Puis un véhicule pas si petit que ça, j'imagine.
3: Non,
0: parce que
3: ça quand même, on est allé dans l'usager. Puis
0: le plus petit possible.
3: Ouais, effectivement.
0: Bon, là, on va s'en aller un petit peu faire un tour en dehors, parce que là, sinon, on va se faire dire que nous, on est tous des espèces d'écolos irréalistes qui vivent tous sur le plateau Montréal, ce qui est faux, d'ailleurs. Et on va regarder ce qui se passe dans les Laurentides, dans les Hautes-Laurentides, avec Simon Turcotte. Est-ce qu'on peut... Évidemment, on peut pas se passer d'une voiture dans votre coin.
4: Effectivement. En réalité, nous, on a décidé l'année passée de réduire en taille un de nos véhicules. Sauf que pour réduire le nombre, ça, c'est pas évident. C'est vraiment plus fonctionnel avec deux véhicules à la maison, avec nos réalités, nos travails et tout.
0: Les horaires de vie, effectivement. Puis pour Martin Durocher...
5: Oui, pour ma part, je dirais dans la même ordre d'idée que M. Turcotte, là, je vis dans un milieu rural, donc de se priver d'une voiture, c'est pratiquement impossible. Puis avec les activités que je pratique tous les jours, je dois apporter un canot, apporter des équipements de plein air, donc ça me prend quand même un camion avec un certain espace.
0: Oui, alors c'est ça, chacun selon sa réalité finalement, mais effectivement, on espère que effectivement, qu'il y a des choses tranquillement qui vont changer et surtout qu'on va se remettre à voir des plus petites voitures sur le marché. Parce que Mi nous dit que c'est pour avoir plus de maniabilité, plus d'autonomie, que ça coûte moins cher à garder sur la route. Pas de problème. Mais lui ajoute, si on pense que c'est pour sauver la planète, on se met le doigt dans l'œil. Évidemment, ça ne suffira pas de toute façon. Mais il y a des pas qu'on peut faire. Merci tout le monde. Continuez de nous écrire.
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7: qu'on est au paradis. On dirait quasiment qu'on est sur le lac Louis.
8: On est à la recherche d'un spot sur notre lac. Il y a une île en face là-bas, là. Ça, c'en est un beau spot. Je sais pas s'il y a du monde. On peut aller voir.
0: Ah, ça fait rêver. On dirait le lac Louise. Et moi, j'ai vu les images de sa chaîne YouTube. C'est effectivement des eaux complètement turquoises. C'est Martin Durocher, qui est YouTuber spécialisé en plein air, qui nous amenait cette fois-là sur des terres publiques. Martin, c'était dans quelle région?
5: Oui, c'est en plein ça. C'est dans la vallée de la Gatineau, en Outaouais, sur des terres publiques.
0: Ouais, et c'est effectivement très beau et on peut en trouver comme ça plein d'aventures sur sa chaîne. Et Martin est un adepte des terres publiques. Le territoire public, il faut dire qu'il couvre 89 % du Canada. C'est immense la quantité de terres publiques, qu'on appelle aussi les terres de la couronne, là, c'est un synonyme. Il y a donc peu de terres qui sont privées au Canada. Évidemment, ce sont pas, il faut les trouver, il faut bien les repérer aussi. Puis ce qu'il faut savoir, c'est qu'il y a plusieurs provinces au Canada qui autorisent l'accès à ces terres publiques-là, mais qu'il faut aussi bien se renseigner parce que chaque province a ses règles. Et même parfois, ces règles-là sont déléguées au MRC. Simon Turcotte, lui, est justement technicien en foresterie et en gestion de territoire de la MRC d'Antoine Labelle dans les Laurentides. Simon Bonjour. Turcotte, c'est vous le grand responsable de l'accès aux terres publiques dans votre coin?
9: Le grand responsable, c'est un grand mot, mais disons que j'agis à titre d'inspecteur pour... on a la délégation à la MRC là, de contrôler en quelque sorte... bon, le mot contrôler peut-être un peu plate, là, mais de contrôler les usages, les occupations illégales du territoire. Nous, on s'occupe de monter les dossiers, de transférer ça au propriétaire qui est le gouvernement du Québec via le ministère des Ressources naturelles. Et on est là pour encadrer et informer les gens en ce qui concerne justement ce qui est possible de faire puis ce qui n'est pas possible de faire.
0: Donc, il y a des grandes règles provinciales. Vous aménagez des règles plus locales à la MRC.
9: Exactement.
0: Puis vous êtes chargé de les faire connaître aux citoyens. Puis les citoyens sont responsables de se renseigner aussi. Martin Durocher, on entend parler d'un engouement pour l'accès aux terres publiques parce que l'accès à la nature, surtout depuis la pandémie, on en parle de plus en plus. Est-ce que vous le constatez vous-même, cet engouement-là?
5: Ah oui, clairement. Je le vois là avec ma chaîne YouTube. Là, quand que je publie des vidéos sur les terres publiques, j'ai beaucoup, beaucoup de messages. Je reçois une tonne de messages. Des gens veulent savoir comment trouver les terres publiques, comment ça fonctionne aussi sur les terres publiques. Je vois vraiment un engouement, là, comme vous dites, depuis le COVID là, pour ce sujet-là.
0: Ouais. Puis Martin, c'est quoi justement? Vous avez publié une vidéo pour nous aiguiller vers les bons outils pour les retrouver, ces terres publiques-là. Qu'est-ce que c'est, à votre avis, le meilleur outil?
5: Exactement. Ben, moi, ce que j'utilise comme outil, c'est Forêt ouverte. C'est un site que le gouvernement a monté pour nous permettre d'ajouter des filtres puis de trouver les terres publiques. C'est un site que je connais bien, donc la question me revenait souvent. J'ai décidé de faire un tuto là, sur ça.
0: Oui, et là, je vois Simon Turcotte qui hoche la tête. Vous connaissez certainement Forêt ouverte aussi, Simon?
9: Oui, tout à fait. En ce qui concerne la domanialité des terres...
0: C'est quoi la domanialité, Simon?
9: Savoir si c'est privé, si c'est public, okay. Si c'est un statut spécial, s'il n'y a-t-il pas un air protégé ou de quelque sorte à tel endroit. Effectivement, depuis quelques années, là, le gouvernement du Québec a mis en disponibilité une mine d'informations géomatiques. Là, toutes les données sont disponibles à qui est capable de les utiliser. Là,
0: oui, c'est pour ça que le tutoriel de Martin est effectivement très utile parce que ces filtres-là sont importants là, pour aller voir où passent les routes, où est-ce qu'il y a des ZEC. Parce que les ZEC, c'est pas pareil. On n'a pas le droit d'aller comme ça dans une ZEC sans s'annoncer, Simon.
9: Ben effectivement, sur le territoire, il y a différents statuts. Les ZEC, c'est des zones d'exploitation contrôlées. C'est des zones dans lesquelles on doit s'enregistrer.
0: C'est ça.
9: Où que l'utilisation du territoire, elle est gérée par cet organisme-là, au même titre un peu qu'un parc national ou qu'une réserve faunique, par exemple.
0: D'accord. Martin, il y a plein, cela dit, des immenses territoires de terres publiques où là, on a le libre accès, mais ça ne veut pas dire qu'on n'a pas de responsabilité comme citoyen.
5: Non, effectivement. Il faut être capable de prendre nos responsabilités. Puis ça, c'est une situation que je vois souvent et que je trouve très triste quand que je fréquente les terres publiques. Souvent, on arrive à des endroits où ça semble être un dépotoir. Les gens vont...
0: Ah oui.
5: Vont porter des déchets. Ça peut être même des sofas, des électroménagers, etc.
0: Ouais, on a entendu parler de ça, effectivement. Oui, Simon, est-ce que dans la MRC Antoine Labelle, vous avez eu ces problèmes? Parce que c'est effectivement, il y a eu des reportages là-dessus dans les derniers mois, des espèces de dépotoirs sauvages.
9: Ça arrive malheureusement, oui. On est tenu justement les répertorier, monter les dossiers, transférer ça au ministère des Ressources naturelles. Effectivement, ça arrive malheureusement encore en 2025, oui.
0: Ça doit être un peu décevant, Martin, là, partir en excursion en famille pour une journée puis tomber sur des sofas et des vieux frigos tout d'un coup, là.
5: Oui, c'est sûr que c'est décevant. Ça nous arrive quand même assez souvent, même sur sites de campement. Le plus souvent, je vous dirais, c'est des petits déchets, là, comme des canettes, des choses comme ça. Dans ce temps-là, quand j'ai assez de place, on en rapporte avec nous et on s'en débarrasse à la maison comme il faut. Parce qu'on peut pas toujours.
0: En fait, en principe, on devrait adopter tout le monde, si on va sur les terres publiques, le principe de pas de traces. Comment on appelle ça? Leave no trace en anglais,
5: mais c'est trace,
0: le sans trace en français, Simon Turcotte?
9: Oui, ben ça doit.
0: Et qu'est-ce que ça implique, Simon? Qu'est-ce que vous demandez aux gens là, qui veulent avoir accès aux terres publiques?
9: Ben tout à fait. En fait, c'est des bonnes règles de civisme, tout simplement. Là, on arrive en forêt. À la base, si on est là, c'est parce qu'on apprécie la nature, on apprécie le paysage. Donc, normalement, si on apprécie ça, on devrait quitter et le laisser dans le même état ou dans un état mieux, même à ce qu'il était à notre arrivée. Là.
0: Et il y a aussi des règles, par contre, en ce qui a trait à pour le camping. Qu'est-ce que vous recommandez aux gens de privilégier, Simon?
9: Dans le fond, qu'est-ce que je recommande aux gens? En réalité, nous, on n'a pas le mandat d'être des conseillers en camping. On n'est pas des agences.
0: C'est pas une agence de tourisme.
9: On est là pour encadrer puis informer les gens sur quel est le règlement de la MRC d'Antoine Labelle. Pour faire les grandes lignes, on a le droit d'être là. Un maximum de 30 jours.
0: Okay.
9: On peut pas perturber, modifier le milieu naturel. Il y a certaines règles de base comme des distances par rapport aux rives à respecter parce qu'on veut que ces rives-là restent le plus végétalisées possible pour justement l'environnement. Et puis, c'est toutes des règles, là, qui vont dans ce sens-là. Et puis, l'objectif premier, c'est vraiment que les terres au Québec, la beauté de la chose, c'est que les terres publiques elles sont libres d'accès à tous les Québécois. Donc, elles sont à tout le monde, mais collectivement, mais elles sont pas à personne spécifiquement. Donc, il faut s'organiser pour que ce soit accessible à tous et de façon équitable.
0: Ouais.
9: Donc, on essaie d'éviter que les gens s'approprient un site et puis après ça, les autres peuvent y aller. Finalement, le règlement, c'est ça qui vise, là, que accessible équitablement à tous.
0: Dans la pratique, Martin Durocher, qui est un spécialiste de plein air, est-ce que c'est très contraignant quand on dit de ne pas altérer le milieu naturel? Est-ce qu'on trouve pas mal toujours un endroit où on n'a pas besoin de faucher trop avant d'installer sa tente?
5: Oui, exactement. Puis il y a aussi des équipements qu'on peut utiliser là, qui vont être minimalistes. Là. Ce qu'on utilise souvent, quand je pars seul en solo, j'ai un hamac. Donc, j'ai rien que besoin de deux arbres. Je m'installe sans deux arbres. Je touche pas du tout au sol.
0: Mm-hmm.
5: Des choses comme ça. Fait que il y a des trucs qu'on prend à garder, à préserver là, les zones naturelles. Là.
0: Puis l'idée de pas se mettre à camper vraiment sur la bande riveraine, est-ce que vous appliquez ça aussi, Martin?
5: Oui, exactement. C'est des choses qu'on privilégie. On essaye de laisser la rive libre. Puis en plus, en faisant du YouTube, moi, j'aime ça avoir accès là, pour essayer d'aller filmer de la fonte, des choses comme ça. Donc, je me tiens très loin des rives.
0: Donc, l'idée, c'est d'être discret pour avoir la chance d'observer de la faune aussi, j'imagine.
5: Exactement, c'est un peu le but aussi.
0: Oui. Alors, il y a dans ce contact-là avec la nature, Martin, ça fait longtemps que vous faites ça, là. Qu'est-ce que vous en ressentez? Qu'est-ce que vous en retenez?
5: Honnêtement, la nature m'apporte vraiment beaucoup dans ma vie. Puis dans la vie de ma famille aussi, tout le monde, on en fait chez nous. On dirait que ça nous sort de la routine, ça nous dégage des stress de tous les jours, du travail, de la vie un petit peu plus rush-out à la maison, comme qu'on pourrait dire. Mais sortir en forêt, c'est vraiment une thérapie et ça fait vraiment du bien.
0: Vous parlez de la vie de tous les jours, vous n'avez pas un métier banal, vous êtes pompier.
5: Exactement.
0: Mais ça m'amène à parler d'une autre réalité sur les terres publiques, les terres de la Couronne. Cet été, il y a sans doute eu des moments où il y avait des risques d'incendie. Simon Turcotte, est-ce que dans la MRC Labelle, vous avez carrément dû, là, au Nouveau-Brunswick, ils ont dû carrément fermer l'accès aux terres publiques là, pendant une quinzaine de jours au mois d'août. Est-ce que c'est arrivé chez vous?
9: Ça n'a pas été le cas, non.
0: Non.
9: Il y a des feux comme à l'habitude, là, un peu plus au nord, mais ça n'a pas été le cas.
0: Est-ce que vous donnez, cela dit, aussi des recommandations, des balises pour les feux, Simon?
9: Ben c'est sûr que l'organisme là vraiment où aller se référer, c'est la SOPPE là qui va dicter justement là, quelles sont les restrictions et recommandations en vigueur.
0: Et ça, c'est une obligation si on va sur les terres de la Couronne, c'est d'être au courant, de se tenir au courant des restrictions.
9: Tout à fait, tout à fait.
0: Ouais, d'accord. Martin, est-ce que c'est tout à fait dans la pratique courante pour vous? Il y a toujours des feux qui se font quand on fait du camping sur les terres publiques?
5: Non, on a toujours des options, plusieurs options. Moi, quand je sors, surtout pour du long terme, je vais apporter mon petit poêle à gaz, comme qu'on appelle, là, pour être capable de faire ma nourriture. On peut pas toujours faire des feux à cause, justement, des interdictions. On vérifie avec la SOPFEU avant de s'en aller. On peut avoir même des systèmes GPS qui peuvent nous donner accès à vérifier s'il y a
0: des risques,
5: des interdictions,
0: ouais,
5: c'est ça.
0: Ouais. Ouais. Là, sur les terres publiques, on croise qui? Est-ce qu'on croise d'autres humains? C'est tellement grand, notre territoire. Là. Puis si on croise des gens, des fois, est-ce qu'il y a des conflits potentiels? Parce que si vous êtes là pour faire du canot camping, puis ouais, qu'il y a des chasseurs en embuscade, à un moment donné, il peut y avoir ouais, des risques, Martin?
5: Oui, ça, c'est une chose que je considère toujours à toutes les années, surtout à l'automne, la période qui s'en vient, le temps de la chasse. Il y a des endroits que je vais régulièrement, que pendant cette période-là, ben je n'irai pas sur les terres publiques. Je ne veux pas déranger les chasseurs. Moi, j'en profite le restant de l'année. Eux, je leur laisse la place pour le temps de la chasse.
0: D'accord.
5: Donc, dans ce temps-là, je vais peut-être m'orienter un petit peu plus sur les parcs où il n'y a pas de chasseurs.
0: OK. OK. Une question qui est la question à 100 piastres. Est-ce que vous avez déjà croisé des braconniers en dehors de la période de la chasse?
5: Moi, personnellement, ça ne m'est pas arrivé jusqu'à maintenant. J'ai déjà croisé des ossements, des restes d'animaux que je doute que c'est des humains qui ont abattu.
0: Peut-être
5: qui
0: n'étaient
5: pas dans
0: le temps
5: de la chasse.
0: Ça?
5: C'est ça. Mais à part de ça, j'ai rien d'autre.
0: D'accord.
9: Même chose pour moi.
0: Ah
9: même
0: bon?
9: Chose pour moi. C'est jamais arrivé que je suis tombé. Ben, c'est pas dans mes fonctions vraiment la gestion de la faune, là. Mais je veux dire, oui, j'ai déjà aperçu des traces, des vestiges d'eux, peut-être, là, mais pas d'actes, là.
0: Ouais. Simon, est-ce que votre constat là, comme gestionnaire des terres publiques de votre MRC, c'est qu'en général, les comportements sont pas mal adéquats, respectueux, ou est-ce qu'il y a eu, parce qu'on le sait, là, il y a eu quand même à l'échelle du Québec, des démantèlements, vraiment des signalements d'occupation illégale du territoire. Qu'est-ce que c'est d'ailleurs une occupation illégale?
9: Ben, une occupation légale, en réalité, la plupart du temps, ça va être des gens qui s'installent de façon permanente.
0: OK. Qui créent une structure.
9: Construire un petit chalet ou une tente prospecteur, mais qui est là depuis toujours. Des roulottes abandonnées en forêt qui servent là à l'occasion, des choses comme ça. Fait que c'est vraiment ça qu'on entend là, par occupation sans droit. Et puis... il y en a probablement toujours eu, il y en a encore, mais tu sais, je dirais que c'est pas la majorité des gens. Et puis, la plupart du temps, là, ce qu'on s'imagine comme adepte de plein air, là, comme Martin, là, ce n'est pas notre clientèle difficile d'habitude, là. C'est les gens qui sont passionnés de la nature, qui aiment y être, puis qui la respectent.
0: Ben, alors, c'est ça qu'on voulait encourager en parlant de cet accès aux terres publiques aujourd'hui, effectivement. Une utilisation responsable, mais en même temps, l'idée, c'est de faire connaître cette opportunité-là. C'est quand même extraordinaire. Ordinaire. On a le droit d'y aller. Il faut juste être responsable, être bien équipé, parce qu'évidemment, on ne veut pas se mettre dans le trouble non plus. Ben, un grand merci tous les deux. Simon Turcotte, qui est technicien en foresterie et en gestion de territoire de la MRC d'Antoine Labelle dans les Laurentides. Et Martin Durocher, qui est YouTuber spécialisé en plein air. Et à connaître, on le rappelle, donc le site Forêt Ouverte, si vous voulez, à commencer vos propres explorations. Merci beaucoup tous les deux.
9: Merci. Bonne journée.
0: Bye.
5: Bonne journée.
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18: Prévost est devenue la première ville au Québec et la seule à ce jour à mettre en place une éco-contribution sur certains contenants en plastique à usage unique.
0: savez, on aime tellement nous parler d'initiatives constructives. Celle-là nous avait beaucoup frappé du côté de cette petite ville des Basses-Laurentides, Prévost, de voir qu'on se lançait dans des initiatives comme ça qui avaient cette couleur verte très claire. Et on s'est dit, de temps en temps, ce serait bien de retourner voir qu'est-ce que ça donne. Et Valérie Boisclair inaugure cette idée-là avec un petit retour du côté de Prévost. Et c'est un endroit donc où qui avait attiré ton attention à toi aussi, je pense.
1: Oui, tout à fait, avec le reportage de Pascal Harrison-Julien, ma collègue qu'on entendait.
0: De RAD, hein?
1: Oui,
0: c'est
1: RAD.
0: Ça. Alors, quand on parle d'éco-contribution, comme Pascal nommait l'initiative, on parle de quoi dans ce cas-là?
1: Ben, l'éco-contribution, c'est un montant qu'on voit apparaître, du moins à Prévost, sur notre facture quand on achète certains produits qui viennent dans un contenant à usage unique. Donc, concrètement, ça vise 6 items en particulier, dont les bouteilles en plastique de petit format, bouteilles d'eau, boissons gazeuses, les bidons de lave-glace, les verres à café aussi. Et en vertu de ce règlement-là qu'ils ont adopté en 2022, puis ça, c'est vraiment central, il faut impérativement que les commerces permettent aux clients de faire un choix sur place. Donc ça veut dire, par exemple, si on parle d'un bidon de lave-glace, chaque magasin qui veut vendre du lave-glace doit obligatoirement avoir une station de lave-glace en vrac.
0: Ah, je ne connaissais pas ce détail-là, c'est très important dans l'affaire.
1: Oui, c'est au cœur même de l'initiative. Donc si un citoyen a besoin de lave-glace, il arrive au dépanneur, à la quincaillerie, il voit que le contenant de lave-glace va lui coûter 50 sous de plus, parce que c'est ça qui est prévu au règlement, bien, et là, l'alternative de ramener son contenant vide et d'aller le remplir à la station en vrac,
0: d'accord,
1: qui va lui coûter plus cher. Puis de la même façon, au lieu d'acheter une petite bouteille d'eau avec un éco-frais qui est de 10 sous, il y a l'option sur place, encore une fois, obligatoirement, d'avoir accès à un robinet ou une fontaine pour remplir sa gourde gratuitement.
0: Ah, d'accord. Même chose, j'imagine, évidemment, là, c'est encore plus évident. Dans un café, vous allez avoir le choix entre le contenant du

0: de la place que vous pouvez utiliser sur place, la
1: tasse. Votre tasse réutilisable.
0: Votre tasse réutilisable. Voilà. Et si vous prenez le gobelet en carton, c'est là qu'il y a l'éco-contribution.
1: C'est 10 sous de plus aussi.
0: D'accord. D'où était partie l'idée, Valérie?
1: Mais disons que ça fait déjà un moment que Prévost se démarque comme une ville où la conscience écologique mm-hmm. dicte les politiques publiques. Je parlais avec le directeur du service de l'environnement, Frédéric Marceau, qui est là depuis 18 ans. Puis j'ai bien aimé comment il l'a formulé. Il m'a dit, on se le cachera pas, notre maire, M. Paul Germain, c'est pas mal l'un des plus verts foncés du Québec. Okay. Alors, M. Germain, pour la petite histoire, en 2017, il a vu que Québec octroyait aux municipalités des nouveaux pouvoirs de taxation à l'intérieur de ce qui relève des compétences des villes. Puis il s'est dit, tiens, on va l'utiliser pour les matières résiduelles. Parce qu'à Prévost, ça leur coûte à peu près 1,4 million de dollars par an pour gérer tout ce qui est recyclage résidus alimentaires, déchets. Et ils évaluent que c'est 40 000 bidons de lave-glace et à peu près 200 000 verres à café qui sont jetés par année. Mm-hmm. Donc, sachant que ça leur coûte cher, surtout pour une petite municipalité, hein, on n'est même pas à 14 000 habitants, puis que les dépotoirs au Québec débordent, M. Germain, il s'est mis à rédiger ce règlement-là.
0: D'accord.
1: Et au départ, la liste de produits visés, elle faisait 2 pages. Ça ratissait très, très large. Ça allait jusqu'aux collations pré-emballées, donc tout ce qui est pâte d'ours, goldfish, les petits jujubes Fruit Station que j'affectionne particulièrement, mais qui viennent parfois
0: tous
1: en petits sachets.
0: Là. Ouais.
1: Tout ce qui est petit format. Mais après des discussions avec les commerçants, qui n'ont pas toujours été évidentes, il faut le préciser, ils ont resserré cette liste à 6 items.
0: D'accord.
1: Et c'est depuis le 1er juillet 2022. Ça a été quand même assez rapide parce que M. Germain, il avait tout le conseil municipal derrière lui. Et ça n'a pas provoqué de levée de bouclier dans la population. On me dit que M. Marceau, il me disait avoir reçu moins de plaintes qu'il a de doigts.
0: Ah bon? Ah oui, c'est ça, c'est impressionnant. Est-ce qu'ils ont, cela dit, récolté un montant intéressant en argent avec cette éco-contribution?
1: Ben, ils arrivent, bon an, mal an, à récolter à peu près 50 000, 55 000 $.
0: OK, on disait tantôt, la gestion des matières résiduelles, plus d'un million.
1: Oui, okay. Oui, c'est ça.
0: Une goutte d'eau
1: eux,
0: dans l'océan.
1: À la base, ils estimaient qu'avec leur liste de 6 items, ils pouvaient viser à peu près 60 000
0: $. Donc, on n'est pas si loin de l'objectif.
1: Exact. Et surtout, tout ce qu'ils vont chercher avec l'éco-contribution, c'est redistribuer pour financer des projets de réduction. Donc, ça s'en va dans un fonds qui est géré par un comité d'élus, de commerçants, de citoyens. Eux choisissent les projets, puis après ça, le maire, il s'engageait à les autoriser automatiquement au conseil municipal.
0: Ah, ouais.
1: Donc, par exemple, ça a permis de financer l'installation de bornes de remplissage de lave-glace dont je parlais. Ça a permis d'offrir gratuitement des abonnements au Partage Club pour emprunter des objets, outils pour les citoyens. Et depuis l'an dernier, ils ont même un nouveau service de contenants consignés réutilisables dans certains restaurants. Ils auraient pu, Catherine, décider d'utiliser ce 50 000 $-là pour réduire justement la facture du contrat de collecte des ordures. Ils y ont pensé, mais ils ont voulu poser des gestes concrets pour réduire à la source.
0: Ouais.
1: Et cela dit, comme on parle de chiffres, la question qui revient tout le temps, et peut-être que vous vous la posez autour de la table depuis que j'ai commencé à parler, c'est est-ce que c'est rentable? Et à ça, Prévost répond absolument pas.
0: Ben, rentable au sens où ils sont obligés, ils doivent investir de l'argent pour que cette politique-là fonctionne?
1: Ben, en fait, c'est simplement que la rentabilité, ça n'a jamais été l'objectif de ce règlement-là. L'éco-contribution, réalistement, elle ne fera pas baisser suffisamment le tonnage de déchets.
0: C'est ça. C'est
1: pour
0: évident.
1: Que ça se traduise par des économies de taille. Et je leur ai demandé, si ce n'est pas une question d'argent, comment vous définissez le moment où ça va être un succès, cette initiative-là? On peut écouter M. Frédéric Marceau.
2: C'est un succès. On fait 50 000 piastres par année, on crée des nouveaux trucs avec ça, des nouveaux projets pour notre population, on diminue nos matières, on se positionne clairement comme chef de file au Québec dans les règlements innovants en environnement, puis notre population l'accepte.
0: Ouais. Donc, c'est vrai que dans ce sens-là, on peut dire que c'est un succès, mais par contre, est-ce que c'est repris comme idée dans d'autres villes? Ça aussi, c'est une façon de mesurer un succès, normalement.
1: Oui, bien, au Québec, c'est pas le cas. Ils sont encore les seuls. Puis c'est une question qui se pose aussi, comment ça se fait? Parce qu'ils ont fait des représentations auprès d'autres municipalités. Souvent, ils se sont fait dire, oui, mais vous êtes une petite ville. Ça s'applique à une 30aine de commerces seulement. C'est un fait, mais cela dit, on peut penser à une ville comme Terrebonne, qui s'est dotée d'un règlement pour imposer de la vaisselle réutilisable dans des restaurants. Ils ont un taux de conformité de 90 %. Donc ça fait dire à l'administration de Prévost que c'est d'abord et avant tout une question de volonté politique. Eux, ils pensaient sincèrement que d'autres villes allaient les imiter, puis peut-être même que ça deviendrait pan-québécois. Mais ils se disent surtout que, à la lumière de leur expérience, c'est peut-être dans l'ADN de Prévost. Ils gardent en tête qu'on est porté généralement à vouloir habiter dans une ville qui nous ressemble. Hein. Donc, à tout le moins, ça permettra peut-être d'attirer des gens qui ont la même vision qu'eux pour l'avenir.
0: Eh bien, alors merci beaucoup pour ce tour d'horizon. Valérie Boisclair, qui est journaliste spécialisée en environnement ici à Radio-Canada.
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0: Ouais, c'est tiré d'un guide de survie des débrouillards. Ça s'appelle tout simplement le rap de la fermentation, fait par Massy Mayou. Et on va parler de fermentation avec Isabelle Dupuis, qui est copropriétaire de l'atelier boutique Ferment. Et elle est aussi directrice générale du Ferment Fest 2025, qui existe déjà depuis quelques années. C'est cet événement, hein, quand même, qui a lieu au marché Jean Talon.
5: Oui.
0: Et vous, votre boutique, qui s'appelle Ferment, elle existe depuis quand?
5: 5 ans.
0: Alors, pourquoi parler de fermentation à une émission comme Feu Vert? Ben, parce que c'est le chiffre, on l'évoque quand même de temps en temps, puis à chaque fois, il me frappe. Au Canada, 9 millions de tonnes d'aliments gaspillés de manière évitable, et c'est le de manière évitable qui est important à retenir en ce moment, parce qu'avec la fermentation, on peut éviter de gaspiller. Si on pouvait récupérer tous ces aliments, d'ailleurs, autre statistique, on pourrait nourrir 17 millions de personnes, d'après l'organisme Deuxième Récolte. Ça vous donne une idée de l'importance de cet enjeu du gaspillage alimentaire. Donc, la fermentation, une très vieille technique, Isabelle Dupuis. Qu'est-ce qu'on peut fermenter?
5: Au niveau des légumes, je dirais à peu près tous les légumes ont une recette. C'est ça. La fermentation à la base, quand elle devient bonne et intéressante et que les chefs vont les prendre, parce qu'on a, on a beaucoup de chefs qui font de la fermentation dans leur super cuisine, c'est d'aller mettre des épices, de les mettre au goût du jour, puis d'aller chercher, comme avec le kimchi, des produits intéressants pour les pimper, je dirais. Mais il n'y a pas de légumes qu'on ne peut pas fermenter. C'est certain qu'il faut se prendre au début du processus. Un légume qui a commencé à pourrir, nous, on ne peut pas le fermenter.
0: Parce que quoi?
5: Parce que la mauvaise moisissure
0: va prendre le dessus
5: sur les bonnes bactéries qu'on va avoir. Il y a quand même un processus. Là, on donne des ateliers en boutique pour apprendre à fermenter. Mais toutes les maraîchers... Quand on était au marché Jean Talon, parce qu'on a eu un kiosque là-bas 2 ans, moi, c'était de voir les agriculteurs qui travaillent tellement fort, qui se lèvent à des heures de fou, avec la température, l'eau, il pleut, il fait trop soleil. Puis là, ils arrivent avec des récoltes. Puis là, c'est le temps. Qu'est-ce qu'on fait avec tous les légumes? Et là, nous, on inventait des recettes. Puis c'était le fun, le fait d'être au marché. J'ai tout pour avoir. Ah, on les amène, on va trouver une recette. Puis on s'amusait avec ça. Mais moi, c'était de les voir travailler aussi fort pour après ça...
0: Rester avec des invendus.
5: Ouais,
6: Les agriculteurs venaient vous voir en disant, là, j'ai ben trop de tels légumes,
5: oui,
6: qu'est-ce que je peux faire?
5: Okay. Oui, tout à fait. Cool. Oh, oui, vraiment.
0: En sachant que c'était votre spécialité, puis est-ce que vous avez eu des fois carrément à inventer des recettes, là, parce qu'il y a un légume que vous n'aviez jamais fermenté?
5: Avec le poivron, c'est arrivé, puis ça a fait des super belles recettes. On l'a fait avec du thé.
0: Du poivron au thé?
5: Oui.
0: Oh,
5: ouais.
0: Quelle bonne idée. Ouais. Et donc, à chaque fois... Vous êtes toujours dans la créativité, finalement,
5: oui,
0: Isabelle.
5: Tout à fait. Mais ça, c'est la partie de mon chum qui fermente, là. Mais oui, c'est ça qui est le fun. Tu sais, c'est comme. Et on a beaucoup de jeunes garçons qui viennent à la boutique puis qui sont. Oh mon Dieu, je fais de la biologie. Tu sais, il y a quelque chose de trippant en même temps, d'essayer, puis là, tu sais pas ce que ça va donner, puis chaque produit.
0: Est-ce qu'il y a des dangers?
5: Non, absolument pas en fermentation. C'est la magie. Nous, on nous a demandé de faire des conserves pour certains restaurants, puis on a refusé. C'est plus dangereux et on connaît des gens qui font les deux, qui font des ateliers en conserve, puis des ateliers en fermentation. Il n'y a pas de danger avec la fermentation parce que ça sent. C'est comme tu le veux tout de suite pas goûter. C'est comme si c'était du compost.
0: OK, la fermentation, si ça n'a pas fonctionné, on le sent tout de suite. Ah, c'est intéressant, ça.
5: Quand le processus fonctionne, on le sait aussi.
0: Oui,
5: là,
0: ça devient.
5: Et voilà.
0: Donc, moi, la seule chose que j'ai fait à la maison, c'est de la choucroute. Puis quand le chou devient de la choucroute, on le sait, là.
5: Exactement.
0: On ne peut pas se tromper.
7: Mais l'humain moyen est quand même assez démuni face à la fermentation. On ne connaît pas ça. Personne ne connaît ça.
0: Qu'est-ce que, à part, justement, à part la choucroute, là,
7: la
0: bière.
7: On connaît
0: la bière, c'est vrai.
5: Le vin, la bière, le cidre, l'hydromel.
0: C'est tous des exemples de fermentation.
5: Le pain, le fromage, c'est toutes des fermentations.
0: C'est vrai, le vin dans le pain, c'est une fermentation aussi. Mais l'idée de fermenter des légumes, ça, c'est quand même plus récent, là, de le faire avec d'autres légumes que le chou, justement.
5: C'est plus récent ici. Ici, ailleurs, ça ne l'est pas du tout.
0: Et les valeurs nutritives de ce qui est fermenté?
5: C'est-à-dire qu'on fermente cru, donc il n'y a pas de cuisson. Donc, on garde toutes les valeurs nutritives.
0: Oui.
5: Puis là, on se lance. J'aime pas ça me lancer là-dedans, mais c'est sûr qu'il y a tout le microbiote, que c'est bon, etc., etc. Mais c'est bon

0: au niveau du goût. Tu sais, c'est ça.
1: Oui.
0: Quand on a parti la boutique, c'était rendre un peu sexy la fermentation. Les gens avaient peur, ils se disaient, mon Dieu. Puis là, quand on y goûte, là, puis c'est bien fait, là, c'est,
1: ouais.
0: C'est vraiment bon.
1: Ben voilà, ça fait des portes qui s'ouvrent. La fermentation, ouais. Une piste à explorer pour beaucoup de nos auditeurs. Puis pour ceux qui sont dans la région de Montréal, c'est en fin de semaine, ouais. Le Ferment Fest.
0: Le week-end prochain.
1: Le week-end prochain, ouais. Avec plusieurs exposants.
0: Une vingtaine. Il y a des conférences gratuites.
1: Des dégustations, j'imagine.
0: Tout à fait. Tout le monde est là. Puis d'accord. Il y a des ateliers à prix modique.
1: Pour apprendre oui. Comment le faire soi-même.
0: Tout à fait.
1: Merci beaucoup, Isabelle Dupuis, qui est copropriétaire de l'atelier boutique. Ferment et directrice générale du Ferment Fest 2025.
0: Merci beaucoup.
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4: Un petit coucou!
5: C'est un transport en commun collaboratif pour les enfants du primaire.
6: Le Oudibus est un nouvel engin révolutionnaire très léger.
5: Ça fait 200 kilos en tout.
6: Il est destiné au transport scolaire de courte distance pour 8 jeunes passagers et leurs chauffeurs.
1: Un Oudibus. Oudi, parce que... Wow, on rit déjà, hein, Colin? Parce que c'est français et que ça s'est fait en bois. Donc, Oudibus. Mais il y en a d'autres qui s'appellent Vélobus. C'est une idée toute mignonne pour transporter des enfants, pour amener des enfants à l'école, mais qui soient eux-mêmes dans l'action. Et aujourd'hui, on avait envie, avec nos agents doubles, de voir qu'est-ce qu'on peut faire pour rendre le transport scolaire plus vert. On a pour ça Godefroy Laurendeau, qui est avec nous et qui va regarder ça d'un point de vue plus macro dans quelques minutes. Mais on va tout de suite se lancer avec Colin, qui lui a vécu une expérience, je dirais, un peu similaire, qui s'appelle le Trottibus.
7: Oui, moi j'ai accompagné le Trottibus de l'école primaire Saint-Germain d'Outremont, qui était honnêtement à date probablement une de mes missions terrain les plus pénibles. Non, c'est une blague.
1: Parce que c'était d'aller finalement marcher jusqu'à l'école
7: oui.
1: Avec des enfants tout mignons.
7: Oui.
1: Alors, vraiment.
7: Ça se fait bien, oui. Ça
1: rien de
7: bien.
1: Trop pénible là-dedans. Alors, qui as-tu accompagné comme ça?
7: J'ai accompagné Sandrine, en fait, qui est une maman de deux enfants qui vont à l'école Saint-Germain-d'Outremont, qui est la bénévole chargée de quatre trajets de Trottibus qui gèrent cette école-là. D'ailleurs, si je peux me permettre, pour l'école Saint-Germain, c'est une petite école. Okay? Il y a 350 étudiants, mais il y a plus de 16% des étudiants qui y vont en marchant, qui y vont avec le Trottibus chaque année.
1: 16%?
7: Oui, c'est énorme.
1: Énorme, en marchant?
7: Oui.
1: Ben, je sais pas, moi, il me semble, dans mon enfance, on était 90%
7: oh, oui,
1: okay, à se rendre à l'école à pied.
7: Oui, oui non, mais via le Trottibus. Fait, qui utilise le service du Trottibus?
1: Ah, je comprends, il y en
7: oui.
1: A 16% rien
7: qui
1: qu'avec
7: sont avec
1: grâce
7: le Trottibus.
1: Au Trottibus.
7: Oui, oui.
1: Okay. Ah oui, d'accord, ben, ça commence à être important.
7: Merci de...
1: Okay. Oui, oui, oui. Non, parce qu'il y en a peut-être qui sont près de l'école et qui vont à pied.
7: Oui, il y en a certains, puis ça, on va le voir aussi, il y en a certains qui préfèrent le faire par eux-mêmes, mais le service du Trottibus, c'est un service comme un peu un autobus scolaire, en fait. Moi, je les ai accompagnés cette semaine. La saison n'était pas encore lancée, parce que c'était la deuxième journée d'école. On avait un petit groupe de 10, dont 4 adultes et 6 enfants. Mais quand la saison officielle est lancée, il y a environ 14 enfants dans ce trajet-là et 2 adultes qui les accompagnent tout le temps.
1: D'accord. Et ça existe depuis longtemps, là-bas?
7: Le Trottibus de l'école Saint-Germain, c'est un des premiers au Québec. Il a été fondé en 2010, donc il y a 15 ans. Sandrine est impliquée, elle, depuis 4 ans, depuis que son petit gars est à l'école. Puis au début, elle était bénévole, là, est devenue responsable des trajets, d'ailleurs.
1: Bon. Puis on dit Trottibus, mais là, m'ont expliqué un peu comment ça marche. Il n'y a pas de structure, il n'y a pas justement de... Les enfants ne se tiennent pas sur un chariot.
7: Non,
1: là.
7: C'est un petit convoi d'enfants avec un adulte en avant, un adulte en arrière qui gère la sécurité et qui ont des dossards.
1: C'est tout.
7: Hyper simple. J'ai demandé aussi d'où vient l'initiative à la base.
8: En fait, parce qu'ils ont fait des études, la Société canadienne du cancer, puis ils ont vu, tu sais, dans le temps, dans les années 80, la plupart des gens se déplaçaient à pied ou en vélo pour aller à l'école. Puis dans les années 2000, 2015, ça s'est complètement transformé, puis il y avait seulement comme, je pense, 7% qui allaient à pied. Donc, ils ont vu une mauvaise santé. Donc, se sont dit, bon, on va les prendre jeunes, puis on va encourager le Trottibus, comme ça, les gens se déplacent plus à pied pour aller à l'école, puis aussi, ben, ça facilite plein de choses, mais c'était vraiment pour la santé.
7: Ouais.
8: Donc, c'est comme ça que l'initiative est venue.
1: Donc, pour la santé, ça n'a rien à voir avec l'environnement.
7: À la base, l'initiative de base n'était pas pour l'environnement, mais en même temps, si ça peut combler plein d'affaires, si
1: ben,
7: ça peut
1: bien sûr.
7: Faire le plaisir à tout le monde, puis ça reste aussi pratique, là, parce que Sandrine m'expliquait qu'en ce moment, d'ailleurs, je ne veux pas tomber dans un truc hyper spécifique, mais il y a des travaux sur une des grandes artères près de cette école-là.
1: Oui.
7: Et elle, si elle voulait y aller en voiture avec ses enfants, ça lui prendrait 45 minutes. Donc, de toute façon, ça serait plus long en voiture. Fait que c'est plus rapide, c'est bon pour les habitudes que les enfants prennent,
1: bien
7: et c'est
1: sûr.
7: Plus écolo. Fait que pourquoi
1: ouais.
7: pas?
1: Ouais, puis c'est quelle distance? Le trottibus, il est sur quelle distance au total?
7: La distance
1: dans son
7: que
1: corps?
7: Moi, j'ai faite avec eux, c'était 1,2 km.
1: Oh,
7: il y a
1: même.
7: 4 trajets qui vont à cette école-là qui ont des distances différentes, mais je pense que nous, c'était un des plus longs, en fait, le 1,2 km.
1: C'est pas rien, là. C'est quand même toute une habitude d'apprendre, de marcher. Oui. C'est très faisable. Évidemment, on le sait que les enfants peuvent marcher ces distances-là, mais il n'y en a pas beaucoup qui le font tous les jours. Alors ça, c'est...
7: Non, puis le but, c'est aussi de le faire dans un contexte sécuritaire,
1: oui,
7: accompagné.
1: Bien sûr.
7: Moi, quand j'ai marché avec eux, en fait, j'étais avec les deux enfants de Sandrine. Le trajet partait de chez Sandrine. Le fonctionnement, c'est vraiment qu'on marche. Il n'y a pas d'arrêt en tant que tel. On marche le trajet de l'école. Les enfants qui se joignent au convoi s'y joignent quand ils passent. Mais il n'y a pas de moment où on arrête pour les
1: attendre.
7: Non, exactement.
1: Okay.
7: Il y a une petite voisine qui habitait en face de chez eux, qui est venue nous rejoindre dès le début, qui d'ailleurs, elle, c'était sa deuxième journée d'école, parce que c'était une nouvelle école pour elle. Et les enfants qui étaient déjà dans le convoi l'ont accueilli avec son prénom. Fait qu'il y a un petit côté social, le fun
1: bien
7: aussi.
1: Sûr.
7: Puis quand eux m'en parlaient, c'est vraiment comme ça qu'ils vendaient ça donne un sentiment d'appartenance aux enfants et d'aller à l'école en groupe pour jaser tout le monde ensemble.
1: Ouais. Et Colin, tu disais que pour des parents qui sont peut-être réticents à laisser leurs enfants aller tout seuls à l'école, ça sécurise, mais il y a certaines règles qui doivent être, j'imagine, mises de l'avant pour que ça fonctionne.
7: Oui. Il y a toujours deux adultes responsables qui doivent être présents. Si jamais il y a un bénévole qui n'était pas présent, ben c'est très rare, ils réussissent à s'arranger, mais le trajet serait juste
1: carrément
7: annulé. Il y a toujours deux adultes qui sont avec. Il y a certaines règles aussi dont on parlait. Les adultes accompagnateurs ne peuvent pas amener leur chien, par exemple, s'ils veulent promener leur chien.
1: Oui.
7: Pour le confort des enfants de un, et aussi pour s'assurer que leur attention n'est pas divisée entre plusieurs choses. Donc oui, c'est ça. Il y a plusieurs trajets, c'est ça.
1: Ouais. Il y a des périodes où les trajets... est-ce qu'on a toujours assez de bénévoles pour que ça fonctionne?
7: En fait, c'est ça. Il y a des périodes où ils ont besoin d'un peu plus de bénévoles. Ils essaient de l'éviter, mais il y a certains trajets où c'est arrivé qu'ils pouvaient fonctionner seulement 2 ou 3 jours semaine parce que les bénévoles étaient juste disponibles ces jours-là. Donc, ce serait le lundi, mercredi, vendredi, quelque chose comme ça. Mais c'est quelque chose qui essaie d'éviter parce que c'est sûr que si tu fidélises pas les enfants non plus, personne développe l'habitude de le faire et le trajet va juste finalement tomber. Mais eux, depuis une quinzaine d'années, ils réussissent
1: à
7: fonctionner avec 4 trajets.
1: Ouais, c'est vraiment impressionnant.
4: Est-ce que c'est une stratégie, tu penses, d'amener des humoristes là, à suivre les trottibus pour attirer une plus grande clientèle?
7: Eux n'ont rien demandé, en fait. Non, c'est Feu Vert qui est allé les chercher. Mais je pense que leur problème, c'est pas de recruter des enfants, c'est plus de recruter des parents bénévoles. C'est plus là l'enjeu.
1: Ouais.
7: D'ailleurs, j'ai demandé à Sandrine si les élèves de tous les âges utilisaient le trottibus. Elle m'a répondu ceci.
8: C'est sûr que 5e, 6e, ils ont moins envie parce qu'ils sont grands, mais ils peuvent s'impliquer. Donc, ils sont aides bénévoles, puis ils ont un dossard, puis à la fin, ils ont un certificat de bénévolat.
7: Okay.
8: Toute l'année, tous les jours, beau temps, mauvais temps, moins 30, il pleut. Quand il pleut, c'est moins le fun, là, ça c'est sûr. Mais neige, pas neige, ça roule tous les jours. Tu sais, puis au début, il y a beaucoup d'enfants qui disent « Ah, il neige, qu'est-ce qu'on fait? Y allez-vous? » Puis là, les parents sont tout inquiets. « Oui, oui, on y va. » Puis maintenant, c'est comme « On a hâte à la neige. Oh. On a hâte au moins 30. » On a hâte. Donc, c'est vraiment de développer que c'est le fun aussi. Parce que c'est pas seulement, tu sais, ça peut être... C'est strict. Des fois, on dit « Non, on seulement sur les trottoirs, on peut pas traverser et tout ça. » Mais on essaie d'ajouter un peu de fun aussi.
7: Je conclurais juste en rajoutant d'ailleurs que Lars, le fils de Sandrine, me disait que c'est encore plus le fun l'hiver parce que les adultes accompagnateurs ont un traîneau et c'est eux qui déplacent les sacs à dos des enfants.
1: Ah,
7: donc, les enfants préfèrent le trottinette l'hiver.
1: D'accord. Donc, à l'année, ça, c'est dans une école d'Outremont, mais ça existe ailleurs aussi. Hein?
7: Oui, en fait, c'est ça. Je me demandais si c'était le contexte qui permettait que c'était faisable pour eux, mais on a trouvé un article qui parlait de la municipalité des Cèdres, qui a aussi un trottinette depuis 2016. Et d'ailleurs, le maire de la ville accompagne le trottibus chaque matin avec les enfants, ce qui est assez adorable.
1: C'est pas mignon, ça. Alors, Godefroy Lorando s'est intéressé au transport scolaire d'une manière un petit peu plus large, parce que le transport scolaire, c'est pas que le trottibus, évidemment.
4: Non, mais c'est vraiment intéressant, par contre, de voir cette dynamique-là s'installer de façon à habituer les enfants à se déplacer activement. Mais quand on pense au transport scolaire, le premier qui vient en tête, c'est ce que j'appelle maintenant, là, que je suis plus familier, le transport jaune. Donc, les gros autobus,
1: les gros autobus,
4: les petits autobus, et aussi des berlines, des petites Dodge Caravan qui servent...
1: Ils ne sont pas toutes jaunes, mais elles rentrent dans la catégorie jaune.
4: Il y a, si on veut voir tout ce qui roule et qui transporte des élèves au Québec, c'est 11 500 autobus qui se promènent et qui dépensent chacun entre 18 et 23 tonnes d'équivalent carbone chaque année. Donc, si on comprend que tout ce qui est transport lourd au Québec s'inscrit dans le grand problème du transport, si on veut mettre notre énergie efficacement en décarbonation, on se trompe jamais quand on touche au

0: transport et au transport lourd en particulier. Et là, ben, ça vaut la peine de se questionner, est-ce qu'on pourrait décarboner le transport scolaire?
1: On a commencé d'ailleurs au Québec, en tout cas, en commençant un virage vers les autobus électriques.
0: Et donc, c'est toujours la première idée qui vient. Est-ce qu'on peut prendre tout ce qu'on avait puis l'électrifier? Et donc là, c'est intéressant parce qu'il faut comprendre que le transport scolaire au Québec, ce sont des transporteurs privés qui signent des contrats avec les centres de services scolaires et eux ont une enveloppe budgétaire fermée qui arrive des ministères. Donc, c'est un secteur financier particulier, mais où il y a un profit à aller chercher. Donc, ces entreprises-là sont pas forcément très enthousiastes à dépenser 400 000 $ sur un autobus électrique au lieu du 130 000 qu'ils auraient à investir dans un autobus thermique.
1: Beaucoup d'aide pour le faire dans les dernières années.
0: Le programme d'électrification du transport scolaire, et ce programme-là consistait à forcer d'une main, donc profiter d'un règlement qui existait déjà, c'est-à-dire, j'ignorais ça, mais chaque autobus a une durée de vie finale, c'est-à-dire qu'après 12 ans, on doit changer l'autobus. Et là, on a profité de ça en disant, on vous force, transporteurs, à investir dans des autobus électriques. Donc, chaque autobus thermique doit être remplacé par un autobus électrique. Et on vous finance assez solidement quand même, à l'achat et aussi pour les infrastructures de recharge.
1: Ce programme-là existe encore?
0: Ce programme-là existe encore et il y a un objectif de réduire la flotte pour qu'il y en ait 65 % d'électrifiés d'ici 2035, mais cet été, il y a eu un revirement. Sans doute, on évoque la pensée générale qui est ça se pourrait que nos objectifs en électrification générale au Québec soient malheureusement diminués. Ça a été divulgué cet été. Et spécifiquement pour le transport scolaire, ce qui a été changé cet été, c'est que les transporteurs ne sont plus obligés de remplacer un thermique par un électrique.
1: Ah non?
0: Ils ont le choix, tout simplement. Donc,
1: l'incitatif est encore là,
0: oui,
1: mais c'est plus obligatoire.
0: Voilà, et on entend les transporteurs dire « Ah, mais les subventions sont pas suffisantes, etc. » On comprend rapidement, avec si on ajoute à ça l'enjeu de notre constructeur qui a failli devenir un fleuron, Lyon électrique.
1: Oui.
0: On comprend que c'est politique tout ça. Et donc, est-ce qu'on doit attendre après l'électrification pure et simple? La question se pose. Et là, j'en viens à ma deuxième question. Est-ce qu'on pourrait faire autre chose qu'électrifier le transport scolaire, les autobus, etc.? Et vu qu'on parle de mobilité, j'ai pas eu le choix de parler à Catherine Morancy, qui est la chercheure la plus tannée de l'univers, de répéter les mêmes choses que qu'elle a compris et que nous, on ne comprend pas
1: de
0: encore.
1: De Polytechnique Montréal.
0: Exactement. Oui. Et donc, est toujours très intéressante à écouter. Oui. Et ce qu'elle dit, c'est qu'on devrait avoir un enjeu antérieur à l'électrification, c'est-à-dire la démotorisation des déplacements. Et donc là, je vous donne un exemple qui a été fait. On peut utiliser, par exemple, davantage le transport collectif, les autobus de ville, les métros. Et à Kingston, en 2012, depuis 2012, il y a un programme particulier là-bas. Tous les élèves du secondaire reçoivent un titre de transport gratuit. Et depuis 2012, on est passé de 28 000 transports, déplacements par année des étudiants. Et on a atteint de 28 000, 600 000 déplacements.
1: Quoi?
0: Oui, alors donc la hausse est phénoménale à Sherbrooke.
1: Oui.
0: Le cégep de Sherbrooke fournit des titres à tous les étudiants.
1: L'université aussi, je pense.
0: C'est possible. Et donc, tous ceux qui sont inscrits à temps plein ont un titre. Tout ça fait que quand tu dis, est-ce que je me rends en voiture, est-ce que j'achète une voiture, bien là, on est en train de décarboner en rendant le transport collectif plus intéressant.
1: Ouais, puis évidemment le trottinette, c'est une autre façon de décarboner le transport.
0: Absolument. Et là, y a un autre élément qui est plus ésotérique, si on veut, ou plus particulier. Qu'est-ce qui fait qu'on habite si loin de nos écoles? C'était pas le cas avant. Et donc il y a un élément, et c'est pas le seul responsable, c'est tous ces programmes particuliers qui sont offerts et qui attirent des familles à fréquenter une école loin de la maison. Eh bien, il y a un projet très intéressant à Drummondville qui était dans le Devoir. On en parlait il y a très, très peu de temps. On a aboli dans un secteur d'une commission scolaire, celle des services des chaînes à Drummondville, le centre de services des chaînes. Tous les programmes particuliers ont été abolis. Et donc, tout le monde a été renvoyé à son école de quartier.
1: Ah bon?
0: Et chaque école de quartier a le mandat de développer ses propres programmes particuliers
1: mais
0: sans
1: non
0: sélection.
1: Sélectif.
0: Exactement. Donc, d'une part, enjeu social. Il n'y a plus la sélection ou l'écrémage des élèves plus forts, mais enjeu secondaire, mais très important pour la démotorisation. Qu'est-ce qu'on a fait? On a permis à tous ces gens-là de fréquenter une école près de la maison et de pouvoir faire ce choix du transport actif.
1: Très intéressant. Là, on voit effectivement à quel point...
2: Puis encore une fois, le croisement de différents enjeux qui sont bénéfiques. Ouais.
1: Absolument. Merci, Godefroy Laurendeau, qui est chroniqueur aux actualités scientifiques à la balado de Fred Savard, qui est biologiste de formation. Première présence aujourd'hui. Vos feux, en terminant, Colin?
2: Moi, j'ai pas vraiment de feux parce que j'ai pas de point négatif du tout avec le trottibus. Fait que c'est feu vert all the way pour le trottibus.
1: Vive le trottibus et Godefroy.
0: Ben moi, j'en ai des feux rouges. Je dénonce l'abandon du gouvernement du Québec.

tout récent de la moitié des projets de sécurisation routière à venir autour des écoles. Donc, pour que les gens fassent le choix d'envoyer leurs enfants risquer un peu leur vie, il faut un minimum de sécurité autour des écoles. Et donc, très,

0: Alors, qui est weak comme ça? Qui est faible?
1: Mais peut-être pas le mouvement climatique quand il s'inspire justement de la musique et de sa popularité. Ce qu'on entendait, c'était un extrait donc, de cette chanson Weak de AGR, un groupe de New York. Cette chanson, Catherine, très populaire, presque 90 millions de visionnements sur YouTube. L'un des membres de ce groupe, Adam Met, le bassiste, il est à l'honneur dans un article de Inside Climate News qui nous dit, imaginez, si le mouvement climatique, hein, quand il y a le lancement d'une nouvelle mesure, d'un nouveau règlement, suscitait le même genre d'enthousiasme que quand Taylor Swift présente une nouvelle chanson de rupture. L'idée, c'est que peut-être que les mouvements climatiques peuvent s'inspirer donc de la popularité des stars de la musique pour aller fomenter un peu plus d'action, un peu plus d'engagement. Cette idée est donc défendue par Adam Met. Il explique que lui, il a pu constater durant les tournées, par exemple, le groupe débarqué à San Francisco devait porter des masques pour se protéger de la fumée, des incendies. Mmh. Il disait, mais nous, les musiciens, on repart alors que nos fans y restent sur place. Il a donc développé toute une réflexion autour de cette idée des liens qu'on peut faire entre la musique et l'engagement pour l'environnement. Il dit que c'est un peu comme un ouragan. On doit développer une façon d'amener les gens au cœur du cyclone, de leur donner des outils concrets pour qu'ensuite ils puissent repartir dans la société et apporter un changement réel. Comment, par exemple, durant un concert, quand les gens sont rassemblés en personne, et pouvoir leur montrer l'impact des changements climatiques à l'échelle locale et les mettre en contact directement avec des organisations sur place. Donc on va au-delà du fait, par exemple, de ne plus utiliser des pailles. On veut vraiment créer un engagement politique.
2: Est-ce qu'ils vont le faire? Ils vont aller essayer de le susciter carrément sur scène ou ça va être plus dans l'entourage du concert?
1: Ça va être sur place, ça va être dans le discours aussi du groupe sur scène, donc c'est vraiment très concret. Puis ce qu'ils disent aussi, c'est que quand on construit une tournée ou un spectacle, on veut créer des émotions chez les gens, la joie, la colère, l'espoir. Et bien dans le mouvement climatique aussi, on peut s'appuyer sur ces émotions pour générer de l'engagement. Donc on parle parfois des tempêtes d'idées, ici c'est peut-être les tempêtes d'émotions qui peuvent soutenir l'action climatique.
2: Intéressant. Alors, AGR, à suivre cette nouvelle mission qu'il se donne, ce groupe, avec Adam
1: Met. Ça fait quelques années déjà, ouais.
2: Quelques années déjà, OK. Merci beaucoup, Chloé Sondervors, qui est la réalisatrice de Feu vert. À la recherche cette semaine, Gabrielle Lamontagne-Allée et Alexis Bouliane. À la technique, Alexandre Leclerc. On se retrouve la semaine prochaine. Entre autres, ce qu'on appelle le test du terrain. On va voir sur place comment ça se passe quand on fait de l'abattage à la ferme. Il y a un projet pilote dans ce sens-là qui est en train de porter fruit. Alors ça, puis d'autres choses aussi, bien sûr. Passez une bonne semaine, tout le monde.

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5: Bonjour, ici Greta Juris. Deux importants séismes de magnitude 7,2 et 7,5 ont secoué le Venezuela qui a déclaré l'état d'urgence.

0: El primer mensaje para nuestro pueblo es mantener la unión para salvar vidas.
1: On entend la présidente par intérim, Delcy Rodriguez, appeler la population à demeurer unie. Au moins 32 personnes sont mortes et 700 autres ont été blessées. De lourds dégâts sont constatés à Caracas et les secousses ont été ressenties jusqu'en Colombie. Selon l'ingénieur sismologue retraité et professeur associé au département des sciences de la Terre à l'Université de Carleton, Maurice Lamontagne, des répliques sont quasi inévitables.
2: C'est presque 100% sûr que dans la semaine à venir, il va y avoir plusieurs de ces répliques-là, plusieurs qui seront probablement ressenties dans la zone épicentrale, pas nécessairement à Caracas, parce que c'est quand même assez loin, mais déjà des édifices affaiblis pourraient subir des dommages, même si les vibrations ne sont pas si importantes que ça. Alors oui, il y a le potentiel de répliques sismiques.
1: Selon les analyses du Service géologique des États-Unis, il est probable que le bilan des morts environne les 10 000. Le secrétaire d'État américain, Marco Rubio, a annoncé l'envoi immédiat de secouristes. Pendant ce temps, en Europe de l'Ouest, la population continue de suffoquer sous une importante vague de chaleur. Selon les prévisions, plus de 100 millions de personnes devraient être exposées aujourd'hui à des températures dépassant les 35 degrés. La canicule constitue aussi un coup dur pour le secteur agricole qui peine à gérer les températures élevées. Le reportage de Catherine Dib.
3: Les agriculteurs français étouffent. Et avec eux, leurs élevages.
4: Elles sont mortes plutôt d'étouffement, en fait. C'est le manque d'air et le manque...
3: Ce producteur des pays de la Loire déplore le décès de plus de 700 de ses bêtes.
4: Il faut savoir que le poulet, à partir de 26 degrés, déjà commence à souffrir de la chaleur. Là, arrivé à des températures 40 degrés dans les bâtiments, ils font des arrêts cardiaques.
3: Certains éleveurs ont perdu 50% de leur production. Et des fermiers retardent leur récolte, craignant que leur moissonneuse-batteuse déclenche un incendie. Face à ces températures records, le gouvernement a lancé une série de mesures d'urgence.
5: On va tous être très vigilants.
3: Le président Emmanuel Macron a annoncé une cellule de crise pour faire face à la chaleur qui a entraîné la fermeture de centaines d'écoles, des arrêts de lignes de train et des coupures de courant dans des milliers de foyers.
5: Et en étant vigilant vous-même, pour vous, pour vos plus proches, pour les plus vulnérables, on les aide.
3: Plus de 40 noyades sont survenues depuis la semaine dernière, alors que les Français sont en quête de fraîcheur. Les autorités comparent l'épisode caniculaire actuel à celui de 2003, qui avait fait 15 000 morts. Mais des leçons ont été tirées depuis pour anticiper les complications. N'empêche que la vigilance demeure de mise, alors que jeudi, le trois quarts du pays sera en alerte maximale, selon Météo France. Ici Catherine Dib, Radio-Canada, Montréal.
1: Le Canada s'est incliné 2-1 contre la Suisse hier au stade de Vancouver dans son dernier match de la phase préliminaire en Coupe du Monde. Une défaite qui n'empêche pas l'équipe canadienne d'accéder à la ronde éliminatoire, mais elle devra jouer sur son prochain match à l'extérieur du pays. Corentin Mitemagnan a recueilli les réactions des partisans.
6: C'est comment l'ambiance au stade aujourd'hui?
7: Électrisant, c'est incroyable.
6: À la sortie du stade, Stéphane ne veut retenir que le positif. Malgré une défaite 2-1 contre la Suisse, le Canada accède pour la première fois de son histoire à la phase finale d'un mondial de soccer masculin en terminant en deuxième position du groupe B. Si le Canada avait terminé en première position, les Rouges seraient restés à Vancouver pour leur prochaine rencontre. À la place, ils se rendront en Californie pour la suite de la compétition, mais ce n'est pas un souci pour Ryan.
8: We want another game here in Vancouver, right? At least two more games in Vancouver. So that was unfortunate, but you know.
6: Même s'il aurait voulu d'autres matchs du Canada en Colombie-Britannique, il supportera l'équipe à distance. Le 2 juillet prochain, c'est donc la Suisse qui jouera à nouveau au stade de Vancouver, au grand plaisir d'Armel, supporter helvète.
9: Indescriptible parce que l'ambiance ici est tellement incroyable et il y a tellement de monde. Les gens, ils sont tous sympas, même si leur équipe, elle perd. Franchement, non, c'est incroyable. J'aime beaucoup.
6: En cas de victoire, la Suisse pourrait jouer un troisième match à Vancouver dans un éventuel huitième de finale. Ici Corentin Mitemagnan, Radio-Canada, Vancouver.
1: Et en terminant à Montréal...
10: Bonne Saint-Jean-Baptiste du fond du cœur, Montréal! Je vois tout le monde la main.
1: Une foule galvanisée par la fierté et la musique s'est rassemblée hier soir au parc Maisonneuve à l'occasion des célébrations de la fête nationale. Des artistes de toutes les générations se sont succédés sur scène pour livrer des prestations musicales sous le signe du partage et de la transmission de la culture. Voici des participants rencontrés lors de la soirée.
11: C'est une soirée exceptionnelle, c'est notre fête nationale, c'est très important pour nous. C'est nos valeurs, nos traditions, il faut protéger.
12: C'est une belle soirée magnifique, il y a beaucoup de sourires, beaucoup de partage.
13: L'ambiance est à tout casser, on adore. Vraiment.
14: Comme on le disait, ça fait longtemps qu'on est à Montréal, puis on souhaite rester ici, donc on participe aussi aux festivités, ça fait Québec fait partie de nous, donc voilà.
1: Un hommage a d'ailleurs été rendu au cofondateur d'Harmonium, Serge Fiori, disparu à pareille date l'an dernier. Et le poète Gilles Vigneault a fait une apparition surprise pour prononcer un discours. Et voilà, c'était les informations de Radio-Canada. Excellente journée.
15: Bonsoir. Il faut toujours des premières. Il y a une grande première ce soir en matière de recherche. On est au début de notre 7e saison. Et là, vous allez m'entendre. Je suis en train de respirer une fleur. C'est la première fois en 1080-quelques émissions qu'un invité nous apporte des fleurs, s'il vous plaît. Et pas n'importe quelle fleur, parce que c'est une fleur qui a un lien avec une question d'un auditeur. Et Simon Joly, qui est professeur au département de sciences biologiques de l'Université de Montréal, directeur de l'Institut de recherche en biologie végétale et chercheur au Jardin botanique de Montréal, il s'est dit, tiens, je vais aller voler des fleurs au Jardin botanique et je vais les apporter à mon auteur de recherche. Ce qui fait que ce soir, nous avons en studio, peut-être que vous en avez à la maison, il paraît que c'est très facile à cultiver. Cette fleur, moi, j'en veux, je vais vous le dire d'emblée, parce que ça sent vraiment très bon. Ça fait pas l'unanimité. Et je vous dis tout de suite de quoi il est question. C'est une Hoya carnosa. Est-ce que c'est bien ça, Simon Joly? Bonsoir, Simon Joly.
16: Bonsoir, oui, c'est bien ça.
15: C'est une Hoya carnosa.
16: Oui. Vraiment? Mais en fait, celle que je vous ai apportée, c'est Latifolia. Donc, on n'avait plus de carnosa en fleurs au jardin botanique.
15: OK, fait que vous avez volé l'autre.
16: Oui, mais okay. Elle se ressemble beaucoup.
15: Elle se ressemble. Je ne ferai pas la différence. Alors, on va tout savoir ce soir à l'émission sur la Hoya carnosa. Êtes-vous prêt? Moi, je suis prêt. 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

Et ce soir, en moteur de recherche, on répond à vos questions en sciences, santé, technologie, environnement, consommation. Ben oui, on va tout connaître sur la Hoya cardosa, une fleur magnifique, la pollinisation, comment s'en occuper dans son salon, en tout cas, bref, tout ça. Et aussi, la question de la senteur la nuit. Il paraît que ça sent plus fort la nuit, cette fleur-là. Pourquoi ça apparaît dans notre visage quand on est fatigué? Et pas dans notre coude. Non, mais je cite notre invité. Pas notre invité, notre courriel. Est-ce bientôt la fin de nos ressources en métaux? Coudée royale, chevaux vapeur, à quoi correspondent vraiment ces unités de mesure? Et un centre commercial peut-il être éco-responsable?

0: Non, mais c'est vrai. Ce courriel de notre auditeur, c'est pour ça qu'on va d'ailleurs discuter de le rapport entre le visage puis le fait qu'on regarde des gens puis on se rend compte que ça fait longtemps que cette personne-là n'a pas dormi. Et je vais quand même citer notre auditeur. Moi, c'est de l'humour qui me fait beaucoup rire. C'est Sébastien Greffard, alors à tout seigneur, tout honneur, qui nous a envoyé ce courriel il y a quelques temps. Il dit « On dit jamais, ouais, je te regarde les coudes, là, puis pour moi, t'as pas trop dormi. » Alors, pourquoi ça nous paraît dans le visage, ce manque de fatigue? Celui que vous entendez roucouler, ricaner, c'est notre mathématicien en résidence, Jean-François Gagnon, bonsoir.
1: Bonsoir, bonsoir, je viens de regarder les coudes de tout le monde, Mathieu.
0: c'est pas super beau, la peau d'un coude, hein, disons que c'est pas avec ça qu'on séduit.
1: Non.
0: Non? Oui? La mienne est particulièrement pas belle. Là. Je sais pas ce qui en est pour vous. En tout cas, si les gens me regardent les coudes, c'est sûr que j'ai l'air de pas avoir dormi. Mais cela dit, c'est pas par là que je séduis, j'espère. On a également Aurore Courtiou-Boisneau. Bonsoir, Aurore.
2: Bonsoir, Mathieu.
0: Il y a quelques temps, j'ai lu un article vraiment très intéressant d'un... en fait, c'est quelqu'un qui est derrière une ONG française qui s'appelle Green IT, qui venait avec ce concept qui va comme suit. Le numérique est une ressource non renouvelable.
2: Mm-hmm.
0: On voit pas ça souvent. On n'entend pas ça souvent comme ça. Mais je pense que ce dont vous allez nous parler ce soir... Ça s'inscrit un peu dans ce genre de réflexion.
2: Complètement.
0: Ouais, parce que nos écrans, c'est fait avec des métaux rares. Puis à un moment donné, peut-être qu'on va arriver au bout. Et puis peut-être plus rapidement qu'on pense.
2: Là, on va calculer la fin du monde connu
0: ouais,
2: ce soir.
0: La fin du monde connu. Juste ça, bonne soirée tout le monde. On a Michael Sage, d'ailleurs, qui va répondre ce soir à cette très drôle question de Sébastien Greffard. Puis effectivement, c'est vrai que ça apparaît tout de suite. Hein? Bon, bonsoir, Michael.
3: Oui, bonsoir Mathieu.
0: Quand on est fatigué, ça nous paraît vraiment dans la figure, là.
3: Oui, puis je suis très content de ne pas être avec vous en studio aujourd'hui. En fait, je suis très déçu, mais si j'avais été en studio avec vous, vous auriez remarqué que j'ai eu une nuit terrible quand ça paraît dans mon visage.
0: C'est la faute à Adrien.
3: Oui, vivement les enfants. On les aime.
0: Ben oui, on les aime, puis tout le monde passe par là. Alors, presque tous les parents passent par là. Il est très chanceux, votre petit Adrien. Et on va en discuter plus tard. En détail tout à l'heure, il y a Simon Joly qui est avec nous ce soir.
4: Bonjour.
0: Qui est un spécialiste de la rose. Les roses sauvages, c'est votre doctorat, ça?
4: Oui, bien, ça fait longtemps que je les étudie plus, mais oui, c'était jadis mon sujet de prédilection.
0: Bien, je le rappelle parce que si vous avez toutes sortes de questions sur les roses sauvages, imaginez, on a un docteur en roses sauvages. Fait que lâchez-vous lousse. Alors voilà, c'est le programme à moteur de recherche ce soir.
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0: La douche, hein, et vous savez que c'était pas vraiment des chevaux vapeur, hein, c'était des chevaux fiscaux, la manière dont on la qualifiait de cette manière. Mais à tout le moins, les chevaux vapeur, on va en discuter ce soir, parce qu'il serait question d'unité de mesure, et pas, disons, les plus usuels au monde, parce que là, il y a Jean-François qui veut savoir l'unité de mesure, la coudée royale, ça vient d'où cette affaire-là? Serait-il possible d'expliquer l'unité de mesure du cheval vapeur? D'où ça vient? Qu'est-ce que ça représente? Comment est-ce calculé? C'est Louis-Benoît Caron. Et à quoi ça sert que les compagnies soient ISO? Je vois des grandes banderoles dans mon coin qui se vantent d'être ISO. On peut m'expliquer? Merci. C'est Michel Landry qui nous envoie ça. Alors, voilà. Le cheval vapeur.
1: Oui, parce qu'il y a un lien entre ces questions-là. On va le découvrir avec la chronique, mais le cheval vapeur, on pourrait commencer par là. C'est certainement une mesure qui appartient au vocabulaire commun. On pourrait dire, même si on ne s'est pas fait enseigner explicitement qu'est-ce que c'est le cheval vapeur, on entend ça puis on pense puissance.
0: Ah oui.
1: Puis c'est bien, là, c'est correct, c'est exactement ça. C'est une mesure de la puissance d'un engin. La puissance aussi, on a tous une idée de ce que c'est, mais qu'est-ce que c'est exactement? On se dit vroom vroom, c'est moins puissant que vroom vroom.
0: Oh, on sent l'improvisateur là,
1: qui
0: a fait son entrée en studio.
1: Le deuxième vroom est en majuscule. Et une souris, ben, c'est moins puissant qu'un cheval. On l'a naturellement en tête. Selon Wikipédia, Là, on me lancera la première pierre. La puissance, c'est la mesure du travail qui est produit par unité de temps, donc par seconde, normalement. Autrement dit, si j'ai deux engins qui réussissent à effectuer le même travail, le plus puissant, c'est celui qui peut le faire le plus vite. Les matheux vont vous dire que la puissance, c'est la dérivée du travail, mais bon, qu'est-ce qu'ils savent, eux autres?
0: Effectivement, d'ailleurs, on les salue.
1: On les salue, pareil.
0: On les aime pareil.
1: Et là, on peut retenir du cheval vapeur que c'est l'unité de mesure de la puissance. Juste pour se donner une idée, là, un moteur de souffleuse, environ 10 chevaux vapeur. Ça nous place...
0: Placez ça dans votre petit tiroir de la mémoire, là, puis apprenez ça pour le restant de vos vies. Ça vient d'où, les chevaux vapeur?
1: Ça vient d'où, hein? Ça doit venir de quelque part. Mais sans grande surprise, le cheval vapeur, ça a été inventé vers la fin du 18e, dis-je, pour comparer les nouvelles machines à vapeur de la Révolution industrielle à la puissance plus connue des chevaux de trait. Hein? Parce que quand on veut convaincre un futur client encore réfractaire à la modernité de s'adonner à la vapeur, mais il faut le comparer à quelque chose qu'il connaît, puis la comparaison au cheval s'imposait d'elle-même. Tu vas pouvoir remplacer 3 chevaux par cette machine-là. Fait que là, tu fais tes petits calculs, puis tu vois si c'est rentable. Ça soulevait quand même là une très bonne question que vous avez peut-être en tête. Comment est-ce qu'on définit la puissance moyenne d'un cheval, de tous les chevaux même? Bien entendu, le froufrou dans les Aristochats n'a pas la même puissance que Maximus dans Réponse. Que dire de Shadowfax ou de Pégase? Hein? Quel spectre équin! un défi de mesure qui est quand même imp-

0: impressionnant. Puis là, il y a plusieurs personnes à l'époque qui se sont prêtées au jeu difficile de déterminer la puissance moyenne d'un cheval. Les valeurs obtenues étaient très, très variées, là, aussi variées que les façons de les obtenir. On allait de 30 000 à 60 000. Bon, ça variait, mais James Watt, sauveur, arrive en 1782, envoyé par Dieu le Père. Uh-huh. Et là, il dit, un cheval vapeur, ça va être 44 742 joules d'énergie produite en une minute. Il va dire, c'est ça qu'un cheval, ça fait. Il appelle ça le cheval vapeur et l'histoire est écrite. Merci, bonsoir.
1: Est-ce qu'il a terminé son affirmation par final bâton?
0: L'histoire ne le dit pas, mais sûrement.
1: Peut-être. Mais est-ce que ça tient encore 200 ans plus tard, cette mesure?
0: Mm-hmm, parce que ça a été mesuré avec les moyens du bord. Hein? La revue Nature a publié en 1993 une étude des puissances moyennes des chevaux pour voir est-ce que c'est valide, ça, là, un cheval vapeur. Et oui, c'est valide. C'est bien la mesure moyenne de puissance d'un cheval, avec une petite marge d'erreur, on pourrait dire, mais sur une période prolongée. Quand le cheval fait un effort sur une longue période, confirmant ainsi l'approximation qui datait quand même de 200 ans sans moyen numérique. C'est impressionnant.
1: Bravo.
0: Petit bémol sur le cheval vapeur, cela dit, il n'y a pas la même valeur dans le système impérial que dans le système métrique.
1: Encore les Anglais. Les Américains surtout.
0: Oui, oui surtout. Mm-hmm. Puis vous avez dit au début de la chronique qu'il y a d'autres mesures du cheval vapeur en finance, par exemple. Il y en a aussi en hydraulique. C'est pas les mêmes mesures. Fait que ça en fait une mesure qui est peu utilisable quand on veut communiquer. Heureusement, le cheval vapeur, c'est pas la mesure métrique officielle de la puissance qui, elle, est le watt. Le watt, en l'honneur de ce même James Watt. Donc, comparer les chevaux, les choses aux chevaux, moi, je coterais ça, Mathieu, 3 sur 10 sur l'échelle des mesures loufoques.
1: C'est l'échelle du gagnon. La fameuse échelle du gagnon.
0: Exact.
1: Oui. Là, maintenant, ça, j'ai très hâte d'avoir cette réponse. La coudée royale.
0: Ouais. Ça a l'air plus cool que c'est.
1: Ouais.
0: Hein?
1: Ben, en tout cas, ça se dit bien.
0: Ça se dit bien, c'est ça se place bien dans une
1: 1000 coudées royales, gang.
0: Oui.
1: On part.
0: Exact. C'est pas si long, finalement, 1000 coudées royales. En fait, c'est une mesure de distance. On l'aura compris. Ça a été utilisé dans la construction des pyramides. À quelques endroits, on y fait référence
1: ça
0: aussi dans la Bible.
1: Ça a bien fonctionné.
0: Ça tient à date, en tout cas. L'Arche de Noé, elle a été définie en coudée royale. Chaos, dans une de ses chansons, parle de cubit. C'est la coudée. Une coudée, c'est la distance du coude au doigt. Puis c'est assez fréquent là, d'utiliser des parties du corps pour des mesures comme le pied, le pouce. On va transformer la coudée en coudée royale lorsqu'en Égypte antique, on ajoute la paume du pharaon régnant à la coudée régulière. Alors, ça nous en fait une mesure qui change à chaque nouveau dictateur.
1: Oui.
0: J'ai dit dictateur, je l'assume.
1: Ils en étaient.
0: Oui. Et c'est lourd, hein, parce que que faire si les dieux choisissent un pharaon sans bras? La question est valable. Hein? Indice donc de mesure loufoque, là, je la cote à 5 sur 10, la coudée royale.
1: Oh, ça commence à se carrer sur l'échelle du gagnant.
0: Ça grimpe.
1: Mais est-ce que vos... on ne va pas s'arrêter en si bon chemin. Est-ce que vos recherches vous ont mené vers d'autres mesures encore plus étranges, Jean-François?
0: Oui, parce qu'on crée l'attente quand on dit 5 sur 10.
1: On sent les gens sont pendus à vos lèvres.
0: Ouais. 6 sur 10 d'indices de loufoque, l'âne vapeur.
1: Ah non, c'est pas
0: vrai. Est une mesure de puissance qui vaut environ un tiers de cheval vapeur. C'est la puissance moyenne d'un âne. Attention ici, parce qu'on a envie de généraliser, le hot dog vapeur, ce n'est pas une unité reconnue de l'énergie que produit un hot dog en une heure, Mathieu. Il faut faire attention.
1: Si tu ne me dis pas.
0: 8 sur 10, le DEB, ou dose équivalente en banane.
1: Non.
0: C'est une mesure de radioactivité qui permet de convertir une exposition aux radiations en banane mangée, parce que oui, une banane, ça contient naturellement du potassium radioactif, mais en petite quantité.
1: Une dose équivalente banane,
0: oui,
1: ça existe.
0: Ça existe, 8 sur 10, ça, d'indice de loufoque.
1: Ben là, c'est clair, là. Est-ce qu'il y en a encore comme de... On peut pas arriver à 10,
0: il y en a
1: là.
0: Plein, là. Retiendrai 10 sur 10 quand même, la barbe seconde.
1: Non.
0: Hein, barbe seconde, inspirée de l'année-lumière, la barbe seconde, c'est une mesure officielle de distance égale à la longueur moyenne qu'une barbe acquiert en une seconde. On est dans les nanomètres. Là,
1: la barbe seconde.
0: Ouais, ça, pour moi, c'est le nec plus ultra de la mesure loufoque.
1: Ah non, mais sincèrement, je pense que tout le monde va être très content d'avoir entendu cette unité de mesure.
0: On a envie d'adorer.
1: Non, mais la barbe... Ah non, mais je la garde, je la conserve. Mais là, mais vous n'avez pas parlé de l'ISO encore?
0: Oui, parce que là, on s'amuse, là, mais
1: il y a du
0: c'est dangereux
1: aussi.
0: Quand même s'amuser avec des mesures. Hein?
1: Ouais,
0: rigoler,
1: ouais.
0: C'est bien, mais c'est encore mieux quand ta chaise d'ordinateur faite par une compagnie A en France, elle peut rentrer sous ton bureau faite par une compagnie B aux États-Unis. faut que les compagnies parlent le même vocabulaire, qu'ils ne peuvent pas se mettre à calculer leur chaise en barbe seconde. c'est le standard ISO qui va venir répondre à cette question-là. Il va uniformiser les grandeurs des objets à travers le monde en utilisant des mesures, des unités de mesure qui sont conventionnées. Le standard ISO 244962.2021, par exemple, fixe les dimensions des chaises de bureau en allant jusqu'à prescrire la distance entre les accoudoirs, l'angle du dossier, tout ça certainement dans le système métrique. Fait qu'on peut répondre à la question de Michel Landry. Les compagnies s'affichent ISO pour dire aux clients et à leurs futurs collaborateurs commerciaux qu'ils respectent ces standards de mesure-là et qu'on peut utiliser leur chaise avec n'importe quel autre bureau ISO.
1: C'est un peu moins drôle.
0: C'est moins drôle, ouais. Mais c'est...
1: mais c'est quand même important.
0: Oui, ça permet de ne pas tomber en bas de sa chaise.
1: Effectivement,
0: quand même.
1: Ouais.
0: Puis j'aimerais quand même aussi, en terminant, remercier les auditeurs pour leurs belles questions mathématiques. Puis en guise de félicitations, je leur décerne la note d'un sagan de méga funsies. Et là, je laisse en devoir la recherche de pourquoi cette blague est désopilante.
1: OK, mais là, OK, tout le monde, prenez des notes. Un sagan de méga funsies.
0: Oui.
1: Faites vos recherches.
0: Voilà.
1: Puis là, vous allez pouvoir juger si c'est drôle ou pas.
0: Vous me faxerez votre rire, Mathieu.
1: Oh mon Dieu, je vais aller faire mes recherches tout de suite après l'émission. Vous savez que Boris Vian, c'est ça qu'il faisait dans sa vie. Hein? Il était dans un organisme de normes.
0: Ah oui?
1: Ouais. Puis en fait, il a quitté. Je pense qu'il trouvait ça un peu plate.
0: Oui.
1: On est très contents, d'ailleurs, qu'il ait quitté les normes pour écrire. Un sagan de méga funsies. Je la ris tout de suite.
0: Je peux pas en dire.
1: Merci, Jean-François.
0: Merci, Mathieu.
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1: Maintenant, on va parler de fleurs. D'ailleurs, ça embaume dans notre petit studio 41. Ça embaume quoi? La Hoya, c'est pas la Carnosa, c'est laquelle déjà? La Latifolia?
3: Latifolia, que
1: qui
3: je vous ai apportée.
1: Très proche cousine.
3: La fleur, il ressemble à s'y méprendre.
1: Mm-hmm. Alors, on va pas chipoter pour ça. Surtout que c'est Martine Côté qui, elle, en a des Hoya Carnosa. Et elle dit que c'est tout simplement magnifique, on est d'accord avec elle. Mais elle dit, nous les sentons seulement le soir, quand il fait noir, et que nous allons nous coucher vers 10h30, 11h. Comment se fait-il que ces fleurs sentent davantage le soir? Et là, on va vous expliquer tout sur la Hoya Carnosa. Et je rappelle que Simon Joly est professeur au département de sciences biologiques de l'Université de Montréal, directeur de l'Institut de recherche en biologie végétale, chercheur au Jardin botanique de Montréal. Alors, Simon, pourquoi les Hoya Carnosa de Martine Côté sentent tellement le soir?
3: Mais c'est une stratégie pour attirer leurs pollinisateurs. Donc, ça nous donne déjà un indice, en fait, de quel type de pollinisateurs peuvent polliniser ces fleurs si l'odeur est émise la nuit. Donc, on peut se dire que c'est probablement pas un pollinisateur qui agit le jour.
1: Diurne. Mais en fait, est-ce qu'on la trouve à l'état naturel ici ou faut vraiment les
3: voir? Non, non. La plupart des Hoya sont dans la région de l'Asie du Sud-Est. C'est une plante des milieux tropicales. Mm-hmm. La Hoya carnosa, en fait, on la retrouve, elle a une distribution qui est assez grande. On la retrouve jusqu'au Japon, au nord, dans les îles où il y a des climats subtropicaux. On la retrouve aussi en Chine et jusqu'au Vietnam, par exemple. Donc, elle a une grande distribution.
1: Et quels sont justement ces pollinisateurs nocturnes qui en pincent là, pour cette Hoya? On peut penser à peut-être aux papillons de nuit?
3: Exactement. Ouais. Et on est chanceux parce que des fois, on peut avoir un indice de quels peuvent être les pollinisateurs d'une plante, mais pour en être certain, il faut vraiment aller observer dans la nature, quelles espèces vraiment vont venir visiter la fleur, mais pas juste ça, lesquelles vont vraiment transférer du pollen au pistil, en fait, de la plante pour la polliniser. Et dans ce cas-ci, il y a des chercheurs japonais qui ont étudié la pollinisation du Hoya carnosa et ils ont observé effectivement que c'était des papillons nuit, des papillons assez gros, donc au moins 5 cm qui pollinisent ces fleurs-là. S'ils sont trop petits, en fait, ils sont pas efficaces. Ils arrivent pas, ils visitent la fleur, ils vont prendre du nectar, mais ils n'arriveront pas à la polliniser.
1: OK, bon, là, ça va être important d'expliquer pourquoi. Et d'ailleurs, je fais un lien avec une chronique qu'on a diffusée il y a quelques temps ici à l'émission. Vous savez que, je pense, de mémoire, il y a 90% des papillons qui sont des papillons de nuit. C'est Jessica Forêt qui nous disait ça, notre spécialiste. On a l'impression que les papillons, c'est diurne, mais c'est parce que les nocturnes, on les voit presque jamais. Et donc, bon, c'est ça. Peut-être c'est aussi cette spécialisation de cette fleur qui profite du fait qu'il y en a davantage. Mais pourquoi est-ce que ça prend un gros papillon pour polliniser la Hoya carnosa?
3: Donc, ce que j'ai beaucoup aimé de la question, en fait, c'est on peut penser que cette fleur Elle est très belle. D'ailleurs, on l'appelle la fleur de porcelaine ou plante de cire à cause de son apparence un peu lustrée. Mm-hmm. Et la fleur est très particulière. Mais ce qui est intéressant, c'est qu'en fait, elle possède beaucoup de caractéristiques qui sont partagées avec nos asclépiades que l'on trouve au Québec. Et c'est intéressant parce qu'en parlant un peu de la façon qu'elle est faite, ça nous aide aussi à comprendre un peu nos fleurs d'asclépiade qui partagent. En fait, les deux, on partage un ancêtre commun d'il y a environ 40 millions d'années. Et donc, ils partagent beaucoup des caractéristiques au niveau de la fleur là, à cause de cet ancêtre commun.
1: Et les deux sont très odorantes, d'ailleurs, les asclépiades. Oui. Je sais pas si vous avez déjà senti ça. Ça sent vraiment bon. Là.
3: Oui, très bon. Donc, j'ai apporté des fleurs en studio. D'ailleurs, si je veux pas avoir de lettres de blâme demain, je veux spécifier que j'ai pas volé les plantes, mais on me les a données.
1: Vous savez que c'est une boutade. Hein?
3: Oui,
1: on essaie de, de rendre.
3: Mais on me les a données de façon très volontaire. C'est d'ailleurs Marie-Pierre Lapointe, qui est l'horticultrice des plantes succulentes au Jardin botanique, qui me les a données. Qui est d'ailleurs, elle me confie qu'elle est une grande auditrice de l'émission. Donc sachez, Mathieu, on vous écoute pendant qu'on s'occupe des plantes au Jardin botanique.
1: Aussi là. Il y a des gens qui nous écoutent pour s'endormir en faisant la vaisselle et aussi en s'occupant des plantes au Jardin botanique. On est très contents de ça. On va expliquer parce que nous, on est très chanceux, on en a dans nos mains. On va expliquer un peu comment ça fonctionne. C'est des gros pétales, c'est très cireux, c'est petit également.
3: Oui, je dirais que c'est comme si on avait deux étoiles qui étaient superposées. Une étoile qui était plus grande, une étoile blanche. Puis à l'intérieur, il y a une autre étoile qui est comme... Il y a une petite rotation pour que les pointes de la plus petite étoile arrivent dans le creux de l'autre étoile.
1: En fait, je disais que c'est des gros et petits. En fait, c'est qu'ils sont comme épais, cireux. C'est à peu près gros comme, le diamètre d'un ongle.
3: Oui, c'est à peu près 2 cm environ, les fleurs de Hoya. Mais ce qui est incroyable, c'est que les vrais pétales, en fait, c'est la grosse étoile. Donc, j'encourage, en fait, les auditeurs à aller chercher sur le web de voir à quoi ressemble une fleur d'Hoya si vous en avez jamais vu. Et l'étoile, en fait, interne, ce ne sont pas des pétales. Et là, c'est tout l'intérêt de cette plante. C'est une structure qu'on appelle le gynostésium. En fait, c'est un organe qui est composé des structures mâles et femelles combinées. Et en fait, pour être plus précis, l'étoile, le blanc interne, c'est fait avec les filaments de l'étamine. Donc, les étamines, vous savez c'est quoi? C'est le pollen qui est retenu sur un long filament. Et ce filament-là, normalement, il est très fin, il est très sur la plupart des fleurs, mais ici, il est développé dans cette forme d'étoile, en fait, qui est très...
1: C'est l'étoile dans l'étoile qui sont les étamines. Là.
3: Exactement. Et là, à l'intérieur de cette structure, on a les organes reproducteurs femelles et mâles. Et ce qui est assez spécial, c'est que entre, en fait, si on veut, les pointes de la petite étoile à l'intérieur, des filets d'étamine, il y a des petites fentes. Et là, on s'en va dans le trait microscopique. C'est un peu plus facile à voir sur les asclépiades, mais sur les Hoya, c'est vraiment très petit.
1: On ne les voit pas vraiment bien à l'œil nu, mais il y a des fentes dans lesquelles se trouve le pollen.
3: Mais en fait, les fentes, c'est comme une sorte de piège. Puis là, quand le papillon de nuit va aller se promener sur les fleurs pour aller boire le nectar se trouve en fait entre les deux... coincé un peu entre les deux étoiles. Quand il va se promener, la patte va parfois glisser et en remontant, il va passer dans la fente. Et quand il va faire ça, il va accrocher en fait les étamines qui sont insérées dans une sorte de sac qu'on appelle une pollinie, un peu comme on trouve chez les orchidées.
1: Oui.
3: Ils ont la même stratégie un peu de mettre tout le pollen dans des gros sacs. En fait, ils sont très petits les sacs, c'est presque microscopique. Et donc... Le sac de pollen va rester accroché sur les pattes du papillon. Et le papillon, en se promenant sur d'autres fleurs, si la même patte se retrouve à être encore une fois insérée dans la même fente, le sac de pollen va rester pris dans cette autre fleur.
1: D'où l'importance, comme vous nous le disiez, d'avoir un gros papillon comme bien musclé, parce que les petits n'auront pas la force d'insérer leurs pattes dans cette fente.
3: Oui, puis ils n'arriveront pas en fait à tirer puis à retirer le sac de pollen de la fleur. Mm-hmm. Et donc, c'est pour ça que le papillon doit avoir une certaine force, être assez gros pour être capable de polliniser efficacement là, les fleurs de Hoya.
1: C'est une fleur qui a un parfum très particulier. On aime ou on n'aime pas. Certaines personnes disent que ça sent un peu un côté chocolaté, qui est quand même assez capiteux. Est-ce que cette odeur, elle permet aux pollinisateurs de repérer les fleurs? Parce que là, c'est la nuit.
3: Oui,
1: est-ce que ça les aide?
3: Exactement. Donc, on peut penser qu'il y a beaucoup de fleurs, en fait, qui ont des stratégies d'attirer leurs pollinisateurs, les papillons nuit, mais aussi les chauves-souris sont attirées souvent avec des odeurs qui sont très fortes et sont émises la nuit. Les fleurs sont plutôt blanches. C'est assez caractéristique aussi des fleurs pollinisées par les papillons nuit parce que c'est beaucoup moins utile la nuit d'avoir des belles fleurs très colorées.
1: Ouais.
3: Et donc, oui, c'est une odeur qui est assez typique, si on veut, de la pollinisation par les papillons de nuit.
1: Et la manière dont les fleurs se présentent également, il faut vraiment le rappeler si les gens n'en ont pas à la maison, c'est que ces petites fleurs, elles sont organisées dans une espèce de grosse sphère. Et donc, ça fait comme un tapis convexe de fleurs sur lequel les papillons vont aller marcher. Ça aussi, c'est une stratégie pour la pollinisation.
3: Oui, parce que pour les papillons, on doit avoir une espèce d'espace où les papillons vont aller se poser. Puis les hoyas, c'est un peu comme des fleurs d'asclépiade, mais à l'envers. Elles sont pendantes. Mais les papillons vont aller se poser. Ils vont pouvoir se promener d'une fleur à l'autre. Souvent, les inflorescences sont constituées peut-être d'une trentaine de fleurs. Et donc, oui, ça fait comme une sorte de plateforme où les papillons peuvent se poser et se promener sur les fleurs.
1: Donc, si ces fleurs-là, bon, il n'y a pas vraiment de papillons. En tout cas, on ne vous souhaite pas que vous ayez des papillons de nuit dans votre maison ou votre appartement. Généralement, pas une si bonne nouvelle que ça. Si on s'en occupe pas du tout, qu'est-ce qui va se passer? Elles vont simplement pas être fécondées, ça fera pas de fruits, ça va tomber, mais mettons qu'on ait un petit vite ou une petite vite, et là, on se dit, je vais tenter de faire de la pollinisation. Ça fait quoi le fruit d'une Hoya cardosa?
3: Donc, le Hoya, ça vient de la famille des Apocynacées, la même famille que les Asclépiades. Et donc, ça va faire un fruit qui va ressembler un peu aux Asclépiades, mais c'est beaucoup plus fin. C'est plus, je sais pas si vous connaissez les fruits des Apocyns, une autre chose que vous pouvez
1: les
3: chercher.
1: Les Apocyns.
3: C'est un peu comme un fruit. Les Asclépiades, on appelle ça des petits cochons. En fait, ça fait
1: des... C'est filamenteux, puis d'ailleurs, on s'en sert pour le rembourrage.
3: Exactement. Donc, ça va ressembler beaucoup, mais en plus fin. C'est une espèce de gousse très longue, mais effectivement, les graines vont être attachées à des poils qui sont très longs, qui ressemblent beaucoup, en fait, aux graines d'asclépiade.
1: Et donc, si on répond, en terminant, il ne reste pas beaucoup de temps, pardonnez-moi, Simon Joly, si on répond à notre auditrice, c'est que traditionnellement, dans les endroits où cette fleur se trouve, ben, c'est une spécialisation de pollinisation qui fait que, bon, ben, la nuit, il y a beaucoup de papillons de nuit. Elle s'est dit, bingo, je vais aller là où il y a beaucoup de pollinisateurs et ça explique que ça sent beaucoup la nuit dans les maisons ici.
3: Exactement.
1: Ben voilà, Simon Joly, c'est tellement, tellement intéressant. Puis allez taper Hoya cardosa, c'est magnifique. Et si vous avez la chance de vous en acheter, pareil, c'est super facile aussi hein, pour les gens, même qui n'ont pas le pouce vert, ça a l'air que
3: c'est
1: ça pardonne
3: facile.
1: Beaucoup.
3: C'est très facile, c'est une plante succulente, elle aime les milieux secs comme les maisons, un peu de lumière, mais pas trop de lumière directe. Donc oui, une belle plante d'intérieur.
1: Ben voilà, Simon Joly, professeur au département de sciences biologiques de l'Université de Montréal, directeur de l'Institut de recherche en biologie végétale, chercheur au Jardin botanique de Montréal, d'où vous n'avez pas volé de Hoya cardosa. Merci beaucoup pour ces précisions.
3: Ça fait plaisir.
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1: Est-ce bientôt la fin de nos ressources en métaux? Aurore Courtois-Boisneau va répondre à cette question tout à l'heure. Puis il y a Michael Sage qui veut nous expliquer pourquoi ça nous paraît tellement dans la face quand on est fatigué. Auparavant, ben aujourd'hui, le chiffre, c'est plutôt un rapport. Donc, c'est 6 sur 9. Aujourd'hui, à Montréal, la plupart des médias ont couvert l'ouverture d'un centre commercial, le fameux Royal Mount à Ville-Mont-Royal, un centre commercial de prestige et, rappelons-le, très contesté, où on va retrouver des bannières qui sont exactement les mêmes qu'on retrouve partout dans le monde, hein, dans les centres commerciaux de prestige, comme à Dubaï, à Londres, à Tokyo. Des robes Gucci à 7 000 $, ça vous tente, qu'on peut agencer avec un sac Vuitton à 4 000 $. Voyez le topo. Genre de choses qu'on peut acheter littéralement partout si on a le budget. Jusqu'ici, rien d'étonnant, mais disons que dans certains cas, la couverture a été, comment dire, étrange. On pouvait lire dans la presse ce matin, dans un texte d'une journaliste, que les trois hommes d'affaires là, qui ont développé le Royal Mount l'ont fait, et là je cite, « dans un souci d'esthétisme et d'éco-responsabilité ». Fin de la citation. Vous savez, on est très tatillon sur les termes à moteur de recherche et je suis donc allé voir dans des études sérieuses si une telle chose qu'une consommation de luxe éco-responsable ou une consommation éco-responsable tout court existait. Rappelons dans un premier temps qu'en termes de consommation des ressources, l'organisme Global Footprint Network calcule ce qu'on appelle le jour du dépassement, hein, qui est une mesure d'éco-responsabilité basée sur la capacité d'une économie à respecter ce qu'on appelle les limites des ressources de la planète. Comme disait Dennis Meadows, hein, il y a 50 ans, nous vivons désormais dans un monde fini. Depuis de nombreuses années, le Canada se situe, on va le rappeler, dans le peloton de tête des pays qui épuisent leur budget de ressources le plus rapidement. Cette année, le Canada, je suis allé voir ce matin, le Canada se situe au 12e rang sur près de 200 pays et on nous apprend que nous avons épuisé tout notre budget de ressources qu'on devrait utiliser en une année. Depuis quand? Depuis le 15 mars.

0: mars. Ça a pris 2 mois et demi à épuiser notre budget ressources. Et ça fait 6 mois, donc, qu'on est dans notre marge de crédit, on pourrait le dire. Et c'est comme ça là, à chaque année. Maintenant, est-ce que la consommation de luxe joue un grand rôle dans ce palmarès? Eh bien, en partie, oui. C'est l'économiste Lucas Chancel de l'École d'économie de Paris qui a publié en 2021 une étude au titre très aride, mais néanmoins fort et instructive. Elle s'intitule « Changement climatique et inégalité mondiale des émissions de carbone 1990-2020 ». Le résumé de son étude, bien, plus t'es riche, plus tu consommes et plus ton empreinte carbone explose. Lucas Chancel a calculé l'empreinte carbone du fameux 1% le plus riche. Et donc, le 1% émet 17% des émissions totales. Donc, on fait le compte, là, 80 millions de personnes environ sur 8 milliards ben, émettent 20% presque là, des émissions totales. Et la surconsommation des plus riches, et rappelons-le, en grande partie responsable de ces émissions. Et si on rajoute le 9% des plus riches, soit les 800 millions de personnes qui font plus de 50 000 $ par année, eh bien ce 10% de la population émet près de 50% des émissions. Ça veut dire que le reste des 7 milliards d'habitants, là, les plus pauvres, se partagent 50% des émissions restantes. Autre étude publiée cette fois-ci l'an dernier, et là j'en viens à mon rapport, presque jour pour jour là, dans la revue Science Advances. C'est un groupe de chercheurs renommés, là, on va le rappeler, qui s'est intéressé à ce qu'on appelle les limites planétaires. Elles sont au nombre de 9. Leur étude s'intitule d'ailleurs, là, c'est ma traduction libre, « L'état de la Terre au moment où nous franchissons 6 des 9 limites planétaires ». Et quelles sont ces limites planétaires? Je les rappelle. Changement climatique, érosion de la biodiversité, modification des usages des sols, pollution chimique, perturbation des cycles biochimiques de l'azote et du phosphore, acidification des océans, aérosol atmosphérique, diminution de la couche d'ozone et utilisation d'eau douce. Alors, il y a 6 de ces 9 limites-là qui sont déjà fracassé. Et voici ce qui est écrit textuellement là, dans l'étude. Là, encore une fois, c'est ma traduction libre. Cette mise à jour du cadre des limites planétaires montre que 6 des 9 limites ont été transgressées, ce qui suggère que la Terre se trouve désormais bien en dehors de l'espace de fonctionnement sécuritaire pour l'humanité. Fin de la citation. Alors donc, hein, on pourrait rappeler que notre niveau de consommation est-il compatible, centre commercial, éco-responsable ou pas, avec les limites planétaires? Eh bien, au vu et au su de la meilleure science actuellement disponible, il semble bien que non.
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0: On y reviendra d'ailleurs à cet épuisement des ressources avec Aurore Courtieu-Boisneau. Auparavant, peut-être que vous êtes réveillé ce matin et que vos amis, votre conjoint, votre conjointe vous ont dit « Eh là là, ça te paraît dans le visage ». On a eu beaucoup de questions à ce chapitre. On a eu une auditrice au Kazakhstan. C'est-tu pas international, Moteur de recherche, qui nous a envoyé cette question-là. Vous avez entendu la très drôle question de Sébastien Greffard tout à l'heure. Pourquoi ça paraît pas sur les coudes, mais ça paraît dans le visage? Même chose du côté de Catherine Michaud, même chose du côté de Louise Boudreau-Bibeault. Alors, pourquoi ça paraît dans le visage quand on est fatigué? On en discute avec Michael Sage, conjoint à Sherbrooke, où il enseigne. Michael Sage, rebonsoir.
2: Bonsoir, Mathieu.
0: J'ai très hâte de vous entendre là-dessus. Ça risque d'être, entre guillemets, un peu drôle, évidemment. On souhaite ça à personne, mais des fois, ça peut l'être. Et pourquoi ça paraît tant que ça?
2: Bien, d'abord, Mathieu, je ne vous apprends rien en vous disant que le sommeil est essentiel au bon fonctionnement de l'ensemble de notre organisme. C'est vrai qu'on remarque plus facilement la fatigue au niveau du visage, mais reste que les impacts du manque de sommeil se font sentir sur l'ensemble du corps. Le manque de sommeil chronique est un facteur de risque pour plusieurs pathologies d'ordre neurologique, cardiovasculaire, métabolique et plus encore. Mais malheureusement, je n'aurai pas le temps de discuter de tout ça, alors je vais seulement me concentrer sur les effets sur le visage. Donc, pour les gens qui écoutent ma chronique, ils disent « Oui, mais il y a beaucoup plus que ça, j'en suis conscient. »
0: Oui, on en reste aux joues, aux cernes, aux yeux, alors on reste dans ce territoire.
2: Absolument. Puis, comme vous avez mentionné, on a reçu beaucoup de questions là-dessus. Donc, j'ai résumé un peu les deux questions principales qui ressortent du lot. Et la première, c'est pourquoi est-ce que ça apparaît dans le visage d'une personne lorsqu'on est fatigué? Eh bien, on pourrait répondre simplement par le fait que d'un point de vue physiologique, le visage est très sensible aux perturbations de notre corps, notamment le manque de sommeil, du fait que la peau n'y est pas très épaisse et on y reviendra. La deuxième question, c'est pourquoi on remarque la fatigue de quelqu'un d'autre seulement en regardant le visage et non ailleurs, comme au niveau du coude, par exemple. Puis à ce propos, on pourrait répondre encore une fois assez simplement par le fait que les humains, ben, nous sommes excellents pour analyser le visage d'autrui. Puis c'est vraiment ces deux éléments ensemble qui font en sorte qu'on remarque d'un simple coup d'œil la fatigue dans le visage des autres.
0: Mais si on fait un retour, là, c'est quoi, quels sont les signes distinctifs, Michael, de quelqu'un qui est fatigué et dont on se rend compte? C'est presque instinctif quand on s'en rend compte. C'est très clair, là.
2: Absolument. Et puis, il y a une étude parue en 2013 dans le journal Sleep, où les auteurs se sont justement intéressés aux indices qui nous permettaient de déceler la fatigue chez quelqu'un d'autre. Puis, cette étude a permis de démontrer qu'il y avait 6 principaux indices associés au manque de sommeil. Donc, d'abord, on retrouve les paupières tombantes. Comme lorsqu'on dit à quelqu'un qu'il a des petits yeux, toujours au niveau des yeux, on remarque leur apparence souvent plus gonflée, de couleur rouge, le regard vitreux. Ensuite, il y a les fameux cernes et finalement la peau plus pâle. Ce seraient donc les 6 facteurs que les gens associent spontanément à la fatigue, puis même sans s'en rendre compte, quand on regarde quelqu'un, c'est ce qui nous permet de déterminer son niveau de fatigue.
0: Mais pourquoi ceci cause cela, Michael?
2: Ben, parmi les effets néfastes du manque de sommeil, il y a l'augmentation de la production d'une hormone qui est associée au stress qu'on appelle le cortisol, qui est produit par les glandes surrénales. Puis c'est entre autres pourquoi, quand nous sommes très fatigués, souvent on éprouve les mêmes symptômes que lorsqu'on est bien stressé. Puis, ce qui arrive avec le cortisol, autre que nous faire sentir stressé, c'est qu'il vient aussi causer la dégradation du collagène, qui est une longue protéine essentielle à l'élasticité de notre peau. Donc, si on brise davantage le collagène de notre peau, celle-ci devient plus mince, moins élastique, et par conséquent, elle a tendance à devenir plus transparente, voire blanchâtre. Puis, cette perte d'intégrité de la peau se fait principalement ressentir au niveau du visage, où la peau est déjà très mince et sensible. Ce qui peut faire en sorte qu'on a l'apparence plus ridée lorsqu'on est fatigué, d'où l'expression « avoir les traits tirés ».
0: Et qu'en est-il des poches sous les yeux?
2: Ben, ça a directement un lien avec ça, bien que les poches là, sous les yeux soient en général associées à la vieillesse. Le fait d'être plus fatigué vient affecter le tonus des muscles du visage et les tissus environnants, ce qui permet aux graisses et aux fluides de s'accumuler davantage dans les régions sous les yeux. Ce qui fait que la peau a tendance à avoir l'air plus poché à cet endroit. Puis comme je le mentionnais, mais si on a une peau un peu plus mince et en l'occurrence plus transparente, bien, les vaisseaux sanguins qui sont en dessous bien, ils deviennent beaucoup plus apparents, ce qui donne cet aspect de cerne foncé au niveau des yeux. C'est vraiment ces deux éléments ensemble là, qui produisent les fameuses poches foncées.
0: Les yeux rouges, bouffis, au niveau tout ça, c'est pourquoi? Quel est le mécanisme qui explique ça?
2: Ben, dans ce cas-ci, là, c'est plutôt du côté de nos glandes lacrymales qui produisent moins de larmes. Les larmes qui produisent nos glandes lacrymales servent justement à lubrifier nos yeux. Par conséquent, quand on est fatigué, ben, nos yeux ont tendance à être moins bien lubrifiés, plus secs. Ça cause l'irritation, de l'enflure. C'est cette irritation qui crée la rougeur de nos yeux. Ça peut aussi causer des démangeaisons, évidemment, venir perturber notre vision. C'est aussi pourquoi on a souvent le réflexe de venir se frotter les yeux lorsque nous sommes fatigués. Ben, le fait de frotter les yeux vient stimuler la relâche de larmes et donc aider à la lubrification.
0: Bon, il va me trouver tannant, là, mais Sébastien Greffard, j'aimerais revenir à sa question. Ça paraît dans le visage et non au niveau du coude qu'on est fatigué. On dit jamais à quelqu'un, je te regarde le coude, t'as l'air fatigué. Qu'est-ce qui explique le fait qu'on soit si sensible au visage?
2: Bien, d'emblée, comme je le mentionnais, il y a bon nombre de caractéristiques du visage, notamment la peau plus mince et sensible, qui font en sorte que les symptômes de la fatigue sont plus voyants. Mais il faut aussi savoir, Mathieu, que l'humain est extrêmement efficace pour reconnaître et analyser un visage. On a un circuit de neurones qui est uniquement dédié à ça. Un simple coup d'œil, on est capable de détecter si une personne est heureuse, triste, menaçante, familière ou, dans ce cas-ci, fatiguée. Puis on doit cette capacité de notre cerveau à notre évolution en tant qu'espèce qui vit principalement en communauté où les interactions sociales sont très importantes. À une époque lointaine, c'était critique de pouvoir reconnaître les gens qui nous sont familiers et discerner rapidement les gens qui peuvent être menaçants. C'était une question de survie. Mais aujourd'hui encore, savoir reconnaître les émotions d'une autre personne est critique pour établir des bonnes relations avec les autres. Uh-huh. C'est aussi pourquoi spontanément, quand on s'adresse à quelqu'un, on la regarde au niveau du visage et non au niveau du coude. Donc, c'est ce qui fait en sorte qu'on regarde un visage et qu'on est très facilement capable de détecter si la personne est fatiguée.
0: J'imagine un sketch des appendices, genre, sur les gens qui se regardent les coudes pour... Mais malheureusement, ils n'existent plus, ils ne font plus de sketch, mais ça pourrait être très drôle. Mais là, est-ce qu'on remarque aussi... Est-ce que ça vaut aussi pour les gens qu'on ne connaît pas? Parce que là, mettons, c'est notre conjoint, ça, c'est, je veux dire, on remarque tout. Pour les étrangers, est-ce que ça paraît aussi vraiment d'emblée également?
2: Bien, il semblerait qu'on y arrive très facilement aussi. Puis c'est du moins ce que tend une fois de plus à démontrer une autre étude qui a été faite par le même groupe d'auteurs dont je parlais tout à l'heure. Puis dans cette étude, ils ont utilisé 122 participants qui servaient de juges et qui devaient déterminer s'ils étaient enclins à socialiser ou non avec les gens seulement en regardant les photos de leur visage. Puis les visages qu'on leur présentait provenaient de gens qui avaient été photographiés après avoir dormi deux bonnes nuits, donc environ 8 heures de sommeil par nuit, puis après avoir dormi deux mauvaises nuits où ils dormaient environ 4 heures par nuit. Puis ce qui est fascinant, c'est que les résultats ont montré que les participants étaient généralement moins enclins à socialiser avec les gens qui ont moins bien dormi, donc qui avaient l'air plus fatigués.
0: Non, mais là, on parle... Mais c'est terrible. Oui, oui. Imagine, t'as méga mal dormi, puis les gens t'évitent.
2: Oui, absolument.
0: Excusez, c'est un gars nerveux. Là.
3: Je me dis que c'est peut-être un positif.
0: Ouais. Ah oui!
3: Si j'ai dormi 4 heures, Mathieu.
0: Ah, c'est vrai. Vous voyez, votre verre est toujours à moitié plein. Hein?
3: Écoutez.
0: Ah, on aime ça. Merci beaucoup pour ce petit, cette manière de nous remonter le moral. Mais continuez, Michael.
2: Ben là, on pourrait se demander, mais pourquoi les gens tentent d'éviter les personnes qui ont l'air fatiguées? Puis toujours dans la même étude, les auteurs ont avancé l'hypothèse que les gens fatigués sont associés à un plus haut risque d'accident, ce qui fait que spontanément, on aurait tendance à les éviter. Cela pourrait être un comportement inné au sens où l'humain recherche spontanément à éviter les situations dangereuses. Dans d'autres études aussi, on témoigne tout de même du fait que la fatigue peut être associée à une mauvaise santé en général. Et les humains, comme la plupart des animaux ont une tendance innée de s'éloigner des gens qui ont l'air contagieux, donc malades. C'est ce qui fait du sens. Hein, quand quelqu'un est malade, souvent, il dort moins bien, là, cette apparence fatiguée. Aussi, une autre chose qui est ressortie, comme le mentionnait mon collègue, il y a des études qui ont sorti du fait que les gens fatigués sont en général plus grognons, avec un tempérament plus bouillant, ce qui n'est pas nécessairement les qualités qu'on recherche lorsqu'on veut socialiser avec de nouvelles personnes.
0: C'est ce que nous disait notre ami Jean-François. Alors, on va éviter Jean-François lorsqu'il a mal dormi. On essaie aussi d'avoir plein de sollicitudes pour les gens qui vivent ce calvaire. Hein? Alors, merci beaucoup, Michael Sage. Il y a beaucoup de choses à dire là-dessus. Toujours un plaisir de vous parler. Notre studio est toujours grand ouvert pour vous. Alors, vous êtes bienvenue quand vous voulez.
2: Merci, Mathieu.
0: Merci, Michael.
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0: Il y a quelques temps, l'émission parlait des dépotoirs qui pourraient être devenir éventuellement de nouvelles mines. Puis il y a des auditeurs qui se questionnaient sur la raréfaction de certaines matières premières. Puis il y a certaines personnes qui nous ont dit « Mais coudonc, est-ce qu'on pourrait arriver à la fin des ressources, disons, traditionnelles quand on va les chercher dans les mines et tout ça? » Donc, on va en discuter avec Aurore Courtieu-Boineau, qui est spécialiste en matières résiduelles et économie circulaire pour la coopérative Incita. On va clarifier donc cette question. Rebonsoir, Aurore.
5: Rebonsoir, Mathieu.
0: Donc, de quoi va-t-on bientôt manquer et quand? C'est quand même assez critique, la réponse à cette question.
5: Effectivement. Bon, alors, on va clarifier tout de suite. On ne va pas réouvrir les dépotoirs pour aller chercher du plastique ou du carton. Hein. On en aura en masse. Mais effectivement, les minerais de métaux, probablement qu'on va devoir aller se servir de nos dépotoirs. Pourquoi? Mais comme vous l'avez rappelé dans le lien avec les limites planétaires, là, c'est important de se rappeler qu'on a un stock fini là, dans la croûte terrestre en termes de minerais de métaux. On ne récolte pas du métal comme on récolte du maïs, hein, certainement. On va exploiter des gisements qui sont plus ou moins concentrés. Sans surprise, on a déjà exploité les gisements les plus concentrés, les plus faciles d'accès, c'est fait. Donc, en toute logique, de façon mathématique, plus le temps avance, plus l'exploitation est difficile. Et donc là, les courbes de concentration vont diminuer drastiquement. Puis là, je ne vous parle pas de projection, mais bien de faits réels, avérés, qu'on constate déjà sur le terrain. Je vous invite à googler la chercheure Aurore Stéphan, pas juste parce qu'elle a un prénom extraordinaire, mais c'est vraiment une personne qui parle de façon passionnée et passionnante de ça. Et elle donne souvent l'exemple du cuivre. On va-tu le rappeler que là, le cuivre, on en trouve absolument partout. Électronique, construction, réseau électrique. Il y en a partout, partout du cuivre. Puis, elle nous rappelle souvent qu'il n'y a pas si longtemps, on était content quand on trouvait une mine avec 6% de concentration en cuivre. Puis, aujourd'hui, on est content quand on trouve 0,6% de concentration.
0: OK.
5: Donc là, ça veut dire que...
0: C'est beaucoup, là.
5: C'est ça, ça diminue drastiquement.
0: Ça diminue drastiquement.
5: Et rapidement. Fait que là, le calcul, c'est pas à quelle vitesse on... pour savoir quand est-ce qu'on va manger le mur,
0: finalement. On va rentrer dans un mur.
5: Ça, c'est sûr.
0: Et là, la question, c'est de savoir, c'est quand, là?
5: Exactement. Donc, c'est quand? Allez, pour les plus optimistes, donc, on va dire ceux qui sont encore considérés comme abondants. Notre aluminium, notre fer, 100 ans. Ça, c'est ce qu'on considère comme optimiste. 100 ans, c'est demain, on s'entend. Le cuivre, dont on parlait à l'instant, 40 à 60 ans. Au niveau mondial, la demande va doubler d'ici 2035 pour atteindre 50 millions de tonnes par an. Puis là, tous les experts sont catégoriques. On ne peut pas répondre à cette demande, c'est impossible. Donc, ça me rappelle que ma toute première chronique, il y a 3 ans, en tant qu'invité, on se posait la question, pourquoi est-ce que nos téléviseurs sur le bord de la route sont éventrés? C'est pour aller chercher
0: pour le cuivre.
5: Ouais, ça pose vraiment des problèmes de vol, notamment sur les lignes de train et tout ça. Fait que là, le programme européen pour les ressources nous dit qu'à l'horizon 2050, c'est 80% de nos ressources mondiales qui auront été consommées. Je pense qu'on voit venir les conflits géopolitiques.
0: À l'horizon 2050?
5: 80% des ressources.
0: C'est demain matin, là. Et ça donne raison, en tout cas en partie, là, Green IT, Frédéric Bordage, qui disait il y a quelques temps que le numérique est une ressource non renouvelable.
5: Le numérique est une ressource matérielle avant d'être une ressource dématérielle.
0: Est-ce que nos gouvernements sont au courant? Est-ce qu'ils s'y préparent à ça?
5: Alors, tout le monde ne s'y prépare pas de la même façon parce que tout le monde n'a pas les mêmes gisements dans ses sols. Donc, la Chine, elle commence à réduire ses exportations puis à stocker. Non seulement pour protéger sa production locale, puis aussi parce que ça va être sacrément lucratif quand plus personne, quand tout le monde va manquer.
0: Et que les prix vont exploser.
5: Exactement. En Europe, il n'y a quasiment pas de cuivre dans les sols européens. Fait que là, en mars 2024, donc il y a quelques mois à peine, ils ont adopté le Critical Mineral Raw Materials Act, donc pacte des ressources minérales critiques, comme une première base réglementaire pour dire, bon, ben là, il va falloir qu'on renforce la circularité, les amis. Là. Fait que le recyclage devient plus seulement un geste écologique, mais vraiment un enjeu géopolitique.
0: Géopolitique, carrément.
5: Complètement.
0: Ouais.
5: Complètement. Parce que, ben, il y a, évidemment, on voit déjà des graves conflits armés qui émergent, notamment en Afrique centrale, sur la crise du tantale, qui est un sympathique petit métaux qu'on trouve dans la plupart de nos produits électroniques, mais qui cause déjà beaucoup de morts.
0: Oui, et puis il y en a un peu partout, hein, les implants chirurgicaux, les moteurs d'avion, il y en a réellement partout. Vous avez dit tout à l'heure que pour les plus abondants, on parle de 100 ans. Il y en a donc pour lesquels cet horizon est beaucoup plus limité, là. Quels sont ces métaux rares-là dont on va manquer le demain matin, là, peut-être même avant?
5: Ben, donc, quand on dit les fameux métaux rares, mais les experts ils nous rappellent que dans l'absolu, ils sont tous rares, en fait. Hein. Mais l'exemple de l'indium, c'est vraiment le plus parlant. C'est un petit métal blanc argenté qu'on va retrouver de 50 à 100 mg par tonne dans la croûte terrestre. Je répète, 50 à 100 mg par tonne. Puis pourquoi est-ce qu'on s'embête à aller le chercher s'il y en a aussi peu?
0: Ouais.
5: Une petite propriété très particulière. Vous le déposez en fine couche, c'est conducteur et transparent. Conducteur et transparent, bah, c'est tous nos écrans tactiles.
0: Écran tactile.
5: Ça veut dire que pas d'indium, pas d'écran tactile.
0: Il en reste pour combien de temps?
5: 16 ans.
0: Pardon?
5: C'est ça.
0: 16 ans.
5: Voilà. Donc, ça vous donne une petite idée que la transition numérique, ça se passe à crédit, là, en ce moment.
0: Oh, et puis quand on parle de transition énergétique aussi, on se repose dans bien des cas sur ces métaux-là. Mais si ça mène à une explosion des usages puis de l'utilisation, on n'est pas mieux loti, là.
5: Voilà. Donc, il y a vraiment des inquiétudes à avoir. Je vous donne d'autres exemples qui sont vraiment parlants. C'est qu'on se dit, mais comment ça se fait qu'on s'inquiète pour, il y a une vingtaine de métaux pour lesquels on prévoit au mieux une vingtaine d'années d'exploitation. Pourtant, on les utilise en masse. Puis, il y en a qu'on va utiliser dans des shampoings antipelliculaires, dans des vêtements pour enlever les odeurs et tout ça. On se dit, on a un problème quand même de...
0: Écoutez, pif, on se dit que ce pourrait être plus pratique dans des dans des équipements médicaux
5: par
0: de
5: exemple,
0: pointe à choisir, là.
5: Mais on continue d'en mettre dans des vêtements pour des propriétés diverses et variées.
0: C'est incroyable. Est-ce que vous avez d'autres exemples là, pour nous faire peur? On va pas s'arrêter en si bon chemin?
5: Oui, écoutez, juste pour les noms, parce que c'est quand même délicieux, l'europium dans les LED, le germanium dans les fibres optiques, l'antimoine dans les retardateurs de flammes. Donc ça, c'est juste des petits noms qui vont contribuer à notre effondrement économique.
0: il dit ça avec un sourire. Non, mais on comprend que c'est très important d'en parler. Puis on remercie d'ailleurs notre auditeur de nous avoir envoyé cette question. Mais là, avant d'atteindre l'effondrement, j'imagine que à un moment donné, ça va nous donner une impulsion pour recycler, pour garder, parce que on s'en sortira pas sinon.
5: On va se dire, ça y est, c'est le réveil qu'on attendait tous, n'est-ce pas? Alors, c'est sûr que ce qui est intéressant, c'est qu'à la différence de beaucoup de matières, les métaux, on les consomme pas à l'usage. Donc, c'est sûr qu'un acier dans un bâtiment, dans n'importe quel, ou même dans votre vélo, il est toujours là, même si l'objet est détruit. Donc, ça revient à la question de départ, est-ce qu'on va finir par

0: un gisement comme un peu local qui n'a pas disparu, sur lequel on va essayer de compter. Mais physiquement, ce sera impossible de tout récupérer. Puis surtout, le problème, c'est que même si on devient des pros là, du recyclage, on collecte tout, on a des usines, c'est super, il y en a beaucoup qui sont intégrés à ce qu'on va appeler des usages dispersifs, c'est-à-dire qu'ils vont être dilués, mélangés avec d'autres matières, en toute petite quantité, la plupart dans les high-tech. Donc au point que le recyclage va devenir impossible. Autre élément important, c'est que la chercheure de Polytechnique, Sophie Bernard, nous rappelle qu'à chaque gain environnemental, qui a une avancée sur le recyclage par exemple, il y a aussi un bond de surconsommation.
1: Ben
0: donc
1: oui,
0: l'un dans l'autre...
1: Le paradoxe de Jevons, l'effet rebond.
0: Exactement. Mm-hmm. Et puis, on va surconsommer parce qu'on a l'impression qu'on a la solution.
1: Ouais, ouais, ouais. Bref, on s'en sort pas. Hein. Sobriété, les études sont très solides sur la sobriété, un peu partout. Et en tout cas, vous en apportez un autre exemple éclatant là, ce soir.
0: Ben, c'est ouais. ça, en fait, j'ai envie de dire que les métaux, ils nous rappellent à l'ordre, en fait, sur la finitude des ressources, que j'aimerais beaucoup être optimiste, mais j'ai envie de vous dire, préparons-nous. Les amis, à vivre dans la décroissance, parce que ce n'est pas juste politique, c'est de la physique et des maths.
1: Oui, c'est de la physique, littéralement, c'est de la
0: Absolument.
1: Thermodynamique. Bref, chérissez votre téléphone, gardez-le longtemps et gardez vos appareils électroniques et conservez-les pas loin, parce que vous allez peut-être en avoir besoin. Ça va peut-être valoir très cher aussi dans quelques années. Merci beaucoup, Aurore Courtieu-Boisneau, d'avoir répondu à cette question. Pas facile, mais essentielle. Merci.
0: Merci.
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1: On va commencer avec Michael. Michael, vous nous proposez il va le dire. Une série documentaire appelée La vie continue, disponible sur Savoir Média.
3: Oui, justement, ça porte sur les innovations québécoises en matière de dépistage et de traitement du cancer au Québec. La série se veut empreinte d'espoir, de sensibilité, tout en mettant de l'avant des chercheurs et des médecins de chez nous. Vous verrez qu'on fait de la bonne science au Québec. Donc, je vous la recommande chaleureusement.
1: Un mot dont on entend de plus en plus parler dans le domaine dont vous nous parliez, c'est les low-tech, donc les technologies à basse intensité. Il y a un livre qui vient d'être publié à ce sujet.
0: Oui, je reste dans la thématique « L'âge des low-tech » de Philippe Biou, « Les mirages de la société high-tech » et un contre-pied plus réaliste.
1: Ouais, Biou, B-I-H-O-U-I-X. Merci beaucoup, Aurore. Jean-François, le jeu The Password.
4: Oui, désolé, je viens de renverser mon verre à moitié plein. Le Password Game, ben, je m'excuse pour le temps que vous allez perdre. C'est génial sur Internet. C'est un petit jeu qui commence par vous demander de définir votre mot de passe. Et là, il vous dit, il vous manque une majuscule. Après ça, il vous manque un caractère spécial. Et à l'étape 7, il vous manque la réponse au Wordle du jour. Et ça continue comme ça avec des questions de plus en plus intenses. On s'y perd, c'est du génie.
1: J'ai mal à la tête. On va mettre le lien sur la page de Moteur, puis je pense que ça va faire partie de l'infolettre aussi. Abonnez-vous à l'infolettre de Moteur tous les vendredis qui est envoyé dans votre boîte de courriel. La vie bien faite, on est là demain, 19h. Soyez-y. Bye-bye.
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8: Bonjour, ici Greta Juris. Deux importants séismes de magnitude 7,2 et 7,5 ont secoué le Venezuela qui a déclaré l'état d'urgence.
9: El primer mensaje para nuestro pueblo. Et maintenir la union pour sauver vidas.
8: On entend la présidente par intérim, Delcy Rodriguez, appeler la population à demeurer unie. Au moins 32 personnes sont mortes et 700 autres ont été blessées. De lourds dégâts sont constatés à Caracas et les secousses ont été ressenties jusqu'en Colombie. Selon l'ingénieur sismologue retraité et professeur associé au département des sciences de la Terre à l'Université de Carleton, Maurice Lamontagne, des répliques sont quasi inévitables.
10: C'est presque 100% sûr que dans la semaine à venir, il va y avoir plusieurs...

0: de ces répliques-là, plusieurs qui seront probablement ressenties dans la zone épicentrale, pas nécessairement à Caracas, parce que c'est quand même assez loin, mais déjà des édifices affaiblis pourraient subir des dommages, même si les vibrations ne sont pas si importantes que ça. Alors oui, il y a le potentiel de répliques sismiques.
1: Selon les analyses du Service géologique des États-Unis, il est probable que le bilan des morts environne les 10 000. Le secrétaire d'État américain, Marco Rubio, a annoncé l'envoi immédiat de secouristes. Pendant ce temps, en Europe de l'Ouest, la population continue de suffoquer sous une importante vague de chaleur. Selon les prévisions, plus de 100 millions de personnes devraient être exposées aujourd'hui à des températures dépassant les 35 degrés. La canicule constitue aussi un coup dur pour le secteur agricole qui peine à gérer les températures élevées. Le reportage de Catherine Dib.
2: Les agriculteurs français étouffent. Et avec eux, leurs élevages.
3: Elles sont mortes plutôt d'étouffement, en fait. C'est le manque d'air et le manque...
2: Ce producteur des pays de la Loire déplore le décès de plus de 700 de ses bêtes.
3: Il faut savoir que le poulet, à partir de 26 degrés, déjà commence à souffrir de la chaleur. Là, arrivé à des températures 40 degrés dans les bâtiments, ils font des arrêts cardiaques.
2: Certains éleveurs ont perdu 50 % de leur production. Et des fermiers retardent leur récolte, craignant que leur moissonneuse-batteuse déclenche un incendie. Face à ces températures records, le gouvernement a lancé une série de mesures d'urgence.
4: On va tous être très vigilants.
2: Le président Emmanuel Macron a annoncé une cellule de crise pour faire face à la chaleur qui a entraîné la fermeture de centaines d'écoles, des arrêts de lignes de train et des coupures de courant dans des milliers de foyers.
4: Et en étant vigilant vous-même, pour vous, pour vos plus proches, pour les plus vulnérables, on les aide.
2: Plus de 40 noyades sont survenues depuis la semaine dernière, alors que les Français sont en quête de fraîcheur. Les autorités comparent l'épisode caniculaire actuel à celui de 2003, qui avait fait 15 000 morts. Mais des leçons ont été tirées depuis pour anticiper les complications. N'empêche que la vigilance demeure de mise, alors que jeudi, le trois quarts du pays sera en alerte maximale, selon Météo France. Ici Catherine Dib, Radio-Canada, Montréal.
1: Le Canada s'est incliné 2-1 contre la Suisse hier au stade de Vancouver dans son dernier match de la phase préliminaire en Coupe du Monde. Une défaite qui n'empêche pas l'équipe canadienne d'accéder à la ronde éliminatoire, mais elle devra jouer sur son prochain match à l'extérieur du pays. Corentin Mitemagnan a recueilli les réactions des partisans.
5: Et comment l'ambiance au stade aujourd'hui?
6: Électrisant, c'est incroyable.
5: À la sortie du stade, Stéphane ne veut retenir que le positif. Malgré une défaite 2-1 contre la Suisse, le Canada accède pour la première fois de son histoire à la phase finale d'un mondial de soccer masculin en terminant en deuxième position du groupe B. Si le Canada avait terminé en première position, les Rouges seraient restés à Vancouver pour leur prochaine rencontre. À la place, ils se rendront en Californie pour la suite de la compétition, mais ce n'est pas un souci pour Ryan.
7: We want another game here in Vancouver, right? At least two more games in Vancouver. So that was unfortunate, but you know.
5: Même s'il aurait voulu d'autres matchs du Canada en Colombie-Britannique, il supportera l'équipe à distance. Le 2 juillet prochain, c'est donc la Suisse qui jouera à nouveau au stade de Vancouver, au grand plaisir d'Armel, supporter helvète.
8: Indescriptible parce que l'ambiance ici est tellement incroyable et il y a tellement de monde. Les gens, ils sont tous sympas, même si leur équipe, elle perd. Franchement, non, c'est incroyable. J'aime beaucoup.
5: En cas de victoire, la Suisse pourrait jouer un troisième match à Vancouver dans un éventuel huitième de finale. Ici Corentin Mitemagnan, Radio-Canada, Vancouver.
1: Et en terminant à Montréal... Une foule galvanisée par la fierté et la musique s'est rassemblée hier soir au parc Maisonneuve à l'occasion des célébrations de la fête nationale. Des artistes de toutes les générations se sont succédés sur scène pour livrer des prestations musicales sous le signe du partage et de la transmission de la culture. Voici des participants rencontrés lors de la soirée.
9: C'est une soirée exceptionnelle, c'est notre fête nationale, c'est très important pour nous. C'est nos valeurs, nos traditions pour protéger.
10: Une belle soirée magnifique, il y a beaucoup de sourires, beaucoup de partage.
11: L'ambiance est à tout casser, on adore. Vraiment.
12: Comme on le disait, ça fait longtemps qu'on est à Montréal et qu'on souhaite rester ici, donc on participe aussi aux festivités. Québec fait partie de nous, donc voilà.
1: Un hommage a d'ailleurs été rendu au cofondateur d'Harmonium, Serge Fiori, disparu à pareille date l'an dernier. Et le poète Gilles Vigneault a fait une apparition surprise pour prononcer un discours. Et voilà, c'était les informations.

0: de Radio-Canada. Excellente journée.
1: Bonsoir tout le monde, c'est Jean-Philippe Plot qui vous parle, un peu raqué de ma course des derniers jours. En face de moi, la joggeuse et comédienne Marie-Thérèse Fortin, salut.
2: Salut.
1: Avec ce que je viens de dire, les gens auront peut-être deviné que notre thème sera la course à pied. On va s'intéresser aux vertus philosophiques et créatrices de la course à pied. Marie-Thérèse, si je te demandais quelle est la principale vertu de la course dans ton travail de comédienne, qu'est-ce que tu dirais?
2: Ben souvent on oublie, mais le travail de l'acteur ou l'actrice, c'est très physique quand même.
1: Ouais.
2: Ça demande une forme quand même. Tu peux pas, au niveau du souffle, mais aussi au niveau de la souplesse, de l'agilité à se déplacer sur scène.
1: Ouais. C'est pas juste la mémorisation qui est importante.
2: Non, non.
1: Le corps, tout
2: non,
1: le corps.
2: Oui, souvent
1: fort.
2: Les gens pensent qu'on c'est juste la mémoire, mais
1: ouais.
2: non, c'est tout le corps. Puis des fois on a des changements rapides, par exemple en coulisses,
1: ouais.
2: Alors il faut être très très véloce et habile et tout ça. Donc et je trouve que la course en tout cas, m'aide à développer ces... Mais c'est comme, surtout une course de fond, parce que c'est un peu ça, un spectacle de théâtre aussi, c'est
1: ouais.
2: une course de fond. Donc, régler la cadence, le bon rythme, pas tout donner dans les cinq premières minutes.
1: Non, parce que sinon, le spectacle va être plate.
2: Oui, pas mal. Donc, je trouve que pour moi, en tout cas, c'est la forme sportive qui m'aide le plus dans mon métier de comédienne.
1: Ah, c'est intéressant, ça. Donc, mes sources m'ont dit que tu es joggeuse, oui, mais que tu es aussi une cycliste. J'ai l'impression que l'archive que j'ai choisi de nous faire entendre pour amorcer nos réflexions va particulièrement t'intéresser. C'est l'auteur François Barcelos à cette antenne il y a 30 ans de ça.
3: Quand on fait du jogging, on n'a rien d'autre à faire que poser un pied devant l'autre. Et je réfléchissais beaucoup plus en courant qu'à bicyclette. À bicyclette, faut faire un peu attention où on va. On voit à droite et à gauche. Tandis que le jogging est vraiment, si vous faites 20 km, et surtout si vous avez déjà fait ce parcours-là, par exemple, monter jusqu'au sommet du Mont-Royal, j'ai
2: vous
3: quoi?
2: Je
3: construis mon roman, et puis bon, je rentre chez moi, puis j'écris 10 pages, et ça va très bien.
2: Ah! Puis à vélo, c'est pas comme ça que ça se passe.
3: À vélo, pas tout à fait, non.
2: Donc,
3: il y a trop de distractions en bicyclette.
2: Vous pouvez identifier les romans qui ont été écrits en courant.
3: Je pourrais vous les dire, oui.
2: Et puis, est-ce que vous trouvez qu'ils sont meilleurs?
1: Je me reconnais tout à fait dans ce que François Barcelos racontait à Marie-France Bazot en 1996. C'est-à-dire que souvent, j'ai mes meilleurs flashs pour la radio alors que je suis en train de courir. Te reconnais-tu, toi, dans la distinction qu'il fait entre la course et le vélo?
2: Oui, sauf dans la distance. Moi, 20 km, je ne suis pas rendue là du tout. Non, je suis une débutante. Mais c'est vrai qu'en vélo, il faut que tu aies des yeux tout le tour de la tête, un petit miroir, une petite sonnette.
1: On peut moins écrire un texte en vélo, j'ai l'impression, quoique, écrivez-nous,
2: oui.
1: les auditeurs et les auditrices,
2: oui.
1: si vous y parvenez. Mais
2: surtout si on est en ville. Mais si on va à la campagne et qu'on a un parcours assez tranquille, tu sais, par exemple, si on fait les routes de gravelle, comme
1: ouais,
2: on dit,
1: ouais.
2: Là, quand même, on peut tomber dans une méditation.
1: Aussi.
2: Oui, une méditation intéressante. Mais non, courir, c'est vraiment... Je comprends que le rapport à la tête est différent entre la course et le cyclisme.
1: Je dépose les mots de Blaise Pascal. Nier, croire et douter sont à l'humain ce que le courir est au cheval. On a une heure pour réfléchir à ça. Sur ce, bonne émission à tous et à toutes. C'est reparti.
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1: Salut. Dimanche 7 septembre 2025 avec Marie-Thérèse Fortin, on se demande en quoi la course à pied nous relie-t-elle au monde?

0: J'ai commencé ma préparation de cet épisode-ci en lisant la définition que donne le dictionnaire Robert de la course. C'est, selon l'ouvrage de référence, un mode de locomotion plus rapide que la marche. Bon, ça me semble une définition un peu simpliste, d'autant plus que je me suis demandé si, en tant que coureur, je fais réellement de la course à pied pour me déplacer. Je veux pas jouer sur les mots, mais la réponse, c'est non. Je cours pour me dépasser, même si oui, le résultat est que je me déplace. Bien que je revienne systématiquement à l'endroit d'où je suis parti, c'est-à-dire chez nous. Alors, est-ce que je me déplace réellement en courant? Oui, mais non. Chose certaine, la course à pied est devenue une activité très prisée dans le monde. Hein? Puis c'est un des sports les plus démocratiques et les motivations qui poussent les gens à courir vont des bienfaits physiques au désir de se dépasser, de compétitionner, de contempler le paysage et de faire de l'introspection. À la question « Pourquoi cours-tu, Marie-Thérèse? » elle m'a répondu hier « Je cours pas pour être en compétition avec moi-même, mais pour être en émulation avec moi-même. » C'est une réponse d'une grande sagesse, hein, ça, je trouve. Mais que peut bien signifier l'engouement pour une telle activité qui, avant les années 70, était souvent considérée, on va se le dire, un peu pas mal bizarroïde? Pour le philosophe Jean Baudrillard, la course serait l'incarnation de l'individualisme démocratique. Je le cite dans son livre « Amérique ». Des milliers d'hommes seuls courent chacun pour soi, sans égard aux autres, avec dans leur tête le fluide stéréophonique qui s'écoule dans leur regard. Alors que pour l'anthropologue Marcel Maas, la course avait quelque chose de collectif, voire même de fédérateur. C'était pour lui l'idée d'être seul ensemble. C'est-à-dire qu'en courant, les gens rencontrent d'autres joggeurs que souvent ils saluent d'ailleurs. Ils peuvent aussi être entraînés dans le flot d'autres coureurs, imiter certains de leurs gestes. Bref, pour Maas, la course est une forme de miroir social. Vous, pourquoi courez-vous et de quelle manière la course à pied vous permet-elle de vous relier au monde? Ben, écrivez-nous, on est curieux de vous lire. réfléchir@radio-canada.ca. Sinon, passez par l'application audio et envoyez-nous un message grâce à la bulle de conversation. Sur ce, on se transporte le 25 septembre 1983 à l'émission de radio Présent Dimanche. Pour l'occasion, le prof Jacques Plamondon commentait une importante étude produite sur les gens d'ici qui pratiquent la course à pied. Bon début de soirée en notre compagnie.
1: Alors, les coureurs ont dit ressentir dans une proportion de 67%, c'est-à-dire environ les deux tiers des coureurs disaient avoir ressenti déjà cet effet d'euphorie en courant. Ensuite, ils avaient d'autres effets qu'ils nous ont rapporté avoir ressenti, en particulier les expériences cognitives, c'est-à-dire au niveau de leur pensée, il y avait également une modification de leur pensée dans le sens d'une plus grande clarté de leurs idées. On veut dire par là que les coureurs, à un moment donné, pendant leur course, ont comme des idées qui leur viennent à l'esprit, qui sont plus claires. Ça peut être des idées concernant un problème à résoudre, ça peut être des idées concernant un projet à élaborer. En fait, il semble qu'il y a comme une plus grande clarté de la pensée. Et à ce niveau-là, c'était ressenti par 69% de nos coureurs. Et finalement, un troisième niveau, c'est-à-dire au niveau qu'on a appelé d'expérience dissociative, il y a 46% de nos coureurs qui nous ont rapporté avoir ressenti des expériences de dissociation mentale. On veut dire par là, sensation par exemple que leur corps et leur esprit sont séparés. Sensation, par exemple, de flotter au-dessus du sol. Sensation de pouvoir comme communier ou communiquer avec la nature. En fait, ça a l'air des expériences un peu bizarres, si on peut dire, mais c'est des effets qui ont été déjà rapportés par d'autres coureurs et notre enquête n'a fait que confirmer ces expériences-là.
2: Ce sont des gens qui courent.
0: Alors, ce sont des résultats d'une étude qui remonte à 1983 et qui portait sur 900 coureurs, coureuses du Québec. C'est le prof Jacques Plamondon de l'Université de Sherbrooke qu'on entendait. Resalut Marie-Thérèse Fortin.
3: Salut.
0: Personnellement, j'expérimente souvent cette euphorie dont il parlait, mais seulement après une distance de 10 km. Avant ça, j'y arrive pas vraiment. Aussi, je l'ai souvent dit à ce micro aussi, ben, plusieurs de mes éditos ont été écrits dans ma tête quand je cours. C'est comme si, en courant, mon cerveau se permettait des associations libres qui se permet pas quand je suis assis devant mon ordinateur. Puis, Quant à la dissociation qu'il évoquait, moi, c'est tout à fait le contraire, Marie-Thérèse. J'ai l'impression que mon corps et mon esprit fusionnent en courant. Toi, lequel de ces effets-là se produit quand tu cours?
3: Bien, c'est sûr que contact avec la nature, ça, je l'éprouve. C'est-à-dire que tout à coup, je deviens... mon cerveau devient très éveillé à toutes sortes de, de petits phénomènes, de mouvement des feuilles, la lumière aussi. Je suis très sensible à ça. Comment le jeu du soleil sur les arbres ou sur dans l'ombrage, ça, je suis très sensible à ça.
0: C'est comme si nos sens s'allumaient tout à coup.
3: Oui, comme si tout à coup, il y avait la permission, il y avait un espace où ça pouvait se produire et ça se produit, de fait. je dirais que l'euphorie, je n'ai pas encore atteint ça. J'atteins l'euphorie quand tout est terminé.
0: C'est le fun,
3: Je l'ai fait.
0: Mais l'espèce de deuxième souffle là, qui apparaît, je ne sais pas, après 10 km, 15 km, non?
3: Oui, moi, c'est surtout au début, parce que souvent, ma cadence, je pars trop vite. Hein, c'est quelque chose dont il faut se corriger. mais quand j'arrive à trouver la bonne cadence, là, je l'éprouve. Là, je me dis, je suis à la bonne place et puis ça va y aller. Là.
0: Ouais. Tu vois, en lien avec ce que tu viens de dire, moi, j'ai envie de déposer cette citation de la romancière Cécile Coulon que j'ai découvert cette semaine puis que j'ai écouté avant-hier, en fait, dans un balado de France Culture qui date de 2018, je la cite. « Quand je cours, ce n'est pas que les jambes qui courent, non. L'ensemble du corps court aussi. » Et dans ce mouvement-là, il se passe une transformation aussi extraordinaire qu'imprévue, c'est qu'intellectuellement, tout ce qui est inutile quitte la pensée. Fin de citation. Ça me fait penser à toi qui m'as dit cette semaine « Quand je cours, j'ai accès à un moi profond, débarrassé des contingences et des normes. » Je me reconnais vraiment dans cette expérience-là, mais... T'es pas scientifique, je suis pas une scientifique, mais quand même, on a un micro, on va essayer d'expliquer ce qui fait que la course produit cet effet-là. Pourquoi ça se passe dans le corps?
3: Écoute, je pense que c'est parce que c'est comme si tout à coup, le corps, ça devenait le centre d'intérêt. Je veux dire qu'il y a quelque chose qui se déplace, que tout à coup, c'est la performance, c'est gérer sa respiration, c'est se propulser dans l'espace, c'est garder une cadence, c'est parvenir, on tend vers quelque chose, mais avec un mouvement très répétitif, il faut bien le dire.
0: C'est quelque chose de l'ordre d'une expérience totale aussi. Oui. On a beau chercher c'est où dans le cerveau que ça se passe avec tout le corps, j'ai l'impression. T'sais.
3: Exact, puis c'est lui qui tout à coup prend toute la place, puis c'est comme si le cerveau se faisait dire, OK, on se calme, et on a quelque chose à faire là, qui est très important, donc tout le reste, je comprends quand tu as dit tout le reste s'en va, parce qu'il n'y a pas de place pour ça.
0: As-tu l'impression que c'est un peu la même chose qui se passe quand on rêve, puis quand on fait, pour ceux qui méditent, comme on appelle ça, des scans corporels, t'sais, on est très... on met l'accent sur tous les membres de notre corps.
3: Oui, mais il faut quand on court pour avoir la bonne posture aussi. Ouais. Moi, j'ai un programme où elle me demande toujours de me scanner. Là, de bras font la bonne chose, les pieds font la bonne chose.
0: Donc, tu cours avec ça dans les oreilles.
3: Oui, c'est ça. Okay. Je cours avec ça dans les oreilles pour être sûr de faire les bonnes choses, pour ne pas me blesser, tout ça. Ouais. Donc, je pense qu'il y a quelque chose du scan. C'est-à-dire que tout à coup, c'est vraiment le corps qui... émet ses exigences, puis fait « OK, là, c'est moi qui prends toute la place, puis tu vas te concentrer sur moi, puis tu vas juste faire ça. »
0: Ouais, puis donc, parce que tu ne fais que ça, puis que tu te concentres sur ça, j'ai l'impression que tu oublies les catégories mentales, puis les catégories de pensée, puis il y a toutes sortes d'associations qui sont possibles.
3: Oui, puis tu sais, il y a des fois, il y a des pensées furtives aussi là, qui surgissent, mais c'est justement très furtif. Ouais. On ne peut pas s'installer dans une analyse très longue quand on court, me semble.
0: Fait que donc, on se demande comment la course nous relie-t-elle au monde. Toi, la course te relie à la dame qui parle dans tes oreilles quand tu qui fait ton programme, en fait.
3: Oui, puis des fois, même elle, des fois, elle est là, mais je l'écoute pas. Ah ouais. Des fois, c'est comme...
0: Tu te rends compte que ça fait 5 minutes que tu l'écoutes.
3: Oui, c'est ça. 5 minutes, j'ai fait... Ah, ça oui, OK, il faudrait que je... Qu'est-ce qu'elle dit? Ouais. Il y a quelque chose de très... C'est un moi différent qui court. J'ai toujours cette impression-là. Ce qui fait que ce qui m'intéresse, c'est de voir comment ce moi-là se comporte avec des défis différents à tous les jours, parce que j'ai une progression à faire. Puis je suis curieuse de voir comment Marie-Thérèse va se démerder avec tout ça. Parce que cet aspect-là de moi m'est pas très connu. Donc, je vois ça comme une espèce de voyage vers moi-même.
0: Marie-Thérèse, donc on se demande ce soir en quoi la course à pied nous relie-t-elle au monde. À ce sujet-là, dans l'introduction, j'ai fait référence à Jean Baudrillard, hein, pour qui les joggeurs et les joggeuses sont l'incarnation de l'individualisme. Selon lui, les joggeurs sont des gens qui veulent d'abord prendre soin de leur santé en étant isolés du monde avec leurs écouteurs. J'en suis. Marcel Mars, lui, voyait dans le fait de courir, même seul, une force d'action collective. C'est-à-dire que, pour lui, en courant, on fait partie de la communauté des coureurs. Parfois, on se salue, d'ailleurs, je ne sais pas si c'était comme ça.
3: Oui, oui.
0: Sans parler que le fait de suivre quelqu'un qui court un petit peu plus vite que nous, ça peut nous motiver. On est dans le mimétisme. Toi, à quelle enseigne loges-tu? Es-tu dans l'équipe de Baudrillard ou de Marcel Mars? As-tu l'impression qu'on est tous des individualistes qui courront chacun que nos écouteurs sans tête? Ou il y a quelque chose de collectif dans le fait qu'on court seul ensemble?
3: Je pense que c'est un petit peu des deux, parce que en fait, on ne parle pas beaucoup de l'effet. C'est-à-dire, quelqu'un qui court, c'est quelqu'un qui se soucie de sa santé et qui prend la responsabilité de se maintenir en santé, en forme, donc coûter pas mal moins cher à l'État et à la société. Il y a une responsabilité sociale aussi là-dessus. Quelqu'un qui prend en charge sa santé, c'est quand même un citoyen responsable, on peut dire ça. Donc, moi, courir en groupe, je ne l'ai pas encore expérimenté. Je pense que ça doit être très grisant, un marathon avec une ville qui se déplace, puis que les autos ont disparu. Puis que
0: on doit avoir l'impression, parce que moi, j'en ai jamais fait non plus,

0: de vraiment communier avec tous ces gens-là.
1: Oui, puis de dire, ben, on a tous des... On est à des degrés divers de notre d'entraînement, mais on va tous courir ensemble. Je trouve ça assez joyeux, en fait. Mais je dirais que c'est l'un et l'autre. Je veux dire, c'est vrai qu'il y a un aspect très centré dans la course, fatalement. Je veux dire, on se mesure à soi-même. Puis il peut y avoir aussi un côté très collectif et contagieux d'entraîner quelqu'un aussi. Moi, je le vois, les gens me font des petits signes de tête parce qu'avec mes cheveux gris, je cours, puis ils font « Oh, allez-y, madame.
0: Ah, ouais.
1: Oh, vous êtes bonne, madame. » Tu sais, ils veulent m'encourager. Ouais.
0: Mais tu sais, des fois, je sais pas, moi, je vais courir derrière quelqu'un qui a un rythme juste un petit peu plus vite que moi, puis là, je sens l'effet d'entraînement. Mmh. Tu sais, tout à coup, ce jour-là, mon temps va être vraiment meilleur. Puis quelque chose de... Je me sens lié à cette personne-là, tu sais.
1: Je pense qu'il y a un mouvement naturel. Tu sais, quand tu regardes des enfants dans une cour d'école, par exemple, quand ça se met à courir, ils se déplacent en grappe.
0: Ben oui.
1: Ça se déplace en grappe. C'est comme un effet d'entraînement qui est assez heureux, en fait.
0: Tu sais, quand je pense au marathon, puis quand je pense aussi à la piste des carrières où je cours, il y a plein de gens, il y a des gens que je croise, j'ai mes réguliers parce que je sors à peu près toujours à la même heure. Mais quelque chose qui me fascine, je me dis, ces gens-là que je salue, je les connais pas, mais il y a quelque chose qui nous relie, mais en même temps, probablement qu'on n'a pas les mêmes valeurs, on pense pas de la même façon, mais le temps d'une course, on est ensemble. Il y a quelque chose de... La course aplanit les différences sociales, d'une certaine façon.
1: Oui, parce que c'est comme... C'est quelque chose auquel tu t'adonnes et personne ne sait quelle vie tu mènes, combien d'argent tu gagnes, dans quel niveau... Mais tout le monde est dans le même effort, la même difficulté, le même combat. Il y a une forme de... Il y a quand même quelque chose de difficulté à courir aussi. Il y a une exigence, donc... C'est là, je pense, où ça se passe pour tout le monde. Puis c'est assez simple, ça prend juste une paire de chaussures. C'est toujours bien ça. Puis c'est pas comme si tu faisais, je sais pas moi, des courses de Formule 1. Ça coûte un petit peu plus cher.
0: Malgré ce que tu dis là, puis je le pense aussi, je vais me permettre quand même de déposer la citation d'un sociologue que j'aime beaucoup, Olivier Bessy, auteur du livre « Courir ». Il est en entrevue dans Le Parisien en mars 2023. Il dit « Dans notre contexte de tension sociale, on peut penser que lors d'un marathon, des coureurs pour et contre telle ou telle réforme, courront ensemble sans débattre dans un même but. Et c'est tant mieux. Mais, en fait, il dit le sport met tout le monde sur un pied d'égalité sur la ligne de départ. Mais cette égalité est aussi un peu un mythe, dit Bessy. Un exemple, tout le monde n'a pas le même matériel ni les moyens d'acheter les mêmes chaussures. Fin de sa citation. Mm-hmm. C'est un sport qui est très démocratique, mais il y a quand même cet aspect-là. Une bonne paire de chaussures, ça coûte environ, je sais pas, 250 $. Donc, c'est pas un sport 100% démocratique. Puis d'ailleurs, le dossier préparé par Kim nous le rappelait aussi avec l'histoire de Catherine Switzer. Mm-hmm. Ça t'a touché pas mal, ça.
1: Oui, je connaissais pas cette histoire-là, mais j'en revenais juste pas. Je veux dire, cette marathonienne qui, en fait, c'est une femme qui a décidé qu'elle faisait le marathon de Boston, c'est ça.
0: 1967,
1: puis
0: je pense.
1: Puis les femmes n'étaient pas autorisées à faire le marathon de Boston.
0: C'est impensable en vue de 2025.
1: Et elle a dit, elle avait un entraîneur, quelqu'un avec qui... puis elle a dit, lui non plus, il la voyait pas le faire, puis il y croyait pas trop, c'était trop long, trop difficile, puis elle s'est entraînée, puis... Elle a non seulement réussi à le faire en entraînement, mais elle a dépassé même la limite pour y prouver qu'elle était capable de le faire. Et donc là, il a accepté de l'entraîner sérieusement. Et il a même participé avec elle au marathon de Boston. De même que son mari, qui est un lanceur de marteau olympique, en tout cas en Afrique.
0: Il n'avait pas l'air super content de
1: non,
0: tout ça. Mais...
1: non, c'est ça, il n'était pas sûr. Alors, elle se lance avec son dossard 261. Ouais. Et très belle femme, une étudiante, enfin une femme qui est très active et tout. Ça, elle démarre parce qu'elle n'a pas mis son nom au complet. Elle a mis juste ses initiales et son nom de famille. Donc, ils n'ont pas pu déceler le prénom féminin. Et donc, elle se met à courir. Et à un moment donné, l'organisateur du marathon, on le prévient parce qu'il y a des journalistes qui couvrent ça. Ils font « Hey, il y a une fille. »
0: Qu'est-ce qu'elle fait là?
1: Et il débarque littéralement sur le marathon et tente de l'expulser. Quand on dit expulser, c'est de la pogner puis de la sortir.
0: Ouais, du arracher le dossard, là, parce que ça contrevient aux
1: vraiment,
0: règles de l'époque.
1: Oui, alors, comme on dit, disposer du corps de la femme de cette façon aussi incroyable, c'était... Et heureusement... l'entraîneur et le mari ont fait comme « Hey, tu vas laisser courir, là, de toute façon, aide-nous, ça fait déjà quelques kilomètres. » Et ils l'ont sortie à coup de coude du
0: ce monsieur-là,
1: du,
0: ouais.
1: ce monsieur-là. Et elle a terminé le marathon. Et je trouvais ça très beau parce que quand elle raconte cette histoire-là, que je ne connaissais pas, moi, ouais. elle dit à chaque pas après que je faisais, à chaque foulée que je faisais, je devenais de plus en plus féministe.
0: C'est fou,
1: et on
0: ça.
1: Peut comprendre, ouais. parce que peut-être qu'elle ne l'était pas au départ, mais là, elle l'est devenue. Ouais. Et ce qui est très beau dans son histoire, c'est qu'après, elle a organisé des centaines de marathons à travers le monde. Pour les femmes, particulièrement pour les femmes, et on a vu le nombre de femmes, les inscriptions dans les marathons augmenter.
0: C'est là que tu vois justement que la course peut permettre de nous relier au monde, puis de devenir politique. Dans ce cas-ci, c'est un bel exemple. Justement, un chiffre qui mérite d'être souligné concernant le marathon de Boston. En 1972, il n'y avait que 9 femmes qui l'ont couru. En 2025, 45% des gens inscrits étaient des femmes, donc on est presque rendu à la parité.
1: Presque.
0: Alors, merci Catherine Spitzer. D'ailleurs, puisqu'on évoque la place des femmes dans le monde de la course à pied, j'ai envie de nous faire entendre une archive qui remonte à 1976. C'est un extrait de l'émission de télé intitulée « Femmes d'aujourd'hui ». Et celui qu'on s'apprête à entendre, c'est le docteur Michel Morissette.
2: Il y a des femmes en particulier là qui se posent des questions. On a pu lire des articles de revues qui parlaient, entre autres, d'affaissement de certains muscles ou d'organes qui peuvent tomber. On a entendu parler d'utérus qui pouvait connaître des descentes en faisant de cet exercice.
3: Non, je ne crois pas que, là encore, ce soit une contre-indication, à moins qu'il y ait déjà une pathologie existante. Ce qu'on peut voir, surtout, c'est les femmes, je crois, se préoccupent surtout des problèmes au niveau des seins. Et je crois que, de façon générale, on recommande aux femmes de porter un soutien-gorge si elles désirent faire du jogging. Du côté des organes génitaux, je ne crois pas qu'il y ait de contre-indication. Si le jogging était contre-indiqué, je crois que toute autre forme d'activité sportive qui implique la course, le jogging ou autre activité du même genre serait alors contre-indiquée chez la femme.
2: Bon, ben alors on peut partir.
0: C'était donc le docteur Michel Morissette qu'on entendait ici à la télé de Radio-Canada en 76. À cette époque-là, tu avais 17 ans, Marie-Thérèse. Puis une des choses que j'aime de l'émission Réfléchir à voix haute, c'est notre mandat intergénérationnel, ce qui me permet de te demander si tu as déjà entendu ça à l'époque qu'on recommandait aux femmes de ne pas faire de course à pied pour des raisons aussi curieuses, disons, que celles qu'on vient d'entendre. Puis comme femme, qu'est-ce que ça te fait d'entendre ça à rebours?
1: Bien, c'est quand même incroyable parce que ça dit à quel point il y avait une méconnaissance du corps de la femme et de ses capacités. Je pense qu'il y avait beaucoup de préjugés, en tout cas des a priori qui faisaient en sorte qu'on évacuait d'entrée de jeu cette possibilité-là. Mais je me souviens quand j'étais plus jeune... c'était pas bon, ça, personne ne m'a jamais parlé de mon utérus tombant là, mais je me rappelle du souci des fois de que les filles que la musculature ne se développe pas trop parce que pour donner un côté plus masculin à certaines filles et tout ça. Et ben moi, comme j'étais élevée sur une ferme, j'avais des bons bras déjà et des bonnes épaules, donc mais c'est vrai qu'il y avait ce souci là de mais ça avait été dépassé, je pense que les Jeux olympiques qui étaient diffusés à la télévision, par exemple, ont changé beaucoup de choses. Là, on a vu des femmes de différentes nations.
0: Ça a pris du temps quand même dans les années 70, 80.
1: Oui, beaucoup.
0: Puis justement, je lisais un texte d'Olivier Paradis-Lemieux sur Radio-Canada.ca cette semaine, puis il disait que justement, jusque dans les années 60, on disait même que les femmes n'avaient pas l'endurance pour courir longues distances comme ça, que l'entraînement était trop exigeant, que ça pouvait faire tomber leur utérus, les rendre infertiles, puis, comme tu disais, provoquer des changements corporels qui les masculiniseraient.
1: Oui.
0: C'est fou quand même. Là.
1: Oui, je me souviens même d'avoir... Moi, j'écoutais ça, les Jeux olympiques, puis je me rappelle aussi de commentaires quand il y avait des femmes très costaudes, très fortes, très puissantes, qui se présentaient. Souvent, les commentateurs avaient des commentaires...
0: qui passeraient plus en 2025.
1: Oui, non, qui passeraient plus, Dieu merci. Donc, déjà, tu sais, il y avait quelque chose de très, très... comment je dirais? Il y avait un a priori un peu...
0: Négatif.
1: Ou un peu négatif, un peu mine.
0: Je t'amène ailleurs, Marie-Thérèse. Le philosophe et coureur Guillaume Leblanc, dans une entrevue au Nouvel Obs en 2012, explique que souvent, dans l'œil du public, le jogger est perçu comme un symptôme de notre société, de la vitesse. Je le cite, Leblanc. Courir, ce serait la preuve qu'on est dans la normalité, puisqu'on rejoint la vitesse du monde. Mais pour Leblanc, en courant, c'est plutôt le contraire qu'on fait. Qu'est-ce qu'on fait? On choisit de prendre du temps non productif afin de prendre soin de soi. Moi, je me reconnais beaucoup dans ça. En fait, il dit même que la course est une expérience de la lenteur, ce qui est un peu contre-intuitif, qui permet de suspendre momentanément la course métro, boulot, dodo. Et surtout, ce qui est important pour Leblanc, c'est pas le temps du chronomètre, mais le temps vécu de la course. Est-ce que tu te reconnais dans ça? C'est pas tant que je fasse mon kilomètre en 5 minutes. C'est comment je le vis, oui, ce cinq minutes-là,
1: oui, oui,
0: comment je le ressens.
1: Ce temps-là, qui n'est pas productif au sens de ce qu'on produit d'activité ou de choses, c'est vraiment quelque chose qui est tourné vers soi, c'est vrai. Il y a quelque chose de c'est à nous que ça apporte quelque chose. Et, mais c'est vrai que au fond, on court pas si vite que ça non plus. Et puis,
0: toi et moi, on court pas si vite que
1: non,
0: ça.
1: Non, mais pas sûrement. Oui,
0: vite,
1: oui, oui, je sais bien. Mais c'est beau de penser qu'on s'accorde ça.
0: Ouais.
1: C'est quelque chose qu'on s'oblige à faire pour s'accorder un temps qui soit hors du temps régulier,
0: ouais,
1: qui, lui, est rapide.
0: Oui, oui, oui, c'est ça. On se crée une brèche dans le temps.
1: Oui, exact.
0: On dit, de la chenoute, ça va être ça.
1: Oui, ça va être ça, là. Là, je vais juste courir.
0: Je vais citer Guillaume Leblanc, justement, encore dans cette entrevue du Nouvel Obs en 2012. Ça ajoute, je trouve, une très belle dimension à ce qu'on évoquait. Il dit, ce qui est intéressant avec le coureur, c'est qu'il nous rattache au monde sans nous rendre propriétaires de celui-ci. Puis quand on court, on comprend ce que ça veut dire, n'être que de passage. Bref, la course, c'est une métaphore de la vie, donc, selon Guillaume Leblanc. Non seulement ça, mais en courant, on est souvent de passage dans des lieux qui sont pas prévus pour la course, comme l'environnement urbain, la ville. Puis d'ailleurs, moi, je trouve ça fascinant. Chaque fois que je vois un coureur qui traverse un quartier, je trouve que ça le transforme tout de suite en personnage mystérieux. C'est Deleuze qui parlait de ça, des personnages conceptuels qui traversent la ville comme ça. Ton casting de coureuse, toi, il ressemble à quoi?
1: Ah, mais écoute, moi, je fais beaucoup de personnages dans ma vie, dont j'en ai pas.
0: Lequel sort-tu pour aller jogger?
1: Mais tu sais, je pense que est assez anonyme, en fait.
0: Okay,
1: est assez humble aussi. Elle a des bons souliers, puis elle met ses écouteurs, puis elle va avec sa leçon. Tu sais, j'essaie vraiment d'être assignée à ce que je fais.
0: Suis les codes, le sérieux de la course.
1: Oui, parce que les défis de chaque étape là, pour essayer de vraiment bien appliquer ça. Puis c'est le fun parce que quand on y arrive, on fait « Ah oui, je comprends ce qu'elle veut dire. » Puis bon, c'était très le fun. Mais des fois, je me vois passer là, sur des, mettons, des vitrines là, qui sont opaques. Là, puis je me vois, je dis « Oh, ouais, j'ai l'air d'une petite madame qui court. » Mais c'est bien correct. C'est bien correct. J'accepte ça.
0: Puis, ça, c'est ton casting.
1: Oui, c'est moi. Moi, je suis la petite madame qui court.
0: Okay,
1: et puis,
0: je
1: avec
0: ça,
1: ma petite casquette. Et puis, les gens me saluent parce que je suis une petite madame.
0: Je vais garder l'œil ouvert pour saluer la petite madame qui court. On n'y a pas pensé avant ce soir, mais là, on va se rattraper pour les deux dernières semaines où ça nous a échappé. Je fais référence au fait que tu es comédienne et quand je co-anime avec un ou une comédienne, on lui propose généralement de lire un extrait d'ouvrage en lien avec notre thème de la semaine. Puis là, en préparant cet épisode, on s'est dit qu'un des ouvrages incontournables sur le thème de la course et sur la capacité que cette activité a de nous relier au monde, c'est Autoportrait de l'auteur en coureur de fond, d'Haruki Murakami. T'en as choisi un extrait.
1: Oui.
0: On t'écoute, Charles.
1: Alors, ce matin, j'ai couru 1h10. Comme j'espère patiemment augmenter la distance que je parcours, mes temps actuels ne me posent pas vraiment de problème. Simplement, je cours sur une certaine distance en prenant le temps nécessaire, en silence. Si j'ai envie d'accélérer, je m'accorde une pointe de vitesse. En augmentant mon allure, je réduis ma durée de course, mais je m'efforce de garder intacte pour le lendemain la jubilation qu'éprouve mon corps aujourd'hui. C'est la même chose, et c'est essentiel, lorsque j'écris une nouvelle. Au moment où je sens que je pourrais continuer à écrire, je pose mon stylo, je m'arrête. Ainsi, le travail du jour suivant s'enclenchera aisément. Je crois qu'Ernest Hemingway écrivait de manière similaire. Pour poursuivre une activité, il faut conserver son rythme, ce qui est particulièrement important pour des tâches de longue haleine. Une fois que vous tenez le bon rythme, tout va bien. Mais avant que le moteur d'une machine ne se mette à tourner à une vitesse constante, de manière sûre, il faut beaucoup d'efforts, ni trop, ni trop peu, pour parvenir à cette obstination, cette régularité dans l'effort. C'est beau, hein?
0: Merci, Marie-Thérèse. C'est un papier résumé de nos échanges, je trouve.
1: Oui, je trouve. Mais c'est beau, le lien avec l'écriture.
0: Tellement.
1: Aussi.
0: Oui. Ça met la table pour ce qui s'en vient. Je dis ça de même, mais j'ai l'impression que c'est un peu comme si on venait de courir à deux pendant 23, 24 minutes. On n'a pas essayé d'aller plus vite que l'autre. On a chacun tenté de se dépasser soi-même.
1: Oui.
0: Et puis je pense qu'on s'est relié au monde qui nous écoute. D'ailleurs, certains et certaines nous écoutent peut-être en courant, si c'est le cas. On vous salue. Maintenant, donc, c'est le moment d'accueillir notre invité de la soirée pour l'occasion. C'est l'autrice et joggeuse Annie Perrault qui va se joindre à nous. Mais avant, voici une archive qui remonte à 1989. 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
4: J'avais gagé avec un de mes copains que je pouvais le battre sur une course de 5000. Alors, on a gagé.
5: Ah, t'as quand même déjà osé 5000. J'étais quand même en forme déjà, tu sais.
4: Ah non, Le temps, là,
5: OK, vous avez gagé d'ailleurs. Tu sais, je trouve ça bon. Il gage une caisse de bière pour un événement sportif. C'est pas chanceux beaucoup, ça fait. Est-ce que vous avez couru 5000?
4: J'ai essayé. J'ai perdu royalement.
5: Vous avez couru quelle distance, à peu près?
4: Moi, j'ai couru à peu près un quart de mille. Là, j'ai décidé que c'était fini.

0: Accordamine, vous êtes arrêté, vous avez acheté une caisse de bière.
1: Une fois le tour de la piste.
0: Une fois le tour de la piste.
1: On est allé chercher la caisse de bière, évidemment. Mon copain et moi, nous l'avons bu ensemble. Et ce fut la dernière bière que j'ai pris pour 10 ans à la suite de ça.
0: Mais pas le dernier mille.
1: Pas le dernier mille, c'était le début.
0: Dis donc. Premier. À quel âge, encore une fois?
1: 48 ans.
0: À 48 ans. Vous vous êtes mis drôlement en forme.
1: Oui, parce que j'avais promis de courir 100 000 sans arrêt, ce que j'ai fait dans la ville d'Ottawa 2 ans après avoir recommencé à m'entraîner.
0: Donc, vous êtes mis dans la tête vers l'âge de 48-49 ans.
2: C'est ce qu'on appelle une archive divertissante. Ça, cet homme qu'on entendait, c'est Phil Latulippe. Il était pour l'occasion l'invité de l'émission de télé Le Temps de vivre, où on voit que la course peut opérer de grandes transformations dans une vie, mettons. Pour poursuivre nos réflexions, on reçoit maintenant l'autrice et joggeuse Annie Perrault. Salut et bienvenue à Réfléchir à voix haute.
3: Merci.
2: Annie, à tes côtés, tu auras reconnu ma co-animatrice du moment, Marie-Thérèse Fortin, que je te présente officiellement, Marie-Thérèse et Annie.
4: Enchantée. Enchantée.
2: Pour toi, la course, Annie, c'est un moteur de création pour tes romans. C'est un sujet de recherche pour tes travaux universitaires, puis une activité que tu pratiques régulièrement. Mais avant d'aller plus loin, à quoi pensais-tu en entendant ce monsieur parler de ce qui l'a convaincu à se mettre à la course? Puis je vais quand même préciser que ce fil, la tulipe, est devenu ensuite un ultra-marathonien. C'est quand même pas rien, là.
3: Bien, en fait, c'est ça à quoi ça me faisait penser. C'est vraiment la beauté de l'entraînement. Ce qu'on porte en soi, à quel point le corps humain peut être étonnant, peut nous surprendre. Donc, moi-même, quand je me suis mise à courir, je ne pensais pas que ça occuperait un jour une si grande place dans ma vie, puis que ça durerait aussi longtemps. Là.
2: Est-ce que c'était un pari de boisson aussi?
3: Non, moi, c'était vraiment comme une échappée. T'sais, c'était comme un moment dans ma vie où je me sentais un peu engluée, pas exactement là où je voulais être. Puis je me suis dit, je vais essayer ça, parce que c'est facile à essayer. C'est comme à la porte de tout le monde. Puis dès la première sortie, j'ai fait plus que je pensais. T'sais, je m'étais dit, je vais essayer de faire 20 minutes, une demi-heure sans m'arrêter. Et bon, c'était pas facile, mais avec l'entraînement vient une si grande aisance que
2: ça
3: tu continues.
2: Rapidement.
3: Là, t'en veux plus, puis tu te sens capable de plus.
2: J'ai lu que t'as commencé justement à courir quand t'étais en voyage à Barcelone. Il y a pire comme lieu, on va se le dire. Et le fait de courir en ville, ça t'a rapidement fait prendre conscience que ça changeait ton rapport à la ville, justement. De quelle manière, ou en fait, qu'est-ce que ça a changé?
3: De passer souvent aux mêmes endroits, de voir l'évolution de saison en saison. Au départ, je pense que je m'accrochais beaucoup aux espaces vides dans la ville, tu sais, les terrains vagues, les parcs, les projets en construction. Puis ça se trouvait que j'avais un projet d'écriture qui tournait autour de ça. Fait que les deux se sont comme accompagnés.
2: Wow.
3: Et encore aujourd'hui, je passe à certains endroits, puis je me dis, ah, tu sais, je me souviens, il y a 15 ans ici, ça n'avait pas l'air de ça. Il n'y avait pas d'ombre, il n'y avait pas d'arbre. Il y a ça qui bouge. La ville a beaucoup changé, Montréal particulièrement, dans les dernières années. Donc, j'étais comme aux premières loges en courant.
2: Ça te relie donc aux espaces. Tu te sens connecté d'une façon différente. Donc, après être passé là plusieurs fois, tu ne vois pas ça de la même façon.
3: Mais je trouve que quand on court, il y a comme un oubli de soi, mais aussi une grande, grande attention
2: qui est
3: portée. Parfois, j'accroche juste un sourire de quelqu'un puis je me dis, je ne suis pas sûre que j'aurais remarqué si je n'étais pas en train de courir, que la personne... Bah, peut-être qu'elle m'aurait pas souri aussi. Elle sourit parce qu'elle dit, oh, la pauvre, elle court à grosse chaleur aujourd'hui. Cette espèce de communion, moi, j'appelle ça comme mon petit moment de communion.
2: Je suis bien d'accord avec toi. On communie tous les trois et peut-être avec des auditeurs et des auditrices qui nous écoutent peut-être même en communiant. Il y a des gens pour qui leur temps de course est super important. Moi, ce qui compte à mes yeux, c'est le fait qu'en courant, on dirait que le temps semble s'étirer. En fait, quand je cours, j'ai l'impression d'être dans une bulle justement hors du temps. C'est ce que le philosophe Henri Bergson appelle le temps vécu, pas celui du chronomètre. Te reconnais-tu dans ça?
3: Ah, tout à fait. Vraiment comme un temps suspendu ou une parenthèse.
2: Ouais.
3: Je pense que mon corps a besoin de ça, de ce
2: dans
3: moment-là.
2: Ce monde qui va vite, là. On a besoin de ça.
3: C'est ça. Il y a comme une célébration ou un temps qu'on s'accorde à soi. C'est ça comme votre question de l'émission, là, comme ce qui nous relie au monde, mais c'est aussi beaucoup ce qui nous relie à nous-mêmes, la course, c'est comme exercice. En rapport au temps, puis même à la durée. T'sais, moi, je m'étonne de compte, tu sais, je me donne comme rendez-vous un marathon par année. Des fois, je me dis, ah, pourquoi je continue de faire ça? Exactement. Puis en même temps, je trouve ça beau. Ouais. C'est au-delà d'être performante, de continuer à courir. J'ai une grande, grande année.

0: admiration pour les gens qui courent très tard dans leur vie. Il y en a comme, tout le temps, là, ouais, comme Phil, la tulipe.
1: La tulipe,
0: tout à fait.
1: Qui a commencé à 48 ans, qui a couru jusqu'à 80, si j'ai bien lu dans ma préparation. Dans les médias, quand on parle des avantages de la course, on fait souvent référence aux bienfaits pour la santé puis pour le corps, mais j'ai l'impression qu'on occulte souvent l'aspect très bénéfique de la course sur la pensée, puis sur les idées, puis sur la créativité aussi. Est-ce que tu remarques ça, toi aussi? Puis toi, en vois-tu des liens entre la course puis la créativité?
0: Oui, parce que je trouve que de sortir courir, c'est comme une rencontre, une discussion qu'on a avec soi-même, mais de façon dégagée. Je trouve que souvent, on a des ruminations où on revient tout le temps aux mêmes façons de voir, aux mêmes façons de penser, qu'on est coincé. Et de courir, moi, j'appelle ça comme un cycle de rinçage. C'est-à-dire que le mouvement fait en sorte que les pensées circulent avec plus de facilité, je dirais, ou même plus de réceptivité. Moi, j'ai longtemps couru en écoutant des émissions de radio avec des entretiens assez pointus, là, genre des philosophes, des scientifiques, tout ça.
1: Puis, j'en suis, je fais la même chose.
0: Puis je me disais, mon Dieu, je comprends. C'était comme, j'avais l'impression que j'avais accès à une connaissance, à une compréhension très fine des choses. Puis après ça, je revenais chez moi, je prenais ma douche, puis je me disais, j'aurais pas pu résumer à quelqu'un. Là. C'était très, très de l'ordre de l'épiphanie. Mon Dieu, j'ai compris quelque chose, ou je vois les choses autrement.
1: Quelque chose de métaphysique qui se passe. Hein, on a beau essayer de comprendre, mais qu'est-ce qui fait que c'est ça, ça se produit quand on court?
0: Ben oui, puis la course, ça nous apprend ça, à faire confiance au processus quand on s'entraîne, mais à faire confiance à son corps, à notre corps sait courir.
1: Annie, tu as écrit deux romans, Les grands espaces et La femme de Valence, dans lesquels la course est soit un personnage ou à tout le moins dans lesquels la course occupe une place très importante. De quelle manière la course peut être un canal puissant pour toucher puis parler à tes lecteurs et tes lectrices?
0: Ben, par exemple, dans La femme de Valence, ce qui m'intéressait, c'était de rendre l'espèce de... que la phrase reproduise un peu la fluidité de pensée qu'on a quand on court, ce qui est quand même pas quelque chose de facile à faire.
1: Entre autres par la ponctuation, des
0: la
1: fois,
0: ponctuation,
1: qui est
0: escamotée. Le rythme, le souffle, tout ça. Cet espace, c'est comme d'aller-retour tout le temps, là, de va-et-vient, entre je reviens à ce que je ressens, à ce qui se passe dans mon corps, à ce que je vois, à ce que j'appréhende, ce qui s'en vient. Donc, je trouvais que c'était comme un exercice intéressant à faire. Puis après ça, ben, tu sais, forcément, on écrit un peu avec ce qui nous préoccupe. Et moi, la course, ça me permet un peu de faire le traitement, je pense, de ce qui me préoccupe beaucoup. Donc, ça revient dans l'écriture.
2: En vous écoutant, si tu permets, je ne peux pas m'empêcher de penser que quand on court, on entend, on sent le cœur.
1: Ouais.
2: Hein, il est là,
0: le souffle,
2: le cœur, le boum boum. Et quand on écrit, on est connecté à ça aussi. C'est-à-dire que votre écriture porte ce que vous êtes, ce que vous ressentez, ce que vous vivez. Donc, c'est vrai aussi que quand on court, on est fatalement connecté à notre cœur. Il est là, il prend toute la place même.
0: Ben c'est comme un emballement aussi. Un enthousiasme que je n'ai pas tout le temps par rapport à ce que j'écris. Je vais beaucoup être dans le doute, dans la... Est-ce que ça tient? Est-ce que ça va intéresser quelqu'un d'autre que moi? Est-ce que je m'y prends de la bonne façon? Alors qu'en courant, j'ai confiance. T'sais, avec les années, j'ai appris à avoir confiance. Donc, j'essaie de miser là-dessus puis de tabler. Puis, je pense aussi que parce que je cours souvent dans cette espèce d'accueil de ce que je vis, il y a quelque chose qui s'enregistre dans le corps. Je pense que au théâtre aussi, ça va ressortir plus tard que ce qui s'est enregistré il y a 5 ans. Des fois, ça prend du temps.
1: Et ça remonte. Ça remonte.
0: Sait que c'est important et qu'il faut en tenir compte. Ouais.
1: Moi, je vois un autre parallèle entre l'écriture et la course, c'est celui d'être en train de pratiquer des activités de la progression. J'appelle ça comme ça. C'est-à-dire qu'en commençant un texte, il y a une incertitude. Ouais. Je sais jamais si je vais le terminer, comme la course, mais je me vois progresser, puis je me dis, OK, faut que je continue. Est-ce que tu vois ce parallèle-là aussi entre l'écriture puis la course?
0: Oui, on dit, bon, ça avance, ou il y a comme une progression, toute l'idée du passage, je pense que ça s'applique aux deux, effectivement.
1: Même que quand je suis bloqué, je te dirais que bon...
0: Sortir courir, oui.
1: 5-7 kilomètres, ça débloque l'écriture.
0: Oui, mais c'est ça, tu sais, il y a des gens, tu sais, je pense qu'on peut courir à la fois porté par des belles émotions, là, dans tout. Il y a quelque chose de très animal dans la course joyeuse là, chez les enfants ou les sportifs, mais aussi des grandes émotions, accablantes, vont être bien, comment dire, dénoué par la course. T'sais. Je trouve que quand tu pars en colère ou déçu ou inquiet, ou quand tu travailles des passages qui sont de cet ordre-là dans les textes, notamment moi, pour La femme de Valence, c'était quelque chose qui était très, très dur à écrire parce que c'était un souvenir traumatique. La course m'a vraiment aidé à passer à travers. Là.
1: Je pense que la course nous permet pas seulement d'entraîner notre corps, mais notre cerveau aussi. T'sais, moi, j'ai l'impression qu'après avoir couru, je suis plus empathique, j'ai une plus grande capacité d'écoute. Je pourrais vraiment en prendre là, des gens qui ne pensent pas comme moi après avoir
0: couru. Ça nous réconcilie avec notre prochain. C'est comme une façon de retrouver l'humanité de l'autre. Là. Moi, j'en ai... Je suis sortie souvent courir pour comme oublier des désagréments.
1: Oublier ou entrer en relation avec ces gens-là, parce qu'en même temps, quand on court, on rencontre plein de gens qui ne pensent pas comme nous, puis on les salue parfois. Il y a quelque chose de beau aussi, on le disait tantôt.
0: C'est ça.
1: Annie Perrault, autrice, joggeuse, merci d'être passée faire un tour en studio. C'était un plaisir de discuter avec toi de la course à pied. Je te souhaite une très belle fin de soirée. J'espère qu'on pourra se dire, qu'on peut se dire à une prochaine.
0: À une prochaine, merci beaucoup.
1: Réfléchir à @radio, tradunioncanada.ca pour réagir à cette entrevue-là. Je vous présente mon texte de la semaine, puis ensuite Marie-Thérèse et moi. On vous revient pour la conclusion de l'émission, puis après ça, on part à la course. On fait ça?
0: Oui, on
1: Merci encore, Annie.
0: Merci.
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1: Cours, Plot, cours. Il m'arrive fréquemment de dire que je ne pourrais plus imaginer ma vie sans jogging. Or, avant le mois de septembre 2019, je tenais le discours inverse. Lorsque je me retrouvais dans une conversation au cœur de laquelle était impliqué le jogging et ses vertus physiques et psychologiques, je m'entendais dire, de manière un peu provocante, que la course, c'est pas pour moi. Jamais, au grand jamais, vous me verrez perdre mon temps à courir après rien. À rebours, je dois avouer ceci. J'étais secrètement jaloux de ces gens qui, non seulement avaient l'air d'aimer faire de longues sorties de course à pied, mais envieux aussi des effets que cette activité-là semblait avoir sur leur corps, leur cœur et leur tête. À cette époque, j'étais encore aux prises avec ce que j'appelle un restant de pattern associé à mon trouble panique avec agoraphobie qui remonte aux années 2008-2009. Lorsqu'il m'arrivait de courir, ne serait-ce qu'une très courte distance, disons 200 mètres pour attraper l'autobus, mon cœur s'emballait de manière spectaculaire, sautait même quelques battements, ce qui m'inquiétait. Puis, cette accélération du rythme cardiaque était décodée par mon cerveau comme le début d'une crise de panique. Est-elle une course à relais? Mon corps se mobilisait pour effectivement transformer ce tout petit sprint en expérience traumatique. Une fois dans l'autobus, je passais le trajet avec une tachycardie avoisinant les 160 battements par minute alors que j'étais assis. Eh oui. Seul avantage à tout ça, ben, j'avais aucune chance de m'endormir et de rater mon arrêt. Mon ami Charles Plourde, décédé en mai 2019 d'un cancer au cerveau, était un coureur invétéré. Pendant des années, il m'a suggéré de me mettre à la course avec ou sans lui. Mais par peur, je déclinais chaque fois son offre. Charles était bien au courant de ma phobie, mais quelque temps avant son décès, alors qu'on prenait une marche dans le quartier Rosemont, il m'a sommé gentiment de courir 500 mètres sous sa supervision. En raison de sa maladie, Charles ne pouvait plus jogger et je me suis senti investi d'une mission. Celle de courir pour lui par procuration. Je me suis exécuté et à ma grande surprise, mon rythme cardiaque ne s'est pas emballé. Et Charles de dire « Bon, maintenant, là, la prochaine fois, tu fais un kilomètre puis la fois d'après, t'en fais deux. OK, Plo? » Mais bon, les mois se sont succédés, l'état de Charles s'est dégradé et puis j'ai fini par oublier ce qu'il m'avait suggéré. Jusqu'au jour de son anniversaire, le 25 septembre 2019. 4 mois après son départ, je me souviens d'avoir entendu à nouveau ces mots résonner dans mon cerveau. Ce matin-là, j'ai décidé de faire mon premier kilomètre de course avec la ferme intention d'enchaîner avec 2 kilomètres le lendemain. Le marathonien états-unien John Bingham a déjà dit qu'avec la course, le miracle, ce n'est pas de l'avoir terminée. Le miracle, c'est d'avoir eu le courage de la commencer. J'entends Charles être très d'accord avec ça. Aujourd'hui, mes parcours sont généralement de 5 km, souvent de 7,5 km, et quand je trouve le temps et l'énergie, je me permets de courir 10 km. Puis, j'emprunte le même trajet que mon ami à l'époque, soit la piste des carrières. Tel un rituel, j'aime passer à côté des légendaires cheminées de l'incinérateur, monument signature du quartier Rosemont que Charles s'est amusé à peindre à l'aquarelle à la fin de sa vie dans des moments de fulgurance insoupçonnée d'art-thérapie. Dans le Nouvel Obs, en octobre 2012, le philosophe et jogger Guillaume Leblanc, à qui on demandait « Mais après quoi courez-vous? » a répondu ceci. « Il me semble qu'on court toujours après une certaine idée de la course. Elle se jouerait dans la course, mais elle n'arrive sûrement jamais. Je cours après quelque chose que je n'arrive jamais à rejoindre. » Fermez les guillemets. Personnellement, je cours après Charles Plourde. Avec lui aussi, d'une certaine manière. Courir est un hommage à ce legs qu'il m'a fait. Lorsque je jogue, j'écoute des balados de philosophie, mais rien ne m'a jamais fait plus plaisir que d'entendre mon épisode du moment être suspendu par cette sonnerie qui m'annonçait jadis un appel de Serge Bouchard. Sur mon téléphone, les notifications visuelles et sonores ont toujours été désactivées, ce qui inclut les sonneries téléphoniques, sauf la sienne. Dès que je répondais et que Serge entendait ma respiration rapide ainsi que le son du dehors, il me disait « Bon, tu cours encore? Tu fais ça pour être en bonne santé, mais tu sais que tu vas mourir pareil, hein? » Avant de conclure, ce que j'avais à dire n'a aucune importance, alors rappelle-moi plus tard. J'aurais tant aimé pouvoir dire au mammouth que je cours pour des raisons similaires à celles qui lui faisaient aimer la longue route. Mais à l'époque, je n'avais pas encore lu le livre du journaliste Yves Boisvert intitulé « Pas, chronique et récit d'un coureur ». À la question « Pourquoi courez-vous ?», Boisvert, dans son livre, répond ceci « C'est une manière infiniment simple de se promener dans la géographie, dans le temps et dans mon cerveau. » Voilà ce que j'aurais aimé répondre à Serge. Quant à ceux et celles qui aimeraient connaître mon chrono moyen pour un 5 km, ben, je suis pudique et l'esprit de compétition ne m'intéresse pas. Mais oui, puisque vous le demandez, là, mon chrono est meilleur que celui de l'animateur et ami Mathieu Dugal. Mathieu, qu'on salue évidemment s'il est à l'écoute. Marie-Thérèse, je viens de raconter avec ce texte-là de quelle manière et quand est-ce que je me suis mis à la course. Bon, l'auditoire pourra se dire que j'aurais pu te demander au début de l'heure comment t'en es arrivé à commencer à courir toi aussi, mais heureusement, il n'est jamais trop tard. Donc, tu cours depuis combien de temps? Mais surtout, qu'est-ce qui t'a donné envie de te mettre à la course?
2: Oh mon Dieu, je pense que il y a quelque chose que c'est pendant la pandémie vraiment parce que c'était il fallait que je bouge. Je suis quelqu'un d'assez actif là, j'aime bien, mais je fais un métier aussi qui m'appelle, qui m'amène à bouger tout ça, mais je refusais de verser dans une forme d'inertie. Puis toutes mes petites limitations physiques qui apparaissent avec l'âge, faut bien le dire, je les prends pas très bien. Alors, j'essaie de vraiment garder la machine fluide. Puis il y a quelque chose de... Oui, c'est un état général, je dirais. Ouais. Ça va tout ensemble.
1: Puis te rappelles-tu du sentiment qui t'a habité après ta première course, qui t'a fait dire « Hey, je pense que je vais recommencer. »
2: Oui, ben c'est vraiment un bien-être. C'est-à-dire que je suis rouge comme un homard. Je peux pas croire que j'ai fait ça. Tout ça. Puis, ouais. Mais ça prend quelques minutes juste de récupérer mon souffle. Puis,
1: les idées sont plus en place.
2: Mais je me sens plus forte. Je me sens plus en prise avec ma vie, avec mon corps, avec ce que je veux faire. Parce que c'est ça, comment je dirais, le déclin, ça ne m'intéresse pas.
1: Tu m'as même dit cette semaine, j'ai fait ça pour accroître ma puissance de vie. Puis je me suis dit, c'est une spinoziste, elle ne le sait pas.
2: Oui, ben ça me fait plaisir. finalement. Je me suis dit Spinoza. Ça, c'est vrai. La puissance de vie, c'est parce que je le sens. Après avoir couru, et le lendemain, tout ça, je sens dans moi tout le changement de ça. Et je suis mariée à un grand cycliste, lui aussi. Là, lui est très, très, très, très en forme. Ça
1: met de la pression.
2: Oui, ça t'oblige à bouger.
1: Pour terminer cet épisode,

sur la cour, j'ai eu envie de nous faire entendre une archive de type grand cru. Je te dirais, elle remonte à 1980, puis je tiens à remercier l'archiviste Sophie-Hélène Gibson qui remplaçait Jacinthe Mayotte cette semaine d'avoir déniché cette perle-là pour nous et pour les auditeurs et les auditrices.

0: les gens font du jogging, se tiennent en forme et font des projets d'avenir. Pendant qu'à chaque minute, la population du globe augmente, que la famine et le chaos pointent à l'horizon, les gens font du jogging, se tiennent en forme et font des projets d'avenir. Pendant que l'air des villes devient irrespirable et va se raréfier, que le bruit nous rend fous, que les aliments chimiques nous empoisonnent, les gens font du jogging, se tiennent en forme et font des projets d'avenir. Quand il faudrait tous se lever, dénoncer, exiger, pendant qu'il est encore temps, les gens font du jogging, se tiennent en forme et font des projets d'avenir.
1: Que c'est merveilleux. Ce qui me frappe, au-delà de sa critique incisive de la course à pied, c'est le fait qu'on entend là un discours environnementaliste très actuel. Oui. Bon, c'est sans doute mes préjugés qui me font dire ça, mais j'ai souvent tendance à croire qu'en 1980, des discours comme ça n'existaient pas, alors que visiblement, mais surtout au contraire de ce que dit M. Lévesque, j'ai l'impression que la course n'empêche pas une conscience environnementale. Il en était sûrement conscient, mais réaction de Marie-Thérèse à ce que disait ce monument de la culture québécoise ici?
2: Ben, en fait, ce qui est intéressant, c'est qu'il oppose des gens qui s'occupent beaucoup, beaucoup d'eux, hein, parce qu'ils courent, ils font des projets d'avenir, et ça. Et ce qui se passe sur la planète et qui nous concerne tous, et puis comme si on était aveugle. C'est-à-dire que. Mais je pense qu'il s'est développé aussi une conscience environnementale chez des gens qui s'occupent aussi, qui ont le souci d'être en santé, tout ça. Donc.
1: Mais il faut mettre ça en perspective aussi, parce que dans les années 70, je disais cette semaine que la course était encore perçue comme quelque chose de très individualiste, puis aussi un peu saugrenu. Je pense que ça devait être nouveau dans le contexte aussi, ça attisait peut-être les critiques, mais en tout cas, je trouvais que c'est une archive vraiment fascinante.
2: Puis c'était une élite aussi à ce moment-là. C'était pas les gens du commun, je dirais, qui faisaient de la course. C'était quelque chose un peu... Ça appartenait à une classe de gens qui avaient le temps de faire ça.
1: Voilà, c'était un privilège. Ouais. Puis c'était un privilège d'entendre M. Lévesque ici, quelle voix. On va remercier Kim Leblanc à la recherche, Sophie-Hélène Gibson, au choix d'archives, notre chef de contenu Dominique Réaume, co-animation Marie-Thérèse Fortin, animation, réalisation, moi-même Jean-Philippe Plot. Je laisse le mot de la fin à l'athlète tchèque Emile Zatopek. Si tu veux courir, cours un kilomètre. Si tu veux changer ta vie, cours un marathon. On réfléchit à ça cette semaine en joguant ou en marchant, c'est selon. Bonne semaine à tous et à toutes. Prenez soin de vous et des autres. Puis très hâte de te retrouver la semaine prochaine, Marie-Thérèse.
2: Oui, moi aussi.
1: Salut.
2: Salut.
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0: ici Étienne Leblanc. À ça nous regarde ce soir.
1: Je me suis dit que ça ne doit pas rester comme juste un chiffre ou juste un décès.
0: Après la stupeur, place au recueillement. Les proches des deux victimes de la fusillade de Côte-des-Neiges leur rendent hommage.
2: Il était gentil, mais gentil.
3: C'était un gars incroyable.
0: Aussi à l'émission, sur une note plus joyeuse, les Québécois célèbrent leur fête nationale.
4: Le Québec, je l'ai vraiment dans mon cœur.
5: On vient fêter notre magnifique Québec en famille.
0: Après le défilé dans les rues de Montréal, place au grand spectacle du 24 juin.
6: Les gens sont contents d'être là.
0: Puis, la canicule de tous les records. La France transformée en étuve. Et plus tard, au Japon, une cure de désintoxication pour les enfants accros aux écrans. Bon mercredi soir à tous. En marge des célébrités pour la fête nationale du Québec, et on va

0: va y revenir dans un instant. Montréal traverse aujourd'hui des heures d'une immense tristesse. En 2 jours à peine, on s'en souvient, après la fusillade meurtrière qui a secoué le quartier Côte-des-Neiges en plein jour lundi, eh bien, on a laissé place aujourd'hui au recueillement. Les proches des victimes de la tragédie ont fait leurs derniers adieux lors de funérailles séparées, empreintes d'émotion, pour le policier Mohamed Lamine Ben Ridouane d'abord, et pour le citoyen Michel Mizrahi. Je joins mon collègue Alexandre Lepout qui est sur place à Ville-Saint-Laurent, où ont lieu les funérailles privées du policier. Alexandre, c'est donc une cérémonie très intime là, qui se tient en ce moment.
1: Oui, voilà, c'était vraiment le choix de la famille du policier d'avoir une cérémonie religieuse très intime. Ça a commencé il y a environ 1 heure à l'intérieur de la mosquée. Et sur place, je vous dirais que c'est vraiment le calme, le recueillement. Ce qui est assez émouvant aussi, c'est qu'on a vu beaucoup de véhicules policiers présents. Évidemment pour assurer la sécurité, mais aussi très certainement pour rendre hommage à un collègue, Mohamed Lamine Ben Ridouane, 34 ans, qui avait 34 ans et qui est mort dans l'exercice de ses fonctions. Donc à l'intérieur de la mosquée, la famille et les proches du défunt, et à l'extérieur de la mosquée, les policiers, mais aussi tout simplement des gens qu'ils ne connaissaient pas. En voici quelques-uns, justement.
2: C'est sûr que je me suis dit que ça ne doit pas rester comme juste un chiffre, ou juste un décès, ou juste un mort, mais c'est quelque chose que nous, par notre fraternité, on doit honorer. Ce n'est pas quelque chose qu'on va laisser de côté, et c'est sûr qu'on veut que sa présence marque, pas juste à la communauté musulmane, mais à la communauté québécoise.
3: Mais en tant que frère, on se connaît tout en fait, et on est là pour soutenir la famille, on est là pour le soutenir émotionnellement. Ça m'a un peu affecté, je viens d'une famille militaire et tout, et quand les policiers servent leur pays, leur ville, ça vient nous affecter, ça devient super venir soutenir la famille de cette façon et tout, et faire une dernière prière pour un frère, pour un policier qui est père de famille et tout, donc on espère que ça va, tout ce soutien va aider énormément la famille.
0: Alexandre, pour le policier, ce n'est qu'une première étape parce qu'un hommage lui sera également rendu par le service de police de la ville de Montréal.
1: Oui, c'est ce que nous confirme le SPVM. La police va organiser une grande cérémonie publique pour rendre hommage à son agent. Sa famille a accepté cette cérémonie, dont pour l'instant on ne connaît pas encore les détails. Mais ce que je peux vous dire, c'est que dès lundi prochain, il y aura une équipe au sein du SPVM qui sera dédiée à temps plein à l'organisation de cet hommage. Il devrait avoir lieu d'ici les 2 prochaines semaines. On nous parle d'une cérémonie qui sera d'envergure, parce que faut dire, Étienne, que cette fusillade a été et est toujours un choc pour la police. Ça faisait 24 ans que le SPVM n'avait pas pleuré l'un des siens en exercice. Donc, si vous voulez, on veut une cérémonie à la hauteur de ce choc et pour rendre hommage aussi à ce jeune agent de police qui a été tué lundi.
0: Bien entendu, ça c'est donc pour le policier Ben Ridouane. Mais Alexandre, la journée était aussi très forte en émotion, j'imagine, pour les proches de Michel Mizrahi, ce citoyen qui est décédé dans la fusillade, ce citoyen de 68 ans.
1: Oui, ces funérailles ont eu lieu ce matin dans un complexe funéraire, donc dans une autre cérémonie bien distincte. Et ce qui interpelle, je vous dirais, cette fois-ci, c'est le nombre de personnes présentes, plus de 800. Notamment des personnes de la communauté juive, et à tel point que la salle en fait était comble sur place et que des personnes ont dû même assister à la cérémonie depuis la salle d'attente. Et on a entendu dans cette cérémonie une série de discours, notamment de l'un de ses fils, puisque Michel Mizrahi était père de trois enfants, homme de 68 ans donc. Et dans les discours, ce qui revient vraiment, c'était sa bienveillance, sa joie de vivre. Et tous, vous allez l'entendre, soulignent cet aspect-là de cet homme.
4: C'est un ami à moi, un homme extraordinaire. D'une bonté, d'une générosité à l'extrême. C'est une grande perte pour nous.
5: Très, très, très bien connu. Tout le monde connaît Michel Mizrahi. C'est un gars incroyable. Incroyable. Tout le monde l'a adoré, Michel.
6: C'est un ami depuis longtemps.
7: C'est un homme très gentil, très, très serviable, très souriant, joie de vivre.
8: Il était gentil, mais gentil. Tellement, toujours avec des sourires, toujours avec des bons mots pour le dire aux gens.
4: On est là pour commémorer sa mémoire. C'est notre manière à nous de montrer notre solidarité puis notre affection et notre amitié pour notre ami qui est parti.
1: Voilà une émotion qu'on entend, qu'on ressent aussi. Puis une émotion, Étienne, qui est tout aussi forte du côté de la ville de Montréal, qu'on a vu vraiment ébranler ces derniers jours dans les différents points de presse. La mairesse de Montréal, Soraya Martinez-Ferrada, était justement présente à cette cérémonie ce matin, aux côtés notamment de la mairesse de l'arrondissement Côte-des-Neiges, Stéphanie Valenzuela, que voici d'ailleurs.
9: Ça a été extrêmement important pour moi-même et pour la mairesse de Montréal d'être présente ici pour la famille de M. Mizrahi et bien sûr pour la communauté, puis pour tout Côte-des-Neiges-Notre-Dame-de-Grâce. Ça a été une immense perte. Les deux personnes qui ont perdu leur vie lundi, Et bien sûr, depuis ce temps-là, nous vivons un cauchemar dans l'arrondissement et puis dans la ville de Montréal en général.
1: Puis la preuve de cette émotion, c'est que sur les lieux de la fusillade, il y a toujours des messages, des fleurs qui sont présents. Et puis les festivités de la Saint-Jean ce soir, vous en parliez, Étienne, en début d'émission, mais dans l'arrondissement Côte-des-Neiges, ils ont été annulés tout simplement. Le cœur n'est pas à la fête, a conclu finalement la ville.
0: On peut bien comprendre. Alexandre Lepoutre, merci.
1: Merci à vous.
0: Puis un mot pour vous dire que les funérailles d'un autre policier mort en service se tenaient également aujourd'hui à Toronto. Un dernier hommage a été rendu à l'agent de 43 ans, Marc Pinizotto, tué par balle lors d'une perquisition plus tôt ce mois-ci. Trois policiers ont récemment perdu la vie au Québec et en Ontario, ce qui fait que le premier ministre ontarien Doug Ford souhaite lancer un débat national sur la sécurité publique. Il veut que le sujet soit abordé au Conseil de la Fédération, qui réunit donc toutes les provinces et les territoires. Ça va se tenir le mois prochain.

0: Alors voilà, c'est la fête, ce que vous entendez, c'est un extrait de la répétition générale du spectacle de la Saint-Jean-Baptiste qui aura lieu donc au Parc Maisonneuve à Montréal. Après le spectacle d'hier sur les plaines d'Abraham à Québec, c'est donc au tour de la métropole québécoise de fêter. Le spectacle devrait donc débuter à 19h30 ce soir et je retrouve mon collègue au Parc Maisonneuve, Étienne Perrault. Bonsoir Étienne.
1: Bonsoir Étienne.
0: Quelle est l'ambiance sur place donc au Parc Maisonneuve?
1: Eh bien, je vous dirais que l'ambiance est déjà à la fête ici au parc. Là, il y a déjà pas mal de monde sur le site, soit des gens qui ont participé au traditionnel défilé de la Saint-Jean-Baptiste qui avait lieu un peu plus tôt cet après-midi, mais il y en a d'autres aussi qui arrivent en grand nombre pour le spectacle. Je me tiens justement près de l'entrée principale et je vois du monde qui continue d'arriver. Donc, la répétition, elle vient tout juste de se terminer, la répétition pour le spectacle. Et pour en avoir entendu une partie, ça promet. Un spectacle qui aura donc lieu dans environ 1h30, mais déjà, il y a du monde un peu partout sur le site et tout le monde a l'esprit à la fête. Ce que je peux vous dire aussi, c'est qu'on voit beaucoup de bleu, beaucoup de gens avec des drapeaux du Québec, des fleurs de lys tatouées sur leur visage. Il y a des gens de tous âges qui sont vraiment fiers d'être là, qui sont fiers d'être Québécois aujourd'hui. Je vais entendre quelques personnes que j'ai rencontrées un peu plus tôt.
2: On avait envie de passer une belle journée ensemble, on avait envie de fêter le Québec, puis on est allé voir la parade, puis là, on espère voir un peu du spectacle.
3: On a mangé la poutine, c'était délicieux.
4: J'ai aimé venir ici parce que c'est mon pays.
5: Les gens sont déjà présents. On attend beaucoup de monde parce qu'on va voir tout un spectacle. Se réunir ensemble, hein, ça fait juste du bien. Se dire je t'aime, de regarder un peu qui nous sommes.
0: Étienne, vous parliez du spectacle à venir. On peut s'attendre à quoi pour ce soir?
1: On peut vraiment s'attendre à tout un spectacle, je vous dirais, parce que ce sont des artistes très talentueux qui vont être sur scène. Là, je pense notamment à Diane Dufresne, à Pierre Lapointe, au groupe Harmonium, mais il y a aussi des artistes de la relève, comme Émile Bocot, comme Rebecca Jean. Le tout sera donc animé par Guylaine Tremblay. Et cette année, le porte-parole de la fête nationale est l'acteur Pierre-Luc Funk, qui doit livrer un discours plus tard dans la soirée. Un discours sur le démon blond Guy Lafleur, donc joueur de hockey mythique, mais aussi un grand symbole de la nation québécoise. Et pour Pierre-Luc Funk, c'est justement important de souligner en grand la fête nationale, parce que c'est le moment dans l'année où on peut tous prendre le temps de se célébrer en tant que peuple, de se concentrer aussi sur ce qu'on a en commun, sur ce qui nous rassemble. On peut donc écouter ce qu'il avait à dire à ce sujet.
6: Pendant l'année, on réalise à quel point on est comme tous dans nos petites chambres d'écho, puis qu'on pense évidemment pas toutes pareilles, puis on n'a pas toutes le même âge, puis on n'a pas toutes les mêmes intérêts, puis c'est normal, tu sais. Mais quand on est dans des moments comme la fête nationale, puis que tout le monde a une fleur de lys de tatoué sur la joue, puis que tout le monde a son chandail bleu, bien, on réalise qu'on est dans la même équipe, même si on pense pas toutes pareilles, puis c'est beau de se dire, OK, bon, mais gars, malgré nos différences, je pense que c'est important foncer main dans la main des fois ensemble.
1: Et à noter aussi, Étienne, qu'il y aura une présence surprise du grand poète Gilles Vigneault un peu plus tard. Je n'en sais pas davantage, mais il devrait arriver sur scène en fin de soirée. Donc ça risque d'être un moment marquant de la soirée de la saison.
0: Wow, toujours en forme, Gilles Vigneault. Et ce qui est à noter cette année, Étienne Perrault, c'est que l'objectif des organisateurs, ça a vraiment été de rejoindre vraiment toutes les générations.
1: Oui, c'est même le thème du spectacle de génération en génération. On veut vraiment donc que tout le monde se sente inclus.

0: Puis je vous dirais que ça se ressent dans le choix des musiciens parce qu'il y a, comme je le disais, des artistes de la relève qui sont présents, comme Rebecca Jean, comme Émile Bourgault. Et on me disait que pendant les répétitions, tout le monde a vraiment appris les uns des autres, autant les plus jeunes artistes qui jouent aujourd'hui avec des monuments de la musique québécoise, mais aussi ceux de l'ancienne génération qui jouent avec des artistes plus contemporains, avec un son qui est bien différent des leurs. Et ce thème de génération en génération, on risque vraiment de le voir lorsque Harmonium va monter sur scène, parce que les filles du bassiste et du claviériste du groupe vont jouer avec eux. Donc, c'est vraiment dans cette optique de transmettre la culture québécoise aux nouvelles générations, de faire vivre aussi la musique d'Harmonium à travers leurs enfants. Et pour ce groupe, pour le groupe Harmonium, c'est aussi un moment de rendre hommage au chanteur et membre fondateur Serge Fiori. On se rappellera, Étienne, qu'il était décédé il y a un an, jour pour jour. Le bassiste du groupe, Louis Valois, me disait que deux jours avant sa mort, Serge Fiori, il lui avait parlé de l'importance, justement, de transmettre la musique d'Harmonium aux autres générations. Au fil du temps, on sait, le groupe s'est vraiment imposé comme un incontournable de la culture québécoise. Je vous propose donc d'écouter le bassiste d'Harmonium, Louis Valois, suivi de Diane Dufresne, sur l'importance, justement, de transmettre la culture aux autres générations.
1: Puis on a vu la réaction du public, même dans la répète, on voit la réaction. Les gens sont contents d'être là, puis même la nouvelle génération, tous les jeunes sont là, sont contents d'être avec nous autres. Fait qu'on partage tout ça, là. C'est très, très beau ce qui se passe.
2: L'autre génération donne aussi à la génération des anciens. C'est un ensemble. Quand vous parlez du spectacle, à quoi s'attendre? Je pense à une fête, une espèce de parce que tout le monde a cette... Moi, au début, bon, je suis toujours un peu grognon, donc on va faire un autre show, puis bon. Mais avec cet esprit de fête, cet esprit de rassembler, cette espèce d'amour, de faut se mettre en contact, donc des artistes merveilleux qui sont là.
0: Je vous rappelle, Étienne, que le spectacle commencera à 19h30 et qu'il sera diffusé sur les ondes d'ICI Télé.
3: Merci, Étienne Perrault.
0: Merci. Au revoir.
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1: C'est la chanson, un extrait de la chanson « Chez nous » de l'auteur, compositeur, interprète Les Louanges, tiré de son album Alouette. Elle n'est pas trop loin d'ailleurs à propos de la Saint-Jean-Baptiste, parce que plus tard à l'émission, on va vous raconter comment on fête la Saint-Jean en dehors du Québec, que ce soit ici au pays ou encore ailleurs dans le monde. On va vous amener de à Sudbury, à Stockholm, à Barcelone. Donc ça, c'est dans quelques minutes, donc n'allez pas trop loin. Mais pour le moment, on va vous parler d'un autre type de célébration. D'une défaite qui cache quand même peut-être une bonne nouvelle, parce qu'il y a un peu plus d'une heure, l'équipe du Canada s'est inclinée contre la Suisse à la Coupe du monde de soccer. Une défaite de 2-1, un peu crève-cœur. Un match qui s'est joué au stade BC Place de Vancouver devant près de 52 000 personnes quand même. Mais les amateurs de soccer étaient quand même assez nombreux dans les rues de Vancouver, notamment sur la rue Grandeville où je retrouve mon collègue Corentin Mitet-Magnan. Bonsoir Corentin.
2: Bonsoir.
1: Alors Corentin, comment était l'ambiance cet après-midi à Vancouver?
2: Écoutez, malgré cette défaite 2-1, comme vous l'avez dit, contre la Suisse, c'est toujours une ambiance de fête qui règne ici au centre-ville de Vancouver. Dès la fin du match, les supporters qui aujourd'hui étaient tous vêtus de rouge et du maillot à la feuille d'érable, hein, c'était pas la fleur de lys qui était à l'honneur ici à Vancouver aujourd'hui, mais bien la feuille d'érable, eh bien ils ont applaudi leur équipe. Et malgré cette défaite, voilà, ils ont tenu à applaudir à la fin du match. Très vite, le son des commentateurs sortant des télévisions a été remplacé par de la musique et les gens ont commencé à faire la fête en chantant et en dansant dans cette rue Grandville qui traverse le centre-ville de Vancouver et qui est transformée en véritable fête à ciel ouvert au moment où je vous parle. Il faut dire qu'aujourd'hui, on est passé par toutes les émotions ici en Colombie-Britannique. Au coup d'envoi sur la rue Grandville, on a senti un peu de fébrilité, de tension tout au long de cette première mi-temps qui s'est terminée sur le score de 0-0. Au retour des vestiaires, les joueurs et les supporters canadiens ont été un peu pris de court par ces deux buts encaissés dans les 20 premières minutes après le retour sur la pelouse. Ça a un peu plomber l'ambiance pendant quelques minutes. Et puis, il y a eu ce but de Promissé David à la 76e, lui qui était rentré sur la pelouse à peine une minute avant. Ça a remis de l'espoir dans l'esprit des supporters canadiens qu'on entendait réclamer un but

0: de plus, un but de plus pour espérer le match nul dans cette rencontre. Alors malheureusement, ce but n'est pas venu. Il y a un peu de déception à la fin du match, mais les supporters à qui j'ai parlé lorsqu'ils sortaient du stade veulent retenir le positif de cette rencontre. C'est le positif, et bien c'est la première qualification en 16e de finale d'une Coupe du Monde pour cette équipe masculine de soccer du Canada. Écoutez ces deux supporters que j'ai croisés tout à l'heure, Stéphane et Ryan.
1: Électrisant, c'est incroyable. 55 000 personnes pour célébrer le World Cup avec le Canada. Fait que c'était première expérience, c'était amazing.
2: Est-ce que le résultat est décevant?
1: Oh, il avance pareil, c'est sûr que c'est décevant, mais non, encore, on n'a pas fini. Ça continue.
3: I mean, we want another game here in Vancouver, right? At least two more games in Vancouver, so that was unfortunate, but you know, at least we're still moving on. We'll see what we can do against, I guess, probably South Korea.
0: Voulions au moins deux autres matchs à Vancouver, nous disait Ryan. On verra comment ça se passe pour le prochain match qui sera peut-être contre la Corée du Sud.
4: Ouais, donc c'est bien dommage. Corentin, donc où aura lieu le prochain match du Canada suite à cette défaite?
0: Alors c'est ça, donc la mauvaise nouvelle, c'est que l'aventure de l'équipe canadienne dans cette Coupe du Monde se termine au Canada. À partir de maintenant, ça se jouera aux États-Unis. En Californie, le premier 16e de finale de l'histoire de cette équipe se jouera le 4 juillet prochain à Los Angeles contre un adversaire qu'on ne connaît pas encore pour le moment, mais ça pourrait très bien être la Corée du Sud, comme on l'a entendu un peu plus tôt. Ça, c'est quand même une mauvaise nouvelle pour le Canada qui va d'abord perdre l'avantage de jouer à la maison, devant son public. Jesse March, l'entraîneur et l'attaquant, quand Jonathan David disait hier en point de presse à quel point c'était important pour eux de jouer à BC Place, à quel point les cris du stade les aidaient à avancer comme équipe. Et puis, si c'est bien un match contre la Corée du Sud qui va avoir lieu, eh bien, peut-être que les Canadiens vont être encore plus désavantagés avec un public californien qui a une forte population d'origine coréenne. Donc, ils seront probablement très nombreux au stade le 4 juillet prochain. On verra quel est le contingent et la taille du contingent de supporters canadiens qui se rendront en Californie.
4: On va suivre ça, en tout cas, pour la suite avec l'équipe du Canada à Los Angeles. Corentin Mité-Magnan, merci beaucoup pour ce compte-rendu à Vancouver.
0: Avec plaisir, bonne soirée.

0: Vous avez certainement vu ou entendu ça. L'Europe occidentale traverse une semaine absolument historique. Des coupures de courant en France, aux alertes rouges en Italie. La canicule pousse vraiment les infrastructures et les populations et les corps même des personnes à leurs limites. Les records de chaleur tombent et les débats politiques s'enflamment sur ce continent qui se réchauffe, je le rappelle, à un rythme plus de deux fois supérieur à la moyenne mondiale. Ça, c'est selon l'Organisation météorologique mondiale. Écoutez bien le reportage de Catherine Dib.
1: Éventail ou parapluie à la main, des touristes résolus font la file devant la cathédrale Notre-Dame de Paris.
2: J'ai vécu un an à Paris, jamais vu une chaleur comme ça.
1: Cette visiteuse allemande s'avoue sonnée, alors que la ville lumière s'est transformée en véritable fournaise. Bien que la chaleur ne freine pas l'ardeur des vacanciers, certains se sont butés aux portes closes du Louvre et de la Tour Eiffel. Ces monuments ont dû fermer temporairement face à cette vague inédite qui fait tomber tous les records. Une déception pour cette Américaine. D'ailleurs, Paris déploie des mesures pour soulager les citadins qui étouffent dans des appartements inadaptés à ces conditions. Des parcs ouverts jusqu'à minuit et des baignades permises sur un tronçon du canal Saint-Martin leur offrent un peu de répit.
3: J'évite de rester chez moi, il fait trop chaud, même avec le ventilateur, ça suffit pas. Et là, ça nous permet quand même de nous rafraîchir.
1: Plus de 40 noyades ont été signalées au pays depuis la semaine dernière. Et la canicule va se poursuivre. Les trois quarts de la France seront en alerte maximale jeudi. Et les coupures de courant dans des milliers de foyers donnent du fil à retordre à ceux cherchant à échapper à la chaleur. Les urgences craignent d'ailleurs un afflux de patients.
4: Je me suis retrouvé avec 31 degrés, malgré avec tous les volets fermés, avec ventilateur.
1: Ce trentenaire s'est retrouvé à l'hôpital après un coup de chaleur.
4: Surtout la chaleur a fait que vomissement sur vomissement sur vomissement.
1: Météo France avertit que la canicule est similaire à celle d'août 2003, qui avait fait près de 15 000 morts au pays.
5: Et donc ça, la clim n'y réglera pas grand-chose. On ne va pas climatiser toutes les vaches et les salades.
1: Le thermomètre a aussi fait grimper la tension politique et a relancé le débat sur la climatisation. Marine Tondelier, secrétaire nationale du Parti écologiste.
5: La priorité reste encore le fait d'atténuer le changement climatique parce que juste la planète va finir par ne plus être habitable en réalité.

0: De l'autre côté des Alpes, l'Italie brise ses propres records de chaleur. Une alerte rouge a été décrétée dans plus de 15 villes, dont Milan et Rome. Les médias locaux rapportent 4 morts en lien avec la canicule. La Pologne devrait être touchée à partir de jeudi, tandis que l'Autriche, la Croatie et la Hongrie s'y préparent. Le Royaume-Uni subit pour sa part une alerte de chaleur extrême pour mercredi et jeudi, la seconde de son histoire. Des centaines d'écoles ont dû fermer. Celles qui restent ouvertes s'organisent tant bien que mal pour composer avec ces températures extrêmes. Armés de ventilateurs, de gourdes et de fusils à eau, les tout-petits affrontent la chaleur en s'amusant. Cette enseignante constate que les élèves peinent à se concentrer longtemps, donc elle mise sur une diversité d'activités. Mais ces stratagèmes ne suffiront pas pour confronter les réalités du mercure qui grimpe, selon les Nations Unies.
1: London isn't just calling, it's cooking.
0: Londres n'appelle pas, elle cuit, a déclaré le secrétaire général de l'organisation, Antonio Guterres, de passage en ville.
1: We have just lived through the 11 hottest years ever recorded.
0: Il souligne que la planète vient de traverser les 11 années les plus chaudes de tous les temps et que le pire est encore à venir pour la capitale britannique.
2: Oui, donc je pense que maintenant, l'Europe est vraiment particulièrement touchée par le réchauffement.
0: La chercheuse à l'Institut universitaire des Nations Unies pour l'eau, l'environnement et la santé, Myriam Axel.
2: Les satellites Copernicus, maintenant, ils estiment que l'Europe est déjà réchauffée 2,5 par rapport à l'ère pré-industrielle. Donc, c'est vraiment beaucoup plus vite que le reste du monde.
0: Elle estime que le lien devient de plus en plus indiscutable entre les changements climatiques et les caprices de la météo.
2: Oui, ça a beaucoup changé. C'était pas comme ça il y a 20 ans. Maintenant, chaque année, c'est toujours le plus extrême, le plus tôt, le plus rapide.
0: Le chef de l'Organisation mondiale de la santé, Tedros Adhanom Ghebreyesus, a ajouté son grain de sel, invitant les dirigeants à prioriser les investissements dans des systèmes de santé résilients face au changement climatique. Un appel à l'action devant une Europe qui compose déjà avec un climat qui a basculé. 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
3: Restez à l'écoute. Plus tard à l'émission. Aux États-Unis, le Parti démocrate pourrait-il prendre un virage à gauche en vue des élections de mi-mandat? Poussé par ses victoires aux élections primaires à New York hier soir, la base progressiste du parti perturbe l'establishment démocrate. J'en parlais un peu plus tôt, en ce 24 juin, on célèbre la Saint-Jean au Québec. Bien sûr, c'est le jour de la fête nationale, mais la Saint-Jean se fête aussi ailleurs et elle n'a pas la même signification partout. On vous propose donc ce soir d'aller voir 3 exemples de cette Saint-Jean hors Québec. On va aller tout à l'heure dans le nord de l'Ontario. On va aussi aller voir comment on fête la San Juan en Espagne. Mais commençons notre tournée en Suède, où la Saint-Jean est une fête importante. Pour en parler, je joins la correspondante du journal Le Monde en Scandinavie, à Lund, Anne-Françoise Hiver. Bonsoir Anne-Françoise.
4: Bonsoir.
3: Alors la Saint-Jean en Suède, quelle forme prend-elle et quand exactement la célèbre-t-on?
4: Oui, alors chez nous, c'est passé. Alors d'abord, on ne dit pas la Saint-Jean, on parle de Midsommar, ce qu'on peut traduire par la moitié de l'été, puisque c'est une référence au solstice d'été, évidemment. Et donc, pour nous, ça a eu lieu vendredi déjà, puisque depuis 1953, ce n'est plus le 24 juin, mais c'est le vendredi avant le 24 juin. Et donc, nous avons fêté ça la semaine dernière.
3: Alors, comment ça se présente? Comment les Suédois célèbrent-ils la Midsommar?
4: Alors, c'est une fête énorme. Si je devais la comparer à quelque chose, ça serait sans doute le réveillon du Nouvel An. D'ailleurs, comme je le disais, la veille de Midsommar qu'on célèbre cette fête. Et c'est en général une fête avec les amis. On dresse une grande table dehors, on se met des couronnes de fleurs dans les cheveux, on espère qu'il va faire beau, ce qui n'est pas toujours le cas. Et pour beaucoup de ceux-là, ça marque aussi le début des vacances d'été.
3: Oui, et donc on partage un bon repas. Est-ce qu'il y a des plats traditionnels qu'on mange pour cette fête?
4: Oui, bien sûr. Alors, il y a des incontournables. La blague, c'est qu'en fait, on mange à peu près la même chose à Noël et à Pâques. Donc, il y a évidemment du hareng avec plein de types de sauces, des pommes de terre, nouvelles si on a de la chance. Il y a souvent des œufs durs, des boulettes de viande pour les enfants. Et en dessert, autre incontournable, les fraises, puisque c'est en plein milieu de la saison.

0: Et puis tout ça arrosé de schnapps. C'est d'ailleurs un moment pendant lequel Système Boulaguette, qui est notre monopole d'État de vente d'alcool, fait ses plus gros chiffres d'affaires. Et je ne sais pas si c'est lié, mais le 22 mars, c'est-à-dire 9 mois pile plus tard, c'est aussi le jour où naissent le plus de bébés en Suède.
1: D'accord, c'est une statistique intéressante. Est-ce que c'est une vieille tradition, cette fête en Suède? Ça remonte à quand?
0: Oui, c'est une très vieille tradition qui vient en fait d'Allemagne. Donc, vous le disiez au début, c'est une fête païenne avant le Moyen-Âge qui a été un peu reprise, enfin, recadrée par l'Église qui l'a connectée à la Saint-Jean. Même si il n'y a plus grand-chose de chrétien dans cette fête, puisque toutes les traditions, les croyances qui sont lieu et qui existent encore aujourd'hui, sont plutôt très populaires, en fait.
1: Oui, c'est ça. Qu'est-ce qu'on fait pendant la fête? Vous dites, vous avez décrit un peu le repas, mais est-ce qu'il y a d'autres traditions? Est-ce qu'il y a des danses, des spectacles, etc.?
0: Oui, alors c'est ça qui est central, à part le repas, évidemment. C'est la danse. La danse, donc, alors d'abord, on dresse un mât dehors, dans le jardin, dans les parcs, qui est en fait un symbole phallique, puisque c'est la fête de la fertilité, avec deux anneaux sur les côtés. On le décore de fleurs, de feuilles, etc. Et les Suédois vont danser autour avec des chansons qui sont typiques de la Midsommar et que tout le monde connaît, puisque les enfants les apprennent très tôt. Donc, notamment une chanson qui est très populaire, vous avez peut-être vu des vidéos, je vous conseille de le faire, c'est la chanson des grenouilles. Donc, les Suédois chantent et dansent en sautant comme des grenouilles autour de ce mât.
1: Ah, intéressant. Ben, je vais aller voir ces vidéos. Donc, vous l'avez déjà fêté. On va regarder tout ça donc, l'année prochaine, en 2027, quand vous le fêterez, le vendredi qui précède le 24 juin. C'était très intéressant. Anne-Françoise Hivert, vous êtes correspondante pour le journal Le Monde. On vous joignait à Lund, en Suède. Merci et bonne Saint-Jean, même si je suis en retard. Bonne Midsommar.
0: Mais vous aussi.
1: Et puis, de la Suède, on va aller en Espagne, où on célèbre aussi la Saint-Jean, la San Juan. Et c'est là que je joins mon collègue journaliste Henri de la Guéry. Il est à Barcelone. Bonsoir, Henri.
2: Bonsoir.
1: Alors, Henri, la San Juan, est-ce qu'on a fêté ça déjà à partir de hier soir?
2: Oui, en fait, on l'a fête surtout hier soir, mais on l'a fête assez différemment. C'est une fête qui est vécue avec énormément d'intensité en Catalogne, dans la région de Valence, en Galice aussi. Et d'ailleurs, aujourd'hui, en Catalogne, dans la région de Valence et en Galice, c'est férié. Mais dans d'autres régions, comme à Madrid, par exemple, ce n'est pas férié. C'est évidemment, comme un peu partout dans le monde, ce solstice d'été avec ses racines chrétiennes et païennes en même temps. Des feux de joie un peu partout et vraiment le feu et le soleil qui est au centre de la fête.
1: Ouais, c'est ça. J'allais vous demander comment on fête ça. Par exemple, vous parliez de Barcelone, là où vous êtes. Qu'est-ce que vous avez vu? Comment on fête ça en Catalogne?
2: Alors, en Catalogne, ça s'appelle la San Juan, et je dirais que c'est vraiment la fête la plus importante, peut-être la deuxième fête la plus importante de l'année. Alors, tout d'abord, c'est beaucoup, beaucoup de pétards, beaucoup de bruit dans la rue. Et d'ailleurs, quelques jours avant cette fête, eh bien, il y a des échoppes qui s'installent dans les rues pour acheter des pétards, donc des pétards, des feux d'artifice. Beaucoup de dîners dans les quartiers, les gens qui se réunissent dans la rue, qui dînent vraiment dans la rue. Et puis ensuite, voilà, il y a, sur plusieurs places, on fait des feux. Et il y a aussi énormément de gens qui, eux, vont à la plage. Et donc ça, c'est des fêtes qui durent toute la nuit à la plage. Donc globalement, il y a surtout énormément de bruit, de feu et de lumière.
1: Qu'est-ce qu'elle représente, cette fête, dans l'imaginaire de peut-être des Catalans d'abord, puis des Espagnols aussi? Parce que vous savez qu'au Québec, par exemple, la Saint-Jean a quand même une importance nationaliste, si on veut, pour les francophones du Canada, et notamment du Québec. Est-ce que c'est la même chose chez vous en Catalogne? Est-ce qu'il y a un aspect peut-être un peu plus politique à la Saint-Jean?
2: Oui, il y a vraiment un aspect identitaire, culturel, et qui finalement dépasse la Catalogne, puisque cette fête, elle est célébrée dans tous les territoires où on parle catalan. Donc c'est pas la seule région de Catalogne, c'est aussi une fête très importante pour les îles Baléares, pour Valence et pour le sud de la France à Perpignan. Et d'ailleurs, pour vous montrer l'importance de cette fête, il y a cette tradition une semaine avant la San Juan, il y a une flamme qui est allumée au sommet du Canigou. C'est une montagne côté français, mais on dit que c'est la montagne sacrée des Catalans. Et donc cette flamme, elle traverse ensuite, elle se promène dans 350 villages où on parle catalan pour arriver le soir de la San Juan à Barcelone. C'est finalement une espèce de symbole d'union entre tous ces territoires, avec Andorre aussi, où on parle catalan. Donc oui, il y a une dimension effectivement identitaire importante. Et puis d'ailleurs, pour l'anecdote, la semaine dernière, on a vu une belle cérémonie entre les Québécois et les Catalans, puisque bien comme le 24 juin, c'est férié ici, bien la Saint-Jean, par la délégation du Québec qui est installée à Barcelone, délégation pour toute la péninsule ibérique, elle fait une fête, généralement une semaine à l'avance, et on voit beaucoup de ponts, de similitudes entre le Québec et la Catalogne.
1: Vous parliez d'un feu qui était allumé dans les Pyrénées, donc la question du feu, elle est vraiment au cœur de la symbolique de la San Juan en Espagne. C'est important de célébrer ça avec des feux.
2: Oui, effectivement, le feu est vraiment au centre de tout. Et après, dans chaque coin d'Espagne, ça se fait différemment. Il y a des villages où on fait des descentes au flambeau, d'autres villes. Mais on le voit vraiment en plein centre-ville de Barcelone, dans certaines places. On fait des feux assez impressionnants, qui parfois sont quand même un petit peu dangereux. Je peux vous assurer qu'il y a beaucoup de touristes, notamment, qui sont toujours un petit peu, disons, étonnés, voire parfois même effrayés. Mais voilà, ça fait vraiment partie de la tradition. Il y a ce qu'on appelle aussi les correfox, c'est ces espèces on s'habille, on se protège un petit peu et on se lance des espèces de feux d'artifice et des pétards. Je dirais que voilà, moi ça me fait un petit peu peur, mais c'est vrai qu'il y a des gens qui aiment beaucoup.
1: Ouais, je peux comprendre que ça fait un peu peur. Bonne San Juan, Henri de Laguérie. J'espère que vous aurez bien fêté hier soir et que vous fêterez aujourd'hui. C'est ce qu'on va faire en tout cas ici au Québec aussi. Henri de Laguérie, vous êtes journaliste indépendant à Barcelone. Merci Henri.
2: Merci.
1: On va aller dans le nord de l'Ontario, où on célèbre aussi la Saint-Jean. Je joins donc à Sudbury mon collègue qui est journaliste culturel dans cette ville pour Radio-Canada, Daniel Aubin. Bonsoir, Daniel.
3: Bonsoir, Étienne.
1: Est-ce que la tradition, Daniel, de la Saint-Jean est bien ancrée dans le nord de l'Ontario?
3: Bien, c'est une fête qu'on célèbre à différents niveaux depuis le milieu du 19e siècle. Ça, c'est selon l'historien franco-ontarien Marc-André Gagnon. Et l'architecte de ces célébrations-là, pan-canadienne de la Saint-Jean à l'époque, c'est la Société Saint-Jean-Baptiste, association patriotique qui a été fondée à Montréal en 1842 et qui compte sur une présence un peu partout au Canada français. Puis, bon, on a choisi la Saint-Jean-Baptiste parce que Saint-Jean-Baptiste, c'est le saint patron des Canadiens français. Mmh. Puis c'est donc une fête où on a longtemps confondu l'identité canadienne-française à la profession de la foi à l'Église catholique. Donc, c'est ça qui explique une anecdote qu'on m'a racontée à quelques reprises sur les défilés traditionnels de la Saint-Jean. J'ai une ancienne collègue de travail, la directrice générale et artistique de la Galerie du Nouvel Ontario à Sudbury. Elle m'a souvent raconté qu'elle avait été recrutée pour jouer le rôle de Saint-Jean-Baptiste lui-même dans un défilé de la Saint-Jean à Sturgeon Falls, la communauté où elle a grandi dans le nord de l'Ontario. Donc, à ce moment-là, on est au début des années 1960, puis c'était une fête qui était devenue de moins en moins observée par les francophones du nord de l'Ontario. Révolution tranquille oblige. Une fois que la Saint-Jean-Baptiste devient la fête nationale pour le Québec, les francophones hors Québec, eux, amorcent une quête identitaire qui mènera en temps et lieu aux identités franco-traits d'union. Donc, les franco-ontariens, les franco-manitobains, les francs-sasquois, puis j'en passe.
1: Oui, oui, tout à fait. Donc, les franco-ontariens, vous célébrez en quelque sorte la Saint-Jean aujourd'hui, mais ça n'empêche pas les franco-ontariens de célébrer aussi la journée des franco-ontariens et des franco-ontariennes. Et ça, c'est le 25 septembre.
3: Oui, nous, on célèbre la francophonie avec trois chapeaux tout au long de l'année en Ontario. D'abord, il y a le 20 mars, la Journée internationale de la francophonie. Le 25 septembre, c'est pour la Journée des Franco-Ontariens. Puis, au mois de juin, on célèbre la Saint-Jean afin de s'identifier avec une francophonie vraiment pan-canadienne qui inclut, mais qui ne se limite pas au Québec. Et je vous le confirme, la Saint-Jean est davantage présente aujourd'hui à Sudbury. Moi, qui ne la connaissais pas à mon époque, pendant ma jeunesse, qui n'entendais jamais parler de la Saint-Jean, mais depuis le début des années 2000, la Saint-Jean de Sudbury propose tout un calendrier d'événements pendant tout le mois de juin.
1: Tout le mois de juin, ça veut dire que vous célébrez ça pendant tout le mois, c'est pas juste le 24 juin, donc.
3: Absolument. En grande partie, c'est parce qu'il n'y a pas de congé de férié pour la Saint-Jean en Ontario. Donc, on choisit souvent d'organiser les festivités la fin de semaine qui précède le 24 juin. C'est ce qui explique le fait que la Saint-Jean à Kapuskasing, elle s'est tenue la fin de semaine dernière, le vendredi 19, puis le samedi 20 juin. Et les organisateurs, eux, se vantent d'avoir la plus grosse Saint-Jean en Ontario. Puis, ils ont les chiffres à l'appui.

0: des milliers de spectateurs qui se sont retrouvés sous les chapiteaux de la Saint-Jean à Kapuskasing cette année, qui ont été attirés par les têtes d'affiche. Il y avait Louis-José Hood en humour le vendredi soir et Roxane Bruno en musique pour conclure le samedi soir. Et les organisateurs qui ont pris la peine de programmer des artistes locaux en première partie. Étienne, c'est ça qui fait en sorte qu'une jeune humoriste de Timmins, Charlotte Rose, elle qui a 13 ans, qui est en 7e année, ça c'est le secondaire 1 au Québec, je pense.
1: 13 ans quand même.
0: Elle qui a fait de l'humour devant le public pour la première fois de sa vie en première partie de Louis-José de la Saint-Jean-de-Kapuskasing.
1: Merci Daniel, Daniel Aubin, vous étiez à Sudbury. Merci pour ce survol et bonne Saint-Jean.
0: Je vous en prie, bonne Saint-Jean à vous.

0: C'est le retour de notre chronique américaine pour la saison estivale avec un chroniqueur qui a ses habitudes chez nous, Christophe Cloutier-Roy, à qui on va parler tous les mercredis. Bonsoir Christophe.
1: Bonsoir Étienne.
0: Vous êtes directeur adjoint à l'Observatoire sur les États-Unis de la chaire Raoul Dandurand de l'Université du Québec à Montréal. Vous êtes aussi chargé d'enseignement au département de sciences politiques de l'Université Laval. C'est à Québec d'ailleurs qu'on vous joint. Et donc vous serez avec nous, Christophe, chaque semaine pour nous aider à décortiquer ce qui se passe aux États-Unis. C'est pas toujours facile à comprendre. Je voulais commencer avec vous par rapport à ce qui s'est passé hier soir à New York. Là, intéressante, il y a eu des élections primaire pour le Parti démocrate. Les électeurs démocrates devaient choisir donc qui allait représenter le Parti démocrate dans la ville de New York pour les élections de mi-mandat. Et les trois candidats qui sont soutenus par le maire de la ville, Zoran Mamdani, ont remporté ces élections. Le maire, donc, on le sait, qui est très à gauche. Qu'est-ce que ça dit, Christophe Cloutier-Roy, sur l'influence de la gauche dans le Parti démocrate, cette victoire hier soir à New York?
1: Mais ça dit plusieurs choses. Je pense qu'il faut commencer quand même par faire une petite parenthèse pour parler de la situation spécifique du Parti démocrate dans l'État de New York. Donc, qui est un parti dont l'establishment était, comme un peu partout ailleurs, très centriste, là, mais qui a une dynamique quand même où la gauche est assez vive là, depuis plusieurs années déjà. Vous avez parlé de Zoran Mamdani, mais il y a tout aussi le mouvement des socialistes démocrates aussi qui est très fort dans l'État de New York. Le parti Working Families également qui est à l'intérieur de la grande coalition démocrate. Donc, c'est un État là, qui est assez propice à ce genre de hausse des démocrates plus à gauche, surtout évidemment dans la grande région de la ville de New York. Mais ce qu'on voit surtout, je vous dirais, dans ce cycle électoral cette année, c'est l'expression vraiment évidente de la frustration de la base militante démocrate. Et je dis la base militante parce que la base militante démocrate est notoirement beaucoup plus à gauche que l'establishment ou les électeurs, disons, plus réguliers là, du parti démocrate. Et cette gauche démocrate, elle est marginalisée depuis plus de 50 ans, là, depuis le désastre de la candidature de George McGovern en 1972. Elle a fait profil bas, on l'a marginalisée. Et même dans des exemples récents, on peut penser en 2016, comment Bernie Sanders a été tassé lors des primaires démocrates. Vous avez parlé de Zoran Mamdani qui n'a pas eu l'appui de l'establishment de son parti l'an dernier. Et tout récemment, dans le Maine, où Graham Platner, candidat au Sénat, très à gauche, qui prend une rhétorique marxiste dans ses campagnes, a été vraiment rejeté par l'establishment qui milite carrément contre sa candidature.
0: Ouais.
1: Donc, on a cet establishment vraiment peu inspirant pour la base, qui est d'ailleurs frustrée de voir le peu de retombées concrètes qu'elle a lorsque les démocrates sont au pouvoir, après qu'on leur ait demandé de voter pour des candidats centristes en 2018 et en 2020. Et on sent qu'on est incapable de profiter des déboires de Donald Trump avec ce qui est au pouvoir présentement. Et donc, on a cette énergie très forte du côté de la gauche démocrate, qui n'est pas sans rappeler ce qu'on a vu chez les Républicains avec le Tea Party il y a une quinzaine d'années de cela. Donc, il est peut-être un peu tôt pour les comparaisons, mais moi, je regarderais quand même s'il y a des parallèles qui peuvent se faire entre ces deux mouvements.
0: Pensez que ça peut percoler, Christophe, jusqu'aux élections de mi-mandat, que finalement, la stratégie du Parti démocrate, ça soit de prendre ce virage encore plus à gauche?
1: Mais c'est vrai, c'est clairement pas la stratégie du parti en tant que tel, mais faut rappeler le système électoral aux États-Unis avec le système des primaires très ouvertes qui permet comme ça, lorsqu'il y a un engouement populaire, de battre en fait les candidatures qui sont proposées par le parti. Donc je vous dirais que si vous voyez les faces des confites de Jeffries à la Chambre des représentants ou Chuck Schumer au Sénat, deux élus d'ailleurs de l'État de New York, on voit bien que c'est pas leurs candidats préférés qui sont élus présentement dans les primaires, mais ils ont pas le choix de composer avec ça. Ouais. Donc c'est vraiment une stratégie qui est imposée par la base militante et qui a hâte d'aller voter en novembre pour dégommer les Républicains et peut-être avoir une chance d'avoir un agenda plus progressiste finalement au cours de la prochaine législature.
0: Ça va être intéressant à suivre. Autre sujet, Christophe Cloutier-Roy, ça s'est passé là, tout au long de l'après-midi. En fait, le Congrès avait adopté un projet de loi sur le logement, projet très important. Même la porte-parole de Donald Trump, Pierre, disait que c'était le projet de loi sur le logement, sur l'accès au logement le plus important de l'histoire. Et là, coup de théâtre, Donald Trump a dit, moi je refuse de signer ce projet de loi. Il a demandé que les élus du Congrès signent en même temps un projet de loi, son projet de loi sur le droit de vote, sur la restriction du droit de vote pour une partie de la population. Et donc ça, il y a des républicains, il y avait d'ailleurs un dîner avec le président Trump après-midi avec les sénateurs républicains et CNN rapportait qu'il y avait même eu des invectives verbales dans ce dîner. Les républicains ne sont pas content de l'attitude de M. Trump par rapport à ce projet qui visait dans le fond le problème de l'abordabilité pour les Américains.
1: Oui, tout à fait. C'est la principale préoccupation des Américains cette année. Et là, on a comme ça le président qui refuse de signer le projet de loi. Et la nuance est importante ici, c'est pas un veto qui est menacé. Donc, si Trump me refuse de signer le projet de loi, la loi va entrer en vigueur au bout de 10 jours. Mm-hmm. Mais on sait pas, en fait, si ça va être un veto ultimement qui va être mis en avant par Trump. Et de l'autre côté, ce Save America Act, donc ce projet de loi dont vous parlez que Trump veut mettre en avant.
0: Sur le droit de vote, là, c'est ça.
1: C'est ça. C'est essentiellement un projet de purge indirecte des listes électorales en demandant à ce que tous les électeurs soumettent une carte d'identité avec photo au moment de s'enregistrer et au moment d'aller voter, ce qui évidemment devrait nuire en principe à la coalition démocrate, mais c'est un projet qui est très impopulaire et qui n'a pas les appuis nécessaires présentement parce qu'on ne peut pas surmonter un filibuster sur ce projet de loi-là. Donc, et ça montre aussi à quel point Trump est sans l'eau chaude finalement à la vue de ses élections de mi-mandat et pense qu'il a besoin de ce genre de mesures pour l'emporter. Cependant, je vous dirais que les critiques ouvertes qu'on entend par rapport au président viennent essentiellement pour l'instant de candidats républicains qui n'ont plus rien à perdre. Ouais. Donc, soit qui sont dans des circonscriptions très démocrates ou alors qui ont tout simplement déjà perdu leur primaire. Donc, entre autres, on a vu la critique de John Cornyn, donc sénateur du Texas, qui a été battu lors de sa primaire il y a quelques semaines de ça. Donc, c'est des gens qui ont pu à craindre, en fait, la colère de Donald Trump.
0: Ouais.
1: Mais pour l'instant, en public, à tout le moins, la coalition républicaine continue de serrer les rangs.
0: Ah, c'est intéressant ce que vous dites. Donc, c'est pas l'opposition républicaine n'est pas peut-être aussi solide que ce qu'on pourrait penser.
1: Non,
0: je dirais envers le président Trump.
1: Non, c'est ça. Ben, c'est sûr qu'étant donné qu'on a toujours vu les républicains serrer fortement les rangs, la moindre dissension paraît particulièrement impressionnante, mais juste considérant comment Trump plombe les chances des républicains de remporter les élections de mi-mandat, comment il n'a aucun intérêt pour l'avenir du parti, comment il n'a d'aucune façon il s'investit pour aider les républicains à gagner. En temps normal, avec un président normal et des politiciens qui seraient le moindrement rationnels, on aurait une plus grande fronde.
0: Ouais.
1: Mais il y a une crainte de Trump qui est vraiment très bien installée à l'intérieur du Grand Old Party.
0: Un autre sujet peut-être qui illustre un peu la division entre une partie du parti républicain et le président Trump et son propre parti. C'est la question de la guerre en Iran. Il y a le Congrès qui a passé une résolution là, pour le retrait des forces américaines en Iran, je crois que c'était hier. Il y a le président qui a désigné son vice-président, J.D. Vance, pour aller défendre l'accord, notamment en Suisse. Il a dit, si ça ne marche pas, ben ça sera de sa faute. Donc, il met ça un peu dans ses pattes. Ça met ça, le vice-président, peut-être dans une situation compliquée. Et ça illustre le fait que Trump aussi est peut-être dans l'eau chaude à cet égard, parce que cette guerre en Iran, elle est très impopulaire chez les Américains, chez la population américaine.
1: Écoutez, il y a tellement de choses à dire par rapport à ce que vous venez de mentionner. D'abord, juste pour le projet de loi pour limiter le pouvoir de la force du président, un des républicains qui a voté avec les démocrates, c'est Bill Cassidy. Ça, c'en a un autre, comme John Cornyn, qui a perdu sa primaire après que Trump se soit opposé à lui. Donc ça montre un peu comment, finalement, il y a un ressac à certaines actions du président. Ensuite, Trump se trouve dans une situation qui est tout à fait impossible au point de vue des républicains parce qu'il y a trois groupes distincts qui s'opposent à sa politique présentement. Donc, vous avez sa coalition MAGA pure et dure qui, de toute façon, est opposée à toute intervention extérieure. Donc, eux ont jamais été en faveur de cette guerre en Iran. Et on l'a vu, entre autres, avec le départ de Tucker Carlson qui a dit qu'il quittait le Parti républicain cette semaine. Vous avez un groupe plus mainstream, on pourrait dire des républicains plus de la vieille école qui, eux, sont contre la guerre et ses conséquences, notamment avec l'inflation, mais qui voudraient quand même que les États-Unis, tant qu'à être en guerre, retire quelque chose de ça. Et là, au contraire, on semble avoir une capitulation complète contre l'Iran. Mmh. Et enfin, vous avez les néoconservateurs qui, eux, à l'inverse, sont des extrémistes anti-Iran qui vraiment veulent absolument un changement de régime en Iran et donc voient cette entente.

0: vendre comme étant tout simplement un fiasco. Pour ce qui est de Vance, c'est intéressant parce que oui, clairement, c'est le bouc émissaire là-dedans. C'est lui qu'on va pointer du doigt s'il y a un échec. Mais, c'est un peu un long shot, si vous me permettez l'expression, mais c'est peut-être aussi la seule chance qu'aurait J.D. Vance de devenir populaire éventuellement pour les élections de 2028. Parce que si la guerre continue à être impopulaire, comme vous l'avez mentionné, notamment auprès de l'électorat républicain, Vance aura au moins l'occasion de se présenter contre celui qui aura toujours été contre cette guerre. Mm-hmm. Donc, c'est peut-être la bénédiction cachée pour Vance. Et pour ce qui est de l'impopularité de la guerre, faites juste penser au fait que quand la guerre a commencé, il n'y a même pas eu de rassemblement autour du drapeau. Il n'y a même pas eu une hausse de la popularité de Trump dans les sondages. Ouais. Et avec l'inflation, le prix de l'essence notamment, écoutez, c'est désastreux là, de voir les effets que ça peut avoir électoralement sur Trump. Donc, vraiment, c'est une guerre qui semble être une mauvaise idée sur tous les plans.
1: Oui, c'est vrai que d'habitude, les guerres rassemblent les Américains, mais là, c'est pas le cas du tout. Et en tout cas, tout ça, c'est bien compliqué. Mais c'est pour ça qu'on a besoin de vous, Christophe Lecloutier-Roy, pour mieux comprendre. Vous serez donc avec nous tous les mercredis. Vous êtes directeur adjoint à l'Observatoire sur les États-Unis de la chaire Raoul Dandurand à l'UQAM et chargé d'enseignement au département de sciences politiques de l'Université Laval. Merci beaucoup, Christophe Lecloutier-Roy.
0: Merci, Étienne Leblanc. Au revoir.
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1: On vous amène au Pérou maintenant, plus de 2 semaines après le second tour d'une élection présidentielle extrêmement serrée. Eh bien, un résultat se dégage finalement. Et à sa 4e tentative consécutive, Keiko Fujimori, qui est la fille du dictateur Alberto Fujimori, au pouvoir durant la décennie 1990, peut-être vous vous souvenez de ça, eh bien, Keiko Fujimori est en voie de l'emporter. Il n'y a pas encore de proclamation officielle, mais la plupart des médias péruviens soulignent aujourd'hui en tout cas que le candidat socialiste Roberto Sanchez ne peut plus rattraper Mme Fujimori. Elle deviendra donc à 51 ans la première femme élue à ce poste dans toute l'histoire du Pérou. Bonsoir François Brousseau.
3: Bonsoir Étienne.
1: François, d'abord un mot sur l'étroitesse de cette marge. On est vraiment dans les fractions de points de pourcentage.
3: Et comment Fujimori et Sanchez ont tous deux obtenu en gros 9 200 000 voix chacun et la différence est de 44 000 en pourcentage des suffrages exprimés. Mais ça donne 50,12 à 49,88. Plus serré que ça, tu meurs. Encore plus serré que l'autre élection sud-américaine dont on parlait ensemble avant-hier en Colombie, où le populiste de droite Abelardo de la Espriella a obtenu 49,7 contre le socialiste Cepeda, 48,7, 1% de différence. Cepeda qui, au fait, vient tout juste de reconnaître officiellement sa défaite cet après-midi, il y a quelques heures à Bogota, après la publication du décompte détaillé et complet. Je reviens au Pérou. On doit souligner, comme le fait ce matin le quotidien de Lima El Comercio, que ce pays a une véritable addiction aux résultats serrés. Écoutez ça, Keiko Fujimori gagne après avoir perdu 3 fois de suite en 2011, 16, 21 contre trois adversaires qui s'appelaient Humala, Kuczynski, 3 présidents qui ont tous mal fini. Et les scores de Fujimori étaient de 48,6 en 2011, 49,9 en 2016 et 49,9 encore en 2021.
1: Ouais. Et le candidat socialiste, François, lui, a annoncé qu'il contestait ce résultat défavorable.
3: Oui, il prétend qu'il y a eu des irrégularités dans la votation des Péruviens de l'étranger. Ça, c'est un peu plus de 300 000 électeurs, beaucoup aux États-Unis. Une grande majorité vote à droite. Et une arithmétique très simple montre que sans ce vote-là, ben, c'est lui qui aurait gagné. Il dit que les contrôles électroniques du vote à l'étranger n'étaient pas adéquats. Mais la presse péruvienne, aujourd'hui, le dessin, elle souligne que ces accusations ne sont pas fondées et elle tient pour certain que la commission électorale s'apprête donc à proclamer dans les prochains jours Keiko Fujimori, présidente du Pérou. Un éditorialiste du même El Comercio, ce matin, écrit, je cite, « Tous les Péruviens sont Péruviens, qu'ils vivent au Pérou ou à l'étranger. » À l'échéance donc de Sanchez de renverser la vapeur, malgré l'étroitesse extraordinaire qu'on vient de dire de cette marge, apparaissent bien mince. Il n'y aura pas de recomptage général. Donc, Keiko Fujimori, après avoir ravalé 3 fois des défaites du même ordre, ben là, c'est elle qui passe au-dessus des 50 %.
1: Bon, quand même, ça ne sera pas facile pour elle parce qu'elle hérite d'un pays profondément divisé, hein, François, un pays ravagé par l'instabilité politique, la corruption. Presque tous les anciens présidents au Pérou ont eu des démêlés avec la justice.
3: Voilà. Étienne, on parlait hier du Royaume-Uni, terre d'instabilité politique. Ouais. 7 premiers ministres en 10 ans. Que diriez-vous de 8 présidents en 8 ans? Ouais. Sur ces 8, depuis 2018, aucun n'a achevé son mandat. 3 ont été destitués, un autre a démissionné après seulement 6 jours. Vous me direz que ça ne bat pas le record de l'Argentine qui avait eu, je crois, 4 ou 5 présidents à la fin de 2001 sur une période de 2 semaines. Oui. Alors, 4 anciens présidents péruviens sont aujourd'hui en prison, dont 2 qui avaient eux-mêmes battu Keiko en 2011-2021.

0: Alan Garcia, président dans les années 80, puis à nouveau dans les années 2000, il s'est suicidé en 2019, alors que la police, vraiment, littéralement, cognait à sa porte. La classe politique là, au Pérou, députée aussi, est considérée en bloc comme corrompue. Transparency International lui donne le 130e rang sur la corruption. Sur 180, c'est pas glorieux. Le père de Keiko, Alberto, décédé en 2024, avait purgé lui-même 16 ans pour corruption et pour violation massive des droits et libertés durant sa décennie, avant d'être libéré puis de mourir peu après.
1: Comment, François, Keiko Fujimori se situe-t-elle par rapport à l'héritage de son père?
0: Ben, d'abord, c'est un héritage qui divise, hein. On le voit dans ce vote à 50-50. Entre 90 et 2000, le père, faut-il le rappeler, avait vaincu de façon très brutale la guérilla d'extrême gauche qui avait mis le pays à feu et à sang depuis les années 60. Son néolibéralisme controversé avait quand même eu des résultats en termes macroéconomiques. Alors, c'est ambivalent. Keiko, qui s'était précédemment distancié de l'héritage de son paternel, a dit « Oui, c'est vrai, papa était autoritaire ». Elle l'a plutôt remis en avant dans cette dernière campagne avec son slogan « Fujimori revient, l'ordre revient
1: ». Donc, une figure qui se veut synonyme de la loi et de l'ordre.
0: Oui, mais également aussi, c'est très présent dans son discours d'ultralibéralisme économique, alors même que dans ce pays, les électeurs sont confrontés aux inégalités économiques et à la montée des homicides. On n'est pas quand même rendu au niveau de l'Équateur ou du Honduras. Il y a aussi un racket de petits commerçants qui fait des ravages, apparemment, dans la grande région de Lima. Parmi ces mesures à poigne, elle promet d'organiser des patrouilles impliquant l'armée dans les rues, l'expulsion immédiate des immigrés qui commettent des crimes, et aussi, elle veut instaurer le travail forcé des prisonniers. Alors, est-ce que tout ça participe de la vague d'extrême droite qu'on dit balayer en ce moment l'Amérique latine? Peut-être, Étienne, mais cette semaine, devant son élection qui devenait probable, elle a quand même déclaré « Je sais que notre pays est coupé en deux et je dois absolument en tenir compte. » C'est pas Donald Trump qui parlerait comme ça.
1: Non, beaucoup d'actions politiques en Amérique latine, en tout cas ces jours-ci. François Brousseau, merci.
0: Au revoir.
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1: On va aller au Japon maintenant parce que certains jeunes là-bas sont hospitalisés, non pas pour une maladie physique, mais plutôt en raison de leur dépendance aux jeux vidéo et aux téléphones intelligents. C'est une initiative qui s'inscrit dans un mouvement plus large où les autorités japonaises et le milieu médical cherchent de nouvelles façons de répondre aux effets de la surconsommation numérique. Un sujet qu'a fouillé notre correspondant en Asie, Philippe Leblanc. Bonsoir Philippe.
3: Bonsoir, bonjour.
1: Alors, Philippe, en quoi consiste exactement ce programme d'hospitalisation? Nous, ça nous a vraiment intrigués ici.
3: Bien, c'est un programme de l'hôpital national de Kofu. Ça, c'est une petite ville qui est située dans la préfecture de Yamanashi, juste à l'ouest de Tokyo, là où se trouve le mont Fuji. L'hôpital va accueillir pendant 4 nuits et 5 jours des enfants âgés de 5 à 15 ans qui souffrent de troubles du sommeil, de dépendance aux écrans, d'isolement social, de difficultés à fréquenter l'école. Et tout ça est encadré de façon assez rigide, que ce soit l'heure du lever, des repas, des études, de l'exercice physique. Les jeunes vont participer à des promenades, des activités de groupe, des jeux de société. Et pendant ce temps-là, des médecins et des spécialistes évaluent leur état de santé. L'objectif, c'est pas nécessairement de punir les enfants ou de les priver de technologie. C'est plutôt de rétablir progressivement leur horloge biologique et d'établir des habitudes de vie plus saines. Et c'est pour ça que le programme de l'hôpital s'appelle un programme d'hospitalisation rythmique. Et la responsable du programme pour l'hôpital de Kofu, qui est aussi la directrice du département de pédiatrie, a dit à des médias japonais que cette intervention-là pourrait aussi servir de point de départ à un accompagnement à plus long terme des familles.
1: Mais c'est quand même inusité que ce soit un hôpital qui en arrive à traiter ce genre de problème, Philippe. Est-ce que c'est vraiment devenu un enjeu de santé publique au Japon?
3: Bien, de plus en plus, le Japon est confronté depuis plusieurs années à une hausse des troubles du sommeil chez les jeunes, du décrochage scolaire et du phénomène des personnes qui se retirent de la vie sociale. C'est ce qu'on appelle en japonais les hikikomori. Et les médecins ont constaté que les écrans jouent souvent un rôle aggravant dans ces situations-là. Ils disent qu'une utilisation excessive des téléphones intelligents est associée à des problèmes de sommeil, de concentration, d'anxiété et d'isolement. Et selon un sondage gouvernemental mené en 2024, il y a 2 ans au Japon, environ 1 élève du secondaire sur 10 et jusqu'à 1 étudiant à l'université sur 4 présentait des signes de dépendance problématique aux écrans. Donc, les autorités pensent que certaines catégories de jeunes sont particulièrement vulnérables. Et même si le temps moyen passé sur les téléphones au Japon demeure quand même assez inférieur à celui observé dans plusieurs pays d'Asie, entre autres ici à Taïwan.
1: Ce programme Kofu que vous avez décrit, est-ce que c'est un exemple unique, Philippe, ou est-ce qu'on voit d'autres initiatives comme ça dans le pays au Japon?

Ben, ce qui est intéressant, c'est que le Japon expérimente de plus en plus avec des approches différentes depuis un an ou deux. Dans la ville de Toyohake, qui est près de Nagoya, une municipalité a adopté une résolution municipale

0: pour les élèves du primaire, après 22 heures pour les élèves du secondaire. Et il y a une autre initiative intéressante à Tokyo, c'est une clinique spécialisée qui a vu le jour l'an dernier. C'est une clinique qu'on appelle pour la démence du cellulaire. Mmh. Les médecins ils traitent des patients qui se plaignent de troubles de mémoire, de difficultés de concentration, qui sont attribués à une surcharge d'informations numériques. Donc, les mêmes symptômes que la démence, mais qui seraient causés par les écrans. On voit vraiment apparaître toute une gamme de réponses pour s'attaquer aux problèmes au Japon, que ce soit la sensibilisation, l'encadrement familial, et là, on a des interventions médicales.
1: Est-ce que c'est le genre de mesure, Philippe, qui pourrait intéresser d'autres pays?
0: Ben, ce qui se passe au Japon reflète quand même une question que se posent de nombreux pays. On se demande jusqu'où faut intervenir quand l'usage des écrans commence à nuire à la santé ou au développement des jeunes. Donc, on voit déjà des restrictions sur les téléphones à l'école, d'autres mesures dans plusieurs pays européens, en Australie, en Chine, en Corée du Sud, au Canada. Mais là, le Japon pousse la réflexion un peu plus loin en traitant vraiment ça comme un enjeu médical qui nécessite un accompagnement professionnel, comme pour la dépendance ou des problèmes touchant la santé mentale. Donc, il faut quand même savoir que l'expérience de l'hôpital de Kofu reste assez modeste, même au niveau japonais. Seulement une vingtaine d'enfants y ont participé depuis que ça a été lancé il y a un an. Mais ça illustre l'évolution du débat sur la dépendance aux écrans. Donc, pendant longtemps, c'était considéré comme un problème de discipline, un problème d'éducation. Ouais. Mais là, c'est vraiment abordé comme une question de santé publique et on pourrait, ça pourrait faire des petits ailleurs.
1: Très intéressant, cette histoire. Philippe Leblanc, on vous joignait donc en Taïwan. Merci, Philippe.
0: Merci, au revoir.

Et c'est comme ça que votre magazine d'information quotidien se termine. Je m'appelle Étienne Leblanc. Je vous souhaite une très belle fête nationale. Fêtez fort, fêtez tard. Et nous, on vous revient demain, comme à l'habitude. Bonne soirée. Merci.

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5: Bonjour, ici Greta Juris. Deux importants séismes de magnitude 7,2 et 7,5 ont secoué le Venezuela qui a déclaré l'état d'urgence.
6: El primer mensaje para nuestro pueblo es mantener la unión para salvar vidas.
5: On entend la présidente par intérim, Delcy Rodriguez, appeler la population à demeurer unie. Au moins 32 personnes sont mortes et 700 autres ont été blessées. De lourds dégâts sont constatés à Caracas et les secousses ont été ressenties jusqu'en Colombie. Selon l'ingénieur sismologue retraité et professeur associé au département des sciences de la Terre à l'Université de Carleton, Maurice Lamontagne, des répliques sont quasi inévitables.
7: C'est presque 100% sûr que dans la semaine à venir, il va y avoir plusieurs de ces répliques-là, plusieurs qui seront probablement ressenties dans la zone épicentrale, pas nécessairement à Caracas, parce que c'est quand même assez loin, mais déjà des édifices affaiblis pourraient subir des dommages, même si les vibrations ne sont pas si importantes que ça. Alors oui, il y a le potentiel de répliques sismiques.
5: Selon les analyses du Service géologique des États-Unis, il est probable que le bilan des morts environne les 10 000. Le secrétaire d'État américain, Marco Rubio, a annoncé l'envoi immédiat de secouristes. Pendant ce temps, en Europe de l'Ouest, la population continue de suffoquer sous une importante vague de chaleur. Selon les prévisions, plus de 100 millions de personnes devraient être exposées aujourd'hui à des températures dépassant les 35 degrés. La canicule constitue aussi un coup dur pour le secteur agricole qui peine à gérer les températures élevées. Le reportage de Catherine Dib.
8: Les agriculteurs français étouffent. Et avec eux, leurs élevages.
9: Elles sont mortes plutôt d'étouffement, en fait. C'est le manque d'air et le manque...
8: Ce producteur des pays de la Loire déplore le décès de plus de 700 de ses bêtes.
9: Il faut savoir que le poulet, à partir de 26 degrés, déjà commence à...

0: à souffrir de la chaleur. Là, arrivé à des températures 40 degrés dans les bâtiments, ils font des arrêts cardiaques.
1: Certains éleveurs ont perdu 50% de leur production et des fermiers retardent leur récolte, craignant que leur moissonneuse-batteuse déclenche un incendie. Face à ces températures records, le gouvernement a lancé une série de mesures d'urgence.
2: On va tous être très vigilants.
1: Le président Emmanuel Macron a annoncé une cellule de crise pour faire face à la chaleur qui a entraîné la fermeture de centaines d'écoles, des arrêts de lignes de train et des coupures de courant dans des milliers de foyers.
2: Et en étant vigilant vous-même, pour vous, pour vos plus proches, pour les plus vulnérables, on les aide.
1: Plus de 40 noyades sont survenues depuis la semaine dernière, alors que les Français sont en quête de fraîcheur. Les autorités comparent l'épisode caniculaire actuel à celui de 2003, qui avait fait 15 000 morts. Mais des leçons ont été tirées depuis pour anticiper les complications. N'empêche que la vigilance demeure de mise, alors que jeudi, le trois quarts du pays sera en alerte maximale, selon Météo France. Ici Catherine Dib, Radio-Canada, Montréal.
3: Le Canada s'est incliné 2-1 contre la Suisse hier au stade de Vancouver dans son dernier match de la phase préliminaire en Coupe du Monde. Une défaite qui n'empêche pas l'équipe canadienne d'accéder à la ronde éliminatoire, mais elle devra jouer sur son prochain match à l'extérieur du pays. Corentin Mitemagnan a recueilli les réactions des partisans.
4: C'est comment l'ambiance au stade aujourd'hui?
5: Électrisant, c'est incroyable.
4: À la sortie du stade, Stéphane ne veut retenir que le positif. Malgré une défaite 2-1 contre la Suisse, le Canada accède pour la première fois de son histoire à la phase finale d'un mondial de soccer masculin en terminant en deuxième position du groupe B. Si le Canada avait terminé en première position, les Rouges seraient restés à Vancouver pour leur prochaine rencontre. À la place, ils se rendront en Californie pour la suite de la compétition, mais ce n'est pas un souci pour Ryan.
6: We want another game here in Vancouver, right? At least two more games in Vancouver. So that was unfortunate, but you know.
4: Même s'il aurait voulu d'autres matchs du Canada en Colombie-Britannique, il supportera l'équipe à distance. Le 2 juillet prochain, c'est donc la Suisse qui jouera à nouveau au stade de Vancouver, au grand plaisir d'Armel, supporter helvète.
7: Indescriptible parce que l'ambiance ici est tellement incroyable et il y a tellement de monde. Les gens, ils sont tous sympas, même si leur équipe, elle perd. Franchement, non, c'est incroyable. J'aime beaucoup.
4: En cas de victoire, la Suisse pourrait jouer un troisième match à Vancouver dans un éventuel huitième de finale. Ici Corentin Mitemagnan, Radio-Canada, Vancouver.
3: Et en terminant à Montréal... Une foule galvanisée par la fierté et la musique s'est rassemblée hier soir au parc Maisonneuve à l'occasion des célébrations de la fête nationale. Des artistes de toutes les générations se sont succédés sur scène pour livrer des prestations musicales sous le signe du partage et de la transmission de la culture. Voici des participants rencontrés lors de la soirée.
8: C'est une soirée exceptionnelle, c'est notre fête nationale, c'est très important pour nous. C'est nos valeurs, nos traditions pour protéger.
9: Une belle soirée magnifique, il y a beaucoup de sourires, beaucoup de partage.
10: L'ambiance est à tout casser, on adore. Non.
11: Comme on le disait, ça fait longtemps qu'on est à Montréal et qu'on souhaite rester ici, donc on participe aussi aux festivités, ça fait... Québec fait partie de nous, donc voilà.
3: Un hommage a d'ailleurs été rendu au cofondateur d'Harmonium, Serge Fiori, disparu à pareille date l'an dernier. Et le poète Gilles Vigneault a fait une apparition surprise pour prononcer un discours. Et voilà, c'était les informations de Radio-Canada. Excellente journée.

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Oui, science, santé, technologie, environnement, consommation. Question de notre public jeune, s'il vous plaît. Comment les ours font leurs besoins en hibernation? Ça, c'est ça se pose souvent, ça, aux parents. Oui, on peut se l'imaginer. Et aussi, pourquoi les artistes sortent-ils leurs chansons ou leurs albums plus fréquemment le vendredi?

0: Vendredi, très heureux de vous compter encore une fois parmi la belle équipe d'auditrices et d'auditeurs rivés à leur transistor pour cette demi-heure de vulgarisation express. Et donc, en studio avec moi, ben, ça va être pour l'extra de moteur en herbe, mais on est très content de l'avoir aussi en onde avec nous pour cette demi-heure. C'est Gabriel Anctil. Bonsoir, Gabriel.
1: Bonsoir.
0: La musique électronique peut-elle servir d'insecticide?
1: Ouais.
0: On va répondre à ça.
1: J'espère qu'il va falloir apprendre à aimer ça pour celles et ceux
0: qui
1: sont
0: pas fans. Moi, j'aime
1: déjà
0: ça.
1: Ah, bon. Mais parfait.
0: Ça dépend des styles. Les gens, c'est ça, autour de moi. Mais ça dépend des styles aussi. C'est pas
1: parce que moi, j'aime bien ça, mais ça dépend des styles.
0: Oui, ça dépend des styles. C'est large, la musique électronique. Hein, ouais, voilà. On a aussi notre ami Charles Prémont. Bonsoir, Charles.
2: Bonsoir, Mathieu.
0: Il est dans son Saint-Hyacinthe. Il y anime le centre-ville dans son ensemble, n'est-ce pas?
2: Oui, c'est tout moi. C'est
0: exactement,
2: tout moi.
0: Exactement. Alors, on est très... Vous savez que votre chaise, vous êtes en studio, hein?
2: Ah ben c'est gentil, là, c'est juste que ce soir, est réservé.
0: Ça ne se pouvait pas. Et vous allez nous expliquer, faire un petit cours finalement de marketing et de la musique, n'est-ce pas?
2: Oui, tout à fait. Ouais, c'est une question super intéressante. Donc moi, je m'étais même pas rendu compte de ça, imaginez-vous, Mathieu. Donc, c'est pas vrai que les enfants n'ont pas le sens de l'observation.
0: Absolument,
2: là.
0: Absolument. Et ben pour commencer, on va écouter une question d'un de nos jeunes auditeurs qui est adressée à un chercheur que je vous présente dans quelques secondes.
3: Bonjour, j'aimerais savoir comment les ours font leurs besoins en hibernation. Merci.
0: Tellement une bonne question. Puis moi, je suis persuadé que tous les adultes à l'écoute qui ne connaissent pas la réponse vont monter le son aussi. Et je vais vous lire le commentaire écrit par notre recherchiste Ariane Pelly qui a parlé à notre invité. Alors voici ce qu'elle écrit. Elle dit « Quand je lui ai envoyé mon premier courriel, il a répondu, ouvrons les guillemets, « Bien sûr, quand il est question de caca, on me contacte. Il est en studio avec nous. Bonsoir, François-Joseph Lapointe.
4: Bonsoir, Mathieu.
0: François-Joseph, vous êtes biologiste, professeur titulaire au département de sciences biologiques de l'Université de Montréal. Vous êtes aussi bio-artiste.
4: Oui.
0: Vous avez fait toutes sortes de projets incroyables. Et d'ailleurs, on vous a invité. Je suis allé voir, la dernière fois que vous êtes passé à l'émission, c'était durant la pandémie. Donc, vous n'êtes même pas venu ici en studio. On parlait des bactéries résistantes parce que vous, vous adorez les bactéries, entre autres choses.
4: J'adore les bactéries.
0: Fait que caca, bactéries, toutes les choses un petit peu... qu'on aime moins d'habitude, ça,
4: exactement, c'est
0: votre
4: spécialité,
0: domaine.
4: C'est mon champ d'expertise. Et donc, quand j'ai reçu cette question sur le caca, je me suis senti interpellé, bien sûr.
0: On est très content que vous soyez
1: là. Je vous envie cette réputation. Ah, non, mais... incroyable.
0: Non, mais vous savez que j'ai déjà fait je suis déjà allé l'interviewer pour une émission dans une autre chaîne où on faisait notre selfie de caca, Madon et moi. Et François-Joseph était quelqu'un qui nous expliquait... En fait, non, c'est quelqu'un qui nous expliquait comment faire un selfie de caca.
4: Tout à fait.
0: Voilà,
4: j'ai encore les données dans mon ordinateur, d'ailleurs.
0: Notre microbiome traîne quelque part. Bon, alors, on va répondre à cette question-là parce que ça a l'air un peu drôle comme ça, mais ça touche à des fonctions vitales en biologie. Qu'est-ce qu'on peut dire sur l'hibernation d'un ours? Est-ce qu'il tombe véritablement dans une grande torpeur durant l'hiver?
4: Bien, c'est une très bonne question. Et avant d'y répondre, moi, je vous relancerai une question, à savoir que pourquoi les animaux hibernent-ils?
0: C'est une très bonne question.
4: Je pense que...
0: Je vous la renvoie.
4: Oui.
0: On joue au tennis, finalement.
4: Personne n'ose répondre. C'est parce qu'en fait, je pense qu'a priori, les gens vont habituellement dire « Ah, c'est à cause de la température, il fait froid, et donc les animaux entrent en hibernation. » Mais la raison principale, c'est qu'il y a un manque de nourriture, en fait. Un ours, en l'occurrence, puisqu'on parle des ours qui font caca pendant leur hibernation.
0: Ou pas.
4: Mm-hmm. Ben, n'a certainement pas besoin d'avoir une couverture de poils additionnels pour résister. Donc, c'est pas la température qui va entraîner l'hibernation.
0: Ah non, c'est véritablement le manque de nourriture
4: et le besoin d'énergie pour être capable de survivre à ces mois d'hiver assez longs.
0: Est-ce qu'ils sont vraiment, vraiment endormis ou juste un petit peu endormis?
4: C'est la deuxième question qui est assez complexe à répondre. La différence entre hibernation avec un B et hivernation avec un V. Alors, les vraies espèces qui hibernent au Québec sont très rares. On a les marmottes. Passons au fameux 2 février, le jour de la marmotte.
0: Ah oui, on la sort, le pauvre marmotte d'ailleurs.
4: On la sort, elle voit son ombre, elle ne voit pas son ombre. Ça nous dit qu'on a encore 6 semaines d'hiver. Donc, la marmotte, c'est une vraie espèce qui hiberne. C'est-à-dire que sa température corporelle va approcher le point de congélation. Son métabolisme est réduit presque à quelques battements de cœur par minute.
0: Par minute?
4: Par minute,
0: ah, ouais.
4: L'ours n'est pas une vraie espèce qui hiberne, c'est une espèce qui hiverne.
0: Hiverne. Oui. Donc, il est dans un

0: Un état de torpeur, mais un peu moins grand que la marmotte.
1: Tout à fait, un état de torpeur beaucoup moins grand. Donc, sa température, par exemple, ne va pas chuter à 0 degré. Il va simplement être 4 ou 5 degrés face à la température ambiante.
0: Ce qui est déjà beaucoup, quand même.
1: Effectivement. Le métabolisme aussi est réduit, mais on n'a pas une période de dormance qui est aussi, une léthargie qui est aussi complète. Ce qui fait qu'un ours peut se réveiller, sortir de sa torpeur durant l'hiver, notamment les femelles, pour allaiter les jeunes.
0: Bon, ben là, ça rajoute un peu de complexité, parce que là, comme nous disait notre jeune auditeur, c'est vrai que si on, je veux dire, un corps qui vit, il faut qu'il élimine des choses, mais là, en plus, la femelle va mettre bas durant l'hiver, il faut qu'elle s'occupe de ses petits.
1: Tout à fait.
0: Qu'est-ce qui se passe avec ses fonctions urinaires et ses fonctions fécales?
1: Ben, ce qui se passe, c'est rien du tout, en fait,
0: ah ouais?
1: Parce qu'un ours en hivernation ne mange pas et ne boit pas. Pendant de très longs mois, va vivre uniquement sur ses réserves de graisse qui vont lui permettre de survivre. Parce que l'hibernation des ours, c'est à peu près à cette période-ci. Donc, c'est octobre-novembre que les ours vont entrer en hibernation. Normalement, les femelles avant les mâles qui peuvent aller jusqu'en décembre. Et puis, ça va être au printemps, donc en mars-avril, qu'il va avoir sorti d'hibernation.
0: Oui, mais là, vous dites, OK, il se passe rien, mais à un moment donné, il faut que le corps s'adapte aussi parce que on brûle des calories. Il y a des fonctions biologiques là, qui se passent. Donc,
1: tout à fait.
0: Il y a des déchets quelque part. Qu'est-ce qui se passe avec ça? Comment l'ours va gérer ça?
1: Avant de vendre le scoop complètement, je parlais des déchets liquides. Donc, les déchets liquides, c'est naturellement quand on boit, on produit de l'urine.
0: Ouais.
1: Eh bien, il n'y a pas d'urine qui est déversée.
0: Ben non.
1: Donc, ils ne vont pas faire pipi, les ours, pendant cette période-là.
0: Qu'est-ce qui se passe?
1: L'urine est réabsorbée par le corps.
0: Ah, ah bon.
1: Donc, c'est l'urée qui est transformée pour permettre justement, par exemple, pour les femelles qui allaitent, pour leur permettre d'allaiter les jeunes.
0: Donc,
2: c'est l'économie circulaire.
0: Donc, le roman Dune et le film Doom avec les fameux steel suits là, qui recèquent tout, là, ils n'ont rien inventé.
1: Ils n'ont rien inventé, les ours font exactement ça.
0: Ah ouais. OK, donc, ça c'est pour l'urine?
1: Donc, ils n'ont pas besoin de boire, l'urine est recyclée. Le reste de l'énergie vient de leur graisse corporelle qu'ils ont emmagasinée avant d'entrer en hibernation. Que se passe-t-il maintenant des matières fécales? Ben, naturellement, notre système digestif, ben, il produit des déchets qui éliminent ce qu'on a mangé. Si on ne mange pas, eh bien, il n'y a pas de matières fécales qui sont produites. Et il y a même, voilà le clou du spectacle, un bouchon fécal qui est produit.
0: Ben
1: c'est-à-dire qu'on met
0: un bouchon
1: niveau...
0: OK, un instant, on va le redire quand même, parce que là, quand on a 8 ans, 8, 9 ans, on aime ça, entendre parler de ça. C'est un bouchon fécal. C'est quoi un bouchon fécal?
1: Ben, un bouchon fécal, c'est comme si on mettait un bouchon au niveau de l'anus pour éviter que les matières fécales soient déversées.
0: Oui, mais un instant, là, on va quand même essayer d'expliquer comment ça se passe. C'est pas l'ours qui se fait une petite boulette puis se l'insère.
2: C'est pas un suppositoire.
0: Non, c'est ça, c'est comme...
1: Ce n'est pas un
0: suppositoire. Ça se crée, entre guillemets, ben pas entre guillemets, ça se crée naturellement.
1: Naturellement, c'est formé principalement d'une boule de poils avec des matières fécales et certaines cellules intestinales qui forment une recette secrète qui va se solidifier et qui va boucher la sortie
0: pour être sûr du système digestif,
1: pour être sûr qu'il n'y a rien qui sorte. Et pendant donc toute la période d'allant de octobre-novembre jusqu'à mars-avril, eh bien, ce bouchon-là reste en place, même si l'ours, je le disais, n'hiberne pas vraiment, peut se réveiller, ne va pas consommer de nourriture et ne va pas déféquer.
0: Quelle adaptation évolutive! Fascinante,
1: c'est quand
0: même!
1: C'est fantastique, j'ai 8 pages de notes sur ça.
2: Mais comment? Parce que là, moi, j'imagine juste la première fois après ça qu'on va au petit coin là, en sortant d'hibernation, ça doit être le soulagement. Là. Mais comment est-ce que ça se déloge? Là? Parce que ce que vous décrivez, finalement, c'est un peu comme de la constipation, d'une certaine manière.
1: C'est un petit peu, effectivement, comme de la constipation. Et c'est lors de le premier retour aux toilettes, si on veut, pour faire ses besoins à la sortie de la tanière, que le bouchon fécal est expulsé.
2: Il faut pas
1: y avoir
2: pousser plus fort. Là,
0: on va poser des hypothèses. Vous savez que quand on est déshydraté, souvent, ça va nous constiper. Peut-être que l'ours, au fur et à mesure qu'il se réveille, il va boire, il va manger des trucs, ça va le réhydrater. Peut-être que ça aiderait à déloger le bouchon fécal.
1: Pour repartir le système au naturel, eh bien, à la sortie de l'hibernation, l'ours va sortir de la tanière, va recommencer à manger, va recommencer à s'hydrater. Les fonctions biologiques normales vont reprendre cours. Et puis, ben, naturellement, il va avoir envie d'aller aux toilettes et le bouchon fécal va partir avec les premiers excréments.
0: On sait que, les hivers sont de plus en plus instables. On a des redoux, des fois pas possibles. On a même peur pour nos arbres qui se mettent à refaire des bourgeons. J'imagine que ça

0: pourrait avoir une conséquence aussi sur la manière dont les ours hivernent.
1: Certainement, comme chez toutes les espèces, celles qui hibernent au même titre que celles qui hivernent, les changements climatiques vont avoir un impact. S'il y a un redoux, eh bien peut-être que les ours vont sortir d'hibernation un peu plus tôt, alors que la nourriture ne sera peut-être pas disponible. C'est moins, je dirais, important chez les espèces qui hivernent que les espèces qui hibernent. Les vraies espèces qui entrent en hibernation, par exemple les chauves-souris au Québec, sont affectées par ce phénomène-là. En particulier, il y a un champignon qui attaque les chauves-souris, qu'on appelle le syndrome du museau blanc, qui les dérange au moment de l'hibernation et qui les oblige à se réveiller plus souvent qu'autrement.
0: Et ça leur bouche les voies respiratoires.
1: Et ça demande beaucoup, beaucoup d'énergie au métabolisme pour une espèce qui hiberne de revenir.
0: Pour l'ours, c'est différent, mais si par exemple tu sors d'hibernation, ben là, tu vas peut-être aller vouloir te chercher de la bouffe, mais il n'y en a pas.
1: Il n'y en a pas, effectivement. Mais les espèces qui hibernent peuvent facilement sortir de leur état de torpeur et revenir. Mais les espèces qui hibernent vraiment, ça demande presque 85 % de leur métabolisme est réduit. Donc, ça demande beaucoup d'énergie.
0: Repartir la machine, c'est énorme.
1: Et c'est à ce moment-là que les chauves-souris dont je parlais, eh bien, sont décimées complètement par ce phénomène-là.
0: Mais retenons qu'un ours va recycler l'ensemble de ses liquides durant l'hiver, comme ces personnages de Dune, avec leur steel suit. Mais eux, ils ont besoin d'un steel suit. L'ours, il a besoin de rien.
1: Il a besoin de rien.
0: Il fait son petit bouchon, comme ça, il reste propre durant tout l'hiver. Voilà. Quelle bonne question de Basile et Laurence. C'était, en fait, on a eu deux questions. Basile, 10 ans, et Laurence, 8 ans, pour cette excellente manière de parler d'adaptation évolutive en compagnie de François-Joseph Lapointe, biologiste, professeur titulaire au département de sciences biologiques de l'Université de Montréal. Il est aussi bio-artiste. J'espère qu'on pourra se revoir très rapidement. Ça fait 5 ans là, qu'on vous a invité. Prenez-le pas personnel, s'il vous plaît.
1: Non, c'est bon.
0: Merci, François-Joseph.
1: Comme vous voulez.
2: Bonjour, je m'appelle Marie Lapointe, j'ai 13 ans et je voulais savoir pourquoi que les artistes sortent leur musique le vendredi. Merci.

0: Voivode, non. C'est quelqu'un d'un peu plus connu. J'essaie de faire une petite blague nichée. Charles Brémond, le Pogny. Charles, bonsoir.
1: Bonsoir,
0: on
1: Mathieu.
0: Vous joint à Saint-Hyacinthe où vous rayonnez de mille feux. On va répondre à la question de Marianne parce que c'est vrai, c'est super intéressant de voir comment on met en marché la musique de nos jours. Et donc, pourquoi les artistes sortent-ils dorénavant leurs chansons, leurs albums plus fréquemment le vendredi? Charles, une réponse, s'il vous plaît.
1: Ben oui, vous faites bien de dire, Mathieu, que c'est dorénavant, ouais. Parce que ça n'a pas été toujours le cas. Il y a un moment donné, quelqu'un qui s'est dit « Ah, ça serait mieux le vendredi, puis on va faire ça partout sur la planète. » Donc, pourquoi est-ce que cette personne-là a pris cette décision-là? Pour vous expliquer, je dois vous ramener en arrière. Donc, les enfants, prenez votre doudou, approchez-vous du feu. Mon oncle Charles va vous conter une histoire.
0: Q en veillant sur le perron. Vous allez nous parler de l'ancien temps, là.
1: Oui, c'est ça. Dans l'ancien temps, vous savez, vous souvenez peut-être de ça, oui. Mathieu, mais c'est pas tous nos éditeurs qui s'en souviennent. On vivait pas dans le monde numérique, on vivait dans un monde analogique. Donc, nos télévisions nous donnaient des images grâce à des ondes qu'elles captaient. On lisait des articles dans des journaux en papier. On louait des cassettes VHS pour écouter des films. Puis les ordinateurs existaient, mais ça marchait avec soit des cartons perforés ou des grosses disquettes molles. Mm-hmm. Puis l'Internet ultra rapide, à cette époque-là, c'était de la science-fiction.
0: Ouais.
1: Puis dans ce temps-là, si on voulait découvrir une nouvelle chanson, on écoutait la radio ou on allait chez le disquaire.
0: Oui.
1: Et là, les enfants, peut-être que vous savez pas ça, mais nous, on en connaît un disquaire, malgré son jeune âge. C'est Mathieu Dugal.
0: J'ai déjà pratiqué ce merveilleux métier dont je m'ennuie quand même pas mal. Ça existe encore peu, par exemple.
1: Ça existe encore.
0: Oui, il y en a.
1: Mais c'était plus populaire à l'époque.
0: Effectivement.
1: Le disquaire avait quand même un aura
0: autour. Absolument, un grand statut. C'était du monde très brillant, d'ailleurs, qui pratiquait ce métier-là.
1: Oui, c'est ça.
0: Oui,
2: comme vous.
1: Peu de gens.
2: Un autocompliment, ça?
1: Beaucoup d'appelés, peu d'élus chez les disquaires, donc, qui vendaient des disques, évidemment. Donc, c'était soit des disques vinyles ou des disques compacts. Et ce qu'on se rend pas toujours compte, qu'on pense pas toujours, en fait, c'est que derrière ça, il y avait une énorme chaîne logistique. Donc, outre le fait que, les artistes devaient enregistrer leurs disques et tout ça, une fois qu'ils étaient imprimés, les disques, il fallait les mettre en boîte, mettre ça dans des camions, qui allaient livrer ces boîtes-là à tous les disquaires de la province, et les disquaires devaient prendre ces boîtes, enlever les disques, les mettre sur des rayons, pour que ça puisse arriver entre les mains des consommateurs. J'imagine que vous avez fait ça à l'époque, Mathieu.
0: Totalement.
1: Défaire des
0: défaire des boîtes de disques, là, ça va accuser un peu mon âge. C'est un grand plaisir de la vie, je dois vous dire.
1: Ah oui, hein? Ouais. Vous souvenez-vous à quel jour de la semaine vous faisiez ça?
0: Moi, je travaillais surtout le week-end. Fait que c'est ça, ils étaient déjà arrivés. C'est rare que je les défaisais, ces boîtes-là.
1: OK. Parce qu'en Amérique du Nord, surtout, Les nouveaux disques étant mis en vente, surtout le mardi.
0: Ouais. Hein,
1: Donc, pourquoi le mardi? On ne le sait pas trop. Il y a pas vraiment, les gens ne savent pas la raison. L'explication la plus probable, ce serait que c'était en fait qu'en sortant la musique le mardi, ça permettait aux distributeurs de faire la livraison pendant la fin de semaine.
0: Ah, ouais.
1: Puis ça donnait le lundi aux disquaires pour les enlever des boîtes puis les passer sur les rayons parce qu'évidemment, chez les disquaires, les fins de semaine, c'était un petit peu plus occupé. Mm-hmm. Donc, on avait peut-être un petit peu moins de temps là, de prendre le temps de sortir les disques. Mais ça, c'était en Amérique du Nord, parce que en France, les sorties de musique, c'était le lundi. Au Japon, c'était le mercredi. Donc, c'était un petit peu tout croche.
0: Oui.
1: Et là, arrive un grand phénomène, l'Internet, et avec elle, l'accélération de la mondialisation. Et avec cette belle technologie, est arrivé un phénomène qui a fait mal à toute une industrie, toute l'industrie de la musique, c'est le piratage.
0: Oui.
1: Alors, vous vous souvenez de cette époque terrible de Napster? Donc, les enfants, vous savez pas ça, mais plusieurs de vos parents, à un moment donné,
0: c'est des criminels.
1: Ont arrêté d'acheter de la musique. Et ils se sont mis à la voler, tout simplement. C'était pas super comme période, mais c'était tellement facile. Il existait des sites web où on pouvait échanger des fichiers MP3 en 2-3 clics sans payer. C'était illégal, mais c'était aussi, en tout cas à ma connaissance, très
0: répandu. Il y a des groupes qui n'aimaient pas ça. Vous savez que c'est le 25e anniversaire cette année de Metallica, groupe évidemment très connu, qui a poursuivi non seulement les gens de Napster, mais les gens qui téléchargeaient. Ils poursuivaient leurs propres fans qui téléchargeaient illégalement leur musique. Ça fait un quart de siècle cette année.
1: Mais c'est quand même terrible quand un groupe est obligé de poursuivre ses fans. En tout cas, tout ça pour dire que voler de la musique, c'est voler des artistes et c'est mal. Il faut pas faire ça. Et tout ça pour dire que il y a un autre aspect, c'est que pour les fans finis d'un artiste, là, disons de Céline Dion, ben c'était une situation frustrante parce que
0: ou de Taylor Swift, Marion, qu'on a entendu.
1: Pardon?
0: Ou de Taylor Swift, qu'on entend.
1: Ou de Taylor Swift. Mais Taylor Swift est trop jeune pour avoir vécu cette époque de...
0: OK, là, vous parlez dans le temps. Okay, encore dans le temps. Là, c'est,
1: excusez-moi, dans le temps,
0: excusez-moi, là, j'étais plus sur ma chaise berçante.
1: Pas grave, c'est ça. Parce que Céline, là, elle, sa chanson, sa nouvelle chanson, son nouvel album, sortait le lundi en France. Donc, Cousine Marion entendait les nouvelles chansons de Céline avant Suzanne, la Québécoise. Puis c'était encore plus frustrant pour Sakura, la fan de Céline du Japon, qui, elle, devait attendre lundi, mardi, mercredi pour entendre des chansons. C'était un incitatif au piratage et ça nuisait aussi aux efforts de marketing dans les différents pays où la sortie arrivait après. Donc, à un moment donné, en 2013, en fait, date importante, Beyoncé, vous connaissez Beyoncé, a lancé un album surprise sur iTunes partout dans le monde, en même temps. Et ça a été un immense succès. Et c'est à ce moment-là que l'industrie a vraiment commencé à prendre note de dire, ben oui, dans le fond, des disques physiques, on en vend de moins en moins. Pourquoi est-ce qu'on n'uniformiserait pas toutes les dates
0: la chaîne,
1: de
0: sortie, ben oui, la chaîne de distribution.
1: Donc, c'est en 2015 que la Fédération internationale de l'industrie phonographique a annoncé l'harmonisation des jours de sortie des nouveautés dans le monde dans le but de réduire le piratage et la frustration des consommateurs. Puis ça permet aussi aux artistes de maximiser leurs chances de faire partie des classements musicaux comme le fameux Billboard. Donc le Billboard, lui, il compile les données qui entourent les chansons puis les albums du vendredi au jeudi. Donc quand on sort le vendredi,

0: dit, ben on a plus de jours, en fait, pour tenter de faire notre place sur ce classement-là et faire partie des classements. Ben souvent, ça veut dire avoir de meilleures ventes. Et signe des temps, il y a des plateformes d'écoute en continu comme Spotify qui mettent aussi leur liste d'écoute, leur liste de lecture à jour le vendredi. Donc, aujourd'hui, il y a une liste qui est très importante pour assurer le succès d'une chanson. C'est le New Music Friday, qui compile les nouveautés le vendredi. Et faire partie de cette liste-là aujourd'hui, c'est presque une garantie que votre chanson connaître un grand succès. Mais il y a un point que j'ai trouvé très intéressant dans un article que j'ai lu, c'est que c'est pas tous les artistes qui peuvent profiter de ce phénomène-là. Parce que une Taylor Swift, par exemple, qu'on a entendu tout à l'heure, bien évidemment, elle est très connue. Donc, quand elle sort le vendredi, ça fait beaucoup de bruit.
1: C'est sûr que tout le monde va l'écouter, mais il y a des gens qui sont moins connus, puis ils vont peut-être être noyés dans la masse.
0: Ben voilà, ça crée le raz-de-marée. Il y a un bouchon, en fait. Pas un bouchon fécal, mais il y a un bouchon de musique le vendredi. Et puis, effectivement, pour des artistes moins connus, c'est difficile de se distinguer. Donc, il y a de plus en plus d'artistes qui commencent à sortir leur musique d'autres journées, quitte à ce que ça leur nuise un petit peu pour faire partie des classements musicaux, mais ça leur permet de se distinguer un peu puis de faire en sorte que leur musique va être peut-être un petit peu plus écouté.
1: Fait, finalement, c'est un peu n'importe quoi aujourd'hui, c'est ce que vous nous dites.
0: Il y en a du vendredi,
2: il y en a du jeudi, il y en a de pas mal tous les jours. Là.
0: En fait, en 2015, ça devait être tout le monde le vendredi, mais là, de plus en plus, on voit qu'il y a des gens qui se désistent de
1: ben
0: ça.
1: Oui, parce qu'ils veulent pas être noyés dans ce bouchon musical. Vraiment, très belle manière d'intégrer tous ces sujets dont on a parlé aujourd'hui. Charles Prémont, vous êtes vraiment très allumé, mon cher. C'est pour ça qu'on vous aime, entre autres. Alors, merci à vous. Hey, Charles et François-Joseph, je vous garde parce qu'on a un extra sur audio tout à l'heure. Puis Gabriel Anctil va nous expliquer si la musique électronique peut nous servir d'insecticide. On est là lundi 19h, sinon soyez-y. Bye-bye.
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1: Ici Nicolas Haddad. J'anime Y a pas deux matins pareils, la matinale à Toronto. Chez nous à Toronto, tout le monde connaît R.J. Barrett.
2: Barrett for three.
1: RJ, de son vrai nom Rowan Alexander Barrett Jr., est un joueur de basket professionnel qui fait des vagues dans la NBA, surtout depuis un retour au bercail après avoir été échangé aux Raptors fin 2023. Né en 2000 à Toronto, RJ est aujourd'hui une véritable vedette du basketball canadien. Faut dire qu'il était un peu prédestiné à ce parcours. Son père, Rowan Barrett, est une légende du basketball canadien et est aujourd'hui directeur général de l'équipe nationale masculine de basketball du Canada. Tenez une anecdote qui illustre bien cette dimension familiale. Pour son tout premier match officiel en NBA en 2019, RJ Barrett jouait avec les Knicks de New York contre les Spurs de San Antonio. Jusque-là, rien de spécial, sauf que ce match se déroulait au AT&T Center de San Antonio, au Texas, et figurez-vous que c'est dans cette même ville que son père, Rowan Barrett, avait joué son dernier match professionnel en 2003 avec l'équipe nationale canadienne lors du tournoi de qualification olympique. Donc, RJ a fait ses débuts au plus haut niveau dans la même ville où, 16 ans plus tôt, son père avait mis un terme à sa carrière professionnelle. Un peu comme si RJ reprenait le flambeau là où son père l'avait laissé. Mais il y a autre chose qui rend RJ Barrett unique. Écoutez ce qu'il a dit.

0: dit en conférence de presse en 2019 quand il a été repêché par les Knicks de New York.
1: Je suis finalement dans la NBA et j'ai pleuré beaucoup. Mes parents pleuraient beaucoup, mais je suis très content d'être ici.
0: En effet, RJ est bilingue. Il parle couramment le français et il s'en sert assez souvent. Sa famille a vécu en France quand il était jeune pendant que son père jouait au basketball professionnel là-bas. Puis à leur retour au Canada, RJ a continué ses études en français jusqu'au secondaire. RJ est un ambassadeur incroyable pour le Canada sur la scène internationale. Quand il s'exprime en français lors d'entrevues avec les médias ou lors d'événements avec Équipe Canada, ça montre une certaine fierté de ses origines et de notre culture bilingue. C'est aussi un atout qui lui permet de se connecter avec un plus grand public et même avec certains de ses coéquipiers d'Équipe Canada, comme Lugens Dor. Et le fait qu'il assume pleinement son bilinguisme fait de lui un modèle pour d'autres jeunes qui grandissent dans la région du Grand Toronto.
1: Je vivais là quand j'étais petit, je regardais comme tous les matchs quand j'avais comme 8 ans, 9 ans. J'aime les Raptors beaucoup, alors c'est vraiment important pour moi et je suis très content. Oui, d'être ici est très content.
0: Et Toronto est très content d'avoir un gars de chez nous qui fait la fierté sur notre scène sportive et un athlète en plus capable de s'exprimer avec confiance dans les deux langues officielles. Aujourd'hui, RJ Barrett est un des meilleurs joueurs des Raptors de Toronto, l'équipe de NBA la plus populaire au Canada et un des joueurs les plus prometteurs de notre équipe nationale de basket. Et il ne se contente pas que de briller sur les parquets. Il inspire aussi une nouvelle génération de jeunes Canadiens qui rêvent de jouer au plus haut niveau, tout en restant fidèles à eux-mêmes. Alors voilà, ici à Toronto, RJ Barrett, c'est un nom qu'on entend de plus en plus, et c'est loin d'être fini.

Salut, c'est Jean-François Brault. J'ai le plaisir d'animer Racine Country à IC Musique. Et je veux vous ramener dans mon adolescence. Dans mes étés d'adolescence, j'ai à peu près 16 ans. Il y a une chanson qui me porte puis qui annonce pour moi l'été puis les vacances. C'est une chanson du groupe 1755. Ça s'appelle « La gang arrive ».

cette chanson-là, pour moi, est associée au printemps, aux glaces qui cassent, aux cages aux morts qui sortent en mer, au monde qui se prépare pour vivre les festivités d'été. Tout ça, ça sent bon, ça goûte bon, ça sent l'été, ça sent le plaisir. C'est une chanson qui va toujours me ramener là, la gang arrive.

0: Et donc, pour cette chanson-là et pour plein d'autres bonnes tunes, on se retrouve sur Ici Musique. C'est un phénomène difficile à chiffrer, les interprétations étant différentes selon les démographes, mais un fait demeure, bon nombre sont partis. Ici Maxime Coutier, à Aujourd'hui l'Histoire, l'exode des anglophones au lendemain de l'élection péquiste de 1976.
1: Je prenais pour acquis que Québec, c'était presque un pays natal et que tout mon avenir serait ici. Et à un certain moment, il a fallu te demander est-ce qu'on doit rester, est-ce qu'on doit quitter. C'était la première fois qu'on se posait la question. Et c'est une question qui se pose presque quotidiennement d'un certain côté.
2: Pourquoi avez-vous décidé de rester?
1: Mais j'aime bien le Québec. J'aime bien pouvoir travailler en français, je dois le dire. Et c'est une communauté très stimulante. Il me semble que les deux communautés ensemble, quand même, c'est une richesse. Et je n'aimerais pas abandonner cela.
0: Deux cent mille, trois cent mille, parfois même 600 000. Difficile d'y voir clair,

0: et surtout d'attribuer le départ des anglophones du Québec à une seule cause. Puisque les anglophones étant plus mobiles que les francophones, ils ont toujours eu une propension plus grande à quitter le Québec. Mais peu importe les chiffres ou les statistiques, il y a un fait qui demeure. L'élection du Parti québécois en 1976 a été un choc pour eux. Et l'adoption de la loi 101 l'année suivante, le coup de grâce pour certains. Du jour au lendemain, des milliers d'anglophones ont pris le chemin de la 401, direction Toronto. La ville reine a le vent dans les voiles, son économie est florissante, et elle s'élève désormais au rang de métropole canadienne, Montréal ayant été déclassée. Au fil du temps, toutes sortes de choses ont été dites au sujet de l'exode des anglophones, et certaines ont été amplifiées avec le temps. Par exemple, les maisons à vendre pour une bouchée de pain à Westmount ou dans l'ouest de l'île. Il y a eu certainement de bonnes affaires, ou bien un marché d'acheteurs, comme le disent les courtiers immobiliers, mais pas de vente de feu. Il faut dire qu'à cette époque, l'économie du Québec se porte mal. Le taux de chômage est élevé et le milieu des affaires est inquiet. Plusieurs redoutent la perspective d'un référendum sur la souveraineté et certains, dans l'establishment anglophone, ne gênent pas pour alimenter la peur. C'était le cas dès 1970, avec le célèbre coup de la Brinks, une mise en scène pour illustrer la fuite des capitaux vers Toronto. Plus tard, en 1978, ce sera au tour de la Sun Life, célèbre compagnie d'assurance fondée 100 ans plus tôt à Montréal. En tout, plus de 250 sièges sociaux vont quitter la métropole du Québec durant cette période. Mais au-delà de la politique, il y avait les gens, les Anglo-Montréalais, installés ici depuis toujours et véritablement inquiets face à l'avenir. Douglas Coles avait 16 ans quand il a quitté Beaconsfield avec ses parents. C'était en 1978, 2 ans après l'élection du Parti québécois. Un jour, son père lui annonçait la nouvelle. Direction Toronto, comme des milliers d'autres avant lui et comme plusieurs de ses camarades de classe à l'époque. On l'a rencontré chez lui dans le quartier Saint-Henri à Montréal, où il est revenu après plus de 20 ans. Josh Fried, chroniqueur au journal The Gazette, a vécu un peu la même chose. Toute sa famille élargie, ses cousins, ses tantes, ses oncles, de même que ses amis du secondaire, ont quitté. On s'est assis avec lui au café Chérier, l'épicentre du petit milieu journalistique au tournant des années 80, lui qui a vécu comme jeune journaliste cette période effervescente dans les salles de nouvelles anglophones. Depuis, certains sont revenus, d'autres sont restés, mais leurs témoignages et leurs souvenirs nous rappellent que l'exode des anglophones, et peu importe les allégeances politiques, a fait mal à la communauté. Le Québec vivait alors de grands bouleversements, une période d'affirmation nationale marquée par la prise de conscience linguistique et le rattrapage économique, dans une société encore dominée par la minorité anglophone. Ce que nous rappelle à son tour Jean-Charles Panton, historien, à qui nous avons aussi parlé.
1: Je veux remercier du fond du cœur tous les électeurs dans tous les coins du Québec qui n'ont pas eu peur du changement nécessaire dans le Québec.
2: Je me souviens, je travaillais pour le Montreal Star, l'ancien journal Montreal Star, et j'étais dans la salle de nouvelles en regardant le discours victoire de M. Lévesque avec les autres journalistes autour de moi. Et tout à coup, je me souviens très bien, le boss de Montreal Star et le sous-boss de Montreal Star, ils sont entrés dans la salle et ils nous ont commandé de changer le canal à CBC anglais pour que nous puissions comprendre M. Lévesque. Alors, tous les journalistes dans le Montreal Star ont regardé le discours de M. Lévesque, fameux, ce fameux discours, avec un voice-over anglais. Et à le temps, je me souviens que j'ai dit à moi-même, peut-être ça explique un peu la victoire de M. Lévesque. Des choses doivent changer.
3: Ça commence au début des années 60. Le RN va se former. Il y a aussi le FLQ dans les années 60. Il y a la pose de bombe. On est dans un climat qui n'est pas très facile, dans un climat même très dur, assez violent même. Bien sûr, il y a des partis politiques indépendantistes comme le RN qui canalisent de façon, si on peut dire, démocratique le vote indépendantiste. Mais il y a aussi une frange, si on peut dire, indépendantiste qui, elle, est plus en lutte contre le colonialisme britannique, l'impérialisme britannique, comme on dit à l'époque, et eux choisissent une voie de violence comme telle. Poser des bombes, ça devient très violent, et donc ça fait des morts, et on est dans un autre contexte que le contexte qu'on connaît aujourd'hui, bien sûr.

0: Oui. Il y a cette célèbre caricature, hein, où on voit René Lévesque au lendemain de sa victoire en 1976 dans The Gazette, hein, où on dit « take a Valium ». Parce que c'est quoi la réaction sur le coup, dans les médias anglophones, par exemple?
1: Ben, la réaction, elle est... D'abord, il y a une surprise de cette élection-là, puis ensuite, on est stupéfait, on est craintif, on a peur. Faut imaginer que c'est la première fois dans l'histoire du Canada qu'un parti souverainiste, indépendantiste, donc dont l'objectif est de briser, comme diraient les anglophones, le pays. Et donc, on est en état de choc. Et on sait aussi que dans ce programme électoral-là qu'a défendu René Lévesque lors de la campagne électorale de 76, ben, il y a des dispositifs qui s'en viennent, des dispositions législatives qui s'en viennent au niveau de la loi, sur la loi 101 s'en vient, ils le savent, ils le sentent. C'est un changement important dans la société puisque la communauté anglo-québécoise n'avait jamais véritablement été inquiétée, entre guillemets, par un gouvernement comme elle sent qu'elle l'est par le gouvernement Lévesque.
2: Si le 15 novembre 1976 est élu le premier gouvernement indépendantiste de l'histoire du Québec, dans son message inaugural, le premier ministre René Lévesque affirme l'intention de son gouvernement de doter la province d'une législation définitive en matière de langue. En avril 1977, le ministre d'État au développement culturel, M. Camille Lorrain, dépose à l'Assemblée nationale le projet de loi 1, qui deviendra par la suite le projet de loi 101.
3: Comme je l'ai dit ce matin à l'Assemblée nationale, c'est avec un sentiment d'émotion et de fierté profonde que j'ai déposé au nom du gouvernement la politique québécoise de la langue française. Une émotion et une fierté profonde que je sens et que j'espère partager par l'ensemble de la communauté québécoise et particulièrement de la communauté francophone, de la Société française du Québec, puisque cette loi a été faite pour elle et qu'elle l'attend depuis longtemps.
2: Pour la première fois, cette législation semble faire l'unanimité chez les francophones du Québec. Les organismes syndicaux et universitaires affiliés au Mouvement pour un Québec français indiquent leur appui au gouvernement péquiste. Chez les anglophones, particulièrement dans le monde des affaires, la situation est tout autre. Des personnalités très influentes de la rue Saint-Jacques prédisent un exode massif des sièges sociaux. La presse anglophone croit reconnaître certains signes de panique au sein des milieux des affaires.
4: Pour la plupart des communautés anglophones, c'était quelque chose qui créait beaucoup d'anxiété. C'était une étape, c'était un mouvement vers l'inconnu, vers un référendum, qui savait qu'est-ce qui va passer. Alors, en général, les communautés anglophones étaient presque terrifiées à le temps. So, dans les rues de Montréal, les nationalistes célébraient, et moi aussi, la plupart de la communauté anglophone était en peur, en grand peur. Terry Mosher, le caricaturiste, a fait son caricature avec, disons, toute la population « take a Valium ». Et c'était nécessaire parce que tout le monde, mes parents, mes relatifs, ils étaient en peur. Ils ne savaient pas quoi va venir bientôt.
0: Et c'est vraiment de la surprise, stupéfaction de 1976, mais c'est vraiment l'année suivante, en 77, avec l'adoption de la loi 101, que là, pour certains, c'est un peu le coup de grâce, en tout cas pour certains anglophones, ils le voient un peu comme ça, là.
1: Oui, il y a effectivement des anglophones qui vont le prendre très, très mal. En fait, c'est un peu le pire de leur cauchemar, là, que cette loi 101-là s'en vienne, qu'elle soit discutée et finalement adoptée. C'est sûr que ça remet en question beaucoup de choses. Essentiellement aussi les dispositions qui touchent l'éducation, hein, l'obligation de s'inscrire à l'école en français. Mis à part, évidemment, ils ont quand même des garanties, il faut le dire. Il faut le rappeler. Donc, quand c'est ce qu'on appelle la clause Québec. Quand l'un des parents au Québec a eu l'école en anglais, il peut inscrire ses enfants en anglais aussi. Par contre, les parents anglophones des autres provinces qui viennent s'établir au Québec devront envoyer leurs enfants à l'école française. québécoise, et c'est ce qui va créer tout un émoi dans le reste du Canada aussi. Parce qu'il faut le dire, hein, Ottawa, avec un premier ministre qui s'appelle Pierre-Éliott Trudeau, et le reste du Canada anglais accepte difficilement cette conception de l'école en français pour tous, là, mis à part, on dit, les membres de la communauté anglo-québécoise.
5: My son is going to speak French, I'm going to speak English. How can we understand each other?
6: Yes.
5: Hein?
7: Nous avons perdu la liberté de choisir. C'est ça que nous demandons comme citoyens canadiens.
8: Mais quand on est venu ici, on dit, vous êtes content d'aller au Canada? On a répondu oui. On n'a pas dit aller du Québec, à l'Ontario et tout ça faire là. Alors, c'est la faute du gouvernement, de toutes les provinces, toutes les choses, qui n'a pas expliqué ça avant.
9: Je suis Douglas Scholes, résident de Saint-Henri depuis 25 ans. Je suis né à La Salle. J'ai vécu à Beaconsfield pendant 16 ans avant de partir. Puis on a retourné avec la famille, ma propre famille, à Verdun, puis après ici à Saint-Henri dans 1999. 76, oui. Mais j'étais comme 14 à l'époque. C'était comme ma vie, mes amis. L'école était tout autour de moi. C'était comme... je viens juste de découvrir le centre-ville de Montréal. Puis deux ans après, mon père, qui était comme... il est devenu autonome à ce moment, dans le sens de son travail. Ils ont décidé de quitter Montréal. Alors, c'est comme... wow! C'est comme... non, j'habite ici, c'est chez nous. Puis c'était un peu un choc pour moi. Mais je dois dire qu'avant de partir... les deux ans depuis que René Lac a pris le pouvoir, mes amis ont disparu comme ça, comme un boule dans un verre, tu sais, ça, pop, ils ont disparu, pop, pop, pop, pop.
10: Vendredi dernier, la télévision du réseau anglais de Radio-Canada rendait public les résultats d'une recherche, d'une enquête sur l'exode des Québécois. En 77, selon les chiffres avancés, Gilles Léveillé, 97 000 Québécois auraient devancé, en quelque sorte, la Sun Life et déjà quitté le Québec.
11: Oui, à cela, on pourrait ajouter d'autres données qui nous viennent, par exemple, d'études scientifiques, notamment celle d'un sociologue de l'Université Bishop, M. Gary Caldwell, qui, en étudiant la promotion, d'école anglophone de 1971 et en comparant 5 ans plus tard, a découvert qu'il y avait 31% des jeunes anglophones, toujours d'après cet échantillon, qui avaient quitté le Québec. Il y a eu également, il y a quelques semaines, on se souvient des chiffres qui ont été lancés concernant en particulier la population juive de Montréal, où on disait qu'il y avait 15 000 juifs environ qui avaient quitté Montréal, mais ces chiffres ont été contestés quand même.
4: Et en fait, dans les prochaines 10 années qui suivent, toute ma famille élargie a quitté. Tous les personnes, mes tantes, mes oncles, mes neveux, mon famille a déménagé ailleurs, sauf ma mère, ma père et mon frère. J'étais chanceux dans cette façon. Alors nous avons resté, mais toute ma famille a quitté. Et peut-être plus intéressant que ça, mon école secondaire était sur Winston Churchill High School, okay, en Ville-Saint-Laurent. Et j'avais 30 autres étudiants dans mon classe de 11e année. Et de ces 30, tous ont quitté. Je ne connais pas une personne dans ces 30 qui n'a pas quitté dans les prochaines 10 années. C'est incroyable. Ça vous donne une idée de l'impact sur la communauté anglophone, l'exode, que tous les étudiants ont quitté. Ça explique aussi un peu la raison pour qu'en Toronto, ils ont une expression très fameuse. René Lévesque était le meilleur premier ministre dans l'histoire de l'Ontario. Parce que tous les Montréalais anglophones ont quitté ici, ils sont allés à Toronto. Et ils ont rebâti Toronto, qui est une ville différente aujourd'hui, à cause des Montréalais. Alors, il y avait des changements dans toutes les deux villes. À Montréal, ça devenait beaucoup plus francophone. Mm-hmm. Il y avait des changements qui étaient nécessaires, sans doute. Et à Toronto, une ville était agrandie.
12: La majorité des réfugiés anglo-québécois se concentrent à Toronto. Toronto a ravi depuis longtemps à Montréal son titre de métropole du Canada. Elle est sur le point de lui ravir aussi ses anglophones. Toronto offre le profil d'une ville en plein boom économique malgré la conjoncture générale. La riveraine du lac Ontario a aussi perdu un peu de son puritanisme légendaire et sa prospérité économique s'accompagne d'une prospérité culturelle qui la rend peut-être plus accueillante aux Montréalers, parfois hésitants, d'autres fois non, de quitter l'European Flavor of Quebec.
0: À quel point il y a eu exode des anglophones au lendemain de l'élection du Parti québécois et de l'adoption de la loi 101?
1: Essentiellement, je pense qu'il y a effectivement, quand on regarde les chiffres, quand on le fait sur une base de chiffres, sur la démographie, on remarque que les pourcentages, les taux de départ dans la communauté anglo-québécoise sont plus élevés à partir de 76. Mais on parle de 2 à 3% maximum. Donc, on parle de taux de 17,5, alors qu'habituellement, dans les années précédant l'élection du Parti québécois, donc de 71 à 75-76, les taux sont autour de 15%. Donc, on voit qu'il y a un 2,5% dans le pourcentage là, qui augmente, mais ça augmente assez légèrement comme tel.
12: Et les compagnies de déménagement nous confirment toutes qu'en un an, leur chiffre d'affaires a considérablement augmenté.
6: Surtout cette année, on a nettement une augmentation.
12: De combien à peu près?
6: Sur le volume en total de poids, je dirais 75%.
12: D'autre part, pour deux camions remplis qui quittent le Québec, un seul revient chargé. Reste à savoir si on peut parler d'exode, mot bien galvaudé depuis 2 ans.
13: Je dirais que dans un sens, l'exode est réel. Je pense qu'en partie, cet exode est dû à des faits économiques et des faits qui auraient existé au Québec, même si le Québec était à 100% anglophone.
14: Moi, je crois que le mot exode est trop fort. Je pense que le mouvement en dehors de la province n'est peut-être pas aussi substantiel qu'on imagine. Je pense qu'on parle beaucoup de partir et certainement dans la communauté anglophone, les gens sont très bouleversés.
9: On savait que les amis partaient. Mais c'est pas nécessairement la famille, mais c'était les amis qui sont un moment ici, un moment parti. Mais ça, pour moi, personnellement, c'était comme surprenant la vitesse que ça a pris. Et qu'il y a une certaine réalité que j'ai compris pas mal vite qu'il y a des changements et avec les amis qui partaient. C'est ça qui m'a affecté. Les parents, oui, le travail, whatever, some life est parti, on parlait de ça, whatever, mais c'était une abstraction, c'était un abstrait, tu sais. Pas nécessairement quelque chose qu'on a vécu, mais avec les amis, c'était vraiment réel. Moi, je dirais, comme un moment, Peter a été là, puis pouf, il était plus là. C'est comme, t'es comme parti, juste vite, vite, vite, comme ça.
1: Dans les faits, c'est vrai qu'il y a un peu plus d'anglophones qui ont quitté le Québec à ce moment-là, bien sûr, à partir de 76, mais les taux reviennent rapidement dans des taux normaux. Donc, oui, peut-être que ça a dérangé, mais pas peut-être, oui, ça a dérangé, bien sûr, la communauté. Est-ce que c'est ce qui explique ce 2,% de différence? Bien, ça, faudrait voir, mais il est sûr et certain que Toronto, à partir du début des années 60, attire beaucoup la communauté, les membres de la communauté anglo-québécoise par son dynamisme économique, parce que Toronto devient une métropole importante au Canada. Donc, il y a cet attrait-là aussi qui joue et qui justifiera en tout cas une bonne part des pourcentages là, de départ des anglo-québécois. Là.
15: Donc, le premier ministre du Québec, M. René Lévesque, a déclaré que son gouvernement n'a pas l'intention de se mettre à genoux devant la compagnie Sun Life pour la convaincre de ne pas quitter la province. M. Lévesque a de plus indiqué que dans de telles circonstances, le Québec doit plutôt résister aux tentatives de déstabilisation économique.
16: Une certaine propagande assez insistante dans certains médias ou certains milieux, si vous voulez, qui touchent facilement la propagande. Alors, certaines propagandes continuellement négatives peut pas être autre chose, à moins qu'il s'agisse d'une bande d'inconscients, qu'une sorte d'intention de déstabilisation au point de vue économique. Et je dirais même que je suis très heureux de voir M. Chrétien et d'autres porte-paroles fédéraux se dire tout à coup que ça peut être non seulement contre-indiqué, mais extrêmement glissant, cette décision essentiellement politique, je crois, de ces messieurs de la Sun Life. Parce que même M. Chrétien et quelques-uns de ses collègues dans certaines de leurs interventions, genre apocalyptiques, là, contre le gouvernement du Québec et contre le bon sens économique aussi à certains moments, ont contribué peut-être aussi à créer un climat dans lequel se produit un événement comme la prédécision, si vous voulez, de la Sun Life.
4: Ce qui était important, c'était que le fait que toutes ces grandes compagnies ont déménagé leur leur siège social à Toronto et beaucoup de personnes ont perdu leurs emplois. Mais ça ne me dérangeait pas parce que c'était l'établissement élite de la communauté anglaise et j'avais aucune connexion à eux. Comme jeunesse, à le temps, j'ai pensé c'est mieux si les francophones prennent le contrôle de ces compagnies et si les compagnies veulent quitter pour Toronto, tough luck. Mm-hmm. Ça, c'était mon attitude. À le temps,

Je pense que Montréal, enfin, Montréal a perdu le pouvoir à Toronto, mais les francophones ont obtenu le pouvoir. Alors, c'était un trade-off. J'ai aucune difficulté.

0: L'exode d'anglophones du Québec, c'était une chose énorme. On a perdu entre 300 et 500 000 personnes. C'est énorme et ça changeait complètement notre communauté et ça diminuait notre communauté. Mais en même temps, ça changeait le Québec et ça donnait beaucoup plus de pouvoir à des francophones. Alors nous, peut-être, nous avons payé pour le nouveau pouvoir des francophones et peut-être c'était nécessaire. Enfin, OK, je regrette le fait qu'on a perdu 500, peut-être 1000 personnes ici, mais je vois que peut-être c'était nécessaire pour le Québec d'être renaître dans une façon. Et si ça, c'est le prix qu'on devait payer, on devait le payer.
1: Les propos du chroniqueur à The Gazette, Josh Fried, qui, comme des milliers d'autres, a décidé de rester. Demain, on poursuit cette série spéciale avec nos témoins de l'histoire, la bataille des chauffeurs de taxi haïtiens, victimes de racisme et d'injustice au tournant des années 80. Ici Maxime Côtier, au nom de toute l'équipe, merci d'avoir été là. Bonne soirée, à demain.
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8: Ce matin au Radio-Journal, double séisme au Venezuela, 164 morts et près de 1000 blessés. Les recherches s'annoncent complexes.
9: La priorité, dégager les victimes vivantes et après s'occuper des personnes décédées.
8: Malaise dans le milieu juridique, un litige entourant le salaire des juges fédéraux se retrouve devant les tribunaux.
10: Monsieur, madame, tout le monde qui travaille à 50, 60 000 par année, il va peut-être commencer à trouver ça un peu problématique.
8: Et malgré une défaite face à la Suisse, le Canada accède aux éliminatoires de la Coupe du monde de soccer. Bonjour, bon jeudi, ici Élise Jeté, bienvenue au Radio-Journal. Deux puissants séismes de magnitude 7,2 et 7,5 survenus à quelques secondes d'intervalle ont fait au moins 164 morts et près de 1000 blessés au Venezuela. Des dizaines d'immeubles se sont effondrés dans la capitale Caracas et dans les environs. Comme nous l'explique Yannick Dumont-Baron, le pays a déclaré l'état d'urgence.
11: C'est la présidente qui a fait ça au cours de la nuit en indiquant que les efforts allaient se concentrer sur la région de La Guajira. C'est pas loin au nord de Caracas, passé des montagnes. C'est une région qui est assez pauvre, aux infrastructures en mauvais état déjà, mal entretenues, avec des habitations parfois construites de façon précaire. Les images qui nous parviennent, elles montrent l'ampleur des dégâts, des immeubles entiers transformés en piles de débris dans cette zone-là, des cris qui semblaient sortir des ruines. La présidente a demandé l'aide de tout le personnel médical du pays, mais c'est quand même difficile d'évaluer les capacités de secours du Venezuela. C'est un pays en difficulté économique depuis des années maintenant, et ce qu'on a vu sur les images qui nous sont parvenues, ce sont surtout des civils qui travaillaient avec les moyens du bord et au cours de la nuit, donc à la noirceur. Vague de solidarité qui vient de partout. La présidente dit que les États-Unis, le Brésil, le Mexique notamment vont envoyer de l'aide. Ce sont les pays qui sont les plus près, donc théoriquement qui peuvent arriver les plus rapidement. Le Mexique qui a beaucoup d'expérience en fait dans ce genre de situation. Le temps presse, mais c'est compliqué quand même. Le principal aéroport du pays, il est fermé parce qu'il est endommagé. Il y en a d'autres aéroports qui sont plus loin. Les communications sont difficiles. Le séisme a frappé en fin de journée. Avec le jour, l'ampleur de la tâche va devenir plus évidente. Je vous dirais que il y a bien sûr les survivants, mais il faudra aussi s'occuper de tous ceux qui ne sont pas dans les décombres, mais qui n'ont pas de logement.
8: C'était Yannick Dumont-Baron. En Europe, plus de 100 millions de personnes font face aujourd'hui à des températures qui dépassent les 35 degrés. En France, les trois quarts du territoire sont en alerte maximale en raison de cette canicule historique. Le pays a aussi connu une nouvelle nuit record, la plus chaude jamais enregistrée. Voici le maire de Paris, Emmanuel Grégoire.
12: Évidemment, la mortalité est...

0: est en hausse. On a à peu près tous les indicateurs qui sont en situation difficile. C'est à la fois les recours au SAMU, les recours aux pompiers, les admissions aux urgences, évidemment les décès. Et donc, je le redis, hein, des mesures d'urgence sont nécessaires pour se protéger, pour s'hydrater et pour surtout ne pas croire qu'on est invulnérable.
1: L'Espagne enregistre aussi plus de 200 morts qui pourraient être attribuables à la chaleur. Au Royaume-Uni, les autorités ont prolongé jusqu'à demain soir l'alerte de chaleur extrême pour Londres et l'est du pays. Des juges de la Cour pénale internationale poursuivent le président des États-Unis, Donald Trump, le secrétaire d'État, Marco Rubio, et le secrétaire des Finances, Scott Bessent. Les trois juges affirment que les sanctions imposées par l'administration américaine à plusieurs magistrats de la Cour sont illégales et devraient être levées immédiatement. Elles soutiennent que ces mesures visent à les punir pour les enquêtes sur des crimes de guerre et des crimes contre l'humanité menés par la Cour pénale à l'endroit de responsables israéliens. À Toronto, un dernier hommage a été rendu au policier Mark Pinizzotto, mort en service. L'agent de 43 ans a été tué lors d'une perquisition il y a 2 semaines. Le compte-rendu de Lounane Charpentier.
2: Des milliers de personnes étaient rassemblées pour rendre un dernier hommage à l'agent Mark Pinizzotto mercredi. La cérémonie menée par le surintendant Greg Watts a débuté par un hommage à sa famille.
3: We will always and forever. Have your back.
2: Le chef du service de police de Toronto, Myron Demkew, a ensuite prononcé un discours.
4: Mark represented excellence.
2: Mark incarnait l'excellence, a-t-il indiqué. Son héritage est si vaste qu'il est impossible à mesurer. Il se perpétuera.
4: Then an attack on a police officer.
2: Une agression contre un agent de police est une agression contre nous tous en tant que société, contre nos valeurs et contre notre mode de vie, a-t-il ajouté. L'agent Mark Pinizzotto a été atteint par balle le 11 juin alors qu'il exécutait un mandat de perquisition dans un appartement du nord-ouest de Toronto dans le cadre d'une enquête portant sur plusieurs fusillades. Il a succombé à ses blessures plus tard à l'hôpital, laissant dans le deuil plusieurs membres de sa famille.
5: His kindness, his loyalty.
2: Lors de la cérémonie, sa mère, Linda, a souligné sa gentillesse, sa loyauté et son dévouement.
5: Mark is a hero.
2: Mark est un héros, dit-elle. Au cours des dernières semaines, 3 policiers ont perdu la vie dans des événements distincts en Ontario et au Québec. Dans une lettre adressée au Conseil de la Fédération, le premier ministre ontarien Doug Ford demande une discussion sur la sécurité des agents à la prochaine rencontre des premiers ministres. Ici Lounane Charpentier, Radio-Canada, Toronto.
1: Deux cérémonies distinctes ont aussi eu lieu hier à Montréal pour rendre hommage aux victimes de la fusillade de lundi. Plus de 800 personnes sont venues honorer le citoyen mort dans l'échange de tirs entre le suspect et des policiers. Et les funérailles du policier se sont déroulées en toute intimité dans une mosquée. Voici quelques personnes venues lui rendre hommage.
6: Ça m'a un peu affecté. Je viens d'une famille militaire et tout. Et quand les policiers servent leur pays, leur ville, ça vient nous affecter.
7: Je me suis dit que ça ne doit pas rester comme juste un chiffre ou juste un décès ou juste un mort. Mais c'est quelque chose que nous, par notre fraternité, on doit honorer.
1: Les forces policières de Montréal tiendront une cérémonie officielle prochainement. Les juges fédéraux sont devant les tribunaux pour obtenir une augmentation de salaire de quelques dizaines de milliers de dollars par année. Ce litige crée un malaise dans le milieu juridique. Certains craignent que l'image de la magistrature en ressorte entachée. Daniel Leblanc a préparé ce qui suit.
8: Les juges de la magistrature fédérale touchent un salaire annuel d'au moins 400 000 $. Selon un comité indépendant, ils méritent une augmentation de 28 à 36 000 $ par année pour réduire l'écart avec les avocats du secteur privé. Le gouvernement fédéral a rejeté cette proposition l'an dernier et les juges ont porté la cause devant les tribunaux.
9: C'est une situation qui place le système judiciaire dans une situation extrême ou une situation limite.
8: Patrick Taillon est un professeur de droit à l'Université Laval. Comme bien des experts, il estime que ce litige salarial pourrait nuire à l'image des juges.
9: Que des juges que l'on voudrait indépendants se retrouvent à générer eux-mêmes une perception de manque d'indépendance lorsque l'un de leurs collègues se prononce sur sa propre rémunération.
8: Le député du Bloc québécois, Réal Fortin, craint que les juges se retrouvent en situation de juge et partie dans ce dossier.
10: Monsieur, madame, tout le monde qui travaille à 50, 60 000 par année, va peut-être commencer à trouver ça un peu problématique. Puis c'est important, là, la paix sociale, la cohésion, la confiance qu'on met dans notre système de justice.
8: Pour tenter de répondre aux critiques, la Cour fédérale a nommé une juge à la retraite, Alexandra Hoy, pour entendre le dossier en première instance cet automne. Mais ce sont des juges en fonction qui pourraient être appelés à trancher le litige s'ils se rendent devant la Cour d'appel fédérale ou même devant la Cour suprême. Ici Daniel Leblanc, Radio-Canada, Ottawa.
1: Les délais d'attente

0: dans les salles d'urgence partout au pays ne cesse de s'allonger, selon un nouveau rapport de l'Institut canadien d'information sur la santé. Les chercheurs attribuent la situation à un manque de places disponibles dans les établissements de soins de longue durée, entre autres. Ils constatent ainsi que les patients qui pourraient être réorientés finissent par attendre en moyenne 24 jours dans les hôpitaux, ce qui signifie que d'autres malades se retrouvent bloqués aux urgences en attendant qu'un lit se libère. Et le Canada s'est incliné 2-1 contre la Suisse au stade de Vancouver dans son dernier match de la phase préliminaire en Coupe du Monde. La défaite n'empêchera pas l'équipe canadienne d'accéder à la ronde éliminatoire, mais elle devra jouer son prochain match à l'extérieur du pays. Corentin Mitet-Magnan a recueilli les réactions des partisans.
1: Électrisant, c'est incroyable.
2: À la sortie du stade, Stéphane ne veut retenir que le positif. Malgré une défaite 2-1 contre la Suisse, le Canada accède pour la première fois de son histoire à la phase finale d'un mondial de soccer masculin en terminant en deuxième position du groupe B. Si le Canada avait terminé en première position, les Rouges seraient restés à Vancouver pour leur prochaine rencontre. À la place, ils se rendront en Californie pour la suite de la compétition, mais ce n'est pas un souci pour Ryan.
3: We want another game here in Vancouver, right? At least two more games in Vancouver. So that was unfortunate, but you know.
2: Même s'il aurait voulu d'autres matchs du Canada en Colombie-Britannique, il supportera l'équipe à distance. Le 2 juillet prochain, c'est donc la Suisse qui jouera à nouveau au stade de Vancouver, au grand plaisir d'Armel, supporter helvète.
4: Indescriptible parce que l'ambiance ici est tellement incroyable et il y a tellement de monde. Les gens, ils sont tous sympas, même si leur équipe, elle perd. Franchement, non, c'est incroyable. J'aime beaucoup.
2: En cas de victoire, la Suisse pourrait jouer un troisième match à Vancouver dans un éventuel huitième de finale. Ici Corentin Mitet-Magnan, Radio-Canada, Vancouver.
0: Voilà, c'était le Radio-Journal. Ici Élise Jeté, au nom de toute l'équipe, passez une excellente journée à l'antenne d'ici première.

C'est jeudi matin, un jeudi entre soleil et nuages au centre-ville de Vancouver. Un matin plus frais, on le sent quand même là dans l'air. Ça va changer effectivement à la météo à partir d'aujourd'hui. Il y a des gens qui pousseront peut-être un petit soupir de soulagement. Les nuits seront plus fraîches. Autour de cette table ce matin, il y a Philippe de Montigny, il y a Dominique Lévesque, il y a Mélanie Cossette.

0: Ben oui, jeudi matin 25 juin, c'est la fête de ma mère. Je me permets de le dire, ma mère a 80 ans aujourd'hui. Voilà.
1: Bonne joyeux fête, anniversaire,
0: maman. Bonne fête, maman. Michel.
1: Pardon? Ah, oh, non, attendez, je me trompe. Micheline, c'est la maman d'une autre collègue. C'est vrai.
0: On salue Michel. Aussi Micheline, mais la mienne, c'est Michel.
1: Hey, en plus, voilà. Micheline, je pense qu'elle écoute.
0: Ah oui, ben on salue oui. Micheline. Bonjour, Micheline. Mais je voudrais pas enlever la lumière.
1: Pardon, on met la lumière sur Michel.
0: De maman. Voilà, bonne fête, Michel. Bonne fête, maman. Et puis, ben oui, sinon, un matin, c'est vrai, on le sent dans l'air ce matin, c'est moins chaud. On va mieux dormir, pour ceux qui avaient des problèmes avec ça dans les derniers jours. Puis de la pluie. On va peut-être en voir de la pluie, hein? Ah, quand même, c'est pas rien, ça.
1: Ce sera bienvenu.
0: Est-ce que votre cœur est en peine à cause de cette défaite d'hier? Comment vous avez
1: bien j'aurais vécu aimé ça? Une
0: victoire.
1: Une victoire, mais au moins une nulle.
0: Oui,
1: pardon.
0: J'aurais aimé
1: au moins une nulle. Ouais. Bien sûr, une victoire, hein? Ouais. On va toujours pour. Gagné.
0: Ben oui. Mais on est allé se promener sur une grande ville.
1: Oui, on est allé se promener, puis en fait.
0: Quelle ambiance! Incroyable, cette affaire-là.
1: C'est quel pas d'ambiance en même temps quand on l'ambiance parce qu'il y avait beaucoup de monde puis il y avait de l'effervescence
0: puis ça chante
1: mais
0: c'est extraordinaire.
1: Faut quand même avouer que on était sur la rue Grandville quand les Suisses ont compté deux buts. Puis on s'en est même pas rendu compte.
0: Ben, on s'en est pas rendu compte parce que ça arrivait très vite au retour de la demi, mais en même temps, on hurle pas de bonheur quand les autres comptent.
1: Non, mais on aurait pu faire un
0: On n'était pas dans un bar, non plus. On marchait en tout cas. Je ne suis pas si surpris que ça.
1: Ah, moi, j'ai trouvé ça curieux.
0: Non.
1: J'ai trouvé qu'il y avait de l'ambiance, mais.
0: Mais il y avait du monde. On a vu des policiers qatari. Oui. D'ailleurs, on a vu des policiers. Il y a des policiers d'autres forces là que d'ici qui sont là. On a vu plein de choses. Donc, c'était vraiment. Moi, j'adore cette ambiance. C'était extraordinaire.
1: Ça, c'est.
0: Il y a du monde partout sur Grandville. On marchait. Des gens qui jouaient avec un ballon. Ça chantait. On a vu vraiment.
1: On a même vu des fêtards ce matin.
0: J'en ai vu marcher ce matin. C'est pas des gens qui avaient dormi, ça. C'est des gens qui portaient toujours la feuille d'érable et qui avaient la feuille d'érable un peu croche aussi, effectivement.
1: Non, vraiment. Mais c'est vrai qu'il y a une belle énergie dans la ville. C'est très, très, très agréable.
0: J'ai des nouvelles dans le dossier du pigeon. Le pigeon est revenu hier après-midi. Il est toujours là. Mais hier, j'ai contacté des gens. Sachez qu'il y a des gens qui se préoccupent beaucoup des pigeons dans notre grande province. Et semble-t-il que mon pigeon aurait voyagé de loin.
1: Oui. Donc, c'est pas un pigeon canadien.
0: Philippe, mon pigeon, c'est du pigeon de course. Ça serait un pigeon de course. Un pigeon de course. J'avance dans ce dossier-là. J'ai finalement parlé à quelqu'un, là, hier.
1: Mais il vient d'où?
0: Ben, on le sait pas encore. Okay. Mais maintenant, j'ai donné toutes les informations que j'ai jusqu'à maintenant. C'est le pigeon, je peux vous le dire. C'est le pigeon numéro 12-22-09. C'est mon pigeon. Il est chez nous. Et puis, ben, j'essaye, là. Faut que, en tout cas,
1: Il est peut-être venu pour la Coupe du Monde. Il veut voir son équipe. Non, c'est pas encore
0: la vraie. C'est pas laquelle. Hey, ça, c'est beau. C'est un pigeon de Coupe du Monde.
1: Ben,
0: en tout cas, on le salue. Philippe, on va parler avec vous parce qu'il faut que vous partiez, là. Puis, le pigeon, ça, quand même. On va parler de robots, Philippe, c'est ça?
2: Oui, donc robots qui prennent vos commandes à l'auto. Donc, ça n'existe pas encore.
0: Ah ben
2: pour
0: oui, ça arrive là, au Canada.
2: Au Canada, là. Ouais. Ben, ça s'en vient prochainement. Ouais. Là, on dit peut-être dans les prochains mois. Mais c'est de plus en plus répandu dans les grandes chaînes de restauration rapide aux États-Unis.
0: Et, là, là.
2: Et on a pu déjà voir là, au cours des derniers mois et des dernières années là, comment ça fonctionne. Des fois, les commandes ne sont pas bien prises. Des fois, il y a un certain raté. Mais aussi, les entreprises nous disent que c'est fiable comme technologie et que l'exactitude est au rendez-vous. Donc, c'est ça, on aura la chance d'en reparler dans quelques instants.
0: Non, j'ai dit sans fromage. Avec fromage?
2: Ouais,
0: sans fromage. je vois déjà, ça va être extraordinaire. On s'en reparle tout à l'heure.
2: À tantôt.
0: À tantôt, Philippe, merci. Dominique, ce matin?
3: Sans fromage comme C-E-N-T.
0: Oui, imaginez, c'est ça. Oh mon Dieu, en tout cas, non, il pourrait en avoir pas mal de ces erreurs-là. Je vois déjà ça venir. Oui, qu'est-ce qui se passe chez nous, Dominique?
3: Mais on parle pas de robots, mais on parle, vous le savez, hein, de la Coupe du Monde. Donc, c'est sûr que on a perdu contre la Suisse. Mais ce que les partisans retiennent, c'est pas tant d'avoir perdu, c'est quand même d'accéder à la prochaine étape, au 16e de finale de la compétition. Oui. Et même si l'équipe va jouer ailleurs, ils sont quand même heureux de ça. Oui. Et parlant de la Coupe du Monde, bien, selon BMO Economics, elle aurait des retombées d'environ 70 millions de dollars pour l'économie locale de Vancouver. Des retombées surtout liées aux bars, aux restaurants, aux soirées de projection collective. Et BMO Economics estime que le tournoi devrait générer au total entre 1,5 et 6,5 milliards de dollars en produits intérieurs bruts supplémentaires. Donc, c'est pas rien.
0: Non, c'est pas rien. Ça, c'est clair. Puis, on se reparle de tout ça tout à l'heure à la demi. Merci beaucoup, Dominique.
3: Merci.
0: À tantôt. À la circulation pour l'instant sur nos routes un peu partout. Ça a été rouvert. Il y avait un problème. Il y avait une structure en feu, en fait, sur Grandville. C'était fermé dans les deux directions. Bon, c'est haut là, sur Grandville. Là. On n'est pas dans le secteur de la Coupe du Monde, des festivités. Là. On parle de la 52e avenue et de la 49e. Mais quand même, bon, incendie, c'est maintenant rouvert. Je pense que ça s'est passé la nuit dernière. Donc, soyez attentifs à ça. Mais il n'y a plus de problème. Sinon, à la météo pour aujourd'hui, je vous le disais, les choses vont changer. Le 30% de possibilités d'inverse aujourd'hui. Maximum de 21, de la pluie intermittente ce soir, cette nuit, et demain, vendredi, de la pluie intermittente aussi avec un maximum de 17. On va se promener beaucoup là-dedans dans les prochains jours. Western, des averses maximum de 22, pluie intermittente ce soir, cette nuit, demain aussi 14 comme maximum. Là, Western, ça change les choses, mais et avec de la pluie intermittente pour demain, vendredi. L'île de Vancouver, maximum de 21, 30% de possibilité d'averses à Victoria, des averses pour Nanaimo, ça commence dès aujourd'hui. De la pluie intermittente ou de la bruine pour Tofino, maximum de 14. Kamloops et Kelowna, ça reste encore chaud chez vous. Ça va baisser à partir de demain là, dans la région. Maximum de 31 à Kamloops avec un ennuagement. Sinon, Kelowna, 40% de possibilité d'averse avec un maximum de 30. Prince-Georges, des averses ou des orages, maximum de 23. Des averses qui se poursuivent ce soir, cette nuit et demain avant que vous retrouviez le soleil samedi. Dawson Creek, Fort St. John, maximum de 27 à 28 sous les averses aujourd'hui. 26 pour demain avec des averses au menu. Terrasse, des averses maximum de 17. Ça se poursuit ce soir, cette nuit et demain vendredi. Et à Whitehorse, 40% de possibilité d'averses avec un maximum de 17.
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0: Mélanie, ce matin.
1: Oui, alors aujourd'hui, Marie, on va se promener un peu partout. D'abord, dans la province, les maires des villes, de plusieurs villes de la province, explorent l'idée de logements modulaires qui pourraient être une solution au problème d'abordabilité au pays. Donc, des logements modulaires, ce sont des logements préfabriqués que l'on peut facilement installer à plusieurs endroits dans les villes. Donc, on va en discuter ce matin pour voir, il y a plusieurs projets pilotes qui sont mis de l'avant par Modular BC et le Conseil national de recherche du Canada. On essaye de trouver des solutions à la crise du logement. Donc, on va en discuter avec Suzanne Kim, qui est conseillère municipale à la ville de Victoria. Bien sûr, on tente d'aller voir ce qui se passe au Venezuela.
0: Oui.
1: Les Vénézuéliens qui se sont réveillés ce matin après deux secousses hier, deux séismes de magnitude 7.2 et 7.5 qui ont fait des ravages dans plusieurs endroits.
0: On parle de milliers. Bon, il y aurait des milliers de morts.
1: Parce que là, ce matin, on fait les décomptes en ce moment.
0: Une centaine pour l'instant, mais quand même, le bilan va s'alourdir.
1: Le bilan va s'alourdir au cours de la journée.
0: C'est très, très près de la surface de la Terre. C'est pour ça que ça a brassé plus. Puis c'est pour ça qu'il y a plus de dommages aussi. Là. C'est ce que j'ai compris de ce que Robert Lamontagne, je l'entendais hier chez nos collègues de Montréal.
1: Et puis, ça a été ressenti jusqu'à Bogota. Donc, ça a été une secousse. Donc, on tente d'en reparler.
0: On
1: va aussi aller faire un petit tour en France où c'est encore la canicule, il fait vraiment très chaud. Donc, on va parler à la journaliste Gaëlle Aubois qui est sur place. Et bien sûr, on en a parlé, hein, la vague rouge des deux côtés hier, hein, autant rouge du Canada, rouge de la Suisse. On va refaire le point avec Olivier Tremblay sur les faits saillants du match et avec Corentin qui, lui, s'est promené un petit peu partout.
0: On l'a vu
1: sur la rue Grandville. Il est allé dans plusieurs endroits.
0: On croise beaucoup de collègues dans ces choses-là. Tout le monde est à l'affût. Tout le monde essaie de trouver des francophones. On en a trouvé, il y en avait plein, moi. Moi, j'ai entendu parler français beaucoup dans les rues de Vancouver.
1: Oui, et semble-t-il vraiment qu'on garde quand même espoir. On n'est pas si découragé de cette défaite pour le prochain match.
0: On aurait juste aimé qu'il reste ici.
1: C'est ça. Donc, le prochain match qui aura lieu à Los Angeles le dimanche.
0: Voilà. Merci beaucoup, Mélanie.
1: Bonne émission, Marie.
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0: Marc-Éric Bouchard, bonjour.
5: Bonjour. Je vous ai une petite photo, là, quand vous avez le temps. Là, j'ai envoyé une photo d'un... Vous savez, il y avait beaucoup de vedettes hier à Vancouver.
1: Oui, hein, je ne le reconnais pas, votre vedette. Je la vois, votre
5: c'est
1: photo, c'est qui?
5: Malkin Celebrini.
1: Ah, ben oui! Hey, non, hey, ça, c'est drôle. Savez-vous quoi? Hier, dans la rue, en revenant, il y avait deux ados, là, je pense, deux filles qui disaient... Puis qui étaient... tellement excité. Oh my God. Puis il arrêtait pas de dire, it's Michael, it's him, it's Celebrini. Puis là, je me suis tournée pour voir, pour le trouver, mais bon, vous savez que dans une foule avec des milliers de personnes qui portent le même chandail rouge, c'est un peu difficile. Alors qu'il était là pour vrai. Puis là, j'ai vraiment, je me suis tournée en me disant, mais il est où? Je veux le voir. Puis je l'ai pas vu.
5: Ben, c'est ça. Que là, il était avec sa,
1: je suis pas sûre que je l'aurais reconnu. Ben oui, non, il est en famille.
5: Ouais, mais c'est ça, surtout que son chandail comme ça.
1: Ben c'est ça. Et,
5: parce que son visage est assez nouveau, ça fait pas très très longtemps qu'il est dans la Ligue nationale. Évidemment pour nous, parce que évidemment il y a des gens de Vancouver qui le connaissent bien parce que son père est très connu.
1: Oui.
5: Mais bref, ouais, c'est ça. Le Canada qui, on va en parler un peu plus longuement avec Olivier Tremblay, parce que moi j'ai plein de questionnements sur le côté livre ouvert de Jesse Marsh. C'est que hier, on dirait qu'il pensait. Puis il parlait aux médias en même temps de ses stratégies, puis dire « Oh, j'aurais peut-être dû avoir 5 défenseurs au lieu de 4. Ça, ce sera à refaire. Peut-être que ma stratégie serait différente. » Bref, c'est vraiment intéressant, cette façon de parler, de communiquer avec, évidemment, les médias. Là, le style de Jesse Marsh est très, très, très unique en son genre.
1: Ah, ben oui.
5: Et oui, le Canada qui connaît maintenant son adversaire.
1: Oui.
5: Mais c'est peut-être pas l'adversaire qu'on aurait peut-être imaginé.
0: C'est ça, et c'est plutôt une bonne nouvelle quand même, Marc-Éric, je pense.
5: Ben,
0: non?
5: Oui. Pour l'instant, oui, parce que, vous savez, la Suisse va affronter, mais c'est parce que c'est le repos. C'est ça l'élément clé, c'est le repos.

0: repos parce que la Suisse joue seulement jeudi à cause qu'elle termine au premier rang et elle ne voyage pas, elle va rester à Vancouver.
1: Ouais.
0: Tandis que les Canadiens, c'est tout de suite dimanche et tu dois t'envoler pour la Californie contre l'Afrique du Sud qui est à la portée du Canada parce que l'Afrique du Sud est en quelle position sur le classement mondial?
1: 60e. C'est ça, donc c'est quand même 60e, c'est pas pareil.
0: Le Canada est 30e.
1: Oui, oui.
0: Mais ça, ces statistiques-là, ça vaut ce que ça vaut, parce que là, on est rendu au deuxième tour, et c'est plus l'émotion, l'énergie, les stratégies de ton sélectionneur et tout ça. Le Canada a des bonnes chances, parce que la Suisse va affronter la troisième équipe des groupes, soit E, F ou G. Là, ça va dépendre là, des performances des équipes. Et ça pourrait être la Côte d'Ivoire, par exemple, ou ça peut être des équipes quand même assez bien classé, 40e au monde, 45e au monde. C'est à surveiller, évidemment. Mais là, ça on peut pas rien faire. On tourne la page et on tente de voir quels seront les meilleurs joueurs disponibles. Parce qu'il y a quelques blessés aussi dans cette équipe-là. On va en reparler plus tard. Parce que pourquoi qu'on dit qu'Alfonso Davies est disponible, mais on l'utilise pas à la fin du match pour tenter de créer l'égalité?
1: Ouais.
0: Celle-là, je la comprends pas. Ouais. Ouais.
1: Bon, ben,
0: Olivier la comprend plus que moi.
1: On va lui poser la question tout à l'heure à notre collègue qui sera avec nous, bien sûr, en studio, on le disait tout à l'heure, avec Corentin aussi. Les athlètes des Jeux olympiques qui vont recevoir 10 000 $ pour leur participation aux Jeux, Marc-Éric. Ça, c'est une bonne nouvelle pour nos athlètes. J'imagine qu'on est contents.
0: Ben, vous savez, il y a une expression que moi j'aime bien. Il y a seulement les fous qui changent pas d'idée.
1: Oui.
0: Le comité international olympique a changé son fusil d'épaule et accepte d'offrir une compensation financière aux athlètes qui vont participer aux Jeux olympiques. On parle de, 10 000 $ américains. Sans égard à son résultat pour l'aider dans sa carrière sportive ou son après-carrière, la mesure est rétroactive aux quelques 3 000 athlètes des Jeux de Milan-Cortina. Le CIO a prévu un fonds de 140 millions américains à cet effet pour les prochains Jeux olympiques.
1: Je pense que c'est correct.
0: Au moins, c'est bon.
1: Dans le sens où, ça leur coûte cher, on le sait, c'est compliqué de se rendre là. Je comprenais pas qu'on refuse ça. Alors, voilà.
0: C'est après 14 000 $ canadiens, à peu près, pour nos athlètes.
1: C'est pas si énorme que ça non plus. Là.
0: Non, mais ça peut aider.
1: Mais ça peut aider, absolument.
0: Les fins de mois.
1: Oui. Merci beaucoup, Marc-Éric. On s'en parle tantôt. À plus tard.
0: Merci.
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1: Les festivités entourant le 250e anniversaire des États-Unis ont été lancées alors que les Américains sont plus divisés que jamais. Le cœur de Washington va se transformer en grande foire là, pour les prochaines semaines. Des célébrations qui font beaucoup parler. On va faire le point ce matin avec Maryse Bachand, professeure titulaire d'histoire des États-Unis à l'Université du Québec à Trois-Rivières. Madame Bachand, bonjour.
3: Bonjour, Madame Villeneuve.
1: Alors, qu'est-ce qu'on en sait de ces festivités jusqu'ici qui semblent effectivement avoir été modifiées? On a fait un pas en avant, un pas en arrière. Oui, qu'est-ce qu'on en sait de ce qui se passe en ce moment-là?
3: On a deux organisations qui sont comme en lutte.
1: Oui, voilà.
3: Une financée par le Congrès qui s'appelle America 250, donc, qui a été créée il y a 10 ans pour présenter une image unificatrice donc des États-Unis pour célébrer les 250 ans. Et une autre qui s'appelle Freedom 250, qui est menée par Trump et son gouvernement, beaucoup plus partisane, et qui vise à rectifier le récit de l'histoire des États-Unis. Et donc, on assiste ces jours-ci à une bataille mémorielle et qui a des répercussions jusque sur le pauvre président Trump qui s'est vu donc publiquement humilié, je m'excuse pour l'expression, par le désistement de musiciens, de vedettes, de country, de chanteurs, de groupes des années 80 qui ont décidé, même s'ils ont fait beaucoup là, le spotlight actuellement, que c'était trop coûteux pour leur réputation de se présenter sur le Mall, qui, on se rappellera, c'est un lieu mythique en plein cœur de Washington pour des grandes célébrations parce que c'était trop partisan.
1: C'est une vraie représentation de ce qu'est les États-Unis en ce moment, en fait. C'est une grande division, là, même quand vient le temps de célébrer, bref.
3: Ben, les États-Unis ont toujours été divisés. Oui. Il n'y a pas un moment dans l'histoire américaine où on n'est pas un peu en train de s'arracher les, les cheveux. C'est le pays qui a connu une des plus grandes guerres civiles de l'histoire contemporaine. Donc, c'est dans leur ADN, la division. Mais c'est clair qu'en ce moment, c'est très, très clivant parce que même les choses qu'on prenait pour acquis, ces vérités, ces grandes vérités qu'on prend pour acquises, qui font d'ailleurs partie de leur déclaration d'indépendance, tout à coup, elles ne sont pas claires avec Trump. Fait que donc, Trump nous a offert un rallye, c'est ce qu'il était capable de fournir aux Américains.
4: Ben oui.
3: Un rallye, là, il va nous fournir dans les prochaines semaines des méga feux d'artifice, les plus grands jamais vus
4: évidemment,
3: dans l'histoire de l'humanité.
4: Oui.
3: Il a voulu fournir une belle piscine en plein cœur de Washington, des rénovations à la ville qui en avaient besoin.
4: Qui vont très mal, oui.
3: Qui se passe, déroule absolument, c'est le cauchemar de n'importe quel banlieusard. Hein, sa piscine verte avec le fond qui décolle. mais malgré tout ça, il y a quand même, je pense qu'il faut le noter, même pour la base MAGA, le Freedom 250 va financer des Freedom Trucks, qui sont des 18 roues, des musées roulants sur 18 roues, là, les grands camions là, qu'on voit partout en Amérique du Nord, qui est une belle idée, je dois dire. Là, c'est en muséologie,
4: absolument.
3: Puis même dans ces Freedom Trucks-là, moi, j'ai été surprise de voir que même si c'est une vision beaucoup plus conservatrice de l'histoire américaine, cette vision-là, elle est quand même plus inclusive plus inclusive et diversifiée que l'histoire qu'on racontait il y a 50 ans au moment du bicentenaire des États-Unis. Alors, dans les Freedom Trucks, on retrouve les femmes dans la Révolution américaine. Il y a un panneau qui nous, pas un panneau, un écran qui nous raconte la place des femmes. Parmi les grands, le Hall of Fame, là, les grandes célébrités américaines, on retrouve des gens qui viennent de toutes les communautés raciales, ethniques, culturelles. Fait que même chez les MAGA, l'histoire américaine aujourd'hui, au moment du 250e, elle est quand même beaucoup plus inclusive qu'elle ne l'était il y a 50 ans. Elle se remettait de la guerre du Vietnam, du scandale du Watergate. Et quand même, l'accent, il y avait bien quelques femmes là, paysannes qui étaient célébrées. Pas paysannes, mais en tout cas des femmes du peuple là, qui cousaient des drapeaux. Là. Ça, c'était célébré en 1976. Mais je veux dire, l'attention était toute sur les grands hommes, qui sont quand même eux qui ont écrit la déclaration, qui ont mené la révolution. Ça, c'est une réalité. Là. Mais l'histoire est plus inclusive, malgré probablement ce que veulent les gens de MAGA, mais c'est les Américains, c'est ça qu'ils connaissent de leur histoire à cause de toute la transformation de l'histoire comme discipline qui est beaucoup, beaucoup plus inclusive qu'avant.
4: Ben voilà, parce que vous parliez du bicentenaire de 76 qui avait justement contribué à ressouder le pays là, après le Vietnam. Ça avait servi à ça, ces célébrations-là aussi.
3: Un peu. En fait, c'était une période très difficile là, qui n'est pas sans rappeler la période actuelle, la fameuse stagflation.
4: Évidemment.
3: Hein, les États-Unis sont confrontés à la fin de leur grande industrialisation, un siècle d'industrialisation qui en arrive à sa fin avant qu'on tourne vers l'économie de service qu'on connaît aujourd'hui, le secteur tertiaire, là, mais il y a aussi donc l'économie, le taux de chômage est élevé. On a eu honte à l'échelle internationale, mais je veux dire, on a en ce moment l'Iran, là, belle défaite. C'est un moment difficile. Puis bon, c'est clair que le président Ford, qui avait pris le relais du président Nixon, qui était parti humilié, était une figure beaucoup plus consensuelle chez les Américains que Trump. Donc, ça permettait de ressouder les partis aussi à l'époque. Même si la politique américaine a toujours été sale, là, je pense qu'il ne faut pas l'oublier. Oui. Là. C'est dur, c'est sale. Les coups bas ont toujours été très présents. C'est dans la nature de cette culture politique, mais il y avait quand même un certain décorum qui est moins respecté, c'est ça.
4: Oui, on n'est pas là-dedans en ce moment. Maryse Bachand, merci beaucoup d'avoir été avec nous ce matin. Vous êtes professeure titulaire d'histoire des États-Unis à l'Université du Québec à Trois-Rivières. Un plaisir de vous recevoir. Merci. Bonne journée.
3: Je vous remercie. Bonne journée.
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4: De
1: Dominique, au terme d'une enquête de plusieurs années dans le crime organisé, il y a des policiers en Colombie-Britannique qui disent avoir découvert une importante quantité de stupéfiants.
5: Oui, et c'est une enquête qui a commencé en raison d'un cas de trafic de drogue interprovincial en décembre 2024. Ça a permis d'identifier 5 lieux où procéder avec des mandats de perquisition. Puis ce printemps, des enquêteurs ont mené une série de perquisitions dans toute la région de Vancouver et ils ont saisi 26 kg de cocaïne, 7 kg de méthamphétamine. Ils ont aussi trouvé 1,5 million de dollars en espèces, 5 véhicules, un seul

0: mi-remorque de transport commercial et 16 armes à feu.
1: Quand même, hein? C'est ouais. toute une saisie, tout ça. Le Canada qui s'est incliné, bon, 2-1 contre la Suisse hier à Vancouver, bien
0: ouais,
1: sûr.
0: Ben on oui. le sait, hein, dans son okay. dernier match
1: avez-vous
0: de la phase de groupe.
1: Une salle des nouvelles qui regarde un...
0: Ah ben justement, quand vous avez dit que vous avez senti l'atmosphère de la rue Granville, ouais. moi, j'étais dans la salle de nouvelles et on poussait tous des petits cris, des soupirs en même temps.
1: Ouais. Oh, c'était incroyable. Puis, moi, ici, bon, on a passé une bonne partie de ce match-là, effectivement, sur Granville, mais après, on est revenu, puis en marchant dans la salle des nouvelles, le but du Canada a eu lieu. C'était extraordinaire.
0: Ah, ça, c'est bien.
1: Voilà. En tout cas, je pense qu'ils ne sont pas les seuls, nos journalistes, à avoir jeté un œil à la télé, au bureau, hier.
0: Je pense qu'il y avait beaucoup de gens au Canada.
1: Je pense, effectivement.
0: Et
1: ben,
0: ailleurs.
1: Oui.
0: Et justement, Corentin Mitemayan, que vous avez croisé sur la rue Granville, a recueilli des réactions des supporters.
2: C'est comment l'ambiance au stade aujourd'hui?
3: Électrisant, c'est incroyable.
4: À la sortie du stade, Stéphane ne veut retenir que le positif. Malgré une défaite 2-1 contre la Suisse, le Canada accède pour la première fois de son histoire à la phase finale d'un mondial de soccer masculin en terminant en deuxième position du groupe B. Si le Canada avait terminé en première position, les Rouges seraient restés à Vancouver pour leur prochaine rencontre. À la place, ils se rendront en Californie pour la suite de la compétition, mais ce n'est pas un souci pour Ryan.
5: We want another game here in Vancouver, right? At least two more games in Vancouver. So that was unfortunate, but you know.
4: Même s'il aurait voulu d'autres matchs du Canada en Colombie-Britannique, il supportera l'équipe à distance. Le 2 juillet prochain, c'est donc la Suisse qui jouera à nouveau au stade de Vancouver, au grand plaisir d'Armel, supporter helvète.
6: Indescriptible parce que l'ambiance ici est tellement incroyable et il y a tellement de monde. Les gens, ils sont tous sympas, même si leur équipe, elle perd. Franchement, non, c'est incroyable. J'aime beaucoup.
4: En cas de victoire, la Suisse pourrait jouer un troisième match à Vancouver dans un éventuel huitième de finale. Ici Corentin Mitemagnan, Radio-Canada, Vancouver.
1: Ben, Corentin sera avec nous tout à l'heure en deuxième heure de l'émission. En novembre, Okanagan Falls, Dominique, qui va devenir la première nouvelle municipalité créée en Colombie-Britannique en 16 ans.
0: Oui, quand même. Hein? Ah oui. Et elle a été rebaptisée officiellement District d'Okanagan Falls par le gouvernement provincial et la petite municipalité de 2300 habitants met ainsi fin à un processus d'un an et demi marqué par la confusion et la controverse. Amelia McCower a les détails.
7: La Colombie-Britannique a partagé mercredi les lignes directrices pour la création d'une nouvelle municipalité. Les lettres patentes définissent certains aspects d'une municipalité tels que son nom, ses limites territoriales, la date de sa constitution et la gestion des services. Le district d'Okanagan Falls au sud de Penticton préservera son nom. C'était un des points délicats lors des négociations, notamment avec les Premières Nations de la région, dont la bande indienne d'Osoyoos. Il s'agit de la première municipalité à être créée en vertu notamment de la loi sur la déclaration sur les droits des peuples autochtones, aussi appelée DRIPA. Selon la loi provinciale, les peuples autochtones ont le droit de désigner et de conserver leur propre toponyme pour les communautés et les lieux. Et d'après Donegal Wilson, la députée conservatrice de Boundary Similkameen, ces consultations ont provoqué beaucoup de retard et de confusion. Elle a souligné qu'il y avait également de l'incertitude entourant les demandes de concessions faites par la bande indienne d'Osoyoos concernant le nom et les frontières de la municipalité. Les quelques 2300 Britanno-Colombiens de la ville éliront leur nouveau maire et leur conseiller municipal en octobre. Le district d'Okanagan Falls deviendra officiellement une municipalité d'ici le 6 novembre prochain. Ici Amelia McCower, Radio-Canada, Victoria.
1: Et le musée de Vancouver présente une nouvelle exposition, Dominique.
0: Oui, elle s'intitule « Hope meets Action, Echoes through the Black Continuum ».
1: Bravo pour le titre.
0: Oui. L'exposition, elle a été produite par l'Association de sensibilisation à l'histoire des Noirs de la Colombie-Britannique en partenariat avec le Royal BC Museum. Et elle porte un nouvel éclairage sur l'histoire des communautés noires dans la province, comme le souligne Andelina Abel-Thurton, stagiaire au musée de Vancouver.
8: C'est une exposition qui vraiment écho à nos valeurs institutionnelles, de parler de la diversité vancouveroise, puis aussi des enjeux urbains. Si on parle justement de Hogan's Alley, qui est le quartier historique noir à Vancouver, on va parler de la délocalisation de cette communauté-là, du pouvoir civique, tout ce qui est gestion des espaces publics, puis aussi c'est une exposition qui va venir combler des carences qu'on a dans les plus vieilles expositions permanentes, en fait, ou à long terme, on peut dire.

0: Et puis, on essaie de changer ça avec des consultations citoyennes, puis avec des expositions comme ça.
1: Et cette exposition, elle est présentée au Musée de Vancouver jusqu'au 13 septembre.
2: Et voilà. Merci beaucoup, Dominique.
1: Merci.
2: Sur nos routes, la route 5 en direction nord, on est en train de récupérer une voiture. C'est vers la sortie 286 et la sortie est fermée en ce moment. Donc, on vous demande d'utiliser la sortie 290 qui sert en ce moment de détour. Donc, si vous êtes entre Merritt, là, bon, sur la Cocouyella, dans ce coin-là, soyez attentifs à ça. Sinon, il y avait une structure en feu, un incendie là, sur Granville. C'était fermé dans les deux directions entre la 52e Ouest et la 49e Ouest, c'est maintenant rouvert. Il n'y a plus de problème là. Alors, soyez rassurés si ça vous inquiétait. La nuit dernière, j'imagine que les gens du coin ont eu connaissance de cet incendie. Ben, ça semble aller mieux maintenant. Météo, ça va changer. Maximum de 21 pour aujourd'hui. 30% de possibilités d'inverse. La pluie intermittente qui arrive ce soir, cette nuit et demain, vendredi. Demain, maximum de 17. Oh, ça va tourner autour de 19-20 degrés là. Pour la fin de semaine. Pour ce qui est de Whistler, des averses, maximum de 22 aujourd'hui, puis intermittente ce soir, cette nuit, maximum de 11. L'île de Vancouver, 30% de possibilité d'averses pour Victoria, des averses pour Nanaimo, maximum de 21, de la pluie intermittente ou de la bruine pour Tofino, maximum de 14. Ça se poursuit à peu près comme ça pour demain, vendredi. Kamloops et Kelowna, un ennuagement graduel pour Kamloops, maximum de 31, des averses possibles à partir de ce soir, cette nuit. Kelowna, 40% de possibilité d'averses. Maximum de 30. Prince-Georges, des averses ou des orages, maximum de 23. Dawson Creek, Fort St. John, là aussi des averses aujourd'hui ou des orages, maximum de 27 à 28 degrés. À Terrasse, c'est des averses, maximum de 17. Ça se poursuit ce soir et demain vendredi. Et à Whitehorse, 40% de possibilité d'averses avec un maximum de 17. Ça se poursuit les averses ce soir. Demain, un ciel nuageux. Le retour de la pluie est prévu pour samedi.
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4: Hi, welcome to Taco Bell. 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
2: Voilà. Ce n'est pas le futur. En fait, c'est le futur, Philippe. C'est le futur très, très près là, de nous au Canada parce que c'est déjà arrivé aux États-Unis. Là, ce qu'on entendait, c'est une voix d'un robot qui pourrait bientôt prendre vos commandes à l'auto. Il y a de plus en plus de chaînes américaines de restauration rapide qui utilisent l'intelligence artificielle pour leur service au volant. Donc, Philippe, bon, ça peut sembler un peu surréaliste, là, on l'entendait. Mais en même temps, bon, on est plusieurs à parler à l'intelligence artificielle au quotidien, là, pourquoi ne pas le faire au service à l'auto? Ça pourrait s'implanter au Canada, cette technologie-là, Philippe, maintenant.
6: Oui. Ouais. Et il y a au moins deux entreprises américaines, Presto et SoundHound, qui ont développé des voix personnalisables alimentées par l'IA, qui comptent les déployer de ce côté-ci de la frontière là, dans les prochains mois, nous dit-on. Ouais. Elles n'ont pas précisé avec quelle chaîne elles travaillent ni les échéanciers envisagés, mais clairement, ça va débarquer au Canada, ouais. Éventuellement. Aux États-Unis, des géants de la restauration rapide se servent déjà de la technologie depuis un certain moment, là, technologie qui a été mise à l'essai pour la première fois en 2021 et qui a beaucoup évolué depuis. Les chaînes McDonald's et Wendy's testent un service au volant alimenté par l'IA de Google. Kentucky Fried Chicken et Taco Bell collaborent avec Nvidia pour créer leurs propres agents conversationnels. Et l'entreprise Presto s'est alliée au bar laitier Dairy Queen. Un autre exemple, c'est la chaîne de burgers White Castle, chaîne américaine très populaire, qui a développé avec SoundHound, un agent conversationnel intelligent appelé Julia. Et Julia, bon, inscrit les commandes plus rapidement que les employés humains, nous dit-on, et ça réduit donc le temps d'attente du service au volant. L'équipe peut alors se consacrer à d'autres tâches. Pour Jamie Richardson, chef du marketing de White Castle, cette intelligence artificielle enregistre les commandes avec plus d'exactitude que ses employés humains. Il parle d'un taux d'exactitude dans les 90 % et il insiste que ce n'est pas une question d'éliminer des emplois. On l'écoute.
7: So we haven't used it as a way to reduce employment. We've used it as a way to be hopefully more productive and more friendly as we go.
6: Donc, il dit que cette technologie est surtout utilisée pour augmenter la productivité, offrir un service amical.

0: et non pas pour réduire ses effectifs.
1: Bon, ouais, on a hâte de voir ça. Bon, il y a certaines organisations syndicales quand même, on comprend là, qui craignent tout de même qu'on s'en va vers là, qu'on remplace de plus en plus d'employés humains par des agents virtuels. Bien sûr, c'est un risque, là, Philippe, j'imagine.
0: C'est une des grandes inquiétudes du Conseil du travail du Canada. Là, sa vice-présidente, Siobhan Vipond, souhaite que le gouvernement, les travailleurs et les syndicats soient inclus dorénavant dans les discussions concernant les systèmes d'intelligence artificielle qui sont développés et implantés dans les milieux de travail. Elle craint que ces robots viennent supprimer des emplois de premier échelon.
2: Like, just look at the unemployment in young workers, right? Like, a lot of fast food, these are like stepping stone jobs for a lot of people. Some people make their career in it.
0: Donc, elle dit que ça complique la situation pour les jeunes ben travailleurs oui. qui font face à un taux de chômage qui est pratiquement le double de la moyenne nationale. Et on le sait bien, les emplois de restauration rapide, c'est souvent une porte d'entrée sur le marché du travail pour les jeunes, pour les élèves, pour les étudiants universitaires, collégiaux. Elle souligne par ailleurs qu'il y a bien des gens qui font de la restauration rapide leur carrière. Mm-hmm. Faut pas les oublier,
1: ben
0: eux
1: oui.
0: aussi.
1: Oui.
0: Elle dit qu'il ne faut pas oublier non plus que les employés aident les entreprises à générer des profits. Et selon elle, avec l'intelligence artificielle, ça enlève l'humain des ressources humaines. Un argument, Marie, qui est souvent évoqué dans l'industrie, c'est que c'est coûteux de recruter et de former des employés. Le secteur de la restauration rapide, on le sait, fait face à une main-d'œuvre plus volatile, des taux de roulement élevés, des coûts de production en hausse. Contrairement à un employé, le robot ne tombe pas malade, ne prend pas de vacances, ne va pas soudainement du jour au lendemain démissionner. Donc, il y a peut-être des travaux d'entretien, un soutien technique qui est nécessaire de temps en temps, mais en général, c'est un outil ouais. qu'on qualifie de fiable, un outil qui peut vraiment travailler à temps plein.
1: Mm-hmm.
0: Mathieu Lagente est professeur de gestion et spécialiste en intelligence artificielle à l'Université métropolitaine de Toronto.
3: Ce que font les grandes chaînes de restauration rapide, elles sont en train de troquer un problème par un autre problème. Elles considèrent que le problème RH, et donc gérer des êtres humains, est devenu trop compliqué et cause de trop de frictions et de problèmes, notamment dans l'expérience avec les consommateurs, et sont prêts à accepter le risque de travailler avec des IA plutôt qu'avec des êtres humains. Mais travailler avec une IA, c'est pas sans risque, ça crée d'autres risques. En fait, c'est un choix de problème. Quel est le problème à lequel vous voulez vivre? Est-ce que vous voulez plutôt vivre avec des problèmes humains ou plutôt les problèmes technologiques? C'est un peu le pari qu'ils sont en train de faire, quoi.
1: Oui, bon, hein, c'est vrai. Effectivement, là, il a raison. C'est un pari quand même qui pourrait, dans certains cas, être risqué. Puis justement, il y a quand même eu des ratés avec ces robots conversationnels. Là, Philippe, on le voit bien. Là, ça arrive régulièrement, j'imagine.
0: Ouais, et ben on a vu. Ben, et ceux qui vivent ces ratés-là aiment ça souvent les publier sur
1: oui,
0: les réseaux
1: aussi.
0: Sociaux. Donc
1: oui.
0: c'est comme ça qu'on est au courant
1: oui.
0: de ce qui se passe.
1: Oui.
0: Il y a des clients qui se fâchent lorsqu'il y a des erreurs. Ben, que le robot comprend mal la commande.
1: Ça nous est tous arrivé, là.
0: Oui, c'est arrivé. Un des exemples les plus partagés sur les réseaux sociaux montre un client qui a réussi à faire planter le système de Taco Bell en commandant 18 000 verres d'eau. Je sais pas si vous avez vu cette histoire-là quand c'est sorti, là, mais 18 000 verres d'eau, faut être assoiffé comme client.
1: Oui.
0: Il y avait une autre vidéo aussi devenue virale qui mettait en scène un client qui était visiblement irrité alors qu'on entendait la voix automatisée derrière lui qui lui demandait sans cesse d'ajouter des boissons supplémentaires à sa commande. Clairement, il reste encore des petits pépins à régler, là.
1: Ouais.
0: Blague à part, évidemment, tout ça, ça peut ternir l'image de marque, là, des chaînes qui tentent tout simplement de moderniser l'expérience client. Il y a certaines entreprises comme McDonald's et Taco Bell qui ont décidé de faire marche arrière et de ramener ouais. leurs employés humains pour prendre les commandes à l'auto. Du moins, le temps de peaufiner un peu la technologie.
1: Ah, ben oui. Voilà, cette technologie, hein, qui ne nous lâche pas. D'ailleurs, j'ai pensé à vous hier, Philippe de Montigny, alors
0: ah,
1: que
0: oui?
1: j'ai reçu un message texto d'un concessionnaire automobile que je ne nommerai pas, qui est le mien. Et j'ai compris, grâce à cette histoire de BMW.
0: De BMW,
1: là,
0: voilà. ouais.
1: L'autre jour, que c'était effectivement un robot qui m'écrivait sans cesse. Afin que je change ma voiture. Alors, voilà. Il faut se méfier.
0: On est rendu là.
1: Le robot fait partie de la vie maintenant. Philippe de Montigny, merci infiniment pour cette belle semaine de radio. Là,
0: ah.

0: Évidemment, c'était la fin de nos... Demain, Carl Rétineau-Paraselli sera avec nous demain, vendredi. Mais sinon, on se retrouve à la chronique économie là, à l'automne. Marjorie sera de retour à l'automne. On risque de vous parler aussi, bien sûr, aussi. Philippe de Montigny, la saison prochaine. Merci beaucoup, Philippe. Bon été à vous.
1: Oui, merci. Bon été. Puis si jamais j'ai des bons dossiers, là, j'aimerais vous en parler à l'émission.
0: Pensez à nous, vous savez qu'on vous aime. Merci, Philippe. À tout bientôt.
1: Bon été. Bye-bye.
0: Merci. Êtes-vous toujours là?

entendre, c'est Les Louanges. Je suis une grande fan de cet album extraordinaire des Louanges et je ne suis pas la seule. Ce qu'on entend, c'est La journée va être chaude des Louanges. Cette chanson et une autre chanson des Louanges, Correct, sont sur la liste préliminaire du prix de la chanson Polaris Socan. C'est un nouveau prix qui a été créé l'an dernier pour les 20 ans d'existence du gala. Les artistes francophones sont plutôt bien représentés, là, même si vous allez me dire, ils parlent pas français, mais ils parlent l'extraterrestre. Je parle ici du duo Saguenay-Angine de Poitrine. Qui sont aussi en liste pour ce même prix. On sera à la fin juillet qui sera choisi sur la liste finale en vue du gala prévu le 22 septembre à Toronto.

Du Globe and Mail, l'éditorial qui critique vivement le plan d'Ottawa et de la province qui vise à racheter des condos invendus. Le Globe qui qualifie en fait de désastreuse, vraiment on va jusque-là, l'idée du gouvernement Carney d'acquérir quelques 2200 unités pour en faire des logements abordables. Selon l'éditorial, il s'agit d'un plan de sauvetage injustifié pour les promoteurs immobiliers. Au lieu d'obliger l'industrie à baisser ses prix face à la faible demande des investisseurs, on dit l'État s'apprête à faire assumer ses pertes commerciales par les contribuables. Le Globe qui prévient aussi que cette intervention-là pourrait maintenir artificiellement les prix de l'immobilier à la hausse, alors que la seule facture d'acquisition pourrait dépasser le milliard de dollars. Le journal qui exhorte les libéraux fédéraux à abandonner ce projet-là, cette idée-là, et à laisser le marché dicter ses propres règles. Toujours dans le Globe, on apprend que la Coupe du monde n'attire peut-être pas la foule espérée au pays. On souligne que malgré des effectifs douaniers renforcés et des postes frontaliers qui sont ouverts en ce moment à pleine capacité en Colombie-Britannique, la vague de visiteurs américains, elle se ferait toujours attendre. L'Agence des services frontaliers qui nous rapporte une très, très timide hausse des passages. Une situation qui, semble-t-il, irrite la Fédération canadienne des contribuables alors que d'importants fonds publics ont été dépensés pour fluidifier, je dirais, les douanes, on ouvre plusieurs voies. Si vous avez passé par là les derniers jours, là, vraiment, ça se fait, semble-t-il, beaucoup plus rapidement. Le secteur hôtelier de Vancouver et de Toronto dresse un constat similaire. On parle de taux d'occupation étonnamment inférieur à ceux de l'an dernier. L'industrie qui pointe du doigt les autorités, on accuse les autorités d'avoir inutilement effrayé les touristes en prédisant une congestion monstre dans les centres-villes. C'est vrai qu'il faut le dire. Ici, là, ça se passe plutôt bien. Vraiment, hier, moi, je suis repartie en voiture après ce match-là. Il n'y avait pas de problème. Ça se faisait plutôt facilement. Mais on a déjà vu ça, entre autres, pendant...

0: les Jeux olympiques de 2010. Si ça vous intéresse, ça, c'était dans le Globe and Mail aussi. Mais je me dirige maintenant dans la section Opinion du Vancouver Sun, le président de l'Association des entrepreneurs indépendants, Chris Gardner, qui lui dénonce les retards accumulés dans le projet de remplacement du tunnel Massey. Il dit que, bon, face à la récente décision du gouvernement néo-démocrate de résilier le contrat, vous savez, on vous en parlait ici aux nouvelles avec le consortium chargé de la conception du nouveau tunnel, ce retour à la case départ, ça repousse le début des travaux majeurs au-delà de 2027 et ça annonce une explosion des coûts. Monsieur Gardner qui rappelle qu'en 2017, la province avait annulé un projet de pont évalué à 3 milliards de dollars au profit de ce tunnel-là. Aujourd'hui, il y a des experts qui estiment que la facture pourrait dépasser les 9 milliards de dollars. Il y voit, lui, une tendance lourde au dépassement de coûts en général dans les chantiers publics en Colombie-Britannique. Et il conclut en disant que les automobilistes du Lower Mainland ne sont pas prêts de voir la fin des bouchons de circulation. Marc-Éric, on parle d'un mélange d'émotions pour le Canada. On dit un mix d'émotions dans la presse.
1: C'est comme
0: matin.
1: Ça, en titre, évidemment, là, à propos de l'équipe canadienne. Il y a quelques mois, si on avait proposé à l'équipe canadienne de terminer deuxième de son groupe à la Coupe du Monde, elle se serait possiblement empressée de signer au bas de la feuille ce qu'a écrit la presse ce matin.
0: Oui.
1: Aujourd'hui, la déception après une occasion ratée semble le sentiment dominant malgré une poussée tardive qui a bien failli faire exploser le BC Place. Là. Le Canada a subi cette défaite contre la Suisse. Un match nul aurait été suffisant pour remporter le groupe et de demeurer en Colombie-Britannique, mais c'est pas comme ça que ça s'est passé. Et il y aura un dénouement en Californie, alors que le Canada jouera son prochain match dimanche face à l'équipe de l'Afrique du Sud. On peut lire ça dans la presse ce matin.
0: Ouais. La qualification aussi qui fait la une des médias en Afrique du Sud.
1: C'est
0: une étape importante là, pour le soccer sud-africain.
1: Mais c'est historique, hein? Ça n'a jamais été présenté.
0: Il y en a des médias soulignent dans cette Coupe du Monde-là.
1: C'est tant mieux.
0: Beaucoup de
1: pays sont contents.
0: Tout à fait.
1: Les médias soulignent qu'il s'agit d'une qualification historique, comme le rapporte RFI. Le pays valide son billet pour la phase éliminatoire. Les médias soulignent l'émotion du point de presse du sélectionneur, le Belge Hugo Brousse, après le match. Il pleurait, il était tellement content de ses joueurs.
0: Mm-hmm.
1: Les médias sud-africains soulignent que les fans, avec cette victoire, oublient quelque peu l'interdiction. Vous savez, on pouvait pas apporter les vuvuzelas dans les stades aux États-Unis, à l'intérieur des stades, en raison des règlements officiels. Oui, je comprends, là. Mais là, ils étaient déçus parce que là, évidemment, ça faisait moins de bruit et ça encourageait moins, selon eux, là, leur équipe d'Afrique du Sud. Mais là, on oublie ça parce que là, l'équipe a une chance de peut-être passer encore une fois à l'histoire de leur pays en soccer.
0: Puis plusieurs médias aussi qui mentionnent la grande popularité d'un canard au Mexique. Ah, je l'ai vu.
1: Beau, hein? Merlin, il s'appelle Merlin.
0: Merlin le canard,
1: C'est ça, devenu la star de la Coupe du Monde, la nouvelle mascotte officieuse du Mondial, suscite un engouement phénoménal au Mexique, où ses propriétaires croulent sous les sollicitations. Il pèse 2,5 kg porte le prénom d'un magicien et aucun volatile n'avait autant crevé l'écran que depuis Donald Duck. Voici Merlin, sourit Carla Yvette Gomez, la propriétaire du canard enchanteur, en arrivant devant le palacio.
0: Il est beau en plus.
1: Il est beau. Bien habillé et tout ça. C'est ça. Elle dit, il est 15h52 et des dizaines de jeunes qui s'échangeaient quelques secondes plus tôt de vignettes Panini devant le splendide musée de Mexico se précipitent sur son bébé à plumes blanches. C'est comme ça partout où je vais depuis plusieurs jours, mais je ne refuse jamais une photo. Tout est éphémère. Je sais d'où je viens et je garde les pieds sur terre, a dit la propriétaire de ce beau Merlin.
0: C'est extraordinaire. Vous savez, il y a beaucoup d'animaux là-dedans, là. Swim Bappé aussi, vous avez vu, hein, le poisson là, qui prédit, lui, les résultats. Il s'est trompé hier, d'ailleurs.
1: Ça arrive. Il y avait la poulpe aussi, à un moment donné, là, dans une autre Coupe du Monde. C'est ça qui fait le côté formidable de cet événement sportif.
0: Évidemment. Merci beaucoup, Marc-Éric. Tantôt. Dominique, on parle du gouvernement du Yukon qui en a assez du mauvais réseau cellulaire au territoire. On est fatigué de ça.
2: Oui, Marie, parce que vraiment, ça perdure et le gouvernement

0: pense, à Tawasson. Sinon, en direction nord, sur la route 5, la Coquihalla, la sortie 286, c'est fermé pour l'instant. On vous demande d'utiliser la sortie 290 comme détour. On est en train de récupérer une voiture, je pense, suite à un accident dans le secteur. Il y avait un feu aussi sur Grandville, près de la 52e ouest, à l'angle de la 49e ouest. Ça a maintenant été rouvert. Plus de problème, là. Aujourd'hui, au menu météo dans le Grand Vancouver, ben, on pourra avoir des averses un peu plus tard, maximum aujourd'hui de 21 degrés. À peu près la même chose pour l'île de Vancouver, maximum de 21. 17 au Yukon, les infos de 7h tout de suite.
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4: Ce matin, au Radio-Journal, double séisme au Venezuela, 164 morts et près de 1000 blessés. Les recherches s'annoncent complexes. Malaise dans le milieu juridique, un litige entourant le salaire des juges fédéraux se retrouve devant les tribunaux.
5: Monsieur, madame, tout le monde qui travaille à 50, 60 000 par année, il va peut-être commencer à trouver ça un peu problématique.
4: Et malgré une défaite face à la Suisse, le Canada accède aux éliminatoires de la Coupe du monde de soccer. Bonjour, bon jeudi, ici Élise Jeté, bienvenue au Radio-Journal. Une course contre la montre est engagée au Venezuela pour tenter de sauver les personnes coincées sous les décombres au lendemain du puissant double séisme qui a fait au moins 164 morts et près de 1000 blessés. Un bilan qui devrait encore s'alourdir. Deux tremblements de terre ont secoué le pays à quelques secondes d'intervalle. Les précisions d'Hugo Métro.
6: Les images qui circulent depuis hier sur les réseaux sociaux donnent une idée de l'ampleur de la catastrophe. À l'aéroport international de Caracas, des vidéos montrent des morceaux du plafond qui s'effondrent sous la force des secousses. L'aéroport a dû être fermé. Dans plusieurs quartiers de la capitale, des immenses tours résidentielles ont été entièrement détruites. Selon les autorités, il s'agit des plus puissants séismes enregistrés au Venezuela depuis plus d'un siècle. L'ingénieur et sismologue à la retraite, Maurice Lamontagne, souligne aussi le caractère inhabituel de ce double séisme.
7: C'est assez rare que, justement, on ait deux chocs coup sur coup. C'est à peu près 3% des cas.
6: La gravité de la situation a déclenché une importante mobilisation internationale. Le chef de la diplomatie américaine, Marco Rubio, promet une réponse importante, rapide et efficace. Il annonce que des équipes de secours sont déjà en route pour le Venezuela. L'ONU coordonne également l'arrivée d'équipes spécialisées et de nombreux pays ont offert leur aide parce que chaque heure compte désormais pour retrouver des survivants sous les décombres. Ici Hugo Métro, Radio-Canada, Montréal.
4: La canicule se poursuit en Europe et chaque jour est plus chaud que le précédent. Plus de 100 millions d'Européens font face à des températures supérieures à 35 degrés. En Espagne, plus de 200 morts pourraient être attribués à la canicule. En France, les records de chaleur ne cessent de tomber. Les précisions de Guillaume Fariol.
8: D'abord, celui de la journée la plus chaude jamais mesurée, jusqu'ici détenue par les canicules d'août 2003 et de juillet 2019. Record battu mardi, puis de nouveau hier. Pour la première fois depuis le début des relevés, la température moyenne en France sur une journée atteint 30 degrés. Autre seuil symbolique, celui des 40 degrés, atteint dans plus de 50 départements depuis le début de cette vague de chaleur du jamais vu, signe de l'étendue exceptionnelle de cette canicule. 72 départements en vigilance rouge aujourd'hui. Avant cet épisode historique, 20 départements au maximum avaient été placés simultanément en alerte maximale en juillet 2019. Reste un record qui résiste, la température la plus élevée jamais mesurée en France, 46 degrés à Vérargues dans l'Hérault à l'été 2019.
4: C'était Guillaume Fariol. Les juges fédéraux sont devant les tribunaux pour obtenir une hausse salariale de 28 à 36 000 $ par année. Des membres du milieu juridique craignent que ce litige entre

0: tache l'image de la magistrature. Le reportage de Daniel Leblanc.
1: Les juges de la magistrature fédérale touchent un salaire annuel d'au moins 400 000 $. Selon un comité indépendant, ils méritent une augmentation de 28 à 36 000 $ par année pour réduire l'écart avec les avocats du secteur privé. Le gouvernement fédéral a rejeté cette proposition l'an dernier et les juges ont porté la cause devant les tribunaux.
2: C'est une situation qui place le système judiciaire dans une situation extrême ou une situation limite.
1: Patrick Taillon est un professeur de droit à l'Université Laval. Comme bien des experts, il estime que ce litige salarial pourrait nuire à l'image des juges.
2: Que des juges que l'on voudrait indépendants se retrouvent à générer eux-mêmes une perception de manque d'indépendance lorsque l'un de leurs collègues se prononce sur sa propre rémunération.
1: Le député du Bloc québécois, Réal Fortin, craint que les juges se retrouvent en situation de juge et partie dans ce dossier.
3: Monsieur, madame, tout le monde qui travaille à 50, 60 000 par année, il va peut-être commencer à trouver ça un peu problématique. Puis c'est important, là, la paix sociale, la cohésion, la confiance qu'on met dans notre système de justice.
1: Pour tenter de répondre aux critiques, la Cour fédérale a nommé une juge à la retraite, Alexandra Hoy, pour entendre le dossier en première instance cet automne. Mais ce sont des juges en fonction qui pourraient être appelés à trancher le litige s'il se rend devant la Cour d'appel fédérale ou même devant la Cour suprême. Ici Daniel Leblanc, Radio-Canada, Ottawa.
0: Le plus gros syndicat de fonctionnaires fédéraux accuse le gouvernement de Mark Carney d'être irresponsable en poursuivant ses compressions. Selon les plus récentes données du secrétariat du Conseil du Trésor dévoilées hier, plus de 12 000 emplois ont été éliminés dans la dernière année. Comme l'explique Estelle Côté-Sroka, Ottawa se rapproche de son objectif d'éliminer 40 000 postes.
4: Dans son dernier budget, le gouvernement a annoncé vouloir éliminer 40 000 emplois par rapport au sommet atteint en 2023-2024 pour que la croissance de la fonction publique demeure proportionnelle à celle de la population canadienne. Selon les plus récentes données du secrétariat du Conseil du Trésor, près de 22 500 postes avaient déjà été éliminés en date du 31 mars. Dans la dernière année, on enregistre plus de 12 680 emplois supprimés. C'est la région de la capitale nationale qui l'a plus touchée, avec 7 830 postes disparus. Le vice-président exécutif national de l'Alliance de la fonction public du Canada, Alex Silas, estime que ces réductions d'effectifs nuisent déjà aux services offerts à la population.
5: Moi, je parle aux gens qui veulent être capables d'appeler Assurance emploi, appeler l'Agence des revenus du Canada, puis avoir de l'aide d'une personne, pas d'une intelligence artificielle, d'un travailleur qui est là pour les soutenir. Puis c'est déjà difficile assez à rejoindre ces services à cause du manque de main-d'œuvre. Puis de couper là-dedans encore plus, ça va juste blesser ceux qui ont besoin de ces services-là.
4: Le gouvernement de Mark Carney souhaite que la fonction publique compte 330 000 fonctionnaires d'ici 2028-2029. Il reste donc près de 15 300 postes à éliminer. Les départs à la retraite anticipés pourraient toutefois diminuer le nombre de fonctionnaires touchés. Un peu plus de 5 000 demandes de retraite anticipées ont déjà été approuvées. Ici Estelle Côté-Sroka, Radio-Canada, Ottawa.
0: Le Comité international olympique offrira désormais une compensation financière aux athlètes qui représenteront leur pays aux Jeux. Chaque participant recevra 10 000 $ américains, soit environ 14 000 $ canadiens, ce qui permettra d'alléger leur fardeau financier. Le reportage d'Ismaël Sy.
6: Les doléances des meilleurs athlètes de la planète ont finalement été entendues par le Comité international olympique qui accordera désormais une bourse de 10 000 $ américains à tous ceux qui prendront part aux JO. La nouvelle mesure, qui est rétroactive aux Jeux de Milan-Cortina, est accueillie à bras ouverts par le skieur acrobatique Dylan Deschamps.
7: C'est sûr que c'est énorme là, pour n'importe qui. Je crois que c'est un bon coup de pouce. Là, puis c'est sûr que c'est un atout de travail pour moi de sa construction. Là.
6: La présidente du CIO, Kirsty Coventry, avait pourtant affirmé le mois dernier qu'elle ne croyait pas en la rémunération des athlètes, une façon sans doute d'abaisser les attentes, selon l'Olympien à la retraite, Dominique Gauthier.
8: C'est un bon début, il faut commencer à quelque part. Je sais pas si c'est une stratégie politique de dire on vous donnera jamais rien, puis finalement on vous donne 10 000, puis là tout le monde est content. Peu importe, faut quand même saluer le geste.
6: La somme qui sera distribuée équivaut toutefois à moins de 3 % des revenus du comité, soit bien moins que le partage observé dans les différentes ligues professionnelles, rappelle le patineur de vitesse Laurent Dubreuil.
9: Pour ces Olympiques-ci, il va falloir se contenter de ça, mais je peux envisager dans le futur pas si lointain que les athlètes sont payés à leur juste valeur.
6: Le fonctionnement du processus de réclamation sera annoncé sous peu et les premiers versements devraient avoir lieu en 2027. Ici Ismaël Sy, Radio-Canada, Montréal.
0: Et le Canada s'est incliné 2-1 contre la Suisse à Vancouver dans son dernier match de la phase éliminée.

0: préliminaire en Coupe du monde de soccer. La défaite n'empêche pas l'équipe canadienne d'accéder à la ronde éliminatoire, mais elle devra jouer son prochain match à l'extérieur du pays. Corentin Mittemagnan.
1: Électrisant, c'est incroyable.
2: À la sortie du stade, Stéphane ne veut retenir que le positif. Malgré une défaite 2-1 contre la Suisse, le Canada accède pour la première fois de son histoire à la phase finale d'un mondial de soccer masculin en terminant en deuxième position du groupe B. Si le Canada avait terminé en première position, les Rouges seraient restés à Vancouver pour leur prochaine rencontre. À la place, ils se rendront en Californie pour la suite de la compétition, mais ce n'est pas un souci pour Ryan.
3: We want another game here in Vancouver, right? At least two more games in Vancouver. So that was unfortunate, but you know.
2: Même s'il aurait voulu d'autres matchs du Canada en Colombie-Britannique, il supportera l'équipe à distance. Le 2 juillet prochain, c'est donc la Suisse qui jouera à nouveau au stade de Vancouver, au grand plaisir d'Armel, supporter helvète.
4: Indescriptible parce que l'ambiance ici est tellement incroyable et il y a tellement de monde. Les gens, ils sont tous sympas, même si leur équipe, elle perde. Franchement, non, c'est incroyable. J'aime beaucoup.
2: En cas de victoire, la Suisse pourrait jouer un troisième match à Vancouver dans un éventuel huitième de finale. Ici Corentin Mittemagnan, Radio-Canada, Vancouver.
0: C'était le Radio-Journal. Ici Élise Jeté au nom de toute l'équipe. Passez une excellente journée à l'antenne d'ici première.

0: de retour pour la deuxième heure de cette émission. On va vous parler dans quelques instants de logement modulaire. Est-ce que c'est vraiment une solution quand il vient temps de parler de logement abordable? C'est ce que l'organisme modulaire BC et le Conseil national de recherche du Canada veulent explorer là, avec des projets pilotes en Colombie-Britannique. On en a fait l'annonce hier à Burnaby avec le soutien d'un autre groupe de travail là, des maires de la province. On va en parler avec Susan Kim, qui est conseillère municipale à la ville de Victoria, qui sera avec nous dans les prochaines minutes. Tout après, il sera question du Venezuela. Vous l'avez entendu au Radio-Journal. Deux séismes, magnitude 7,2, puis 7,5. Le bilan, évidemment, on le s'alourdit d'heure en heure. En ce moment, on dit qu'il pourrait y avoir des milliers de blessés. Pour l'instant, on dénombre 164 personnes qui ont perdu la vie et près de 1000 autres qui ont été blessés. On va en parler de ce qui se passe là-bas avec Martin Movila Durango, notre collègue journaliste qui sera là avec nous vers 7h25. Geneviève Tellier sera là pour nous parler de politique fédérale, bien sûr, à 7h35. Il sera question de Mark Carney. On va faire un bilan. C'est la dernière chronique régulière de Geneviève avec nous pour cette saison-ci parce que la semaine prochaine, on sera en saison estivale. Ici, on va retrouver Geneviève à l'automne. Mais Geneviève va nous parler, de Mark Carney qui finit cette première année au pouvoir avec un taux de popularité qui est encore très, très élevé. Il y a des sondages là, en début de la semaine qui nous montraient ça, vraiment cette popularité qui ne se dément pas de Mark Carney auprès de l'électorat canadien. Bon, on va demander à Geneviève pourquoi ça continue, puis on fera un bilan de sa première année, bien sûr, au pouvoir à Mark Carney. Corentin Mitemagnan sera des nôtres aussi vers 7h45 avec Olivier Tremblay. On va faire un petit retour sur ce match hier. On va parler d'ambiance avec Corentin et puis on va faire une analyse de ce match avec Olivier Tremblay tout à l'heure. J'allais encore dire Emma que c'est dans mon c'est maintenant c'est dans mon ADN, Dominique. Désolée. Dominique!
1: Pas de problème. Ottawa donne le feu vert aux travaux de dragage dans l'anse Beurard.
0: Oui.
1: Donc, ça va permettre à des pétroliers de grande taille de se ravitailler au terminal de l'oléoduc de Trans Mountain. Et les travaux de dragage le long des rives nord et sud du canal de navigation vont débuter en septembre. Et ça, c'est sous le pont Second Narrows de Vancouver. On parle aussi de chaleur et de travail parce que on approche du 5e anniversaire du dôme de chaleur qui a été meurtrier. Eh bien, la province, elle fait face à des appels pour durcir sa réglementation sur l'exposition des travailleurs à la chaleur parce que WorkSafe BC a recensé 315 demandes d'indemnisation pour des blessures liées à la chaleur entre 2020 et 2024. Donc, vraiment, on veut parler de ça. Et bien sûr, la Coupe du Monde, qu'on gagne ou qu'on perd, il y a beaucoup d'argent qui est fait.
0: Ah oui.
1: Donc, selon BMO Economics, chaque match de la Coupe du Monde aurait des retombées d'environ 70 millions de dollars pour l'économie locale de Vancouver.
0: Oui. Puis en même temps, là, on dit que les hôtels, c'est pas plein, pas de la même capacité. Puis qu'il n'y a pas tant de tour. En tout cas, ces bilans-là, j'ai hâte de voir à la fin de tout ça, quel bilan. On aura un bilan plus juste à la fin. Pour l'instant, on pense, en tout cas. J'ai l'impression que tout le monde avance un peu des choses, mais on fera bien un vrai bilan là, à la fin de ça. Bien sûr, j'imagine quelque part au début de l'automne. On se reparle de tout ça tout à l'heure, Dominique, évidemment, à la demi vers 7h30. Merci beaucoup. À tantôt. À la circulation pour l'instant, sur les routes du Grand Vancouver, autoroute 1 direction ouest, un accrochage à l'ouest du pont Portman. C'est près de la voie de contournement Cape Horn. C'est fermé dans la voie de covoiturage. Les équipes d'urgence qui sont déjà sur place, alors soyez prudents quand même. Accident aussi sur la route 17 à l'angle de la 52e rue, voie de gauche qui est fermée, voie du centre aussi qui est affectée par ça. On est dans le coin de Tawasson. Et je vous rappelle la route 5, donc la Coquille, direction nord. Là, on est en train de récupérer une voiture près de la sortie 286. La sortie est fermée, donc si vous comptez utiliser cette sortie, on vous suggère maintenant la sortie 290 là, comme détour. C'est en fait, il n'y a pas vraiment de choix. Il faut utiliser la sortie 290 sur la Coquille. Sinon, à la météo pour aujourd'hui, 21 comme maximum dans le Grand Vancouver, 30% de possibilité d'averses au menu. C'est de la pluie intermittente ce soir, cette nuit et demain, vendredi. Whistler, des averses maximum de 22 pluie intermittente ce soir, cette nuit et demain. L'île de Vancouver, maximum de 21 degrés. 30 % de possibilité d'averse pour Victoria, Nanaimo. On parle d'averse, là, ça, ce qui devrait commencer un peu plus tôt. Maximum de 21, 14 pour Tofino sous la pluie intermittente ou de la bruine. Kamloops, Kelowna, un ennuagement graduel à Kamloops avec un maximum de 31. Kelowna, 40 % de possibilité d'averse, maximum de 30. Prince-Georges, des averses ou des oranges, maximum de 23. Ça se poursuit comme ça ce soir, cette nuit et demain vendredi. Dawson Creek, Fort Saint-Jean, des averses ou des oranges, maximum de 27 à 28 degrés. À Terrasse, des averses, maximum de 17. Et à Whitehorse, 40 % de possibilité d'averse avec un maximum de 17.
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0: Ben Marc-Éric, le Canada hein, qui termine donc deuxième de son groupe, qui va affronter l'Afrique du Sud Los Angeles. On doit quitter finalement.
3: Bien oui, c'est ça. Ouais. On doit quitter le BC Place pour se rendre en Californie et avec moins de repos. C'est-à-dire la stratégie, ce sera peut-être différente dans les entraînements jusqu'à dimanche. Le match est présenté à Los Angeles face à l'Afrique du Sud, qui a causé la surprise en battant la Corée hier 1-0. Les deux pays vivent des moments historiques parce que les deux pays passent évidemment à la deuxième étape.
0: Ben oui.
3: Oui, mais c'est difficile de comparer parce que c'est la première fois qu'on a autant de pays à une Coupe du Monde. On en a 48. Dans le passé, on avait 32. Là, on passe évidemment au 32e finale. Après ça, c'est 16e de finale. Après ça, 8e. Et là, ça se rend jusqu'à demi-finale et finale. Et là, eh bien, le Canada va y aller de ses stratégies pour voir un peu comment qu'on pourrait battre l'adversaire de l'Afrique du Sud et passé en 16e de finale. Dans les autres matchs aussi présentés hier, eh bien, c'était une belle performance pour le Mexique, qui a reçu sa qualification. Ça, c'est une bonne nouvelle pour l'équipe du Mexique. Pour l'instant, eh bien, voici les équipes qui sont qualifiées. Mexique, Afrique du Sud, Canada, Suisse, la Bosnie, qui a gagné hier, est qualifiée comme meilleur troisième. Et le Brésil ainsi que le Maroc sont qualifiés. L'Écosse, ça va dépendre des résultats des autres équipes, des autres groupes.
0: Ouais.
3: Et aujourd'hui, on surveille de près, bien sûr, 6 matchs qui sont présentés. J'ai hâte de voir, moi, un match entre... C'est la Suède qui m'intéresse beaucoup. La Suède qui a eu un bon match, qui a eu un moins bon match. Suède-Japon, Équateur-Allemagne.
0: Qu'est-ce que j'ai vu l'autre fois? Je pense que c'était Suède-Norvège. Est-ce que ça se peut, oui? Je pense que c'était ça. Suède-Norvège, l'autre fois?
3: Non, je pense que non. Non. Parce que la Norvège, j'ai tous tes groupes devant moi ici là.
0: Okay. Mais la Norvège j'ai vu est dans le même. Suède, la ils Norvège ont perdu est dans le la même Suède groupe. Contre qui
3: Non, je sais pas. C'est que la Suède est comme ça ici dans le. J'ai les groupes devant moi là. Et la Norvège n'est pas avec la Suède.
0: La
3: Norvège est avec l'Irak, le Sénégal et la France.
0: Ok.
3: C'est pour ça. Non, c'est.

0: Je l'ai devant moi, là. La Suède est avec la Tunisie, le Japon et les Pays-Bas.
1: OK. Ben oui, c'est ça. Je pense avoir vu ça, un match Suède-Norvège, mais je sais pas.
0: Ben peut-être en match amical.
1: Ah, mais, ça se peut, ça.
0: Peut-être, c'est ça, peut-être.
1: Voilà.
0: Mais là, eh bien, dans cette Coupe du Monde, évidemment, la Suède est dans le groupe F avec les Pays-Bas, le Japon et la Tunisie.
1: Ah, c'était peut-être les Pays-Bas.
0: Aussi...
1: Je pense que c'était les Pays-Bas.
0: Oui, mais c'est parfait. C'est
1: ce pays-là.
0: C'est ce pays-là, là. C'est ça, effectivement. Il y a aussi la Turquie contre les États-Unis aujourd'hui, le Paraguay contre l'Australie, la Côte d'Ivoire contre Curaçao et l'Équateur face à l'Allemagne.
1: Ben voilà. Puis bon, on l'a dit rapidement, Marc-Éric, là, tous les athlètes aux Jeux olympiques vont recevoir 10 000 $ pour leur participation aux Jeux, finalement.
0: Ça, c'est une excellente nouvelle.
1: Oui,
0: hein? Finalement,
1: ben oui.
0: Eh bien, la présidente du CIO qui avait fait des commentaires où les athlètes avaient été très fâchés, finalement, elle a changé son fusil d'épaule. Le comité exécutif a donc, évidemment, là, répond à une longue demande des athlètes. Là. 14 000 $ canadiens, sans égard à son résultat, pour l'aider dans sa carrière sportive ou son après-carrière. La mesure est rétroactive aux quelques 3 000 athlètes des Jeux de Milan. Et évidemment, ce sera aussi le cas pour les Jeux d'été, Jeux olympiques d'été. Le CIO a prévu un fonds de 140 millions américains à cet effet. Si un athlète ne désire pas recevoir la somme, l'argent restera dans le fonds pour être redistribué. Ou il y a peut-être un athlète qui dit « moi, j'en ai pas besoin ». Un athlète de la Ligue nationale, par exemple, qui ont beaucoup de millions de dollars. Et peut-être ces athlètes-là vont décider de peut-être en donner à ceux qui en ont le plus besoin.
1: Oui, évidemment. Mm-hmm. Merci beaucoup, Marc-Éric. À tantôt.
0: Merci.
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1: Le logement modulaire serait-il une solution au problème d'abordabilité au pays? C'est ce que l'organisme Modular BC et le Conseil national de recherche du Canada veulent explorer avec des projets pilotes qui vont se passer chez nous en Colombie-Britannique. On en a fait l'annonce hier de ça à Burnaby avec le soutien d'un groupe de travail des maires de la province. Faciliter la construction de logements modulaires préfabriqués, est-ce que ça pourrait vraiment répondre aux besoins des villes canadiennes? On va en parler avec Suzanne Kim, qui est conseillère municipale à la ville de Victoria. Suzanne, bonjour.
3: Bonjour.
1: Merci, Suzanne, d'être avec nous ce matin. Bon, qu'est-ce que vous pensez de cette idée de projet pilote là, concernant les logements modulaires en Colombie-Britannique, Suzanne?
3: Je suis un fan. J'adore l'idée, mais en effet, on doit penser aux circonstances où ça ne va pas marcher. Pour moi, de la ville de Victoria, où nous sommes urbaines, et en effet, nous sommes seulement 19,5 km², je ne sais pas où on va le faire.
1: Ouais, c'est ça. Donc, évidemment, d'abord, ce que vous me dites, c'est que ça prend un espace, c'est ça? Puis que c'est pas toutes les municipalités qui auront cet espace-là. Est-ce qu'on a quand même exploré ça à la ville de Victoria? Est-ce qu'on s'est posé ces questions-là?
3: Je ne pense pas qu'on s'est posé ces questions ici à la ville, encore à cause de nos circonstances. Et aussi, on doit penser des facteurs comme l'économie de logement et de construire ces logements. Et pour moi, fabriquer modulairement, c'est économiquement un peu plus sage. Mais encore, comment est-ce que ça se différencie entre les zones urbaines et rurales?
1: Mm-hmm. Ouais. Comment on discute de ces questions-là d'abordabilité en ce moment dans nos conseils de ville? Parce que, bon, évidemment, c'est un enjeu important, l'abordabilité à Victoria aussi. Suzanne, on le voit, les prix sont chers partout maintenant. Puis bon, Victoria n'échappe pas à ça depuis plusieurs années maintenant, c'est un problème, là. De quoi la ville de Victoria a besoin quand on parle de logement en ce moment?
3: Oui, en effet, la semaine dernière, on avait un report sur ces chiffres et on a besoin vraiment des logements de 3 ou plus chambres à coucher pour les familles.
1: Ouais.
3: C'est ça vraiment qu'on a besoin, particulièrement pour les loueurs.
1: Ah oui, c'est ça, parce que les logements sont rares. Hein. En marché locatif, là, on a besoin de beaucoup de logements en ce moment. Est-ce que les citoyens vous en parlent beaucoup en général? Est-ce qu'on vous parle d'abord quand vous rencontrez les gens là, autour de chez vous? Est-ce qu'on vous parle de ça?
3: Oui, généralement, on entend que les citoyens ont simplement besoin des logements, particulièrement des logements qui sont moins élevé que le prix du marché, particulièrement dans une zone urbaine encore. Mais les détails de moi, j'ai besoin de 3 chambres à coucher pour que je puisse aborder ma grand-mère ou moi, j'ai besoin seulement une chambre à coucher pour les prochaines 3 années. Ces détails, on les perd dans ces conversations.
4: Oui, c'est ça. Puis ça, ils sont importants, ces détails-là, au final, bien évidemment. Bon, là, on a vu aussi cette affaire-là qui a fait beaucoup de bruit et qui continue à faire beaucoup de bruit. Les gouvernements fédéraux, les Britanno-Colombiens, qui ont annoncé la semaine dernière vouloir acheter 2200 unités de logement vacants là, dans le Grand Vancouver pour les convertir en logements abordables. Qu'est-ce que vous pensez de ce genre d'approche là? Est-ce que ça, c'est... ça vous fait rire? Qu'est-ce qu'on pense de ça? Parce que vraiment ici, là, ça a vraiment fait réagir beaucoup de monde. Qu'est-ce qu'on en pense à Victoria de ça?
3: Pour moi, je pense immédiatement au budget provincial de 2026 où on a arrêté la ligne du budget pour Community Housing Fund. Et l'impact ici, c'est que moi, je sais déjà de deux projet de construction pour les femmes des logements transitionnels qui ont été arrêtés à cause de ce budget-là. Et puis, voir que les fonds sont
4: envoyés vers ce genre de programme-là. Ouais.
3: Vraiment, avec des elbows pour les propriétés privées, ça me fait mal beaucoup.
4: Oui, je comprends. Donc, selon vous, on aurait dû utiliser ces fonds-là pour ce genre d'initiative-là qui pourrait servir là, autrement. Et j'imagine aussi, qu'est-ce qui presse le plus dans ce dossier-là en terminant? Qu'est-ce que vous souhaitez qu'il arrive? Parce que j'ai l'impression aussi que la relation entre les municipalités et la province est compliquée des fois là, quand vient le temps de parler de logement, c'est-à-dire qui est responsable de quoi, comment. Et du fédéral aussi, qui est évidemment mêlé là-dedans. Là. Qu'est-ce qui presse selon vous? Qu'est-ce qu'on doit faire dans la prochaine année?
3: Beaucoup de choses. Donnez-nous l'argent et puis laissez-nous pour faire ce que nous avons besoin de faire.
4: Donc, de laisser une certaine liberté aux villes.
3: Oui.
4: D'agir, parce que selon vous, et vous nous le disiez tout à l'heure, c'est les villes qui sont au courant de ce qui se passe. Et on le dit souvent, hein, ça c'est le pouvoir de proximité. C'est pour ça qu'on répète aux gens que c'est important de voter aux élections municipales. Voilà. Merci Suzanne Kim de nous avoir parlé de ça. Ce matin, vous êtes conseillère municipale à la ville de Victoria. Merci beaucoup Suzanne, on vous souhaite une belle journée à Victoria. Bye bye, à bientôt.
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0: Eh bien, ça, vous l'entendez, hein, c'est le bruit du séisme, d'un des séismes d'hier qui a eu lieu au Venezuela. Ça se passait à l'aéroport, ce qu'on entendait. Deux séismes, donc, de magnitude 7,2 puis 7,5 ont frappé coup sur coup le Venezuela hier soir, en fin de journée. En tout cas, vous comprendrez que le double séisme a provoqué évidemment de nombreux dommages, des scènes de panique partout. Au moins 164 personnes ont été tuées. Près de 1000 blessés, un bilan qui va s'alourdir dans les prochains jours. Il s'agit d'ailleurs du séisme le plus puissant à survenir au Venezuela en plus d'un siècle, selon le service géologique des États-Unis. On en parle ce matin avec Martine Movilla, notre collègue qui est avec nous ce matin. Martine, bonjour.
1: Bonjour.
0: Merci d'avoir accepté notre invitation. Martine, bon, le Venezuela qui a connu un tremblement de terre important en 67, ça fait très longtemps. Est-ce que les séismes font en général partie de la vie vénézuélienne? Est-ce que ça fait partie de la vie des gens là-bas, en général, Martine?
1: En fait, non. Le Venezuela, c'est un pays qui est on appelle ça à cheval sur deux plaques tectoniques, la plaque tectonique de l'Amérique du Sud et la plaque tectonique des Caraïbes. Ouais. Donc, le Venezuela a profité jusqu'à maintenant de cette ubication qui fait que normalement, par exemple, quand il y a eu des tremblements de terre, voire même des gros tremblements de terre en Colombie aux années 90, le Venezuela a pas vraiment souffert de ces gros tremblements de terre. Et de l'autre côté, oui, le Venezuela est placé, est entouré par trois failles qui sont en activité, trois failles géologiques, une sur les Caraïbes, une autre à l'ouest et puis une autre à l'est. Malgré tout ça, ce positionnement entre les plaques tectoniques l'a protégé jusqu'à maintenant. Oui, il y avait un tremblement de terre en 67, mais le plus gros qui avait jamais eu lieu dans le pays, c'était en 1900. Wow. Donc là, c'est vraiment le premier depuis 1900 qui frappe de cette façon, qui a autant de destruction. On s'entend aussi que c'est logique dans la modernité qu'il y en a beaucoup plus de bâtiments à hauteur. Et ça crée quand même beaucoup plus de dommages, beaucoup plus de désastres, si vous voulez.
0: Ouais, bon, j'entendais un expert sur nos ondes hier à RDI qui disait que c'est parce que ce tremblement de terre-là avait eu lieu près de la surface terrestre et que donc ça avait beaucoup bougé. Donc on peut parler d'un pays qui n'était pas préparé à ça nécessairement là. Évidemment, on se prépare donc pas à ces grands séismes, contrairement à ici, par exemple.
1: Mais on se prépare, oui. Disons que le Venezuela est entouré par des failles géologiques. C'est un pays qui a des plans, des projets.
0: D'accord.
1: Bien sûr, une réaction possible, c'est l'Asie. Quand ça fait tellement de décennies que vous ne les vivez pas, quand vous ne les sentez pas souvent, ça commence à tomber dans l'oubliette. Vous les laissez de côté, c'est des projets qui restent là, qui ne deviennent pas une priorité, qui ne sont pas dans la priorité quotidienne. Et puis on les voit, tu sais, on a laissé quand même la Guaïra, qui est l'endroit le plus touché.
0: Ouais.
1: C'est un état qui est placé en face de la mer. Puis cet état-là, c'est aussi celui qui abrite l'aéroport et des ports importants pour l'importation des produits, pour l'exportation du Venezuela. C'était assez touché, durement touché, donc on a l'impression qu'effectivement, il y avait, mais on saura plus dans quelques semaines et mois, il y aurait eu des bâtiments qui n'étaient pas conçus pour résister à des mouvements sismiques. Donc clairement, il y a quelque chose qui était là, qui nous empêche d'y voir clair, mais clairement, c'est quand vous ne vivez pas tous les jours et vous n'avez pas d'argent, il ne faut jamais oublier le Venezuela.
0: Ce que j'allais dire. Il y a cette question des coûts, bien sûr, Martine aussi, qui est très, très importante là-dedans. Ça coûte cher se préparer. On le voit bien ici en Colombie-Britannique, alors qu'on vit avec cette menace ici aussi. Il faut y investir des sous. Le Venezuela, justement, qui en ce moment se trouve dans quel état, là? État politique, mais aussi état économique suite à ce qui s'est passé dans les derniers mois et à l'enlèvement de Maduro par les États-Unis.
1: Ce que personne ne peut nier au moment où on se parle, c'est que le Venezuela est sous tutelle américaine.
0: Ouais.
1: C'est les Américains qui gèrent une grande partie des avoirs du Venezuela, surtout au niveau pétrolier. Donc, ce qu'on voit aujourd'hui, c'est que le Venezuela vend du pétrole, qu'une grande partie de son argent que les pays obtiennent à l'étranger passe par les trésors américains, par des banques américaines avant de toucher les sols vénézuéliens. Pas négliger la phrase 2 fois déjà prononcée la toute dernière fois il y a 2 jours par Donald Trump. Mm-hmm. On a payé presque notre guerre en Iran grâce à l'argent qu'on soutire du pétrole vénézuélien. Donc, on s'entend que le Venezuela a des milliards de dollars qui sont congélés, qui sont gelés dans des banques, des savoirs vénézuéliens. Depuis longtemps, depuis 2015, que les sanctions américaines ont commencé à frapper ces pays, On se pose d'ailleurs la question, quand Donald Trump dit on va aider nos nouveaux meilleurs amis, est-ce que ça ne serait pas plus facile juste de libérer l'argent qui est dans la banque? On suppose qu'il y en a quand même tous ces trucs géopolitiques, ces histoires, des intérêts géopolitiques, de la présence américaine dans le continent, l'opposition, les gouvernements, etc. Donc, on ne voit pas clairement pourquoi l'annonce américaine ne soit pas assez claire pour dire, écoutez, on va libérer de l'argent, au moins une partie de l'argent du Venezuela. Ça serait donner de l'argent au gouvernement en place. Donc, on préfère de garder le contrôle, disons, de la situation.
0: Ben voilà.
1: Maintenant, le Venezuela, économiquement, oui, c'est un pays qui s'est amélioré, même avant l'enlèvement ou l'arrestation de Maduro. C'était amélioré économiquement, une économie qui était en pleine croissance, mais pas suffisamment pour faire face à une tragédie comme ça. Et puis clairement, l'argent va manquer. Le pays était en train de penser à demander des prêts à l'international parce qu'on ne lui donne pas son argent qui est gelé à cause de l'embargo. Donc, qu'est-ce qu'on va faire au niveau économique? Qu'est-ce qu'on va pouvoir assumer pour la reconstruction? Au moment où on sépare, on cherche des survivants. Ça va être assez difficile, la quantité de bâtiments qui sont tombés, la quantité des gens qui sont sous les décombres. On verra dans une semaine ou deux, quand on dira qu'il n'y en a plus de recherche, qu'est-ce qu'on va faire pour reconstruire. Ça va coûter cher.
0: Ah,
1: qui
0: oui.
1: va payer? Comment ils vont payer? C'est ça la bonne question. À
0: voilà. Merci beaucoup, Martin Movilla, d'avoir été avec nous ce matin. Merci, on apprécie. Vous avez répondu rapidement à notre invitation ce matin. Vous êtes très sollicité. Merci, Martin. Bonne journée.
1: Merci à vous, bonne journée.
0: Au revoir, notre journaliste à Montréal, Martine Movilla. 7h33 minutes maintenant. Dominique, des données obtenues à l'aide de caméras infrarouges qui indiquent que d'importantes quantités de polluants s'échappent de l'usine LNG Canada à Kitimat.
2: Oui, et qu'elles iraient directement dans l'atmosphère. Des rapports montrent aussi à nouveau des dépassements de limites pour le torchage. Voici le reportage de Jennifer Maher.
3: L'imagerie optique des gaz est une technique qui utilise des caméras infrarouges spécialisées qui permettent de voir des fuites de gaz invisibles à l'œil nu.
4: It's not visible to the bare eye, but it's absolutely visible to this camera.
3: Tim Doty est un expert en surveillance de la qualité de l'air. Il a réalisé ce genre d'analyse pour l'État du Texas pendant plus de 25 ans. En mai dernier, il a mené des observations à l'usine de LNG Canada à Kitimat.
4: It's the worst one that I've seen.
3: Tim Doty est sans équivoque. Il qualifie le rejet de torchage de LNG Canada comme les pires parmi les installations qu'il a inspectées. Le torchage permet de brûler les excès de gaz qui pourraient présenter des risques. Des rapports de LNG Canada fournis à la Régie de l'énergie de la province indiquent qu'en avril, les quantités torchées ont dépassé de plus de 18 fois la limite autorisée. Le torchage rejette aussi des polluants atmosphériques, comme l'explique le médecin britanno-colombien Tim Takaro, spécialisé en médecine environnementale.
5: Pollutants, particularly the oxides of nitrogen and sulfur, contribute to heart disease.
3: Il indique que les rejets peuvent inclure des oxydes d'azote et de soufre qui contribuent aux maladies cardiaques et pulmonaires ou encore des hydrocarbures partiellement brûlés, dont beaucoup sont cancérigènes. Une cinquantaine d'organisations ont d'ailleurs demandé une évaluation d'impact sanitaire indépendante. LNG Canada, les gouvernements canadiens et britanno-colombiens et la Régie de l'énergie de la province n'ont pas encore commenté la situation. Ici Jennifer Maher, Radio-Canada, Vancouver.
0: La Colombie-Britannique qui est appelée à renforcer les règles de sécurité sur les travailleurs et la chaleur.
2: Oui, parce qu'il y a un rapport qui a été publié mardi par le groupe de réflexion BC Policy Solution qui affirme que la réglementation provinciale sur la chaleur et les travailleurs n'a vraiment pas suivi l'évolution des risques de maladies liées à la chaleur dans ce contexte de changement climatique. On dit que la chaleur peut avoir des effets dangereux, voire mortels sur le système cardiovasculaire des travailleurs. Elle peut également aggraver d'autres risques professionnels comme l'exposition aux pesticides et les risques d'accidents. Et WorkSafe BC a recensé 315 demandes d'indemnisation pour des blessures liées à la chaleur entre 2020 et 2024. Et c'est surtout dans les secteurs du transport, des travaux publics, de la construction, de la restauration et de l'industrie cinématographique.
0: Ouais. Des voix continuent à s'élever aussi pour réclamer une réglementation uniforme avec les fameuses trottinettes électriques là, en Colombie-Britannique.
2: Oui, parce qu'il y a souvent des accidents, on en entend régulièrement. Oui. Là, il y a un jeune de 13 ans qui a été heurté par une voiture à Maple Ridge lundi, qui a été grièvement blessé. Il y a un projet pilote qui encadre l'utilisation des trottinettes qui existent dans la province, mais les municipalités peuvent choisir d'y participer ou non. William Burr a plus de détails.
6: En Colombie-Britannique, les municipalités peuvent participer à un projet pilote qui encadre l'utilisation des trottinettes électriques par les personnes de 16 ans et plus. Ce programme établit certaines règles et permet également aux municipalités d'en créer de nouvelles. Rose Gardner de Hub Cycling affirme toutefois qu'une réglementation uniforme dans toute la province serait plus efficace. La réglementation est fragmentée, car elle relève des différentes municipalités, explique-t-elle, tandis que des politiques strictes et uniformes existent pour les vélos électriques. Josh Bryce utilise des trottinettes électriques à Delta, une ville qui n'a pas encore rejoint le programme pilote. Bien qu'il préférerait une réglementation uniforme à l'échelle provinciale, il a lancé une pétition pour demander à Delta d'au moins participer au projet pilote afin d'améliorer la sécurité.
7: Because there is no just like sort of general blanket rules.
6: Il dit qu'en l'absence de règles générales, il est difficile de savoir ce qui est permis ou non. La province, pour sa part, affirme qu'elle utilisera les données du projet pilote pour évaluer la sécurité des trottinettes électriques et tester un cadre réglementaire potentiel. Ici William Burr, Radio-Canada, Vancouver.
0: Merci beaucoup, Dominique.
2: Merci, au revoir.
0: Du pont Portman, ça a été dégagé. Maintenant, il y avait un problème en direction ouest, ça va mieux. Il y avait un peu de retard toutefois, mais ça semble vraiment là, plutôt bien se passer. Voiture en panne, c'est sur la 99, juste avant Cambi. Ça cause une distraction visuelle. On est à Richemont, alors les gens ralentissent dans le secteur. Météo maximum de 21 à Vancouver, 30% de possibilité d'averse, de la pluie intermittente ce soir, cette nuit, de la pluie intermittente aussi demain, vendredi. Wester, des averses pour la journée. Journée maximum de 22, l'île de Vancouver maximum de 21 avec 30% de possibilité d'averse pour Victoria, des averses pour Nanaimo, de la pluie intermittente ou de la brune pour Tofino. Kamloops et Kelowna, un ennuagement graduel maximum de 31, Kelowna 40% de possibilité d'averse maximum de 30, Prince-George des averses ou des orages maximum de 23, Dawson Creek, Fort St. John maximum de 27 à 28 avec des averses ou des orages, à Terrasse des averses maximum de 17 et à Whitehorse 40% de possibilité d'inverse avec un maximum de 17.
8: Bonjour Marie.
0: Une dernière pour cette saison, Geneviève, et on va commencer cette dernière en parlant de Mark Carney qui est au pouvoir avec un taux de popularité encore très... Bon, ben on a un problème technique, vous l'aurez entendu, là, on devait vous diffuser la chronique politique fédérale qu'on a enregistrée plus tôt ce matin. Et pour une raison que, pour l'instant, on ignore, ça ne semble pas fonctionner. Est-ce qu'on l'a? Est-ce que ça fonctionne? On l'a. OK, on y va. Alors, on a parlé à Geneviève Tellier plus tôt ce matin. D'habitude, on a Geneviève en direct avec nous. C'est sa dernière chronique avec Geneviève pour cette saison-ci. Geneviève qui va revenir, bien sûr, à la saison prochaine. On vous présente donc la chronique politique fédérale avec Geneviève Tellier.
8: Bonjour Marie.
0: Une dernière pour cette saison, Geneviève, et on va commencer cette dernière en parlant de Mark Carney qui finit, lui, cette première année au pouvoir avec un taux de popularité encore très, très élevé. On l'a vu dans les chiffres de cette semaine d'ailleurs, Geneviève, là, c'est quand même quelque chose. La lune de miel on a l'impression en tout cas que ça se poursuit entre lui et les Canadiens. Est-ce qu'on connaît la recette de son succès? Pourquoi ça marche tant que ça, ce que fait Mark Carney en ce moment, Geneviève?
8: Ben, il y a le contexte, évidemment, là. La politique, il y a beaucoup de savoir-faire, de planification, mais il y a aussi un côté de la chance. Les étoiles sont bien alignées. Puis je pense que tout ça est là en ce moment pour Mark Carney. Donc, le contexte, Donald Trump, les tarifs douaniers, c'est ça qui l'a fait élire. C'est ça qui a rapporté au pouvoir les libéraux. Puis c'est drôle parce que depuis quelque temps, on n'entend plus vraiment Donald Trump parce qu'il est préoccupé avec d'autres enjeux ailleurs sur la planète. Mais ça aide encore le Canada. Donc, il y a une période d'incertitude, de crise que M. Carney a appelé existentiel. Puis je pense que c'est habile de sa part parce que c'est peut-être pas existentiel, mais le fait de dire aux Canadiens c'est majeur, ça lui donne un peu une marge de manœuvre que peut-être d'autres premiers ministres n'ont pas eu. Et Mark Carney a su montrer qu'il était l'homme de la situation. Alors, je pense que les chefs de parti d'opposition ne performent pas très bien par rapport à Mark Carney. Donc, il y a un certain talent aussi, je pense, qui s'ajoute à ça.
0: Oui, il est bon dans la... Je le voyais encore hier ici, évidemment, au match de la Coupe du Monde. Là. Il est bon là-dedans. Il est bon dans la foule, il est bon dans l'entre-gens, il est bon dans ses réactions, même quand il est filmé là, dans des endroits comme ça, là, dans un grand écran, dans un stade, il sait faire ces affaires-là, Mark Carney.
8: Étonnamment, oui. Étonnamment. Je me rappelle quand il a gagné le leadership, j'étais là-bas au Parti libéral quand ça s'est produit. Puis le soir, ben, il y avait de la musique hip-hop, puis il dansait sur la musique, puis il dit, c'est la musique de mes enfants.
0: Oui.
8: Puis, pour beaucoup de gens à son âge, je veux surtout pas faire de l'âgiste parce qu'on a à peu près le même âge, là, mais aurait pas du tout été en phase avec ce qu'écoutent les jeunes générations. Puis lui, il est, puis on le voyait, on le présentait comme bon, un gouverneur de la Banque du Canada, de la Banque d'Angleterre, un technocrate. Mais c'est à l'air d'être un politicien aussi, donc il a beaucoup de talent. Oui. Maintenant, j'ai bien hâte de voir la prochaine année parce que là, ça va commencer à être un peu plus difficile, je pense. Oui. Et donc, est-ce qu'il va pouvoir sortir son épingle du jeu?
0: Oui, effectivement. Puis bon, même si son taux de popularité ne semble pas faiblir, les critiques se font de plus en plus nombreuses quand même. Parce qu'il s'en est passé beaucoup de choses sur la scène fédérale. Puis un des thèmes qui a beaucoup retenu l'attention, c'est la question des transfuges. Ça, on n'avait jamais... En tout cas, moi, de ma mémoire, j'avais jamais vu ça, certainement. Mmh. Puis bon, ça a permis évidemment aux libéraux d'obtenir la majorité à la Chambre. C'est rare ce qu'on a vu, là, Geneviève.
8: Oui, c'est rare. Puis là, tous les experts, on était en train de potasser dans nos livres du soir, voir quand est-ce que c'est arrivé la dernière fois, puis essayer de sortir les noms. Le seul événement comparable que je peux trouver, c'est le Bloc québécois, la création du Bloc québécois dans les années 80. Puis c'est pas la même chose, c'est-à-dire c'est des gens de différents partis qui ont créé un nouveau parti. Puis là, mais c'est M. Carney, c'est la méthode Carney. Puis je suis sûre qu'il y avait des gens dans son entourage qui lui disaient, mais allez en élection, là, vous avez le vent dans les voiles, puis c'est le temps, vous allez avoir la majorité. Puis lui a dit non, on va faire ça différemment, puis on va convaincre les gens de se joindre à nous et ça l'a réussi. Maintenant, ce qui me surprend un petit peu, je dois dire, c'est qu'on n'entend plus de transfuge. Je parlais de transfuge, hein, c'était une grosse histoire, là, on en a parlé beaucoup, vous voyez, moi, pendant des semaines.
0: Oui.
8: Et on nous promettait d'autres transfuges et ça semble s'être calmé, mais il y a quand même cette majorité-là. Qui lui permet de faire ce qu'il veut. Et c'est de l'inédit. Et je pense que ça va dans le style de Mark Carney qui, depuis qu'il est en politique, parle d'être rassembleur, de travailler ensemble, se serrer les coudes. Là, on a entendu ça souvent. Et je pense qu'on le voit aussi. C'est pas juste le discours, c'est les actes aussi qui vont dans ce sens-là.
0: Il y aura plusieurs partiels à venir, là. Quand même, hein, faudra aussi surveiller ça, là.
8: Dont une en Saskatchewan qui va être super intéressante. On pense que les conservateurs vont garder ce comté-là.
0: Oui.
8: Mais ça va être de voir le score. Parce que ça avait été gagné à peu près à 70 % l'an passé. Est-ce que le 70 % va se maintenir?
0: Oui.
8: Si on est en bas de 60 %, ça veut dire que, il y a un changement aussi dans des châteaux forts conservateurs de l'Ouest.
0: Oui, effectivement, ça serait un autre coup, là, évidemment, pour Pierre Poilievre, là, pour qui ça ne va pas très bien. Encore une fois, je reviens au chiffre de cette semaine, c'était pas... il ne doit pas se sentir gros en ce moment. En tout cas, on imagine qu'on doit peut-être commencer à se poser des questions.
8: Le fait qu'on n'en parle pas publiquement, c'est peut-être qu'il y a une réflexion sérieuse chez certains en ce moment. Parce que souvent, quand on va publiquement, c'est pour dire, ben finalement, on veut influencer le parti puis voir des changements.
0: Oui.
8: Mais quand on dit non, c'est plus profond que ça, ben on prend un peu plus notre temps, on fait moins de déclarations fracassantes. La question est de savoir est-ce qu'il va y avoir des gens qui vont lever la main pour commencer à penser à une course au leadership. Pour l'instant, non. Puis c'est pas parce qu'on veut pas, on a peur de Pierre Poilievre, c'est qu'on a peur de Mark Carney. C'est ça le principal enjeu, c'est qui chez les conservateurs veut faire face.
0: Oui.
8: Alors, on préfère envoyer, on envoie le cheval à l'abattoir, là, on dit, on va laisser M. Poilievre. Ça, j'entends ça comme rumeur depuis longtemps. Oui, que c'est à peu près, chez les conservateurs, il y en a beaucoup qui se disent ça. On fait l'impasse sur les prochaines élections qui vont être peut-être plus tôt que tard, là, parce que la majorité est quand même mince.
0: Oui.
8: Et après lune de miel Carney, là, ça va se pencher plus sérieusement sur la question.
0: Bon, ça sera intéressant de suivre ça l'année prochaine dès l'automne. Là. Il y a eu des moments marquants aussi. Bon, et le fameux discours de Davos, ça fait partie aussi des choses dont on a beaucoup parlé en politique fédérale. Ça a été une vraie réussite pour Mark Carney, ça?
8: Oui, je pense sur deux plans. Le plan international, on l'a vu, l'intérêt que ça l'a suscité. Maintenant, M. Carney est invité, on veut l'écouter, on veut l'entendre, il y a des idées. Même au G7, il y a quelques temps, la semaine passée, je pense, il reprenait un peu certains passages en disant, c'est quoi la suite des choses? Le Canada peut pas tout faire, là.
0: Oui.
8: Alors, joignez-vous à moi. Et donc, oui, alors ça aide beaucoup le pays parce que finalement, on se dit, bon, il y a des choses à faire au Canada, on va devenir des partenaires. Donc, ça a été, je pense, un succès sur ça. Et au pays aussi, il y a l'aspect domestique aussi. Je reviens à Pierre Poilievre puis au parti d'opposition. Les chefs de parti n'ont pas été à la hauteur du discours de Davos. Mm-hmm. C'est-à-dire que M. Carney s'est vraiment démarqué à l'interne. Les gens ont dit, c'est quelqu'un qui a une pensée articulée. Puis
9: ça fait longtemps qu'on n'avait pas vu ça, là, en général.
8: Voilà. Je pense qu'il faut remonter quasiment, je veux pas être ingrate envers les autres, mais Lester B. Pearson, sur le plan international, je dirais, là, une affirmation comme ça. Disons Brian Mulroney avec le traité de libre-échange aussi, qui avait été quand même fondamental. Et ça avait fait suite à la commission royale d'enquête McDonald's, qui avait été lancée par Pierre-Éliott Trudeau. Donc, il faut mettre les deux parties dans ce dossier-là. Mais oui, ça faisait longtemps qu'on n'avait pas eu des grandes déclarations de cette importance-là de la part d'un premier ministre. Oui.
9: Geneviève Tellier, merci beaucoup. On vous souhaite un bel été, du repos.
8: À vous aussi.
9: Et puis, on se retrouve à l'automne, Geneviève, bien sûr.
8: Avec plaisir.
9: On va s'ennuyer. À bientôt, merci. Geneviève. Bye-bye.
8: Merci, au revoir.
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9: Ah ben oui! Est-ce que vous participez? Avez-vous participé? Ben nous, on a participé hier, les trois, ici, autour de la table. Vous pouvez compter sur nous. On s'est promenés hier. Il y a quelqu'un qui est devant moi, qui lui était là, à ce match-là. Est-ce que j'ai besoin de vous rappeler que le Canada s'est incliné 2-1 contre la Suisse?

0: puis hier après-midi à BC Place. Une défaite, bon, hein, qui est aussi synonyme de fin de parcours en Colombie-Britannique pour notre équipe canadienne qui va poursuivre l'aventure aux États-Unis, à Los Angeles, dimanche. Et on revient avec là-dessus avec nos journalistes Olivier Tremblay. Bonjour, Monsieur Tremblay. Et Corentin Mité-Magnan, bonjour.
1: Bonjour, Marie.
0: Qui s'est beaucoup promené hier. Bon, Olivier, c'était trop peu, trop tard pour le Canada hier. Cette équipe qui a changé en deuxième demi, mais et qui a eu de bonnes chances de marquer, en tout cas ici, il y avait du journaliste stressé.
1: Sur la fin, en tout cas, le début de deuxième mi-temps, pardon.
0: Non, c'était
1: hein, c'est un quart d'heure à oublier, ça.
0: Oui, oui, tout à fait.
1: Franchement,
0: ouais. Qu'est-ce qui s'est passé?
1: Ben, les Suisses sont sortis du vestiaire, pas les Canadiens.
0: Ouais.
1: J'ai l'impression. Et puis, c'est un petit coup de mou. Les Suisses ont tout de suite vu la faiblesse. Pourtant, la rigueur défensive, ça a été une des belles choses depuis, particulièrement que Jesse Marsh est arrivé. On est arrivé du côté du Canada à faire quand même des belles opérations défensives contre des bonnes équipes au fil du temps. Ça faisait un bout de temps là que le Canada avait donné deux buts à l'adversaire tout de même.
0: Oui.
1: Et c'est ce qui est arrivé hier.
0: C'est pas de la faute de Maxime Crépeau, hein.
1: Ben, peut-être que le deuxième, il voudrait le voir, le revoir. Le fameux, le proverbial tir qu'il aimerait revoir.
0: Oui, Marie. c'est celui-là.
1: Puis il y avait l'air, si vous voyez les images, elle est particulièrement à la reprise, quand il voit ce ballon-là franchir la ligne, il a l'air de s'en vouloir, Maxime. Mais, je pense ultimement, on regarde la physionomie du match, le Canada méritait peut-être mieux, du moins la nulle. Mathieu Choignard en zone mixte après la rencontre a osé dire peut-être même plus.
0: Ouais.
1: Je ne sais pas si personnellement j'irais là. Quoique, en fin de match, hein, Promise David en a eu d'autres, puis Alistair Johnston en a eu d'autres.
0: Et quel beau but quand même, faut le dire. Là.
1: C'est probablement...
0: C'était tellement beau.
1: Je ne sais pas si c'est la meilleure passe décisive que j'ai vue, de mes yeux vus, au stade dans ma vie, mais c'était extraordinaire.
0: Oui.
1: Le contrôle de Nathan Saliba, puis c'est-tu écœurant? Hein? Il nous parle de ça en zone mixte, puis tu te dis, il va s'extasier, c'est quelque chose d'extraordinaire que nous, on voit, puis on est complètement subjugués.
0: Oui.
1: Puis lui, il raconte ça de manière un peu piétonnière, tranquille. Puis j'ai vu l'espace, j'ai vu qu'il courait dans l'espace, puis etc. Ces sportifs-là de haut niveau réalisent des choses. Leur cerveau fonctionne pas.
0: Comme le nôtre. Hein. Non, ça c'est vrai. Alphonso Davies n'était pas là encore. Est-ce qu'on va le voir?
1: Ben, pas à Vancouver, en tout cas.
0: Certainement
1: puis c'est
0: pas.
1: C'est ce qu'on aurait souhaité à Vancouver de le revoir sur la pelouse de BC Place.
0: Ça aurait été extraordinaire,
1: Puis là, pour la suite, je sais pas. Parce que, bon, depuis le début de la Coupe du Monde, on se dit, bon, il y a peut-être un peu d'intox, ça et là. Mais là, bon, il y a eu Ismaël Koné avant le premier match. Ouais. Est-ce que, bon, il participe pas à l'entraînement?
0: Ouais.
1: Puis là, Jesse Marsh rit de ça en conférence de presse. Hein? Il y a eu une grosse alerte rouge. Ouais. Puis vous êtes amusé de ça. Il est correct. Il va jouer demain.
0: Ouais.
1: Mais là, pour la première fois hier, Jesse Marsh a dit « Ouais, j'ai parlé d'Alphonso Davies, puis c'était une ruse.
0: Uh-huh. »
1: On voit que ça a super bien marché aussi. Les Suisses ont mordu là-dedans, là, les amis.
0: Oui.
1: Mais hier, Jesse Marsh, en conférence de presse, après le match, justement, a dit ça. Et il dit « Mais pour la ronde des 32, là, il va être correct, puis il va jouer. » Avec un petit sourire en coin. Fait,
0: est-ce qu'il en dit
1: qu'on est au point. Je pense qu'on est au point où est-ce qu'il faut plus
0: c'est
1: croire.
0: Ça.
1: Tout ce qu'il dit. D'autant plus que, au diffuseur, sur le terrain, après la rencontre, Jesse Marsh dit, on est exactement où on voulait être.
0: Oui.
1: Vous vouliez être à Vancouver, les amis, là.
0: Oui. Ben oui, c'est ça, voilà, oui, exactement. Puis on aurait aimé ça rester ici, en tout cas, on l'avait bien compris à l'avance. Canada-Afrique du Sud, dimanche, à Los Angeles. C'est pas à moi de dire ça, là, mais on a une chance, là, quand même,
1: c'est
0: avec mes minimes connaissances en soccer.
1: C'est abordable pour le Canada.
0: OK.
1: Cela dit, la manière dont l'Afrique du Sud l'a fait hier, parce que toute la journée, on se disait, bon, si jamais le Canada termine deuxième et tout ça, c'est quoi le scénario le plus probable? Puis le scénario le plus probable, soyons honnêtes, c'était la Corée du Sud.
0: Oui.
1: Et la Corée du Sud à Los Angeles, ceux qui connaissent la région, c'est une des plus grandes communautés à Los Angeles, les Coréens. Ça aurait été un match comme si on était à Séoul pour les Canadiens.
0: Oui.
1: Et là, ça va être l'Afrique du Sud. À ma connaissance, ce n'est pas une aussi grande communauté.
0: Non.
1: Et les supporters canadiens sont vraiment appelés à y aller. Hein,
0: parce
1: Les joueurs canadiens ont encore insisté sur le fait que cette ambiance-là à BC Place avait quelque chose d'extraordinaire. Et là, la porte est ouverte pour justement faire du bruit, se signaler dans ce stade-là. C'est un match qui est, c'est ça, c'est abordable, mais l'Afrique du Sud,

0: hier, quand même, contre la Corée du Sud, on regardait les derniers instants entre deux directs, puis on était comme, sont tenaces pareilles.
1: Oui, c'est ça.
0: Ça sera pas simple.
1: Non, ça sera pas simple, certainement pas. Là, vous, on vous laisse partir vers vos terres montréalaises.
0: Oui.
1: Vous allez rester près de nous, dans notre cœur et dans notre radio aussi. Ah, certainement. Ne partez pas trop loin. Olivier Tremblay, merci.
0: Avec grand plaisir. Vous reviendrez
1: avec grand plaisir faire de la radio avec nous ici. Corentin Mitemania, bon, vous avez suivi, vous, le match dans le centre-ville, Corentin, hier après-midi. On s'est croisés, d'ailleurs, Corentin, là, sur Granville. Il y avait beaucoup d'émotions aussi.
2: Puis
1: on a traversé plusieurs émotions.
2: Ouais, c'est ça, beaucoup d'émotions et surtout toutes les émotions. Mais déjà, ce qui était impressionnant hier sur la rue Granville, c'est le monde qui était rassemblé. Moi, j'observais
1: la foule. Il y a un moment donné où on n'arrivait pas à bouger.
2: C'est ça.
1: Avec Mélanie, là, puis on n'arrivait pas à marcher.
2: Ouais. Et puis, à un moment, je me suis rappelé qu'on était un mercredi à midi.
1: Ça ressemble à un samedi
2: après-midi à 16h, ça aurait été, il y aurait peut-être pas eu plus de monde, je sais pas. En tout cas, c'était impressionnant. Oui. Je me suis demandé, à un moment, je me suis rappelé qu'on était un jour de semaine à la mi-journée. Je me suis dit, c'est quand même impressionnant. Mais ce qui était impressionnant aussi, voilà, c'est toutes les émotions par lesquelles sont passés les supporters des Rouges. Hier, Olivier nous a raconté ce match juste avant. Donc, il y a eu d'abord cette première mi-temps qui s'est terminée sur 0-0. Il y avait un peu de fébrilité dans l'air. Tout le monde était un peu suspendu à ce match, un peu de silence, un peu de stress. Le retour au vestiaire, c'est deux buts dans les 20 premières minutes qui ont là mis un coup de massue sur les supporters des Rouges rassemblés sur la rue Granville. Il y a eu un petit moment de silence là pendant ces 20 premières minutes. Ça a été assez dur après ce retour au vestiaire, ces deux premiers buts. Et puis enfin, là, une demi-libération, disons, avec ce but du Canada à la 76e. Là, ça y est, on a pu un peu se détendre, se réjouir. Et puis à partir de là, on entendait les gens sur la rue Granville réclamer un but de plus, un but de plus. Voilà, il y avait cette envie de la part des supporters. Exactement, one more goal, one more goal. Voilà, on a entendu ces cris sortir de la foule. Et puis, on voyait les gens également, qui, en fait, aussi des curieux qui se baladaient simplement sur la rue Granville, profitant de cette journée de soleil, mais qui s'arrêtaient, qui passaient la tête par la fenêtre des restaurants, des terrasses pour pouvoir apercevoir les écrans. Il y avait quasiment autant de monde assis sur les terrasses que agglutiné à l'extérieur dans le passage. Enfin, voilà, la rue Granville ressemblait à la fête. Et puis, à la fin du match, peut-être que l'ambiance aurait été encore plus folle en cas de victoire et donc de l'aventure canadienne qui aurait continué à Vancouver. Mais c'était quand même la fête. Moi, j'ai vu ces vagues de gens sortir du stade BC Place. Tout le monde convergeait vers la rue Granville. On se donnait rendez-vous pour faire
1: la fête.
2: Et puis, les gens à qui j'ai parlé à la sortie du stade ne voulaient pas retenir la défaite. Ils voulaient retenir le positif. Cette première qualification pour l'équipe masculine de soccer du Canada en phase finale d'une Coupe du Monde. Écoutez Stéphane et Ryan que j'ai croisés juste à la sortie du stade.
3: Et comment l'ambiance au stade aujourd'hui?
4: Électrisant, c'est incroyable. 55 000 personnes pour célébrer le World Cup avec le Canada. Fait que c'était première expérience, c'était amazing.
3: Est-ce que le résultat est décevant?
4: Il avance pareil, c'est sûr que c'est décevant, mais non, attends, on n'a pas fini. Ça continue.
5: We want another game here in Vancouver, right? At least two more games in Vancouver, so that was unfortunate, but you know. At least we're still moving on. We'll see what we can do against, I guess, probably South Korea.
2: Voilà, Ryan aurait aimé avoir deux autres matchs à Vancouver.
1: Oui.
2: Alors à ce moment-là, au moment où on s'est parlé, hein, c'était la Corée du Sud qui était l'adversaire potentiel du Canada, comme nous le disait Olivier. On est maintenant sûr que ce sera un match contre l'Afrique du Sud ce dimanche aux États-Unis.
1: Ouais. Malgré ça, est-ce que l'ambiance de fête qui règne à Vancouver depuis le début de la compétition va se maintenir? Ça, c'est la grande question.
2: On l'espère.
1: Oui, on l'espère, certainement. Il reste des matchs ici.
2: Alors, c'est sûr que, voilà, il y a deux facteurs qui changent à partir de, en tout cas, depuis hier. C'est qu'on n'a plus le Canada et on n'a plus la belle météo qui nous accompagne depuis plusieurs semaines.
1: Oui. Ça s'en va avec Olivier Tremblay.
2: Voilà, c'est ça. C'est Olivier qui ramène le soleil dans sa valise. Voilà.
1: On lui en voudra pas trop.
2: La chance pour les Montréalais qui auront droit à
1: un peu de soleil, finalement.
2: Et le soleil, quelle chance. Donc ça, voilà. On va voir ce que ça change. Si c'est quelque chose qui va changer l'atmosphère en ville. Moi, en tout cas, je vous disais, après le match, j'ai pas eu l'impression de voir des gens tristes et déçus. J'ai eu l'impression de voir des gens qui ont continué de voir la fête. On a la chance aussi d'avoir toutes ces communautés à Vancouver qui se rassemblent. On a vu les Brésiliens qui ont fait la fête hier sur la rue Granville. Et puis après, c'était au tour des Mexicains. À qui le tour aujourd'hui? On verra qui fait la fête ce soir sur la rue Granville. Mais voilà, ça continue. Et puis, nos collègues de CBC ont parlé justement à tous ces fêtards sur la rue Granville pour leur demander ce qu'ils trouvaient, est-ce qu'ils appréciaient cette ambiance. Écoutez-les.
6: It's so good. It's so much fun. Even when we lose, there's still smoke and parties and everything. Yeah, I wish Vancouver was always just lively and exciting
7: Me
6: and everyone
7: too.
6: Was out and
7: I wanna keep
6: having
7: it like
6: fun.
7: This.
6: Yeah. It's really nice to see I want to see everyone still out. I want them to still close the streets. I think that this is a great atmosphere for Vancouver. It's amazing.
7: Yeah, I think when the streets are closed, there's like a lot more community, and I think that's really nice.
1: Ben oui. Voilà.
2: Quand les rues sont fermées, il y a plus de sens de communauté. Les gens se rassemblent, se retrouvent, et voilà, on l'a entendu dans cet extrait. Les Vancouverois ont envie de continuer.

0: On se retrouve tout de suite après les infos de 8h que voici. À tout de suite.
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4: Ce matin au Radio-Journal, double séisme au Venezuela, 164 morts et près de 1000 blessés, les recherches s'annoncent complexes. Malaise dans le milieu juridique, un litige entourant le salaire des juges fédéraux se retrouve devant les tribunaux.
5: Monsieur, madame, tout le monde qui travaille à 50, 60 000 par année, il va peut-être commencer à trouver ça un peu problématique.
4: Et malgré une défaite face à la Suisse, le Canada accède aux éliminatoires de la Coupe du monde de soccer. Bon début de journée, mesdames, messieurs. Ici Philippe-Antoine Saunier. Le premier ministre Mark Carney indique que le Canada prépare une aide humanitaire pour soutenir le Venezuela qui a été ébranlé hier soir par deux puissants séismes. Un bilan provisoire fait état de 164 morts et de près de 1000 blessés, mais il devrait encore s'alourdir. Deux tremblements de terre ont secoué le pays à quelques secondes d'intervalle. Les précisions d'Hugo Métro.
6: Les images qui circulent depuis hier sur les réseaux sociaux donnent une idée de l'ampleur de la catastrophe. À l'aéroport international de Caracas, des vidéos montrent des morceaux du plafond qui s'effondrent sous la force des secousses. L'aéroport a dû être fermé. Dans plusieurs quartiers de la capitale, des immenses tours résidentielles ont été entièrement détruites. Selon les autorités, il s'agit des plus puissants séismes enregistrés au Venezuela depuis plus d'un siècle. L'ingénieur et sismologue à la retraite, Maurice Lamontagne, souligne aussi le caractère inhabituel de ce double séisme.
7: C'est assez rare que, justement, on ait deux chocs coup sur coup. C'est à peu près 3% des cas.
6: La gravité de la situation a déclenché une importante mobilisation internationale. Le chef de la diplomatie américaine, Marco Rubio, promet une réponse importante, rapide et efficace. Il annonce que des équipes de secours sont déjà en route pour le Venezuela. L'ONU coordonne également l'arrivée d'équipes spécialisées et de nombreux pays ont offert leur aide parce que chaque heure compte désormais pour retrouver des survivants sous les décombres. Ici Hugo Métro, Radio-Canada, Montréal.
4: La canicule se poursuit en Europe et chaque jour est plus chaud que le précédent. Plus de 100 millions d'Européens font face à des températures supérieures à 35 degrés. En Espagne, plus de 200 morts pourraient être attribués à la canicule. En France, les records de chaleur ne cessent de tomber. Les précisions de Guillaume Fariol.
8: D'abord, celui de la journée la plus chaude jamais mesurée, jusqu'ici détenue par les canicules d'août 2003 et de juillet 2019. Record battu mardi, puis de nouveau hier. Pour la première fois depuis le début des relevés, la température moyenne en France sur une journée atteint 30 degrés. Autre seuil symbolique, celui des 40 degrés, atteint dans plus de 50 départements depuis le début de cette vague de chaleur du jamais vu. Signe de l'étendue exceptionnelle de cette canicule, 72 départements en vigilance rouge aujourd'hui. Avant cet épisode historique, 20 départements au maximum avaient été placés simultanément en alerte maximale en juillet 2019. Reste un record qui résiste, la température la plus élevée jamais mesurée en France, 46 degrés à Vérargues dans l'Hérault, à l'été 2019.
4: C'était Guillaume Fariol. Les juges fédéraux sont devant les tribunaux pour obtenir une hausse salariale de 28 à 36 000 $ par année. Des membres du milieu juridique craignent que ce litige entache l'image de la magistrature. Le reportage de Daniel Leblanc.
9: Les juges de la magistrature fédérale touchent un salaire annuel d'au moins 400 000 $. Selon un comité indépendant, ils méritent une augmentation de 28 à 36 000 $ par année pour réduire l'écart avec les avocats du secteur privé. Le gouvernement fédéral a rejeté cette proposition l'an dernier et les juges ont porté la cause devant les tribunaux.
10: Que c'est une situation qui place le système judiciaire dans une situation extrême ou une situation limite.
9: Patrick Taillon est un professeur de droit à l'Université Laval. Comme bien des experts, il estime que ce litige salarial pourrait nuire à l'image des juges.

0: que des juges que l'on voudrait indépendants se retrouvent à générer eux-mêmes une perception de manque d'indépendance lorsque l'un de leurs collègues se prononce sur sa propre rémunération.
1: Le député du Bloc québécois, Réal Fortin, craint que les juges se retrouvent en situation de juge et partie dans ce dossier.
2: Monsieur, madame, tout le monde qui travaille à 50, 60 000 par année, il va peut-être commencer à trouver ça un peu problématique. Puis c'est important, là, la paix sociale, la cohésion, la confiance qu'on met dans notre système de justice.
1: Pour tenter de répondre aux critiques, la Cour fédérale a nommé une juge à la retraite, Alexandra Hoy, pour entendre le dossier en première instance cet automne. Mais ce sont des juges en fonction qui pourraient être appelés à trancher le litige s'ils se rendent devant la Cour d'appel fédérale ou même devant la Cour suprême. Ici Daniel Leblanc, Radio-Canada, Ottawa.
3: Le plus gros syndicat de fonctionnaires fédéraux accuse le gouvernement de Mark Carney d'être irresponsable en poursuivant ses compressions. Selon les plus récentes données du secrétariat du Conseil du Trésor, dévoilées hier, plus de 12 000 emplois ont été éliminés dans la dernière année. Comme l'explique Estelle Côté-Sroka, Ottawa se rapproche de son objectif d'éliminer 40 000 postes.
4: Dans son dernier budget, le gouvernement a annoncé vouloir éliminer 40 000 emplois par rapport au sommet atteint en 2023-2024 pour que la croissance de la fonction publique demeure proportionnelle à celle de la population canadienne. Selon les plus récentes données du secrétariat du Conseil du Trésor, près de 22 500 postes avaient déjà été éliminés en date du 31 mars. Dans la dernière année, on enregistre plus de 12 680 emplois supprimés. C'est la région de la capitale nationale qui l'a plus touché, avec 7 830 postes disparus. Le vice-président exécutif national de l'Alliance de la fonction publique du Canada, Alex Silas, estime que ces réductions d'effectifs nuisent déjà aux services offerts à la population.
5: Moi, je parle aux gens qui veulent être capables d'appeler Assurance emploi, appeler l'Agence des revenus du Canada, puis avoir de l'aide d'une personne, pas d'une intelligence artificielle, d'un travailleur qui est là pour les soutenir. Puis c'est déjà difficile assez à rejoindre ces services à cause du manque de main-d'œuvre, puis de couper là-dedans encore plus, ça va juste blesser ceux qui ont besoin de ces services-là.
4: Le gouvernement de Mark Carney souhaite que la fonction publique compte 330 000 fonctionnaires d'ici 2028-2029. Il reste donc près de 15 300 postes à éliminer. Les départs à la retraite anticipés pourraient toutefois diminuer le nombre de fonctionnaires touchés. Un peu plus de 5 000 demandes de retraite anticipées ont déjà été approuvées. Ici Estelle Côté-Sroka, Radio-Canada, Ottawa.
3: Le Comité international olympique offrira désormais une compensation financière aux athlètes qui représenteront leur pays aux Jeux. Chaque participant recevra 10 000 $ américains, soit environ 14 000 $ canadiens, ce qui permettra d'alléger leur fardeau financier. Le reportage d'Ismaël Sy.
6: Les doléances des meilleurs athlètes de la planète ont finalement été entendues par le Comité international olympique qui accordera désormais une bourse de 10 000 $ américains à tous ceux qui prendront part aux JO. La nouvelle mesure, qui est rétroactive aux Jeux de Milan-Cortina, est accueillie à bras ouverts par le skieur acrobatique Dylan Deschamps.
7: Ça, c'est énorme là, pour n'importe qui. Je crois que c'est un bon coup de pouce. Là, puis c'est sûr que c'est un été de travail pour moi de sa construction. Là.
6: La présidente du CIO, Kirsty Coventry, avait pourtant affirmé le mois dernier qu'elle ne croyait pas en la rémunération des athlètes, une façon sans doute d'abaisser les attentes, selon l'Olympien à la retraite, Dominique Gauthier.
8: C'est un bon début, il faut commencer à quelque part. Je sais pas si c'est une stratégie politique de dire on vous donnera jamais rien, puis finalement on vous donne 10 000, puis là tout le monde est content. Peu importe, faut quand même saluer le geste.
6: La somme qui sera distribuée équivaut toutefois à moins de 3 % des revenus du comité, soit bien moins que le partage observé dans les différentes ligues professionnelles, rappelle le patineur de vitesse Laurent Dubreuil.
9: Pour ces Olympiques-ci, il va falloir se contenter de ça, mais je peux envisager dans le futur pas si lointain que les athlètes sont payés à leur juste valeur.
6: Le fonctionnement du processus de réclamation sera annoncé sous peu et les premiers versements devraient avoir lieu en 2027. Ici Ismaël Sy, Radio-Canada, Montréal.
3: Et le Canada s'est incliné 2-1 contre la Suisse à Vancouver dans son dernier match de la phase préliminaire en Coupe du monde de soccer. La défaite n'empêche pas l'équipe canadienne d'accéder à la ronde éliminatoire, mais elle devra jouer son prochain match à l'extérieur du pays. Corentin Mité-Magnan a recueilli les réactions des partisans.
10: Électrisant, c'est incroyable.
11: À la sortie du stade, Stéphane ne veut retenir que le positif. Malgré une défaite 2-1 contre la Suisse, le Canada accède pour la première fois de son histoire à la phase finale d'un mondial de soccer masculin en terminant en deuxième position du groupe B. Si le Canada avait terminé en première position, les Rouges seraient restés à Vancouver pour leur prochaine rencontre. À la place, ils se rendront en Californie pour la suite de la compétition.

0: compétition, mais ce n'est pas un souci pour Ryan.
1: We want another game here in Vancouver, right? At least two more games in Vancouver. So that was unfortunate, but you know, at least we're still moving on. We'll see what we can do against.
0: Même s'il aurait voulu d'autres matchs du Canada en Colombie-Britannique, il supportera l'équipe à distance. Le 2 juillet prochain, c'est donc la Suisse qui jouera à nouveau au stade de Vancouver, au grand plaisir d'Armel, supporter helvète.
2: Indescriptible parce que l'ambiance ici est tellement incroyable. Et il y a tellement de monde, les gens ils sont tous sympas, même si leur équipe elle perde. Franchement, non, c'est incroyable. J'aime beaucoup.
0: En cas de victoire, la Suisse pourrait jouer un troisième match à Vancouver dans un éventuel huitième de finale. Ici Corentin Mitemagnan, Radio-Canada, Vancouver.
3: Et c'est ce qui conclut notre Radio-Journal. Excellente journée à notre antenne.

0: par 10 minutes. On est de retour dans quelques instants. On va aller faire un tour en France. Hein. Vous l'avez vu, cette canicule. Ben, et puis peut-être même que vous l'avez vécu là, si vous êtes allé faire un tour là-bas. Vraiment difficile pour plusieurs Françaises, Français, en Europe en général en ce moment. Il fait très, très chaud. On va en parler avec la journaliste Gaëlle Aubois, qui sera avec nous dans quelques instants vers 8h25. Gaëlle, hein, qui a été notre collaboratrice ici à l'émission pendant longtemps, qu'on va donc retrouver avec bonheur tout à l'heure. Juste avant, on va parler à Mathieu Otton, qui est audiologiste, professeur agrégé au département de réadaptation de la faculté de médecine de l'Université Laval. La vente d'appareils auditifs sans ordonnance, c'est maintenant autorisé en Colombie-Britannique. On serait d'ailleurs les premier à le faire au Canada. Quels sont les avantages de ça? Est-ce qu'effectivement, avec une population, on le sait, vieillissante, toute cette génération des baby boomers, ben, est-ce qu'on a besoin justement davantage de soins en audiologie? Qu'est-ce que ça veut dire avoir accès à ce genre d'appareil auditif sans prescription? Bon, on va en parler dans quelques instants. Wesley sera avec nous aussi, producteur, auteur, compositeur, interprète, guitariste. Il sera en spectacle au Festival international de jazz de Victoria. Le 27 juin, donc dans quelques jours, et à Whitehorse le 2 juillet. On va lui parler à 8h40. Dominique.
1: Bien, Marie, des voix continuent à s'élever pour réclamer une réglementation uniforme des trottinettes électriques. Oui. Dans la province, c'est qu'un jeune de 13 ans a été heurté par une voiture à Maple Ridge lundi, a été grièvement blessé. C'est pas le premier, il y en a eu beaucoup récemment. Et dans la province, il y a un projet pilote qui encadre l'utilisation des trottinettes, mais c'est fait les municipalités peuvent décider d'y participer ou non. Mm-hmm. Et des gens voudraient voir ça de façon plus uniforme dans la province. Il y a aussi les policiers qui ont fait une saisie importante de drogue. Donc, ils ont saisi 26 kg de cocaïne, 7 kg de méthamphétamine et 1,5 million de dollars en espèces. C'était au terme d'une enquête de plusieurs années dans le crime organisé. Et à Victoria, il y aura bientôt des vélos LIM, donc ce programme de vélos électriques libre service. Mais la compagnie dit qu'il sera un peu différent des programmes utilisés par d'autres municipalités parce que vraiment, on veut lutter contre le vol. Donc, je vous donnais plus de détails là-dessus à la demi.
0: Oui, on va suivre ça, effectivement. Merci beaucoup, Dominique. À tantôt, la circulation pour l'instant. Voiture en panne qui a été dégagée. Ça se passait sur la 99, juste avant Cambie. Ça causait, je vous le disais tantôt, une distraction. Là, les gens s'arrêtaient ou ralentissaient, en tout cas, dans le secteur. Donc, c'est maintenant chose du passé. Aussi, accident direction ouest sur la route 17 à l'angle de la 52e dans la voie de gauche. Là aussi, ça a été dégagé. Sinon, à la météo, ben, le ciel ne sera pas dégagé pour les prochains jours. Là, vraiment, la météo, on le disait tantôt, va changer. 30 % de possibilité d'averse pour Vancouver, maximum de 21 aujourd'hui. Et c'est le retour de la pluie. On en a besoin de pluie. C'est sec, on le voit partout, alors on ne se plaindra pas trop. Ce soir, cette nuit, de la pluie intermittente aussi demain, vendredi, avec un maximum quand même de 17. Ça ne sera pas chaud, là, contrairement à ce qu'on a connu dans les derniers jours. Ce sera un changement. Puis on va se promener à travers les 19-20 degrés pour la fin de semaine. Whistler, des averses maximum de 22. Là aussi, un rafraîchissement assez significatif. Là. 11 pour ce soir et cette nuit avec de la pluie intermittente. 14 pour demain. L'île de Vancouver, à peu près la même chose. Maximum de 20.

0: 21, 30% de possibilité d'averse aujourd'hui pour Victoria. Nanaimo, des averses, maximum de 21, de la pluie intermittente ou de la bruine pour Tofino avec un maximum de 14. Kamloops, Kelowna, un ennuagement graduel pour Kamloops. Ça reste chaud chez vous, maximum de 31 aujourd'hui, mais on va perdre une dizaine de degrés là, entre aujourd'hui et demain. Demain, maximum de 21, 22 degrés pour Kamloops, Kelowna, 30 aujourd'hui comme maximum, 23 pour demain, 40% de possibilité d'averse aujourd'hui et demain. Prince-Georges, des averses ou des orages. Maximum de 23. Dawson Creek, Fort St. John, là aussi, des averses ou des orages, maximum de 27 à 28 degrés. À Terrasse, des averses, maximum de 17. Et à Whitehorse, 40% de possibilité d'averse avec un maximum de 17.
1: Sport, le point avec Marc-Éric Bouchard.
0: Ben Marc-Éric, on a des nouvelles de Marie-Philippe Poulin. On les attendait, ces nouvelles-là.
2: Oui, c'est ça, opération chirurgicale au genou. Et c'est là, on comprend un peu mieux pourquoi on est allé chercher l'excellente Emma Maltais.
3: Oui. Hein,
2: Emma Maltais qui est très énergique, qui est une attaquante avec beaucoup de vision.
0: Quel travail de Daniel Sauvageau quand même. Oui. Hein? C'est tout un sport.
2: Mais c'est un casse-tête à régler.
0: Elle y
2: surtout
0: arrive.
2: Avec l'expansion de quatre nouvelles formations.
3: Oui.
2: On voulait vraiment choisir les bonnes personnes pour pouvoir garder évidemment le bon noyau de l'équipe. Et on va chercher avec évidemment les rivaux de Toronto, Emma Maltais qui a connu du succès lors des Jeux Olympiques. Ça, c'est une attaquante d'énergie, comme on dit là.
3: Oui.
2: Elle travaille très très fort. Elle alimente justement les joueuses dans l'enclave, dans les coins de la patinoire. Et évidemment, bon, c'est difficile de dire qu'elle va prendre la place de Madame Poulin, mais elle aura un peu le rôle un peu là de pouvoir créer de l'étincelle dans cette équipe là qui va défendre son titre de championne avec on passe de 8 à 12 formations et on souhaite le meilleur pour la suite pour
0: Madame
2: Poulin.
0: Donc opération qui aura lieu, on pense bon cet été là, au courant
2: cet
0: de l'été,
2: été,
0: on
2: ouais,
0: imagine.
2: C'est ça, on parle de fin, de l'été peut-être.
0: Mm-hmm.
2: Il parle de fin juillet peut-être. Les détails là, mais j'ai hâte de voir et évidemment ça, c'est la convalescence est très longue parfois.
0: Oui.
2: On espère que ça va bien se passer.
0: Là, il faut bien se reposer, revenir en forme. C'est ce qu'on lui souhaite à Marie-Philippe Poulin, qui a quand même beaucoup donné. Alors, elle aura le droit.
2: Beaucoup donné.
0: De
2: son corps a besoin de pouvoir se remettre dans le bon ordre.
0: Ouais. Bon, là, Brendan Gallagher, qu'est-ce qui se passe chez les messieurs? Est-ce qu'il s'en vient ici? Qu'est-ce qui se passe? Ça prend plus de temps que prévu, ce dossier-là?
2: Vous savez, comme journaliste sportif, on se base sur des sources sûres.
0: Oui.
2: Et vous savez, sur les réseaux sociaux, il y a tellement de blogueurs, il y a tellement de faux sites que je pense qu'ils pourraient être échangés 12 fois. Hein? et là, eh bien, non, mais c'est vrai. Des bonnes sources, là, sont pas certains et tout ça. Là, c'est parce que Brendan Gallagher, c'est clair. Et c'est ça qui était l'erreur, je pense, des Canucks. Brendan Gallagher veut poursuivre sa carrière en Colombie-Britannique. Et là, le Canadien l'a vu venir.
0: Oui.
2: Et là, eh bien, le Canadien va peut-être demander beaucoup plus en retour.
0: Oui.
2: Et là, j'ai hâte de voir comment que le nouveau directeur général des Canucks va gérer cette situation-là. Parce que Gallagher, c'est un joueur d'énergie. On a besoin de ce genre de joueur-là. Mais et il reste encore un an à son contrat de 6,5 millions. Le Canadien pourrait surprendre en rachetant son contrat.
0: Mm-hmm.
2: Et là, ça pourrait aider la cause du Canadien, mais ça pourrait compliquer un peu les Canucks qui vont vouloir peut-être voir qu'est-ce qui reste à son dernière année de contrat et par la suite le signer pour quelques années. Mais là, si on rachète son contrat, là, on doit recommencer à zéro avec Brendan Gallagher, avec l'organisation des Canucks. Et les Canucks, évidemment, bon, vont attendre les offres de M. Hughes à Montréal. Est-ce que c'est trop donné si on échange Brock Besser, par exemple, pour Gallagher?
0: Oui.
2: Moi, je crois que oui. D'autres disent qu'on devrait se limiter seulement à un choix repêchage dans cette transaction-là. Elias Pettersson, évidemment, son nom circule énormément. Mais Elias Pettersson à Montréal, falloir que les Canucks gardent un peu quelques pourcentages de salaire.
0: Quand même, là, oui.
2: Mais ça, c'est la nouvelle tendance maintenant.
0: Les
2: équipes qui échangent les joueurs, mais qui gardent une portion de salaire, ça, je la comprends pas. Imaginez-vous, c'est que t'as un joueur qui est même plus dans ton organisation et là, tu payes encore alors que l'autre équipe en profite. Vous voyez comment c'est illogique tout ça? Mais bref, c'est comme ça.

0: maintenant la Ligue nationale. Et on verra. Demain aussi, ce sera le jour J. Qu'est-ce que les Canucks vont faire? Là, les Sharks de San Jose, je termine avec ça, ont échangé William Eklund à Ottawa pour avoir plus de choix au premier tour. Là, maintenant, les Sharks ont 3 choix de premier tour. 2e, 9e et 25e.
1: Ouais.
0: Et là, eh bien, on croit que là, avec cette stratégie-là, les Sharks ne veulent plus repêcher un défenseur au 2e rang, mais ils vont repêcher possiblement Stenberg pour remplacer Eklund qui est rendu à Ottawa. Et le 9e choix, ça pourrait s'avérer un défenseur parce qu'il y a beaucoup de bons défenseurs pour le top 10 du repêchage de la Ligue nationale. Vous voyez comment que là, on est en train d'évaluer tout ça. J'ai hâte de voir beaucoup de pression sur les épaules du directeur général, M. Johnson,
1: ouais,
0: là,
1: ben ça,
0: chez les Canucks. Et ça, à moins de, bon, à peu près là, 24 heures. Même pas.
1: Ben c'est ça sent bien, là.
0: Pour ouais. La décision, ouais.
1: Effectivement. Mmh. Merci beaucoup, Marc-Éric, pour tout ça. À tantôt.
0: Merci.
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1: Ben, en mode solution, cette semaine, on va vous parler des appareils auditifs sans ordonnance, la vente d'appareils auditifs sans ordonnance qui est dorénavant autorisée en Colombie-Britannique. Le gouvernement provincial qui en a fait l'annonce quand même il y a quelques jours, le 17 juin dernier. Et cette permission-là s'applique aux adultes ayant une perte auditive légère à modérée, concerne les appareils approuvés par Santé Canada, bien sûr. On en discute avec Mathieu Otton, audiologiste et professeur agrégé au département de réadaptation de la faculté de médecine de l'Université Laval à Québec. Monsieur Otton, bonjour.
3: Bonjour.
1: Merci d'être avec nous ce matin. Bon, la Colombie-Britannique, qui, si je ne me trompe pas, devient la première province canadienne à élargir l'accès aux appareils auditifs en vente libre en magasin sans ordonnance. Là, est-ce que c'est selon vous une bonne nouvelle, ça?
3: Je pense que oui, c'est une très bonne nouvelle pour les citoyens de la Colombie-Britannique qui vivent avec une perte auditive, tout comme les citoyens du pays en général, je vous dirais. Oui. La province est la première au Canada à l'autoriser de manière formelle dans sa réglementation. On s'attend éventuellement que d'autres provinces suivront cet exemple-là. À la suite de ce qui s'est passé aux États-Unis depuis le début des années 2020, là où les prothèses auditives en vente libre sont autorisées depuis maintenant 2022, on suit le dossier pour savoir ce qui va se passer aussi au pays.
1: Voilà. Bon, donc parce que jusqu'à maintenant, Mathieu, on devait aller chez son médecin. Le médecin faisait une prescription, nous envoyait chez l'audiologiste. Comment ça fonctionne?
3: Oui, généralement, une personne qui souhaite se procurer une prothèse auditive va consulter soit un médecin ou un audiologiste pour avoir une évaluation complète de son statut auditif et éventuellement recevoir une recommandation d'appareil auditif. Ensuite, elle va pouvoir se procurer les appareils soit directement chez l'audiologiste ou chez l'audioprothésiste, selon les législations des différentes provinces, là.
1: Ouais.
3: Oui, il faut nécessairement passer par un professionnel parce que la vente d'appareils auditifs était jusqu'à maintenant dans la province réservée aux professionnels de la santé auditive.
1: Ouais.
3: À ce moment-ci, on se retrouve avec une catégorie de prothèses auditives qui vont être disponibles en vente libre en magasin ou en ligne, ce qui améliore nécessairement l'accessibilité pour les gens.
1: Ce qui veut quand même dire, bon, effectivement, il y a des gens dans mon entourage qui en ont de ces prothèses-là. C'est nécessaire, ça change la vie des gens, ça change leur communication, la façon d'être avec les autres aussi. On diminue le risque de problèmes cognitifs hein, en vieillissant. On s'isole moins, donc on participe plus aux conversations, ce qui est une bonne chose. En même temps, ça demande un ajustement aussi. Moi, je l'ai bien vu avec mon père, entre autres, là, ça demande quand même une certaine gymnastique, je dirais. Et pour finir par s'habituer à ça, qui dans ces cas-là fait ça? C'est l'audiologiste en général qui fait ça ou c'est les gens qui vendent ces appareils-là? Comment, qui est responsable de quoi?
3: Ben, généralement, la personne se procure, comme je le disais, son appareil auditif, soit chez l'audiologiste ou chez l'audioprothésiste. Donc, c'est ces professionnels-là qui vont accompagner la personne au moment de la pose de l'appareil, de sa programmation initiale.
1: Ouais.
3: Ensuite, qui vont effectuer un suivi pour s'assurer que l'appareil est correctement ajusté, convient bien aux besoins d'amplification de la personne. Et puis, bon, ça, c'est la part du professionnel, si vous voulez. Mais oui. Évidemment, la personne, elle, doit s'habituer à apporter les appareils auditifs, ce qui peut demander certains efforts, parce que ça se fait pas de manière automatique, là.
1: Non, je l'ai vu un petit peu
3: oui,
1: dans certains cas.
3: C'est que, oui, c'est ça. qui arrive, c'est que le système auditif, la perte auditive se met en place sur plusieurs années. C'est souvent une apparition qui est progressive. Donc, les zones du cerveau

0: qui s'occupe de traiter l'information auditive, si vous voulez, deviennent de moins en moins stimulés, de sorte que quand on restaure l'audibilité des sons avec les appareils, bien, il y a une réorganisation qui doit se faire au niveau du cerveau. Tout ça prend du temps, prend de la persévérance.
1: Oui, effectivement, oui, c'est un travail, hein. Bon, puis on travaille pour sa santé, mais il faut travailler pour sa santé auditive aussi, puis se réadapter, bien sûr. Est-ce qu'il y aura nécessairement, bon, on parle de vente donc sans test ou ordonnance, mais est-ce que ça risque de devenir véritablement plus facile et moins coûteux? Donc, est-ce que le coût risque d'être diminué par ce genre d'opération-là si on fait sauter cette étape-là de la prescription?
0: Bien, certainement que l'achat va être facilité là, parce qu'on se trouve à multiplier le nombre de points de vente. Donc, nécessairement, personne pourrait se procurer ses appareils à la pharmacie, au magasin à rayon, dans sa région. Faut savoir aussi que l'accès aux services de santé auditive, à l'audiologiste puis à l'audioprothésiste, c'est très inégal. Il y a plusieurs régions du pays là où ça peut prendre plusieurs mois, voire plusieurs années, où il faut sortir de la région pour réussir à rencontrer le professionnel, là, ce qui est un frein aussi au processus de mariage, on s'entend. Oui. Donc, nécessairement, l'achat va être facilité à cause de la proximité des dispositifs qui vont être en vente. Maintenant, le coût, on s'attend que ça va être moins dispendieux aussi. Là, si on regarde ce qui se passe aux États-Unis, il y a la majorité des produits en vente libre aux États-Unis vont se vendre en bas de 1 500 $ américains pour une paire.
1: Ouais. Parce que ça peut être très cher, hein?
0: Ça peut être très cher, mais c'est quand même beaucoup moins cher que des prothèses de prescription, je vous dirais. Au pays, dans les produits actuellement disponibles en vente libre, parce qu'il y en avait déjà quand même accessibles par Internet, par exemple, on voit des produits qui sont de l'ordre de 500-750 $.
1: On parle de bonne qualité là ici, Mathieu.
0: La qualité peut être variable d'un produit à l'autre. Selon les tests qu'on roule à notre laboratoire, là, ça fait partie des travaux qu'on fait au laboratoire en collaboration avec les gens de l'École de technologie supérieure à Montréal. On teste plusieurs de ces produits-là justement pour en déterminer la qualité. Ce qu'on voit généralement, c'est que je vous dirais qu'en bas de 300-400 $ pour une paire, souvent la qualité va être moins intéressante. Mais pour des appareils auditifs de 300-400 $ ou plus, là, généralement, la qualité va être améliorée puis peut même, dans certains cas, rejoindre celle de prothèses de prescription.
1: Ah oui. Bon, ben en tout cas, ce sont de bonnes nouvelles en général, si je comprends bien. Là. Merci beaucoup d'avoir pris le temps de nous parler de ça, Mathieu Otton. C'était un plaisir de vous recevoir. Vous êtes au département, vous êtes professeur audiologiste d'abord et professeur agrégé au département de réadaptation de la faculté de médecine à l'Université Laval à Québec. Merci Mathieu, bonne journée.
0: C'est un plaisir, bonne journée.
1: Au revoir.
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1: Il fait chaud en France en ce moment. Vous le savez, la France vient d'enregistrer la journée la plus chaude de son histoire. C'était hier, mercredi. 90% des Français ont été touchés par des températures qui atteignaient 40 degrés Celsius, sans compter le facteur humidex, imaginez. La cause de cette canicule-là serait une immense masse d'air chaud venue d'Afrique qui s'est positionnée sur l'Europe de l'Ouest. Les trois quarts du pays sont en alerte maximale selon Météo France. On fait le point avec Gaëlle Aubois, qui est basée à Nantes, qu'on retrouve ce matin en Bretagne. Gaëlle, bonjour.
3: Bonjour Marie.
1: Mais la Bretagne, Gaëlle, il fait pas chaud. Généralement, t'as pas si chaud.
3: Non, normalement, sur la façade atlantique, on devrait être préservé de tout ça. Mais je vous confirme qu'on ne l'est pas du tout.
1: Non, ben voilà. À quoi ça ressemble aujourd'hui chez vous, Gaëlle?
3: Ça ressemble à comme hier. Il fait encore plus de 40 dehors. Et je regarde avec. J'attends avec anxiété 22 heures. C'est à partir de 22 heures, c'est censé descendre.
1: Bon, puis quand on dit descente, la nuit dernière, ça descend à quoi, là? Ça descend pour.
3: La nuit dernière, il faisait à minuit, j'ai regardé, il faisait 30 encore. Donc, et en fait, c'est ça le pire, c'est que la journée. Alors, 40, c'est difficile. Hein, ouais. Mais en fait, ce qui est vraiment, vraiment difficile, c'est que la nuit, ça ne redescend pas.
1: C'est ça. Donc. Il n'y a pas de répit.
3: On n'ouvre même pas ses fenêtres, en fait, parce qu'à 30, il fait encore plus chaud. Je pense que je dois avoir 29,5. Donc, en fait, il fait plus frais à l'intérieur que quand il fait 30 à l'extérieur.
1: Ça, c'est invivable. Bon, puis évidemment, ici, Gaëlle, bon, vous avez vécu. Hein, ici, vous savez ça, la climatisation fait partie de la vie nord-américaine. Ce qui est évidemment pas le cas en France, Gaël, ça reste rare quand même. Ça existe évidemment dans les grandes surfaces, dans les magasins, tout ça, on le voit bien dans les pharmacies. Mais sinon, les gens en général dans leur appartement...
3: Non, les gens ont pas de clim chez eux, éventuellement des ventilateurs, mais pas la clim. Et c'est vrai que là, il y a vraiment... Les gens commencent à vouloir s'équiper, mais c'est vraiment parce qu'il y a cette canicule, puisque c'est pas dans la culture, en fait, d'avoir la climatisation partout. Et vraiment, les gens, bon, jusqu'à présent, tenaient avec, oui, c'est ça, des ventilateurs. On installe la clim vraiment dans les maisons de retraite, oui, comme vous avez dit, ou dans les hôpitaux, les choses comme ça. Mais c'est pas du tout quelque chose culturellement qui est aussi installé, implanté qu'en Amérique du Nord.
1: Non, voilà. Est-ce que les autorités ont mis, bon, certaines mesures en place, on imagine bien? Maintenant,
3: alors il y a une espèce de situation un peu de crise qui est activée où on rappelle les gens, enfin on équipe l'hôpital avec un maximum de personnel, mais c'est vrai que on se rend compte que non, on n'est pas du tout prêt. Et donc oui, alors on a des gens du gouvernement qui viennent parler à la télé, dans les médias, pour dire qu'il faut penser à s'hydrater, mais clairement c'est pas du tout au point. Là c'est la période des examens à l'école.
1: Bac là-dedans, c'est épouvantable.
3: Et ça a été, ouais. Ça a été, en fait, chaque région un petit peu a dit, il y a eu des académies, donc des régions qui ont dit, bon, alors nous, on va décaler, d'autres ont dit, bah, nous, on décale pas. Donc, ça ajoute à la confusion. C'est vraiment réglé pour les écoles localement, en fait. Donc, il y a des écoles qui sont fermées, il y en a d'autres qui adaptent leurs horaires. Il n'y a pas de réponse vraiment globale et on n'est pas préparé. Et c'est vrai que les gens trouvent ça un peu lamentable, puisque la canicule qui avait vraiment frappé les esprits en France, c'était 2003.
1: Bien sûr.
3: Et donc, on se rend compte qu'en 23 ans...
1: C'est pas passé grand-chose. Hein. Puis il y avait des gens qui avaient perdu la vie, Gaëlle. On imagine bien que ce sera encore le cas cette fois-ci. C'est évident, ça met en lumière beaucoup de lacunes dans les infrastructures, les services aux citoyens. Est-ce qu'on en parle? Est-ce qu'on se dit déjà, bah oui, effectivement, on n'était pas prêt, il faudra faire quelque chose cette fois-ci?
3: Alors du coup, oui. Donc nous, on va être en élection présidentielle l'année prochaine, donc on a plein de candidats. Donc tous les candidats, là, du coup, s'emparent du problème, ce qui était jusqu'à il y a 15 jours pas du tout dans la priorité. Alors là, c'est le grand mot que tout le monde a à la bouche, c'est un plan climatisation. Donc on va climatiser, mais alors ça reste très très nébuleux. Hein. Qu'est-ce qu'on climatise? Est-ce qu'on climatise tout? Est-ce qu'on climatise en priorité évidemment les hôpitaux, les écoles? Mais tout d'un coup les politiques s'emparent un peu du problème, sauf que en fait la climatisation ça règle pas tout. C'est aussi une question de bâtiment, en fait. On peut, même si on installe un climatiseur dans un bâtiment qui n'est pas du tout isolé, ça va pas vraiment régler le problème. C'est vrai que par contre ça bouge un peu les lignes. Les écologistes en France, c'est très opposé en fait à la climatisation, puisque ça recrée des îlots de chaleur en fait dans les villes.
1: Ouais.
3: Donc là, les positions sont en train d'évoluer, notamment sur évidemment la climatisation d'endroits un peu clés pour permettre aux gens de se rafraîchir. Pas forcément la climatisation individuelle, mais vraiment dans des endroits où les gens pourraient avoir vraiment pour le coup des îlots de fraîcheur liés à la climatisation. Mais globalement, c'est tout le... Il n'y a pas que les bâtiments. Effectivement, vous avez parlé des infrastructures. Il y a des trains qui ont été... Des liaisons qui ont été annulées.
1: Ben ça, imaginez comment il doit faire chaud, ça doit être invivable.
3: Voilà.
1: Ouais.
3: Tous les trains ne sont pas climatisés. Non. Puis les rails, le réseau n'est pas forcément fait pour... Enfin, en France, on n'est pas supposé, en tout cas, jusqu'à présent, on n'était pas supposé atteindre ce genre de température.
1: Ben voilà. Donc, ça a des problèmes. Il y a des problèmes techniques aussi, là. On l'a vu dans les derniers jours.
3: Hein. L'électricité.
1: Ouais,
3: il y a des coupures d'électricité. J'ai vu même dans ma région où il y a eu une alerte un petit peu pénurie d'eau. Alors, pas parce qu'on est encore en pénurie d'eau, même si au rythme où ça va, on va sans doute l'être. Mais en fait, les gens prennent plus de douches, utilisent plus d'eau. Et en fait, les châteaux d'eau, donc les réserves, ont du mal à suivre le mouvement pour se recharger. Donc, on se rend compte un peu le côté très systémique de la chose, quoi, que ça impacte. Oui, il fait chaud, mais en fait, ça a des conséquences à plein de niveaux.
1: Et que tous ne sont pas affectés de la même façon, Gaëlle. On l'a vu aussi, je crois. Bon, c'est quoi? C'est Louis Vuitton. Il y a eu une espèce d'installation là, de mode avec une grande vague ou quelque chose où il y avait une utilisation à peu près invraisemblable de l'eau, alors qu'on a démantelé aussi une piscine. J'ai vu une piscine démantelée dans un quartier, un HLM, où il y avait des des enfants qui jouaient là-dedans, là, bon, où les services policiers sont allés démanteler la piscine. Bref, ça soulève des débats de société aussi, hein, qui a droit à l'utilisation de l'eau et qu'est-ce qu'on en fait. Gaëlle Aubois, je vous souhaite de la crème glacée, du repos, des ventilateurs, de la climatisation.
3: Nous, de tomates et de crème glacée.
1: Oui, c'est ça, exactement.

0: Jetez-vous là-dedans, Gaëlle. Et puis, ben, on se souvient, nous, ici, du Dôme de Chaleur. Ça peut être très, très grave. Alors, d'abord, prenez soin de vous. On vous embrasse, Gaëlle Aubois. Merci beaucoup, Gaëlle. À bientôt.
1: Merci.
0: Bye-bye.
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0: Dominique, ben même si le Canada s'est incliné 2-1 contre la Suisse hier à Vancouver, il y a des partisans qui sont heureux quand même.
3: Oui, ils sont heureux parce que le Canada accède pour la première fois de son histoire à la phase finale d'un mondial de soccer masculin en terminant en deuxième position du groupe B. Donc avec, on sait, une victoire ou un match nul, les Rouges seraient restés à Vancouver, ce que les partisans auraient bien aimé. Mais ils se rendront en Californie plus tôt pour la suite de la compétition. Réaction des partisans avec Corentin Mitemaï.
4: C'est comment l'ambiance au stade aujourd'hui?
5: Électrisant, c'est incroyable.
6: À la sortie du stade, Stéphane ne veut retenir que le positif. Malgré une défaite 2-1 contre la Suisse, le Canada accède pour la première fois de son histoire à la phase finale d'un mondial de soccer masculin en terminant en deuxième position du groupe B. Si le Canada avait terminé en première position, les Rouges seraient restés à Vancouver pour leur prochaine rencontre. À la place, ils se rendront en Californie pour la suite de la compétition, mais ce n'est pas un souci pour Ryan.
7: We want another game here in Vancouver, right? At least two more games in Vancouver. So that was unfortunate, but you know.
6: Même s'il aurait voulu d'autres matchs du Canada en Colombie-Britannique, il supportera l'équipe à distance. Le 2 juillet prochain, c'est donc la Suisse qui jouera à nouveau au stade de Vancouver, au grand plaisir d'Armel, supporter helvète.
8: Indescriptible parce que l'ambiance ici est tellement incroyable et il y a tellement de monde. Les gens, ils sont tous sympas, même si leur équipe, elle perd. Franchement, non, c'est incroyable. J'aime beaucoup.
6: En cas de victoire, la Suisse pourrait jouer un troisième match à Vancouver dans un éventuel huitième de finale. Ici Corentin Mitemagnan, Radio-Canada, Vancouver.
0: Ottawa, Dominique, donne le feu vert aux travaux de dragage dans l'Anse-Burrard. Ça y est,
3: et ça va permettre à des pétroliers de grande taille de se ravitailler au terminal de l'oléoduc de Trans Mountain. Donc, le port indique que les travaux de dragage sous le pont Second Narrows à Vancouver vont débuter en septembre. Et c'est des travaux qui vont permettre aux gros navires de classe Aframax, donc qui mesurent jusqu'à 250 mètres de long, de se ravitailler. Les autorités portuaires assurent que les travaux ne changeront pas ni le nombre ni la grosseur des pétroliers qui vont naviguer sous le pont Second Narrows. Mais il y a tout de même le groupe environnemental Sierra Club qui s'inquiète et ils estiment que le dragage pourrait réduire à néant des années de restauration écologique dans l'Anse en remuant des sédiments toxiques en portant atteinte aux populations de harengs, de saumons, de phoques et de baleines. Les autorités portuaires soulignent que le projet est tout de même soumis à plus de 50 conditions et qu'ils vont mener le projet en partenariat avec les Premières Nations et qu'ils vont respecter toutes ces conditions.
0: Ouais. Les Yukonais aussi ont souligné le mois de la sensibilisation aux lésions cérébrales.
3: Une marche a été organisée au parc Rotary à Whitehorse. Laurie Trottier a préparé ce qui suit.
9: Une dizaine de personnes se sont réunies pour marcher le long du fleuve Yukon mercredi midi. Liz Pilon est l'instigatrice de cet événement. Elle-même victime d'un traumatisme crânien il y a 10 ans, elle a lancé un groupe de soutien pour épauler d'autres victimes de ce genre d'incident. C'est la première fois qu'elle organise une marche de sensibilisation.
10: Brain injury is primarily an invisible injury.
9: Elle explique que les lésions cérébrales sont souvent des blessures invisibles et son but est de mieux faire connaître cette réalité.
10: And for the community and the people themselves.
9: Liz Pilon déplore le peu de données disponibles au territoire sur le nombre de personnes victimes de lésions cérébrales. Elle souhaiterait que ses victimes puissent accéder aux soins plus facilement et qu'elles aient de meilleurs moyens de se faire entendre. Joshua Hunt, un participant à la marche, se rappelle n'avoir pas eu beaucoup de soutien après sa tumeur au cerveau il y a plus de 30 ans. Il explique avoir dû se tourner vers Internet pour trouver de l'information, car il n'y avait pas vraiment d'endroit près de chez lui où aller. Tout comme Liz Pilon, Joshua Hunt croit qu'il faut davantage de sensibilisation aux lésions cérébrales, qui sont souvent vécues seules. Une autre activité de sensibilisation a lieu ce vendredi midi, cette fois dans les locaux d'Autisme Yukon. Ici Laurie Trottier, Radio-Canada, Whitehorse.
0: Et Dominique, il y aura bientôt des vélos Lime à Victoria, ces vélos qu'on voit partout.
3: C'est ça, et c'est un programme de vélo électrique en libre service. Et la compagnie Lime, elle explique que les vélos vont être conçus pour

0: prévenir les vols parce qu'il y a eu beaucoup de vols de vélos du programme. Ils disent que les vélos sont très lourds et qu'une fois verrouillés, ça serait vraiment un exploit de les sortir de là. Le programme va être lancé dans quelques mois.
1: Effectivement, c'est très lourd. Avez-vous déjà essayé de manipuler ça? C'est vrai que...
0: Peut-être pas ceux de l'âme, mais oui.
1: C'est pas facile. Ouais. Merci beaucoup, Dominique. À la circulation pour l'instant, un incendie direction est. En fait, une voiture qui est en feu. Les deux voies de droite sont fermées à la circulation en ce moment, là, près de Kensington Avenue. Les équipes d'urgence sont sur place. Vous pouvez quand même y circuler. J'essaie d'agrandir l'image. C'est vraiment sur le côté de la route. Donc, ça ne bloque pas de voie, mais il y a quand même des retards dans les deux directions parce qu'évidemment, les gens ralentissent. Là, on est à Burnaby, donc direction est, voiture en feu à l'est de Kensington Avenue. Ça se passe sur l'autoroute 1, tout ça. Sinon, à la météo pour aujourd'hui, ben c'est un ciel plutôt gris. Maintenant, il y avait quand même quelques éclaircies plus tôt. Le soleil, on va le perdre pour quelques jours. Le maximum de 21 dans le Grand Vancouver, 30 % de possibilité d'averse pour la journée, de la pluie intermittente. Ça, c'est clair pour ce soir, cette nuit et pour demain, vendredi, maximum de 17. Ça va vraiment le changer. Whistler, des averses, maximum de 22, de la pluie intermittente ce soir, cette nuit et demain, vendredi. L'île de Vancouver, maximum de 21, 30 % de possibilité d'averse pour Victoria, pluie intermittente ce soir, cette nuit et demain, Nanaimo, des averses, maximum de 21. Des averses aussi ou de la pluie à Tofino, maximum de 14. Kamloops et Kelowna, un ennuagement graduel. Maximum de 31 à Kamloops, 30 pour Kelowna avec 40 % de possibilités d'averses. À Prince-George, des averses ou des orages, maximum de 23. Dawson Creek, Fort St. John, là aussi des averses ou des orages, maximum qui varie entre 27 et 28 degrés. À Terrasse, des averses, maximum de 17. Et à Whitehorse, 40 % de possibilités d'averses avec un maximum de 17.

0: retour chez nous au Festival international de jazz de Victoria le 27 juin et à Whitehorse le 2 juillet prochain. Puis bien évidemment, on l'a invité à venir nous parler. Wesley, bonjour!
1: Bonjour à vous, bonjour tout le monde.
0: Un grand plaisir de vous retrouver. Bon, on va présenter ici, Wesley, le 7e album. J'ai regardé 2 fois pour être sûr que c'était bien ça. C'est 7e album, Makaya, qui est arrivé, bon, en l'automne, pas l'automne dernier, l'automne 2020, oui, l'automne dernier, l'automne 2025, Wesley. C'est 7 albums déjà, c'est dire quand même, hein, maintenant, il y a de l'expérience musicale et il y a beaucoup de choses à présenter. En concert, Wesley, quand on arrive là, comme ça?
1: Il y a beaucoup de choses à présenter en concert, mais ouais. Ça reste toujours la même chose qu'on a, on ramène vraiment de la danse, de la joie, ouais. De la bonne passion et échanger avec le public. C'est ça qui est très, très important pour nous. C'est sûr que quand on a 7 albums, on a plus de 150 chansons en circulation. Donc, pour faire 7, c'est un bon problème. C'est
0: oui.
1: Un bon problème.
0: Oui, effectivement. Parce que bon... Ça se passe bien, Wesley, là, en général. Hein, il y a eu des prix dans les dernières années. Rapadou Créole qui a été récompensé au Juno. Félix, meilleur album de musique du monde aussi. Il s'est passé des choses. Le succès est là. Puis c'est la fête quand vous arrivez à quelque part, Wesley. Toujours.
1: C'est toujours la fête. C'est toujours une bonne façon de rencontrer du nouveau monde, de rencontrer vraiment la grande communauté francophone du Canada, les autres communautés, les communautés autochtones, tout ça. Vous savez que la musique est très rassembleur, surtout la musique qu'on joue, la musique caribéenne, africaine, vraiment est un peu de joie et puis ça rassemble tout le monde, ça fait la fête et ça échange bien. Donc, on trouve que c'est une bonne

0: manière quand même de se rassembler et d'avoir la musique parmi nous, d'avoir l'art parmi nous. Je suis très content que ça arrive de cette façon.
1: Ouais, voilà. Bon, parlons du dernier album parce que on va l'entendre ici. On nous proposait en fait un voyage musical au cœur de quoi? On parle de mémoire dans cet album là, des racines Wesley aussi. C'était quoi l'intention avec Makaya?
0: Makaya, c'est un album que j'ai fait pour rendre hommage à nos aïeux et tout le monde, tous les marrons qui ont battu pour la liberté haïtienne. Ouais. Et aussi, c'est une manière aussi de retourner aux sources, à la terre-mère africaine. Donc les Haïtiens, surtout en ce moment, avec tous les mauvais moments qu'on vit en ce moment politiquement. Ouais. Donc c'est une manière de les réconforter, c'est une manière de ramener la résilience, de les rappeler d'où on vient, d'où où est-ce qu'on est et pourquoi on est sur l'île en ce moment. Mm-hmm. Donc et on a une histoire, on a une mémoire qui nous tient ensemble. On a un peuple qui est soudé par cette histoire, qui est des esclaves d'Afrique qui arrivent, des Kikongo qui arrivent, qui dit ben ici c'est Makaya, Makaya encore cela veut dire feuille. Donc c'est une manière aussi de guérison, c'est une manière de la médecine naturelle que les esclaves utilisaient dans le temps pour pouvoir guérir les uns les autres. Donc Makaya, c'est quelque chose qui signifie beaucoup pour le peuple haïtien. Oui. Et la spiritualité aussi est là pour le monde qui est dans la spiritualité vaudouesque. Donc la spiritualité est là, tout le monde trouve les leurs dans Makaya. En fait, c'est un mot rassembleur qui rassemble le peuple haïtien. Et pour donner cette liberté qu'on a le 1er janvier 1804 par les marrons, qui étaient sur la montagne de Makaya dans le sud d'Haïti. Donc c'est là qu'ils ont rassemblé la première fois pour nous ramener à la liberté. Donc c'est beaucoup de choses pour nous, c'est beaucoup de mémoire, c'est beaucoup de signification, beaucoup de valeur.
1: Ouais, bah bien sûr. Puis bon, je le disais tout à l'heure, Wesley, c'est un album qui a été bien reçu ici, hein, au Canada. Est-ce que la musique s'est rendue justement à Haïti? J'imagine qu'on a envie aussi de la faire entendre là-bas, cette musique-là, Wesley?
0: Oui, cette musique est rendue en Haïti. Il y a aussi Ayayay qui est rendue là-bas. Il y a Black Man Samba aussi que j'ai sorti.
1: Ouais.
0: Et Black Man Samba est rendu là-bas. C'est pour fêter le 220e de la liberté haïtienne. Ouais. Je l'ai sorti le 1er janvier. Donc, en fait, la musique est rendue là-bas. C'est ce que je peux donner pour pouvoir dire aux Haïtiens que voilà, j'ai grandi là-bas. Je suis né là-bas. Donc, c'est le moment maintenant. Ce que vous m'aviez donné, c'est voici ce que je vous donne en retour. C'est Makaya, c'est un beau cadeau pour le peuple haïtien. Ils l'ont bien reçu.
1: Ouais, ben, j'imagine bien. Hein, on doit être très content de savoir que cette culture-là résonne ailleurs aussi. Ça, c'est bien sûr, bon, on connaît bien la communauté haïtienne de Montréal, mais il y en a des Haïtiens ici aussi. Je parlais à des Haïtiens à Whitehorse, Wesley, qui regardaient la Coupe du Monde, bien sûr, qui regardaient l'équipe d'Haïti en Coupe du Monde ici, qui se rassemble maintenant à Whitehorse pour regarder le soccer. Alors, elle est bien vivante, la communauté haïtienne, bien sûr, puis on est toujours content de célébrer cette magnifique culture-là. Puis vous avez raison, il y a bien des choses dont on doit se souvenir aujourd'hui quand vient le temps de parler d'Haïti. Là, vous arrivez ici avec... Vous êtes sept sur la scène, si j'ai bien compris. C'est quand même tout un band là, qui vous accompagne, Wesley.
0: C'est tout un band, c'est toute une vibration, c'est toute la chaleur, c'est un band qui fait danser. Et je pense que on va avoir saxophone, trompette, percussion. Mm-hmm. En batterie, on a la basse électrique. Moi, je fais la guitare aussi. Je fais un peu de banjo, je fais un peu de percussion aussi. Donc, je chante aussi. Donc, il va avoir plein de d'ambiance. Vraiment, c'est un band complet qui arrive là à Victoria. Donc, j'attends tout le monde. c'est au parc de.
1: Oui.
0: C'est Bullen Park.
1: Oui, c'est ça, exactement. Oui. Oui, au Bullen Park de Victoria, à 19h.
0: À 19h, donc le 27, donc j'attends tout le monde. Tu vois, c'est la première fois que je fais un show à Victoria, en plein air, vraiment devant un grand public. Donc ça va être une belle affaire, ça va être une bonne chose à envoyer vraiment de la bonne vibration d'Haïti.
1: C'est toujours une bonne chose. Et puis là, vous allez, bon, je parlais de Whitehorse tout à l'heure, vous serez là à Whitehorse pour Rythme d'Haïti, cette célébration-là dans le Nord. Ça, c'est excitant.

0: quand même d'amener ça à Whitehorse?
1: C'est le temps d'aller vers le nord.
0: Ben oui.
1: Elle n'a jamais été voyager aussi vers le nord. Donc, c'est pour la première fois qu'il va y avoir un rassemblement culturel haïtien
0: oui.
1: à Whitehorse.
0: Oui, mais oui.
1: Il n'y en a jamais eu dans le passé. Donc, on a brisé la glace. C'est pour une première fois, je pense que ça va continuer. Donc, je me sens bien. Je suis très excité d'arriver à Whitehorse. Je pense que ça va être au Kwanlin Dune Cultural Center.
0: Oui, exactement.
1: Donc, il va avoir à 17h le 2 juillet. Donc, il va avoir beaucoup de monde, beaucoup de la communauté. On invite aussi les autres communautés parce qu'on n'est pas beaucoup à Whitehorse. Donc, ça nous prend toute une
0: communauté. Wesley, je peux vous dire que s'il y a une chose que les Yukonais savent faire, c'est faire la fête. Alors, inquiétez-vous pas pour les Yukonais. Je pense qu'ils seront là, certainement. Moi, je vous ai déjà vu une fois Wesley en concert. Il n'y a personne qui peut résister à ça, un concert de Wesley, parce que vraiment, c'est une fête. Puis on a besoin de ça en ce moment dans le monde, hein, je pense, évidemment.
1: De la positivité, surtout là où le monde va maintenant. Donc, on n'a pas grand-chose qui nous rend contents partout, quoi. Là, quand on trouve vraiment la bonne vibration, le vrai contentement, la vraie fête de se connecter comme communauté, comme être humain aussi, parce qu'on est des êtres sociaux. Donc, on doit se connecter, on doit être ensemble pour se sentir bien. Si on est isolé, on se sent pas bien. Donc, je pense que la musique va nous apporter... Mm-hmm. Dans ce côté rassembleur-là qu'on a besoin pour vivre ensemble.
0: Absolument. Wesley, c'est un grand plaisir de vous recevoir ici. On rappelle, en 27 juin, 19h, au Parc Bolin de Victoria, et le 2 juillet, à compter de 17h, au Quinlinden Cultural Center de Whitehorse. C'est cet événement rythme de Haïti, une célébration culturelle dans le Nord. Pour tous les détails, jazzvictoria.ca, parce que le concert de Victoria, il est présenté par le Festival international de jazz, et wesleyband.com. Merci, Wesley, bon passage chez nous, vraiment. Merci beaucoup.
1: Merci beaucoup de m'avoir.
0: À bientôt.
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0: Eh bien, ça fait déjà une semaine hein, que la Chambre des communes a ajourné ses travaux pour l'été. La reprise des activités législatives est prévue le lundi 21 septembre 2026. L'heure est donc au bilan. C'est d'ailleurs ce que Mark Carney est en train de faire là en direct à Ottawa en ce moment. Mais on a fait un bilan, nous, avec Geneviève Tellier, qui est revenue sur la popularité du premier ministre Mark Carney, même si on n'a toujours pas d'accord avec les Américains, et que la menace des tarifs douaniers plane toujours sur nos industries. On écoute, Geneviève.
3: Pourquoi est-ce que M. Carney est encore populaire alors que des fois la marchandise? C'est ça, finalement, le grand point d'interrogation, puis tout ce qu'on a vu cette année. Je pense que la réponse, c'est que M. Carney, même s'il n'est pas capable d'avoir un accord avec les États-Unis, est capable de proposer autre chose. Ce qui dit, moi, pendant ce temps-là, je travaille sur d'autres dossiers. Ouais. Je travaille sur la défense, je travaille sur les grands projets d'intérêt national. Je travaille sur la diversification de nos marchés, les partenariats, tout ça. Il fait quelque chose. Et je pense que c'est ça aussi qui est dommageable pour les autres partis d'opposition, c'est que qu'est-ce qu'ils ont d'autre à proposer? Alors, on entend M. Poilievre dire, ben moi, je l'aurais signé l'accord. OK, d'accord, parfait. Mais mettons que vous ne le signez pas. Faites quoi? Oui. Puis, je vais faire un parallèle. Vous savez que je suis la politique ontarienne. Doug Ford, ça va un peu moins bien en ce moment. Il a été populaire à un certain moment donné. Il était populaire Capitaine Canada. Il est aux États-Unis.
0: Ben oui.
3: Mais là, ça avance pas, puis il y a rien d'autre à proposer. Puis c'est un peu ça son problème, c'est que lui, il dit, ça va marcher un moment donné, je vais faire comprendre aux Américains le gros bon sens.
0: Oui,
3: mais en attendant, il y a des pertes d'emplois, puis il y a pas grand-chose qui se développe, un peu, mais pas tant que ça. Alors, je pense que c'est sans doute ça la recette de Mark Carney, c'est de dire, oui, mais moi, pendant ce temps-là, je fais autre chose, puis j'ai des grandes ambitions pour le pays.
0: Oui, c'est ça. En terminant, bon, s'il y a un angle mort, ça pourrait être la question des langues officielles, Geneviève, faut en parler,
3: parce qu'on a connu des bonnes années ces dernières années. On a modernisé la loi sur les langues officielles. Oui. Ça a été un peu long, mais on l'a fait.
0: Oui.
3: Et tant que le gouvernement était minoritaire, on sentait que l'électorat francophone était crucial pour aller chercher cette majorité-là. Avec M. Carney, même minoritaire, on sent qu'on revient à ce qu'on a souvent entendu. L'anglais, c'est la langue des affaires. Le français, c'est pas si important que ça. Rappelez-vous, on avait compté le nombre de mots ou de minutes que passaient en français de la part de M. Carney. Oui. Son fameux discours de la citadelle de Québec. Alors ça a été plutôt la catastrophe. Et là, finalement, le président du Conseil du Trésor, M. Ali, qui livre pas la marchandise, toute la communauté francophone hors Québec est contre les règlements qui ont été proposés par le gouvernement. Bref, on piétine. On a une nouvelle commissaire au LNFC, Mme Burke, qui était l'ancienne commissaire au service en français en Ontario. Ça va peut-être donner quelque chose. On va lui donner le temps d'être en place. Mais oui.

0: C'est sans doute la grande déception en ce moment. C'est le français semble, encore une fois, bon, ben, c'est pas la priorité. Puis, ben, on dirait qu'on revient à la normale, ce qui est très frustrant.
1: Ben effectivement, puis c'est drôle parce que bon, on avait Chantal Hébert était de passage ici hier, puis on en parlait de ça. Mais je pense que c'est pas vu de la même façon quand on est au Québec que quand on est en situation minoritaire, cette affaire-là, d'importance
0: Ben,
1: du
0: non,
1: français.
0: ben, ça a jamais été vu de cette façon-là. Puis ce qui est un peu frustrant, c'est que à chaque fois qu'il y a des avancées sur la francophonie, c'est parce que c'est le Bloc québécois qui monte aux
1: C'est ça.
0: barricades. Ou la grosse affaire, rappelez-vous, ça avait été, bon, on va étendre, on va faire une loi 101 fédérale. Mais ça, c'est typiquement québécois. À mon avis, moi, le gros problème en ce moment, c'est la question de l'immigration francophone. Oui, c'est
1: Absolument.
0: bien qu'on en ait, on a augmenté les cibles, mais on ne sait pas c'est quoi la suite. C'est-à-dire qu'il n'y a pas d'études qui ont été faites pour savoir si ça
1: Tout à fait.
0: fonctionne. On place nos espoirs là-dedans. Mais qu'est-ce qu'il y en est ensuite de l'accueil, de l'intégration, des services scolaires, la question de l'éducation, de la garderie jusqu'au postsecondaire? Il y a encore beaucoup d'enjeux que les Québécois vivent pas, mais que sont très réels en dehors du
1: Ah,
0: Québec.
1: ben oui. Eh bien, voilà, c'était Geneviève Tellier qui était avec nous, bien sûr, pour sa chronique politique fédérale plus tôt à l'émission. On va retrouver, évidemment, Geneviève, à l'automne. Voilà, 8h55, Marc-Éric est avec nous. Bon, Marc-Éric, il y a plein de choses en sport qui se
2: Oui.
1: passent. On
2: Ben oui, c'est ça.
1: est
2: On peut
1: divisé.
2: revenir rapidement sur Marie-Philippe Poulin,
1: Tout
2: là.
1: à fait. On a des nouvelles d'elle.
2: Opération chirurgicale en juillet. Et là, selon des magazines spécialisés dans les opérations importantes d'athlètes, là, la convalescence pourrait durer on parle de entre 6 et 12 mois.
1: Ah, quand même. Hein?
2: Ouais, c'est ça. Je vous ai envoyé la note là, officielle de la directrice générale. Bon,
1: donc,
2: c'est
1: pas de
2: ça.
1: saison
2: Mais,
1: prochaine pour Marie-Philippe Poulin.
2: Ben, ça peut être 5 mois, 6 mois, mais ça nous amène au mois de janvier, à peu
1: ouais,
2: près.
1: C'est ça.
2: Janvier-février.
1: Ouais.
2: Ouais. Si tout va bien.
1: Ouais.
2: Bon.
1: Puis bon, on veut prendre le temps, évidemment,
2: Ben
1: là,
2: oui.
1: parce qu'on veut
2: C'est
1: pas
2: important.
1: hypothéquer son futur non plus, là, ne serait-ce que dans la vie de tous les jours. On a besoin de ça.
2: Oui, mais ça prend du temps, ces blessures.
1: Puis on
2: ne
1: veut pas se reblesser.
2: À la
1: non
2: convalescence, c'est
1: plus.
2: ça,
1: Oui,
2: effectivement. Oui.
1: Ben,
2: Bon, ça, c'est réglé.
1: Oui.
2: On parlera de beaucoup de repêchage demain. Quelles sont les stratégies de part et d'autre? Est-ce que finalement, Brendan Gallagher va passer de Montréal à Vancouver dans cette... Parce que souvent, on fait des transactions avant.
1: Oui.
2: Parce que
1: Monsieur
2: Bettman arrive sur la scène disant « Ah, il y a une transaction. Finalement, oui. » Puis là, lui, il annonce la transaction. Bon, telle équipe change leur choix numéro 8 à leur choix numéro 14 pour en retour tel joueur et tel défenseur et tel attaquant. Bref, on va surveiller ça pour vous demain. Il y a 6 matchs de soccer aujourd'hui. Philadelphie, Côte d'Ivoire, Curaçao, Équateur, Allemagne, ça c'est au New Jersey, Japon, Suède, ça c'est à Dallas, Tunisie, Pays-Bas, c'est à Kansas City, Turquie, États-Unis, c'est à Los Angeles, et le Paraguay face à l'Australie, c'est à San Francisco.
1: Bon, ben on va suivre ça. Prochain match ici,
2: c'est bientôt, c'est vendredi.
1: Vendredi, demain, c'est ça, c'est demain,
2: c'est demain, entre Belgique, c'est ça, la Belgique et la formation de la Nouvelle-Zélande demain.
1: Voilà.
2: Ouais.
1: Ben, on se reparle.
2: Après ça, il va rester combien de matchs à Vancouver après le match
1: deux.
2: De demain?
1: Il va en rester deux, mais on ne sait pas quand.
2: Bonne réponse. Oui.
1: On sait quand, mais on ne sait pas qui.
2: Le
1: ça.
2: 2, le, en fait, le 2 juillet, un jeudi, et le 7. C'est ça, effectivement. Ouais.
1: To be determined. To be announced, comme ils disent.
2: Il va y avoir la Suisse.
1: La FIFA.
2: De l'une des deux équipes, mais on ne sait pas l'autre.
1: C'est ça.
2: Ils
1: sont contents de rester ici, les Suisses, c'est ce qu'ils voulaient. Ben voilà, ils l'ont eu. Merci beaucoup. On se reparle,
2: merci,
1: nous, demain, bien évidemment.
2: Bonne journée,
1: Marc-Éric, à demain. Dominique, ça, les nouvelles aujourd'hui?
3: Eh bien, on revient sur le match de la Coupe du Monde. On parle de la suite des choses et on se demande, est-ce que les partisans vont suivre l'équipe en Californie? Et on se demande aussi, ici à Vancouver, est-ce que les touristes profitent de la région, outre la Coupe du Monde?
1: Ben,
3: est-ce
1: qu'ils
3: voyagent? Qu'est-ce qu'ils
1: vont, là, sur nos montagnes?
3: À
1: est-ce qu'on les voit ailleurs?
3: Sur l'île de Vancouver?
1: Ben, en tout cas, si vous êtes touriste à l'écoute, écrivez-nous. Hein, c'est 046-622-6032. On serait content de vous parler, d'ailleurs. Merci beaucoup, Dominique Lévesque, là-dessus. Ben, on vous souhaite un bon bulletin à 9h. Puis on se reparle demain, Dominique. Bonne journée.
3: Au revoir.
1: À la circulation, je vous le rappelle, en direction est, il y a une voiture en feu là, sur l'autoroute 1, tout près à l'est de Kensington. Les équipes d'urgence sont sur place. On vous demande d'être prudent, bien évidemment. Soyez prudent tout le temps. Il faut être prudent. Les températures aujourd'hui, moins chaud, hein, un peu partout. Maximum de 21 prévus dans le Grand Vancouver, 17 pour Whitehorse. Il y a des averses qui arrivent ce soir et en fin de journée, un peu partout.

0: partout d'ailleurs dans la province là-dessus. Passez une belle journée, on se reparle demain. Bonne journée, à demain.
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1: Bonjour mesdames et messieurs, ici Dominique Lévesque de Vancouver. Voici les informations. C'est une course contre la montre qui est engagée au Venezuela pour tenter de sauver les personnes qui seraient toujours coincées sous les décombres au lendemain du puissant double séisme qui a fait au moins 164 morts et près de 1000 blessés, un bilan qui devrait encore s'alourdir. Deux secousses de magnitude de 7,2 et 7,5 ont secoué le pays hier soir à quelques secondes d'intervalle. Des équipes de secours affluent de partout dans le monde. Les précisions d'Hugo Métro.
2: Les images qui circulent depuis hier sur les réseaux sociaux donnent une idée de l'ampleur de la catastrophe. À l'aéroport international de Caracas, des vidéos montrent des morceaux du plafond qui s'effondrent sous la force des secousses. L'aéroport a dû être fermé. Dans plusieurs quartiers de la capitale, des immenses tours résidentielles ont été entièrement détruites. Selon les autorités, il s'agit des plus puissants séismes enregistrés au Venezuela depuis plus d'un siècle. L'ingénieur et sismologue à la retraite, Maurice Lamontagne, souligne aussi le caractère inhabituel de ce double séisme.
3: C'est assez rare que, justement, on ait deux chocs coup sur coup. C'est à peu près 3% des cas.
2: La gravité de la situation a déclenché une importante mobilisation internationale. Le chef de la diplomatie américaine, Marco Rubio, promet une réponse importante, rapide et efficace. Il annonce que des équipes de secours sont déjà en route pour le Venezuela. L'ONU coordonne également l'arrivée d'équipes spécialisées et de nombreux pays ont offert leur aide parce que chaque heure compte désormais pour retrouver des survivants sous les décombres. Ici Hugo Métro, Radio-Canada, Montréal.
1: En Europe, plus de 100 millions d'habitants devraient connaître des températures supérieures à 35 degrés aujourd'hui, dont la moitié en France. C'est le pays le plus durement touché par la vague de chaleur. Le record de la nuit dernière, la plus chaude jamais enregistrée en France, a d'ailleurs été battu de nouveau la nuit dernière. Les températures devraient aussi dépasser les 30 degrés en Allemagne, en Italie et au Royaume-Uni. En Espagne, plus de 200 décès ont été recensés depuis dimanche, qui pourraient être attribués à la canicule. Au soccer, maintenant, le Canada s'est incliné 2-1 devant la Suisse hier à Vancouver lors de son dernier match de la phase de groupe de la Coupe du monde de la FIFA. Olivier Tremblay nous en dit davantage.
4: Comme après leur précédent match de cette Coupe du monde, les joueurs canadiens ressentaient des émotions divergentes. Un premier point contre la Bosnie, mais pas de victoire. Un gain historique contre le Qatar, mais une grave blessure à un des leurs. Cette fois, ils peuvent se réjouir d'une première qualification pour le tour éliminatoire, mais la défaite contre la Suisse fait mal. Voici Mathieu Choignet.
5: On est déçus, mais on a su pousser aussi jusqu'à la fin. On a su se battre, on a eu des occasions à la fin aussi où on aurait pu égaliser, puis peut-être même plus.
4: Les Canadiens terminent deuxième du groupe B et ratent ainsi l'occasion de poursuivre leur tournoi à Vancouver, où les Suisses demeureront à titre de gagnants du groupe. Le public d'ici leur manquera.
5: C'était l'ambiance sur le terrain. J'avais de la misère à parler avec le monde à côté de moi tellement que c'était bruyant.
4: Les joueurs partent néanmoins vers les États-Unis avec de bonnes sensations. Ils se disent encouragés par leur fin de match. Nathan Saliba a notamment été l'auteur d'une superbe passe décisive pour le but canadien en deuxième mi-temps.
6: L'équipe en général, on a fait la performance un peu qu'on voulait. Comme j'ai dit, sauf les deux buts qui nous ont échappés. Et après ça, quand on poussait à la fin, ça rappelait un peu le Qatar quand on continuait de pousser et on voulait aller chercher les buts.
4: À Los Angeles, le 28 juin, le Canada affrontera l'Afrique du Sud, qui a surpris la Corée du Sud pour prendre la deuxième place du groupe A. Une de ces équipes gagnera un premier match éliminatoire au Mondial masculin. Ici Olivier Tremblay, Radio-Canada, Vancouver.
1: L'intelligence artificielle est désormais utilisée dans certaines chaînes de restauration rapide aux États-Unis. Des robots conversationnels prennent les commandes à l'auto, une tendance qui pourrait bientôt arriver au Canada. Reportage de Kim Taï Franco.
7: Welcome. What can I get you today?
8: Un robot pourrait bientôt prendre vos commandes à l'auto. La chaîne américaine de Hamburger White Castle a développé, avec SoundHound, un agent conversationnel intelligent.
7: What drink would you like for your number 4 combo?
8: Julia inscrit les commandes plus rapidement que les employés humains. Le temps d'attente du service au volant est donc réduit. Et l'équipe peut alors se consacrer à d'autres tâches. Anaya Golden travaille chez White Castle.
9: That's the best thing about her. She don't be

0: Le robot ne prend pas de congé. C'est vraiment un employé à temps plein, dit-elle. Mathieu Lagendre est professeur en marketing à l'Université métropolitaine de Toronto.
1: À partir du moment où j'introduis une machine qui a son propre mode de fonctionnement, son propre raisonnement algorithmique et qui impose une forme de conversation et de langage avec le consommateur doit apprendre en fait à interagir avec ce type de machine et ça prend du temps.
0: Les organisations syndicales craignent ce que ça signifie pour les emplois de premier échelon. Mais l'utilisation de l'IA serait une manière de faire face à une main-d'œuvre volatile et des coûts de production en hausse. Un défi également pour les chaînes de restauration rapide au Canada. Ici Kim Taille-Franco, Radio-Canada, Toronto.
2: Et voilà, c'était l'essentiel de vos informations à l'antenne d'ici Radio-Canada Première. 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Bonne journée.

0: Bonjour, ici Rosemi Autain-Témorin. Vous écoutez Point de repère, une émission dans laquelle on trouve des outils pour mieux composer avec notre époque. Pour y arriver ce matin, on s'initie au pow-wow avec Catherine Boivin, Steve Gros-Louis et Mélissa Molène-Dupuis. Puis on revient à la base des théories conspirationnistes et du natalisme avec David Robichaud et Tasha Kéridine. En deuxième heure, on se donne à des personnes d'expérience. Vous les connaissez, Louise Deschâtelet, Pierre Curzi et Hélène David. Il sera notamment question des droits des arbres et de l'héritage de Pauline Julien. On termine l'émission avec une expérience de psychologie sociale pour comprendre l'effet du passant avec Philippe Desrosiers et Marina Doucerin. Êtes-vous déjà allé dans un pow-wow? Si oui, quels souvenirs en gardez-vous? Écrivez-nous sur la bulle de conversation de l'application Radio-Canada Audio. Puis si vous n'avez jamais participé à un de ces événements, qu'est-ce qui vous retient de le faire? Peut-être la gêne, c'est mon cas. Eh bien, sachez-le, dans bien des pow-wows, tout le monde est bienvenu. Et pour mieux comprendre de quoi il s'agit exactement, je joins à Québec Steve Gros-Louis, président de Tourisme Wendake et de Tourisme Autochtone Québec. Ils sont en studio avec moi à Montréal, l'artiste multidisciplinaire Catherine Boivin et l'animatrice de l'émission Coué Coué, Mélissa Molène-Dupuis. Salut à vous trois!
1: Coué Coué! Coué Coué!
0: C'est le fun! Vraiment très heureuse de parler de pow-wow avec vous. C'est un sujet que je trouve très intéressant, qui m'intimide un peu. Je trouve que ça a l'air d'être une fête merveilleuse, mais là, je me dis, ah, mais moi, je peux pas. Puis là, j'ai plein de questions pour vous. Puis je pense qu'il y a beaucoup de gens dans notre auditoire qui vont être heureux et heureuses de vous entendre. Pour commencer, c'est quoi un pow-wow exactement, Steve Gros-Louis?
2: Et un pow-wow, c'est une fête traditionnelle. C'est un moment de rassemblement de nos communautés. Dans le fond, c'est le moment, le meilleur moment de l'année où est-ce qu'on invite toutes les autres communautés qui sont à proximité, qui sont en milieu éloigné des fois, et de nous rejoindre. Et aussi le moment de se réconcilier avec les Allochtones, de pouvoir avoir le temps de pouvoir partager la richesse de nos cultures.
0: OK. Wow. Catherine Boivin, est-ce que vous êtes d'accord avec cette définition?
3: Pour moi, oui, c'est un moment de rassemblement puis de où en fait on c'est à la base c'est ça qui était prévu pour les pow-wows, c'était vraiment de se joindre sur un même événement pour tous les Autochtones. Mais oui, tous les Allochtones sont également la bienvenue dans ce cercle-là. Et c'est ça, c'est vraiment de permettre de célébrer des choses et de vivre nos cultures et de montrer nos couleurs. Donc,
0: Mélissa Molène-Dupuis, ça vient d'où la culture du pow-wow?
4: Ben, il y a une grande histoire du pow-wow. Le mot pow-wow qui viendrait du courant de pan-indianisme des années 70, parce qu'on a tous pas mal, à travers l'île de la Grande Tortue, passé par les pensionnats, par les écoles résidentielles, par les réserves aussi. Mm-hmm. Donc, il y a eu une perte de culture puis une perte de rencontre qui se faisait naturellement entre les nations. Ce qui est bien avec le mot pow-wow, c'est que ça indique aussi que c'est ouvert à tous. Fait que c'est ouvert aux Allochtones. Mais quand on va parler de rassemblement ou de grand rassemblement, là, je dis au monde, regarde et écoute à qui ça s'adresse. Rassemblement de femmes, rassemblement d'aînés. Mais le mot pow-wow, c'est comme un peu ouvert à tous.
0: OK. D'emblée.
4: Oui.
0: C'est une distinction importante. Mais ça ne veut pas dire que tous les événements sont ouverts à tous et à toutes.
4: Non, c'est ça. Okay. Puis il y a aussi ce que j'invite vraiment.

0: les gens à faire, c'est informez-vous sur le protocole d'un power, parce que d'une nation à l'autre, il y a des choses dans les protocoles qui vont changer. Puis ça, c'est vraiment important de respecter.
1: Bien, justement, je suis curieuse de savoir ce que ça représente, un power dans votre culture et nation respective, parce que vous venez de trois communautés différentes. Donc, je me demande, est-ce qu'il y a des variantes? Par exemple, Steve, chez les Wendat, comment ça se passe, un power?
2: Bien, chez nous, vous savez, pour ceux qui ignorent Wendake est seulement à 15 km au nord de la ville de Québec. On est la seule communauté au monde qui fait partie d'une capitale nationale. Donc, vous comprendrez que on a quand même on est chanceux d'avoir du tourisme international. Donc, le powwow chez nous, il va être c'est un powwow, évidemment, le vendredi sur la journée Wendat et sur la culture plus démonstration Wendat. Et le samedi et le dimanche, c'est là qu'on va avoir le privilège d'avoir entre 150 et 175 danseurs qui vont venir de d'autres communautés pour les compétitions de danse qui auront lieu à l'intérieur du Grand Cercle. Il y a certaines communautés, ça va être des powwows traditionnels et vous allez avoir des powwows qui sont plus de danse de compétition, dont notre power chez nous à Wendake.
1: OK. Catherine, chez les Atikamekw?
3: Cette année, on célèbre la 29e édition et pour nous, c'était dans le but de reconnecter avec nos cérémonies. Donc, les cérémonies comme la cérémonie du nouveau-né, des premiers pas, donc des cérémonies de passation. Donc, afin de se reconnecter à ces... parce que tantôt tu parlais de reconnexion à la culture. Ouais. Donc c'était un peu ça le but de ramener le powwow dans notre communauté. Donc mais chez nous Wemontachi, c'est un powwow qui est très très bien perçu mais aussi très très très reconnu à son niveau de traditionnalisme parce qu'il y a ça rassemble des gens de plusieurs endroits. Donc je pense il y avait un groupe qui venait des États-Unis et qui est un des plus vieux groupe qui existe de drum. Donc, c'est ça, pour nous, ça nous permet de rassembler, mais aussi de vivre notre culture, de célébrer la vie et tout ça.
1: Et chez les Innu, Mélissa?
0: Nous autres, les powwow, maintenant, on va beaucoup parler de rassemblement ou de fête parce que le powwow va avoir une connotation de danse de powwow ou de fried bread. Je dis, si tu veux un choc vagal, tu vas au powwow de Kanawake. C'est un des plus gros, un des plus vraiment hot aussi parce qu'il fait chaud ces journées-là. J'ai jamais vu une journée pas de soleil. Puis c'est vraiment... Là, tu vas avoir de l'international, mais aussi beaucoup d'artisans, de danse, de différentes traditions. Puis justement, tu vas chez les Atikamekw, tu vas en avoir qui sont beaucoup plus traditionnels, plus... excusez-moi l'anglicisme, mais low-key, tu sais. Plus
1: discret?
0: Plus discret, mais plutôt plus tourné vers les traditions ancestrales. Ah oui. Parce qu'on est aussi très contemporains, les Autochtones. On est encore là. Hey!
1: Bon
0: mais,
1: rappel.
0: Tu sais, les Innu, nous autres, tu sais, je me rappelle, moi, un powwow qu'on avait fait en 1990. Je ne sais pas si ça vous sonne des cloches, cette date-là.
1: On rappelle une certaine crise.
0: Mais nous, on ne vivait pas de crise. Nous, on avait justement une belle célébration. Mais on avait justement fait attention pour pas que les enfants qui traversaient la 138 se fassent frapper par des camions parce qu'on allait faire des compétitions. T'sais, nous autres, c'est compétition de canot, faire de la banique dans le sable. Et je me rappelle, cette année-là, le lendemain... il y avait un grand titre dans un journal à Montréal. Les montagnais font une barricade. Alors qu'on avait juste fait un détournement de sécurité, mais ils n'étaient pas informés. Fait que, tu sais, c'est vraiment dire que quand tu dis que les gens ne savent pas, osent pas ou ne posent pas de questions, c'est un des effets de ça. Mais, powwow, je dis tout le temps, c'est un feu vert pour pouvoir y aller quand tu n'es pas de la communauté. D'ailleurs, c'est la différence aussi avec le Festival Koué, par exemple, qui a vraiment un super beau feel de powwow. Mais c'est pas dans la communauté directement où les gens habitent. Puis c'est ça qui est le fun avec le powwow, c'est que ça t'ouvre les portes de la communauté. Puis ça, c'est vraiment pas des occasions à rater.
1: Steve Gros-Louis, vous devez être très occupé en ce moment avec l'organisation du powwow de Wendake parce que ça se déroule en fin de semaine. Est-ce que vous pouvez un peu nous décrire ce qui va se passer dans votre communauté du 26 au 28 juin?
2: Oui, bien, vous savez, cette année, nous, c'est la 59e édition.
1: Oui.
2: Donc, on se prépare pour la 60e, mais cette année, on va voir des belles choses. On a présentement été en train de monter les 50 kiosques d'artisans. Donc, on a beaucoup d'artistes et artisans. À chaque année, on essaie de trouver plus d'espace pour pouvoir offrir des chapiteaux aux gens parce qu'ils font quand même, excusez-moi l'anglicisme, mais de la belle business, ils font des belles affaires. Donc, on a 50 artisans, donc on est en train de monter les chapiteaux. On est aussi en train de monter le grand chapiteau pour la gastronomie. Cette année, on a quand même 4 fournisseurs alimentaires, dont on a le food truck de chez nous, le Saga Nomad. On a aussi M. Watsou qui va être là. On a la traite et on a un autre monsieur qui va être pour les breuvages. Donc, on a quand même autour de la gastronomie. On a un espace jeunesse et on a aussi l'espace des jardins qui fait partie de nos commanditaires principaux qui va avoir la pratique du tir, du sport, la crosse. Mm-hmm. Donc, parce que cette année, on n'a pas, absolument, on a les équipes de canoë hockey et de Wendake qui se disputent des matchs, mais cette année, on n'en a pas à notre horaire. Et évidemment, j'entendais tantôt Mme Dupuis parler de la course de canoë. Nous, c'est un moment où est-ce que j'aimais beaucoup autrefois, si j'ai représenté moi-même l'équipe du Québec en canoë, c'était justement à cause des courses de canoë qu'on avait dans la communauté. Cette année, on n'en a pas, mais on aimerait en avoir une grande là, pour le 60e l'année prochaine. Puis, aussi.
1: Vous attendez combien de personnes?
2: On a toujours une moyenne d'à peu près 15 000, mais cette année, si la température nous le permet, parce que là, je regardais Miss Météo, puis ça allait un peu moins bien, on peut aller jusqu'à 18 000.
1: Wow! Combien de personnes travaillent à l'organisation de ce Powerwall-là?
2: Vous savez, le Tourisme Wendake, c'est une petite équipe. On est entre 6 et 10, tout dépend du temps de l'année. On a aussi les jobs temporaires avec Onwa Lumina, mais on a aussi jusqu'à une quarantaine de bénévoles qui fait le succès de l'événement. Il faut jamais, il faut vraiment remercier ces gens-là. C'est eux qui amènent l'expérience, l'accueil, et par la suite, l'expérience va vers les artisans ou va aller aussi avec les échanges qu'ils auront avec les danseurs, parce que faut comprendre aussi qu'il y a des danses intertribales où est-ce que autochtones sont invités à venir dans le grand cercle danser et faire vibrer leur cœur au son du tambour.
1: On va en parler de musique dans un instant, mais j'ai une dernière question par rapport au Powwow qui va se dérouler en fin de semaine. Donc, je comprends que la présence de bénévoles est très importante puisque vous êtes une équipe de 6 à 10 qui organise un événement qui rassemble 15 000 personnes. S'il y a des allochtones qui veulent donner de leur temps dans l'organisation, est-ce que ça, c'est une bonne idée?
2: Absolument. Très bonne idée. Toujours les bienvenus. Absolument.
1: Parfait. Oui. Alors maintenant, on va prendre un instant pour écouter un chant de Powwow que vous aimez particulièrement, Catherine Boivin.

0: Il y a une auditrice de Charlevoix qui nous écrit qu'elle a été dans un power il y a 5 ans puis qu'elle s'en souvient encore très bien tellement l'énergie était vibrante. Elle dit que c'était libérateur de danser au son de cette musique-là, que les habits étaient magnifiques. Bref, qu'elle en garde un excellent souvenir. Je comprends si la musique sonne comme ça, je vois ce qu'elle a de libérateur. Je suis déjà plus légère. Catherine, qu'est-ce que ça évoque pour vous, ces sons-là?
1: Ben, pour moi, ça évoque le battement de cœur de la terre. Donc, tu sais, le drum, c'est ça un peu, c'est le battement de cœur. Et c'est à ce rythme-là qu'on va danser. Et dans ma catégorie particulièrement, c'est des rythmes... Parce qu'il y a différentes catégories dans les powwows, mais dans la catégorie dans laquelle je danse, c'est des rythmes très rapides et très, très... Il faut avoir du cardio pour faire ça. Puis, mais ça me reconnecte aussi à ma jeunesse. Tu sais, quand on est jeune, on est en forme, puis on peut danser autant qu'on veut. Puis, mais aujourd'hui, je dois entretenir ce cardio-là. Donc, mais l'entendre, c'est un groupe que je connais bien aussi. Wabanaki Confederacy, que j'apprécie énormément et qui font des chants. Mais ce chant-là, particulièrement, que j'aime beaucoup, qui est pour les Fancy Charles. Donc,
0: c'est ça. OK, c'est le chant, c'est Wabanaki Dream. Et c'est quoi le mot que vous avez utilisé? Catherine, c'est pour les...
1: C'est pour les Fancy Charles.
0: Donc, Qu'est-ce que ça veut dire?
1: Dans le fond, c'est une catégorie de danse qui est un peu plus contemporaine et qui s'inspire en fait de la danse des hommes directement. Et parce qu'en fait, il y a toute une histoire derrière les catégories. Il y a des histoires. La plus ancienne, c'est celle des hommes traditionnels qui racontaient en fait les guerres, les batailles qu'ils ont faites, les chasses. Ils racontent une histoire à travers leur danse. Par la suite, on a les danseurs de l'herbe, donc grass dance. Donc, ça, c'est des personnes qui vont des personnes de catégorie de danse qui dans le fond qui vont caresser qui vont aplatir le sol, okay. Le gazon. Donc souvent c'est eux qui vont entamer les chants pour aplatir en fait le gazon, donc l'arène de danse. Et il y a également fancy, donc fancy homme, qui est une danse qui est aussi contemporaine, mais qui étire. Ma catégorie vient de là en fait, elle est née à travers ces danses là et ensuite on a les femmes traditionnelles, la danse de guérison clochette. Donc, c'est des femmes qui vont danser avec des clochettes dessus et qui vont porter souvent 365 clochettes sur leur robe. Chaque clochette représente une prière.
0: Et si je comprends bien, il y a donc des danses de compétition, mais il y a aussi des danses où on n'est pas du tout obligé d'être en compétition.
1: Oui, en fait, c'est ça. Il y a des powwows de compétition, puis toutes les catégories sont invitées en fait dedans. Et dans les powwows traditionnels, c'est plus tu vas danser pour toi-même, tu vas danser pour les autres, ou c'est pour montrer aussi ton style de danse. Donc,
0: reçoit beaucoup de messages sur la bulle de conversation de gens qui ont participé à des powwows et qui nous disent à quel point danser était une chose merveilleuse dans l'union, rencontrer les différentes communautés. Visiblement, c'est un moment très chouette. Steve Gros-Louis, vous dansez aussi? De votre côté, comment ça se passe?
2: De mon côté, c'est ça, j'entendais Mme Boivin parler, puis ça me faisait un beau sourire parce que, vous savez, j'ai mon nom, Wadou Randik, qui veut dire « il danse avec les célestes », me vient de mon jeune âge. J'ai parcouru une partie de la planète pour crier haut et fort via nos danses, nos chants, pour démontrer notre culture. Et par la suite, ben évidemment, j'ai pris le chemin des powwows. Pour moi, j'arrive à un autre âge. Moi, je suis dans la cinquantaine, donc je dois ménager mon corps. Je faisais partie de la danse, de la catégorie traditionnelle. Donc, autrefois, avec le bassa, la hure, maintenant, je le fais avec la redingote, le gostawa, le chapeau à plumes frisées. Pour moi, c'est aujourd'hui, c'est comme pour le powwow en fin de semaine, ça va être de participer à l'intérieur des danses intertribales parce que mes genoux ne me permettent plus d'assumer de la compétition pendant 2 jours, malheureusement. Mais j'aime toujours quand même démontrer mon savoir à l'intérieur des danses intertribales. C'est que c'est à un autre niveau pour moi maintenant.
0: Mélissa, je pense pas que vous faites de la compétition.
3: Pas en tout. Moi, je danse comme une coucoume depuis l'âge de 12 ans. J'ai les petits genoux. Mais tu sais, chez les Inuits, ce qui est, nous autres, on a une danse. Puis c'est le makusham, oui. C'est la danse de l'ours. C'est que c'est très pratique pour moi parce que c'est un petit pas chassé. Fait qu'on danse comme des ours qui essayent de marcher. Puis, mais je dois t'avouer qu'il y a des des compétitions que j'ai vues, par exemple les Smoke Dancers, Mohawk, c'est impressionnant, tu les vois tourner sur eux-mêmes, c'est incroyable. Mais je dois avouer que j'encouragerais tous les hommes à danser plus traditionnel, parce que les Chicken Dancers, j'ai dit, c'est pas pour rien que les mâles de la race des oiseaux séduisent autant de femelles, parce que quand les gars, ils dansent avec toutes leurs plumes, avec toutes leurs régalias, t'es comme t'en regardes pas en face, t'en regardes dedans, c'est comme
0: bien viré, c'est très sexy. Oh, merci pour ça.
3: Oh, mais il n'y a rien de plus cute qu'un gars traditionnel.
0: On va parler de régalia, puisque vous venez de les mentionner. Mélissa et Catherine, vous portez de très beaux habits traditionnels en ce moment.
3: On est en compétition aujourd'hui.
0: Vos jupes sont si belles. Est-ce que vous pouvez me parler un peu de l'importance des habits traditionnels?
1: Oui, je pense que ça, c'est important parce que ça représente souvent notre nation, d'où on vient. Quand je vais dans un powwow, quand je regarde les régalias, je vois d'où ces personnes-là viennent, de quelle nation ils viennent.
0: Parce qu'il y a des codes précis ou parce qu'il y a des tendances dans chaque communauté?
1: Je pense qu'il y a des tendances, mais aussi les codes précis sont là. Et les motifs, par exemple, ça, c'est des signes distinctifs des différentes nations. Puis c'est beau parce que ces gens-là les portent fièrement, donc ils les mettent de l'avant. Mais aussi, je pense que c'est le fun de pouvoir reconnaître ces symboles-là puis de pouvoir se distinguer à travers ça. Donc, c'est important pour nous. Puis plus on avance dans la... tu sais, on parlait de plus contemporain, des danses qui représentent... aujourd'hui, il y a comme une culture populaire à l'intérieur du powwow, je trouve, là, et qui se manifeste à travers les tendances, justement, la façon qu'on va faire nos régalias, la façon qu'on va les produire et tout ça. Donc, et aussi les façons de les faire aussi se développent beaucoup. Il y a des trucs aujourd'hui que tu peux regarder, des tutoriels. Donc, tu sais, ça s'est beaucoup développé. Ça s'est beaucoup développé à travers le temps. Et justement, les danses aussi se sont beaucoup, pas améliorées, mais sont devenues plus intenses, plus athlétistes. Je trouve que ça s'inscrit dans l'athlétisme, parce qu'on peut voir des danseurs, par exemple, dans l'Ouest qui sont incroyables, qui dansent depuis qu'ils sont jeunes, mais qui ont vraiment poussé, qui ont élevé la barre des danses et tout ça.
3: Je pense juste les danses de cerceau qui sont incroyables. Puis d'ailleurs, le Cirque du Soleil avait, dans un de ses spectacles, employé un des danseurs de cerceau. Puis tu vois le développement que ça a fait à partir d'un art qui s'est développé de façon plus moderne, puis qui est devenu quelque chose qui est utilisé, puis qui est célébré par

0: beaucoup de jeunes.
1: Mélissa, c'est incroyable que vous me parliez de ça. À l'instant où vous avez commencé à parler de cerceau, on a reçu une question de la part d'un auditeur qui s'appelle Alexandre, qui vous salue, qui explique qu'il aimait toutes les danses des pavards, mais qu'il y en a une qui l'impressionne beaucoup, c'est celle avec les cerceaux. Puis il se demande si vous en savez plus sur la genèse de cette danse.
0: Hey, écoute, moi, je suis en train de vieillir, mais parce que j'avais offert, quand j'étais animatrice dans un centre d'amitié, on fabriquait des cerceaux. Puis je me rappelle qu'il y avait eu. Toute l'histoire, c'était fait avec des cerceaux, mais en saule.
1: OK.
0: Et les cerceaux en saule, c'est un petit peu plus dur à mobiliser. Fait que maintenant, c'est fait avec de la pipe de plomberie et du duct tape électrique. Mais parce que ça, pour faire les formes, pour que ça se tienne, puis maintenant, il y en a qui dansent avec des dizaines de cerceaux, puis qui font des formes incroyables, qui font la forme de l'aigle.
1: Wow.
0: Mais c'est aussi quelque chose qui est beaucoup plus contemporain. Donc, c'est parce que tu parlais du jingle dress tantôt,
1: Avec les clochettes.
0: Avec les clochettes. Ça, c'est une danse de guérison qui est arrivée beaucoup plus tard aussi, dans le début du 20e siècle. Puis les clochettes sont faites avec le couvercle des bagues à tabac qui se vendaient dans le temps. Fait que là, on prend le cercle de la bague à tabac, puis on en fait une clochette parce que le tabac, c'est un objet sacré. Et d'ailleurs, on en a amené toutes les deux. On a amené notre tabac parce que c'est amené avec toute bonne régalia, mais c'était une manière pour que chaque clochette soit faite pour être une prière.
1: Wow.
0: Parce qu'on utilise le tabac pour prier. Fait que, tu sais, les cerceaux, les clochettes, tout ça aussi, ça change. Puis de nos jours, on le voit de plus en plus. Regarde-moi, puis Catherine est arrivée. Catherine a une super belle jupe à ruban, mais avec bébé Yoda, le gros goût dessus. Alors que moi, ce sont des mock-locks avec bébé Yoda qui ont été faites par Wabamako. Fait que, tu sais, j'ai dit, même les motifs vont avancer parce que notre histoire n'est pas finie. Elle continue de se raconter.
1: C'est très beau.
2: Tu touches un bon point parce que lorsque j'ai commencé les danses de Pawa, on était beaucoup plus axé sur le régalia en cuir et de plus en plus on voit le tissu reprendre le dessus parce que c'est plus léger, c'est plus facile lorsqu'il y a de la pluie, les couleurs sont plus vives, donc on voit l'évolution. J'aimerais ce que Mme Boivin disait tout à l'heure, on la voit l'évolution lorsque on atteint un certain âge, on la voit encore plus parce qu'on voit qu'il y a une grande différence avec il y a une cinquantaine d'années.
1: Question d'Alocton, si moi je veux participer à cette fête, évidemment je n'ai pas d'habit traditionnel. Qu'est-ce que je porte? Parce que je vais vivre toute une expérience. Du linge confortable? Je vise plein air ou il faut que je sois chic?
0: Bien, habituellement, c'est d'être confortable. Puis si par chance, justement, tu rentres naturellement sans pousser les choses, des fois, on va t'inviter à des cérémonies. Puis c'est pas tout le monde, là. C'est pas comme c'est pas le Costco des cérémonies, là, dans la là. C'est vraiment parce que tu vas rentrer en relation avec quelqu'un et quelqu'un va t'inviter. Puis dans ce temps-là, peut-être que tu vas avoir besoin d'une jupe pour une cérémonie, bien, les gens vont t'en prêter. Là.
1: Okay.
0: Fait que, je dirais, arriver surtout les mains ouverte puis
1: le
0: cœur ouvert. Puis surtout, très important, n'essayez pas de toucher ni les personnes, ni les régalias, parce que ce sont des objets qui sont sacrés pour les gens. Et souvent, les gens vont aller, puis « Oh mon Dieu, regarde les plumes, regarde la couverte. » Puis c'est comme si on rentrait chez toi puis qu'on se mettait à toucher ta robe de chambre puis tes bobettes. Là,
1: non, c'est pas possible.
0: C'est très, très important de respecter ça.
1: C'est quoi la place des enfants dans les powwows?
3: Je pense que c'est très important. Pour nous, c'est un moment où, justement, on les initie, mais aussi, on veut les mettre de l'avant. On veut qu'ils voient les danses. Et souvent, on a des périodes où, justement, c'est les tiny tots. Donc, c'est les petits de 0 ans à
0: 80. Ils
3: sont nés là. Ils peuvent aller danser directement. Donc, ils vont avoir cette place-là pour qu'ils puissent danser puis commencer à... J'ai déjà vu des powwow où, tu sais, le truc de Jolly Jumper, on le mettait sur la reine de danse, puis le petit dansait en sautant.
1: Sauter.
0: Oui, pour ceux qui ne connaissent pas le Jolly Jumper, c'est un outil d'éducation de l'enfant. Tu sais, l'élastique où l'enfant il saute sur lui-même, qui est interdit de vente au Canada, mais que les Autochtones, on traverse les lignes pour aller jouer les Jolly Jumper pour la maison.
1: En même temps, pour toute personne qui a grandi dans les années 80, on sait c'est quoi le Jolly Jumper. Il y a des powwows dans beaucoup de régions du Québec. Il y en a à l'extérieur du Québec. Il y a vraiment beaucoup de messages d'auditeurs, auditrices qui entrent, puis on nomme des powwows partout sur le territoire. Catherine, vous faites une route des powwows.
3: Oui, J'essaye. C'est quand même, il y a tout son lot de choses avec la route des Pawas. Mais oui, j'en fais une. Fait que j'ai commencé ce week-end. Je suis allée au Nouveau-Brunswick à ma proche de Fredericton, Sainte Marie, le Pawa de Sainte Marie. Puis c'était vraiment incroyable. J'ai beaucoup aimé ça. Et là, ce week-end, je m'en vais à Wendake. Et par la suite, je vais sûrement aller à Kanawagi. Donc, tu sais, oui, ça fait qu'on a une route de Pawa parce que chaque fin de semaine, il y a un Pawa. On peut aller dans un Pawa puis aller célébrer quelque part. Puis je finis toujours mon année avec le Pawa de Akwesasne qui vient après le Pawa de Wemontashi. Mais Wemontashi, pour moi, c'est un incontournable.
1: Pourquoi?
3: Parce que c'est un Pawa. Mais c'est ma communauté. Mm. Mais aussi, c'est toujours, pour moi, on dirait que c'est comme le renouveau, tu sais, à chaque fois, c'est comme mon jour de l'an.
1: Ah, beau!
3: puis c'est beau là-bas. Moi, les gens qui.
0: Ta famille va te demander où c'était?
3: Oui.
0: C'était pas là.
3: C'est ça, oui. C'est clair.
1: C'est juste pour éviter de répondre aux questions des proches, finalement. Steve Gros-Louis, quelle évolution vous avez vue du côté des Pawas au fil du temps?
2: Bien, j'ai vu, écoutez, bien. Tantôt, hein, que je voyais Mme Bourin qui disait on est le 29e édition, je vous parlais d'un 59e édition. L'évolution est venue d'une fête, comme on le disait bien en début d'entrevue, mais comment je pourrais vous dire, chez nous, ça a commencé avec plus d'événements sportifs. C'était plus axé sur on faisait du portage, on faisait du tir au renard, de la tir à la corde. On faisait même un peu comme le Carnaval de Québec, on avait nos princesses, il y avait des élections, ils rentraient à cheval. Donc, il y a eu plusieurs festivités qui étaient agencées à un power autrefois. Mais maintenant, je vous dirais, c'est vraiment consacré sur nos chants, notre culture, la démonstration de nos artistes, le talent aussi de nos artistes, parce qu'en soirée aussi, on va avoir des spectacles contemporains. Donc, on vient faire un amalgame de toute cette belle richesse de cette culture-là. Tu sais, tout à l'heure, on faisait allusion aux enfants. Mais il n'y a pas meilleur moment que d'enseigner à nos enfants. Moi, les trois font des danses, mes trois enfants, et c'est de balancer dans la foule avec les gens, en contact avec les gens dans les powers. C'est la meilleure façon d'apprendre pour eux aussi. Donc, je vous dirais, c'est ça un peu l'évolution d'un power. Ça l'a changé, mais à la fois, maintenant, c'est rendu, vous l'avez bien dit, un power trail. Donc, c'est rendu avec des catégories qui sont régularisées. On a des régalias qui sont maintenant aussi... Il y a des votes sur la beauté des régalias. Donc, il y a une uniformité aussi qui s'est faite avec les années qui n'existait pas autrefois. Donc, on allait dans un Pawa à un autre, puis il y avait des choses différentes. Maintenant, c'est beaucoup plus uniformisé comme Pawa.
1: Puis, vous avez mentionné qu'il y avait des opportunités d'affaires dans la communauté. Je pense à l'artisanat. Mmh. Est-ce qu'on peut acheter des bijoux si on n'est pas autochtone? Et si oui, qu'est-ce qu'on considère avant de le faire?
2: Absolument. Je le disais, tu sais, nous, notre Pawa se fait dans le vieux Wendake. Donc, on a les installations, on a la chute, on a les boutiques d'art et d'artisanat, la gastronomie, on a l'hôtel, on a le musée, mais aussi, on a les artisans. Et les artisans, ça, j'aime beaucoup votre question parce qu'il n'y a pas d'appropriation culturelle lorsque c'est fait avec respect. Donc, lorsqu'un artisan vend une belle paire de boucles d'oreilles ou un beau collier, et que vous avez le goût de le porter fièrement, c'est pas une appropriation culturelle. Là, si on commence à parler de porter notre régalia, des vêtements,
1: ouais.
2: Là, il y a quand même des termes à respecter à l'intérieur de ça. Mais lorsqu'on parle de bijoux, d'apparat, je pense que les artisans sont très fiers, puis ça fait virer l'économie. Donc, il y a quand même quelque chose de respectueux qui se fait
1: et
2: à l'intérieur de ça.
1: Et une petite règle d'étiquette, Mélissa Molène-Dupuis,
0: oui,
1: si on achète?
0: Si on achète quelque chose, c'est, dans le fond, c'est de dire, moi, j'ai acheter ces boucles d'oreilles-là, tel artisan. Ça vient, tu sais, souvent on me demande, elles sont belles tes boucles d'oreilles. Ça vient de telle place, telle nation. Tu reconnais l'artiste, tu dis d'où ça vient et tu ne copies pas le modèle que tu as acheté parce que ça, c'est des modèles qui sont souvent même, comme on le disait, identifiés à une communauté. Fait que j'oserais jamais copier le modèle ou sinon, des fois, je vais demander à l'artiste, est-ce que je peux copier ton modèle? Je vais te payer pour le. Tu sais, parce que je sais qu'elle n'aura pas le temps de m'en faire une paire.
1: Ouais.
0: Je te paye pour le patron. Puis ça peut se faire, ce genre d'entente-là. Mais si la personne dit non, c'est non. Et c'est d'accepter le nom, puis c'est ça qui est difficile dans le capitalisme. C'est d'accepter qu'on ne peut pas tout acheter, et c'est correct.
1: Quel beau rappel, quelle belle discussion. On reçoit beaucoup de questions pour savoir c'est quand les prochains Pawas, où est-ce qu'on peut aller. Donc, pour tout savoir, on peut consulter le site de Tourisme Autochtone, tourismeautochtone.com. Steve Gros-Louis, le Pawa international de Wendake se tient en fin de semaine, du 26 au 28 juin. Les informations sont au pawawendake.ca. Catherine Boivin, pour continuer à réfléchir avec vous, on peut vous lire dans le plus récent numéro d'Origine, le magazine touristique du Québec autochtone. Mélissa Molène-Dupuis, Chers collègues, vous serez de retour à l'animation de Quick. Oui,
0: ils n'ont pas pu se débarrasser de moi.
1: Et c'est tant mieux.
0: Je reviens comme les parents.
1: On a besoin de vous. Et d'ici là, pendant vos vacances, on peut écouter votre livre « Notre chimite, un bain de forêt » sur l'application audio de Radio-Canada. On va maintenant écouter le premier extrait du nouvel album de Shawit qui rend hommage aux aînés Innu et à la transmission des savoirs ancestraux. Merci encore.
0: Chinoche Kouadine.
2: Tchao, merci beaucoup. Honnête.

0: Vous le savez, une fusillade a eu lieu à Montréal cette semaine et les motivations du tireur sont présentement analysées de tous bords, tous côtés, ce qui est nécessaire. À Radio-Canada, on a fait le choix de ne pas citer son manifeste violent. Je ne dirai pas son nom non plus pour éviter vraiment à tout prix de le glorifier. Mais pour comprendre comment un geste influencé par des courants idéologiques, politiques, numériques peut s'inscrire dans notre époque, on a décidé de revenir à la base de deux concepts aujourd'hui, comme chaque jeudi. Puis on va pouvoir compter sur l'analyste politique Tasha Kéridine et le professeur au département de philosophie de l'Université d'Ottawa, David Robichaud, pour nous éclairer. Bonjour à vous deux.
1: Bonjour.
2: Bonjour.
0: Évidemment, comme chaque semaine, c'est l'actualité qui nous inspire, mais on ne va pas précisément se pencher sur le dossier de la fusillade. On va plutôt revenir à la base de phénomènes qui sous-tendent des discours contemporains qu'on entend souvent. Par exemple, pour mieux comprendre pourquoi il y a des personnes qui adoptent une vision du monde qui ne reflète pas pantoute les faits, on peut revenir à la base de la théorie du complot, David Robichaud.
1: Tout à fait. Puis c'est un phénomène qui est beaucoup plus large que les grands complots. Donc, on est tous victimes de ces théories du complot-là.
0: Ça touche tout le monde
1: à plus ou moins grande échelle. Donc, deux, trois regards un peu étranges d'un collègue, puis automatiquement, on se met à se dire, ben voyons, est-ce qu'il y a quelque chose qui se trame? Est-ce que, bon.
0: Ah oui.
1: Donc, on va revenir sur cette question-là, évidemment, les incels, les célibataires involontaires adoptent plusieurs théories du complot. Donc, les féministes seraient derrière une espèce un contrôle du marché sexuel, que les chercheurs dissimuleraient le fait que finalement, les hommes moyens n'auraient à peu près pas de chance, puis qu'on leur ment en leur disant, ben, soyez gentils, puis soyez propres, puis il va se passer quelque chose. Exactement. Ouais. Donc, on va revenir un peu, justement, comment on en vient à croire des choses comme ça, malgré qu'on peut être une personne qui est tout à fait cartésienne, rationnelle, informée, éduquée, etc.
0: Mais commençons tout de suite parce que le natalisme va demander beaucoup de nos ressources en deuxième partie de segment. Donc, lançons-nous dans le complot parce que c'est beaucoup plus simple, je présume.
1: Oui, ben, ça, je ne sais pas. Je commencerai peut-être avec Karl Popper, qui est un philosophe qui était épistémologue. Donc, il essaie de comprendre notre rapport à la connaissance, notre rapport au monde, comment on...

0: on comprend et on connaît. Puis dans un de ses livres, il parlait d'une théorie complotiste de la société. Il disait, au fond, on a tendance à, lorsqu'il arrive un événement vraiment majeur, un événement qui a une influence incroyable sur notre vie, sur la vie collective, etc., on a tendance à refuser l'idée que ce serait causé par le hasard, la coïncidence, par des événements simples. Donc, l'exemple qui revient le plus souvent, c'est l'assassinat de John F. Kennedy aux États-Unis. On refuse que ce soit une personne qui soit derrière ça, qui ait eu une idée à un moment donné de vouloir... Automatiquement, on se dit non, les Russes, on est en pleine... Les Russes doivent être derrière, la CIA doit être derrière ça, il doit y avoir quelque chose de plus grave. Les conséquences sont tellement grandes. Donc, quand il y a un écrasement d'avion, la première réflexion qu'on a, c'est « Oh mon Dieu, est-ce qu'il s'agit d'un attentat? Qui est derrière ça? » etc. Donc, il faisait le lien avec Dieu. Donc, pendant longtemps, on expliquait les catastrophes, etc., par une volonté divine. Donc, on aime beaucoup, en tant qu'être humain, se raconter des histoires.
1: Parce que c'est rassurant,
0: parce que ça nous donne un certain sens de contrôle. Donc, on explique qu'est-ce qui s'est passé, puis on sait que c'est la volonté de quelqu'un.
1: Ah, OK, parce qu'on n'a plus de contrôle sur le moindre Dieu ou terroriste, je me dis.
0: Exact. Là, on a remplacé nos yeux par des complotistes.
1: OK.
0: Donc, on n'a pas encore autant de contrôle, mais au moins, on a l'impression que ce sont des activités humaines, des volontés humaines qui sont derrière les événements et non pas du pur hasard, de la pure chance. Huh. On a depuis, en fait, décortiqué un peu cette idée-là de la théorie complotiste de la société, puis il y a plusieurs psychologues, en fait, qui ont mis le doigt sur différents biais qu'on a. Donc, les complotistes ont raison, en fait, que la réalité n'est pas vraiment ce qu'elle nous apparaît. Là où ils se trompent, c'est que c'est pas vrai qu'il y a des loges francs-maçons qui sont en train de comploter. Donc, ce qui se cache derrière la réalité puis qui nous la rend un peu plus complexe, c'est notre cerveau. Notre cerveau, en fait, nous donne pas un accès direct à la réalité. Il y a tendance à, mettre l'emphase sur certains aspects ou à interpréter certaines informations ou certains faits.
1: Puis là, quand vous parlez de cerveau, David, vous parlez de l'organe. On parle de biologie ou on parle de réflexion qui s'ensuit?
0: On parle de capacité cognitive, mais on parle carrément de comment notre cerveau a évolué pour justement percevoir, que ce soit au niveau visuel, que ce soit au niveau social, etc.
1: Donc, notre cerveau interprète.
0: Notre cerveau interprète toujours, puis c'est fascinant. Il y a des études que vous pouvez trouver facilement en ligne où on montre des dessins. En fait, c'est pas des dessins, c'est juste des traits, des points, donc complètement chaotique. Et on présente ça aux gens. Ben, les gens voient des visages, ils voient des formes, ils voient des animaux, ils voient donc, etc. Puis c'est une super belle analogie pour comprendre comment on perçoit les intentions, comment on perçoit les mouvements sociaux, etc. Dans le chaos, on va être capable de faire ressortir parfois certaines cohérences, certaines régularités. Et notre cerveau a évolué, en fait, pour systématiquement essayer de trouver des régularités, essayer de trouver des intentions dans notre entourage. Parce que si quelqu'un a une intention de nous tuer, et que on le sait, ben évidemment c'est un avantage. S'il n'a pas l'intention de nous tuer, mais qu'on se méfie, c'est quand même avantageux pour nous.
1: Pour l'espèce.
0: Oui, exactement. Alors que si on ne s'en méfie pas et qu'il a cette intention-là, ben là ça peut être funeste. Donc on a tendance un peu à surévaluer et à voir des intentions là où il y en a pas nécessairement. Évidemment, ça peut prendre des proportions un peu problématiques quand on en vient justement à voir des complots majeurs au niveau de la société. Donc, justement, le marché sexuel serait gouverné par une espèce de nébuleuse féministe, etc. Les francs-maçons, c'est un autre bon exemple. Et notre cerveau refuse le hasard. Donc, ça prend une explication, ça prend une histoire. Et souvent, les récits vont donner des relations entre les causes et les effets qui vont être plus proportionnelles. Donc, pour qu'une histoire soit vraisemblable, ben, il va falloir que les causes nous semblent aussi importantes que les conséquences qui en ont découlé. Donc, ça va donner des récits qui nous semblent a priori assez crédibles, assez faciles à croire. Alors que si on s'en remet uniquement aux faits, souvent, on va se ramasser avec une explication qui repose beaucoup sur une multitude d'individus qui n'avaient pas vraiment l'intention de faire quoi que ce soit, mais les résultats ont été catastrophiques.
1: Est-ce que vous pouvez me donner un exemple concret?
0: Les marchés boursiers, par exemple. Ouais. Donc, parfois, une journée, un titre va s'écrouler parce que une multitude d'individus
1: on choisit en même
0: font
1: temps.
0: Des choix basés sur une intuition, pas nécessairement sur un fait brut, etc. Si vous avez une légère préférence entre deux restaurants, il est possible que vous alliez presque 100 % du temps à votre préféré, même si vous n'êtes même pas capable de dire exactement c'est quoi qui fait que vous
1: j'aime
0: préférez
1: bien
0: un
1: celui
0: à, l'autre.
1: À côté. Donc, il y en a un qui est plein, il y en a un qui est vide.
0: Exactement.
1: On peut avoir l'impression que c'est
0: un qui était mauvais
1: bon,
0: ou qu'on a boudé, ou que, etc. Aux élections, même chose. Parfois, les électeurs sont très, très répartis de manière assez égale entre les partis. Pourtant, on va se ramasser aux élections avec un parti qui obtient 60 % des sièges. Mm-hmm. Parfois, c'est des détails minuscules qui vont amener justement des conséquences vraiment imposées.
1: Donc, qui appartiennent à plein d'individus et non pas à un mouvement collectif.
0: Exactement.
1: Mais notre cerveau a davantage envie de croire
0: ne
1: qu'il
0: peut
1: a...
0: pas s'imaginer qu'il n'y a pas quelque chose derrière, un fait qu'on n'a pas vu passer, que bon, etc. Donc, c'est super important d'avoir ça en tête. Donc, premièrement, de comprendre que c'est pas parce que c'est pas seulement des imbéciles qui peuvent succomber à la théorie du complot. Donc, il faut faire attention, nous aussi, pour pas être trop... Un bon truc, en fait, c'est de se rappeler quand on essaie de faire un surprise party pour 5 ou 6, avec 5 ou 6 personnes, puis qu'on n'a pas été capable de garder le secret, ça donne une idée d'à quel point, tu sais, un complot mondial entre tous les chercheurs, là, bon, ça, c'est le premier indice.
1: Ça serait compliqué à orchestrer.
0: Exactement, donc il faut être réaliste. La deuxième chose, c'est d'essayer, quand on commence à se poser des questions puis à succomber un peu à de tels récits, c'est d'essayer de trouver des exemples qui contredisent notre position. Parce que on a tendance à chercher des exemples qui viennent confirmer notre récit, et ça, on va en trouver.
1: Ça, donc, c'est un conseil qu'on nous avait donné l'année passée. Un spécialiste des algorithmes disait, posez-vous toujours la question, comment je pourrais expliquer la vie contraire du mien?
0: Exact.
1: Puis j'avais trouvé ça brillant, épuisant.
0: Oui, c'est beaucoup de travail.
1: Mais brillant.
0: C'est beaucoup de travail, et c'est pour ça qu'on le fait pas. Donc, si j'ai l'impression que les hommes moyens trouvent jamais de compagne, je vais en trouver des exemples autour de moi d'hommes moyens qui sont célibataires.
1: J'en connais des hommes moyens en couple.
0: Mais je connais plein d'hommes moyens qui sortent avec des femmes largement au-dessus de leur ligue
1: aussi.
0: Donc, c'est ça qu'il faut essayer de chercher, ces hommes-là qui viennent invalider nos croyances.
1: C'est un très bon rappel. Merci beaucoup, David Robichaud, de nous avoir expliqué comment notre cerveau a envie d'adhérer à des théories, même si elles ne reposent sur aucun fait.
0: Exact.
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1: On revient à l'actualité beaucoup plus sombre que les explications très claires et accessibles de David. Donc, on sait que le tireur qui a sévi à Montréal lundi dernier a écrit et diffusé un manifeste violent dans lequel il reprend des idées portées par le mouvement Incel, on l'a dit, les célibataires involontaires. On n'a pas du tout l'intention de faire rayonner son message, mais ça a quand même été rapporté dans des médias. Il reprochait, entre autres choses, à des femmes de ne pas vouloir d'enfants. Puis ça, moi, ça m'a particulièrement happé. Parce que l'idée que le rôle des femmes soit de procréer est utilisée en politique aujourd'hui. Puis je me dis, c'est quand même un discours très décomplexé qu'on utilise un peu partout dans le monde. Ça date certainement pas d'hier. Donc, on propose maintenant de revenir à la base du mouvement nataliste avec Tasha Keridine. Puis on peut commencer en faisant tout de suite des distinctions claires. Là. Incel et natalisme, ce sont pas des synonymes.
3: Non, absolument pas. La place où ils sont d'accord, c'est que leur critique des rapports hommes-femmes qui disent ne sont plus « naturels », entre guillemets. Mais le mouvement nataliste, c'est pas nouveau du tout. C'est quelque chose qui a existé même en France après la guerre prusse à la fin du dernier siècle. Et ensuite, la France aussi avait des politiques très natalistes. Et c'est le pays européen qui repousse le plus le déclin démographique grâce à des subventions de l'État. Ici, au Canada aussi, on donne, moi je me rappelle, les années 70, des baby bonus pour les familles, pour les soutenir. Et la pensée, c'est que c'est difficile de soutenir une famille. On voit absolument aujourd'hui, le coût de la vie, c'est très haut. Mais c'est différent du mouvement nataliste qui dit que c'est presque un devoir
1: c'est
3: de
1: ça.
3: Faire des enfants.
1: Comment on pourrait définir le mouvement nataliste pour qu'on fasse bien la distinction entre c'est bien d'avoir des allocations familiales, mais c'est peut-être moins bien de dire à une femme qui est obligée de faire des bébés?
3: Bien, c'est exactement ça. C'est l'idée qu'il y a un certain devoir, soit religieux, moral, national, comme Hitler avait l'idée d'enfanter pour la nation, qui est mise à l'avant. Et le rôle de la femme, c'est essentiellement un rôle de soutien de famille, soutien du mari, mais d'une façon, elle ne travaille pas, est à la maison, elle fait autant d'enfants possible, c'est son devoir. Et c'est un mouvement qui prend un peu de l'ampleur aussi à cause du fait que le taux de fécondité est tellement bas. Juste quelques chiffres, aux États-Unis, le taux de fécondité, c'est 1,6 enfants. Ici, c'est 1,2.6. Ouais. 2,6. Alors, c'est même moins. En Corée du Sud, c'est 1,75. Alors, c'est même pas un enfant. Ouais. Et on sait que le taux de remplacement, c'est 2,1. Alors, à cause de ça, on voit, surtout aux États-Unis, la politicisation religieuse, en particulier de ce mouvement nataliste. Et on voit des noms qui reviennent, tu sais, J.D. Vance, le vice-président, qui a fameusement dit, il a condamné les childless cat ladies, les femmes
1: dont je me revendique. Les femmes sans enfants qui ont un chat.
3: Qui ont un chat. C'est ça. Moi j'ai un enfant et un chat. Alors, je ne sais pas si je tombe dans le...
1: vous devez être un moitié offusqué. Avant qu'on entre dans les mouvances religieuses et la droite américaine, vous avez quand même mentionné devoir et morale, Tasha Keridine. Deux mots-clés dans la carrière de David à mes côtés. Je suis curieuse d'entendre l'essayiste qui s'intéresse à la moralité.
0: Ben oui, puis en fait, ce qu'il y a derrière ce mouvement-là, parce que... encourager des femmes, si les femmes désirent avoir des enfants puis qu'elles le font pas pour des raisons économiques, que l'État intervienne parce que c'est à la fois bon pour les femmes et bon pour la collectivité, ben ça c'est une chose. On le fait parce qu'on aime que les gens démarrent des entreprises, on va les aider à démarrer des... on le fait dans plein de domaines. Là où il y a un espèce de problème, c'est que on définit les femmes par leur nature, donc elles sont capables de faire des bébés, donc elles ont le devoir de faire des bébés. Et ça, cette vision là en fait, on appelle ça une vision téléologique, c'est-à-dire on identifie les devoirs moraux à partir de grands objectifs qu'on veut promouvoir. Donc, Tasha parlait de enfanter pour la nation, donc on veut une nation forte. Ben, votre comportement va être moral s'il contribue à cet objectif-là, il va être immoral s'il nuit à cet objectif-là. Donc, la vision justement du droit des femmes, si les femmes désirent faire des enfants et que de l'aide économique contribue à ça, ben là, il n'y a pas de problème. Là où je débarque, c'est quand justement on voit un lien entre ils sont capables, donc elles doivent faire des enfants.
1: Oui, et ça commence à poindre dans le discours. Ouais. Là, je me souviens, moi, d'une phrase choc en 2024, Emmanuel Macron, qui avait utilisé l'expression « réarmement démographique » pour parler de mesures là, pour contrer la baisse de natalité en France. Donc, cette idée de l'État peut soutenir les familles, mais quand même « réarmement démographique ». Mais c'est quand même un sujet qu'on associe beaucoup plus à la droite américaine. Pourquoi, Tasha?
3: Bien, parce que là, c'est fusionné avec le mouvement chrétien, fondamentaliste, évangélique surtout. Comme j'ai dit, il y a des gens qui sont à l'avant de ce mouvement, des politiciens comme Vance. Il y a aussi cependant, sur les réseaux sociaux, tout le phénomène des trad wives qui prônent une vie complètement, je dirais, irréaliste. Des femmes comme Hannah Nealman, qui est connue comme Ballerina Farm. Oui. C'est son handle sur
1: Instagram. Son nom de créatrice de contenu.
3: C'est nom créatrice, merci. Et elle a 8 enfants, c'est une ancienne ballerine. Et elle vit sur une ferme, elle fait tous ses produits naturels et tout. Elle vend beaucoup de choses. Elle est très capitaliste. Là, cette femme travaille dans un sens, mais
1: ce qu'elle montre, c'est une femme au foyer.
3: Exactement. Et son travail, c'est d'être une femme au foyer et elle vend cette vie-là. Elle a des millions d'adhérents. Il y a aussi une autre femme, Nara Smith, qui est une jeune mannequin qui a 3 enfants. Et elle aussi, elle fait tout, même la gomme à mâcher. Elle fait ça from scratch. Là. Alors, c'est l'idée que c'est non seulement que la femme, son devoir, c'est d'enfanter, mais c'est de faire vivre sa famille d'une façon naturelle, pure et morale, justement, que c'est moral de faire des choses de ce genre-là au lieu d'acheter, je sais pas, du baba-baba au dépanneur.
1: Un classique d'enfance. Est-ce que dans cette manière de mettre de l'avant un modèle traditionnel, vous diriez que c'est trado wives font de la politique?
3: Oui et non. C'est, leur message, c'est pas politique directement, mais ça a une influence parce que, justement, ça influence les politiques. Et on voit maintenant un autre mouvement qui n'est pas mainstream, là. C'est plus dans les marges, quand, c'est ça, mais c'est le « un ménage, un vote ». Ça, c'est un autre qui sort de ça, que les femmes disent qu'il devrait y avoir un vote par ménage, et c'est le vote du mari, qui peut être influencé par la femme, et finalement, c'est lui qui décide. Erica Kirk, qui est maintenant en chef de Turning Point après l'assassinat de son mari, Charlie Kirk, il y avait une influenceuse, Alex Clark, qui a fait beaucoup de bruit à son dernier rassemblement parce qu'elle a dit non, moi, je suis d'accord avec ça. Des femmes qui disent, elles sont d'accord à céder leur droit de vote parce qu'elles pensent que la vie traditionnelle, ça implique que l'homme, c'est le chef du ménage, c'est lui qui vote.
1: Mais c'est intéressant que vous parliez du rôle des

0: femmes dans cette vision du rôle féminin. On les met beaucoup de l'avant dans le natalisme américain. Je pense à Usha Vance, la femme de J.D. Vance, oui. Caroline Leavitt, porte-parole de la Maison-Blanche. On les associe à l'idée du natalisme.
1: Absolument. Il y avait un gros article juste cette semaine dans le New York Times qui montre leur mode, les modes qu'elles portent, les designers, et comment elles mettent de l'avant, littéralement, leur grossesse dans la place publique pour montrer que c'est essentiellement s'associer avec le Parti républicain, avec ces femmes qui sont pas au foyer du tout. Carolyn Leavitt travaille, mais ça montre que son devoir principal, c'est d'avoir un enfant.
0: Exact.
1: Et c'est très visible. C'est quelque chose qui lance un message politique juste à travers, justement, leur personne et leur capacité d'enfanter.
0: David, ça vous fait rire jaune ou de panique?
2: Ça me fait rire parce qu'on a tous un style de vie qu'on préconise puis qu'on pense être le meilleur parce que c'est celui qui nous satisfait le plus. Mais là, on est dans une catégorie où ces gens-là, non seulement... adopte ce style de vie-là, mais considère que tout le monde devrait adopter ce style de vie-là. Donc, c'est comme si le fait d'avoir des enfants n'est plus un choix. Mm-hmm. Donc, c'est pas que j'ai fait le choix de travailler et d'avoir des enfants, c'est que je ne néglige pas mes devoirs de femme pour travailler. Et ça, c'est vraiment un peu tordu.
1: Il y a aussi des mouvements comme Quiverful qui disent que la contraception, justement, il ne devrait pas avoir un choix, que c'est interdit. On peut penser à 19 enfants et plus, l'émission de télévision qui prône cette
0: idée. C'est vrai, ça fait son chemin dans la culture populaire. Vous avez raison.
1: C'est ça. Et Quiverful, c'est ce mouvement-là qui dit que, justement, pas de contraception. Autant d'enfants que Dieu va vous bénir avec. Ouais. Alors, 10-15 enfants. Mais c'est pas juste les chrétiens. Je vais juste ajouter rapidement. Oui. Elon Musk, c'est un autre côté aussi qui est très technologique. Il y a plein de gens dans Silicon Valley qui aussi pensent que l'humanité est en train de disparaître. Elon Musk a presque 15 enfants.
0: Peut-être, oui, mais il y a les moyens de subvenir aux besoins d'au moins 1 million. Donc, moi, je le trouve paresseux.
1: Oui, mais il prêche à tout le reste du monde qu'on devrait faire des enfants parce qu'autrement, justement, on va disparaître comme espèce.
0: Mais justement, qu'est-ce que le mouvement nataliste implique pour les femmes aujourd'hui en 2026, Tasha?
1: Je pense pas que c'est pas mainstream autant, c'est certainement pas au Canada, mais aux États-Unis, dans le Parti républicain, c'est un courant très important. Si ça continue, on voit déjà des effets, c'est-à-dire de réduire le droit à l'avortement ou même le bannir dans certains États. Yep. On voit aussi réduire la capacité de vote des femmes parce que maintenant il y a des politiques où il faut montrer de l'identification pour des femmes mariées qui ont changé leur nom après le mariage aux États-Unis, qui est la majorité. Et non, elles doivent procurer leur certificat de naissance ainsi pour montrer le changement et le certificat de mariage. Et c'est compliqué. Alors, il y a des gens qui peut-être vont pas même, ils vont dire, c'est trop compliqué, exercer le droit de vote, je dois montrer tout ça. Et les femmes sont visées par ça. Alors, les effets. Mais on n'est pas à la servante écarlate, là. C'est pas encore là.
0: L'œuvre de Margaret Atwood.
1: Exactement, on ne veut pas y aller, mais certainement, dans les marges, il y a des choses qui arrivent qui ne sont pas positives pour les femmes.
0: Et qui ne sont pas anodines, auxquelles on doit quand même porter attention.
1: Oui, absolument.
2: Si on réduit un petit peu ici, un petit peu là, les droits des femmes, que ça devient justement, au lieu d'être un droit, que ça devient d'une certaine façon une responsabilité ou un devoir, ça peut débouler rapidement. Donc, il faut vraiment être prudent. Peut-être qu'il y a des femmes qui ne veulent pas exercer leur droit de vote, qui ne veulent pas... et il faut qu'elles aient le droit de le faire.
0: Chacune est libre.
2: Ça ne doit pas devenir un modèle qu'on doit imposer à celles qui voudraient le faire.
0: Et il y a tellement de chats en refuge. On ne peut pas toutes faire des enfants. Il en faut pour s'en occuper. Allez adopter. Merci, Tasha Keridine. On peut vous lire dans le National Post. Merci aussi, David Robichaud. Vos essais publiés chez Atelier 10 sont disponibles en librairie. On se retrouve bientôt. Toujours un plaisir de vous entendre ensemble.
1: Bye!
2: Bye, bonne journée.
0: Dans quelques minutes, Louise Deschâtelet, Pierre Curzi et Hélène David commentent l'actualité avec leur regard d'expérience. Les droits des arbres, le legs des grands politiciens d'ici, puis l'héritage de Pauline Julien sont au menu. On se retrouve dans 6 minutes.

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0: gouvernement avait fait adopter 19 projets de loi en 14 semaines, notamment pour s'attaquer à la hausse du coût de la vie et à la criminalité. Mais sans surprise, Mark Carney a aussi dû répondre à des questions sur l'unité nationale, avec le référendum à venir en Alberta et la possible élection d'un gouvernement péquiste au Québec. On lui a demandé s'il avait une approche différente pour les deux provinces. Voici sa réponse.
1: L'approche est la même. Les initiatives sont différentes parce que les économies sont différentes, ça c'est clair. En ce qui concerne le référendum en Alberta, il y aura un référendum en Alberta. À ce moment-ci, c'est une possibilité, c'est une hypothèse, c'est un scénario au Québec.
0: Et par ailleurs, le premier ministre a fait le point sur sa dernière discussion avec le président américain. Mark Carney a indiqué que c'est Donald Trump qui l'avait appelé hier. Il a dit qu'il avait eu une longue conversation avec le président, que cette conversation avait été constructive. D'ailleurs, le secrétaire américain à la Défense, Pete Hegseth, y a également participé. Parmi les sujets évoqués, le sommet de l'OTAN qui aura lieu dans moins de 2 semaines en Turquie et la situation au Proche-Orient. Est-ce que Mark Carney et Donald Trump en ont aussi profité pour parler de l'ACEUM, ça, on ne le sait pas. Ici, Yasmine Mehdi, Radio-Canada, Ottawa.
2: Deux puissants séismes de magnitude 7,2 et 7,5 survenus à quelques secondes d'intervalle ont fait au moins 164 morts et près de 1000 blessés au Venezuela. L'Institut d'études géologiques des États-Unis craint des milliers de morts. Des dizaines d'immeubles se sont effondrés à Caracas et ses environs. Et comme le rapporte Yannick Dumont-Baron, les autorités ont déclaré l'état d'urgence.
3: C'est la présidente qui a fait ça au cours de la nuit en indiquant que les efforts allaient se concentrer sur la région de La Guajira. C'est pas loin au nord de Caracas, pas assez des montagnes. C'est une région qui est assez pauvre, aux infrastructures en mauvais état déjà, mal entretenues, avec des habitations parfois construites de façon précaire. Les images qui nous parviennent, elles montrent l'ampleur des dégâts, des immeubles entiers transformés en piles de débris dans cette zone-là, des cris qui semblaient sortir des ruines. La présidente a demandé l'aide de tout le personnel médical du pays, mais c'est quand même difficile d'évaluer les capacités de secours du Venezuela. C'est un pays en difficulté économique depuis des années maintenant, et ce qu'on a vu sur les images qui nous sont parvenues, ce sont surtout des civils qui travaillaient avec les moyens du bord et au cours de la nuit, donc à la morceur. Vague de solidarité qui vient de partout. La présidente dit que les États-Unis, le Brésil, le Mexique notamment vont envoyer de l'aide. Ce sont les pays qui sont les plus près, donc théoriquement qui peuvent arriver les plus rapidement. Le Mexique qui a beaucoup d'expérience en fait dans ce genre de situation. Le temps presse, mais c'est compliqué quand même. Le principal aéroport du pays, il est fermé parce qu'il est endommagé. Il y en a d'autres aéroports qui sont plus loin. Les communications sont difficiles. Le séisme a frappé en fin de journée. Avec le jour, l'ampleur de la tâche va devenir plus évidente. Je vous dirais que il y a bien sûr les survivants, mais il faudra aussi s'occuper de tous ceux qui ne sont pas dans les décombres, mais qui n'ont pas de logement.
2: C'était Yannick Dumont-Baron. Et en Europe, la canicule se poursuit et chaque jour est plus chaud que le précédent. Plus de 100 millions d'Européens font face à des températures supérieures à 35 degrés aujourd'hui. L'Allemagne va connaître des températures pouvant dépasser les 40 degrés et battre des records absolus. Du côté de la Grande-Bretagne, l'alerte rouge, très rarement décrétée, a été prolongée jusqu'à demain soir pour Londres et une partie du sud-est de l'Angleterre. En Espagne, plus de 200 décès recensés depuis dimanche pourraient être attribués à cette canicule précoce et intense qui frappe surtout la France, où les records de chaleur ne cessent de tomber. Les précisions de Guillaume Fariol.
4: D'abord, celui de la journée la plus chaude jamais mesurée, jusqu'ici détenue par les canicules d'août 2003 et de juillet 2019. Record battu mardi, puis de nouveau hier. Pour la première fois depuis le début des relevés, la température moyenne en France sur une journée atteint 30 degrés. Autre seuil symbolique, celui des 40 degrés, atteint dans plus de 50 départements depuis le début de cette vague de chaleur du jamais vu. Signe de l'étendue exceptionnelle de cette canicule, 72 départements en vigilance rouge aujourd'hui. Avant cet épisode historique, 20 départements au maximum avaient été placés simultanément en alerte maximale en juillet 2019. Reste un record qui résiste, la température la plus élevée jamais mesurée en France, 46 degrés à Vérargues dans l'Hérault à l'été 2019.
2: C'était Guillaume Fariol. Et en terminant, de retour au Canada, le plus gros syndicat de fonctionnaires fédéraux accuse le gouvernement Carney d'être irresponsable en poursuivant ses compressions. Selon les plus récentes données du Conseil du Trésor, près de 22 500 emplois ont déjà été éliminés en date du 31 mars. Cependant, le fédéral souhaite éliminer 15 000

1300 postes supplémentaires d'ici 2028-2029. Voilà, c'était votre bulletin d'information à l'antenne d'ICI Radio-Canada Première. 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Bonne journée.

0: Toute la prochaine heure, on va se donner à des gens d'expérience. Vous connaissez notre trio. Je pense qu'il est maintenant iconique. C'est comme ça que je vais vous présenter la comédienne et courriériste Louise Deschâtelet, le comédien et ex-politicien Pierre Curzi, ex-psychologue, ex-politicienne Hélène David. Salut à vous trois.
1: Bonjour.
0: Avant qu'on jase de plusieurs sujets qui nous ont marqués alors qu'on lisait les journaux cette semaine, je veux passer un petit coup de fil à un gars qui m'impressionne beaucoup, qui devrait vous impressionner aussi. Vous avez peut-être entendu parler de lui. C'est Simon Mayotte, un athlète amateur de 21 ans qui s'est lancé comme défi comme ça de courir le score de l'équipe canadienne dans les parties de la Coupe du monde de soccer. Quand le Canada a gagné 6-0 contre le Qatar le 18 juin dernier, il a couru 60 km. Hier, le Canada affrontait la Suisse. L'équipe a perdu 2-1. Donc, on inverse, on commence par le pointage du Canada. Il recule. Non, Pierre, il a couru 12 km parce que le Canada a perdu 1 à 1 contre 2. Il est au bout du fil. Salut, Simon.
2: Bonjour.
0: Vous arrivez tout juste de votre course, là. Êtes-vous encore essoufflé? Avez-vous besoin de prendre de l'eau?
2: Ça va, là, un 12 km, c'est pas si pire.
0: Ben là, il y a beaucoup de personnes qui se disent quand même pas pire, bien franchement, surtout à cette température. Pourquoi vous faites ça, courir le score du Canada?
2: Ben moi, je trouvais que c'était un défi qui rassemblait tout le monde, là, en fait. Là. Puis, j'avais eu l'inspiration d'un Français qui faisait ça pour l'équipe de la France. Puis, je trouvais que c'était un super défi. Là.
0: Qu'est-ce qu'il y a de rassembleur, à votre avis? Vous êtes toujours bien le seul à courir.
2: Bon, je suis seul, mais je pense qu'on partage tous ce sentiment-là qu'on s'attend jamais à ce que le Canada performe. Puis, quand on voit qu'il y a des victoires ou des buts, juste un but, c'est spectaculaire. Puis, ça fait du bien, là.
0: Bien, justement, on s'attendait probablement pas à ce que le Canada gagne 6-0. Non. Est-ce que vous étiez heureux de courir 60 km? Soyez franc.
2: J'étais heureux. J'avais peur au début de juste pas être capable à la fin, mais j'étais heureux quand j'ai pu le faire puis je voyais que ça allait bien, là. C'était vraiment un plaisir.
0: Mais c'était la première fois que vous couriez une telle distance, si je me trompe pas?
2: Oui, exact. J'avais couru des 42 km, des marathons, mais je n'avais rien fait au-dessus de ça. Là.
0: Ben donc, est-ce que vous vous étiez mis des limites? Si le Canada gagnait le 8-3, disons, le prochain match, est-ce que vous pourriez protéger votre corps et votre santé mentale, dire non merci ou vous allez foncer?
2: Je pense que je vais devoir y aller pareil.
0: Ben
2: je ne m'attends pas à un score comme ça dans les prochains matchs. C'est des plus grosses équipes, mais écoutez, s'ils sont capables de le faire, je vais faire en fonction que je sois aussi capable de le faire. Là.
0: Vraiment, vous ne mettez aucune limite?
2: Non.
0: Vous m'inquiétez un peu? Vous pourriez vous blesser?
2: Je l'ai pris en marchant à la fin un petit peu. Là.
0: Alors, s'il y a de la marche, je l'accepte. Votre vidéo qui documente votre course de 60 km a été vue près d'1 million de fois sur Instagram, Simon Mayotte. Comment vous expliquez ce succès-là?
2: Ben, je pense que c'est quelque chose que les gens... C'est quelque chose de quand même extraordinaire de base, une victoire si grande. Puis le fait que la victoire comme ça, j'avais fait la vidéo avant, les gens étaient vraiment contents un peu de voir ça. Puis il y avait une certaine manière de dire « Haha, tu vas devoir le faire ». C'était très rieur, les gens qui commentaient.
0: OK.
2: Donc, ouais.
0: Alors, vous pensez que vous avez du succès parce que quelque part, on aime un peu vous voir souffrir?
2: Je pense qu'il y a un petit peu quelque chose comme ça, là, de dire, comme le gars qui fait une mauvaise gageure. Là.
0: Ah, c'est très drôle. Mais en tout cas, comme fille qui aime la course et qui aime les drôles d'idées, je suis très fan de votre initiative. Je vous souhaite bonne chance pour la suite, Simon Mayotte. Et je vous souhaite surtout que le Canada gagne, mais avec très peu de buts marqués dimanche à 15h lors de la partie contre l'Afrique du Sud.
1: Bravo.
0: Vous vous engagez toujours à courir dimanche?
2: Absolument.
0: On vous suivra, Simon. Bonne récupération d'ici là.
3: Bravo. Ouais,
2: merci bravo. Beaucoup.
0: Ah oui, vous êtes fan autour de la table de cette idée?
1: Oui,
4: oui, bravo.
1: Ça,
4: c'est comme s'il assumait, lui, personnellement, la victoire ou la défaite,
0: oui.
4: C'est comme une manière d'être vraiment participant d'un sport. Je trouve ça beau, moi, comme geste.
3: Puis moi, je voudrais lui dire que ceux qui le regardent, il y en a sûrement qui sont jaloux, qui voudraient le faire, mais qui n'ont pas cette guts-là.
0: Oui, ou les capacités physiques de le faire.
1: Aussi.
0: Je trouve que c'est une très belle façon de mettre de l'avant la course.
1: Il a l'air d'avoir l'âge. Il a l'air d'être dans catégorie. Moi, je n'ai pas vu, je ne suis pas dans le million qui ont regardé
0: 21
1: ça.
0: 21 ans.
1: Mais 21 ans, bravo! Go, go, go!
0: Imaginez avoir les encouragements de ce trio-là. Moi aussi, je courrais 60 km. OK, je vous pose une première question. question qui demande votre regard d'expérience. Jusqu'où vous seriez prêt et prête à aller pour prendre soin des arbres? C'est un article de la presse canadienne publié cette semaine qui a attiré notre attention. On y apprend que le 9 juin dernier, le conseil municipal de Terrasse-Vaudreuil, une petite municipalité, a stipulé que les arbres méritent d'être protégés, qu'ils ont le droit de vivre, de grandir et de se régénérer. C'est donc la première municipalité du pays qui adhère officiellement à la Déclaration universelle des droits de l'arbre. Louise Deschâtelet, au départ, vous ne saviez pas trop quoi penser de cette nouvelle-là.
3: Bien, j'étais un petit peu dubitative en me disant si on se met à protéger chaque affaire qu'on a autour de soi, on va tout protéger, tout va être judiciarisé, puis on n'aura plus de libre arbitre du tout en tant qu'être humain. Puis après, je me suis dit, pourquoi est-ce qu'on en est arrivé à détruire notre planète comme on l'a détruite? Et ça, ça m'a donné un petit coup de fouet. Et je suis allée rechercher un peu ce qui existe comme connaissance à ce propos-là. Il n'y a effectivement nulle part à travers le monde de lieu où on protège. On protège certains arbres en particulier chez les Autochtones, par exemple, ou dans les pays d'Afrique. Mais il n'y a pas de loi qui encadre tout ça. Par contre, j'ai vu qu'il y a un courant juridique actuel qui propose de reconnaître des droits à la nature, oui, ou d'accorder une personnalité juridique à certaines entités naturelles.
0: Comme la rivière McFay.
3: Exactement.
0: Québec.
3: Et je crois que c'est une initiative qui devrait nous préoccuper tous et chacun d'entre nous, parce que pourquoi est-ce qu'il y a des inondations partout? Parce qu'on a trop coupé d'arbres, mm-hmm, parce qu'on a mis trop de ciment un peu partout et parce qu'on ne fait pas attention, on ne porte pas attention à l'importance que ces entités-là, je ne sais pas trop comment on doit les appeler autrement qu'entités, dans la survie, mm-hmm, dans notre propre survie.
0: Absolument.
3: Et je dois dire que je lève mon chapeau à Terrasse-Vaudreuil et je trouve que c'est une initiative sur laquelle on devrait prendre exemple pour les protéger. Et moi, je regarde juste à mon île des Sœurs où j'habite, comment ceux qui déneigent les trottoirs l'hiver rentrent dans les troncs d'arbres sans se préoccuper des conséquences que ça a. Ce sont pas des arbres séculaires, mais ce sont des arbres importants
0: pour
3: la survie.
0: Mm-hmm.
3: Exactement.
0: Pierre,
3: donc, je me range à cette idée-là.
0: J'adore connaître le cheminement que vous avez connu en lisant un article, vous renseignant, puis maintenant en défendant clairement les arbres.
3: J'ai changé d'avis.
0: Je pense, Hélène,
4: je ne sais pas si on était ensemble à ce moment-là à l'Assemblée nationale, mais je me souviens d'une discussion sur le statut juridique des animaux.
1: Et moi, Pierre, ça m'avait... C'est exactement de ça dont je voulais parler. Moi aussi, ça m'a fait penser à ça.
4: Je vais vous en laisser parler.
1: Non, Pierre, c'est correct. Pierre Paradis qui
4: avait pensé. Je me souvenais de ça, ça m'avait intrigué. J'avais eu une réaction, qu'est-ce que c'est ça? Et j'avais découvert que c'était, ma foi, assez important. Là, c'est exactement ce dont on parle pour les arbres. Un statut juridique qui leur donne une protection légale. Puis je regardais les autres avantages. Une réduction des conflits. Ça a l'air bête, mais tu sais, les chicanes entre voisins, ton arbre est chez nous, puis tout ça. S'il y a un statut juridique et quelqu'un peut argumenter en disant cet arbre-là a besoin de vivre, alors on a des belles discussions. Mm-hmm. Puis, un petit peu personnellement, moi, j'ai découvert l'importance des arbres que j'aime parce que je suis un mycologue. J'aime les champignons, j'en cueille beaucoup. Et évidemment, quand on cueille des champignons, on comprend à un moment donné que certaines espèces de champignons pousse en même temps que certains arbres. Hein? C'est le phénomène de la mycorhize. Et là, on comprend qu'il y a un échange entre deux espèces, mais alors complètement différentes. Donc, l'arbre qui fournit, je pense, du glucose aux champignons. Et le champignon, lui, il fournit certaines matières chimiques aux racines de l'arbre. Il y a un très beau livre qui s'appelle « L'arbre-monde » de Richard Powers. Si vous pouvez lire ça, ma foi, on comprend mieux ce que c'est que la vie. Alors, moi, je trouve que c'est une très belle initiative et qu'il y avait d'autres affaires aussi. Il y avait une sensibilisation. C'est vrai que si tout à coup l'arbre a un statut juridique, on va être sensible, et évidemment, comment renforcer le système de protection de l'environnement. Bien, on sait très bien qu'une des solutions majeures, ce sont les arbres.
0: Mm-hmm. Hélène David?
1: Ben oui, moi aussi, j'ai d'abord, je me suis dit, mais mon Dieu, dans cette émission-là, il nous amène partout.
0: Incluant Terrasse Vaudreuil.
1: Oui, mais j'ai dit, qu'est-ce que je vais dire par rapport à ça? Puis après ça, j'ai dit, mais quel privilège on a de pouvoir parler de tous ces sujets-là. Vraiment, là, je me sens privilégiée d'avoir eu à réfléchir à ça. Parce que tu lis ça, puis tu te dis, bien là, c'est une anecdote dans un journal. Pas du tout. C'est énorme. J'ai appris qu'il y avait évidemment des protections juridiques pour toutes sortes de choses, dont des compagnies qui sont absolument pas vivantes. Mm-hmm. Alors, si des compagnies ont des protections, pourquoi on n'en aurait pas? Et c'est là que j'ai pensé à la même chose que Pierre. J'ai dit, quand notre collègue Pierre Paradis a passé une loi pour protéger contre la maltraitance des animaux, etc., j'ai dit, mon Dieu, ça fait spécial à l'Assemblée nationale. Mais non, finalement, c'était formidable. Et si les animaux sont protégés, une loi, ça veut dire que tu peux contester, tu peux aller en cour, etc. Ben, il faut le faire pour protéger l'environnement. Alors là, ça m'a amené évidemment à tous les grands enjeux. Richard Desjardins, 1999, son documentaire. Après ça, j'ai pensé à un documentaire épeurant, c'est pas possible. Les coupes à blanc, savez-vous de quelle compagnie? Vous n'allez pas être étonné. IKEA.
0: Je ne suis pas du tout au courant de cet enjeu, ni du documentaire.
1: Il faut bien qu'ils fassent leurs meubles. Mm-hmm. J'ai vu un documentaire. Écoutez, c'est avec des drones, maintenant, c'est hallucinant ce qu'ils coupent. Alors, les coupes à blanc, Richard Desjardins nous a sensibilisés, mais ce documentaire-là m'a carrément horrifié.
0: Ça s'appelle IKEA, le seigneur des forêts. Ça a été diffusé dans les grands reportages à Radio-Canada. Donc, je présume que c'est disponible en rattrapage sur ici.tv.
1: C'est extraordinairement épeurant de dire, OK, j'ai plus le goût trop d'acheter des meubles. Quand je vois ça, des meubles de bois. Pourtant, on dit, c'est beau le bois, mais il y a une façon de faire les choses aussi. Évidemment, il faut replanter, etc. Mais après ça, j'ai élargi ma réflexion en disant, mais toutes les ressources naturelles, Louise en parlait tout à l'heure, qu'on exploite, ces enfants qui vont dans des mines. Pourquoi ils vont dans des mines? Ils vont chercher des minéraux, des matériaux critiques, des minéraux rares. Et là, ils vont là, à la sueur et au danger pour leur vie, sont sous-payés, effectivement, exploités des pays très pauvres. Puis là, ils font quoi? C'est des choses pour nos cellulaires, c'est des choses pour les ordinateurs, c'est pour notre société qu'on appelle comment? De consommation.
0: Absolument.
1: De surconsommation. Alors là, c'est les minéraux critiques, c'est l'hydroélectricité, l'intelligence artificielle, on en parle tout le temps, mais c'est quoi l'intelligence artificielle? C'est avant tout et de plus en plus des centres de données qui se nourrissent comment? Ils réchauffent la planète, ils prennent de l'eau. Mm-hmm. Alors, tout ce qu'on a devant nous, c'est une récupération dans l'espace, dans la terre.
0: Mais c'est un avenir de bataille pour les ressources.
1: C'est terrible. Ouais. Un avenir de bataille pour les ressources. Puis pendant ce temps-là, on passe une loi pour quelques arbres, mais il faut que ça soit emblématique d'un réveil collectif de tout ça.
4: Puis si cette loi-là est passée, il va aussi avoir une mise en œuvre. Et il en parle aux Terrasses Vaudreuil.
0: Oui.
4: Et puis on le voit avec la crise climatique en Europe. Les gens se réfugient sous les arbres parce que quand il y en a. On sait très bien que l'asphalte dans les centres-villes, ça dégage une... Tu sais, on est conscient de ça. Mm-hmm. On sait très bien que la survie de la planète passe en bonne partie par la survie de l'arbre.
0: Et vous faites bien, Pierre, de mentionner que ça vient avec des idées concrètes. Là, la ville de Terrasse-Vaudreuil va réexaminer ses règlements pour garantir que les arbres seront protégés ou remplacés si on doit absolument les abattre. Elle va aussi accroître le couvert forestier, ce qui est super important. Et il y a un truc, moi, qui m'a vraiment charmée dans toute cette nouvelle, c'est que le maire de la municipalité a expliqué que le conseil a décidé d'agir après avoir vu le film « Des arbres et des arts » d'André Desrochers. Ouais. Donc, ça les a convaincus que les arbres sont des êtres vivants qui vivent, respirent, communiquent entre eux comme les humains. Ça démontre donc la puissance de la culture dans des changements de société.
3: D'ailleurs, il y a un livre que j'ai lu, moi, il y a très longtemps, sur la vie souterraine des arbres, où on raconte comment les racines des arbres se parlent entre elles.

0: pour les gens que ça intéresse, là, c'est un livre absolument fabuleux. On sait que les otaries communiquent entre elles par des sons, que les baleines communiquent entre elles. Bon, ça, ce sont des animaux. Moi, j'avais jamais lu à ce moment-là que des arbres, des racines d'arbres peuvent communiquer. Oui. Ben oui.
1: Des livres, des documentaires peuvent nous permettre de mieux comprendre notre monde puis engendrer de nouveaux cadres juridiques. Moi, ça m'a réjoui. Puis des bonnes nouvelles cette semaine, j'en ai besoin. Merci pour ça.
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1: Il y a 10 nouveaux mots qui sont interdits à l'Assemblée. Laissez-moi finir, Pierre. Les gens, ils sauront pas de quoi je parle. Vous êtes déjà fâchés. 10 nouveaux mots interdits à l'Assemblée nationale depuis le début de l'année. Donc, au Parlement, il y a maintenant 428 mots ou expressions que les élus du Québec ne peuvent plus utiliser. Parmi les nouveautés, cochonner, entourloupé, discours de peur, manigance. On peut plus utiliser non plus le mot champion si c'est pour se moquer de quelqu'un. Pierre Curzi, je vous écoute.
3: Non, mais moi, je trouve ça un peu absurde. Tu sais, je veux dire, qu'on empêche les insultes, les injures, ça, je suis d'accord. Mais en même temps, c'est un comportement d'un individu, quelqu'un qui... Ça se contrôle. Puis la présidente ou le président de l'Assemblée devrait pouvoir dire non, votre comportement est inacceptable, puis mettre bon terme. Mais franchement, moi, je me souviens très bien. Alors, il y avait un moment donné, puis heureusement, je me souviens plus de quelles circonstances ni de quel ministre.
1: Ah, potin d'ex-député!
3: Non, mais je pense que c'est la DQ qui était à l'opposition à ce moment-là, puis il y a quelqu'un qui a inventé la tête de Slinky. Et ça,
1: oui,
3: là,
1: mais oui,
3: le
1: mais
3: Slinky,
1: oui.
3: Tu sais, c'est oui. le jeu là, du ressort qui descendait les marches. Là. Mm-hmm. Et ça, là, bon, donc, c'était une espèce de ressort. Et l'image était terriblement drôle.
1: C'est Jean Charest qui avait traité Stéphane Bédard de tête de Slinky.
3: Oh mon Dieu! Voilà. Oh non, je m'en souvenais pas. Oh mon Dieu, Stéphane, mes excuses.
0: Qu'est-ce qu'il y a d'insultant là-dedans?
3: Ben non, mais non, c'était pas... Ben, c'était douteux parce que le Slinky, il se contrôle pas, puis il est mobile, puis la tête bouge. Oh. Mais l'image était d'une force incroyable. Alors, de temps à... Moi, qu'on prive les parlementaires de la possibilité d'avoir des images fortes...
1: D'une poésie.
3: D'une poésie, oui. Tu sais, aigre-fin. Voyons, de l'aigre-fin, c'est sûr. Alors, je trouve que là, il faudrait qu'on fasse le ménage de ces mots-là, absolument. Puis qu'on laisse à la liberté de la parole au lieu de la parole publique, en principe.
1: Je vois Hélène David là, prendre une grande inspiration. Je sens qu'il y a des mots qui doivent sortir d'elle. Je lui tends le micro.
4: Cher Pierre!
3: Ah oui?
4: On dira pas tête de Slinky. Je te dirai pas ce problème.
3: Donc,
4: mais moi, je me suis dit, et d'ailleurs, c'était ma première réflexion, on devrait faire ce qu'on appelle dans un jargon très de fonctionnaire une ADS, une analyse différenciée selon les sexes.
1: Ah oui?
4: Du vocabulaire employé par les hommes et par les femmes. Il faut faire ça dans les projets de loi. Là. Justin Trudeau était très fort pour ça. Pour être sûr que l'analyse au niveau, disons, de l'équité salariale, okay, etc., oui, là, de les hommes et les femmes sont aussi bien traités.
1: Parce que vous avez vu des différences en levant...
4: Là où je veux aller, qui n'est pas le même, c'est est-ce que les femmes en période de question ressemblent aux hommes en période de question?
1: Intéressant.
4: Et je pense en général, parce que je pense au hockey, je fais souvent la référence, l'équipe La Victoire, par exemple, dont on regardait les matchs, c'est complètement un autre monde par rapport à regarder les Canadiens. Alors, chez les hommes, il y a les goons. Tu sais, mon collègue Enrico Ciccone se disait, moi j'ai été un goon pendant 99 matchs.
1: Défendre mes collègues.
4: Les mises en échec. Ouais. Et ça a souvent beaucoup, beaucoup d'intérêt pour les gens se mettre à applaudir dans le forum ou dans le Centre Bell. Ben, les gens, c'est la même chose à période de questions. Quand une grosse expression forte le sort, là, puis tu le sais d'avance que ça va être repris au téléjournal ou ailleurs. Puis là, la présidente ou le président se lève. Je vous demande de vous rasseoir, retirez vos paroles. C'est ça qui fait la manchette
1: à ce moment-là. Ça va minimum se rendre à Infoman.
4: Alors,
3: de toute façon, ça passe.
4: Ouais. Mais ces mots-là sont souvent, moi, j'ai l'impression que... Il y a ce genre de personnalité de période de questions que j'appelle, qui est peut-être plus souvent, pas tout le temps, c'est pas vrai, mais plus souvent incarné par des hommes que par des femmes.
1: Je rappelle que vous avez 9 ans de politique active, oui, derrière la cravate, ouais, puis, Hélène David.
3: Et puis, vous en avez plus que moi.
4: Et puis, j'ai été dans l'opposition aussi longtemps que j'ai été ministre. Alors, moi, ministre, il fallait que je réponde. Mais dans l'opposition, tu reçois des suggestions de formulation de questions. À chaque fois qu'il fallait que je pose une question, évidemment, ils essayent de me faire mettre dans ma bouche moi des choses tough, là, crunchy, là. Pis... Et moi, systématiquement, je rayais ça et j'essayais de garder un niveau de vocabulaire plus, plus poli.
1: Ah, oui?
4: Moi, j'étais comme ça. Mais il y en a d'autres, ils vont raturer, au contraire, pour en mettre un encore plus fort. Ça dépend de la personnalité de chacun, mais tout... j'essayais de penser aux gens autour de moi, puis c'est drôle, les plus... Ça peut être très efficace là, d'être un peu goon, là, puis d'être un peu... Et c'est souvent des gens absolument charmants, là, en dehors de ce que j'appelle la personnalité de période de question. Mais les femmes, ça m'a amené une autre réflexion. Les femmes qui peuvent faire du hockey différemment, de la politique différemment. Et qu'est-ce que dit Christine Fréchette quand elle a été... depuis qu'elle est première ministre? Je veux travailler dans la courtoisie, dans l'écoute, dans l'empathie, dans la collaboration. C'est vraiment différent de son prédécesseur qui était beaucoup plus dans l'attaque et puis etc.
1: Oui, mais est-ce qu'on a besoin de bannir 428 mots pour être dans l'écoute et l'empathie, la collaboration?
5: Non. Il y a un poste à l'Assemblée nationale qui s'appelle le président ou la présidente de l'Assemblée et sa fonction, c'est de gérer ces comportements-là. Puis moi, vous avez plus d'expérience que moi politiquement à l'Assemblée, alors je peux reconnaître qu'il y a peut-être des différences entre les hommes. Personnellement, je ne me souviens pas d'avoir vécu ça réellement. Là. La période de questions, déjà, réussir à pouvoir poser une question, c'était déjà énorme, parce qu'il y en a... Et on est très limité dans le temps, donc, tu sais, une question, c'est une minute, la réponse, c'est une minute et demie, tu sais, c'est tellement serré dans le temps que je trouve que quand on veut prendre la parole à l'Assemblée nationale, il faut être bien préparé, avoir été autorisé par notre parti à poser. Alors, les contraintes sont nombreuses. Alors là, si on va jusque dans le choix des mots, je trouve qu'on est rendu très loin dans le
1: l'image que j'ai en ce moment, c'est que pour être élu, il faut aussi avoir un dictionnaire des synonymes dans notre main pour arriver à passer le message qu'on souhaite en évitant 428 mots. Louise Deschâtelet?
0: Moi, je n'ai pas l'expérience de mes deux collègues de l'Assemblée nationale, aucunement. Par contre, j'ai présidé, dans mon jeune âge, les assemblées générales de l'Union des artistes et les séances de conseil d'administration. Et je dois dire que ce monde-là, qui est mon monde, a en général la parole facile.
1: Diriez-vous ça, Louise Deschâtelet?
0: Les choses sortent spontanément et directement. Je me suis posé une question à la lecture de tous ces termes-là qui sont interdits à l'Assemblée nationale. Je dirais que dans tout le bunch, il y en a peut-être 15-20 là, qui sont justifiés d'être là. Le reste, je pense que les députés et ministres ont la peau courte, comme disait ma mère, et qu'ils ont du mal avec les expressions qui font image et qui donnent exactement le portrait de la personne qui vient de dire quelque chose qui n'est pas nécessairement brillante.
1: Comme un bravo, mon champion.
0: Voilà.
1: Ce qui est maintenant interdit.
4: Mais ça, c'est dans les plus cool, ça, vraiment.
0: Imagine-toi. Mais oui, mais c'est interdit, Hélène. Céline Dion, elle serait prise à chaque fois. Bravo, mon champion. Elle a dû prononcer ça au moins 102 fois.
1: C'est pour ça que ce n'est pas une élue, vraiment. C'est tout ce qui la retient du pouvoir.
4: Mais quand on parle de complicité, de manigancé, de pourriture, de bouffon, de peddler, de loser, ça, c'est vraiment un peu plus intense comme accusation.
1: Oui, mais si manigance, il y a.
0: Oui.
1: Je veux dire, c'est pas un mauvais mot, manigance.
0: Manigance.
1: Loser, je comprends, mais manigance.
5: On peut diffamer quelqu'un à l'Assemblée nationale et on est protégé.
4: On
5: parce
4: est protégé,
5: qu'on a l'immunité.
4: Voilà.
5: Et alors, on peut pas lui dire bravo champion. Hey, quand même, il y a quelque chose d'un peu bizarre, là, non?
0: Ça, je suis totalement d'accord avec toi.
4: Mais vous prenez l'exemple le plus léger avec lequel je suis entièrement d'accord avec vous.
5: Mais, en tout cas.
1: Bon. OK, donc dans les mots là, qui viennent d'être interdits, est-ce qu'il y en a un qui vous dérange, Hélène David?
4: Pourriture.
1: Oui, OK.
5: Ouais,
1: c'est un bon point.
0: Disons que ça va loin.
1: Je salue...
4: Complicité.
0: Ben, complicité.
4: Complicité.
1: Ah, on les passera.
4: Loser, peddleuse.
5: Ben, complicité, Hélène, quand
4: non, mais complicité,
5: franchement.
4: C'est rempli d'avocats à l'Assemblée nationale. Ils disent un instant, là.
0: Mais Hélène, ben, complicité
4: oui,
0: entre les ministres et l'enfant.
4: Vous avez été complice de telle chose avec telle chose dans telle...
1: Autant j'aime vous entendre vous obstiner, autant je vais passer au prochain sujet après la chanson, OK?

0: Il y a sans doute des gens qui nous écoutent qui comptent faire une petite route des vins cet été. Et la presse proposait justement un article sur les vignerons québécois samedi dernier. Stéphanie Bérubé souligne qu'on trouve de plus en plus d'entreprises rentables, dont certaines qui dominent le palmarès des ventes de vins locaux à la SAQ. Cela dit, si on se compare à l'Ontario, il reste du chemin à faire. Au Québec, moins de 2 % des bouteilles vendues sont québécoises. Et je cite la presse, les vignerons d'ici n'exportent à peu près pas à l'extérieur de la province selon des chiffres fournis par le Conseil des vins du Québec. Ça nous a donné envie de parler des vignobles québécois. J'ai d'ailleurs mis un chandail de Joy Hill, un vignoble à Frelischburg. Oui, j'ai décidé de m'habiller selon les sujets abordés. Maintenant, compliqué des fois le matin, mais aujourd'hui, c'était facile. Alors, pour commencer, Pierre Curzi, j'étais curieuse de vous entendre sur cette industrie. Je vous imagine bon vivant, possiblement adepte de vin québécois.
1: Oui. Moi, j'habite à... j'ai habité longtemps près du château du Coteau-Rougemont.
0: Oui.
1: Coteau-Rougemont, qui est un des gros vignobles du Québec et qui fait d'excellents vins. Je me souviens en particulier d'un Saint-Pépin qu'on achetait régulièrement, un blanc délicieux. Même à North Atlee, là où j'habite, il y a un vignoble qui fait aussi un blanc un peu pétillant qui est un pur délice. Mais l'autre fois, j'ai acheté... c'est ça que vous voulez que je raconte? on achète une bouteille de Repailleur, tu sais, qui est un grand vignoble, celui qui produit probablement le plus de bouteilles.
0: Oui, il y a deux vignobles qui produisent la majorité des vins vendus à la SAQ, puis l'un d'eux est le Repailleur.
1: Alors, on achète cette bouteille-là, on la débouche, puis là, on se verse un petit verre pour y goûter. Et il crie, on dit, voyons, c'est pas buvable, cette affaire-là, ça n'a pas de bon sens. Alors, on le laisse respirer, puis après une heure, ce vin-là était tout à fait... Probablement que c'est la première gorgée qu'on a pris. Et là, je me suis dit, mais qu'est-ce qui fait qu'on a des préjugés encore face aux vins produits au Québec? Et là, je suis allé voir, parce que je crois que c'est une question de cépage. On le sait, là, il y a des cépages particuliers pour résister au froid. Absolument. Beaucoup le Frontenac noir, Frontenac blanc, le Saint-Pépin, Sainte-Croix, je pense aussi. Et ces cépages-là, une de leurs particularités, c'est que c'est pas des... Ils vont pas faire des vins immédiatement aromatiques, charnus. Ça va être des vins avec un petit peu plus d'acidité, un peu plus de fraîcheur, d'autres types de saveurs qui vont être... Et je pense que il y a un effort pour les producteurs à produire de plus en plus et donc ça leur permettrait aussi d'avoir des prix concurrentiels. Et puis, il y a des efforts de la part de nous, qui sommes des consommateurs de vin, pour abattre nos préjugés, puis y aller carrément, goûter. Ça se peut qu'il y en a qu'on n'aime pas, puis ça se peut. Mais je suis sûr qu'on va découvrir beaucoup de vins au Québec qui sont vraiment délectables.
0: Moi, je veux juste préciser, j'ai dit la majorité des vins en SAQ, mais c'est pas vrai. 44 % du vin québécois vendu à la SAQ provient des plus grands vignobles d'ici. Donc oui, le Repailleur. Et ensuite, c'est Rivière-du-Chêne et Cantina qui appartiennent aux mêmes propriétaires. Et vous dites que les vignerons sont appelés à produire de plus en plus. En ce moment, au Québec, on produit 5 millions de bouteilles. On vise à en produire 2 millions de plus annuellement d'ici 2030. Louise Deschâtelet, vous avez des amis dans cette industrie?
2: Tantôt, Hélène a parlé de Pierre Paradis, qui était au Parlement du Québec. Et moi, j'ai un ami qui s'appelle Denis Paradis et sa fille Florence, qui exploite le domaine du Ridge. Et qui est un vigneron extrêmement intéressant, qui fait un rosé Chante Florence qui est capable de compétitionner n'importe quel bon rosé français à moindre prix. Mais je sais par ces personnes-là, et excusez la plug que je viens de faire, si je peux utiliser le mot plug.
0: Moi, je trouve que vous dévoilez davantage votre conflit d'intérêts que vous ne faites une plug.
2: Exactement. Bon, alors je suis en conflit d'intérêts et je l'avoue et je n'en ai pas honte. Je dis que mes conversations avec ces gens-là m'ont toujours prouvé et me prouvent encore que le gouvernement ne les aide pas. Pas les aider en investissant dans leurs vignobles, les aider en assouplissant certaines règles, règles coûteuses et complexes pour avoir le droit de vendre à la SAQ, pour avoir le droit de vendre sur leur propriété. Ils ne peuvent pas faire affaire directement avec certains distributeurs. Et c'est le même problème avec le film. La distribution est quasiment aussi importante que la production. Et si on ne leur facilite pas la vie comme ça, déjà que la nature leur complexifie le travail, ils sont tout le temps à courir après leur queue, si je peux.
0: Et
2: aussi.
0: Il y a beaucoup de petits vignobles au Québec. Mm-hmm. Là, moins de un vignoble du Québec sur 10 a plus de 15 hectares. Donc, c'est vraiment une industrie de petits joueurs qu'on pourrait certainement mieux soutenir.
3: Ben, oui, c'est pas seulement la distribution, c'est la mise en marché aussi. La publicité de ça. Où est le gouvernement là-dedans? La SAQ, est-ce que, à moins que je me trompe, c'est une entité qui appartient
2: au gouvernement.
3: Au gouvernement. Et donc, c'est nous, ça, le gouvernement. C'est à moins que les choses aient changé, c'est nous. Donc, comment ça se fait qu'on n'est pas plus engagé collectivement dans le soutien de cette industrie qui est formidable? Pourquoi on a adopté les fromages du Québec? Qui n'arrive pas? C'est presque mal vu d'arriver qu'avec des fromages français.
0: Étrangers. C'est vrai, on est très fiers.
3: Tu arrives avec un fromage du Québec à peu près à chaque fois que tu es invité quelque part. Comment ça se fait qu'on n'a pas fait la même chose? Tu sais, on a le sirop d'érable. On va dire, il n'y a pas beaucoup de compétition. Mais le pain, la boulangerie, on s'est développé énormément. Je ne comprends pas comment ça se fait qu'on n'ait pas plus... Oui, il y a d'immenses compétiteurs. Plein de pays qui veulent vendre leur vin. Mais, seigneur de la vie, là, je vais dire, Slinky de je ne sais pas quoi. On devrait donner beaucoup plus d'importance à la production d'ici, que ça soit le vin ou d'autres choses, mais surtout le vin, parce que quand j'ai vu les chiffres, on est à moins de 2% de vente.
0: Ouais.
3: C'est pas normal.
2: Je vais revenir à la distribution. Pourquoi est-ce qu'on achète des vins de l'Okanagan, des vins du Niagara?
0: Du comté du Prince-Édouard, Ontario, c'est extrêmement populaire, même destination touristique.
2: Et que le gouvernement ne favorise pas la distribution de nos vins québécois à travers le Canada. Ça se fait de l'ouest à l'est. Pourquoi est-ce que ça se ferait pas de l'est à l'ouest?
0: Bonne question.
2: Il n'y a pas, on ne favorise pas ça, on ne le permet pas, ou alors on leur met des embûches au départ qui ont toutes une connotation monétaire. Comment veux-tu arriver à produire et à faire de l'argent si tu es obligé de le dépenser avant même d'avoir vendu ta bouteille?
0: Pierre Curzi?
1: Ben, remplaçons le gouvernement. Moi aussi, je vais faire une petite plug. North Atlee, ça s'appelle le vignoble Vergeville. Et voilà. Donc, c'est déjà une publicité. Alors, faisons de la publicité pour nos vins.
0: Mais non, mais il s'en fait vraiment d'excellents partout au Québec.
1: Le problème, moi, je crois, c'est que pour un vin québécois de bonne qualité, qui sont quand même vendus à des prix corrects, souvent, on va trouver beaucoup d'équivalents qui viennent de plein de pays. Et là, il y a une concurrence. C'est pour ça, moi, je pense que je souhaite qu'on augmente la production de telle sorte qu'on puisse maintenir les prix compétitifs et qu'on n'ait pas la tentation d'aller voir ce qui nous vient d'Autriche, qui nous vient de...
0: Sur de si petits vignobles, des tout petits territoires avec une météo qui prive parfois les vignerons de la moitié de leur récolte. C'est un problème difficile. Très complexe, mais on
3: mais
0: peut moins...
3: Mais je ne me rappelle pas d'avoir jamais vu une publicité, à moins que je me trompe, là.
0: Vous avez raison, Lynn David, je pense.
3: Une campagne de publicité, on en a-tu vu assez sur les fromages d'ici? Je le vois encore dans
2: mais
3: mon écran.
2: Mais sur le vin, jamais.
3: Sur le vin, je pense jamais. Jamais.
0: Et on n'encourage personne à boire. Là, on parle ici de gens qui boivent
3: du vin. Il y a même du vin sans
0: ça.
3: Alcool.
0: Absolument.
3: Et... Garde la bière. Moi, je prends plus d'alcool. Alors, prends la bière sans alcool. Il y en a des formidables.
0: Absolument.
3: Québécoises.
0: Mmh.
3: Formidables.
0: D'ailleurs, j'ai été dans une fête d'amis la semaine dernière et on ne s'était pas parlé, mais tout le monde, on avait apporté que de la bière sans alcool. Et je me suis dit, waouh, notre société est en transformation.
3: Oui. Voilà.
0: Mais on en parlera une autre fois.
1: Oui.
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0: Cette semaine, Alexandre Mercier, qui enseigne le français à des classes en francisation, est venu en studio avec des étudiants et des étudiantes, puis on en a profité pour leur faire faire des petites phrases comme ça. Donc, on va les entendre au cours de la saison. Ça me réjouit. Ça me rend vraiment heureuse. Nouveau sujet. Jeudi dernier, pendant qu'on se parlait, Barack Obama inaugurait son musée à Chicago. C'est une tradition américaine. Après avoir quitté leurs fonctions, les anciens présidents font ériger un bâtiment culturel. On se demande avec vous, est-ce qu'on devrait emprunter cette tradition-là au Canada? On a des politiciens et politiciennes importants qui prennent leur retraite. Est-ce qu'il n'y a pas un leg concret à laisser? Oh, OK, Hélène David, vous me regardez comme si je posais une question, là, vraiment...
3: J'ai fait des recherches, j'ai trouvé ça passionnant, cette question-là. D'abord, j'ai commencé par le discours de Michelle Obama. N'importe qui est déprimé en ce moment, et il y en a beaucoup par rapport aux États-Unis, allez écouter le discours où elle faisait comme un discours de 20 minutes là, sur YouTube pour introniser, ce musée-là. Il y a des choses formidables dans ce musée-là, mais avant de parler de ça, ça, c'est on n'est pas aux États-Unis. On n'a pas un régime présidentiel. Nous, on a, voilà. Pierre va être content, on a un monarque, un roi. Et les apparats, ils sont à Londres. À et puis, ils sont à Ottawa aussi, oui. Avec notre GG, notre gouverneur général.
5: Oui. Voilà.
3: Donc, on n'a pas le même système. Il y a le culte présidentiel, pas
6: qu'on ne retrouve pas ici.
3: Mais
6: ouais.
3: Qui est exercé très différemment par les uns et par les autres. Mais ils ont comme un lieu où ils ramassent leurs archives. Ils font un lieu pour marquer l'histoire de leur présidence.
6: Et redonner à la communauté.
3: Et redonner. Alors, le musée Obama est complètement différent. Je ne peux même pas imaginer ce que ça va être le musée Trump. Et il le sait. Il le dit d'ailleurs déjà. Ça va être pour regarder sa glorification.
6: Là là.
3: Obama, c'est la glorification de la fin de l'esclavage. C'est la glorification. Le discours qui est sur la tour, là, c'est un discours extraordinaire où ça reprend ses paroles. Puis c'est pas rien, ses paroles. C'est le mot le plus puissant de notre démocratie est le mot « nous ». Yes, we can. Mm-hmm. Et c'était, il a fait ça, ce discours à Selma en 2015.
6: Oui.
3: En 2015. Pour justement souligner la marche et l'hécatombe et la matraque et les gaz lacrymogènes. Bon, en 1965, 600 manifestants afro-américains ont voulu simplement faire respecter leur droit de voter, puis ils faisaient toutes les embûches possibles pour qu'ils votent pas. Alors, il y a quand même des messages puissants dans ce musée-là qui sont pas des messages ostentatoires, regardez-moi, me, myself, and I, c'est plein de dorures. Ce sont des messages de solidarité, d'inclusion, de diversité. Il y a un potager, il y a un centre culturel, c'est fait dans un district qui est pas particulièrement riche, là où les Obama ont vécu, etc. Moi, pour ça, je suis d'accord, mais évidemment, ce qui s'en vient, ça sera pas la même chose.
6: Donc, petite clarification, Yes Weekend est une expression qui a été employée au fil des années, mais qui est née en 2008, ouais, du côté de Barack Obama. Qu'est-ce que vous en pensez, Louise Deschâtelet? On n'a peut-être pas de président, mais on a des politiciens et politiciennes qui pourraient créer un legs tangible lors de leur retraite.
2: Hélène vient toucher un des aspects de ce lieu qu'Obama vient de créer qui m'a interpellée, moi. Ça a été construit dans un quartier plus ou moins défavorisé et ça se veut un lieu culturel et un lieu de rencontre pour la population en général pour donner à l'œuvre d'un président une notoriété et un suivi, mais en même temps pour permettre aux gens de se rencontrer entre eux et de se parler entre Américains. Parce qu'on est aux États-Unis et les Américains, ça forme une collectivité qui est bien disparate si on se promène à travers le pays. Alors, ce qui est intéressant et qui m'a dit à moi, ben pourquoi nous, on ferait pas ça suite à peut-on appeler ça le règne d'un premier ministre pendant un temps, si je pense à certains de nos premiers ministres qui ont été là longtemps, qu'on fasse un lieu culturel, pas nécessairement de l'ampleur de celui d'Obama, mais un lieu culturel où la mémoire est favorisée et où la mémoire peut être retrouvée pour les jeunes générations. Ça peut être un lieu à visiter pour les écoles, ça pourrait être un lieu où on peut faire des spectacles dans un coin de la ville et de favoriser la masse, de favoriser la majorité des gens et de ne pas faire de ces lieux-là un lieu élitiste qui coûte un tel prix qu'on n'a pas les moyens de se le payer.
6: Oui, parce qu'il y a l'argent qui rentre en ligne de compte.
3: Petite suggestion, on pourrait peut-être rénover la maison René Lévesque à Carleton. Il y a le festival de journalistes, il y a le festival de musique, il y a toutes sortes d'affaires. Pas festival de journalistes, la rencontre des journalistes. mais Carleton, tout le monde est pâmé. Il y a une maison là. René Lévesque mérite certainement quelque chose de cet ordre-là. Au moins qu'on puisse faire quelque chose au niveau patrimonial.
2: À notre niveau, avec les moyens qu'on a, ce qui n'empêche pas d'avoir de l'imagination.
6: Mm-hmm. Pierre Curzi?
1: On peine à rénover la maison de René Lévesque depuis des années. C'est assez scandaleux. Mais il y a derrière ça, je ne veux pas redire ce que vous avez dit, Hélène, je suis totalement d'accord, mais Il y a un principe démocratique fondamental. Dans un régime présidentiel, le président est élu au suffrage universel. Il y a donc une solide base électorale. Dans notre régime monarchique, derrière lequel se cache Dieu, parce que c'est Dieu qui est à l'origine des monarques, paraît-il, on est dans un régime confédéral, donc monarchiste, et les premiers ministres se succèdent, et ils se succèdent pas au suffrage universel. Ils sont devenus chefs d'un parti, le parti a été élu, avec souvent, même des fois, une minorité de votants pour élire un gouvernement majoritaire. Alors, la relation de responsabilité n'est pas la même. Moi, je pense qu'on a une sorte de tradition qui devrait être favorisée. Celle dont tu parlais, Louise, qui est une très bonne idée. Celle qui existe aussi, qui est souvent sous forme de livre. Tu sais, souvent, les premiers ministres vont livrer ce qu'a été leur parcours, leur vie, tout ça. Je trouve que c'est une manière. Puis, il y en a qui vont livrer une autoroute. Bon. Qu'est-ce que tu veux? On n'est pas toujours chanceux dans l'existence. Il y en a qui savent mieux écrire, puis il y en a qui savent bâtir. Et voilà.
6: Donc, on passe du musée au centre culturel, au livre, à l'autoroute. Vraiment, les choix sont vastes.
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6: Oh, j'ai déjà des frissons. Alors, c'est cette semaine qu'on a enfin pu découvrir la bande-annonce du film Pauline Julien, Femme Pays, d'Anaïs Barbeau-Lavalette, un film qu'elle dit amoureux et féministe. On avait envie d'en parler avec vous. D'un point de vue très égoïste, c'est une idole pour moi. Le couple qu'elle formait avec Gérald Godin me fascine, mais je pense qu'elle a été très importante pour la culture québécoise. Pourquoi c'est important de se souvenir de Pauline Julien en 2026, selon vous, Hélène David?
3: Pauline Julien, d'ailleurs, on n'a pas fait mention hier, je pense, à l'intergénérationnel qui était le thème du spectacle de la Saint-Jean. Mais c'est certainement une des immenses chanteuses. Et il

0: faut s'en souvenir. Moi, c'est le thème que je reviens et que je retiens de cette bande-annonce. C'est ce souvenir. C'est ça le sous-texte, dans le fond. Cette femme-là a existé. Ce couple mythique a existé. C'est tous les ministres de l'immigration avaient cette trempe et cette honnêteté et cette simplicité d'accueillir comme ça. Et Pauline Julien, évidemment, c'est une grande chanteuse, mais c'est une grande engagée aussi.
1: Ah oui?
0: Face à tout, face à la vie, face à la politique, face à, même si elle disait qu'elle était transpartisane, ou elle voulait pas être partisane d'un parti, mais elle était un peu colorée, disons, du côté de son compagnon. Mais c'était, je pense, moi, quand j'ai vu que c'était Anaïs Barbeau-Lavalette, d'abord, je me suis dit, ça va être formidable, parce qu'il n'y a personne de mieux qu'elle, je pense.
1: Et elle a passé tellement de temps dans les archives personnelles de Pauline Julien.
0: Avec sa fille qui a beaucoup aidé. Puis de voir Suzanne Clément, au début, évidemment, tu es un peu déstabilisée. Tu te dis, on la voit tellement dans Stat. Puis là, tout à coup,
1: ça fonctionne.
0: On va la voir, mais elle ressemble. Je pense que ça va être formidable.
1: Mm-hmm. Pendant que je vous parle, Hélène, on a reçu un petit message pour dire que la maison René Lévesque est à New Carlisle et pas à Carleton. Et que le festival qui se passe à Carleton est bien un festival de journalistes. vous aviez raison. Revenons à la grande Pauline Julien, ici interprétée par Suzanne Clément. Patrice Dubois, je vais le dire, c'est lui qui joue Gérald Godin. Qu'est-ce que vous voyez dans cette illustration de la vie du couple, Pierre Curzi?
2: Tantôt, on parlait d'icônes. Pour moi, ce sont vraiment des icônes. L'une et l'autre, et les deux ensemble.
1: Ouais.
2: Et moi, quand j'ai regardé la bande sonore, j'ai tout de suite reconnu le rythme, la vivacité, l'intelligence de Pauline Julien. Et ça, c'est clair. Alors, avec Suzanne Clément, c'est vraiment une grande actrice, parce que en quelques secondes, on est dans Pauline. Et puis, j'ai bien aimé Patrice Dubois aussi, sa manière d'aborder Gérald Godin. Moi, je les ai beaucoup fréquentés, parce que Marie et moi, on a fait un spectacle qui s'appelait La Renarde et le Mal peigné, puis on l'a joué peut-être, je sais pas, 80 fois. C'était la lecture de leur correspondance.
1: Ma Bible amoureuse.
2: Puis là, on est devenus très familiers avec le rythme de l'un et de l'autre. Gérald était justement pas très poli dans ses mots, il était assez vulgaire des fois.
1: Il l'appelait notamment sa petite conne.
2: Oui, c'est le surnom
1: amoureux qui me fait le plus rire.
2: À chaque fois que je prononçais cette phrase-là, je savais qu'il y avait des réactions dans la salle. Puis elle écrivait avec une espèce de subtilité puis une fantaisie qui sont admirables. Ce choix-là a été fait par Pascale Galipeau, qui est la fille de Pauline, et elle a publié ces lettres-là. C'est vraiment à lire. Et puis nous, en tout cas, à chaque fois qu'on joue ça, on redevient un peu de ce qu'ils sont. Et ça, là, et ça rejoint les gens encore maintenant. En tout cas, toute notre génération se reconnaît parfaitement dans ces icônes-là, à la fois pour leur passion amoureuse, pour leur passion du pays, pour leur engagement, pour, dans le fond, leur générosité, l'immense humanité qu'ils ont incarnée. Mm-hmm. Alors, j'ai terriblement hâte de voir ça.
1: Louise Deschâtelet, qu'est-ce qu'elle représente pour vous, Pauline Julien?
3: Moi, ce à quoi je réfléchissais en regardant cette bande-annonce puis en essayant de m'en imprégner, c'est que de ces deux personnages-là, plus particulièrement de Pauline Julien, on ne peut pas séparer la vie privée de la vie publique.
1: Intéressant.
3: On ne peut pas séparer l'intensité du calme. Il n'y a pas de calme si ce n'est leur longue union qui a été effectivement bousculante.
1: Rock'n'roll.
3: Mais qui ne s'est jamais démenti.
1: Non.
3: L'un et l'autre étaient des gens intenses, des gens qui se disaient des choses brusques comme ma petite conne.
1: En même temps, je trouve que ça peut être mignon. Oui. Là, ça dépend comment c'est dit. Dans une lettre d'amour, ça va.
3: Oui, mon mari m'appelle ma belle grosse cocotte. Alors, je suis habituée à ce genre de compliments-là. Et Pauline Julien, en plus, avait ce côté féministe qui faisait que rien ne lui échappait de ce qui se passait dans la vie des femmes. Puis pas juste dans sa vie à elle. Elle se prononçait sur la vie des femmes. Et moi, je trouve ça intéressant qu'une artiste aille... Il y a des artistes qui peuvent pas le faire. Mais elle était capable d'aller aussi loin que de marquer son orientation politique, son orientation de vie de femme et sa volonté d'aimer cette

0: cet homme-là, malgré ses défauts et inversement. Et ça, je trouve ça fantastique.
1: Absolument. Que la bande-annonce du film Pauline Julien, Femme pays, laisse présager aussi, c'est cette déchirure entre la femme aimante, artiste, et la mère. Parce que ce qu'on croit comprendre, c'est que c'est difficile d'être là pour tout le monde, partout, d'être à la hauteur de ses ambitions personnelles, de carrière politique, et les soins dont ont besoin les enfants.
2: C'est juste
1: un petit
2: caméo, mais tu vois sa fille à un moment donné, puis elle rentre dans la voiture, et maman s'en va en tournée. Ou...
3: Souvenez-vous, les enfants du refus global.
0: Oui, oui.
3: La mère de...
2: Anaïs. Elle-même.
1: Barbeau. Ouais. Donc, il y a cette question aussi du renoncement des femmes d'une certaine époque. Est-ce que... Hélène David?
2: Pauline Julien était à Paris jusqu'en 59 à peu près. Et elle a vécu les années 60, là, ici, dans l'effervescence. Et son Gérald, il est nommé, il est élu, il bat Robert Bourassa en plus en 1976. Mm-hmm. Alors, c'est quand même, elle a vécu toutes ces années du féminisme, du FLQ, de la crise d'octobre. Ouais. C'est vraiment une enfant de ce siècle-là, une femme de ce siècle-là, puis elle a cheminé avec ça d'une façon assez extraordinaire.
1: J'ai hâte.
0: C'est la passion incarnée pour
1: Absolument.
0: Moi.
1: Absolument.
0: Pauline Julien, c'est la passion incarnée dans tous les sens que ce mot-là peut prendre. Si on revient à ses enfants, ce que je trouve fabuleux aujourd'hui, parce qu'on ne peut pas nier qu'ils en ont souffert de la vie de leur mère, de l'attitude de leur mère, mais en même temps, ils en ont gardé le beau.
1: Ben oui.
0: Et sa fille a travaillé sur ce film-là.
1: Porte son legs, oui.
0: De façon totalement amoureuse de sa mère. Mmh. Et ça, c'est admirable.
1: On peut aimer des parents compliqués, hein. Des fois, je pense que c'est important de se le rappeler.
2: Puis que ça soit Anaïs qui fasse ça, c'est formidable parce qu'elle en connaît quelque chose à partir de sa mère, sa grand-mère, le refus global. Alors, c'est vrai, c'est formidable.
1: Oh, Pauline Julien, Femme pays, à l'affiche en septembre prochain. C'est bien trop loin. Merci beaucoup, Louise Deschâtelet, Pierre Curzi et Hélène David. À la semaine prochaine.
2: À la semaine prochaine.
1: Point de repère, c'est midi, info. Salut Mathieu Bellumard.
4: Bonjour.
1: Qu'est-ce qui vous interpelle aujourd'hui?
4: Évidemment qu'on va revenir sur la situation au Venezuela. On va y aller deux fois plutôt qu'une pendant l'émission. Parler à une journaliste qui va nous donner les derniers détails et comment ça se passe sur le terrain, c'est vraiment pas évident. Après ces deux séismes coup sur coup hier en soirée, puis on va parler à une résidente de Caracas qui va nous dire comment elle a vécu ça. Heureusement, elle est en sécurité, sa famille aussi. Ouf. Et vous allez voir que c'est assez troublant comme récit. Et puis on va parler aussi avec la coordonnatrice de police, se souvient, Heidi Rijen. On va revenir donc sur la fusillade du début de la semaine dans Côte-des-Neiges, sortie aujourd'hui de police, se souvient, pour un meilleur contrôle, l'interdiction en fait de l'arme qui aurait été utilisée par le tireur. Et puis, on va parler de la Coupe du Monde en se rendant au Cap-Vert, parce que vous savez, c'est un peu l'équipe Cendrillon.
1: Oui.
4: L'équipe a réussi à faire match nul contre la puissante Espagne, contre l'Uruguay. Alors, on va parler avec un ministre, le ministre de la mer là-bas, qui parle français et qui va nous donner un peu ses impressions et comment ça se vit au Cap-Vert.
1: Ah, super intéressant. Bonne émission.
4: Merci.
1: Après le bulletin nouvelle, on s'intéresse à la psychologie sociale en se penchant sur l'effet du passant. Tu sais, quand on est en public, quelqu'un a besoin d'aide puis que personne n'intervient, on va essayer de comprendre ce qui arrive dans ces cas-là.
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9: Bonjour, ici Jennifer Maire de Vancouver. Voici les informations. Au Venezuela, des témoins rapportent des scènes de pillage et de vol à l'étalage à la suite du double tremblement de terre dévastateur qui a touché le pays. Le bilan officiel fait état d'au moins 188 morts jusqu'ici, mais des dizaines de milliers de personnes manquent à l'appel, ce qui laisse présager un décompte beaucoup plus lourd. Une des zones les plus touchées se

trouve au nord de la capitale Caracas, où des centaines d'édifices se sont effondrés. Les deux séismes ont frappé en seulement 39 secondes, dont le deuxième d'une magnitude de 7,5, soit le plus puissant à survenir au pays depuis l'an 1900.

0: Il affirme que son approche est la même pour les deux provinces.
1: Les initiatives sont différentes parce que les économies sont différentes, ça c'est clair. En ce qui concerne le référendum en Alberta, il y aura un référendum en Alberta. C'est, en ce moment-ci, c'est une possibilité, c'est une hypothèse, c'est un scénario au Québec.
0: Le premier ministre a par ailleurs fait le point sur sa dernière discussion avec son homologue américain. Mark Carney a indiqué avoir une conversation constructive avec Donald Trump hier, notamment au sujet du sommet de l'OTAN qui aura lieu dans moins de deux semaines en Turquie et sur la situation au Moyen-Orient.
2: En Colombie-Britannique.
0: Aujourd'hui marque les 5 ans du début du dôme de chaleur meurtrier qui a frappé la Colombie-Britannique en 2021. Entre le 25 juin et le 1er juillet, 619 personnes sont mortes en raison de la chaleur qui a frappé la province. Pendant cette période, les températures dans l'Ouest canadien ont été jusqu'à 20 degrés Celsius supérieures à la normale. Les provinces ont enregistré une centaine de records de chaleur, y compris la température la plus élevée jamais mesurée au Canada. C'était à Lytton, dans l'intérieur, et la température s'est élevée à 49,6 degrés Celsius. Pendant cette période, un feu de forêt a également ravagé le village. La vente d'appareils auditifs sans ordonnance est dorénavant autorisée en Colombie-Britannique. Le gouvernement provincial en a fait l'annonce jeudi dernier. Ce sont des appareils destinés aux adultes ayant une perte auditive légère à modérée et qui sont approuvés par Santé Canada. Mathieu Houghton est audiologiste et professeur agréé au département de réadaptation de la Faculté de médecine de l'Université Laval.
3: Je pense que oui, c'est une très bonne nouvelle pour les citoyens de la Colombie-Britannique qui vivent avec une perte auditive, tout comme les citoyens du pays en général, je vous dirais. La province est la première au Canada à l'autoriser de manière formelle dans sa réglementation. On s'attend éventuellement que d'autres provinces suivront cet exemple-là.
0: Au pays, près d'un adulte sur quatre déclare souffrir d'une perte auditive ou d'un handicap auditif à un degré ou un autre. La prévalence de la perte auditive augmente avec l'âge. Environ 65 % des personnes âgées de plus de 70 ans ont des problèmes d'audition. Et au soccer maintenant, le Canada s'est incliné 2-1 devant la Suisse hier à Vancouver lors de son dernier match de la phase de groupe de la Coupe du monde de la FIFA. L'Unifolier se qualifie tout de même pour le tour éliminatoire. Pour la toute première fois de son histoire, les Rouges joueront leur prochain match dimanche à Los Angeles contre l'Afrique du Sud. Olivier Tremblay a préparé ce qui suit.
4: Comme après leur précédent match de cette Coupe du monde, les joueurs canadiens ressentaient des émotions divergentes. Un premier point contre la Bosnie, mais pas de victoire. Un gain historique contre le Qatar, mais une grave blessure à un des leurs. Cette fois, ils peuvent se réjouir d'une première qualification pour le tour éliminatoire, mais la défaite contre la Suisse fait mal. Voici Mathieu Choignet.
5: On est déçu, mais on a su pousser aussi jusqu'à la fin. On a su se battre, on a eu des occasions à la fin aussi où on aurait pu égaliser, puis peut-être même plus.
4: Les Canadiens terminent deuxième du groupe B et ratent ainsi l'occasion de poursuivre leur tournoi à Vancouver, où les Suisses demeureront à titre de gagnants du groupe. Le public d'ici leur manquera.
5: C'était l'ambiance sur le terrain. J'avais de la misère à parler avec le monde à côté de moi tellement que c'était bruyant.
4: Les joueurs partent néanmoins vers les États-Unis avec de bonnes sensations. Ils se disent encouragés par leur fin de match. Nathan Saliba a notamment été l'auteur d'une superbe passe décisive pour le but canadien en deuxième mi-temps.
6: L'équipe en général, on a fait la performance un peu qu'on voulait. Comme je dis, sauf les deux buts qui nous ont échappés. Et après ça, quand on poussait à la fin, ça rappelait un peu le Qatar quand on continuait de pousser et on voulait aller chercher les buts.
4: À Los Angeles, le 28 juin, le Canada affrontera l'Afrique du Sud, qui a surpris la Corée du Sud pour prendre la deuxième place du groupe A. Une de ces équipes gagnera un premier match éliminatoire au Mondial masculin. Ici Olivier Tremblay, Radio-Canada, Vancouver.
0: Et en terminant, le Canada peut désormais participer à l'Eurovision, l'un des plus grands concours musicaux télévisés au monde. Sa participation est possible puisque CBC Radio-Canada est maintenant membre à part entière de l'Union européenne de radio-télévision qui coordonne le concours. L'Eurovision met en scène des artistes de différents pays. Ces dernières décennies, des Canadiens y ont participé, mais sous la bannière d'autres pays. Céline Dion a notamment représenté la Suisse en 1988 et Lazara la France en 2023. Des pays non européens participent déjà au concours, c'est le cas de l'Australie, l'Azerbaïdjan et Israël. Et voilà, c'était les informations à l'antenne d'ici Radio-Canada Première. Pour d'autres nouvelles, téléchargez l'application Info ou consultez notre site web. Je m'appelle Jennifer Maher. Bonne journée à notre antenne.

0: écoutez Point de repère. Chaque jeudi, on s'intéresse à une expérience qui a marqué l'histoire de la psychologie sociale pour mieux comprendre de quelle façon les autres influencent notre comportement. Aujourd'hui, on va décrire un phénomène que vous allez reconnaître. J'ai l'impression que personne peut ne pas savoir de quoi on parle. Mise en situation, vous êtes témoin d'une situation urgente en pleine rue, mais personne n'intervient. Puis là, vous vous demandez si c'est votre rôle de le faire. Peut-être même que ça vous est déjà arrivé puis que c'est vous qui aviez besoin d'aide pendant que tout le monde avait l'air de regarder ailleurs. Pour analyser cette drôle de réaction, on va se pencher sur l'effet du passant avec Marina Doucerin, professeure au département de psychologie de l'UQAM, et Philippe Desrosiers, animateur et professeur de psychologie au collège Lionel Groulx. Très heureuse de vous retrouver.
1: Mais pareillement.
0: Bon, je veux pas chialer contre les autres segments, là, mais celui-là continue à être dans mes chouchous.
1: Oh yeah!
0: Mais c'est parce que j'ai l'impression de découvrir à quel point je suis une mauvaise personne à chaque fois que vous êtes en studio.
1: Ben, il faut se remettre en question, en tout cas. C'est vrai, c'est ça que ça fait la psychosociale. C'est qu'on se dit, ben voyons, est-ce que je suis comme ça, moi aussi?
0: Mais probablement. Je suis pas meilleure qu'une autre et c'est un rappel bienvenu à chaque semaine. Donc, Philippe Desrosiers, parlez-nous de l'expérience d'aujourd'hui.
1: Ben, c'est ça, vous le disiez, Rose.
0: Vous,
1: c'est vous ici, alors.
0: Okay. Ben oui, parce que ça témoigne de mon autorité.
1: Oui, ah oui, d'accord. Alors, Altesse, souvent les expériences en psychologie sociale visent à documenter des observations qu'on peut faire soi-même, comme ce que vous venez de dire. Parfois, ça nous étonne par l'ampleur du phénomène. On a commencé fort la saison avec le cas de l'expérience de 1000 grammes qui a découvert que les deux tiers d'entre nous pouvons tuer quelqu'un parce qu'une personne en autorité nous donne l'ordre de le faire.
0: Un triste souvenir, une émission où on parlait du rapport à l'autorité, une excellente occasion de vous auto-plugger, Philippe. On
1: ben
0: peut écouter
1: tous.
0: Votre chronique dans l'épisode du 11 juin sur Radio-Canada Audio.
1: Sur Audio, tout est là. Toute votre formidable émission est là pour la postérité. Parfois, par contre, les résultats des expériences sont complètement contre-intuitifs. C'est le cas de l'expérience d'aujourd'hui, celui de Latané et Darley. L'inspiration vient d'une histoire sordide. Alors, trop avertissement, je vais passer rapidement sur les détails, mais ça implique un féminicide.
0: Okay.
1: Alors, vous pouvez baisser le son pendant 15 secondes. Ça ne sera pas plus long que ça, mais je vais raconter quand même. Alors, allons-y. Une jeune femme nommée Kitty Genovese travaille dans un bar et elle revient donc tard de travailler. Vers 2h du matin, il y a un type qui la suit. Il la poignarde dans la cour intérieure de son immeuble. Et là, le détail qui rattache ça à cette expérience-là, c'est que c'est à New York, il fait chaud et les fenêtres des voisins sont ouvertes. Alors, l'article du New York Times qui rapporte le fait divers dit que 38 voisins n'interviennent pas malgré les cris de Kitty. Alors, les chercheurs Latané et Darley sont très impressionnés par cet article-là. Ils décident de vérifier expérimentalement si on a affaire à 38 sans cœur ou si c'est un phénomène qui est répandu dans la population. Alors, je dois tout de suite dire que l'article du Times est truffé d'erreurs. Le nombre de témoins a été grandement exagéré. On s'est fié sur le témoignage du chef de police, puis c'était insuffisant. Beaucoup de témoins n'ont pas compris la gravité de la situation. Et surtout, il y a des voisines qui sont venues et qui l'ont aidé.
0: Ah oui?
1: Bref, c'est du très mauvais journalisme, mais les chercheurs ne le savaient pas. Et l'article les a quand même inspirés à faire cette expérience-là. Pour la petite histoire, d'ailleurs, le meurtrier a été attrapé pour une autre, pour un vol, en fait. Et il a confessé son crime et il a passé sa vie en prison. C'était pas la seule femme, d'ailleurs, qui avait poignardé. Ouf. Bon, bref. OK. Alors, l'expérience de Latané et Darley, il voulait déterminer si la présence et le nombre de témoins d'une situation d'urgence influencent la possibilité d'intervenir et le temps de réaction. En traduction, si plusieurs personnes, plutôt qu'une seule, voient quelqu'un qui a besoin d'aide, est-ce que le groupe de personnes aide moins? Est-ce que les gens qui sont là aident moins et est-ce que ça prend plus de temps à ce qu'on soit aidé? Alors, comment ils ont fait ça? L'expérience est réalisée sur 59 étudiants de premier cycle à l'université et Marina le sait bien, beaucoup d'études en psycho sont faites sur des étudiants universitaires. On dit d'ailleurs à la blague que la psycho est l'étude des étudiants de premier cycle en psychologie.
2: C'est triste blague, mais oui, il y a du vrai là-dedans.
1: Ben oui, parce qu'on met les affiches dans les corridors, puis bon, les premiers qui les voient, etc. Mais bon, généralement, c'est répliqué sur d'autres populations.
0: Oui, est-ce que les étudiants de premier cycle en psychologie représentent bien le reste de l'humanité?
2: Absolument
0: on leur fait confiance?
2: Pas.
0: Oh non!
2: Non, non, pas du tout. C'est une des critiques qu'il y a eu sur les plus anciennes études en psycho. Ça change. C'est une critique qu'on entend, qui est en train d'être prise en compte, mais oui, il y a quelque chose
1: de très perturbant
2: là-dedans.
1: Mais moi, comme étudiant au bac, et ça fait un petit bout de temps, peut-être que ça a encore changé, mais je me souviens, je me faisais un petit peu d'argent de poche là en participant à toutes sortes d'expériences, parce que c'est toujours dédommagé.

0: Donc, on est encore une fois dans une étude faite sur des étudiants.
1: Oui, au départ, puis c'est dans les années 60, donc on peut pardonner, ça fait 60 ans, c'est ça? Alors, donc, le sujet est placé dans une pièce avec un intercom, soit qu'il est seul, soit qu'il y a une autre personne dans une pièce adjacente, pas avec lui, mais qui a un intercom aussi, et soit qu'il y a un petit groupe de personnes dans des pièces adjacentes, puis on les fait discuter ensemble de quelque chose qui nous intéresse absolument pas. Il faut juste qu'ils discutent. Et là, on leur fait croire qu'il y a quelqu'un qui a une crise d'épilepsie à côté. Puis là, on regarde si la personne va aider, puis combien de temps ça prend. Les résultats sont spectaculaires, Rose. Si la personne est seule, 85 % des sujets aident. Donc, il y a quand même un 15 % de sans-cœur là-dedans.
0: C'est quand même beaucoup.
1: Ça, c'est beaucoup. Ça, c'est si tu es tout seul, tu vas te précipiter puis tu vas l'aider. S'il y a une autre personne qui pourrait aider, ça tombe à 62 %, donc quand même 23 % de moins. Et si on pense que trois autres personnes pourraient aider, 31 %.
0: C'est tellement décourageant. Oui. Encore une fois, c'est le segment où je dis le plus souvent que c'est décourageant en passant.
1: De rien.
0: Aïe, aïe, aïe.
1: Et ce n'est pas tout, comme on dit dans les annonces de scooters verticaux. Combien ça prend de temps avant de porter secours? Ben, si la personne est seule, 52 secondes en moyenne. Si un autre témoin, 93 secondes. Et s'il y a trois témoins, 166 secondes. Donc, on passe de 52 à 166. En résumé, avec plusieurs témoins, il y a trois fois moins de probabilité d'aider et ça prend trois fois plus de temps.
0: Ce qui explique le commentaire qu'on vient de recevoir de Michel sur la bulle de conversation qui raconte qu'il y a une vieille dame qui est tombée alors qu'elle attendait pour payer à l'épicerie. Elle a perdu conscience, absolument personne n'a bougé. Puis après un certain moment, il a finalement décidé de lui faire un massage cardiaque. Donc, non seulement on hésite à intervenir, mais en plus, il y a un délai. Comment on explique ces résultats-là?
1: Ben Michel et Rose, il y a des explications, effectivement. Quatre explications qu'on pourrait soulever, il y en a sans doute plus, mais les quatre principales. La première, la plus importante, c'est la diffusion de la responsabilité. On se dit, quelqu'un d'autre va agir. C'est sans doute ce qui est arrivé avec Michel. C'est pas ma responsabilité, c'est notre responsabilité. Mmh. Donc, si j'étais tout seul, c'est sûr que ça serait seulement ma responsabilité. Deuxièmement, ce qu'on appelle l'ignorance pluraliste. On se dit que si les autres réagissent pas, c'est peut-être que la situation est pas si grave que ça. Donc, on se remet en question. Okay. On se dit, c'est peut-être moi qui trouve que c'est grave. Les autres ont pas l'air de trouver ça grave. Troisièmement, le conformisme. Hashtag le sujet de la semaine prochaine.
0: Une autre plug, mais pour le futur.
1: Pour le futur, voilà. On ressent de fortes pressions à agir comme les gens qui nous entourent, quand il y a des gens qui nous entourent, pardon.
0: Oui.
1: Et l'évaluation sociale, souvent on a peur de mal agir. Mm-hmm. Donc, autrement dit, moi, si quelqu'un a besoin d'un massage cardiaque, je me dis, est-ce que je vais bien faire ça? Je sais pas trop comment faire ça. Des fois, on peut avoir peur d'avoir l'air ridicule. Évidemment, dans le cas d'un massage cardiaque, ça, je pense pas que ça s'applique, mais dans d'autres cas, absolument.
0: Mm-hmm.
1: Et comme il y a toujours une chance de se tromper, quand on fait l'expérience, le niveau de confiance n'est jamais à 100%. Souvent, en psychologie, c'est 95%. Ouais. Des fois, c'est 99%, mais il y a toujours ce qu'on appelle le niveau de confiance, un petit peu de métaux ici. Ça veut dire que peu importe les résultats, j'ai une chance sur 20 que ce ne soit pas ça, la vraie réponse. Donc, les résultats sont répliqués et dans les cas d'expériences importantes comme celle-là, on fait ce qu'on appelle des méta-analyses, c'est-à-dire des études statistiques sur un paquet d'études qui portent sur le sujet.
0: Alors,
1: donc, autrement dit, s'il y a 100 études qui portent sur le sujet, on fait une méta-analyse, puis là, on dit, ces 100 études-là, est-ce qu'elles disent grosso modo
0: ce qui...
1: Voilà. Alors, donc, les méta-analyses confirment que l'effet existe. Alors, c'est pas seulement cette expérience-là qu'il fait. Il y en a une, peut-être la plus connue, de Fisher et compagnons, en 2011, qui a fait ça et qui a dit, oui, effectivement, ça existe. Puis ensuite, ce qu'on fait, c'est qu'on fait varier des facteurs. Alors, par exemple, Latané et Durley, eux-mêmes, ont dit, on va le reproduire dans un autre contexte. Les gens se voyaient pas, ils étaient séparés, ils se parlaient par intercom. Donc, on va les mettre dans une pièce dans laquelle on va faire filtrer de la fumée. Donc, on va leur faire penser qu'il y a un incendie.
0: Ce qui est alarmant.
1: Donc, les étudiants sont soit seuls ou soit ils sont accompagnés de trois complices. Ils voient, on s'assure qu'évidemment que c'est clair, qu'ils vont voir la fumée dans la pièce. Puis on attend de voir si les sujets vont signaler le danger, genre dire au feu ou sortir, prévenir quelqu'un. Le résultat, c'est que s'il y a de la fumée dans la pièce et que les gens sont seuls, et là, ça m'inquiète quand même pour 25 % de la population, parce que 75 % des gens vont dire au feu, sortir, signaler.
0: Mais les autres, on est sûr qu'ils ont vu la fumée?
1: Là, on est seul.
0: 60... Oui, mais le 25 % là, qui ne fait pas
1: ils
0: l'a vu, la fumée.
1: Oui, ils l'ont vu, c'est clair. Là. Il y a beaucoup de fumée qui rentre dans la pièce. Mais s'il y a des complices dans la salle, s'ils sont trois personnes et qu'il y en a deux qui sont de connivence, ben, il y a seulement deux.

0: 6% des gens qui vont signaler qu'il y a de la fumée. Et puis, on interrompt l'expérience originale après 6 minutes. Mais 6 minutes, là, en cas d'incendie, c'est dangereux. C'est même peut-être, ou enfin potentiellement mortel. C'est difficile de dire.
1: Mais ça n'a pas d'allure.
0: Oui. Ah non, c'est...
1: Encore une fois, je vous crois, parce que vous savez de quoi vous parlez, mais ce que ça dit de nous me fait très peur. Marina Doucerin, on a parlé de méta-analyse. Dites-moi qu'il y a des nuances à apporter.
2: Oui,
1: rassurez-moi.
2: Oui, oui. Oui,
1: à l'aide.
2: Il y a des nuances importantes. Puis il y a d'autres études après qui sont beaucoup plus rassurantes. On pourra en parler.
1: Bien sûr.
2: Mais des nuances importantes, c'est que l'effet du témoin, il est atténué. C'est-à-dire que les gens vont être plus susceptible d'aller aider si la situation elle est vraiment perçue comme dangereuse, si l'agresseur ou l'agresseuse est présente et si ça représente un coup physique plutôt que psychologique. Donc, si intervenir, ça peut peut-être occasionner un coup de poing ou une bagarre plutôt que quelque chose de psychologique comme du harcèlement psychologique, des moqueries, etc. Et donc, en fait, si c'est dans ces cas-là, on a plus tendance à aller aider, même s'il y a des témoins.
1: OK, au moins.
2: C'est ça. Parce que l'idée derrière ça, c'est que si la situation, elle est dangereuse, ben, l'urgence, elle est reconnue plus rapidement. Mm-hmm. Donc, le phénomène où je me pose la question, est-ce que c'est grave, est-ce que c'est pas grave, j'y vais pas, est beaucoup atténué si c'est clairement dangereux. Et en plus, ben, l'urgence, ça peut être reconnue comme un danger pour le témoin lui-même. Donc, il y a du stress qui est présent. Donc, intervenir, ça peut être vu un peu comme une manière de réguler son propre stress.
0: Mm. Ah oui.
1: Mm-hmm. Et puis, est-ce que l'effet du témoin, donc, nous permet de comprendre, mettons que j'essaie d'être positive, dans quel contexte on va favoriser l'aide à autrui?
2: Ça a été en fait la suite, le leg un peu conceptuel de l'étude, parce que bon, ben c'est décourageant, comme vous l'avez dit. Et donc, les questions qu'on a posées, c'est plus, OK, bon, ben, qu'est-ce qu'on peut faire pour mieux comprendre quand la personne va agir, dans quelle situation, et comment transformer des témoins passifs en alliés actifs? Et donc, il y a toutes sortes de choses super intéressantes qui sont ressorties puis qui sont pertinentes pour le meurtre de Kitty Genovese que Philippe mentionnait. Par exemple, on a tendance à aider des gens qui sont comme nous. Mmh. Une grosse surprise, on en reparlera un petit peu plus tard, de ces biais sociaux.
0: Oui, j'avais vu une étude qui montrait que le plus haut taux, c'est des femmes qui aident des femmes.
1: Ah.
0: Plutôt que des hommes qui aiment des hommes ou des hommes ou croisés.
2: Oui. Oui, et puis on peut faire aussi des parallèles si la personne est du même groupe racial, de la même langue maternelle, etc. etc. Donc d'ailleurs, c'était mentionné, c'était des femmes qui avaient aidé Kitty Genovese. Mmh. Bon, évidemment, ben, l'envers de la médaille, c'est qu'on va avoir tendance à ne pas aider les gens qui ne nous ressemblent pas, qui ne sont pas comme nous. Mais donc ça, c'est après, on rentre dans d'autres biais. Le contexte est super important aussi, le contexte social, contexte historique. Un petit détail qui a très peu été mentionné, c'est que Kitty Genovese était lesbienne. Et à l'époque, ben, on sait que ce n'était pas quelque chose de très favorisé. Et donc, ben, on peut penser que les voisins, c'est quelque chose qu'ils auraient su.
1: Savaient.
2: Donc, ça a pu jouer un rôle aussi. Et ben, tout ce contexte social-là joue un rôle. Et on a aussi vu que la peur du jugement, c'est un énorme frein à intervenir.
1: Même en situation d'urgence, on a peur de ce que les gens vont penser de nous. Donc, c'est ce qu'on peut retenir.
0: Ouais.
2: Oui.
0: Puis des gens comme Michel, il y en a plein. Je suis sûr qu'il y a plein de monde qui pourrait nous écrire. Et d'ailleurs, faites-le si ça vous tente. Là. Puis nous dire, moi, j'ai vécu plein de situations comme ça.
1: Ah, moi aussi.
0: Où est-ce que je me dis, où j'ai entendu aux nouvelles, mettons, il y a un sans-abri qui est resté, je sais pas, 25 minutes à moins 20 dehors, couché, puis les gens sont pas arrêtés.
1: Ben, moi, un exemple que je dis souvent publiquement, parce que je pense que c'est important qu'on entende ce genre d'histoire, mais je me suis fait attoucher par un groupe de gars en plein centre commercial, en plein jour, devant beaucoup de gens, et j'ai fini par crier aux gens, mais qu'est-ce que vous faites? Et les seules personnes qui sont venues s'excuser sont des adolescentes. Puis je suis comme, non, mais c'est absolument pas à vous que je parlais. C'est à tous les hommes et adultes qui ont vu cette situation-là. Donc, je comprends qu'on peut figer, mais on peut aussi, j'imagine, retenir quelque chose de tout ce que vous nous racontez et se mobiliser, possiblement. On y reviendra, je m'emporte. Philippe Desrosiers, il y a un modèle théorique qui émane donc de tout ça.
0: Oui, bonne nouvelle. C'est-à-dire qu'on peut transformer ça puis se dire, bon, mais pourquoi aider? Puis se poser la question à soi-même. Puis comment je peux manipuler ces facteurs-là moi-même. Latané et Darley ont élaboré ce modèle-là qui est encore enseigné aujourd'hui. Alors, pour que quelqu'un aide quelqu'un d'autre, il faut cocher oui à chacune des 5 conditions suivantes. Premièrement, remarquer l'événement. Alors, ça a l'air un peu niaiseux, mais vous avez posé la bonne question tout à l'heure. Est-ce que les gens voyaient bien la fumée, par exemple? Alors ça, c'est la première chose. Et puis, je me permets de le dire aussi, si on a besoin d'aide nous-mêmes, ben, comme vous l'avez fait, Rose, il faut le dire.
1: Ah, oui?
0: Parce que peut-être que les gens peuvent penser que c'est un jeu. Mm-hmm. Ça m'est arrivé, par exemple, de rentrer au collège où

0: j'enseigne, puis il y avait des gens qui se chamaillaient, puis il y avait une fille qui était au centre de ça, puis là, j'ai dit, est-ce que tout ça est bien consentant?
1: Puis bonne là, question.
0: Ils étaient en train de filmer quelque chose pour l'option cinéma. Alors, donc, c'est la question, mais la question se posait.
1: J'espère qu'on vous a gardé au montage.
0: Oui, j'espère aussi. Deuxièmement, interpréter la situation comme étant une urgence. Donc, ça, on peut penser que c'est autre chose. Si la personne dort, par exemple, ou est-ce qu'elle est inconsciente, c'est deux choses. Troisièmement, accepter la responsabilité d'aider. Donc, on le disait tout à l'heure, si on est 10 personnes, on a plus tendance à se dire que quelqu'un d'autre va le faire. On appelle ça de la diffusion, encore une fois, de la responsabilité. Quatrièmement, c'est important de savoir comment agir. Je le disais tout à l'heure pour le massage cardiaque, pour moi, c'est moins évident. Peut-être que quelqu'un d'autre le sait. Fait que si je sais comment le faire, ou on peut demander, on peut se porter puis dire, est-ce que quelqu'un sait quoi faire? Oui. Est-ce que quelqu'un peut aller appeler la police, par exemple? Donc, je pourrais être paralysé parce que je ne sais pas quoi faire. Et cinquièmement, évidemment, passer à l'action. Et puis, encore une fois, on peut, comme tu le disais, Marina, des fois, on a peur du ridicule, donc ça nous empêche de passer à l'action. Des fois, c'est dangereux. Si on est dans une ruelle puis qu'il y a quelqu'un qui est en train d'agresser quelqu'un d'autre, on se dit, je peux me faire mal.
1: Ben oui, puis là, on pense tout de suite, justement, à des situations dangereuses quand on pense à l'effet du passant, l'effet du témoin, les deux 10, juste pour clarifier. Oui. OK, parfait. Mm-hmm. Mais est-ce que c'est un effet qui a été aussi étudié dans des cas où on est dans la banalité du quotidien? Marina?
2: Oui, absolument. En fait, c'est pour ça qu'il y avait la nuance situation dangereuse, parce qu'il y a aussi beaucoup d'études où c'était un problème d'imprimante qui ne fonctionne plus.
1: Là aussi, je peux me dire quelqu'un d'autre va s'en occuper.
2: Exactement.
1: Je ne suis pas compétente.
2: Exactement. Ou une pile de papier qui tombe par terre. Puis, c'est pas pour rien qu'on retrouve ces petites affichettes des fois sur les bureaux. Je ne sais pas si vous avez entendu ça. Il était une fois 4 personnes, tout le monde, n'importe qui et personne.
1: Le connaissez-vous? Non, mais on dirait que je vois où ça s'en va.
2: C'est ça. Donc, il y avait un travail important à faire. Puis tout le monde était certain que quelqu'un le ferait. Mmh. N'importe qui aurait pu le faire, mais personne ne le fit.
0: Comme passer la mop.
1: Oui, vous savez qu'à Radio-Canada, on a des affiches pour nous rappeler d'enlever les gogosses au fond de l'évier après avoir lavé notre vaisselle.
0: Incroyable.
1: Une garderie. Donc, j'imagine que comme toutes les études dont on parle depuis le début de la saison, on ne pourrait pas reproduire celle-là, Marina?
2: Non, on retombe dans le même cas de figure, quelque chose de profondément difficile sur le plan éthique de mentir à ce point-là. Mais les chercheurs, qui sont toujours plein d'ingéniosité, ont trouvé d'autres méthodes. Et une des plus intéressantes, c'est d'utiliser les caméras de surveillance qui sont là, qui filment tout. Et en fait, je vais vous partager ça parce que c'est beaucoup plus encourageant que les autres résultats.
1: Merci.
2: Une belle étude en 2019 qui a utilisé des caméras de surveillance au Danemark, Afrique du Sud, Royaume-Uni. Et donc, ils ont codé, regardé ce qui se passait dans le cas d'agression qui se passait dans la rue entre deux citoyens, citoyennes. Et en fait, ils ont trouvé, eux, que dans 90% des cas, il y avait au moins un témoin qui intervenait. Dans un délai raisonnable. Et en moyenne, c'était 3,8 personnes qui intervenaient dans ces cas d'agression. Et ils ont aussi trouvé que plus il y avait de monde autour, plus il y avait des chances qu'il y ait au moins une personne qui intervienne.
1: OK.
2: Donc ça, c'est quand même beaucoup plus encourageant. Et une des conclusions, c'était que dans la vraie vie, surtout quand il y a une violence qui est réelle, qu'on n'est pas dans un cadre institutionnel où il doit y avoir des normes d'incendie, peut-être que quelqu'un dans l'université va pouvoir intervenir, les gens interviennent.
0: Ça, c'est une autre petite notion de métaux. C'est pas une expérimentation, donc on peut pas déduire que ceci est la cause de cela.
2: Non.
0: Mais des fois, on est forcé de faire des observations comme ça pour des raisons éthiques.
1: Bien sûr. Et là, on reçoit plusieurs messages de gens qui nous racontent comment ils ont été ignorés en situation d'urgence ou comment ils et elles décident d'intervenir. Il y a un truc que je trouve intéressant. Une auditrice qui nous dit « Moi, j'interviens, mais on me reproche souvent de ne pas me mêler de mes affaires et ce sont mes proches qui me le disent, non pas les victimes. Wow. » Donc, il y a le regard de nos proches au-delà des personnes qui subissent un événement. Et aujourd'hui, nos relations se passent beaucoup dans un univers numérique. Est-ce que l'effet du passant, l'effet du témoin, ça se transpose au web?
2: Oui, très tristement, oui. Et en fait, les plateformes numériques, des fois, ça va avoir un effet à amplifier ou même empirer l'effet du témoin, parce qu'il y a des caractéristiques de ces plateformes-là, comme l'anonymité, qui a tendance à déresponsabiliser les gens. Donc, les gens se sentent encore moins responsables pour intervenir. Quoique c'est une épée à double tranchant, parfois il y a certaines personnes qui peuvent se sentir libérées, plus à l'aise d'intervenir parce que c'est anonyme.
1: Oui.
2: Avec cet aspect de la peur du jugement, ben, c'est moins présent si on ne sait pas qui on est. Mais un autre aspect, c'est que c'est très très difficile de jauger la gravité de la situation.

0: situation, parce qu'il n'y a pas du tout de non-verbal, on ne voit pas si la personne pleure, si elle est stressée, etc.
1: Mais c'est vrai que se mettre dans la ligne de tir d'un troll,
0: Ouais. Et la dernière chose, ben, c'est l'aspect viral de beaucoup du contenu. Tout d'un coup, on est parfois tout seul avec une audience de 50 000 personnes, etc. Et donc ça va aussi jouer un rôle. Donc malheureusement, oui, ça se transpose et c'est parfois même pire.
2: Super, on est de retour dans le désespoir.
0: On est de retour.
2: C'est parfait pour terminer l'émission.
1: Bonne journée tout le monde.
2: On parle aujourd'hui du modèle des 4D. C'est quoi ça, Marina Doucerin?
0: Oui, mais alors ça, c'est le côté plus positif de ces études. Ça s'est beaucoup penché sur l'intervention pour la suite. Qu'est-ce qu'on peut faire? Et donc, comme Philippe disait tantôt, des fois, on ne sait pas quoi faire. Comment intervenir? Est-ce que je fais la bonne chose? Donc, il y a beaucoup de modèles beaucoup de travaux qui ont été faits. Le modèle des 4D, c'est de dire, on n'a pas besoin d'être un héros, de se jeter au milieu de la bagarre. Mmh. On peut avoir différentes manières d'intervenir. On peut, il y a le direct, celui que je mentionne, on prend la parole, on s'interpose. Mais on peut aussi distraire. Donc, essayer de venir dans la situation pour demander l'heure, ou peu importe, je dis qu'il n'y a pas rapport, mais histoire de distraire. On peut ce qu'on appelle le dé de la délégation. Donc ça, c'est appeler du personnel autour, que ce soit la police, des personnes en charge, ou intervenir avec quelqu'un d'autre.
2: Oui.
0: Donc, il y a une autre personne témoin, viens, on y vient ensemble. Ou le délai, ça, c'est le dé du délai, c'est-à-dire après. Malheureusement, l'incident, on peut quand même soutenir
2: exactement.
0: La victime. Aller la réconforter, chercher de l'aide s'il y a besoin.
2: Puis on peut profiter de tout ce nouveau savoir pour devenir une meilleure personne, Philippe Desrosiers?
1: Oui, comme tout à l'heure je le disais, si on dit qu'on a un besoin, déjà ça peut aider. Il y a ce qu'on appelle un biais cognitif qui s'appelle l'illusion de transparence. On a l'impression que les gens savent comment on se sent, alors que des fois non. Hein? Alors si on est avec, je ne sais pas, un conjoint, une conjointe, puis qu'on dit « Hey, je ne fais le pas », des fois on l'apprend à la personne. Deuxièmement, on peut court-circuiter les étapes de tout à l'heure, c'est-à-dire qu'on peut responsabiliser quelqu'un. Alors là, c'est pas la perception, est-ce que c'est clair, est-ce que j'ai bien interprété, est-ce que j'accepte. Si je te demande, si je vous demande, pardon, Altesse, de surveiller mes choses pendant que je vais à la salle de bain, ça vous responsabilise.
2: Absolument.
1: On saute à la troisième. Puis là, si vous acceptez, vous savez comment faire. Vous avez juste à regarder mes choses, puis passer à l'action, c'est-à-dire regarder dans la direction de mes choses une fois de temps en temps. Puis personnellement, je pense souvent à Kitty Genovese. C'est un personnage dans mon univers intérieur parce que je me dis, s'il y a quelque chose, s'il y a un objet qui est sur la chaussée, par exemple, de l'autoroute 15, j'appelle le 911. Je me dis, je suis peut-être la 50e personne, mais ça se peut qu'un jour, je sois la première.
2: Ah, oh, vous êtes un bon citoyen, Philippe Desrosiers.
1: Grâce
2: je présume
1: Kitty.
2: Que vous êtes une bonne citoyenne aussi, Marina.
0: Je sais.
2: Merci beaucoup de nous avoir guidés aujourd'hui. Demain, il y a notre télé culturelle. On fait la répétition pour éviter les malaises aux glissades d'eau. Puis on reçoit le duo du Comte de Monte Cristo.
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Bonjour, bienvenue à l'émission. C'est Mathieu Bellumard au microphone. Merci d'être avec nous à Midi Info. Une autre grosse journée dans l'actualité. Aujourd'hui, je vous dirais évidemment qu'on va parler de ce qui s'est produit, de ce qui s'est passé hier en soirée au Venezuela. Deux séismes de magnitude 7,2 puis une deuxième secousse de 7,5 qui ont frappé là, coup sur coup le pays, tout près donc de Caracas. C'est le séisme le plus puissant à survenir au Venezuela en plus d'un siècle, selon le service géologique des États-Unis. Le bilan, et il est provisoire au moment où l'on se parle, 164 morts, environ 1000 blessés. Évidemment qu'il y a eu des scènes de panique dans plusieurs villes, de nombreux

0: des dégâts, des dommages. On parle encore là d'un bilan provisoire, mais de 200 immeubles qui se sont effondrés ou encore qui sont gravement endommagés au point où, évidemment, les habitants ne peuvent pas réintégrer, par exemple, leur tour d'habitation. Au moment où l'on se parle, Mark Carney, en direct d'Ottawa, fait le bilan, le premier ministre canadien, fait le bilan de la dernière session commune pour son parti, le Parti libéral du Canada. Au grand angle, on va y revenir en analyse. Nos collègues Joël Denis Bellavance et Mylène Moisan écoutent ça pour nous et vont justement revenir sur les propos du premier ministre et quelle analyse on peut en faire à chaud, donc, de ce bilan qui est fait en ce moment par le premier ministre Mark Carney. On va revenir sur cette tragédie de lundi à Montréal dans le quartier Côte-des-Neiges, sortie aujourd'hui du collectif Poli se souvient, qui demande au gouvernement canadien de prohiber les nouvelles ventes de carabines SKS. C'est l'arme à feu, selon des informations là, confirmées par Radio-Canada, qu'a utilisé le tireur lors de la fusillade en question. Heidi Rijen de Poli se souvient sera notre invité. Ça va être tout de suite après le bulletin de nouvelles. Puis on va aussi parler de Coupe du monde de soccer. Bien sûr de cette défaite du Canada face à la Suisse hier, mais vous avez peut-être entendu parler de l'histoire des requins bleus. Qui sont les requins bleus? Ce sont les joueurs qui composent l'équipe nationale, c'est le surnom de l'équipe nationale du Cap-Vert, qui est un peu considéré comme ce qu'on appelle généralement l'équipe Cendrillon de cette Coupe du Monde. D'abord, une première participation de l'équipe de ce tout petit pays. Mais en plus, ils ont fait match nul à deux reprises contre l'Espagne, contre l'Uruguay. Et là, ils vont jouer, c'est demain, contre l'Arabie Saoudite. Est-ce que, donc, l'équipe nationale de ce petit pays pourrait se qualifier? On va se rendre sur place et donc pourrait passer, en fait, au prochain tour. On va se rendre sur place, justement, pour en parler. Ce sera à la fin de l'émission. Mais pour tout de suite, évidemment, on va diriger notre attention vers Caracas, vers le Venezuela. Donc, je vous le disais, deux séismes coup sur coup, séismes meurtriers. On a donc l'opportunité de parler avec une résidente de Caracas qui y vit depuis 50 ans. Gladys Hernandez est avec nous. Bonjour, Madame Hernandez.
1: Bonjour, monsieur.
0: Merci de prendre le temps de nous parler dans les circonstances. Racontez-moi comment ça s'est passé pour vous au cours des dernières heures. Comment allez-vous?
1: Oui, d'abord, c'était l'après-midi, c'était déjà presque nuit, et je commençais par voir les lampes qui bougeaient. Alors, j'ai déjà senti des autres tremblements, et je croyais que c'était la même chose, quelque chose de court, quelque chose de faible, mais ce tremblement, c'était complètement différent. C'était extrêmement violent, et long, très long. Et après, on a su que c'était deux tremblements, mais pour nous, ça semblait être un seul tremblement très long. Je dirais qu'en minute, ça m'a paru en minute.
0: Pendant ce moment-là, qu'est-ce que vous avez fait et est-ce que chez vous, il y a eu des dégâts ou chez vous, ça s'est bien passé?
1: Bon, la première chose que j'ai fait, c'est de chercher une porte, parce que j'ai appris que les marques des portes, les portes, c'est structurellement plus confiable. Mm-hmm. Alors, je me suis appuyée sur une porte et j'écoutais toutes les choses qui tombaient chez moi. Et ça bougeait terriblement. C'était un mouvement horizontal et ça se sentait trop. Même le petit chat, il était épouvanté. Et bien sûr qu'en ce moment-là, on ne peut pas bouger parce que c'était impossible de garder l'équilibre. Mmh. C'était impossible, le mouvement était très violent. Alors, quand ça s'est passé, on sait déjà qu'on doit sortir du bâtiment et chercher la rue et parce qu'on sait que les répétitions vont se passer. Et alors, j'ai cherché mes affaires, j'ai laissé le petit chat dans l'appartement parce qu'il a peur de la rue et je ne voulais pas qu'il souffre plus.
0: Et donc, vous êtes sorti à l'extérieur à ce moment-là. Évidemment, on se parle en ce moment. Je comprends que chez vous, malgré ce que vous nous avez décrit là, comme de puissantes secousses, votre appartement a tenu bon.
1: Très, très bien. D'un côté, on habite dans une zone de la ville qui n'est pas sismique. Et c'est connu parce que c'est un endroit très stable. Mais cette fois-ci, on a très, très, on a senti le

0: le tremblement très fortement. Dans le mur du bâtiment, il y avait des petites
1: fissures,
0: mais surtout les étages d'en bas. Les deuxièmes, les premiers, j'habite en septième étage. Mmh. Et dans les étages plus hauts, il n'y avait presque rien.
1: Donc, je comprends que pour vous, ça va, mais dans d'autres zones de Caracas notamment, vous avez été témoin, vous avez entendu parler effectivement de la destruction. Racontez-moi ce que vous avez vu et ce que vous entendez autour de vous.
0: Oui, et ce qui se passe, c'est qu'il y a des arrondissements dans la ville qui sont carrément sismiques. Par exemple, l'arrondissement de Chacao, elle est très sismique et on a entendu qu'il y a au moins 4 bâtiments qui se sont complètement écroulés. Et bien sûr, et le pire, c'est qu'on sait déjà et on a vu les images que les pompiers n'ont pas de matériel, n'ont pas des outils et ils travaillent avec les mains nues pour aider les gens qui sont au-dessus des bâtiments, de 15 étages et 22 étages, et c'est ridicule. Ça ne va jamais finir.
1: Quel est le sentiment au sein de la population? Il doit y avoir évidemment panique, tristesse, angoisse, j'imagine, pour les gens qui sont à la recherche, évidemment, de leurs proches.
0: Angoisse surtout. Parce que dans ce moment-là, je déjà sais que toute ma famille est bien et rien ne s'est passé avec eux. Mais pour nous, c'est épouvantable de penser qu'il y a des gens qui sont dessous les bâtiments effondrés et qui n'ont pas d'aide adéquate et qu'il y a beaucoup de gens qui déjà souffrent parce que, comme vous avez mentionné, il y a à peu près 1000 blessés.
1: Mmh. Oui, ce sont des données effectivement préliminaires. Est-ce que vous êtes inquiète pour la suite, étant donné la situation politique du Venezuela, pour l'aide dont le pays aura certainement besoin pour continuer les opérations de recherche, de sauvetage, puis éventuellement pour la reconstruction?
0: Bon, vous savez, on est dans une situation très, très, très spéciale en ce moment-là, comme vous le savez bien. On compte sur l'aide des Américains, surtout, qui sont déjà là. Mais disons que comme le gouvernement, c'est toujours le même, on n'a pas de confiance que ça se passe bien. Parce que tous ceux qui tombent dans leurs mains, je ne peux pas plus parler autant que je voudrais, mais on n'a pas de confiance.
1: Gladys Hernandez est résidente de Caracas, donc on comprend qu'elle et ses proches vont bien. Elle nous décrivait quand même ce qu'elle a vécu. On peut imaginer effectivement la peur et maintenant les heures d'angoisse vécues par plusieurs personnes au Venezuela. Madame Hernandez, merci d'avoir été avec nous.
0: Je vous en prie. Au revoir.
1: Alors maintenant, aux États-Unis, l'administration Trump vient de remporter une importante victoire à la suite d'une décision de la Cour suprême, une décision qui pourrait bien avoir des impacts ici au pays. On parle de tout ça avec mon collègue Jean-Sébastien Cloutier qui est à Washington. Bonjour Jean-Sébastien.
2: Bonjour.
1: Alors oui, la Cour suprême autorise la Maison-Blanche à retirer les protections temporaires dont bénéficiaient des milliers de migrants haïtiens et syriens.
2: Oui, c'est très gros comme décision. Ça pourrait être un tournant crucial là, pour l'avenir de l'immigration aux États-Unis et l'équilibre des pouvoirs également. Aux États-Unis actuellement, il y a environ 300 à 350 000 Haïtiens, 6 000 Syriens et d'autres personnes de 17 pays. Là, on parle d'à peu près 1 300 000 personnes qui bénéficient de ce qu'on appelle un TPS, là, un Temporary Protected Status. Donc, grâce à ce permis-là, ils avaient le droit de vivre et de travailler aux États-Unis parce que dans leur pays, pour des raisons de guerre, de catastrophes naturelles ou autres fléaux, ben, c'était dangereux. Or, l'administration Trump voulait révoquer ces statuts-là. C'est ce qu'ils ont demandé à la Cour. Ils disaient que c'était uniquement au secrétaire ou à la secrétaire à la Sécurité intérieure de prendre la décision à savoir est-ce que les conditions d'un pays justifient ou non le maintien de ces gens-là aux États-Unis. Les plaignants disaient plutôt, écoutez, allez-vous vraiment bafouer les rapports d'experts sur le terrain? Allez-vous vraiment

0: bafouer ces observations-là. Et la Cour suprême a donné raison à Donald Trump et à ses avocats. C'est-à-dire que donc l'administration, désormais aux États-Unis, peut annuler un statut humanitaire de manière discrétionnaire sans l'intervention des tribunaux.
1: Et est-ce que, Jean-Sébastien, ça pourrait, cette décision-là, avoir un impact sur les demandes d'asile ici au Canada?
0: Ben écoutez, peut-être, parce que du jour au lendemain, ça veut dire, là ces gens-là, par exemple, prenez les 300 000 Haïtiens, mm-hmm. ils étaient protégés encore jusqu'au jugement de la Cour suprême. Mais demain, a priori, ils ne peuvent plus travailler parce que leur employeur n'aura pas le droit de les payer. Ils deviennent illégaux et ils risquent de basculer dans la clandestinité. On le sait, par exemple, qu'à Montréal, il y a une grosse communauté haïtienne. Est-ce que ces gens-là vont vouloir retourner en Haïti ou peut-être, par exemple, est-ce qu'ils vont cogner à la porte du Canada pour rejoindre de la famille, etc.? Et on parle de comme je disais, de 350 000 Haïtiens. Alors, c'est à voir, mais et le paradoxe dans tout ça, en terminant, c'est que le département d'État américain déconseille toujours actuellement des voyages en Haïti ou en Syrie en invoquant la violence généralisée, la criminalité, le terrorisme et les enlèvements. Mmh. Alors, c'est une décision vraiment qui va faire histoire.
1: Oui, décision majeure, et il y en a d'autres décisions importantes qui sont attendues dans les prochains jours de la part de la Cour suprême.
0: Oui, avant les vacances, donc d'ici fin juin, entre autres, la citoyenneté à la naissance. Est-ce qu'un bébé né aux États-Unis d'une mère en statut temporaire ou illégal devient automatiquement américain, ce qu'on appelle le droit du sol? L'administration Trump dit non. C'est le cas actuellement, c'est le cas au Canada aussi. Alors cette décision-là est très, très attendue. La place des transgenres dans les équipes sportives, d'universités, de collèges, également, ça c'est attendu. Le vote par correspondance, le vote par courrier, est-ce qu'on pourra considérer un vote lu le lendemain de l'élection? Il y a plusieurs États qui l'appliquent. Alors ce sont, entre autres, quelques décisions à surveiller et qui vont certainement marquer l'histoire juridique de ce pays. Donc d'ici début juillet, on attend ça.
1: On suivra ça avec vous, entre autres, au fil des prochains jours. On ne sait jamais quand et quelles décisions vont sortir, mais certainement qu'au cours des prochains jours, ça va retenir l'attention. Jean-Sébastien Cloutier nous parle en direct de Washington. Merci Jean-Sébastien.
0: Au plaisir.
1: Au revoir.
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1: Parlons de sport, de soccer plus précisément. On va aller à Vancouver retrouver Olivier Tremblay. Bonjour Olivier.
3: Bonjour Mathieu.
1: Parce qu'il y avait hier en après-midi entre le Canada et la Suisse. Défaite du Canada, mais quand même, l'équipe canadienne accède au tour suivant. Ceci dit, l'équipe ne jouera pas devant ses partisans à Vancouver, mais va devoir voyager jusqu'à Los Angeles.
3: Ouais, et c'est un petit lendemain de veille ici à Vancouver, je vous dirais, Mathieu. Le contraste avec la veille est frappant. Il y a encore des gens vêtus de leur maillot, mais forcément pas avec le même enthousiasme qu'hier. Et c'est comme si la météo aussi nous rappelait que cette aventure-là à Vancouver est terminée. On vient de vivre 10 jours d'une météo magnifique. Et là, soudainement, il fait gris, comme un peu à l'image de cette équipe canadienne qui part avec des sentiments mitigés parce que la qualification était là. Enfin, la qualification, elle est avérée. Mais c'est de continuer à jouer à Vancouver. Le groupe B, le gagnant du groupe B, pouvait continuer de jouer à Vancouver. Ce sera la Suisse qui a gagné hier 2-1. Et faut dire, si on regarde la qualité de l'équipe suisse, c'est un résultat qui est somme toute logique, mais c'était là, c'était à portée de main pour le Canada qui n'avait qu'à faire match nul hier. Et on parlait encore avec les joueurs en zone mixte hier de cette foule partisane à Vancouver qui les a vraiment impressionnés. Mathieu Choignard qui nous disait, des fois, on avait de la misère à communiquer entre nous tellement c'était bruyant. Et ça va leur faire très mal de ne plus avoir cette foule-là à Vancouver, où est-ce qu'on aurait pu disputer jusqu'à 2 matchs éliminatoires, Mathieu.
1: Oui, c'est sûr que d'avoir la foule derrière soi qui nous appuie, qui nous encourage, ça peut aider. Le prochain match, donc, sera maintenant contre l'Afrique du Sud. À quoi doit-on s'attendre?
3: Ben, c'est déjà, on est déjà surpris parce que je vous dirais que au courant de la journée d'hier, quand on faisait les scénarios, une fois que c'était établi que le Canada terminait deuxième, bon, qui va terminer deuxième du groupe A? C'était ça l'adversaire. Et la Corée du Sud, là, selon les modèles statistiques, avait grosso modo 4 chances sur 5 d'être cette équipe-là. Mais l'Afrique du Sud qui est allée les surprendre, les Sud-Coréens, 1-0 hier. Les Sud-Africains ont été extraordinairement tenaces contre cette équipe-là et assurément qu'ils voudront montrer le même visage contre le Canada. Faut dire que pour le Canada, c'est quand même pas une si mauvaise nouvelle que ça.

0: serait-ce que pour la dynamique de match à Los Angeles. Vous savez, la communauté sud-coréenne dans cette région-là de la Californie, elle est assez vaste et ça aurait été presque un match à l'étranger là, pour le Canada avec les Sud-Coréens dans les tribunes qui sont là pour encourager leur équipe. Ce sera l'équipe d'Afrique du Sud ultimement. Alors, c'est pas nécessairement une mauvaise nouvelle pour le Canada, mais reste qu'on encourage du côté de l'équipe canadienne les partisans d'ici à faire le voyage parce que là, soudainement, il y a des Sud-Coréens qui ont des billets à vendre.
1: Oui, c'est ça, exactement. Ça va les prendre du prix. Ceci dit, on verra si bien les Canadiens vont faire le voyage jusqu'à Los Angeles. Un mot sur Alphonso Davies, le capitaine, qui n'a pas joué. On le voyait donc sur le banc. Est-ce qu'on risque de le revoir peut-être ce dimanche?
0: Ben là, c'est ça qui est drôle, parce que là, on est décidément entré en mode Coupe du monde, où est-ce qu'on essaie de brouiller les pistes, on essaie d'envoyer les adversaires dans un autre chemin que celui qu'on veut qu'ils empruntent. Alphonso Davies, on dit depuis une semaine, on veut lui faire vivre ce moment-là à Vancouver devant le public qui l'a connu comme jeune professionnel. Mais Jesse Marsh, le sélectionneur du Canada, a avoué hier que dire que Davies était un remplaçant potentiel, c'était une ruse pour envoyer une fausse piste aux Suisses. Bon, ça a pas eu l'effet escompté. On voit que les Suisses, ça les a pas dérangés. Ils ont quand même gagné cette rencontre-là. Et Jesse Marsh, un peu taquin hier, a dit « Oh oui, on va voir Alphonso Davies au premier tour éliminatoire. » Donc, un avertissement à tous, bien sûr. Ce qui sort comme information de la part de l'équipe canadienne elle-même, faut peut-être prendre ça avec un grain de sel pour le reste du tournoi.
1: Oui, c'est ça. Il y a de la stratégie jusque-là dans les déclarations, évidemment, d'avant-match. Oui. Et puis, on verra ce match dimanche, donc à Los Angeles contre l'Afrique du Sud. Vous nous parliez de Vancouver, Olivier Tremblay. Merci beaucoup d'avoir été avec nous.
0: Je vous en prie. Au revoir.
1: Au revoir.
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1: Vous savez, avec cette Coupe du monde de soccer, il y a évidemment ce qui se passe sur le plan sportif, sur le terrain, mais il y a toute la politique entourant la Coupe du monde aussi qui retient notre attention. D'ailleurs, demain, il y aura un match à surveiller. Iran contre Égypte. Ça se passe à Seattle, aux États-Unis, dans l'État de Washington. Donc, un match qui s'annonce déjà controversé. C'est que la ville de Seattle en a profité pour célébrer le match de la fierté aux grandes dames des deux équipes qui vont participer. On sait que l'homosexualité est criminalisée donc dans ces pays. Rania Massoud est avec nous pour la chronique internationale. Bonjour, Rania.
3: Bonjour, Mathieu.
1: Oui, est-ce que le match pourrait être carrément annulé parce que l'Iran et l'Égypte ont exprimé leur refus de voir des activités liées justement à la fierté pendant la partie.
3: Pour le moment, le match tient toujours. Mm-hmm. Donc, c'est demain à 23h à Seattle. Ça reste un match quand même important pour les deux équipes qui cherchent à se qualifier. Mais c'est intéressant quand même de constater comment l'équipe iranienne de soccer a du mal à rester loin des projecteurs. On en parlait il y a deux semaines de la pression géopolitique sur les Iraniens de jouer sur le sol américain alors que les États-Unis étaient en guerre contre leur pays. Maintenant, c'est une controverse d'une toute autre nature qui entre en jeu. Vous l'avez mentionné, Mathieu. Donc, le match de vendredi sera célébré comme un match de la fierté. L'homosexualité est un crime en Iran et en Égypte. Les fédérations donc, de soccer des deux pays ont demandé à la FIFA de déplacer le match de Seattle à Vancouver, ici au Canada, parce que au même moment, donc vendredi 23h, il y a un autre match qui se joue. C'est la Nouvelle-Zélande contre la Belgique. Donc, ils veulent échanger le lieu du match. Mais la FIFA ne choisit pas le lieu où se tient les matchs. Cela se fait au hasard, donc c'est un tirage au sort, et le sort a voulu que l'Iran et l'Égypte s'affrontent à Seattle le jour même où cette ville célèbre sa communauté LGBTQ+. Il faut quand même juste deux précisions importantes. D'abord, la FIFA, ce n'est pas la FIFA qui a décidé de célébrer la fierté à Seattle. Ce sont les organisateurs locaux, donc de la ville. Ensuite, la décision de faire de ce match le match de la fierté a été prise bien avant le tirage au sort. Donc, on ne savait pas encore qui allait s'affronter ce jour-là à Seattle. Donc, ce n'est clairement pas une décision qui a été prise pour provoquer une équipe ou une autre. Sauf que, maintenant que ce sont deux pays conservateurs où l'homosexualité est bannie par la loi, qui vont s'affronter là, le match a pris évidemment une tournure complètement politisée.
1: Totalement. Et les organisateurs donc de cet événement-là, vous l'avez dit, une décision qui a été prise il y a plusieurs mois, ne comptent pas revenir sur leur décision pour accommoder une des deux équipes.
3: Non, au contraire, même les organisateurs de la Coupe du Monde à Seattle disent que les célébrations de la fierté ont lieu dans cette ville depuis plus de 50 ans. Donc ce n'est pas le mondial qui va venir changer quoi que ce soit. C'est plus qu'un match, disent-ils. C'est une célébration dans toute la ville de la visibilité de l'appartenance à une communauté autour du mondial. Certains membres de la communauté gay de Seattle ont quand même exprimé dans les médias américains un certain

0: malaise à l'idée de voir deux pays hostiles à leur cause jouer dans leur ville le jour même où il y a la célébration de la fierté. Mais l'un d'eux a dit à l'agence Reuters avoir changé d'avis en fait en se disant que c'est peut-être une opportunité pour justement défendre ses valeurs. Il se dit que le match sera probablement diffusé sur les chaînes de télévision en Iran, en Égypte, et donc ça serait une occasion aussi de montrer, de déployer le drapeau arc-en-ciel qui lui ne pourra pas être caché ou masqué. Et donc, c'est une façon de s'affirmer. Les organisateurs assurent toutefois que c'est le respect qui prime avant tout. Et donc, que ce soit les résidents de la ville ou les visiteurs vont bénéficier quand même d'un accueil chaleureux vendredi à Seattle.
1: Oui, ce sera intéressant de voir comment ça va se... Si le match a lieu, évidemment, là, il n'est pas annulé encore. Comment ça va se déployer dans l'enceinte même du stade en question. Et les joueurs iraniens vont aussi bénéficier, Rania, d'un assouplement des restrictions de voyage qui leur est imposé par les États-Unis.
0: Oui, parce qu'on le rappelle, le camp de base des joueurs iraniens ne se trouve pas aux États-Unis, contrairement aux autres délégations. C'est à Tijuana, au Mexique. Et cela, évidemment, à cause du fait qu'il n'y a pas de relation diplomatique entre Téhéran et Washington. Donc, pour les deux premiers matchs à Los Angeles, justement, ils arrivaient au match la veille du match et ils repartaient tout juste après au Mexique. Pour ce match-là, à Seattle, demain, ils vont bénéficier d'un léger assouplissement. Ils ont été autorisés à franchir la frontière deux jours avant le match. Donc, ils sont arrivés mercredi. Ils vont en profiter pour se familiariser un peu plus avec le stade où ils vont jouer, se reposer aussi, évidemment, un peu plus. Mais cela dit, comme cela a été le cas avec Los Angeles, où réside quand même la plus grande diaspora iranienne au monde, on s'attend à ce qu'il y ait des manifestations. Là aussi, parce qu'il y a des opposants iraniens qui sont contre la présence même de ces joueurs, qui considèrent qu'ils représentent le régime islamique, mais d'autres qui vont venir les encourager parce qu'ils considèrent que ce sont des professionnels du soccer et donc ils seront là pour le plaisir du jeu.
1: Aspect donc très politique, vous l'avez entendu, à cette Coupe du monde de soccer, Rania Massoud. Merci beaucoup.
0: Merci Mathieu.
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1: Bonjour Marie-Claude.
3: Bonjour Mathieu.
1: On parlait plutôt avec Jean-Sébastien Cloutier de cette décision concernant notamment les réfugiés haïtiens et syriens aux États-Unis, décision de la Cour suprême. C'est une série de décisions là qui ont été rendues ce matin, notamment une, et ça c'est une victoire pour le fabricant Roundup aux États-Unis.
3: Exactement, une entreprise Monsanto qui appartient maintenant à Bayer, et la Cour suprême américaine bloque la voie à des dizaines de milliers de plaintes contre Bayer concernant évidemment le risque supposé de cancer lié à l'herbicide Roundup et son principe actif, le glyphosate. Donc, la Cour suprême est venue invalider des décisions des tribunaux inférieurs. Le géant allemand a acheté Monsanto en 2018, donc est devenu responsable des poursuites. C'est près d'une décennie de batailles judiciaires, environ 200 000 poursuites, des milliards de dollars déjà versés. Il y a des provisions aussi de milliards de dollars pour des poursuites qui sont toujours en cours. En fait, c'est la condamnation de Monsanto en octobre 2023 au Missouri qui est à l'origine de la décision d'aujourd'hui. Monsanto a été condamné à verser une indemnisation de 1 250 000 $ à un homme qui avait développé une forme rare de cancer et il attribuait son cancer à son exposition à l'herbicide controversé. Et surtout, il reprochait au fabricant de ne pas avoir placé d'avertissement sur son herbicide. Et c'est ce jugement qui a déclenché cette cause devant la Cour suprême aujourd'hui. Le dépôt aussi de très, très nombreuses plaintes. Donc, c'est pour ça que c'est important. La Cour suprême a cassé les décisions des juridictions inférieures. La loi fédérale, selon la Cour, et c'est l'interprétation des juristes, prévoit que les avertissements sur les pesticides soient uniformes partout au pays. Or, l'Agence fédérale de protection de l'environnement n'impose pas d'avertissement en matière de cancer sur le Roundup. Elle ne le considère pas comme cancérogène. Donc, le glyphosate n'est pas cancérogène aux yeux de l'Agence fédérale de protection de l'environnement. C'est quand même une molécule qui est très contestée. Là. Le Centre international de recherche sur le cancer de l'Organisation mondiale de la santé le classe comme cancérogène probable. mais ce n'est pas suffisant aux yeux des autorités américaines. Évidemment, vous vous en doutez, la multinationale Bayer s'est réjouie de la décision aujourd'hui. Ses investisseurs aussi, le titre gagne près de 20 % aujourd'hui.
1: Bon, un rebond important, effectivement. On reste aux États-Unis parce que là aussi, l'inflation, un rebond important, l'inflation qui est à son plus haut niveau depuis 3 ans.

0: Les consommateurs américains ont subi une inflation de 4,1% en mai, selon l'indice PCE. Ça, c'est l'indice des prix des dépenses de consommation personnelle. C'est l'indicateur préféré de la Fed. Ça, c'est pas mal dans les mêmes eaux que ce qu'on avait vu avec l'indice des prix à la consommation, les attentes des marchés aussi. Mais c'est quand même deux fois la cible de la Fed, qui est à 2%, comme au Canada. On s'attend quand même à ce que le pire soit passé, parce qu'il y a une certaine détente au Moyen-Orient. Les navires circulent un peu dans le détroit d'Ormuz. Le baril de Brent est revenu pratiquement à son niveau pré-conflit, seulement 3 $ américains de plus qu'avant le conflit. On est autour de 75,5 $ le baril pour le Brent. Les prix à la pompe diminuent aux États-Unis. Ils sont quand même plus élevés qu'avant le conflit. On est monté là à plus de 4 $ américains le gallon. On est diminué un petit peu. Donc, on est sous le seuil du 4 $ et ça devrait continuer de diminuer parce qu'on voit les cours du brut chuter. Donc, ça devrait se répercuter éventuellement à la pompe. Il reste que l'inflation est quand même bien installée aux États-Unis parce qu'on voit aussi le prix des logements, soins de santé, électricité en hausse. L'inflation était un peu sous les 3 % avant les bombardements au Moyen-Orient. Ça deviendra vraiment la priorité de la Fed.
1: Et puis un mot maintenant, si chaque ménage achetait pour 25 $ de plus de produits du Québec chaque semaine, donc 25 $ chaque semaine, on pourrait parler de retombées qui se compteraient en milliards de dollars.
0: 3 milliards de dollars de retombées annuelles pour l'économie québécoise, 180 millions en revenus pour le gouvernement, près de 30 000 emplois soutenus ou créés. C'est un rapport publié par l'organisme de certification des produits du Québec en collaboration avec le ministère de l'Économie, l'Institut de la Statistique du Québec. Ce ne sont pas des dépenses supplémentaires. C'est remplacer des produits achetés en importation, donc des achats de produits étrangers, par des produits québécois. Donc, dépenser autrement. Et ça ne tient même pas compte des aliments. On parle vraiment des cosmétiques, la quincaillerie, les vêtements, les meubles. Si vous achetez un meuble ou deux dans l'année, quand même, le 25 $ par semaine peut s'atteindre assez rapidement si c'est combiné évidemment à d'autres dépenses. Là, qu'on pense, les cosmétiques, il y en a beaucoup, entre autres, en magasin. C'est un peu plus compliqué dans certaines catégories, par exemple, les vêtements, mais c'est possible de trouver des produits québécois dans les rayons.
1: Des fois, ce qui est compliqué, c'est aussi de les retrouver dans ces rayons. Ils ne sont pas toujours clairement identifiés, donc il faut travailler un peu plus fort.
0: Développer une certaine sensibilité, connaître les marques, les fabricants québécois.
1: Et en tout cas, les retombées seraient effectivement importantes. Merci beaucoup, Marie-Claude.
0: Je vous en prie.
1: À demain. Voilà, on va s'arrêter maintenant pour le Radio Journal. Au retour, on retourne à Caracas, la capitale du Venezuela, vous savez, qui a été secouée par deux violents séismes au cours des dernières heures. On va parler avec une journaliste sur place et on va aussi revenir sur cette fusillade de lundi à Montréal. Notre invité sera Heidi Rijgen de Police se souvient pour un meilleur contrôle des armes à feu. À tout de suite.
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7: Ce midi au Radio-Journal, l'aide internationale s'organise à la suite de deux puissants séismes qui ont fait une centaine de morts et près de 1 000 blessés au Venezuela. La Cour suprême des États-Unis permet à l'administration Trump de retirer les protections temporaires de milliers d'immigrants haïtiens et syriens. Et un peu plus d'un an après son élection, Mark Carney dresse son bilan.

0: Bonjour, ici Jean-Sébastien Bernatché. L'aide internationale s'organise au lendemain du double séisme qui a frappé de plein fouet le Venezuela coup sur coup. Des tours d'habitation se sont effondrées comme des châteaux de cartes à Caracas où des témoins rapportent des cris sous les décombres. Le bilan provisoire est de 188 morts et près de 1000 blessés. Il pourrait encore grimper de façon vertigineuse. Précision d'Hugo Métro.
1: Les images qui circulent depuis hier donnent une idée de l'ampleur de la catastrophe. Ce sont des centaines de bâtiments qui ont été détruits ou lourdement

0: Elle dit avoir parlé avec plusieurs dirigeants étrangers et que leur aide arrive au Venezuela. C'est le cas des États-Unis, de l'Espagne, de la France et de nombreux autres pays. L'ONU va aussi coordonner des équipes de secouristes spécialisés qui sont d'ailleurs en route. Quant au bilan provisoire, il pourrait grimper considérablement. L'Institut géologique des États-Unis estime que le scénario le plus probable est celui de plus de 10 000 morts. Ici Hugo Métro, Radio-Canada, Montréal.
1: Et pour ajouter à la pression des secouristes venus de plusieurs pays pour prêter main forte aux Vénézuéliens, voici que certains experts prévoient que d'autres répliques au séisme pourraient survenir. On écoute l'ingénieur sismologue à la retraite et professeur à l'Université de Carleton à Ottawa, Maurice Lamontagne.
2: Présentement, je m'attendrais que dans la zone épicentrale, près des deux chocs principaux, on ait des séismes qu'on appelle des répliques sismiques, qui pourraient se prolonger pendant plusieurs jours, sinon plusieurs semaines. Et d'ailleurs, au cours de la nuit, il y a eu deux séismes, deux répliques sismiques de 4,3 et 4,5 qui se sont produits le long de la faille principale.
1: Par ailleurs, le premier ministre Mark Carney indique que le Canada prépare lui aussi une aide humanitaire pour soutenir le Venezuela. Aux États-Unis, l'administration Trump vient de remporter aujourd'hui une victoire importante devant la Cour suprême, victoire qui pourrait avoir des impacts ici au pays. Le plus haut tribunal américain autorise la Maison-Blanche à retirer les protections temporaires dont bénéficient environ 350 000 immigrants haïtiens et syriens. Les explications de Jean-Sébastien Cloutier à Washington.
3: C'est une décision historique que vient de rendre la Cour suprême des États-Unis en matière d'immigration. En vertu de cette décision, le gouvernement américain pourra désormais à lui seul annuler un statut humanitaire de manière donc discrétionnaire sans l'intervention des tribunaux. Il y a actuellement 350 000 Haïtiens et plus de 6 000 Syriens, notamment aujourd'hui, qui vivent aux États-Unis grâce à ce qu'on appelle un TPS, un statut de protection temporaire, parce que dans leur pays, la situation peut être dangereuse pour eux. Alors, non seulement ils pouvaient vivre aux États-Unis, mais y travailler également. L'administration Trump a donc l'accord de la Cour suprême pour mettre fin à leur statut de protection temporaire. Ce qui veut donc dire que du jour au lendemain, ces gens-là se retrouveront dans la clandestinité parce qu'ils ne pourront plus travailler. Est-ce que ça aura un impact sur le Québec ou le Canada? Est-ce que des gens pourraient être tentés de cogner à la porte du pays pour immigrer plutôt, par exemple, que de retourner vivre en Haïti? Ce sera à surveiller. Ici Jean-Sébastien Cloutier, Radio-Canada, Washington.
1: La canicule qui frappe une partie de l'Europe depuis une semaine se déplace légèrement vers le nord et l'est. Plusieurs pays ont émis de nouvelles alertes chaleur, dont le Danemark, la Croatie, l'Autriche et la République tchèque. En France, le pic de cette canicule historique a été atteint aujourd'hui. Les deux tiers du pays se retrouvent en alerte maximale. En Allemagne, plusieurs événements sportifs et culturels extérieurs ont été annulés en raison de températures dépassant les 40 degrés. Des pays ont aussi commencé à recenser des décès pouvant être liés à la chaleur, comme l'Espagne, qui en rapporte plus de 200 depuis dimanche. Mark Carney a tenu un point de presse cet avant-midi à Ottawa pour faire le bilan de sa première année au pouvoir. Le premier ministre a notamment souligné que son gouvernement a récemment fait adopter 19 projets de loi en 14 semaines, notamment pour lutter contre la hausse du coût de la vie et la criminalité. Le chef libéral a aussi dû répondre à des questions sur l'unité nationale avec le référendum à venir en Alberta et la possible élection d'un gouvernement du Parti québécois au Québec. Mark Carney affirme que son approche est la même pour les deux provinces.
4: Les initiatives sont différentes parce que les économies sont différentes, ça c'est clair. En ce qui concerne le référendum en Alberta, il y aura un référendum en Alberta. C'est, en ce moment-ci, c'est une possibilité, c'est une hypothèse, c'est un scénario au Québec.
1: Et puis le chef de l'opposition officielle, Pierre Poilievre, a lui aussi fait son bilan de la dernière session parlementaire aux communes. Il en a profité pour critiquer le bilan de son adversaire. Le chef conservateur affirme que les réussites citées par le premier ministre Carney ne sont que des illusions. Pierre Poilievre.
5: La réalité, c'est après un an de M. Carney, un an et demi de M. Carney comme premier ministre libéral, le résultat, c'est plus de coûts, plus de dettes, plus de criminalité à travers le pays. Aujourd'hui, M. Carney est resté ici pendant une heure à répéter les mêmes promesses qu'il a fait depuis un an et demi, en les faisant passer pour des résultats.
1: Les travaux en chambre font relâche pour l'été. Les élus seront de retour aux communes le 21 septembre pour la

0: session d'automne. Un litige qui touche des juges fédéraux suscite un malaise dans les milieux politiques et juridiques du pays. Plus de 1000 juges réclament une augmentation salariale de 28 à 36 000 $ par an. Des juges admissibles pourraient être appelés à trancher si la dispute se rend devant la Cour d'appel fédérale ou encore à la Cour suprême. Le député bloquiste Réal Fortin croit que la magistrature fédérale se retrouve à agir en tant que juge et partie dans le dossier. Il craint que la confiance du public envers le système judiciaire canadien soit entachée.
1: Monsieur, madame, tout le monde qui travaille à 50, 60 000 par année, va peut-être commencer à trouver ça un peu problématique. C'est important, là, la paix sociale, la cohésion, la confiance qu'on met dans notre système de justice.
0: Le dossier sera entendu en première instance cet automne par une juge à la retraite de l'Ontario. Un petit avion qui transportait 3 personnes s'est écrasé dans les territoires du Nord-Ouest hier soir. Les autorités ont pu se rendre sur les lieux, mais ne confirment pas s'il y a des survivants. L'avion était chargé de lutter contre les incendies dans la région. Voilà, nous vous avons présenté le volet national et international du Radio-Journal.
2: Bonjour, ici Jennifer Maher. Voici vos informations de la Colombie-Britannique. Des résidents au nord de Pemberton ont reçu l'ordre d'évacuer alors qu'un lac glaciaire menace de déborder. Les habitants qui sont sur le qui-vive depuis des semaines dans l'attente de la rupture brutale d'un lac glaciaire qui pourrait engendrer des inondations et une coulée de boue. Ce matin, le district régional de Squamish-Lillooet a émis un ordre d'évacuation pour 24 propriétés situées dans la région de Pool Creek et du lac Gates, à environ 30 km au nord-ouest de Pemberton. La Gendarmerie royale du Canada va appuyer le processus d'évacuation. Le glacier Place fond progressivement pour former un lac à sa base et le district régional avait prévenu qu'un ordre d'évacuation serait émis dès que la profondeur du lac atteindrait 30 mètres. Des capteurs et des caméras installés sur le glacier surveillent le niveau du lac. L'an dernier, une rupture du lac glaciaire a aussi eu lieu. Le premier ministre du Canada, Mark Carney, affirme que le projet qui vise à racheter des appartements inoccupés pour les transformer en logements abordables est une initiative de la Colombie-Britannique. Ce programme, qualifié de plan de sauvetage par ses détracteurs, prévoit que les gouvernements fédéral et provincial dépensent 1,450 milliard de dollars pour convertir 2 200 logements en copropriété. Ce matin, Mark Carney a insisté sur le fait que ce programme n'était pas le fruit d'un lobbying de la part des promoteurs immobiliers, mais plutôt une initiative dans l'intérêt des familles. Mark Carney précise que le gouvernement fédéral prendra en charge 10 % du coût du programme, soit 145 millions de dollars. La Colombie-Britannique paiera le reste. Et enfin, aujourd'hui marque les 5 ans du début du dôme de chaleur meurtrier qu'a frappé la Colombie-Britannique en 2021. Entre le 25 juin et le 1er juillet, 619 personnes sont mortes en raison de la chaleur qui a frappé la province. Pendant cette période, les températures dans l'Ouest canadien ont été jusqu'à 20 degrés Celsius supérieures à la normale. Les provinces ont enregistré une centaine de records de chaleur, y compris la température la plus élevée jamais enregistrée au Canada, à Lytton.
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4: Rebonjour, merci d'être avec nous à Midi Info. C'est Mathieu Bellumeur au microphone. On va retourner dans les toutes prochaines minutes au Venezuela, bien sûr, qui a été touché par deux séismes importants hier de magnitude 7,2 puis 7,5. Les dégâts sont importants. Donc, dans les toutes prochaines minutes, on va aussi se parler ensemble de contrôle des armes à feu à la suite de la fusillade de lundi à Montréal. Le groupe Police se souvient fait une sortie aujourd'hui puis relance le débat sur le contrôle des armes à feu, demande l'interdiction de l'arme de la carabine SKS qui aura été utilisée, selon les informations de Radio-Canada, par le tireur, donc à Montréal, au début de la semaine. On va aller également dans une autre direction complètement pour parler de moustiques. Semble que cet été, il va y avoir pas mal de moustiques, étant donné dans bien des régions, en tout cas étant donné la forte pluie reçue pendant le printemps. Comment s'en débarrasser? Qu'est-ce que vous pouvez faire à la maison concrètement? N'hésitez pas si vous avez des questions. On va en parler avec un spécialiste de l'Insectarium de Montréal plus tard à l'émission. Donc, si vous avez des questions, envoyez-les à nous par la bulle de conversation. C'est toujours efficace. Puis, on va voir comment, nous, on peut s'en protéger et pourquoi, justement, on s'attend à une saison des moustiques si importante. Pour tout de suite, donc, je vous le disais, au Venezuela, on s'y rend en direct. On parle toujours le bilan provisoire d'une centaine de morts, 164, environ 1 000 blessés, plusieurs centaines d'immeubles qui sont abîmés ou carrément effondrés.

0: effondrée. Je retrouve la journaliste indépendante Alice Campagnol qui est à Caracas. Bonjour Alice.
1: Bonjour Mathieu.
0: D'abord un mot parce que vous avez vous-même été touchée par le séisme d'hier soir. Comment vous avez vécu ces moments-là?
1: Bah écoutez, c'était très impressionnant hein, hier soir quand la terre a commencé à trembler ici. Moi, je n'avais jamais vécu de séisme de cette magnitude et je vous avoue que j'ai mis du temps à comprendre. J'étais en voiture et quand je suis rentrée chez moi, bien mon appartement est en grande partie détruit. Oui, mon appartement est en grande partie détruit à l'heure qu'il est. Donc, c'est terrible de vivre cette catastrophe. Mais en réalité, je suis assez chanceuse car aujourd'hui, je suis en vie.
0: Oui, effectivement, parce que autour de vous, qu'est-ce que vous constatez lorsque vous sortez de votre immeuble? Vous avez constaté les dégâts, j'imagine, sur place?
1: Oui, bien sûr. Je rentre à peine hein, de la ville de La Guaira, cette ville côtière, où c'est là où il y a eu le plus de dégâts. Et là-bas, je peux vous le dire, c'est terrible ce qu'il se passe. C'est vraiment terrible. Et les gens sont seuls. Il y a très peu de secouristes sur place. Ils étaient en train d'arriver quand j'ai commencé à revenir vers Caracas. Hein. Cette ville, il faut savoir, elle est à quelques kilomètres de Caracas. Et certaines zones de La Guaira sont entièrement détruites. Tous les immeubles, les uns après les autres, sont complètement à terre. Et au milieu de ces décombres, il y a évidemment beaucoup de gens qui sont restés enterrés hein, sous les décombres.
0: Et en termes d'aide et en termes d'opérations de recherche et de sauvetage, à quoi ça ressemble?
1: Et comme je vous le disais, alors autant ici à Caracas, dans mon quartier qui a été également assez touché, il y a eu de l'aide assez rapidement, des secouristes, des ambulances, des pompiers. C'est une zone très privilégiée. Hein. Déjà, c'est la ville de Caracas en général est privilégiée au Venezuela. Et cette zone-là, elle l'est d'autant plus. Donc, il faut dire nous avons de la chance. Quant à La Guaira, je vous le disais il y a quelques instants, c'est terrible. Les gens sont extrêmement seuls. J'ai parlé avec plusieurs personnes qui m'ont dit « Nous avons dû sortir le corps de mon père, le corps de mes proches. Nous les avons sortis nous-mêmes tout seuls parce que les secours, donc à 11h30 du matin, n'étaient toujours pas arrivé hein, pour une catastrophe qui a eu lieu hier soir à 18h.
0: Aïe, aïe, aïe. Et donc, est-ce que dans le coin, s'il y a des gens qui sont blessés, est-ce que les hôpitaux arrivent à soigner les gens qui ont été blessés, qui peuvent se rendre ou qui peuvent être transportés à l'hôpital?
1: Oui, il semblerait que les hôpitaux, ils sont entièrement hein, consacrés à se charger des blessés ce séisme. J'ai vu passer des listes de patients qui ont été admis dans les différents hôpitaux ici de la capitale et de La Guaira, parce que maintenant le problème, hein, c'est de savoir où est votre famille, où sont vos proches, car là-bas, par exemple, à La Guaira, il n'y a absolument pas de réseau téléphonique. Donc très compliqué d'appeler les secours. Enfin, tout est extrêmement difficile et la logistique est difficile aujourd'hui.
0: Est-ce que le pays était préparé? Et on comprend qu'il y a des endroits qui ont mieux résisté que d'autres. À quel point il y avait un niveau de préparation, de construction assez solide pour faire face à un tremblement de terre?
1: Bah écoutez, hier, je discutais avec un homme assez âgé qui me parlait du séisme de 1967, qui est un séisme à peu près équivalent. Et il me parlait justement d'un immeuble. J'étais face à un immeuble de 22 étages, un immeuble complètement détruit. Et il me disait cet immeuble avait été touché lors du séisme de 67 et il l'avait un peu réparé en quelque sorte, mais apparemment, pas suffisamment, évidemment. Mais depuis ce séisme, j'ai parlé avec des architectes et des ingénieurs, ils m'ont dit que en principe, les constructions devaient respecter des obligations sismiques, mais il semblerait que par exemple à La Guaira, ça n'ait été absolument pas le cas vu les dégâts aujourd'hui.
0: On connaît la situation politique du Venezuela. À quel point maintenant on compte sur l'aide internationale, particulièrement l'aide des États-Unis? Dans quelle optique tout ça peut s'organiser maintenant?
1: Écoutez, c'est difficile à dire, hein, surtout que l'aéroport international de La Guaira, justement, est fermé parce qu'il a...

0: eu beaucoup de dégâts. La logistique risque d'être très compliquée, mais évidemment, le pays est prêt à accueillir toute l'aide internationale nécessaire. Moi, j'ai entendu parler d'une équipe de Français, des Allemands, des Suisses, évidemment les États-Unis également. Pour le moment, je ne sais pas personnellement si il y a eu plus de détails quant à cette aide qui va être envoyée, mais elle sera, toute aide est évidemment la bienvenue à l'heure qu'il est.
1: Oui, on comprend bien avec ce que vous nous avez décrit, l'état de dévastation à certains endroits. Alice Campagnol est journaliste indépendante à Caracas, au Venezuela. Merci d'avoir pris le temps de nous parler. En plus, donc, que vous êtes effectivement vous-même touché par ce séisme. Votre témoignage, votre compte-rendu était très apprécié. Merci, Alice.
0: Merci à vous.
1: Au revoir.
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1: Revenons sur cette fusillade de lundi à Montréal. Il y a le collectif Poli se souvient qui demande aujourd'hui au gouvernement Carney de mettre fin aux nouvelles ventes de carabines SKS, carabines semi-automatiques d'origine soviétique. C'est donc une arme longue. C'est celle qui a été utilisée selon les informations confirmées de différentes sources, de sources policières par Radio-Canada, par le tireur lors de cette fusillade dans l'arrondissement de Côte-des-Neiges qui a coûté la vie à deux personnes, un civil, un policier. Une policière a également été blessée. Pour faire le point justement sur ce contrôle des armes à feu au pays, je joins Adi Rajan. Elle est porte-parole de Poli, se souvient, collectif composé de survivants et de familles des victimes du féminicide de Polytechnique de 1989. Bonjour, Madame Rajan.
3: Bonjour, Monsieur Bellumard.
1: Alors, d'abord, qu'est-ce que vous, et je comprends que c'est pas la première fois que vous le demandez, qu'est-ce que vous demandez au gouvernement de Mark Carney par rapport au SKS?
3: Ben, le SKS, c'est le modèle qui est le plus évident, qui a été omis de toutes les prohibitions là, qui ont eu lieu au cours des dernières années. C'est une, comme vous avez dit, c'est une arme militaire, là, littéralement, qui a été conçue pour l'armée soviétique. Mais elle est aussi très populaire parce qu'elle est rentrée dans le pays en grande quantité, à un prix très, très modeste. Mais ça n'en fait pas une arme de chasse raisonnable. C'est juste qu'elle était pas chère, puis il y a beaucoup de gens qui l'ont pour la chasse. Donc, c'est une arme controversée. Mais en même temps, c'est le modèle qui est le plus utilisé dans le cadre de tueries de masse et de tueries de policiers au Canada au cours des dernières années. Et c'était aussi une arme qui était peut-être, on ne sait pas parce que la GRC de la Colombie-Britannique refuse de divulguer les informations, mais l'auteur de la tuerie à Tumbler Ridge, qui a fait 8 morts, dont 6 enfants, avait accès à une SKS, c'était son arme préférée. Elle aurait pu être utilisée dans cette tuerie, on ne le sait pas. Mais ce qu'on sait, grâce aux vidéos qui ont été tournées de la tuerie à Côte-des-Neiges, que c'est l'arme qui a été utilisée dans le cas de cette tragédie. Donc, un autre incident qui s'ajoute à une longue liste et ça fait longtemps, aussitôt que Carney a été élu, et c'était aussi une promesse de s'en occuper de cette arme-là. Aussitôt qu'il a été élu, on a souligné l'importance d'interdire cette arme-là. Et au minimum, ce que le gouvernement peut faire tout de suite, c'est d'en interdire la vente de nouveaux modèles, parce que c'est une arme non restreinte qui continue à se vendre, qui continue d'être ajoutée au marché canadien, et ce que ça veut dire, c'est que nous, les contribuables, on paye pour un programme de rachat qui est destiné à retirer les armes d'assaut de la circulation. On paye des centaines de millions. On investit dans notre future sécurité publique en payant les propriétaires d'armes de ceux qui possèdent des armes prohibées pour les retirer, les compenser. Mais là, ces gens-là peuvent prendre l'argent et s'acheter une nouvelle arme d'assaut qui est la SKS.
1: Je comprends effectivement la logique que vous dénoncez, mais en même temps, et vous l'avez dit, c'est une arme qui a été très populaire. Est-ce que c'est possible d'en interdire la vente? Je disais que c'est une arme qui est notamment

0: professeur populaire auprès de chasseurs, dans les communautés autochtones également. C'est un des éléments qui avait pesé dans la balance pour ne pas interdire cette arme-là.
1: Bien, il y a des solutions de compromis. Nous, on avait dit exempter les communautés autochtones qui possèdent ces armes-là pour des fins de chasse et de subsistance. C'est possible. Ça a été fait pour, tu sais, dans le cadre de beaucoup de mesures, là, il y a des accommodements qui sont faits pour les communautés autochtones. Nous, on avait proposé des compromis à la sécurité publique parce qu'on voyait le bloc politique qui voulait pas bouger, mais il y a rien qui a été pris en considération. Le gouvernement veut plus de consultations malgré le fait qu'il en a déjà fait, y compris sur cette arme spécifique. En fait, le panel d'experts qui a été mis sur pied par le gouvernement Trudeau a conclu que surtout les versions modernes ont les mêmes caractéristiques que les armes qui ont été prohibées. C'est une arme d'assaut, s'ils sont d'accord. Donc, on a, tu sais, quand on voit qu'est-ce qui s'est passé à Montréal mardi, le gouvernement, tu sais, on n'a plus besoin de plus de consultations. Tout le monde peut voir à quel point cette arme est puissante. Et nos policiers ont littéralement été chassés avec une SKS. Et on veut de l'action, puis pas plus de consultations à ce point-ci.
0: La Coalition canadienne pour le droit aux armes à feu disait dans la presse de ce matin que ce serait comme un coup d'épée dans l'eau, même si on allait de l'avant. Eux estiment qu'il y aurait entre 100 000 et 200 000 armes de type SKS seulement là, au Québec. Actuellement, tout à l'heure en entrevue à RDI, on les entendait dire en même temps, il faut s'attaquer aux gens, aux propriétaires, et mieux encadrer les propriétaires qui sont ceux qui possèdent ces armes. Qu'est-ce que vous répondez à ces arguments-là?
1: Bien, on peut faire les deux. Hein? Puis il faut dire que contrôler ou surveiller ce que les gens ont l'intention de faire, ce qu'il y a dans leur tête, puis toutes les pensées, toutes les idéologies qui sont affichées sur les médias sociaux, c'est beaucoup plus complexe et même impossible de prédire qui va être le prochain tueur de masse. Donc oui, il faut faire des efforts à ce niveau-là, mais en même temps, ce qu'on peut faire, c'est au moins limiter l'accès aux armes qui sont conçues pour tuer des humains rapidement puis efficacement. Et au lieu de dire que c'est un coup d'épée dans l'eau, ben on peut au moins faire le minimum. On peut interdire les nouvelles ventes. On peut exempter les autochtones. On peut au moins enlever les versions les plus létales, là, les versions modernes qui sont des quasi AR-15, là, selon des experts d'armes. Et on peut au moins enregistrer puis empêcher le transfert des autres. Ça va prendre plus longtemps de les retirer de la circulation, mais de ne rien faire et de permettre encore plus de ventes pour remplacer les armes d'assaut qu'on est en train de payer maintenant pour les retirer du marché, c'est pas une option acceptable.
0: Votre collègue ou ancienne collègue du collectif Police se souvient, Nathalie Provost, on sait, est maintenant membre du gouvernement Carney, secrétaire d'État à la nature. Est-ce que vous avez espoir que de l'intérieur, elle pourrait faire changer les choses?
1: Je peux pas vous dire qu'est-ce qui se passe à l'intérieur. J'ai confiance que Nathalie va faire son possible, mais vraiment la décision finale revient à Carney. C'est son gouvernement qui a fait les promesses électorales et c'est à lui de prendre les décisions. Aujourd'hui, en point de presse, il a encore pas répondu. Il a référé aux experts, aux consultations qu'il va faire. Et il a aussi référé aux pénalités plus sévères qu'ils ont adoptées récemment. Et j'aimerais juste dire que quand tu as un tueur de masse qui entend se suicider, comme le font une grande proportion, ben les pénalités, ça n'empêche aucunement les tueries de masse. Il faut faire plein de choses, mais le chaînon le plus faible dans la série de facteurs là, qui mène à une tuerie de masse, c'est l'accès à l'arme à feu. C'est simple, c'est concret. On peut faire des lois pour minimiser l'accès à ces armes-là. 80% des Canadiens veulent pas des armes d'assaut dans les mains de citoyens ordinaires. Et on attend toujours. On attend toujours. La Nouvelle-Zélande l'a fait dans 6 mois après leur tuerie de masse à Christchurch. L'Australie l'a fait dans 1 an. après leur tuerie à Port Arthur. Et le Canada, malgré que les prohibitions ont commencé en 2020 et que le programme de rachat a été annoncé en même temps puis devait être complété pour 2022, ben là, ça fait 6 ans, puis ils ont encore reporté l'amnistie qui fait que ces armes-là, toutes les armes qui ont été prohibées, vont demeurer en circulation encore un an et demi.
0: À dire à
1: Donc,
0: Jen.
1: Vraiment,
0: On comprend bien effectivement ce nouvel appel que vous lancez au gouvernement. Adhir Adjan est porte-parole de Poly se souvient. Merci d'avoir été avec nous.
1: Merci de m'écouter.
0: Au revoir.
1: Au revoir.
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0: Mylène Moisan, chroniqueuse au Soleil, et Joël Denis Bellavance, chef du bureau d'Ottawa de la presse, sont avec nous encore ce midi. Bonjour à vous deux.
3: Bonjour.
4: Bonjour, monsieur.
0: Oui, j'imagine que vous avez pu écouter, en tout cas plus longtemps que moi, j'ai eu peu de temps à consacrer à la conférence de presse de Mark Carney, qui faisait quoi, le bilan de sa dernière session? Ça fait un an également qu'il a été porté au pouvoir. Qu'est-ce que vous avez retenu, peut-être Mylène en premier, de ce qu'a dit, des grandes lignes, de ce qu'a dit Mark Carney ce matin?
4: En fait, M. Carney, fidèle à ses habitudes, a montré là, vraiment l'image d'un premier ministre rassurant. Et il avait quand même beaucoup de choses c'est un bilan quand même qui est assez costaud. Bon, évidemment, il n'est pas allé dans le détail parce que c'était pas ça le but de l'exercice, mais il a quand même pu dire qu'il a fait passer une vingtaine de lois, bon, certaines sous le bâillon, en 14 mois, donc c'est très court. Donc, le message qu'il veut faire passer, c'est que c'est un premier ministre qui agit, qui est préoccupé par les préoccupations des Canadiens, donc le coût de la vie, la sécurité et tout le volet justement sur la sécurité tombait à point quand même parce que avec les événements des dernières semaines, bon les policiers décédés, les tueries, donc il a pu mettre l'accent sur les lois qui ont été resserrées, des mesures qui ont évidemment beaucoup pigé dans l'agenda conservateur. Donc je pense qu'il a quand même fait un bon tour d'horizon. C'est toujours sur un exercice là, un 25 juin qui peut-être pas qui rejoindra pas beaucoup beaucoup de Canadiens, mais quand même là, je pense que ça boucle la boucle pour une session quand même qui a été assez fertile.
0: Oui, assez fertile, Joël Denis. Et bon, Mylène le disait, plusieurs projets neufs adoptés sous bâillon par le gouvernement Carney, qui a été justement questionné aussi sur toute la question des armes à feu encore ce matin.
3: Oui, et là-dessus, il a été très prudent. Il sait très bien que c'est un débat qui divise la population. Ça en remet à l'avis des experts, donc à la GRC, mais n'écarte pas de nouvelles mesures. Donc, il faudra voir dans le temps. Est-ce qu'il tente de s'acheter du temps avant d'annoncer de nouvelles mesures? C'est probablement la réponse à cette question, c'est oui. Pour ce qui est du reste, bon, bien, évidemment, il faudra aussi composer avec les demandes des provinces à cet égard. L'Ontario, on en a parlé hier, souhaite de nouvelles mesures pour protéger davantage les policiers qui sont visés par des criminels. À cet égard-là, ben, il faudra peut-être compter sur l'appui du Québec, mais reste que pour M. Carney, c'était l'heure du bilan, l'heure du bulletin scolaire, si on peut dire. Pourquoi il l'a fait aujourd'hui? C'est parce que la semaine dernière, il était accaparé par le sommet du G7. Il n'était pas à Ottawa présent pour la fin de la session parlementaire, donc ça tombe le lendemain de la Saint-Jean-Baptiste, ce bulletin scolaire qu'il se donne. Et il se donne évidemment une bonne note, une note assez impressionnante. Et comme Mylène l'a constaté, ça a été costaud. Beaucoup de choses ont été faites durant cette session parlementaire. Et il a voulu mettre l'accent sur deux choses qui m'ont frappé. Moi, c'est le resserrement du contrôle en matière d'immigration. Et ça, c'est intéressant. Il relève, par exemple, que 33% des demandes d'asile ont été réduites. On a réduit aussi 50% les travailleurs temporaires et 60% des étudiants étrangers. Et là, on va peut-être revenir à une plus de normal. Côté de la lutte contre la criminalité, il a aussi annoncé tous les projets de loi qui ont été adoptés, surtout avec l'aide du Bloc québécois et même du Parti conservateur, pour qu'elles deviennent des lois, des mesures pour contrer la haine en ligne, mais la haine tout court, pour aussi renverser le fardeau de la preuve pour les récidivistes. Tout ça, maintenant, ça fait partie des lois qui ont été adoptées par le gouvernement fédéral au cours des derniers mois.
0: En même temps, Mylène, si on revient à l'élection au début de Mark Carney, puis je comprends qu'il y avait un bilan peut-être plus de sessions, mais au départ, c'était les relations avec les États-Unis, la renégociation de l'ACEUM. Est-ce qu'il a été questionné et qu'est-ce qu'il avait à offrir là-dessus dans son bilan?
4: Ben, en fait, il n'a pas beaucoup fait allusion à ça, mais il fait quand même allusion au fait qu'il va continuer à diversifier là, ses partenaires. Donc, c'est une façon de dire aux États-Unis, oui, mais on continue là, à aller voir ailleurs pour faire des affaires. Donc, c'est quelque chose qui ressort beaucoup là, chez M. Carney. Si on peut faire des affaires avec n'importe quel pays, si c'est fiable, si c'est à l'avantage du Canada, M. Carney ne va pas bouder son plaisir et il va y aller. D'ailleurs, en point de presse, c'est intéressant, il parlait d'une possibilité là, à Vancouver d'acheter des condos. Là. En fait, c'est un projet qui est assez local en Colombie-Britannique, mais c'est quand même assez révélateur d'acheter des condos qui invendus, que le gouvernement les achèterait pour les louer à des familles en difficulté. Et il a dit, pour expliquer la possibilité de faire ça, quand c'est logique, on y va. Alors, je trouve que ça résume très bien un peu l'approche de M. Carney depuis qu'il est en poste. Il ne va pas s'enfarger dans les fleurs du tapis. C'est un homme d'action. D'ailleurs, Andrew Scheer, la semaine dernière, le relevait qu'il a manqué plus de 100 périodes de questions au Parlement. Ça confirme le fait, je peux la seule à le dire, qu'il n'est pas très heureux là, dans la joute parlementaire. Il aime beaucoup plus être en action. Et bon, de toute façon, les négociations de la CIUM, on avait un peu un bilan. Là, ça devrait reprendre bientôt. Il a parlé de sa rencontre en point de presse avec M. Trump. Donc, évidemment, c'est un dossier qui continue à l'occuper. Là.
0: Est-ce que, Joël Denis, les reculs concernant l'environnement, justement, est-ce que les Canadiens risquent de lui en tenir rigueur? Mylène l'a dit, c'est un homme d'action qui veut bouger, mais en même temps, en essuyant quelques reculs sur le plan environnemental pendant cette session parlementaire.
3: Oui, tout à fait. Je pense que c'est bon de le souligner. Il y a eu des reculs en matière de lutte contre les changements climatiques. D'ailleurs, ça a coûté un ministre, le poste d'un ministre, Stephen Guilbeault, la démission qui était quand même assez fracassante l'année passée du cabinet et cette année comme député. Il reste que M. Carney, je pense, est au diapason de la population. À l'heure actuelle, quand on mesure l'humeur de l'électorat vis-à-vis de l'environnement, ça n'arrive pas en tête de liste des préoccupations. C'est l'inflation, le coût de la vie, les relations canado-américaines, les coûts conflit à l'étranger. Bref, on cherche de la stabilité, mais on cherche surtout à protéger son emploi. Donc, M. Carney, à cet égard, je pense, a un pif qui lui permet de bien sentir l'humeur de la population. Et d'ailleurs, durant la conférence de presse d'aujourd'hui, il a tout fait sauf confirmer, il a presque confirmé qu'il va aller de l'avant avec un nouveau pipeline, approuver un nouveau pipeline entre l'Alberta et la Colombie-Britannique. Et pour lui, c'est presque devenu un enjeu d'unité nationale, parce que sans l'aval du gouvernement fédéral, l'Alberta pourrait basculer dans un camp qui pourrait mettre le cap sur la souveraineté, en tout cas vouloir mettre un peu plus de pression. Donc, il joue gros dans ce dossier. C'est pour ça qu'il fait tout pour accommoder les demandes de l'Alberta en matière de production de pétrole, oui, mais aussi de construction de nouveaux pipelines. Donc, et d'ailleurs, à cet égard, Mathieu, il faut comprendre que l'Alberta doit déposer sous peu un projet de construction d'un pipeline devant ce qu'on appelle le Bureau des grands projet et ça doit se faire avant le 1er juillet. Donc, on compte les jours ici avant que l'Alberta formalise sa demande de construction d'un nouveau pipeline reliant l'Alberta à la Colombie-Britannique.
0: Un élément donc qu'on va surveiller au cours des prochains jours. Si on se tourne un peu vers les éléments à surveiller, Mylène, dans votre esprit, il y a entre autres des élections partielles à venir au fédéral.
4: Oui, absolument. C'est sûr que ce sont des enjeux, mais remarquez, c'est beaucoup moins inquiétant ou important que ça l'était quand le gouvernement était minoritaire, mais quand même, c'est toujours des signaux là, qui sont envoyés là, quand on va en élection partielle. Je pense que, justement, comme disait Joël Denis, le fait que M. Carney caracole en tête des sondages au Québec, c'est le politicien le plus aimé. Au Canada aussi, il passe très bien, ce qui n'est pas le cas de M. Poilievre. Donc, je pense qu'il peut quand même dormir sur ses deux oreilles à ce sujet-là. Et je pense que M. Carney le sent aussi dans son discours, dans sa conférence de presse. On sentait l'esprit de « je vais continuer, continuons ». M. Legault avait essayé ça quand ça allait bien dans les sondages avec ce slogan-là. Ça lui avait pas servi. Nous verrons si pour M. Carney, ce sera plus réaliste.
0: Oui, voilà. C'est ça, si ça va fonctionner dans son cas davantage. Voilà. Un mot en terminant, Joël Denis, sur le 24 Sussex. On me dit que demain, il devrait y avoir une annonce. Et évidemment, la résidence officielle du premier ministre, elle est vacante, inhabitée depuis, je pense, c'est 2015. Qu'est-ce qu'on pourrait nous annoncer? Est-ce que finalement, il y aura une rénovation de fond en comble du 24 Sussex?
3: Oui, ben M. Carney a un peu mis la puce à l'oreille des journalistes en disant qu'il aurait une conférence de presse strictement sur le 24 Sussex demain. Donc, cette controverse va finir à prendre fin parce que le 24 Sussex, à l'heure actuelle, est en train de tomber en ruine. Donc, quelles sont les possibilités à reconstruire?

0: le tout ou construire ailleurs. Bref, on en saura un peu plus demain. Mais enfin, je vous dirais, Mathieu, un premier ministre met ses culottes pour prendre une décision sur le 24 sur 6. Ça a été relégué les premiers ministres antérieurs ont refusé de prendre une décision dans ce dossier, ce qui fait en sorte que l'édifice comme tel est en ruine et le Canada est le seul pays du G7 qui n'héberge pas adéquatement son chef de gouvernement. Donc, ça fait en sorte qu'on fait rire de nous dans les autres capitales. Vous pouvez imaginer un instant à Washington, la Maison-Blanche tombe en ruine, ou encore là où loge le premier ministre de la Grande-Bretagne, le 10 Downing. Non. Donc, finalement, on va procéder et l'annonce va être faite demain. Ce ne sera probablement pas M. Corney Lewin qui va en profiter parce que ça risque de prendre quelques temps avec que ces rénovations soient complétées.
1: Et gageons que ça va coûter un peu plus cher en rénovation et en matériaux que ça ne l'aurait coûté il y a une dizaine d'années, disons.
0: Voilà.
1: Mylène Moisan et Joël Denis, belle avance. Merci, on se reparle demain.
0: Merci, bonne journée, au revoir.
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1: On reparlera pas demain à Mylène et Joël Denis. Erreur de ma part. On va leur reparler, par exemple, en duo comme ça, plus tard cet été. D'ailleurs, je les remercie pour leur collaboration. Un peu plus tard à l'émission, on va se rendre au Cap-Vert. Vous avez peut-être entendu ça. L'équipe nationale de soccer, on les surnomme les Requins Bleus. C'est un peu considéré comme l'équipe Cendrillon de la Coupe du Monde. Ils ont fait match nul historique contre l'Espagne et l'Uruguay. Pas des petites équipes. On va se rendre sur place un peu plus tard. Oui, les moustiques, je vous le disais un peu plus tôt dans l'émission, semble qu'on s'attend à une saison assez forte en moustiques cette année. Tout le monde tente d'essayer de trouver des solutions pour les éloigner. Il y aurait des tendances, évidemment, en ligne qui se développent. On a entre autres parlé du « bucket of doom », qu'on pourrait traduire par le « seau de la mort » en français. On nous montre des vidéos où on voit ces influenceurs versés dans de grands seaux d'eau stagnante, une bactérie qui tue les larves et les moustiques, une espèce de trappe à moustiques. Qu'est-ce qui est efficace? Qu'est-ce qui peut nous aider? Qu'est-ce qui peut vous aider? J'en parle avec l'entomologiste Étienne Normandin. Bonjour, M. Normandin.
3: Bonjour, M. Bellumaire.
1: D'abord, c'est vrai, on s'attend à un été où il y aura peut-être encore plus de moustiques que d'habitude?
3: Ben, en fait, on n'a pas les données des populations de moustiques en temps réel. Peut-être dans quelques années, avec les nouveaux outils automatisés, on va pouvoir le faire. Mais pour l'instant, on se lie à la météo. Donc, on se fie à ça. Normalement, un printemps et un début d'été très pluvieux, ce qui semble être quand même notre cas en ce moment. Normalement, c'est annonciateur de bonnes populations de moustiques, parce que les moustiques, hein, ils vivent justement, ils dépendent de flaques d'eau stagnantes, donc ça peut être des étangs temporaires, ils vont pondre à l'intérieur, et les larves vivent finalement, les adultes moustiques émergent un petit peu plus tard et viennent nous visiter un petit peu plus tard en été. Voilà.
1: Quelles sont les méthodes les plus efficaces pour s'en débarrasser? Évidemment, on nous dit à chaque fois, si on va par exemple dans le bois ou en randonnée, de se mettre des vêtements pâles, des vêtements longs. Est-ce qu'il y a d'autres méthodes pour, par exemple, ne serait-ce qu'autour de la maison, être moins dérangé par les moustiques?
3: Ouais, c'est une bonne question. Ben évidemment là, comme vous l'avez mentionné, des vêtements longs, porter un petit filet, c'est toujours la meilleure manière. On le sait, il existe plein d'autres, une myriade de méthodes pour s'en débarrasser ou les éloigner, du moins à ce niveau-là. Donc évidemment, il y a tous les produits qu'on peut trouver dans les quincailleries, qu'on peut trouver dans les pharmacies, justement les vaporisateurs d'insecticides ou même camoufler l'odeur de notre peau. Hein, donc avec les petits vaporisateurs citronnelles, il y a d'autres flagrances aussi qui arrivent assez efficacement à camoufler. En tout cas, c'est pas efficace à 100%, mais au moins ça fait un petit peu le travail. Puis évidemment, bien, il existe toutes sortes de pièges, il existe toutes sortes de techniques. Il y a même des nouvelles technologies qu'ils utilisent en Asie avec la génétique pour ils relâchent des millions et des millions de moustiques stériles pour faire diminuer les populations. On a aussi les fameux, je sais pas s'il y a des gens qui ont vu ça sur Internet, les mosquito magnets. Donc ça, c'est des pièges qui attirent et qui collectent les moustiques. Et évidemment, bien, il y a des techniques bien connues aussi, comme le BTI. Donc cette petite bactérie que vous avez pour laquelle vous avez évoqué en entrée de jeu, qui est déposée, relâchée comme ça dans certains cours d'eau pour venir à bout de certaines populations de moustiques.
1: Est-ce qu'on peut utiliser ça chez nous? Est-ce qu'on peut, parce que là, je voyais qu'il y avait des tendances sur les réseaux sociaux où les gens se fabriquent ça eux-mêmes, ces espèces de pièges à moustiques. Est-ce que c'est quelque chose qu'on peut faire à la maison?
3: Oui, ben il semblerait que dans les dernières années, les compagnies qui produisent cette petite bactérie-là, le BTI, semblent créer justement des petites poches, des petites sphères comme ça qu'on peut acheter dans certaines boutiques, et puis ils peuvent l'utiliser, par exemple, dans les cours d'eau ou les étangs, les flaques d'eau, les petits étangs temporaires pour venir diminuer. Parce que la bactérie, elle va avoir, lorsqu'elle est ingérée par la larve de moustique, elle va générer une petite toxine qui va justement affecter la paroi du système digestif justement de la larve de moustique, et là, elle va mourir. Donc, ça fait diminuer. Évidemment, faut faire attention à la concentration qu'on met dans l'eau. Donc, il y a des indications à ce niveau-là. Mais effectivement, il y a toutes sortes, en ligne, on voit toutes sortes de techniques, dont le fameux bucket of doom, donc son appellation en anglais, qui est de plus en plus utilisé, mais dont l'efficacité est un peu discutée également comparativement à d'autres méthodes.
1: OK, là, ça, c'est quoi? C'est qu'on met cette bactérie-là, ce BTI-là, dans un seau et quoi? On attire des larves et on espère qu'il y aura moins de moustiques.
3: Oui, c'est ça, on espère. Donc, la technique est assez simple. C'est un seau, on la remplit d'eau jusqu'à à peu près au tiers. On met un petit peu de matière organique, des feuilles mortes, parce que les larves de moustiques se nourrissent de matière organique en suspension dans l'eau. Et après quelques temps, on va venir insérer une petite portion, justement, de ces portions-là de bactéries séchées dans l'eau. Et là, ça va tuer les larves de moustiques. Par contre, nous, on a entre autres un chercheur amateur à la Station de biologie des Laurentides à l'Université de Montréal qui fait des tests, justement, avec cette technique-là de bucket of doom. Et puis, ben, je vous dirais que les résultats préliminaires sont assez décevants. Et donc, parfois, ça peut fonctionner pour diminuer très localement les populations de moustiques. Mais en général, ce qui fonctionne de loin de mieux, c'est justement les pièges, soit avec un leurre qui va attirer les moustiques ou carrément avec un relâchement de CO2, donc de dioxyde de carbone, qui imite un peu la respiration d'un humain. Là.
1: Il y a Yves en Estrie qui nous écrit, puis vous avez un peu répondu à la question, mais les chasses moustiques, c'est vraiment efficace? De quelle façon on doit les utiliser pour bien les utiliser et que ce soit efficace?
3: Oui, hein, il y a une durée de vie des différents produits. On a du DDT, il y a d'autres compagnies qui utilisent d'autres molécules comme la pyréthrine. Et donc, il faut vraiment comprendre que la durée de vie de ces produits-là est limitée. Donc, c'est pour ça qu'ils disent de le réappliquer. Moi, ce que je conseille de faire, c'est pas mal toujours de porter des vêtements longs et d'appliquer finalement le produit sur le vêtement ou sur les portions qui dépassent, donc les mains, les pieds ou les chevilles. Puis en général, mais s'il fait effectivement très chaud, ben puis qu'on veut vraiment porter des t-shirts ou des vêtements courts, ben là on peut en mettre sur notre peau, etc. Mais si vous avez trouvé des produits qui sont un peu plus naturels, qui arrivent à camoufler l'odeur, ben puis que vous êtes bien avec ça, ben ça peut être aussi une très bonne solution. Sinon, ben évidemment les produits avec du DDT, c'est les plus efficaces pour contrer les mouches à chevreuil, les mouches à cheval, les moustiques, les brûlots et les mouches noires aussi.
1: Bon, on repart un peu mieux équipé avec à la suite de cette entrevue. On parle avec Étienne Normandin, qui est entomologiste à l'Université de Montréal. Merci beaucoup, M. Normandin.
3: Ça fait plaisir, M. Bellemare.
1: Au revoir. Chronique environnement. Maintenant, la journaliste Marianne Desautels va être là comme ça à chaque semaine pour nous parler d'un sujet. Bonjour Marianne.
4: Bonjour Mathieu.
1: On va se parler ensemble d'abord du premier ministre Mark Carney. Il a annoncé, c'est vrai, ça fait des nouvelles ça hier, de désigner trois projets comme des projets d'intérêt national. S'ils sont officiellement désignés, il y a une route et un port dans les territoires du Nord-Ouest, puis un site d'enfouissement de déchets nucléaires en Ontario qui vont pouvoir bénéficier d'un processus accéléré d'approbation gouvernementale. C'est en lien avec cette loi qui vise à bâtir le Canada, on sait, avec cette guerre économique. Une loi qui fait l'objet quand même de contestations, une loi controversée. Ça s'inscrit dans un contexte où un peu partout dans le monde, il y a des réformes législatives qui visent à modifier les lois de protection de l'environnement qui sont en place. On en a eu des exemples et on en parlait au grand angle, justement, lors de cette session parlementaire. Effectivement, ça fait près d'un an que cette loi-là visant à bâtir le Canada a donné donc une voie rapide à ces projets d'intérêt national. Ça a été adopté et ça continue de faire des vagues.
4: Ça continue de faire des vagues. En fait, demain, ça fera un an jour pour jour que la loi C5 aura été adoptée. Pour rappel, justement, elle vise à simplifier les processus d'évaluation, l'approbation de permis pour des des projets jugés d'intérêt national, mais comme vous l'avez dit, elle est contestée. Elle est contestée au Québec, notamment par le Centre québécois du droit de l'environnement. Alors, ils invoquent plusieurs choses là, dans la poursuite, notamment que la loi donnerait trop de pouvoir à l'exécutif, qu'il y a un déséquilibre ici là, par rapport à la population et aux tribunaux, et ce serait une attaque à la démocratie. Selon eux, la définition de ce qu'est un projet d'intérêt national est floue et arbitraire aussi. Et surtout, cette loi permet d'écarter des lois environnementales qui existent avec possiblement des impacts irréversibles à la clé. Selon eux aussi, la loi est rédigée de manière à pouvoir écarter des avis scientifiques qui ne seraient pas favorables à un projet d'intérêt national. Et c'est pour ça qu'il y a quelques jours, la Cour suprême du Québec a décidé d'autoriser neuf organisations à participer à la contestation judiciaire menée par le CQDE. Donc, des associations, notamment de scientifiques, l'Association des biologistes du Québec et l'Institut de l'énergie Trottier aussi, qui est affilié à Polytechnique Montréal. Il y a là-dedans également Équiterre ou la SNAP et d'autres groupes environnementaux. La loi C5, elle est aussi contestée en Ontario par plusieurs nations autochtones. Eux dénoncent qu'elle outrepasserait leurs droits ancestraux. Donc, ça continue à tous les jours presque de faire l'actualité, surtout ces temps-ci.
1: Oui, oui, on parlait de la Cour supérieure du Québec qui a rendu cette décision-là. Oui. Ceci dit, il y a une autre réforme qui a été aussi annoncée en mai et qui va dans le même sens que ces cinq.
4: Oui, voilà, qui autoriserait des travaux préalables, donc un début de construction là, avant la complétion d'évaluation environnementale. Ça permettrait aussi de ne pas être assujetti, dans certains cas, à la loi sur les espèces menacées. Donc ça aussi, ça a soulevé beaucoup de grogne. Et ça s'inscrit dans plusieurs autres réformes et mesures et lois, notamment qui touchent l'autorisation des pesticides. Ça a été annoncé récemment, qui permettrait d'outrepasser là, des décisions d'interdiction d'un pesticide, même si les risques pour l'environnement sont jugés inacceptables. Au Québec, on en a eu plusieurs aussi dans les dernières années, mais dans la dernière année, le fameux projet de loi Q5, qui est mort au feuilleton maintenant, mais qui allait dans la même direction que C5. Donc, c'est vraiment un exemple parmi plusieurs autres au sein d'une même vague.
1: Et on en parle, bon, ici au Canada, au Québec, avec Q5 dont vous parliez, qui est finalement mort au feuilleton, mais on a aussi beaucoup parlé de ce qui s'est passé aux États-Unis depuis le retour de Donald Trump, donc à la Maison-Blanche. Encore là, c'est un vent américain qu'on sent souffler chez nous?
4: Oui, mais il souffle pas seulement en Amérique du Nord, là. Maintenant, c'est rendu une brise mondiale. Puis, il y a quelques années à peine, là, nous, on le voyait comme journaliste en environnement, là, l'Union européenne, la France, étaient souvent cités comme des leaders, des exemples en matière de droit de l'environnement. Là-bas, le vent tourne aussi. Vous avez probablement entendu parler de la loi Duplon, donc du républicain Laurent Duplon. C'est une loi qui touche le secteur agricole, mais sur plusieurs plans. Donc, on parle d'irrigation à l'aide de méga-bassines. Il y a eu énormément d'opposition. On parle de faciliter l'agrandissement des élevages intensifs, de changer les réglementations qui entourent les tirs de loups sur les zones agricoles. Mais surtout, il y a des retours là, de pesticides qui ont été bannis, qui sont discutés. C'est encore dans l'actualité chaude en ce moment. Et en parallèle, il y a l'Union européenne aussi qui est actuellement engagée dans ce qui est qualifié de grand ménage de printemps. Là, on parle d'une simplification. C'est un terme qu'on entend ici aussi beaucoup en politique. Là. Donc, simplifier, alléger la bureaucratie pour gagner en efficacité économique. Et tout ça, c'est pas nouveau. Ça se déroule depuis plusieurs mois, mais justement, avec le recul, il y a plusieurs spécialistes qui sont à même là, de voir émerger des stratégies semblables. Donc souvent, le point de départ, c'est justement une simplification. Des fois, on parle d'améliorer la compétitivité des entreprises à l'international. Bien sûr, à cause du contexte géopolitique, on invoque l'urgence de la situation, il y a des conflits à l'étranger, des fluctuations, les prix du carburant, tout ça. Souvent, ça vient dans des projets omnibus, donc d'immenses projets de loi qui modifient plusieurs autres lois. Et là, ça devient difficile d'anticiper les effets réels et concrets. On fait ça souvent aussi avec un rythme rapide. Il y a peu ou pas de consultations avec certains groupes. Et on accélère les débats où on adopte ces projets de loi-là sous bâillon, comme ça a été le cas pour C5. Il y a aussi certains experts qui dénoncent un manque de transparence. J'ai parlé au professeur de droit Géraud Delassus-Saint-Géniès de la faculté de droit de l'Université Laval. Il me disait que souvent, la transparence, c'est pas seulement là, l'accès à l'information, c'est aussi l'absence de désordre. Et lui, il décrit la situation en ce moment, là, il dit qu'il y a beaucoup de désordre et beaucoup de vitesse. Et pour lui, ça va à l'encontre de ce qu'on appelle la démocratie. démocratie environnementale. Il y a aussi que dans plusieurs cas à travers le monde, il y a l'influence de lobbies qui a été documentée. Au Canada notamment, il y a LobbyMap qui a détecté des interactions de compagnies impliquées dans les énergies fossiles. Parallèlement ou précédemment à la présentation du projet de loi C5. Et Jérôme Delassus-Ingénias m'expliquait, il me rappelait un principe qui est enchâssé dans la loi canadienne de protection de l'environnement. C'est le principe de non-régression. Et il trouvait qu'on n'en parle pas souvent dans le débat public autour de ces questions-là. C'est peut-être un aspect oublié, mais les acquis en matière de protection de l'environnement, en principe, ne devraient pas être démantelés. Ah bon? C'est enchâssé dans la loi. Par contre, bien sûr, le Parlement est roi, c'est ce qui prévaut. Monsieur Delassus-Ingénias me disait aussi que ce sont des cycles. Souvent, lui, il a vu ça depuis les années 80. Donc, il y a des reculs, il y a des avancées, mais en ce moment, il y a une accélération et ça se voit ici et ailleurs dans le monde.
1: Effectivement, avec ces projets de loi bien expliqués, et oui, effectivement, avec la situation économique, on voit ces procédés, ce processus bien appliqué dans ce qui nous concerne en ce moment, entre autres au pays, mais ailleurs dans le monde. Marianne Desautels, journaliste à l'environnement, merci.
4: Merci à vous, au revoir.
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1: Je vous le disais un peu plus tôt, on va terminer en parlant de Coupe du Monde. On va s'intéresser aux joueurs du Cap-Vert qui ont livré vraiment des performances brillantes. Ils ont arraché deux matchs nuls, d'abord à l'Espagne, ensuite à l'Uruguay. Quand même deux grandes équipes mondiales de soccer. J'en parle avec Jorge Santos, qui est ministre de la mer au Cap-Vert. Il est avec moi au bout du fil. Bonjour, Monsieur Santos.
5: Bonjour, monsieur.
1: Parlez-nous d'abord, comment avez-vous vécu les derniers jours, les dernières semaines avec ces deux matchs impressionnants de la part de votre équipe nationale?
5: Le Cap-Vert vit un moment de grande joie et enthousiasme avec la participation de l'équipe nationale de football à la Coupe du Monde aux États-Unis, Canada et Mexique. Et on a fait une très bonne participation au début de la Coupe avec l'équipe d'Espagne, une des meilleures équipes du monde, les champions de l'Europe. Et en même temps, l'Uruguay, c'est un des anciens champions du monde, deux fois au niveau de sa histoire. Et on a fait 0-0 avec l'Espagne, match nul avec l'Espagne, la grande Espagne, et aussi 2-2, match nul aussi avec l'Uruguay.
1: Comment ça a été suivi dans le pays? Est-ce que d'abord, évidemment, j'imagine que c'est un sport qui est très suivi, mais de quelle façon ces matchs-là ont été suivis chez vous?
5: Étaient suivis avec beaucoup d'enthousiasme, avec beaucoup de fêtes, parce que Cap-Vert sont des îles de l'Atlantique. Notre équipe s'appelle les Requins Bleus. Notre pays, c'est 89,3% de mer. Et les requins sont notre richesse, c'est la notre force qui donne l'énergie pour l'équipe. Et notre population, comme vous avez dit, sur les îles, nous avons 500 000 habitants résidents, mais nous avons presque 2 millions d'habitants à la diaspora. À les États-Unis, par exemple, nous avons presque deux fois la population résidant dans notre île. Ça veut dire que notre équipe, c'est la force de tous les résidents, plus la force de notre diaspora. Et ça constitue notre équipe, une équipe forte, bien organisée, bien ciblée. Et on connaît qu'est-ce qui est le but de cette l'importance pour notre pays. La promotion de Cap-Vert, un petit pays à la Coupe du Monde qui peut rentrer, passer à la seconde phase. Maintenant, on va jouer avec l'Arabie Saoudite, autre grande équipe au niveau mondial et au niveau régional. Mais nous sommes sûrs de notre force, de notre organisation, de notre conviction.
1: Parlez-moi du gardien de but de votre équipe qui est devenu, je ne sais pas si on peut parler d'un héros national, mais en tout cas, on a vu, entre autres, son nombre d'abonnés sur les réseaux sociaux exploser. Il est assez âgé, 40 ans quand même, pour un joueur de soccer. Parlez-moi de comment il est vu, perçu de chez vous.
5: Oui, Vosigne, c'est quelqu'un d'une famille humilde qui a commencé à jouer. C'est une athlétiste de profession. Mais c'est quelqu'un avec beaucoup de capacités et de qualités, autant comme gardien. Et Vosigne, maintenant, avec 40 ans, c'est quelqu'un qui a montré sa force et sa conviction comme joueur de notre sélection. Mais nous, tous les joueurs sont forts. sont des jeunes avec beaucoup de courage et qui battent pour, pas seulement pour la Coupe, mais pour montrer la qualité de notre football. Regarde que Cap Vert, nous avons des joueurs en presque trois équipes nationales à la Coupe du Monde. Nous avons un joueur d'origine capverdien à l'équipe de France et nous avons des autres dans d'autres équipes. Ça veut dire que Cap Vert, c'est une équipe qui rassemble notre diaspora et qui donne cette force. Vosigne, maintenant, c'est les rois de Cap Vert. Mais tous les joueurs de notre équipe sont des héros.
1: Oui, des de héros un peu partout. Racontez-moi, là, ils vont avoir un match contre l'Arabie Saoudite. J'imagine que tout le pays sera derrière et qu'il

0: Il y aura des rassemblements un peu partout. Est-ce qu'il y a quelque chose de spécial d'organisé pour la présentation du prochain match?
1: Oui, parce que notre conquiste, c'est une équipe qui joue football de haute qualité. C'est pas pour la force, c'est pas pour annuler l'adversaire, mais pour jouer le football, pour la beauté du football. L'équipe, ça c'est plus important. Ici à Cap-Vert, nous avons des bons joueurs de football. On l'a montré à la CAF, à notre championnat d'Afrique et maintenant à Coupe du Monde aux États-Unis. Mais je pense que Cap-Vert qui gagne avec ça, c'est la promotion du pays, un petit pays de développement moyen qui souhaite être un pays au niveau de l'Atlantique moyen. Et nous, on travaille maintenant pour être une référence au niveau de l'Atlantique moyen, au niveau de tourisme, au niveau de développement, mais aussi pour garder notre océan qui nous donne le requin bleu.
0: Oui, effectivement. Dernière question, lorsque l'équipe sera éventuellement de retour au pays, j'imagine qu'il y aura une célébration d'organiser pour les accueillir?
1: Oui, quand même, officiellement. Maintenant, la fête est déjà commencée, hein? La fête est déjà commencée. Même la participation de Cap-Vert à la Coupe du Monde, c'est déjà une grande travail de Cap-Vert, démonstration d'organisation, d'amour pour notre pays. Et on souhaite qu'on passe à la seconde phase maintenant, qu'on va gagner l'Arabie Saoudite et continuer cette aventure avec beaucoup d'enthousiasme, mais aussi avec beaucoup de responsabilité et organisation.
0: On vous le souhaite en tout cas, et puis je pense qu'il y a bien des gens qui vont suivre ce match-là, certainement chez vous, mais ailleurs dans le monde, étant donné qu'on en a tellement parlé. Jorge Santos est ministre de la mer du Cap-Vert. Merci d'avoir été avec nous.
1: Merci beaucoup.
0: Tout de suite après le Midi Info, c'est l'heure d'été avec Julien Poirier et Malo. Qu'est-ce qu'il y a à l'émission aujourd'hui, Julien?
2: Bonjour Mathieu, on va recevoir Michel-Marc Bouchard qui vient nous raconter un été formidable de son enfance et puis on parle au grand gagnant de la 15e saison des Chefs.
0: Bonne émission, Julien.
2: Merci.
0: Voilà pour cette édition de Midi Info. Merci d'avoir été des nôtres. On se reparle demain.
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8: Bonjour, ici Jennifer Maher. Il est 13h à Vancouver. Voici les informations. Le premier ministre Mark Carney estime que le Canada a le devoir de venir en aide au Venezuela, même si Ottawa n'a pas de présence diplomatique physique. Plusieurs pays ont déjà proposé une aide importante à la suite du double séisme dévastateur qui a fait au moins 188 morts jusqu'à présent et quelques 1500 blessés. Les États-Unis ont entre autres débloqué un fonds de 150 millions de dollars américains, en plus d'annoncer l'envoi d'équipes de secours. Mark Carney admet que l'absence d'ambassade à Caracas complique les efforts canadiens, mais il croit que le pays a une responsabilité d'agir.
9: Il y a un problème en général. Dans des cas comme en Iran et en Venezuela, où nous n'avons pas, le Canada n'a pas une ambassade. On doit changer la politique. Parce que ce n'est pas une question que d'être engagé, d'être là. Ce n'est pas une approbation du régime, n'importe quel régime. Mais c'est un service des Canadiens et des Canadiens.
8: Le premier ministre n'a pas précisé la forme que prendra l'aide fournie par le Canada. Et du côté de la diaspora vénézuélienne, les plus récents développements sont suivis de près au pays. Les Vénézuéliens qui se trouvent au Canada s'inquiètent du sort de leurs proches qui ont subi le tremblement de terre. Les communications difficiles et le fait que des centaines de personnes manquent à l'appel contribuent à l'angoisse et au sentiment d'impuissance qui habite les expatriés vénézuéliens au pays. Soraya Benitez habite Montréal depuis une trentaine d'années. Elle est originaire de la région de Caracas et elle a réussi à y rejoindre son frère ce matin.

0: en Colombie-Britannique.
1: Des résidents au nord de Pemberton ont reçu l'ordre d'évacuer alors qu'un lac glaciaire menace de déborder. Les habitants sont sur le qui-vive depuis des semaines dans l'attente de la rupture brutale d'un lac glaciaire qui pourrait engendrer des inondations et une coulée de débris. Jeudi matin, le district régional de Squamish-Lillooet a émis un ordre d'évacuation pour 24 propriétés situées dans la région de Pool Creek et du lac Gates à environ 30 km au nord-ouest de Pemberton. La Gendarmerie royale du Canada va appuyer le processus d'évacuation. Le Glacier Place se font progressivement pour former un lac à sa base et le district régional avait prévenu qu'un ordre d'évacuation serait émis dès que la profondeur du lac atteindrait 30 mètres. Des capteurs et des caméras installés sur le glacier surveillent le niveau du lac. L'an dernier, une rupture du lac glaciaire a aussi eu lieu. Et aujourd'hui marque les 5 ans du début du dôme de chaleur meurtrier qui a frappé la Colombie-Britannique et qui a contribué à la mort de plus de 600 personnes en une semaine. 5 ans plus tard, un grand nombre d'habitations n'ont toujours pas de système de refroidissement, dont un grand nombre sont des logements locatifs où vivent des personnes à faible revenu. William Burr revient sur la canicule de fin juin 2021.
2: Les services d'urgence se sont effondrés. C'est ainsi que Jennifer Bombush décrit le dôme de chaleur qui a sévi sur la Colombie-Britannique en juin 2021. La professeure en sciences infirmières à l'Université de la Colombie-Britannique croit que 5 ans plus tard, les Britanno-Colombiens sont plus familiers avec la chaleur extrême qu'auparavant. Selon le service des coroners, 619 personnes sont mortes dans la province pour des raisons liées à la chaleur. Dans 6 de ces cas, les interlocuteurs se sont fait dire qu'il n'y avait aucune ambulance disponible pour répondre à l'appel. Shauna Sylvester, qui conseille les villes relativement à leur plan climatique, dit que le plus urgent en ce moment, c'est d'installer des thermopompes pour refroidir 5000 immeubles d'appartements de faible hauteur.
3: 80% of our affordable housing is in those buildings.
2: Parce que, explique-t-elle, ces bâtiments représentent 80% du logement abordable et qu'ils sont plus âgés, sans système de refroidissement.
4: Il faut savoir si on est personnellement plus sensible, comment se préparer à domicile.
2: La médecin hygiéniste de la Colombie-Britannique, Bonnie Henry, pour sa part, dit que le dôme de chaleur a permis de mieux comprendre que certaines personnes sont plus vulnérables à la chaleur et qu'il faut prioriser leur protection. Ici William Burr, Radio-Canada, Vancouver.
1: Et pendant ce temps, la canicule qui frappe une partie de l'Europe depuis une semaine se déplace légèrement vers le nord-est. Plusieurs pays ont émis de nouvelles alertes de chaleur, dont le Danemark, la Croatie, l'Autriche et la République tchèque. En France, le pic de cette canicule historique a été atteint aujourd'hui, au moment où les deux tiers du pays se retrouvent en alerte maximale. En Allemagne, plusieurs événements sportifs et culturels extérieurs ont été annulés en raison des températures au-delà de 40 degrés. Des pays ont aussi commencé à recenser des décès pouvant être liés à la chaleur, comme l'Espagne, qui en rapporte plus de 200 depuis dimanche. Et voilà, c'était les informations. 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

Aujourd'hui à l'émission, Simon Lachapelle, grand gagnant de la 15e saison des Chefs, qui nous dit si sa vie a changé depuis que les juges ont pratiquement perdu connaissance en goûtant à ses plats. Le dramaturge Michel-Marc Bouchard nous raconte l'un de ses étés d'enfance. Ça implique ses sœurs, des insectes et semble-t-il un congélateur. Avec les festivals de jazz de Montréal, de Toronto, d'Ottawa et de Vancouver qui battent leur plein, la journaliste culturelle Élise Jeté nous fait ses suggestions. Et puis on reçoit l'auteur, compositeur, interprète Simon Kearney pour le Mur du son, balado dans lequel des artistes lui parlent de l'une de leurs chansons marquantes. Je pensais jamais en apprendre autant sur Laurence Jalbert. Je m'appelle Julien Poirier-Malo. Bienvenue à l'heure d'été.

0: Ah oui, sans blague, non seulement j'ai découvert beaucoup de choses à son sujet, mais ça m'a donné envie de réécouter la discographie de Laurence Jalbert au grand complet. Vraiment, très content de vous faire découvrir ça, si c'est nouveau pour vous, parce que dans chaque épisode, Simon Kearney réussit vraiment à mettre les artistes à l'aise, à leur soutirer des histoires, à leur faire raconter leurs chansons les plus marquantes, le texte, la musique, les arrangements, la signification, à l'époque et aujourd'hui aussi, parce que des fois, ça change dans le temps. Alors, vraiment content de le recevoir pour parler de ce balado qui est en ligne, effectivement, depuis quelques jours, le mur du son. Plutôt, ce sera en fin d'émission. Avant ça, je le disais, on aura droit donc à un peu de nostalgie avec l'été formidable du dramaturge Michel-Marc Bouchard qui est avec nous en studio. C'est un honneur de le recevoir aujourd'hui. Bonjour, Michel-Marc.
1: Bonjour, Julien.
0: On va parler donc de cet été formidable. On va revenir dans le temps quand même un peu plus tard, mais d'abord, l'été 2026... qui commence à peine, est-ce qu'il s'annonce formidable pour vous?
1: Toujours.
0: Toujours?
1: Je retourne dans mon lac Saint-Jean, dans mes terres, et finalement, ben, c'est toujours un endroit extraordinaire avec la proximité de la famille, la nature, le ressac des vagues du lac, et voilà, un véritable moment de détente, de réflexion.
0: Il y a quelque chose de très musical avec cette région-là, vous parlez du ressac des vagues,
1: oui.
0: C'est quelque chose que j'associe beaucoup à cette région-là, effectivement.
1: Absolument, et aussi, je sais pas, la rumeur des gens qui se baignent, qui font des feux le soir, qui en font beaucoup d'ailleurs. C'est un peu d'ailleurs, ça commence à être un problème, mais c'est pas grave, j'en parlerai pas aujourd'hui.
0: Dans beaucoup de régions en plus, il faut le dire. Mais donc, quelques derniers jours en ville avant le retour au lac dans quelques jours. On vous retrouve un peu plus tard à l'émission, Michel-Marc. Élise Jeté est avec nous aussi. Bonjour Élise.
2: Bonjour.
0: Élise, pour toi, c'est la saison des festivals, je comprends, qui
2: oui,
0: commence.
2: Oui, qui est bien commencé et j'aime beaucoup faire de la route. J'aime ça me promener, aller voir de quoi ont l'air les artistes qu'on a vus dans les salles durant l'année, dans d'autres contextes, quand on les met devant des foules plus petites, dans des endroits peut-être un peu plus paradisiaque qu'une salle fermée en plein hiver, par exemple.
0: C'est l'éclosion estivale.
2: Exact. Ouais. Je suis déjà allée au Festival de la chanson de Tadoussac. J'ai vu Le triste animal de Lou-Adrienne Cassidy avec température manteau d'hiver. Donc...
0: À ce point-là?
2: Oui, j'ai eu mon manteau d'hiver.
0: C'est vrai que le vent peut être fort.
2: Oui, c'est ça. C'était très intense en termes de météo. Puis, je reviens de Bleu-Bleu à Carleton-sur-Mer. Oui. J'y étais le week-end dernier.
0: Ah, chanceuse.
2: Et je tiens à souligner la performance de Jérémy Dutcher, que j'ai vu dans l'église de Carleton-sur-Mer qui chantait du Johnny Mitchell. C'était à couper le souffle.
0: Ça
2: c'est comme
0: mal,
2: ça que j'ai commencé.
0: Mal,
2: c'est comme ça que j'ai commencé mon été.
0: C'est sûr que ça nous donne envie de quitter la ville.
2: Mais ça met la barre haute pour le reste des festivals de l'été.
0: Élise, donc tu vas te pencher sur les festivals de jazz, j'ai envie de dire.
2: Oui.
0: Celui de Montréal commence aujourd'hui, mais ceux de Toronto, de Vancouver, d'Ottawa battent leur plein pour plusieurs jours encore dans plusieurs cas. Donc on te retrouve dans une demi-heure environ.
3: La mise en bouche. Hallucinant.
4: Oh. Quand tu fais une bouchée parfaite, là, c'est une tuerie.
3: Ça part avec une bombe. C'est pas la mise en bouche, c'est une bombe.
5: Comment une simple frite peut apporter autant de bonheur? Là, c'est une frite de compétition.
6: Ils sont tartares parfaitement, ses amis. Moi, j'adore les tartares, puis je me disais que je suis très content.
4: C'est du génie, tant qu'à moi. Là.
5: C'est hallucinant, l'oursin de Simon. Umami, le kombu dans le fond, la crème qui est onctueuse.
4: Mm.
5: Du bonheur.
4: La gourmandise.
6: Le jeu de texture en bas.
0: Écoutez, ça continue comme ça, un bon moment. J'ai envie de vous dire ce que vous entendez. C'est un extrait du dernier épisode de l'émission Les Chefs, diffusé la semaine dernière sur les ondes d'ici télé. Les trois juges, donc, réagissent au premier service, le premier des services de Simon Lachapelle, l'un des trois finalistes, et on l'apprendra donc à la fin de cet épisode, grand gagnant de la 15e saison des Chefs. Et donc, une dizaine de jours depuis que la nouvelle est connue, lui l'a gardée évidemment secrète, cette nouvelle-là, depuis l'enregistrement. On a décidé de prendre de ses nouvelles. On le joint en direct de la Côte-Nord. Il est au bord de la rivière Saint-Jean, au nord de Mingan. Simon Lachapelle, bonjour.
7: Bonjour, merci de me recevoir.
0: Simon, bon, d'abord, plante le décor un peu. Parle-nous d'où tu es pour commencer. Qu'est-ce que tu fais là? À quoi ça ressemble? Et qu'est-ce que tu manges?
7: Bon, moi, je suis en ce moment sur la rivière Saint-Jean, pas trop loin de la Côte-Nord, de Mingan, là. Je suis en train de travailler sur une pourvoirie vraiment retraitée, là, en pleine forêt, au paradis des moustiques. je cuisine pour des gens, des restaurateurs, des gens qui sont invités dans le camp. C'est un camp de pêche au saumon, donc les gens sont invités ici, puis ils passent la journée à pêcher et à manger de la bonne bouffe. Fait que c'est vraiment un super beau, un bel événement pour eux de venir. Je pense qu'ils viennent à chaque année pour certains. Puis ça se répète un peu moins pour d'autres, mais c'est vraiment cool. C'est comme une retraite, là. Puis moi, ce que je mange, c'est de la nourriture de camp. Je veux dire, on a On a une cuisinière qui cuisine pour nous, puis on est super bien nourris du matin au soir. Fait que c'est ça, ça ressemble à ça, mes journées. Puis moi, je cuisine entre-temps un peu ce que je veux. Je fais des beaux menus matin, midi, soir aussi.
0: Donc, tu cuisines pour tes pères d'une certaine façon, si je comprends bien.
7: Moi, c'est vraiment les invités du camp. Puis il y a une cuisinière qui cuisine pour tous les employés du camp.
0: Simon, je le disais, ça fait un peu plus d'une semaine qu'on a entendu, entre autres, cet extrait-là dans le 15e épisode, des chefs qui ne se peuvent plus de goûter à ton premier service. Puis les commentaires ont été à peu près aussi élogieux pour les services suivants. Qu'est-ce que ça te fait d'entendre ça aujourd'hui?
7: Ben là, c'est comme un peu gênant. Waouh, hein? On dirait que même une semaine plus tard, j'en reviens toujours pas. Puis même, on dirait deux, trois mois plus tard, j'en reviens toujours pas non plus. La victoire, c'est incroyable. Moi, ça fait du bien à entendre. Ça prouve beaucoup de choses pour mon futur puis pour mon parcours qui s'en vient. Fait que je le prends bien. Voilà.
0: C'est sûr qu'on entend, on en a entendu souvent au fil des ans des gagnants, des chefs dire ça fait spécial. Je m'attendais pas à me rendre finalement au bout de la compétition comme ça, à être couronné à la fin. Toi, le jour où tu entres dans la cuisine, est-ce que tu as confiance que tu peux réellement te rendre jusqu'au bout, jusqu'à la première position?
7: Eh boy, c'est sûr qu'il y a un long parcours avant d'arriver à la cuisine des chefs. Là, je veux dire, tu sais, je pense que ça commence au tout début de mon parcours culinaire, mais puis tu sais aussi un mois avant que la compétition commence, moi c'était de la préparation puis de la pratique acharnée. Là, tu sais, je veux dire, tous les jours, je faisais tellement de desserts que ma blonde ne pouvait plus en manger puis elle pouvait plus me dire si c'était bon ou pas. Tu sais. mais rendu dans la cuisine des chefs, là, tu sais, c'est comme il y avait pas de derrière-pensée, c'était plus je vais me pousser le plus loin que je peux. Puis on verra pour la suite. Puis il y a jamais une fois où est-ce que je me suis dit c'est sûr que je gagne ou c'est sûr que je gagnerai pas. T'sais, ça a jamais été une question pour moi.
0: C'est intéressant de t'entendre sur l'avant Simon Lachapelle parce que oui, nous on voit la compétition et je sais que Michel Marc, vous avez suivi la compétition de très près.
1: Absolument et bravo. Et je ne voudrais pas être la cuisinière du camp présentement qui doit être un peu stressée de vous faire à manger.
7: Ouais, c'est bien ça.
1: Mais on vous applaudit tout seul dans le salon chez nous. C'est un peu pathétique d'applaudir tout seul devant la télé, mais on était extrêmement content que ce soit vous qui gagnez parce que juste votre pintade. on peut pas y goûter. Alors, c'est comme on le goûte d'une façon virtuelle.
0: On y goûte presque virtuellement, effectivement. Donc effectivement, la compétition, c'est quelque chose à suivre pour nous, mais l'avant, les chefs, quand on est d'abord pas sûr d'être sélectionné, après on est sélectionné, puis après on se pratique beaucoup, beaucoup. Comment ça se passe, l'avant, les chefs, pour quelqu'un qui est sélectionné comme candidat?
7: Ben, c'est moi, au début, j'étais pas trop sûr de vouloir participer à l'émission parce que je pensais pas que ça allait être vraiment ma scène. Tu sais, je veux dire, la télé, les caméras pointées sur nous, tu sais, je pense que pour moi, c'était un peu de me dire que oui, j'étais bon, tu sais, puis on dirait que c'était pas partie de moi, mais plus ça avançait, plus à un moment donné, là, j'ai parlé avec la recherchiste, puis elle me dit, puis j'étais à Paris pendant ce temps-là, puis j'étais en voyage un peu culinaire avec ma blonde, puis c'était vraiment malade, puis là, à un moment donné, on a parlé au téléphone pour un peu confirmer que je participerais au chef. Puis j'ai fait, tu sais quoi, là je suis sur le bord de la gare de Lyon, je m'en vais manger dans un beau restaurant. Je me dis, go, on le fait. Puis après ça, ben ça a juste été, tu sais, ben ça a trotté dans ma tête tout le long. Chaque fois que je mangeais quelque chose, chaque fois que je cuisinais quelque chose au restaurant, au Montréal Plaza, c'était comme j'avais tout le temps, je pensais un petit peu à tout ce qui se passait derrière ça. Après ça, est venu l'audition, le plus gros stress, je pense, de tout le cheminement. Là. C'est comme t'as affaire à 70 autres super bons cuisiniers. Il faut que tu fasses ta place, tu te démarques. Puis 70, peut-être qu'il y en avait même plus que ça, je sais pas. Les auditions, il y a beaucoup de monde qui veulent participer au chef. Puis après ça, ben, ils disent oui. Fait que là, une fois que j'ai eu le go, ben. Là, j'ai commencé la pratique. Là, c'était la pratique. Il n'y avait plus d'arrêt. Puis tout ce que je faisais, c'était un petit peu en lien à ça. Puis vous en parlerez à mon entourage. Ils diraient la même chose, là, je pense.
0: Oui, j'imagine. Puis nous, on a l'occasion de suivre les fruits de cette pratique-là sur les ondes. Je pense qu'une des raisons du succès des chefs, c'est aussi cette espèce de camaraderie, de fraternité que vous avez entre vous, les différents candidats. C'est touchant de vous voir. Dès qu'il y a une élimination, dès le premier épisode, on vous sent tellement attachés les uns aux autres, puis on est triste d'en voir un premier, une première partir. Vous réussissez réellement à créer une amitié avec entre vous, les chefs, les candidats?
7: Ah ben oui, je pense que tu sais, il n'y a presque pas un jour sans que tu sais, au moins on

0: on repartage la story de l'un ou qu'on s'envoie un petit message de motivation à l'autre. Je pense qu'on va rester un groupe serré. Là. C'est vrai que c'est émotif, puis c'était pas des jokes, là. C'était pour vrai. Les gens, on a eu le temps. C'était pas beaucoup de temps, mais on a passé du temps assez pour se comprendre l'un puis l'autre un peu plus. Puis à un certain point, on était vraiment une belle brigade. Puis je pense que c'est une équipe qui reste soudée jusqu'à la fin. Là.
1: Puis je pense qu'on l'a vu dans la dernière scène, Simon Lachapelle, tout le monde autour de toi qui avait l'air très, très content de te voir couronné comme ça. Là, tu repars donc avec, le premier prix, avec un premier prix en argent qui est intéressant aussi. Là, imaginons que maintenant, dans ta vie, après chef, l'argent n'est pas un enjeu. On te propose d'ouvrir un resto drive. C'est où et qu'est-ce que tu offres sur ce menu-là?
0: Ben, je pense que vous le savez, je suis Montréalais dans l'âme, puis c'est sûr qu'à Montréal, il y a beaucoup de challenges à Montréal, beaucoup de super beaux restaurants, puis il y a une belle, je pense qu'il y a une belle compétition entre les restaurants. Mais je le ferai quand même à Montréal juste parce que je pense que la scène est trop belle, tu sais. Il y a trop de. Puis encore une fois, je reviens à Paris, mais à Paris, il y a des restaurants à chaque coin de rue, puis les restaurants, souvent, ça continue. Il y a tout le temps de la clientèle qui va y aller. Fait que si t'es capable de bâtir une belle clientèle, je pense que peu importe où tu veux aller, ben au final, tu vas t'installer, tu vas être confortable. Fait que moi, mon but, c'est un peu de bâtir une belle clientèle. Je fais ça à Montréal, je fais ça chez moi, puis c'est ça, puis d'être heureux. Puis quand, tu sais, je veux dire, le restaurant de rêve va venir quand il va venir. Je suis vraiment pas pressé.
1: OK, il n'y a pas de plan d'affaires déjà en rédaction, là?
0: Pas encore, non. ça vient vite, mais je veux dire, je veux pas rusher. Je veux bien faire les choses. Puis c'est vraiment. Je pense que ça reflète un peu ma personnalité. Là. Je pense en général, je prends pas des décisions sur un coup de tête, puis je prends le temps de bien analyser ce qui se passe autour de moi pour faire ça.
1: Ben, ça me semble bien sage pour avancer dans la vie et en affaires. Simon Lachapelle, on te souhaite bon succès, puis on a hâte de goûter à tes plats. Profite bien de la Côte-Nord. Puis merci d'avoir été avec nous aujourd'hui.
0: Ben, merci beaucoup. On souhaite de vous voir bientôt.
1: On le souhaite aussi. Merci, Simon. En musique, le français Simia avec Te faire du bien sur les ondes d'ici première. Bon jeudi.

0: Te faire du bien et la voix de Simia à Ici Première. Julien Poirier-Malo, toujours avec vous à l'heure des taux. À l'heure d'été, oui. De la Côte-Nord, on va maintenant au Lac-Saint-Jean avec la nostalgie plein les valises parce que, oui, cette année encore, on avait envie d'inviter des personnalités publiques qu'on aime pour qu'elles viennent nous raconter l'un de leurs étés formidables. Ça peut être récent, ça peut être moins récent. Dans tous les cas, c'est la seule condition. Ça doit être un été formidable dans notre mémoire. Aujourd'hui, on s'en va quelque part au début des années 60. Il fait beau, il fait chaud. Et à travers les herbes longues et les fleurs sauvages, on voit courir un jeune garçon avec ses sœurs dans un champ. Et c'est Michel-Marc Bouchard qui essaie d'attraper l'été. Michel-Marc, ramenez-nous sur place. On est à quel endroit exactement? À quoi ça ressemble? Et qu'est-ce que vous faites avec vos sœurs à ce moment-là?
1: Alors, on est à Saint-Cadre-Marie, au lac Saint-Jean, qui est un village à côté d'Alma, entre Alma et Péribonka, pour le situer véritablement. Et je viens de la campagne, on est dans un rang. Et on appelait ça un peu emprisonner l'été, faire des cruchons d'été. C'est-à-dire qu'avec mes sœurs, on attrapait des abeilles, des sauterelles, tout ce qui bougeait finalement, et aussi des fleurs. Et on mettait ça dans de l'eau, et tranquillement, pas vite, on les mettait autrement dit au congélateur. Et après ça, par étapes, on ajoutait des choses, parce que la congélation avait des étapes. Et finalement, ça nous donnait des bocaux dans lesquels on emprisonnait des choses magnifiques, la nature. Bien sûr, il faut comprendre aussi que les insectes ont été sacrifiés.
2: Oui, on ne survivait pas à l'expérience.
1: Pour les besoins de l'art.
0: Qui n'a jamais mis des insectes dans un pot à un moment donné dans son enfance?
1: Ça donnait des pots congelés qu'on mettait. On prenait des mitaines pour les regarder au soleil. Il y avait des fractales.
0: À travers la glace.
1: Puis en plus de ça, on mettait aussi des objets. Une tête de Barbie, un petit camion. Ce qui fait que ça donnait des univers, des décors qui étaient extraordinaires. Et ma mère nous avait quand même permis d'utiliser une partie du congélateur.
0: Qui était très sollicité l'été.
1: D'ailleurs, à un moment donné, je pense qu'on était obligé d'arrêter notre manufacture de cruchons d'été parce qu'on avait besoin du congélateur. Mais c'est un souvenir pour moi qui est extrêmement heureux avec mes sœurs.
0: Vous avez parlé de pots, de bocaux, de cruchons. J'ai besoin qu'on décrive le récipient en question.
1: Oui, écoute, je vais vous ramener presque à l'époque de la colonisation, c'était des pots de grenache, je ne sais pas comment, des pots de caramel qui étaient des pots carrés. Ce qui fait que
0: avant qu'ils soient des pots jaunes en plastique.
1: Absolument, ouais, c'était ça. En verre. Ah oui, j'ai oublié de préciser que c'est du verre, sans ça, regardez ça à travers un pot en plastique.
2: C'est un peu plus plate.
1: On a un sérieux problème. Alors oui, c'était des pots en verre dont les parois étaient lisses, ce qui faisait qu'effectivement, on regardait ça comme c'était un aquarium, mais où le temps était arrêté.
0: Donc c'est finalement le bruit du vent dans le champ. C'est le soleil, c'est la chaleur,
1: absolument.
0: C'est les insectes, c'est tous ces sens-là qui sont sollicités.
1: Puis aussi, c'était comme exemple des champs qui étaient quand même assez en jachère. C'est-à-dire qu'il y avait plein de fleurs sauvages, je pourrais toutes les nommer, mais je n'irai pas. Et il y avait aussi l'odeur du foin, ce qui fait que c'était magique. C'était vraiment. Alors, c'est sûr que quand on nous demande un souvenir d'enfant, un souvenir d'été, je ne sais pas, je ramène toujours ça à l'enfance.
0: En jachère, ça veut aussi dire laisser aux enfants dans bien des régions, j'ai envie de dire.
1: Oui, absolument. De courir, de pouvoir être libre. Et à quelque part aussi, c'était nos jeux d'époque et notre façon. Comment je peux dire, c'est pas nos tablettes, c'est pas nos téléphones, c'est rien de virtuel. On créait cet univers-là. Et j'aurais aimé, plus tard, si j'étais devenu artiste visuel, poursuivre la recherche. De faire en sorte de travailler sur cette dimension-là, qui est que ces œuvres-là étaient éphémères. Dès qu'on les sortait du congélateur, ben elles dégelaient. Et j'aurais aimé faire des expos, des performances, mais grandeur, parce que surdimensionnées, de choses qui sont en train de dégeler, mais qui sont d'une grande beauté, pour nous rappeler que la beauté est toujours à la base fragile.
0: Ouais, il y a quelque chose.
2: J'aime quand même l'idée d'une saison emprisonnée aussi. Là, on a pris la plus belle saison l'été.
1: Puis on l'a emprisonnée alors que donc
2: on la garde pour toujours.
1: Puis la glace est toujours reliée beaucoup plus à l'hiver.

0: air oui. qu'à l'été.
1: Alors, il y a quelque chose de très québécois dans ce ce souvenir-là. Puis dans quel état d'esprit ça vous met aujourd'hui quand vous repensez à ça, à ces étés-là, avec vos sœurs?
0: Ben, c'est sûr que ça me met aussi dans un état où, une de mes sœurs est décédée suite à, dans les mois ou les années, l'année qui a suivi, lors de l'histoire des cruchons. Alors oui, ça me permet en même temps peut-être de cristalliser le souvenir de ma sœur également. Alors, ce qui fait que ça me met dans une autre forme de nostalgie, dans laquelle il y a une tristesse et un deuil, mais d'une autre façon, dans cette espèce de cristallisation d'un sourire.
1: Puis si on, j'ai envie de dire, c'est entre guillemets, si on dépersonnalise un peu ce souvenir-là, parce que vous dites, c'est pas un été qui est virtuel, c'est des étés, c'est des souvenirs qui prennent racine, en fait, des univers qui prennent racine dans l'imagination des enfants, imagination qui prend racine dans l'ennui. L'ennui qui est de moins en moins présent chez les enfants d'aujourd'hui parce qu'ils sont sursollicités, on le sait, de toutes sortes de façons. C'est des univers qui sont plus difficiles, j'ai l'impression, à créer pour les enfants d'aujourd'hui, ça.
0: Je sais pas. Si on les amène le moindrement à la campagne, si on les amène le moindrement à faire du vélo dans les magnifiques sentiers qu'il y a au Québec, dans les parcs, si on les amène, on s'arrête, puis on commence à regarder un étang, puis à explorer c'est quoi une libellule, c'est quoi une grenouille, c'est quoi... Je pense qu'il y aura toujours cet émerveillement chez les enfants.
1: Et là, aujourd'hui, bon, vous le disiez, vous allez retourner dans les prochains jours, comme vous le faites à tous les étés depuis toujours.
0: Absolument.
1: Aujourd'hui, quand vous y rendez, ça vous met dans quel état d'esprit?
0: Ben, comme je suis dans un lieu qui est magnifique, sur le bord du lac Saint-Jean, à côté du très, très beau parc de Pointe-Taillon, ce qui fait que, puis qu'il y a des kilomètres et des kilomètres de pistes cyclables et que tu traverses les champs, tu traverses des espèces d'arcs faits par les forêts de bouleau, t'as même une espèce de tourbière, Pointe-Taillon offre plein de panoramas, ce qui fait que ça je reviens à cette espèce d'état de nature, mais en même temps, il est de plus en plus difficile de voir la nature sans avoir une certaine forme d'inquiétude. Je dois dire quand même que le lac Saint-Jean, comme il n'y a pas de grandes usines d'usines en amont, ben l'eau est encore assez pure.
1: Donc, ça raison de plus de vouloir en profiter et de vouloir s'en occuper adéquatement. Bon, une belle façon d'aller se ressourcer pour se reposer après une grosse année. J'aimerais qu'on revienne sur ce fonds, Michel-Marc Bouchard, que vous venez de lancer en collaboration avec la Fondation du Centre des auteurs dramatiques. Ce que vous souhaitez essentiellement avec ce fonds-là, c'est de favoriser le rayonnement de la dramaturgie québécoise et francophone canadienne à l'international. On sait, puis j'ai envie de dire particulièrement avec le ministre de la Culture sortant, Mathieu Lacombe, on parle beaucoup de l'accessibilité à la culture aujourd'hui. Pourquoi c'est important d'exporter nos œuvres à l'international?
0: Ben, d'une part, parce que les œuvres, je parle des pièces de théâtre, bien sûr, le texte comme tel va vivre souvent de 20 à 25 représentations, puis il est chanceux s'il en fait 30. Alors, ce qui fait qu'on a comme on a énormément créé, on a énormément publié, sauf qu'on a comme... désolé pour le mot, mais une espèce de cimetière des pièces. Et je trouve que une pièce, un livre, ça voyage quand même assez bien. Alors, le fonds que j'ai créé avec le CAD, c'est faire en sorte que les auteurs puissent aller lire leurs textes, participer à des rencontres avec des traducteurs, qui fait quelque part, je crois fondamentalement qu'on est des auteurs et des citoyens du monde. Alors, on n'écrit pas, même si des fois l'anecdote est d'ici, puis Dieu sait, bon, je vais me cirer les chaussures, mais Dieu sait que mes œuvres ont été jouées partout, même s'il s'agissait de Saint-Ludger-de-Milo ou de Robert Ball. L'anecdote, c'est l'anecdote, mais les propos sont universels. Et on a écrit, on fait partie, on est citoyens du monde. Alors, pourquoi ces dramaturgies-là n'auraient pas un écho ailleurs? Alors, c'était vraiment ça, c'est vraiment ça le but.
1: Le grand public en a pas toujours conscience de comment ces œuvres-là voyagent et sont réinterprétées, réentendues par des publics d'ailleurs. Parlez-nous peut-être de Tom à la ferme. Je trouve qu'il est un cas intéressant, qui a beaucoup voyagé.
0: Et qui voyage encore.
1: Qui a été adapté et dont les adaptations voyagent elles aussi à leur tour, notamment l'adaptation brésilienne de Tom à la ferme.
0: Qui a célébré il y a deux semaines leur 600e représentation.
1: Ce qui est incroyable.
0: Et ils étaient dans un festival en Corée. Ça veut dire l'histoire qui a été créée à Montréal, joué par des Brésiliens, était présenté en Corée. Mais c'est ça qui est fascinant du théâtre, souvent. Alors, oui, elles sont, comment je peux dire, donc, dans leur thème, ou encore dans l'histoire, puis je pense que j'écris pas trop mal, fait en sorte que les autres cultures, et particulièrement, on parle justement des Brésiliens, vous savez qu'il y a près de 300 à 400 meurtres d'homosexuels par année.

0: au Brésil. Alors, c'est sûr que la pièce a eu un écho très, très fort, et c'est une production exceptionnelle. Alors, ce qui fait que, oui, elle voyage, mais l'an prochain, Thomas Laferme est un peu partout, et autant en Uruguay, à Madrid, à Barcelone, il est en Afrique du Sud, c'est partout, Tom. Et moi, ça me dépasse énormément, parce qu'on n'écrit jamais avec l'intention de dire, tiens, j'ai écrit une belle pièce pour l'Allemagne. Non, ça n'existe pas.
1: Est-ce qu'on se voit forcément à travers ces réitérations de nos propres œuvres, ou est-ce qu'on les laisse voler finalement? Puis
0: Il faut les laisser voler, ouais. Parce que tant qu'à ça, Shakespeare serait bien malheureux, hein, dans le sens que j'aurais pu prendre un autre nom.
1: on vous l'accorde.
0: Mais quelque part, ça repose aussi souvent sur l'histoire, les personnages, qui fait que tu les montes la tête en bas, que tu les montes habillés, pas habillés. On ose croire que le parcours narratif est assez solide pour faire en sorte qu'il puisse être reçu dans plusieurs cultures.
1: Bien, ça justifie bien, en tout cas, le lancement de ce fonds. Je le rappelle, le fonds Michel-Marc Bouchard, en collaboration avec la Fondation du Centre des auteurs dramatiques. On espère que, ben, justement, ça mènera à bien des fruits. Michel-Marc Bouchard, récipiendaire, je le rappelle, parce que là, vous êtes modeste, mais on va le rappeler, récipiendaire de l'Ordre du Canada, l'Ordre national du Québec, compagnon de l'Ordre des arts et des lettres de France aussi, de l'Ordre du Bleuet également, puis vous mettez tout ça sur le même pied d'égalité à juste titre.
0: Absolument.
1: Je tiens à le dire. On va se laisser sur une chanson, on revient dans la nostalgie pour cet été. Vous avez choisi donc Jean-Pierre Ferland pour qu'on se laisse en musique avec Le Petit Roi. Pourquoi?
0: Parce que Jean-Pierre Ferland, je trouve, me ramène à cette époque-là d'insouciance aussi. On dirait que dans la musique de Ferland, c'est un peu con ce que je veux dire, mais il y a comme la nature. Il y a du vent, et on dirait qu'il est dans le champ, qu'il chante. On dirait pas qu'il est en studio. Alors, ce qui fait que ça me ramène beaucoup à cette époque-là. Mes parents aimaient beaucoup Jean-Pierre Ferland, alors voilà.
1: Moi-même, ça me ramène beaucoup dans l'enfance, Jean-Pierre Ferland. Cet album-là en particulier, cette chanson-là en particulier, sur les ondes d'ici première. Alors, d'été, voici Le Petit Roi.
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0: Ça nous fait ralentir, j'ai envie de dire ça. Puis ça fait du bien, le petit roi de Jean-Pierre Ferland, 1970. Vous êtes toujours à l'écoute de l'heure d'été. Julien Poirier-Malo au micro. C'est aujourd'hui que s'ouvre le Festival international de jazz de Montréal. Je le disais un peu plus tôt, ceux d'Ottawa, de Toronto, de Vancouver se concluent dans les prochains jours. Il y a celui de Québec aussi. D'ailleurs, il y a Diane de Lévis qui nous écrit pour nous dire ça commence ce soir, Québec, jazz en juin, c'est vrai. Donc, il y a vraiment une convergence des festivals de jazz. Puis avec tout ça, on s'était dit que c'est l'occasion de demander les bons conseils d'Élise Jeté, journaliste culturelle que vous entendez régulièrement sur nos ondes. Rebonjour Élise.
1: Rebonjour Julien.
0: Élise, donc, t'as épluché les programmations des différents festivals. T'as des suggestions d'incontournables pour nous, en commençant par l'Inalchi.
1: Oui, on prononce pas le L au début, donc c'est
0: bon, déjà,
1: Inalchi. Ça commence très mal. Alors, ça se passe demain, ce spectacle-là. C'est un groupe expérimental de 7 musiciens originaires de Séoul, en Corée du Sud. Donc, étant donné que c'est sud-coréen, c'est normal que la prononciation ne soit pas ton...
0: Merci, t'es tellement fine.
1: Ta grande force ici. Formation très atypique. On a 2 basses, 1 batterie, des claviers et 4 chanteurs. Aucune guitare. Donc là, on va aller entendre de quoi ça a l'air.

0: qui veut dire?
1: Alors, je vais faire la traduction libre. Non.
2: Inalchi, donc.
1: Oui, c'est ça. Inalchi, c'est une musique qui revisite le pansori. C'est une tradition coréenne de chant narratif dans une approche contemporaine. Le groupe est dirigé par le bassiste et compositeur Jang Yong-gyu, qui fait aussi de la musique de film. Leur plus récent micro-album s'appelle Here Comes That Crow. C'est paru le 12 juin sous l'étiquette Luaka Bop, qui a été fondée par David Byrne. Et il y aura une tournée nord-américaine cet été avec d'autres arrêts au Canada. On parlait des autres festivals. Donc, la semaine dernière, il était à Ottawa au Festival de jazz. Ce soir, à Toronto. Demain, au Festival de jazz de Montréal, comme je le disais. Et samedi, à Vancouver, pour aussi le Festival de jazz. Donc, j'ai l'impression qu'il y a comme une petite connivence entre les festivals pour faire venir des artistes de loin.
2: C'est sûr, les faire venir pour plusieurs festivals, ben, c'est toujours payant. Là, je sais qu'il y a un spectacle dont tout le monde va parler, mais à côté duquel tu vas, ça va m'en passer.
1: En fait, comme tout le monde parle juste de ça, je ne vais pas vous dire que samedi, Angèle de Poitrine sera sur la scène principale du Festival de jazz.
2: Pas parce qu'on les aime pas, mais parce qu'on en parle abondamment.
1: Parce qu'on en parle trop.
2: Ils sont très talentueux, évidemment. C'est un spectacle gratuit, d'ailleurs, si je ne me trompe pas. Donc, effectivement, ça vaut la peine. Mais dimanche, un autre spectacle à surveiller.
1: 28 juin, donc, Ping Pong Go. C'est le projet instrumental du pianiste Vincent Gagnon et du batteur P.E. Baudouin. Ils accompagnent plein d'artistes. Donc, on les a déjà vus sur scène. Ce ne sont pas des visages étrangers. Ils accompagnent Hubert Lenoir, Louis-Adrien Cassidy, Ariane Roy, des noms qu'on connaît très bien. Leur style de musique, c'est du gamer jazz. Voici comment ça sonne.

0: Mélange de pop instrumental, de jazz rock, de musique électronique, de rock progressif, inspiré de bandes sonores de jeux vidéo rétro.
1: C'est hein? ça, c'est on des l'entend. Gars qui sont ancrés dans leur époque. Là.
0: Oui, exactement. Peut-être qu'ils sont restés à une époque, on ne sait pas. Ils sont restés jeunes dans leur cœur.
1: Mais on est nombreux à être restés dans cette époque-là, ben, quelque part, du Atari puis des premiers NES. Donc,
0: et
1: oui.
0: on vous l'accorde, c'est correct. Ping Pongo qui a lancé son deuxième album Smash Combat en avril dernier. On pourra les voir en tournée ailleurs en septembre, notamment à Rimouski, Jonquière et Sherbrooke.
1: Ensuite, bon, un nom, une institution des festivals de jazz en général, Dominique Fessemé.
0: Dominique Fessemé, vous avez deux chances de voir Dominique Fessemé au Festival de jazz de Montréal le 27 et le 28, donc samedi et dimanche. Une des grandes voix du jazz vocal contemporain. Son album Our Roots Run Deep lui a valu le Juno et le Félix de l'album jazz de l'année en 2024. Cette année, gros album, My World is the Sun. Elle poursuit son exploration entre jazz et soul. On va l'entendre la chanson, un extrait de la chanson
1: River. Magnifique, ouais.
0: Oui.

0: c'est beau, c'est doux, ça fait du bien. Ces spectacles aussi sont très immersifs. T'sais, on est assis, il se passe quelque chose de visuel. On nous amène vraiment... On a un peu l'impression d'être sous hypnose devant Dominique Fils-Aimé en spectacle, je dois dire.
1: Et c'est pas pour rien qu'elle est aussi

0: aussi couru. Bon, je crois qu'elle a des dates en Europe, aux États-Unis.
1: Mais elle va revenir au Canada. Donc, si vous manquez son spectacle, elle aura d'autres dates en novembre. À partir de novembre, d'autres dates au Canada. Mais elle a grande tournée, immense tournée, en fait, en Europe et aux États-Unis.
0: Ensuite, tu nous emmènes mardi prochain. On avance un peu dans le temps.
1: Oui.
0: Théâtre Jean Duceppe, cette fois à Montréal, mais avec d'autres dates ailleurs aussi.
1: Oui, mardi, donc, il y a deux artistes au Théâtre Jean Duceppe ensemble. Ariel Soucy et Bells Larson. Deux surprises dans le même coco en chocolat, je vous dirais, parce que lancement d'Ariel Soucy pour son album Passage, qui n'avait pas eu son véritable lancement encore. Mais avant, deux mots sur sa première partie, Bells Larson, que j'ai vu en concert à l'église de Carleton-sur-Mer le week-end dernier dans le cadre de Bleu Bleu, le festival dont je parlais tout à l'heure. J'ai pleuré tout le long. En toute franchise, là, c'était tellement touchant, son album Blurring Time est sorti il y a un peu plus d'un an maintenant. Parle principalement des émotions vécues durant sa transition. J'ai rarement vu un artiste si près de ses émotions et j'ai vraiment hâte de voir avec, juste avant Ariel Soucy, qu'est-ce que ça va donner cette connivence-là, parce que je sais que les deux artistes s'apprécient beaucoup. Donc, au festival, Ariel Soucy propose son lancement officiel de Passage, album sorti le 27 mars. Voici un extrait.

0: Alors, Harubini d'Ariel Soucy.
1: Oui, on avait déjà la critique s'était entendue pour dire que c'était une grande de la relève actuelle avec son premier album Il n'y a rien que je ne suis pas, qui était sur la longue liste du prix Polaris, tout comme son nouvel album Passage. La longue liste du prix Polaris est sortie il y a 2 semaines environ. Lauréate de plusieurs prix depuis ce temps-là, un folk vraiment délicat à découvrir si ce n'est pas déjà fait.
0: Et là, j'ai envie de dire, c'est un de mes coups de cœur personnels depuis longtemps, Mélodie Gardot, qui s'en vient aussi.
1: Absolument. Chanteuse, autrice, compositrice, interprète américaine. Univers feutré, élégant. Moi, je me dis, si votre semaine s'annonce un peu chaotique la semaine prochaine, le spectacle est mercredi, donc pas mal la meilleure décision que vous pouvez prendre pour couper votre semaine en deux et vous détendre, quelque chose d'apaisant en nombril de semaine, là, j'irais pour ce spectacle-là. Musique qui navigue entre jazz, vocal, chanson blues, bossa nova et soul. C'est tout en retenue. Voici Morning Sun.

0: une voix enivrante dans des petites salles comme sur des grandes scènes. Ce sera le cas d'ailleurs très bientôt à Québec. Là.
1: Exact. Donc, elle peut faire les deux festivals d'été de Québec le 12 juillet, Vancouver le 18 septembre également. Puis ça nous invite à le petit mouvement d'épaule. Vous ne l'avez pas fait, mais moi, je le fais.
0: Oui, c'est parce qu'il est dans le bassin, le mien, je suis assis. c'est juste pas possible de me voir. Et tant mieux. Afternoon by Cry dans
1: Terminal. Oui, dernière suggestion, ça se passe vendredi le 3 juillet. C'est vraiment... je pense qu'on doit entendre Afternoon by Cry avant que j'en parle.

0: la voix de Lia Khoury qu'on entend, la chanteuse de Afternoon Bike Ride, qui a aussi son projet solo, mais qui travaille aussi en trio avec Afternoon Bike Ride, trio de Montréal, troisième album Running with Scissors qui est sorti à l'automne. C'est vraiment de la musique. On s'éloigne quand même du jazz, là, je dois dire.
1: Bon, puis ça, c'est le débat qu'on a chaque année aussi, oui, là, sur la définition.
0: Mais on navigue dans un folk pop ambiant. Ça mélange des prises de son sur le terrain, des expérimentations instrumentales aussi. Donc, un de mes petits coups de cœur de la dernière année, je dirais, cet album-là. Puis j'ai bien hâte de voir sur scène qu'est-ce que ça va donner.
1: Afternoon Bike Ride. Élise Jeté, toujours un plaisir de te recevoir.
0: Grand plaisir,
1: passeras nous voir cet été. Je rappelle qu'on peut t'entendre à l'émission Les Charlottes sur les ondes de CISM à Montréal et sur le web. Émission qui sera de retour le 10 septembre. Merci. Dans un instant, nous, on parle à Simon Kearney qui lance un nouveau projet de balado super intéressant, des discussions, des confidences avec des artistes qui viennent se livrer sur l'une de leurs chansons les plus marquantes. Vraiment intéressant, mais d'abord en musique de son album America, sorti en 2022. Voici Deux pieds dans la tombe sur Ici Première.

0: Deux pieds dans la tombe sur Ici Première, c'est signé Simon Kearney, notre prochain invité justement conjoint à Québec, à quelques minutes de route de son île d'Orléans où il vit, où il a créé son propre studio aussi, dans lequel il a réalisé notamment les projets d'Émile Bilodeau, de Jérôme 50, des Shirley aussi. Il a remporté quand même un très beau succès avec son album L'île en 2024 qui vient de paraître en version de luxe. Et là, ben, ces jours-ci, ce projet super intéressant, projet de balado, le mur du son, dans lequel il reçoit des artistes québécois qui viennent lui parler de l'une de plusieurs chansons marquantes. Vraiment un résultat intéressant. Salut Simon Kearney.
1: Bonjour Montréal.
0: Simon, merci beaucoup d'être avec nous. Là, y en a beaucoup des balados, on le sait, notamment dans l'univers musical. Qu'est-ce que tu as voulu créer avec celui-là, avec tes invités, puis le mur du son?
1: Ben, je pense que c'est, tu sais, n'importe quel balado, ça peut avoir une tangente différente simplement par la dynamique des personnes qui se rencontrent. Le fait que je sois réalisateur d'albums, c'est quelque chose qui me passionne. Puis aussi, je rencontre beaucoup d'artistes dans ma vie en travaillant soit sur scène, soit en studio. Donc, on a déjà des affinités. Donc, c'est des discussions d'amis un peu. Puis ça, c'est ce qui fait que c'est authentique.
0: Bien, c'est un peu l'impression qu'on a aussi en écoutant les premiers épisodes. On a l'impression que c'est des discussions qui pourraient avoir lieu en arrière-scène quelque part. Puis là, tu dis, bien, finalement, on devrait mettre des micros devant nous parce que ça pourrait intéresser les gens. Ton œil de musicien, de réalisateur vient vraiment enrichir ça. D'autant plus que, chose, j'ai envie de dire, presque rare dans le monde du balado, tu as de l'écoute pour tes invités. Donc ça, c'est intéressant aussi de te sentir. Et ben, les genres musicaux aussi. Laurence Jalbert, Louis-Adrien Cassidy, Ariane Roy, Marc Derry. C'était un de tes souhaits d'aller dans différents styles, différentes générations?
1: Ben oui, simplement pour les deux premiers épisodes, on les a sortis en même temps. Puis là, on a sorti Ariane Roy, Laurence Jalbert, des univers musicaux complètement différents, des générations différentes. Puis je trouve que c'est ça la force de mon podcast, c'est que on peut vraiment aller dans tous les styles puis avoir des discussions qui ratissent large. Tu sais, juste Steve Hill qui va paraître dans quelques semaines. Ben là, j'en profite pour geeker sur la guitare électrique parce que moi, c'est mon dada. C'est le sien aussi, on parle de ça. Sinon, avec Étienne Dufresne, bon, on parle un petit peu plus de l'écriture de chansons parce que c'est quelqu'un

0: qui maîtrise vraiment bien cet art-là. Donc, ouais, je pense que c'est la force puis l'intérêt d'écouter ce podcast-là parce qu'on en a pour tous les goûts.
1: Est-ce que tu connais bien tous les invités? Parce que je prends l'exemple de Laurent Jalbert, on a l'impression que c'est ta grande chum depuis 20 ans. vous parlez, bon, évidemment, ça dure un peu plus d'une heure, une conversation super intéressante. C'est une connexion que tu réussis à créer ou c'est des gens avec qui tu es déjà très familier?
0: Ben, Laurent Jalbert, moi, ma famille vient de la Gaspésie. Puis quand je l'écoutais parler, j'avais vraiment l'impression de discuter avec ma tante préférée, ma tante Diane. Fait que là, les autres tantes, ils vont entendre ça, ils vont être fâchés. Mais bref, elle me faisait penser à Diane. Puis on s'était rencontrés 2 ans avant sur le spectacle des plaines de la Saint-Jean. Fait que j'avais pu jouer la chanson Corridor dont on parle ensemble. Fait que c'était ça notre lien ensemble. Il y a des liens presque avec tous les artistes. Steve Hill, je l'avais jamais rencontré. Puis vraiment, d'un acte de générosité, il m'a invité dans son studio, puis on a pu jouer de la guitare ensemble. Il m'a parlé de ses amplis, de toute la patente. Fait que je pense que c'est un lien ou quelque chose de commun avec tous les artistes. On a envie de parler de ce qui nous passionne. Fait que là, il y a un élan de générosité qui arrive naturellement.
1: Bien, on sent que cette passion-là, elle est contagieuse. Puis je trouve ça intéressant pour le grand public dont je suis, dont nous sommes, qui ne comprenons pas les rouages, qui n'avons pas tous les ingrédients pour comprendre c'est quoi les ingrédients d'une chanson qui fonctionne, le texte, les arrangements, le moment de la sortie, le choix ou non d'en faire un single. Toi, ça fait partie des éléments que tu as voulu décortiquer pour que nous, on comprenne le travail qu'il y a finalement derrière ces chansons-là.
0: Ben oui, tu sais comment j'ai essayé de construire les entrevues là, c'est qu'on commence vraiment avec une discussion un petit peu plus générale, puis ensuite là je me lance dans les questions vraiment pointues, précises, ça peut aller jusqu'à quel compresseur t'as utilisé sur ta voix, tu sais là c'est vraiment niché, mais il y a toujours une dernière question que je pose à mes invités, puis c'est quoi une bonne chanson? Puis c'est surprenant parce que, tu sais, c'est tous des artistes qui ont écrit des bonnes chansons, mais leur réponse est toujours différente. Fait que moi, j'apprends beaucoup en faisant ça. Tu sais, j'ai pas du tout la science infuse, mais je trouve ça intéressant de pouvoir avoir l'avis de tout le monde sur cette question-là.
1: Et à ton oreille, à toi, c'est quoi une bonne chanson, Simon Kearney?
0: C'est drôle parce que moi, ça, à chaque fois que j'ai la réponse de quelqu'un d'autre, c'est comme « Ah, c'est vrai que c'est ça, dans le fond. Ah, c'est ça. » Mais pour moi, je dirais que c'est une chanson rassembleuse. C'est ça, la musique, tu sais, c'est de la communication. Fait que si on est capable de communiquer quelque chose de rassembleur, ben la job est faite.
1: Puis on doit dire ça un 25 juin en plus, un lendemain sur lendemain de grands spectacles de la fête nationale un peu partout. C'est d'autant plus vrai. Ce que tu dis là, une chanson, ça se doit d'être rassembleur pour être à tout le moins considéré un succès. Puis je parle même pas d'un succès commercial, je parle d'un succès collectif, là, j'ai envie de dire. Bon, tu parles évidemment de confidence aussi. Je reviens sur cet exemple-là de Laurent Jalbert. J'aimerais qu'on l'entende parce que, ben, justement, raconte, ça va au-delà de notre rapport à la musique, ça va à notre rapport à l'industrie, rapport avec ceux avec qui on travaille, puis ça donne lieu parfois à des anecdotes quand même assez surprenantes.
2: Tu sais, j'ai dû me battre dans des bandes, j'ai fait 15 ans de bar à la dure, tout seul de femme tout le temps, mm-hmm. À me battre avec mes poings, souvent, puis à me battre avec ma voix. Tu sais, j'ai pas eu le choix de chanter
0: fort. T'es arrivé physiquement au point dans des bars?
2: Ah mon Dieu, oui! Ah, à me défendre, ouais. À me défendre.
0: Ok,
2: défendre
0: ben là, je vais me tenir tranquille.
2: Défendre ma vertu. Oh, fais-moi rien, je te fais rien. Non, écoute, c'était...
0: Moi, je me suis jamais battu.
2: C'est une jungle. C'était une jungle.
0: C'est ça.
2: Ouais. Moi, je voulais pas passer par là. Il fallait que je me défende.
1: Bon, là, c'est sûr que Laurent Jalbert nous ramène à ses débuts, elle, pas mal dans l'industrie, mais j'ai l'impression que ça peut aussi servir d'une espèce de psychothérapie pour l'industrie musicale, ce podcast-là, Simon Kearney.
0: Ouais, tu sais, on essaie de pas trop tomber dans les sujets trop lourds, mais ça reste que ça fait partie du métier, puis il y a des nuances à apporter à tout ça, puis on est quand même dans une crise culturelle, j'ai l'impression. Il y a beaucoup, tu sais, il y a tellement de bonne musique, puis des fois, on se rend compte que c'est plus difficile que jamais faire un métier. Donc, c'est intéressant de parler à des gens comme Laurent Jalbert, qu'on a l'impression que sont invincibles, ils ont atteint un stade. Mais tu sais, on vit tous avec nos angoisses, nos enjeux de musiciens, puis c'est le fun d'en parler de ça.
1: Donc là, bon, j'ai nommé quelques-uns des artistes qui allaient être présents. T'en as d'autres. Tout ça a déjà été, si je comprends bien, enregistré. T'as d'autres nouveaux épisodes qui s'en viennent?
0: Ben, honnêtement, ça a été un travail très laborieux de sortir ces épisodes-là parce que c'est une chose préparer les

0: Les entrevues, c'est une chose, les filmer, les enregistrer, mais le montage, le montage là, de des entrevues, tu sais, on garde une heure et demie, mais des fois, c'est deux heures, trois heures d'enregistrement.
1: Ah oui, OK, vous vous en coupez beaucoup, là.
0: Oui, puis tu sais, moi, il faut que je les écoute au complet. Donc, on fait fois 11, mais là, c'est quasiment 20 heures d'audio à écouter. Donc, ça a été long. Là, je reprends mon souffle de la première saison, mais avec les réactions des gens, je pense que j'ai pas le choix d'en faire une deuxième.
1: Ben écoute, je pense qu'on va l'attendre déjà avec impatience, cette deuxième saison-là du Mur du son. Simon Kearney, je rappelle que tu seras en spectacle aussi le 10 juillet prochain à Montréal, au Festival Rue, sur ton île d'Orléans aussi, un petit peu plus tard cet été.
0: Oui, ben là, c'est un autre sujet, mais j'organise un festival avec le maire de ma municipalité. Ça s'appelle Festival Île en Musique. C'est sur le quai de Saint-Jean. Il y a une super belle programmation, puis c'est gratuit. Donc, que vous soyez de l'île d'Orléans ou d'ailleurs, je vous invite à faire le trajet puis de venir nous rencontrer.
1: Puis Simon, on se reparlera à la fin de l'été pour faire un petit mot là-dessus parce que ça va être bon. Et on y sera. Simon Kearney, merci beaucoup d'avoir été avec nous.
0: Merci à vous.
1: Demain, vendredi 13h, ce sera Le Monde est à Mood à cette heure-ci. Dans un instant, c'est du Front tout autour de la tête qui suit avec Monique Néron qui reçoit aujourd'hui Roxane Bruno. Michel, Marc Bouchard, ce fut un honneur de vous recevoir. Merci beaucoup d'avoir été là. Merci beaucoup. Merci. Élise Jeté, merci beaucoup d'avoir été là. Au micro, c'était Julien Poirier-Malo. Merci d'avoir été là. On se retrouve lundi 13h à Ici Première.

0: Pleine Taïga. 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
5: Bonjour, ici Jennifer Maher de Vancouver. Voici le Radio-Journal. Des résidents d'une petite localité située au nord-ouest de Pemberton, en Colombie-Britannique, ont reçu l'ordre d'évacuer immédiatement en raison du risque imminent d'inondation qui provient d'un lac glaciaire qui risque de déborder. Le district régional de Squamish-Lillooet a déclaré l'état d'urgence local. Le glacier Place fond progressivement pour former un lac à sa base. Et le district régional avait prévenu qu'un ordre d'évacuation serait émis dès que la profondeur du lac atteindrait 30 mètres. La localité a déjà connu des débordements du lac ces deux dernières années, mais aucune propriété n'avait alors été endommagée par les inondations. Et le premier ministre du Canada, Mark Carney, défend le projet qui vise à racheter des appartements inoccupés pour les transformer en logements abordables en Colombie-Britannique. Ce programme, qui est qualifié de plan de sauvetage par ses détracteurs, prévoit que le gouvernement fédéral et celui de la province dépensent 1,450 milliards de dollars pour convertir 2200 logements en copropriétés qui sont vacants. Ce matin, Mark Carney a insisté sur le fait que le programme n'était pas le fruit d'un lobbying de la part des promoteurs immobiliers, mais plutôt une initiative dans l'intérêt des familles. Mark Carney précise que le gouvernement fédéral va prendre en charge 10 % du coût du programme, soit 145 millions de dollars, et la Colombie-Britannique paiera le reste. Et à Ottawa, le chef de l'opposition officielle, Pierre Poilievre, vient à son tour de dresser son bilan de la dernière session parlementaire aux communes. Mark Carney l'avait fait ce matin. Le premier ministre a notamment souligné que son gouvernement a fait adopter 19 projets de loi en 14 semaines, notamment pour s'attaquer à la hausse du coût de la vie et à la criminalité. Pour le chef conservateur, il ne s'agit là que d'illusions. Voici Pierre Poilievre.
6: La réalité, c'est après un an de M. Carney, un an et demi de M. Carney comme premier ministre libéral, le résultat, c'est plus de coûts, plus de dettes, plus de criminalité à travers le pays. Aujourd'hui, M. Carney est resté ici pendant une heure à répéter les mêmes promesses qu'il a fait depuis un an et demi, en les faisant passer pour des résultats.
5: Les travaux en chambre font relâche pour l'été. Les élus seront de retour aux communes le 21 septembre prochain pour la session.

l'élection d'automne. Et le premier ministre refuse toujours de se prononcer sur la question de l'interdiction du type d'arme à feu utilisée par le tireur lors de la fusillade de lundi dans le quartier Côte-des-Neiges à Montréal. Le fusil semi-automatique

0: Raoul Dandurand et expert des armes à feu, Francis Langlois.
1: C'est une arme qui est extrêmement efficace, qui est facile à utiliser et c'est pas surprenant que les tueurs de masse l'utilisent.
0: Bien que ce fusil soit couramment utilisé pour la chasse dans les communautés autochtones, il a aussi été employé dans plusieurs fusillades au Canada. Le premier ministre Marc Carney refuse cependant de s'engager à l'interdire.
2: Il faut faire plus, ça c'est clair. C'est un enjeu complexe. C'est nécessaire de resserrer les règles.
0: Son opposant conservateur, Pierre Poilievre, doute quant à lui de l'efficacité de la prohibition.
3: Est-ce que ça marche? Est-ce que ça empêche des fusillades?
0: Mais selon la porte-parole de Police se souvient, Heidi Radjen, cette arme aurait pu être interdite par le projet de loi C-21 sur le contrôle des armes à feu et visée par le programme de rachat.
4: Ce qui est scandaleux, c'est que maintenant, on donne l'argent des contribuables aux propriétaires d'armes qui remettent leurs armes d'assaut, qui ont été prohibées. Mais ils peuvent prendre l'argent pour s'acheter une SKS.
0: De son côté, la Coalition canadienne pour les droits aux armes à feu estime qu'interdire les SKS serait un coup d'épée dans l'eau, notamment en raison du nombre trop élevé de fusils en circulation. Ici Étienne Perrault, Radio-Canada, Montréal.
5: En France, les deux tiers du pays vont demeurer en alerte maximale demain en raison de la canicule, selon l'agence Météo France. Le pays a commencé à compter les morts liées à la vague de chaleur extrême qui sévit dans le pays. Le maire de Paris a rapporté une mortalité en hausse dans la capitale où 25 arrêts cardiaques ont été rapportés en 24 heures, soit plus du double qu'en temps normal. Les scientifiques aussi pâtissent de la canicule. Sur l'un des campus de l'Université Paris-Cité, les chercheurs et doctorants s'adaptent comme ils peuvent pour poursuivre leurs travaux. Voici ce qu'a préparé Michel Piquet.
6: Dans les couloirs du laboratoire de physique, le thermomètre affiche 34 degrés en pleine matinée. Pierre, doctorant, doit installer le peu de ventilateurs disponibles devant les machines pour les refroidir.
7: Ça, c'est un congélateur qui est censé être à moins 80 degrés, sauf que là, dernièrement, il est descendu à moins 69 degrés. Et s'il descend en dessous d'une certaine température, les échantillons à l'intérieur, ils sont perdus.
6: Dans ses locaux mal isolés, Valentin Leroy, directeur adjoint du laboratoire, a donné une consigne: limiter les expériences.
8: Dès que dans la salle on est au-dessus de 28 degrés, on évite de faire des expériences. On sait que l'été, les expériences, c'est compliqué. C'est pas raisonnable de rester travailler quand il fait plus de 30 degrés dans la pièce.
6: Exception pour ceux qui travaillent avec des animaux comme Olivier, post-doctorant.
9: Je travaille sur des souris qui ont 13 jours de développement au niveau utérin. Je peux pas décaler la manip à demain parce que demain il fait meilleur, c'est pas grave, je prends la manip demain, je peux pas faire ça. On est obligé d'utiliser les animaux parce que ces souris-là, sinon elles vont être sacrifiées pour rien.
6: Pour couronner le tout, il faut monter les 8 étages à pied pour se rendre au laboratoire. L'ascenseur est en panne depuis plus d'un an.
5: C'était un reportage de Michel Piquet. Et c'est ce qui met fin au bulletin d'information à l'antenne d'ici Radio-Canada Première.

Du studio 1 de Radio-Canada, notre invitée aujourd'hui a du front tout autour de la tête. Tout petite, elle rêvait de faire exactement ce qu'elle fait en ce moment. D'un coin de rue de Candiac, avec sa guitare, à coach de la voix, on dit d'elle qu'elle est une force de la nature. 8 Félix, des centaines de milliers d'albums vendus, des millions de vues sur YouTube, elle cumule plus d'abonnés Insta, Facebook et TikTok que Ricardo et Véro réunis. Mesdames et messieurs, accueillons chaleureusement l'autrice, compositrice, interprète qui fait les choses à sa manière, Roxane Bruno. Allô!

0: Roxane Bruno, bienvenue.
1: Allô, ça va?
0: Merci d'être là.
1: Ça fait beaucoup de plaisir.
0: C'est une présentation tout en douceur, avec tout ce qui s'en vient.
1: Oui, mais là, j'étais vraiment impressionnée des stats de Ricardo et Véro mis ensemble. Là. Ça m'a frappée quand même.
0: On a calculé quand même, c'est bien vrai, les deux mis ensemble. J'aimerais prendre quelques secondes, si tu permets, pour saluer le public qui est avec nous en studio. Et les gens qui sont à l'écoute, bien sûr, où que vous soyez. Sachez que c'est un vrai privilège pour moi d'ouvrir ce micro-là aujourd'hui. J'ai envie de vous remercier d'être venu célébrer l'audace avec nous autres parce que c'est une émission qui me tient beaucoup, beaucoup à cœur. C'est un peu, quand on l'a créé, notre antidote au climat social actuel. J'avais l'impression qu'on avait besoin d'un peu de désinvolture, d'un peu de cran, de fougue, d'idées qui sortent de la boîte. Ça fait pas de tort, ça fait du bien, c'est bon pour le moral. Puis c'est souvent comme ça qu'on résiste collectivement. Tu sais, en temps de crise, des idées neuves, des idées nouvelles, des nouvelles façons de faire, ça permet de progresser. Donc, on va commencer ça tout en douceur. Roxane Bruno, est-ce que tu te considères audacieuse?
1: Bien, je pense que oui, mais on dirait que depuis que j'ai ma pré-entrevue pour ton show, j'étais

0: Comme, mon Dieu, je suis donc bien audacieuse, je me calme. Je te dis, je me suis couchée ce soir, j'étais même pleine d'audace.
1: Pleine d'audace jusqu'au bout des ongles. T'entretiens aussi une relation assez particulière avec le mot authentique.
0: Oui.
1: Ça sonne comment pour toi, authentique?
0: Bien, je trouve que c'est de plus en plus galvaudé, le mot authentique. Fait qu'on dirait que plus tu dis que t'es authentique, moins t'as l'air authentique. Fait qu'on dirait que je trippe moins sur le mot authentique.
1: C'est un mot qu'on utilise beaucoup pour te décrire, que les autres utilisent, pas nécessairement toi.
0: Mais ça me fait toujours plaisir d'entendre que je suis authentique, mais c'est, on dirait que de plus le monde est faux, t'sais, à l'ère du numérique, à l'ère des filtres, à l'ère de l'intelligence artificielle, puis plus on utilise le mot authentique. T'sais. Je trouve que comme...
1: Tout le monde revendique un peu d'authenticité parce que c'est devenu de plus en plus rare.
0: Exactement.
1: Disons ça comme ça. Il y a un dictionnaire des synonymes que j'ai consulté qui dit on peut dire vrai, sincère, avéré, si jamais ça continue de t'énerver, le mot authentique.
0: J'adore le mot avéré.
1: Avéré. T'es une femme avérée, Roxane Bruno. On va plonger dans ton parcours. Question de démontrer que t'as bel et bien du cran dans l'ADN. Et l'histoire pourrait commencer comme suit. Il était une fois un petit bout de cul qui vient de pas grand-chose, mais que les grandes choses impressionnent pas vraiment. Ça résume bien ça, quand même.
0: Ouais, quand même.
1: Ouais. Petite, avais-tu déjà cette propension-là à savoir exactement ce que tu voulais?
0: Oui, je pense que... Mais je pense que j'ai toujours été deux à l'intérieur de moi. J'ai vraiment une dichotomie. C'est vraiment parce que j'étais à Radio-Can que j'utilise le mot dichotomie. Parce que je suis même pas sûre que je sais vraiment ce que ça veut dire. Mais je trouvais que ça sonnait nice, tu sais. Fait que il y a vraiment comme une partie de moi qui a comme un, justement, du front autour de la tête, puis qui sait ce qu'il veut. Puis, tu sais, à 4 ans, on m'avait offert une robe, puis j'ai déchiré la robe parce que je savais, moi, que ça serait pas des robes, tu sais. Mais en même temps, il y a une petite traumatisée qui est comme, je veux pas déranger personne, puis j'espère que je vais faire les choses correctement. Puis, fait, c'est toujours comme de me battre contre moi-même à l'intérieur. Je sais pas si tu me suis.
1: Oui, absolument. Okay, puis à l'école, ça se passait comment?
0: Et ça se passait pas bien.
1: Pas bien, non.
0: Non, ça allait pas bien. Ah non, je pense que je dérangeais beaucoup. Autant les profs que les gens autour, là, je pense que j'avais une grande gueule. Et c'est ça, je pense que j'ai toujours aimé faire les choses à ma manière, mais ça m'a pas toujours servi, par contre.
1: T'aimais faire rire aussi, ça a l'air, les autres, quand même.
0: Oui.
1: Le petit clown... jamais très loin dans la salle. Ton rapport à l'autorité, ça ressemblait à quoi?
0: Mais c'est ça, je pense que encore là, j'en avais peur, mais je trouvais ça fatigant d'en avoir peur. Fait que j'essayais toujours de pousser un peu la limite de où on pouvait aller, tu sais. Mais
1: Le meilleur et pour le pire.
0: Ouais, exactement. Ouais. Mais tu vois, encore aujourd'hui, là, si je passe la tondeuse, là, j'ai peur de gosser mes voisins. Okay. C'est con, hein?
1: Peur de déranger. Non,
0: peur
1: c'est
0: de
1: pas
0: déranger,
1: con,
0: vraiment.
1: Cette non, mais c'est une conscience des autres, c'est d'être conscient de ton environnement.
0: Oui, mais je pense que j'ai beaucoup ressenti. Je pense qu'enfant, on m'a fait beaucoup ressentir que je dérangeais les adultes autour de moi. T'sais, j'ai vraiment souvent senti que je gossais. T'sais. Fait que je pense qu'adulte, ça l'a teinté, ça. Toujours la peur de déranger.
1: De déranger. Oh. Et ado, on a compris que tu maîtrisais déjà l'art de ce qu'on appelle l'autodérision, donc d'être capable de rire de soi, de ne pas avoir peur du ridicule. Est-ce que tu dirais ça de toi aussi?
0: Oui, vraiment. Ouais. Je pense que j'aime 100 fois plus taper sur moi pour faire rire les gens que roaster quelqu'un. Mm-hmm. J'ai pas l'art de ça, moi, aller publiquement faire des blagues sur quelqu'un. On dirait que je me sens automatiquement mal. Fait que j'aime mieux taper sur moi. T'sais. C'est plus drôle.
1: Il y avait du théâtre aussi, de l'impro.
0: Ouais. Ouais. Ouais, ouais, j'ai commencé à faire de l'impro en 6e année, je pense. Ça m'a suivi une bonne partie de mon secondaire. Puis à un moment donné, j'ai lâché ça parce que c'était plus intéressant d'aller flâner dans les parcs.
1: Oui, c'était une transition d'époque, d'âge aussi, j'imagine. Et pendant ce temps-là, à la maison, il y avait ceci en trame sonore.

0: Éric Lapointe, Terre promise. Pourquoi donc, ça jouait à la maison?
1: Ben, mes parents devaient triper là-dessus. Mes parents écoutaient ça toujours, tout le temps. J'ai des souvenirs là, vivides là, de ma mère qui fait le ménage dans la maison. Puis c'est du Éric Lapointe qui joue. Fait que c'est comme la première chanson que j'ai appris par cœur.
0: Que tu as connue par cœur. Ouais. 5, 6, 7 ans à peu près?
1: Ouais. Dans ces eaux-là. Okay. Ouais.
0: Puis un jour, tu tombes sur la vieille guitare de ta grand-mère.
1: Oui.
0: Par hasard.
1: Oui.
0: Elle était où? Elle était cachée où, cette guitare-là?
1: Ben ça, j'ai pas de souvenir d'où ce qu'elle était. Je pense qu'elle était dans un garde-robe chez ma mère. Puis j'ai ouvert le case, un case rigide, puis c'est une vieille guitare sèche. Puis j'ai commencé à gratter.

0: À tes soupes, ça n'a pas été long. Ma mère a fait, ça va y prendre des cours. Parce que
1: ça sonnait pas comme terre promise.
0: Non, ça sonnait pas comme terre promise. Fait que ma mère et ma grand-mère m'ont offert des cours de guitare. Tu vois, ça aussi, ça n'a pas duré longtemps. On dirait qu'un coup que j'ai appris la base, tu sais, j'arrivais et j'étais comme, hey, Serge, il s'appelait Serge, mon prof de guitare. J'étais comme, hey, j'écris une toune. Puis il était comme, non, là, on va apprendre c'est une poupée.
2: Ah, OK.
0: Puis là, moi, j'étais comme, ouais, non. Fait que ça n'a même pas duré un an.
2: T'avais envie de jouer autodidacte.
0: J'avais envie, ouais, exactement. Je connaissais les accords. J'étais comme, OK, là, je vais faire mes tunes.
2: Étais-tu proche de ta grand-mère?
0: Ouais, vraiment.
2: Ouais.
0: Vraiment très, très proche de ma grand-mère. Tellement proche que je pourrais broyer en parlant là. Oh. Vraiment, okay. Elle est décédée, puis 5 minutes après, j'avais une carrière.
2: Ah.
0: Je suis persuadée que... Elle est montée en haut, puis elle a fait « OK, là, faut placer ça, là, parce que ça marche pas. »
2: C'est-tu vrai?
0: Oui.
2: Quand même.
0: Je trouve ça triste parce qu'elle est morte inquiète.
2: De savoir que ça allait fonctionner pour toi. Parce que donc, elle était consciente de tout le rêve que tu avais puis de ce que tu avais envie d'accomplir, puis elle l'a comme pas vu.
0: Elle l'a pas vu. Ben, elle le voit. Là, j'imagine voir. Vraiment comme son annonce de Philadelphia. Oui. Elle est assise comme dans un nuage, puis elle se fait des toasts. Là.
2: Puis elle chante à ma manière. C'est parfait.
0: C'est ça qu'il faut qu'elle fasse.
2: Fait que 5 minutes. Fait que tout juste avant que tu perces, avais-tu le temps de lui jouer des tunes avant?
0: Mais j'étais très pudique de ma musique avant de faire ça dans la vie. Je pense que j'étais plus dans l'humour sur le web que la musique. Ça me gênait vraiment, cette partie-là. Je trouve que c'était un peu de se mettre à nu.
2: Ouais.
0: Fait que j'avais mis genre une chanson sur Internet. Puis un monsieur qui m'a appelé pour me dire qu'il voulait que je fasse carrière. Puis c'était ça ou le pizza. Fait que j'ai choisi ça.
2: T'as choisi la musique, bien sûr. Puis en 2003, t'as 12 ans. Puis c'est là que t'as pris un crayon puis t'as déposé sur papier un premier texte de chanson, Le Secret.
0: Ouais.
2: Ouais. C'est-tu comme arrivé tout de suite? Ça a-tu pris un certain temps?
0: Ça a pris... Ma mère est partie à l'épicerie parce que j'étais trop gênée de faire ça quand elle était là. Elle est partie à l'épicerie puis quand elle est revenue de l'épicerie, j'avais comme un premier texte. J'étais comme, hey, maman, je vais te faire écouter ça.
2: Et ça sonne comme ça.
0: Ah ouais.

0: t'aimes-tu moi ou t'aimes pas particulièrement t'écouter? Je sais pas. Je regarde ton non-verbal, là, puis...
1: Juste avant, c'est parce que... Je veux juste clarifier, là, pour les gens qui connaissent pas nécessairement l'histoire, je parle pas de mon père. C'est très important que, parce que là, dans la chanson, c'est...
0: Une question de violence conjugale.
1: Oui,
0: c'est ça,
1: exactement.
0: Tu veux rectifier que c'était pas ta famille.
1: C'est pas mon père. Tu sais, c'est l'histoire à ma mère, mais c'est pas mon père.
0: Mais comme bien des auteurs, autrices qui composent des chansons basées sur.
1: Exactement.
0: Sur
1: mais
0: la
1: non,
0: vie
1: je
0: des autres.
1: Je suis pas fan de m'écouter comme ça devant les gens, faire comme ah, c'est moi, c'est ma tune.
0: Parmi tes premiers publics, des passants sur le coin d'une rue à Candiac?
1: Pas beaucoup de passants.
0: Pas beaucoup de passants. Quelques passants, donc pas beaucoup de piastres dans ton chapeau?
1: Non. Moi, c'est juste parce que j'avais cette vision-là de comme les gens qui jouent dans le métro, parce que ma grand-mère habitait à Montréal, fait que je prenais beaucoup de métro avec elle, donc je voyais ça, les gens qui jouent dans le métro, les gens qui jouent dans les parcs. Puis je me disais, moi aussi, je veux faire ça, c'est tellement cool, tu sais. Mais moi, j'habitais à Candiac. Fait que, il y avait pas personne dans les parcs à Candiac, tu sais. Puis ma mère était OK, tu sais, c'était à côté de chez moi. Elle m'a dit, tu peux le faire, mais je sais pas si c'est légal. Mais si la police t'arrête, ils vont te ramener ici, moi, je vais faire semblant de te chicaner. Puis on va trouver un autre parc.
0: Écoute, ça peut pas être plus formidable.
1: Ouais.
0: Donc, c'était tout près du CLSC. Tu as joué là pendant un certain temps. Ensuite, tu l'as dit, tu quittes l'école. Bon, puis entre deux cuissons de pizza, tu décides de faire des capsules humoristiques sur le web. Ça cartonne et le mot est faible. Ça pogne vraiment énormément. Parce que tu n'apprécies pas particulièrement regarder, de ce que j'ai cru comprendre, tes premières chroniques, on n'ira pas là.
1: Tes capsules. Merci,
0: non, parce que justement, je ne trouvais pas ça nécessaire. Je les ai à peu près toutes regardées. Cela dit, j'ai passé des heures de plaisir. Ma préférée, c'est celle-là.
2: La gang, on vient de décoller, puis je vais vous expliquer pourquoi j'ai accepté cette gig-là. C'est-tu pour me faire connaître à l'international? Non. C'est-tu parce que j'ai des ambitions de devenir anglophone? Non. C'est-tu parce que le prince Harry, je veux qu'il m'accepte dans la famille royale? Pas du tout. Moi, j'ai accepté cette gig-là pour rencontrer Katy Perry, serrer la main, puis dire « Hey, Katy, me too, I kiss the girl and I liked it ». Je vais la chercher dans toutes les rues de Vancouver. Katy! M'a trouvé, Katy, je te le dis.
3: Katy!
0: La suite est absolument savoureuse. Pour vrai, je l'ai regardée en boucle plusieurs fois. Je me tanne pas, puis je pense qu'après l'émission, je vais retourner la regarder.

0: Regardez, donc ça s'appelait Mission Katy Perry. Oui. T'es à Vancouver, tu vas chanter devant une foule de 60 000 personnes. Elle aussi est là, puis tu capotes un peu.
1: Ben là, gros. Oui, là, c'est Katy Perry, t'as le voir. Mais oui, j'en revenais pas. Parce que dans le fond, c'était les Invictus Games, puis moi, je représentais le français au Canada. J'arrive là-bas, puis là, il y a plein d'artistes, dont Katy Perry, tu sais, puis... Je pensais pas être capable de la rencontrer. Tu sais, je m'attendais à ce que ce soit plus réglementé que ça, mais finalement, j'ai rencontré le prince et Katy Perry dans le même 15 minutes.
0: Puis là, elle est derrière un écran, en fait, en montage, puis elle commente, parce que tout ça a été capté sur vidéo, c'est absolument savoureux. Fait que finalement, tu lui as serré la main, elle t'a invité à son show en plus après. T'es débarquée, Roxane, sur le web à un moment où c'était pas vraiment encore prise au sérieux.
1: Non, c'était zéro prise au sérieux.
0: C'est ça, là, c'est vraiment les tout débuts là, à ce moment-là. Tu naviguais comment dans cet univers-là alors que c'est les gens regardaient un peu de haut?
1: Ben écoute, au début, on me regardait pas de haut parce qu'il y a personne, tu sais, dans le sens où mes amis, ils trouvaient ça drôle, là, mes vidéos, puis les gens que je croisais aussi aimaient ça. Fait que c'était pas de... Il y avait pas de navigation. J'ai vraiment commencé à naviguer à travers les regards quand j'ai commencé à faire de la musique puis à être invitée sur des plateaux plus traditionnels où, tu sais, on est loin de l'époque TikTok, là. Tu sais, je te parle de l'époque Instagram vient de sortir la fonction vidéo, là. Ça fait un goût, ça ne rajeunit pas personne, tu sais. Mais, fait que, ouais, souvent, j'arrivais quelque part puis on me prenait pas tant au sérieux. On se disait, bon, là...
0: Elle vient du web, là. Genre.
1: Elle vient du web, exactement. Okay. Puis là, aujourd'hui, comme je disais en pré-entrevue, ça me fait beaucoup rire parce que toutes les personnes qui m'ont regardé de travers comme ça, sont plus là. Sont plus dans le show business. Ou ils essaient de faire ça aujourd'hui, tu sais. Fait que je suis comme, ah, c'était pas si con que ça, finalement, ma façon de le faire, tu sais.
0: Et c'est le public, beaucoup aussi, tes fans qui t'ont propulsé 100% dans l'industrie.
1: 100%.
0: Où t'es rentré par la grande porte, disons-le comme ça. Entre autres, au Gala de la Disque. Et cette année-là, ben, tu gagnes.
2: Dans la catégorie chanson de l'année. À ma manière, Roxane Bruno. J'ai 30 secondes, je me suis fait un papier parce que je sais, moi, je suis une bonne plaie. Là. Je suis capable d'oublier du monde, je suis capable. OK, je vais commencer avec le public. Merci tellement. Hey, 10 secondes, OK, je veux pas dépasser, OK, moi, je suis bonne élève. OK, fait que là, moi, j'avais vraiment peur d'être la saveur du mot, OK, puis là, vous me prouvez à soir que c'était pas juste ça, je suis vraiment contente. J'aimerais ça remercier, tu sais, Raymond Zuberger, Karine, Charlotte, J.F.
0: Donc, il y avait toutes les... Non, mais il se passe quoi dans ta tête, là, dans les secondes où tu montes sur scène?
1: J'ai faim.
0: T'as faim? Parce que t'as pas soupé?
1: Ça fait 2 jours que je mange pas.
0: T'es-tu sérieuse?
1: J'ai super faim. Je me suis nourrie d'Advil, genre.
0: Parce que t'étais trop nerveuse?
1: Ouais.
0: OK.
1: Vraiment, vraiment full nerveuse. Puis j'étais pas médicamentée, pas diagnostiquée dans ce temps-là. Fait que je me comprenais pas en tout en plus, là. Puis t'es dans une salle, le public est au balcon très, très loin. Puis moi, ma carrière, c'est le public.
0: Ben oui.
1: Comme tu l'as dit, c'est eux qui ont créé ce que je suis aujourd'hui. Tu sais, il y a pas personne qui m'a donné chance. Personne, sauf le public. Fait que moi, j'arrive dans une salle pleine de monde, dont des producteurs, des réalisateurs qui sont comme, bon, Internet, tu sais. Fait que j'étais comme, c'est pas à vous autres que je veux parler, tu sais, c'est à eux autres. Fait que tout le long, je suis comme, de même, les bras dans les airs. Puis là, je viens pour prendre le trophée, puis je suis comme, faible. Le trophée, il est pesant, là. Je me rappelle du, oh mon Dieu. Puis après ça, il y a des entrevues, puis je me disais juste, faut que je mange. C'est vraiment de ça que je me rappelle.
0: Le public que tu as remercié en premier, on l'a bien entendu, qui t'a propulsé, on le disait. Ce lien-là, là, c'est quasi fusionnel, ce que tu as entretenu avec le public depuis le tout début.
1: Vraiment, puis il y a comme un... On en parle, là, puis je fais un chemin mental. J'ai réussi à avoir une carrière grâce au public parce que je me livrais tellement à eux. C'était comme... On était une famille, là, tu sais, c'était mes amis, là. C'était vraiment eux. Parce que je voulais avoir une place dans les médias traditionnels, tu sais. Donc, les médias, avoir des articles et tout, tu sais, je voulais comme être connu, entre guillemets. Puis là, aujourd'hui, on dirait que les médias font une barrière entre moi et le public. On dirait que je n'arrive plus à me livrer comme je me livrais avant. Parce qu'il y a des articles, mais du clickbait.
0: Mais ça dépend ce qu'on qualifie de média. Oui, c'est ça. On parle quand même de sites
1: apotins. Je parle pas de vous autres aujourd'hui. Je parle pas de Radio Cannes, mais je parle...
0: Mettons, Roxane Bruno change de coiffure. Et,
1: exactement. Je te parle des sites apotins.
0: Oui, du clickbait. Ouais.
1: Clickbait. Mm-hmm. Ça fait que je me sens beaucoup plus filtrée aujourd'hui. Souvent, je vais prendre mon téléphone.

0: des fois, genre, hey, je vais leur raconter ça ou hey, je vais me prononcer là-dessus ou hey, je vais dire ça. Puis je repose mon téléphone parce que je sais que dans 12 heures, il va y avoir 60 articles avec des gens méchants en dessous, tu sais. Puis ça, pour ma santé mentale, à moi, j'ai pas le choix de me protéger de ça. Je trouve ça triste.
1: Dommage, parce que ça, c'est ça, tu te censures un peu par protection, finalement.
0: Vraiment.
1: Les années passent, le public te suit, l'industrie s'incline devant ton grand succès. 2, 3, 4, 5, 6, 7, 8, Félix plus tard. À partir de quand, mettons dans l'histoire, Michael Bublé et toi, êtes-vous devenus BFF, mettons?
0: Ça n'a pas de bon sens. Ça, c'est au Junos, pas le dernier qui vient de passer, là, l'autre. Mon album était nominé dans la catégorie « Album of the Year ».
1: Album of the Year.
0: Album of the
1: Year. Ça dit bien quand même. Hein?
0: Et les gens qui sont nominés dans cette catégorie-là performent sur le numéro d'ouverture. Donc, encore là, moi, j'étais nominée, j'étais invitée pour représenter le français. Donc, je me présente et le mandat, c'était de traduire un bout de la chanson Home de Michael Bublé. Fait qu'il y avait plein d'autres personnes qui.
1: C'est une petite toune, là, de
0: ouais, c'est
1: ça,
0: juste
1: un petit que personne
0: je connais. Si vous connaissez ça, en tout cas. toutes les autres personnes, dans leur langue maternelle, écrivent un bout de la chanson. Fait que là, moi, j'arrive, je me présente, il me dit « Hi, Roxanne, so nice to meeting you, can I hug you? » Je suis comme « Hey, t'es Michael Bublé, là. »
1: Tu peux me hug si ça te tente.
0: Hey, ça arrive de bouisse. Fait que, ouais, on se fait un câlin. What the fuck? Et... Fait que là, le show passe et je crois qu'il a aimé ma performance parce que le lendemain, il m'ajoute sur Instagram et il m'écrit en message privé pour me dire « J'aimerais vraiment ça, qu'on se recroise artistiquement un jour, si ça donne. » Et là, moi, je suis comme « Ça va donner, mon homme! si tu me diras pas ça deux fois! » Fait que là, j'ai dit « Ah, yes, yes, me too, me too! » Fait que là, j'y offre. Si jamais t'as envie qu'on le fasse les deux, ta chanson en français, ça serait fou, tu sais. Puis il aime tellement le Canada, puis il veut tellement que la langue francophone puisse briller autant que la langue anglophone, qui est comme « Hey, let's go, on le fait! »
1: Fait que vous l'avez fait.
0: Oui.
1: Et il dit de toi que quand tu partages la scène avec quelqu'un, ça te rappelle, comme Roxane, ça te rappelle pourquoi t'es tombé amoureux de la musique quand même. C'est pas rien de sa part. Et il dit, elle a tellement de sincérité et d'authenticité dans sa voix. On jase, est-ce que ça te gosse quand c'est Michael Bublé qui dit que t'es authentique?
0: Non.
1: Lui, il peut dire ce qu'il veut.
0: Michael, il peut dire whatever he wants.
1: Donc, vous avez fait, bien sûr, cette version bilingue du méga succès Home que Michael Bublé avait sorti en 2005, qui est paru en février dernier. On écoute un extrait.

0: Mais c'est si beau. Mais vraiment, merci. Je vous rappelle que vous écoutez Du front tout autour de la tête, une série d'entretiens avec des personnalités audacieuses qui font les choses à leur manière, des gens qui foncent dans le tas pour le meilleur et parfois aussi pour le pire. On est en compagnie de Roxane Bruno. Je te regardais écouter cette chanson-là. Quand tu l'écoutes, tu te vois-tu l'enregistrer? Si c'est pas indiscret, qu'est-ce qui passait dans ta tête?
1: Ben moi, à chaque fois, je comprends pas. À chaque fois, je suis comme, ah, ouais, hein, c'est spécial, pareil. Puis, tu sais, ça a été long quand même, ça a été sur 8 mois, tu sais, dès les messages à la sortie de la chanson. Ça a presque été 1 an parce qu'il est occupé, là, tu sais, à un moment donné, on s'écrivait, puis il me répondait pas, puis j'étais comme, bon, ben, peut-être que ça y tente plus, tu sais. Puis après ça, je me rends compte, c'est parce qu'il est au Vatican, puis il chante pour le pape. Tu sais, on n'a pas la même vie, Michael, là. Fait que quand ils nous ont écrit pour nous dire, parfait, on enregistre les voix, vous pouvez nous envoyer la chanson et tout, là, on dirait que j'y croyais pas jusqu'à ce que la chanson existe avec sa voix dessus.
0: Et encore, j'imagine que quand elle a existé, tu te disais un peu comme là, si tu te pinces encore, finalement.
1: Ouais, je comprends pas.
0: C'est arrivé.
1: Mais tant mieux, c'est le fun.
0: Ben, complètement. Puis c'est vraiment excellent. C'est vrai que ça fait revivre cette chanson-là qui a été un grand succès. Là, maintenant, Roxane, on va passer aux choses sérieuses.
1: OK.
0: On va découvrir ensemble comment Roxane est passée d'apprentie fonceuse à audacieuse émérite. 2016, t'as jamais mis le pied sur une scène de ta vie. T'as à peu près jamais vu de show de ta vie. Et tu montes sur scène au Franco de Montréal.
1: Oui.
0: Francophonie de Montréal. Ça, c'est quand même quelque chose.
1: Ouais, c'est
0: ça
1: spécial.
0: Prend un minimum de guts, de cran pour faire ça.
1: Ça prend du cran, mais en même temps, moi, je mourrais à petit feu en coulisses. Là. Tu sais, tu demandes à n'importe qui était présent cette journée-là, je n'étais que l'ombre de moi-même. Là. Tu sais,
0: la nervosité, le stress.
1: Ben, pire que pire. Là, tu sais, okay. Pire que le gagnant Félix. Tu sais, là, j'avais fait des spectacles quand j'ai gagné mon Félix, là, mais tu sais... Là, c'est vraiment, tu sais, j'avais fait des spectacles au secondaire, j'avais fait de l'impro, mais moi, j'avais jamais vu ça de show de musique, là. Genre, j'avais pas l'argent pour me payer un show de musique, je savais même pas à quoi ça ressemblait. Fait que c'était comme moi puis ma guide, puis là, tout d'un coup, il y a un band, puis on fait une demi-tourne au Franco. Tu sais, c'est spécial.
0: Donc, c'était très instinctif. Tu montes sur scène, puis ça se passe, tu y vas avec ton instinct.
1: Ouais, mais tu sais, quand on regarde, mettons, il y a des images qui existent de ça, tu sais, j'ai vraiment l'air en détresse, là. Je me tiens après le pied de micro puis j'ai une face de fille fâchée d'être là, tu sais.
0: Dans la catégorie, on passe en 5e vitesse. Parle-nous, Roxane, de ce jour où tu t'es dit, « Hey, la gang, on va louer le Centre Bell.
1: » Comment ça s'est arrivé, ça, donc? Hein?
0: J'aimerais ça le savoir.
1: On dirait que j'ai pas souvenir de...
0: Du moment où
1: j'ai pris cette décision-là, tu sais. On dirait que ça a tellement déboulé après. Ça a été extrêmement rocambolesque, tout ça. Mais c'était quand même... Je sentais que j'étais au volant. Tu sais, début de ma carrière, moi, j'étais pas au volant, pas en tout. J'étais comme un drapeau en arrière du char, plus. Là, je sentais que j'étais au volant, puis j'étais, tu sais, je faisais tout, là, mise en scène. C'est moi qui ai fait... Le montage vidéo en arrière, il n'y a rien dans quoi je me suis pas impliquée. T'sais. Mais ouais, ça reste une des expériences les plus folles que j'ai vécues de ma vie. Là.
0: On écoute un extrait.
1: Ah.
2: On vient d'arriver au Centre Bell, les amis. J'ai déjà plus de bave dans la bouche. La journée n'a pas commencé.
3: Ça, c'est ma loge. Ça, c'est la loge à Céline Dion aussi.
2: Deux grandes femmes à voir.

0: j'entendais rien parce que le public était trop en
1: J'entendais juste des cris de foule, tu sais.
0: J'avais des frissons quand j'ai regardé ça. La première fois, je me suis dit, mon Dieu, ça devait être une expérience.
1: Moi, je peux pas regarder ça. Il y a pas longtemps, je faisais du montage encore. Je fais juste ça. T'sais. Je faisais du montage pour des pubs pour la France.
0: Ouais.
1: Puis ils m'ont demandé de récolter des moments du Centre Vidéotron puis du Centre Bell. Puis j'étais dans mon bureau puis j'avais jamais regardé ça. Tu sais, puis je suais. J'avais la patate qui débattait. C'est comme un trauma. Mon corps répondait aux images puis aux sons qu'il entendait. Tu sais. Puis c'est comme, je me suis tellement mis la barre haute. J'ai peur des hauteurs. Puis là, je descendais du plafond. C'est une plateforme qui bouge de même. Puis là, t'entends rien parce que le monde crie tellement fort que t'entends pas la musique. C'est un cauchemar, mais en même temps.
0: En même temps, c'est intense.
1: Je réalise mon rêve, mais c'est un cauchemar. Ouais,
0: c'est ça. Faut que ça se passe. Puis tout est réglé au quart de tour tout. Aussi, là, tu sais, à la virgule près. Et d'ailleurs, on va entendre un nouvel extrait. Lors de la répétition, ça se passe pas tout à fait comme tu veux.
2: J'ose espérer que le dicton mauvaise répétition, bon show existe parce que ça s'est pas passé exactement comme je voulais.
3: T'as eu un petit breakdown
2: en tout ça? Ouais. Il y a un stunt à la fin où on annonce le troisième album. Puis comme ça peut pas marcher. Parce que le stand, c'est un bug. Mais un bug qui bug, c'est pas nice. J'ai de la difficulté à laisser aller.
0: Règle générale, les gens comme toi qui foncent dans le tas, qui ont des idées, qui poussent, qui veulent accomplir des choses, ça vient aussi parfois avec cette anxiété de performance-là. Mm-hmm. On dirait que c'est ce qu'on entend dans

0: En ça, tu te dis, je peux pas me planter.
1: Non, c'est ça. Mais là, tu comprends, j'écoute ça, puis j'ai le goût de revenir dans le temps pour la consoler, la pauvre petite, là, tu sais. Et dire, hey, y a pas personne qui va mourir si ça marche pas exactement comme tu veux que ça marche. C'est pas grave. Tout le monde va être content pareil, tu sais. Arrête, là. Tu pas personne à cœur ouvert, là. Tu chantes des tunes. C'est fou de se mettre cette pression-là pour ça, tu sais.
0: Mm. As-tu pu en profiter comme t'aurais voulu?
1: Non. Non, non. J'ai pas profité de ça pendant tout, là. J'ai aucun souvenir. Une chance, c'est filmé, tu sais. Il y a un documentaire, puis des vidéos, puis une chance, parce que plus tard, tu sais, probablement, je vais vouloir replonger là-dedans,
0: oui,
1: tu sais.
0: Mais oui,
1: mais aucun souvenir, là. Mon cerveau s'est mis en mode défense, là.
0: À ce moment-là, tellement c'était intense.
1: Ouais.
0: Puis tu vivais beaucoup, beaucoup de submergé
1: ouais.
0: d'anxiété. On va y revenir, d'ailleurs, à ça tantôt, si tu le veux bien. Mais juste avant, puisqu'on est quand même dans les moments de type du front tout autour de la tête, ça, je pense que c'est mon préféré. Il y a quelques années, tu as commencé à explorer le marché français et tu as rencontré des producteurs. Des producteurs qui, je cite, « voulaient te transformer ». Sur l'échelle de se faire imposer quelque chose, Roxane Bruno. Un étant « oui, comme vous voulez » et 10, « sayonara, merci, bonsoir ». Tu te situes où?
1: 13. On dirait que j'ai un trouble de l'opposition quasiment. Là,
0: ouais.
1: Mais là, c'est que c'était ridicule. T'sais. C'était pas une affaire de « hey, il faudrait... » Qu'est-ce que c'est ça? J'essaie de trouver des exemples que j'aurais accepté de changer, mais je pense que j'aurais pas accepté rien.
0: Mais il t'a demandé de changer quoi, par exemple?
1: Ben là, il était assis avec moi au resto, mais tu sais, c'est que moi, il n'y avait pas de demande pour moi. T'sais, on y allait, puis ça donnait vraiment le gros bout du bâton au producteur là-bas. Fait qu'il pouvait demander ce qu'il voulait, rendu là, mais tu sais, il m'a regardé de la tête aux pieds, puis il a regardé après ça. Il m'a même pas parlé à moi, tu sais, il a regardé ma gérante, puis il a fait ouais, mais il faudrait la féminiser. Il faudrait qu'elle porte des jupes, hein, elle devrait faire pousser ses cheveux.
0: On dirait que tu le revois en ce moment.
1: Hey,
0: assis à table à dire, ben voyons donc, il est en train de me dire ça.
1: Il fume des tops, il a les dents jaunes. Je suis comme là. Tu commenceras pas à me dire comment m'accoutrer. Hein? Fait qu'on est parti de là, puis j'ai fait, hey, sais-tu quoi? La France, ça me tente pas, c'est pour être sûr. Moi, je suis bien ici. Je suis bien chez nous. Puis là, quelques années plus tard, il y a une demande, tu sais. Ma musique, grâce aux médias sociaux, s'est rendue en France, en Suisse, en Belgique, en Allemagne. Puis là, il y a des gens qui veulent m'écouter puis m'entendre puis me voir. Fait que là, j'ai rencontré un producteur là-bas super gentil, tu sais. Puis lui, il est comme, moi, c'est ça que je veux, tu sais. Je veux pas que tu te mettes en jeu, ça par rapport.
0: Ben d'ailleurs, tu t'étais dit ça. Tu t'étais juré que si un jour tu revenais en France, c'est parce que c'est ta musique et c'est parce que le public l'aurait réclamé. Là, ça se passe depuis quelques mois, ce qui est absolument formidable. T'es allée l'hiver dernier, entre autres. Ça s'est passé comment?
1: Ça s'est super bien passé. On a fait deux concerts à guichet fermé. Puis je pense que j'ai trouvé la façon de pas me dénaturer sur scène, mais de me faire comprendre quand même. T'sais, parce que il y a comme une espèce de discours que les Français, ils font exprès de pas nous comprendre, tu sais. Puis je crois ça parce que, tu sais, on va au restaurant puis on fait rire de nous et tout, mais quand je suis dans une salle remplie de gens qui ont payé pour me voir, quand je vois dans leurs yeux qu'ils computent pas en tout ce que je suis en train de dire, ils font pas exprès, tu sais. Fait j'essaie de faire un entre-deux de comme, je reste keb, mais des fois, je vais pousser deux, trois phrases typiquement françaises pour les faire rire, puis après ça, je pars une chanson, tu sais, mais...
0: L'anecdote du producteur français, ça, c'est excellent. Ça marche.
1: Oui, mais je vais garder ça.
0: On parle d'un phénomène. C'est souvent... En fait, c'est pas la première fois qu'on t'associe phénomène. On l'a entendu ici. Mais en France, là, c'est ça. C'est le phénomène Roxane Bruno.
1: Mm-hmm.
0: Ça aussi, ça vient quand même avec un minimum de pression quand on est devenu un phénomène.
1: Bien, je me mets pas de pression pour la France parce que, comme je dis, je suis bien ici, tu sais. Fait que là, c'est vraiment juste d'aller m'amuser ailleurs. C'est sûr que j'ai de l'ego, tu sais, pour faire ce métier-là, faut que tu sois faite à 90% d'égo quasiment, là. Fait que c'est sûr qu'il y a une partie de moi qui est comme, ah, je veux tout péter là-bas, tu sais, je veux vraiment que ça marche. Mais après ça, je me ramène à faire, hey, pour vrai, tu vis très bien ici, là, avec ta musique et tout.
0: Donc, ce serait un plus.
1: Ça serait 100%
0: fun,
1: plus.
0: Mais...

0: notre invitation. On va parler de santé mentale.
1: Oui.
0: La santé mentale, c'est un enjeu, une cause qui te tient immensément à cœur. Tu as parlé ouvertement de ton anxiété généralisée, d'épuisement professionnel aussi. Et en parler avec autant de transparence comme tu le fais, ça prend du cran aussi. C'est une forme d'audace à mes yeux. C'est mieux que c'était, le fait de parler de santé mentale, mais il reste encore beaucoup de chemin à faire. Il y a encore énormément de tabous. Est-ce que tu le sens, ça?
1: C'est mieux que c'était, mais j'ai quand même l'impression qu'on recule un peu en ce moment. Il y a plein de choses qui reculent en ce moment. Puis j'ai l'impression que avant le discours que j'avais était mieux reçu. Mais là, en ce moment, avec le climat, je sais pas ce qui se passe. C'est comme si les gens se refermaient à ça, la santé mentale. C'est comme si ça n'existait pas. Puis je sais pas pourquoi ça... Ça se passe comme ça présentement. Fait que je pense que c'est encore plus important.
0: Sans recul.
1: Ouais.
0: Okay.
1: Il y a 100% recul sur tellement de choses en ce moment, dont la santé mentale. Fait que c'est pour ça que je trouve ça important d'appuyer encore plus sur ce piton-là, tu sais, d'en parler encore plus.
0: Tu as choisi aujourd'hui de nous présenter Cassandre Clermont-Moquin, avec qui tu allais au secondaire. Cassandre qui vient tout juste de joindre à nous. Bonjour, Cassandre.
2: Bonjour.
0: Merci beaucoup d'avoir accepté notre invitation aussi. C'est un peu comme des retrouvailles pour vous deux aujourd'hui, là.
1: Ben, ça fait au-dessus de 15 ans qu'on s'est pas vu.
2: Ouais.
0: Bon, mais bienvenue à votre conventum de 15 ans
2: merci.
0: Secondaire.
2: Merci, je suis pas allée, t'es-tu
1: allée? Non.
2: Je suis contente de le vivre avec toi.
0: Donc, vous étiez amis au secondaire. C'est quoi la petite histoire de votre amitié?
1: Ben, on allait à l'école ensemble, mais on a très peu de souvenirs. Elle m'a écrit le deux jours. T'es-tu allée en Grèce, toi? J'étais comme, non, je suis pas allée en Grèce. Ben comme,
2: non. Non, mais honnêtement, il me reste pas beaucoup de souvenirs de mon secondaire parce que je trouve que c'est une période qui, je sais pas, moi, je l'ai pas vécu de la meilleure façon. Mais Rox, elle m'a marqué. Tu sais, je vais le dire, là, par son authenticité.
1: Ah, oh.
2: Non, mais pour vrai, c'était quelqu'un de vrai. Puis, toi puis moi, on était des électrons libres un peu. Tu sais, on était amis avec tout le monde,
1: ouais.
2: Mais on n'avait pas comme une gang précise. Fait que je trouve qu'on se rejoignait à ce point-là, tu sais.
1: Ouais.
2: Fait que moi, ce que t'as comme marqué mon secondaire parce que justement, t'étais vrai puis ça faisait du bien, tu sais. On n'était pas dans des clics, on n'était pas intimidatrices, on se faisait pas intimider non plus.
1: C'est vrai que c'était.
2: On avait ce profil-là, je trouve.
1: Ouais.
2: Vraiment. Je me rappelle.
1: Oui, je me rappelle.
2: OK, je pensais que tu faisais ça.
1: Non, non! Non, je m'en rappelle.
0: Notre concept, c'est des gens qui ont du cran, qui ont du front, qui sont pleinement assumés. Est-ce que tu dirais que Roxane était déjà comme ça au secondaire?
2: Oui, vraiment.
0: Ouais?
2: Vraiment.
0: Okay. C'est son profil.
2: Mais ce que vous voyez, c'était Rox. Elle n'a pas changé. T'sais, depuis tantôt, je la regarde et je me dis, c'est incroyable. T'sais, comme, elle est vraiment celle que j'ai connue. T'sais, je ne sens pas la distance entre qui j'ai découvert... À mon début de secondaire, puis aujourd'hui.
1: Mais là, Colin, c'est normal, fun, ça.
0: Non, mais c'est un méchant beau compliment.
1: Ben, vraiment, ça ouais. Dans le fond, c'est ça, être authentique.
0: Voyez-vous. Être vrai et comment on dit, avéré.
1: Avéré.
0: C'est ça, être avéré.
1: Très avéré.
0: Pourquoi t'avais envie de mettre de la lumière sur Cassandre aujourd'hui?
1: Ben, moi, il y a peut-être de ça un mois, j'étais dans une chambre d'hôtel après un show et je scrollais mon téléphone, mon feed, et je l'ai vue passer dans mon fil d'actualité et elle racontait son histoire et j'ai fendu parce que je l'ai reconnue. Ça fait 15 ans que je ne l'ai pas vue. Puis ce qu'elle racontait, c'est tellement venu me chercher puis qu'elle ose en parler comme ça sur Internet devant plein de gens qui peuvent se faire leur idée d'elle. Sans la connaître, tu sais. Puis j'aime comment elle apporte ce sujet-là. Puis j'aime qu'elle soit pas connue. Parce qu'on dirait que quand t'es connue puis que t'as ce discours-là, ça peut... Les gens peuvent ne pas se reconnaître. Tu comprends? On est comme un peu des intouchables, entre guillemets, de comme, OK, toi, tu le vis de même, mais toi, t'es Roxane Bruno, fait que t'as des privilèges. Puis moi, c'est pas ça, ma réalité. Mm-hmm. Fait que Cassandre, elle a la même réalité que les autres. Fait que c'est pour ça que j'avais envie de mettre la lumière sur elle pour que les gens qui vivent peut-être cette situation-là se reconnaissent en elle.
0: T'sais. En elle. Cassandre, t'as partagé ton histoire sur les réseaux sociaux. T'as un site Internet aussi, on va y revenir tantôt. Et ton texte commençait par « Si je vous disais que j'ai déjà goûté à la folie, que j'étais sans domicile fixe et sans emploi, est-ce que vous me croiriez? »
2: Ça me touche de t'entendre dire ça parce que, ça c'est tout à fait ça. C'est tout à fait ça. J'ai vécu une grosse épreuve en 2019 puis je pensais à cette époque-là, je me rappelle quand j'ai comme retrouvé ma tête après 4 mois de psychose à essayer des traitements. J'ai retrouvé ma tête puis je me disais, mais quelle vie m'attend? C'était pas ça le plan. Là. Moi, je pensais pas que je m'en allais vers ça dans ma vie. Puis là, je sentais tellement que j'étais au pied d'une montagne à gravir. Je savais pas comment j'allais faire

0: pour me rendre là où je voulais aller. Là où je voulais aller avant l'épreuve, pour moi, c'est devenu impossible, en fait, de me relever de ça. Fait que oui, tout à fait. J'ai la maladie que j'ai finalement découvert à travers l'épreuve m'a amené à comprendre que c'est ça, on pouvait aller très bas dans la vie.
1: Donc, dans cette histoire-là, tu racontes cette épreuve, ce que tu nommes une épreuve aujourd'hui, qui a été plusieurs mois d'hospitalisation en institut psychiatrique à la suite d'une psychose.
0: Oui,
1: donc c'est
0: exactement.
1: Ça. Ça a duré combien de temps?
0: En fait, l'hospitalisation a duré un mois. La psychose en elle-même a duré 4 mois parce qu'on n'arrivait pas à trouver un traitement qui enlevait les symptômes. Puis quand on a trouvé ce traitement-là, ça a été vraiment... c'est comme sortir sa tête hors de l'eau. Mais il y a tout le chemin de la reconstruction qui t'attend après. Oui, tu retrouves ta tête, mais tu es affecté parce que les symptômes, le cerveau est affecté. Donc, après ça, tu sens que tu as un chemin là, tellement long à gravir parce que là, moi, j'avais plus d'emploi, j'avais plus de relations amoureuses. T'sais, c'est niaiseux, mais avec un diagnostic, se dire, est-ce que quelqu'un va vouloir de moi? T'sais, j'étais à l'aube de mes 30 ans, je voulais peut-être une famille. Est-ce que j'allais pouvoir devenir maman? Il y avait tellement de questionnements à ce moment-là. Puis comme j'avais tout à rebâtir, tu sais, je me retrouvais, tu sais, c'est vraiment comme je l'ai dit, au pied d'une montagne, puis je savais pas comment me rendre au sommet.
1: Puis ce message-là que tu envoies quand tu racontes ton histoire, c'est de dire, regardez-moi, là, c'est pas écrit dans mon front, et pourtant, voici tout ce que j'ai vécu.
0: Oui. Il y a ça aussi de donner un autre visage à la santé mentale parce que la psychose, c'est quelque chose qui est très, très peu connu et parce que les médias l'ont souvent associé à des gens qui sont dangereux ou à des gens qui sont dans des situations précaires ou à des gens, tu sais, on pense que la folie, ça touche juste ceux qui consomment ou, tu sais, il y a vraiment beaucoup de stigma autour de ça. Moi, j'étais une fille vraiment normale qui vivait une vie normale sans vouloir normaliser quoi que ce soit, là, mais.
2: Il y avait des guillemets pour les gens à l'audio.
0: Mais, tu sais, je veux dire, ça peut arriver à n'importe qui. C'est vraiment... Puis, ce que j'explique souvent, c'est que un trouble de santé mentale comme celui que j'ai, qui est la bipolarité, c'est un dysfonctionnement des neurobiologiques. C'est vraiment le cerveau qui se met à avoir des problématiques. Puis ça... Des fois, on l'oublie parce que c'est la santé mentale. Mais quelqu'un qui aurait le diabète a besoin de son insuline. Tu sais. Mm-hmm. Moi, j'ai besoin de ma molécule, mon traitement. Puis ça fait en sorte que je peux mener une vie épanouissante. Mais c'est vraiment... C'est la même chose. C'est juste qu'on le voit pas encore comme ça, je pense, globalement dans la société.
1: Parce qu'il y a encore justement beaucoup de stigmas, beaucoup de mythes, de tabous, de préjugés. Tu avais 28 ans, donc, quand tu as reçu ce diagnostic de bipolarité. Et dans quel contexte, à ce moment-là, tu décides, ou un peu plus tard, là, de t'ouvrir publiquement sur le sujet?
0: J'ai vraiment fait ça pour transcender la honte. J'étais paralysée par la honte. Moi, j'ai fait beaucoup de choses. Il y a eu des interventions policières. J'ai fait vraiment... beaucoup de choses pendant ma psychose qui m'ont mis tellement dans une situation où je me sentais honteuse de moi. Puis je me suis dit, là, j'ai deux choix. Ou je m'enferme chez moi, puis je sors plus. Ou j'expose, puis je transcende la honte par ma parole. Puis c'est ça, c'est le chemin que j'ai emprunté. Et je vous jure, je n'ai jamais eu un commentaire négatif. Dans toutes ces années que je partage ouvertement, il n'y a jamais quelqu'un qui m'a commenté quoi que ce soit. On dirait que ça ne laisse pas la place aux préjugés. Tu sais, c'est... What you see is what you get. Mm. Puis je viens comme ça vient transcender vraiment ma honte. Ça m'a vraiment beaucoup aidée. Puis j'ai beaucoup ce commentaire-là des gens qui disent ah, moi, je suis pas prêt à parler. Puis ça, je le respecte aussi parce que ça veut pas dire que, tu sais, il y en a qui ont le diagnostic, ils veulent le garder plus privé. Puis je pense que c'est valable aussi, là.
1: Tu as réagi comment, Roxane, quand tu as lu son témoignage pour la première fois?
3: Ben, moi, c'était une vidéo que j'ai écoutée parce que je suis lâche. Mais
4: j'écris pas beaucoup.
3: Puis après ça, je suis tombée dans une espèce d'hyper fixation de comme, mon Dieu, faut. Parce que c'était un petit vidéo sur Instagram. Fait que là, j'étais allée checker, là, j'étais allée voir le fait des podcasts. Fait que là, j'ai écouté ses podcasts. Puis après ça, j'ai écrit sur Instagram. Puis j'étais tellement. C'est con parce que ça fait tellement longtemps que je l'ai pas vue, tu sais. Puis on a très peu de souvenirs ensemble, mais j'étais tellement fière d'elle, de comme tout le chemin parcouru. Ouais, ça m'a vraiment touché, son histoire. Je sais pas, sûrement justement à cause que une psychose, c'est un gros mot mm-hmm. qu'on entend, puis qu'on est comme, oh my God, tu sais, j'en connais pas des personnes qui ont eu des psychoses, tu sais. Je l'ai entendu, ce mot-là, mais... Fait que là, on dirait que j'ai mis un visage que je connais, qui a vécu ça, puis qui s'en tire vraiment bien aujourd'hui, tu sais. Fait que je trouve que c'est tellement un discours positif qui donne espoir.
1: Aurais-tu aimé qu'il y ait quelqu'un qui raconte son histoire quand t'en as eu besoin?
0: Vraiment. Puis c'est j'ai voulu devenir cette personne-là parce que je ne l'ai pas trouvée. Tu sais, un soir, là, je vous jure, je me suis levée en pleine nuit puis je me disais, qu'est-ce qui m'attend? J'avais tellement d'anxiété. Puis là, je me suis mis à chercher mère bipolaire sur Instagram. J'essayais de trouver des figures qui menaient une vie que j'avais envie de vivre.
1: Pour te rassurer que ça se pouvait, d'avoir une
0: oui,
1: belle
0: parce
1: vie.
0: Que, franchement, j'y croyais pas. J'y croyais tellement pas. Là. À ce moment-là, j'étais tellement dans un grand désespoir que j'y croyais pas. Puis aujourd'hui, tu sais, je sais pas si on en parle, mais je suis devenue maman.
1: Ben, j'allais poser la question. Et aujourd'hui?
0: Oui, j'ai même eu des jumeaux.
3: Félicitations!
0: Mais, non, mais attends, c'est parce que dans ma psychose, j'étais enceinte de jumeaux. C'est ça qui est vraiment bizarre. Tu sais, c'est comme un... Ça, c'est la petite portion sur céleri, là, mais...
1: C'est quand même particulier.
0: Ouais, oui, c'est particulier. Ouais. Ouais, il y avait comme une grossesse multiple. Mais finalement, je suis devenue maman, puis ça se passe super bien. Ça va vraiment bien. Puis ma vie professionnelle va bien. Mon conjoint, c'est le premier gars que j'ai daté sur Tinder, puis je lui avais dit que je revenais d'un long voyage. Puis il m'avait dit, t'es allé où? J'ai fait une petite cause.
1: Ah oui, très frontal.
0: Très frontal. Direct. J'aurais aimé garder des screenshots, je les aurais encadrés, là, mais il est encore là. 7 ans plus tard, on est ensemble. Puis... Fait que c'est toutes des choses que j'aurais pas espérées. Puis je dis pas que ça s'est fait en claquant les doigts. J'ai travaillé fort. Je suis engagée aussi dans mon processus. Je vais à mes rendez-vous avec ma psychiatre. On ajuste mes médicaments. Je me connais très bien. J'ai une bonne hygiène de vie. Il y a plein de choses que je fais parce que c'est pas facile, cette maladie-là. Mais c'est possible. De mener une belle vie, même avec un diagnostic de maladie chronique en santé mentale.
1: En parler publiquement, ça vient avec, on imagine, une vague, une foule de témoignages de gens qui, justement, s'identifient, qui racontent leur histoire. Roxane, tu l'as vécu quand tu t'es ouverte sur tes enjeux d'anxiété généralisée. Bon, aussi, il y a eu du surmenage, un épuisement professionnel.
2: Un
1: bon burn-out, on va dire les choses telles qu'elles sont. Il a fallu à un moment donné que tu... mettre une certaine distance parce que là, les histoires des autres envahissaient un peu la tienne aussi?
3: C'était pas de mettre une distance, c'était vraiment juste parce que je suis pas si informée que ça, tu sais. Il y a une différence entre.
1: Mais t'es pas travailleuse sociale.
3: Moi, je référais. J'étais comme, là, allez écrire là, tu peux appeler là, parce que moi, je vais juste te donner des mauvais conseils finalement, tu sais. Je suis pas bonne là-dedans, tu sais. Fait que, mais tu sais, toi, t'es plus informée que moi, là. Toi, t'as fait des recherches et tout, là, sur tes trucs.
0: Mais en même temps, je me positionne jamais comme quelqu'un qui va donner
3: mais
0: des
3: conseils. Mais non, je sais, mais t'sais, tu connais full, tu sais, tu connais ton truc, là, tu sais.
0: Mais je pense que c'est devenu une passion. Comme un peu, tu sais, j'ai pris des cours à l'université sur ça parce que je trouve que c'est tellement intéressant. Tu sais, dernièrement, j'ai vu un continuum qui m'a vraiment frappée. Là. C'est comme, on pense que la santé mentale, c'est soit une bonne santé mentale ou une mauvaise santé mentale. Mais en réalité, tu peux avoir un diagnostic, puis avoir une très bonne santé mentale, puis être pas diagnostiqué, ne pas avoir de diagnostic, puis avoir une santé mentale en difficulté. Fait qu'on dirait que quand j'ai comme compris ça, je me suis dit, ben moi, j'ai une bonne santé mentale malgré le diagnostic parce que je me sens bien, je vis une belle vie, je suis heureuse.
1: Et on ne se définit pas uniquement par un diagnostic ou un trouble de santé mentale, exact. Là.
3: 100%.
0: Non, absolument pas. Puis ça, c'est vraiment important. Je veux dire, c'est rien la santé mentale, le diagnostic. Là, on est une personnalité. Puis ça, il faut faire attention parce que j'en parle des fois. C'est pas parce que je suis heureuse que forcément je suis en manie ou en hypomanie. Là. J'ai des émotions aussi en tant qu'humaine, puis à part entière. Là. Fait que oui, ça, c'est important, oui.
1: Tu le disais tantôt bien, Roxane, quand on est une personnalité publique, c'est pas tout à fait la même chose. Si c'était à refaire, est-ce que tu referais les choses exactement de la même façon?
3: Qu'est-ce que tu veux
1: par
3: dire?
1: Par rapport au quand tu en as parlé ouvertement?
3: Non, je ferais exactement la même chose.
1: Oui.
3: Je ferais exactement la même chose. Il n'y a rien que je changerais de mon parcours. Parce que je pense que tous les petits moves que j'ai faits ont fait en sorte qu'aujourd'hui, je parle avec toi

0: puis que j'ai pu amener Cassandre, puis qu'elle, elle parle de ça, puis qu'il y a quelqu'un qui va... Tu sais, tu comprends? Tout est dans tout, finalement. Ça, c'est la phrase. On fait tous tes t-shirts. Tout est dans tout. Ça, c'est...
1: On va ajouter ça à ta merch, ta marchandise. Je pense que ça a déjà été peut-être utilisé quelques fois. Oui,
0: j'imagine.
1: Quand même. Quand on regarde les statistiques en terminant sur le sujet, parce que c'est un sujet, bien sûr, tellement important, on estime qu'entre 700 000 et 1 million de Canadiens souffrent de bipolarité. En 10 ans, la prévalence, donc le pourcentage de la population, est passé de 1,5 à 2,1 % dans la population. Et ça dépasse les 8 % chez les jeunes femmes qui sont âgées entre 15 et 24 ans. Donc, c'est important de continuer d'en parler?
0: Absolument. Vraiment important. Puis, il faut que les gens s'inspirent d'histoires qui donnent espoir parce qu'il y a tellement de beaux qui peuvent nous attendre malgré le diagnostic. Puis, ça, j'ai vraiment envie que les gens y croient, tu sais. Puis, ouais, c'est ça. C'est vraiment pour cette raison-là que je fais ça.
1: T'as bien fait de mettre la lumière sur elle aujourd'hui.
0: Je suis assez contente, tout le temps je suis mouillée, je suis à vous.
1: J'ai vu tout au long de l'entrevue l'émotion, la fierté, comme tu disais tantôt.
0: Je suis vraiment fière. J'aime comment tu me regardes parce que quand c'est toi, mettons que j'étais comme, mais voyons, Rex, t'es bonne, là, vas-y. T'es dure envers toi-même.
2: Ah, c'est l'enfer.
1: Ouais, il va falloir travailler là-dessus.
0: Ça sera pour le prochain épisode.
1: Donc, Cassandre Clermont-Moquin, merci beaucoup de la confiance d'avoir accepté, justement, parce que je pense aussi que ça peut changer la vie des gens d'entendre un témoignage comme celui-là puis de s'accrocher au fait que ça se peut d'avoir une super belle vie, même si en ce moment, l'épreuve est peut-être un peu plus difficile. Donc, je rappelle que tu es stratège numérique, enseignante de yoga également. Et CassandreCM.com, on trouve ton balado sur ce site-là qui s'appelle Bouquet de psychose en 11 épisodes et qui c'est le fameux balado que tu as écouté.
0: J'ai même pas écouté ça.
1: Ah non, c'est pas celui-là.
0: Mais non, j'ai écouté
1: 11 épisodes.
0: Arrête donc.
1: Ben oui.
0: Ben, je vais mettre ça dans mon char.
1: Bouquet de psychose, absolument. Merci beaucoup.
0: Avec plaisir, merci à vous.
1: On va terminer ça ensemble.
0: OK.
1: Roxane,
0: si tu veux bien. À la suite, là, tout le monde.
1: Oui. T'as le choix. En fait, on termine toujours un petit peu cette émission-là avec ce qu'on appelle les questions du front tout le tour de la tête. T'as le choix de me répondre ou de me dire... Pourquoi t'oses me demander ça? T'as du front tout le tour de la tête.
0: Okay.
1: Tu vois, c'est pas si pire que ça. Okay. Quand tu t'endors le soir... Quand tu t'endors le soir... Est-ce que tu rêves d'une carrière internationale?
0: Non.
1: Non?
0: Non. Mais internationale, c'est pas tout le tour?
1: Toute la planète.
0: Non, je suis fatiguée.
1: Non.
0: non, moi. L'Europe, là, mais là, Hong Kong, puis tout, là.
1: Non, peut-être pas.
0: Non, c'est trop loin.
1: La jet privée, Michael Bublé pourrait te prêter le sien. Non. Maintenant que c'est à ta portée, quand même, parce que bon, hein, cette chanson-là pourrait voyager à travers le monde, t'as fait tes preuves, t'as plus rien à prouver à qui que ce soit. Est-ce que t'as quand même, parfois, une petite pensée pour les gens qui t'ont snobé?
0: Ah, ça arrive. Je vais pas mentir. Ça serait vraiment trop cool de dire non, jamais, je suis trop une bonne personne. Mais non. Non, j'y pense des fois, puis je suis comme...
1: Il y a pas une petite phrase, d'ailleurs, sur ton prochain album qui leur sera... consacré.
0: Ah oui, c'est vrai.
1: Ouais,
0: hein? Y a une phrase qui dit dans une des chansons « Aujourd'hui, j'ai une pensée pour tous ceux qui n'y ont pas cru. Ça fait longtemps que je les ai pas vus. Je me demande ce qu'ils sont devenus. »
1: On les salue. Tu sais que Marie-Carmen était ici l'an dernier.
0: Elle ne fait pas partie de ces gens-là.
1: Non. Okay. Pas du tout. Elle te remet Félix, d'ailleurs, une fois. Non, mais elle le fait sur scène. Elle a remercié les gens qui avaient jamais cru en elle à la disque, en disant justement que ça avait mis le feu en elle. Ah, puis c'était bon probablement ça. Pour ça qu'elle avait foncé à ce point-là.
0: J'adore
1: ça. Je crois qu'il y avait une petite parenté entre les deux. Puis, en terminant, est-ce que tu dirais que ton CV d'audacieuse était pas pire bien rempli?
0: Pas pire bien rempli, je vais rajouter une couple de pages, je pense.
1: OK.
0: Des années à venir.
1: Merci tellement d'avoir accepté l'invitation. C'est immensément apprécié. J'en profite pour remercier toute l'équipe qui a rendu cette émission-là possible. À la technique, Antoine Babin, Sylvain Rioux et Jérémy Gendron. À la recherche, Caroline Morin et Mathis Harvey. À la réalisation, Nathalie Pelletier. Merci au public en studio. Vous avez été très tranquille, très sage. Vous revenez quand vous voulez. On vous adore. Et notre invité, bien sûr, Roxane Bruneau. Des comme toi... Des gens qui foncent dans le tas par instinct, il en faudrait plus. Ton parcours, il est unique, mais surtout, il est admirable. C'est pas pour rien que les fans se multiplient partout où tu passes et au risque de te gosser.

0: aussi à mon tour. Je salue ton talent, ton authenticité, ta sincère gentillesse, aussi galvaudée que ça puisse être, parce que ça, c'est quelque chose qui ne s'achète pas. C'est une arme puissante de résistance que tu possèdes, qui est en toi, puis qui coule dans tes veines. Et c'est probablement ça qui a fait que tu as fait ton petit bonhomme de chemin de façon si exceptionnelle. Alors, on te suit, on t'écoute sur toutes les plateformes. Tu vas faire une tournée de festival cet été. Et si ça vous intéresse, tous les détails sont au roxannebruneau.com et tous tes comptes, là, avec les millions d'autres, là, de plus que Ricardo, puis Véro, puis tout ça. et je termine en disant aussi que tu es porte-parole du Club des petits déjeuners. C'est une cause qui te tient immensément,
1: les jeunes enfants généreusement.
0: Immensément à cœur. Et bien sûr, on se laisse sur ce grand succès qu'on fredonne tous et toutes encore après plusieurs années. À ma manière. Merci, Roxane.
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0: les choses.
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5: Bonjour, ici Jennifer Maher. Il est 15h à Vancouver. Voici le Radio-Journal. Le bilan du double séisme au Venezuela fait maintenant état d'au moins 188 morts et de plus de 1500 blessés. Sur le terrain, les efforts se poursuivent pour tenter de secourir des personnes prises au piège sous les décombres de bâtiments effondrés. La région la plus touchée se situe au nord de Caracas, mais les secousses ont été ressenties jusqu'en Colombie à des centaines de kilomètres. L'ONU a lancé un appel urgent à l'aide humanitaire. La ministre fédérale des Affaires étrangères, Anita Anand, a annoncé que le Canada a alloué un montant initial de 5 millions de dollars pour soutenir les opérations de secours d'urgence mise en place à la suite des séismes. Ces fonds viendront notamment sous forme d'aide alimentaire d'urgence, d'approvisionnement en eau, de services d'assainissement et de soins de santé, ainsi que de services de protection et de logistique. Des pays comme les États-Unis et la Chine ont aussi promis une aide importante. L'Union européenne a aussi proposé l'envoi d'équipes de secouristes.
6: Politique fédérale.
5: Mark Carney a dressé le bilan de la dernière session parlementaire à Ottawa aujourd'hui. Le premier ministre s'est vanté de ses réalisations jusqu'à maintenant, mais les prochains mois lui réservent un important défi. L'unité nationale risque d'être mise à rude épreuve, comme l'explique Yasmine Mehdi.
7: Bonjour tout le monde. Good morning, everyone.
8: Mark Carney tenait cette conférence de presse pour vanter son bilan.
7: 19 projets de loi ont reçu la sanction royale.
8: Mais encore une fois, le dossier de l'unité nationale l'a rattrapé avec le référendum à venir en Alberta et l'élection possible d'un gouvernement péquiste au Québec.
7: Il y aura un référendum en Alberta. En ce moment-ci, c'est une possibilité, c'est une hypothèse, c'est un scénario au Québec.
8: Le premier ministre affirme tout de même qu'il a la même stratégie pour les deux provinces, celle du fédéralisme coopératif.
7: L'approche est la même et c'est une approche positive.
9: Pour Mark Carney, finalement, le Québec est une province comme les autres.
8: Une preuve que Mark Carney ne comprend pas le Québec, selon la députée bloquiste Christine Normandin.
9: C'est peut-être un peu symptomatique de ce qu'on a vu de lui au cours de la dernière année. On peut penser à son discours à la citadelle.
8: Le chef conservateur Pierre Poilievre, lui, invite le premier ministre à tendre davantage la main aux Albertains.
10: Je me suis adressé aux Albertains il y a 2-3 semaines pour présenter mes arguments d'unité nationale et je suggère que le premier ministre devrait bientôt faire exactement la même chose.
8: Le référendum en Alberta et les élections provinciales au Québec ne seront pas les seuls scrutins à l'agenda l'automne prochain. 6 élections partielles doivent être déclenchées dans les prochains mois, dont 3 au Québec.
7: Probablement, il ne seront pas tous dans la même date.
8: Des élections qui ne se tiendront pas nécessairement en même temps. Ici, Yasmine Mehdi, Radio-Canada, Ottawa.
5: En Colombie-Britannique maintenant, aujourd'hui marque les 5 ans du début du dôme de chaleur meurtrier qui a frappé la province et

0: I think we're more aware of what extreme heat and heat events mean.
1: Selon le service des coroners, 619 personnes sont mortes dans la province pour des raisons liées à la chaleur. Dans 6 de ces cas, les interlocuteurs se sont fait dire qu'il n'y avait aucune ambulance disponible pour répondre à l'appel.
2: The people who are most vulnerable.
1: Shauna Sylvester, qui conseille les villes relativement à leur plan climatique, dit que le plus urgent en ce moment, c'est d'installer des thermopompes pour refroidir 5000 immeubles d'appartements de faible hauteur.
2: 80% of our affordable housing is in those buildings.
1: Parce que, explique-t-elle, ces bâtiments représentent 80% du logement abordable et qu'ils sont plus âgés, sans système de refroidissement.
3: Il faut savoir si on est personnellement plus sensible, comment se préparer à domicile.
1: La médecin hygiéniste de la Colombie-Britannique, Bonnie Henry, pour sa part, dit que le dôme de chaleur a permis de mieux comprendre que certaines personnes sont plus vulnérables à la chaleur et qu'il faut prioriser leur protection. Ici William Burr, Radio-Canada, Vancouver.
4: Des résidents d'une petite localité située à une trentaine de kilomètres au nord-ouest de Pemberton ont reçu l'ordre d'évacuer ce matin en raison du risque imminent d'inondation qui provient d'un lac glaciaire qui risque de déborder. Le district régional de Squamish-Silhouette a déclaré l'état d'urgence local. Le glacier Place fond progressivement pour former un lac à sa base. Le district régional avait prévenu qu'un ordre d'évacuation serait émis dès que la profondeur du lac atteindrait 30 mètres. La localité fait l'objet d'une alerte d'évacuation depuis plusieurs semaines. Elle a déjà connu des débordements du lac ces deux dernières années, mais aucune propriété n'avait alors été endommagée par les inondations. Et voilà, c'est ce qui met fin au Radio-Journal à l'antenne d'ici Radio-Canada Première. 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

0: C'est un phénomène difficile à chiffrer, les interprétations étant différentes selon les démographes, mais un fait demeure, bon nombre sont partis. Ici Maxime Coutier, à Aujourd'hui l'Histoire, l'exode des anglophones au lendemain de l'élection péquiste de 1976.
1: Je prenais pour acquis que Québec, c'était presque un pays natal et que tout mon avenir serait ici. Et à un certain moment, il a fallu te demander est-ce qu'on doit rester ou est-ce qu'on doit quitter. C'était la première fois qu'on se posait la question. Et c'est une question qui se pose presque quotidiennement d'un certain côté.
2: Et pourquoi avez-vous décidé de rester?
1: Mais j'aime bien le Québec. J'aime bien pouvoir travailler en français, je dois le dire. Et c'est une communauté très stimulante. Il me semble que les deux communautés ensemble, quand même, c'est une richesse. Et je n'aimerais pas abandonner cela.
0: $130,000, $200,000, $300,000, parfois même $600,000. Difficile d'y voir clair. Et surtout d'attribuer le départ des anglophones du Québec à une seule cause. Puisque les anglophones étant plus mobiles que les francophones, ils ont toujours eu une propension plus grande à quitter le Québec. Mais peu importe les chiffres ou les statistiques, il y a un fait qui demeure. L'élection du Parti québécois en 1976 a été un choc pour eux. Et l'adoption de la loi 101 l'année suivante, le coup de grâce pour certains. Du jour au lendemain, des milliers d'anglophones ont pris le chemin de la 401, direction Toronto. La ville reine a le vent dans les voiles, son économie est florissante, et elle s'élève désormais au rang de métropole canadienne, Montréal ayant été déclassée. Au fil du temps, toutes sortes de choses ont été dites au sujet de l'exode des anglophones, et certaines ont été amplifiées avec le temps. Par exemple, les maisons à vendre pour une bouchée de pain à Westmount ou dans l'ouest de l'île. Il y a eu certainement de bonnes affaires, ou bien un marché d'acheteurs, comme le disent les courtiers immobiliers, mais pas de vente de feu. Il faut dire qu'à cette époque, l'économie du Québec se porte mal. Le taux de chômage est élevé et le milieu des affaires est inquiet. Plusieurs redoutent la perspective d'un référendum sur la souveraineté et certains, dans l'establishment anglophone, ne gênent pas pour alimenter la peur. Ça a été le cas dès 1970, avec le célèbre coup de la Brinks, une mise en scène pour illustrer la fuite des capitaux vers Toronto. Plus tard, en 1978, ce sera au tour de la Sun Life, célèbre compagnie d'assurance fondée 100 ans

0: plutôt à Montréal. En tout, plus de 250 sièges sociaux vont quitter la métropole du Québec durant cette période. Mais au-delà de la politique, il y avait les gens. Les Anglo-Montréalais, installés ici depuis toujours, et véritablement inquiets face à l'avenir. Douglas Coles avait 16 ans quand il a quitté Beaconsfield avec ses parents. C'était en 1978, 2 ans après l'élection du Parti québécois. Un jour, son père lui annonçait la nouvelle. Direction Toronto, comme des milliers d'autres avant lui, et comme plusieurs de ses camarades de classe à l'époque. On l'a rencontré chez lui, dans le quartier Saint-Henri, à Montréal, où il est revenu après plus de 20 ans. Josh Fried, chroniqueur au journal The Gazette, a vécu un peu la même chose. Toute sa famille élargie, ses cousins, ses tantes, ses oncles, de même que ses amis du secondaire, ont quitté. On s'est assis avec lui au café Chérier, l'épicentre du petit milieu journalistique au tournant des années 80. Lui qui a vécu comme jeune journaliste cette période effervescente dans les salles de nouvelles anglophones. Depuis, certains sont revenus, d'autres sont restés, mais leurs témoignages et leurs souvenirs nous rappellent que l'exode des anglophones, et peu importe les allégeances politiques, a fait mal à la communauté. Le Québec vivait alors de grands bouleversements, une période d'affirmation nationale, marquée par la prise de conscience linguistique et le rattrapage économique, dans une société encore dominée par la minorité anglophone. Ce que nous rappelle à son tour Jean-Charles Panton, historien, à qui nous avons aussi parlé.
1: Je veux remercier du fond du cœur tous les électeurs dans tous les coins du Québec qui n'ont pas eu peur du changement nécessaire dans le Québec.
2: Je me souviens, je travaillais pour le Montreal Star, l'ancien journal Montreal Star, et j'étais dans la salle de nouvelles en regardant le discours victoire de M. Lévesque avec les autres journalistes autour de moi. Et tout à coup, je me souviens très bien, le boss de Montreal Star et le sous-boss de Montreal Star, ils sont entrés le salle et ils nous ont commandé changer le canal à CBC anglais pour que nous pouvons comprendre M. Lévesque. Alors, tous les journalistes dans le Montreal Star ont regardé le discours de M. Lévesque, fameux, ce fameux discours, avec un voice-over anglais. Et à le temps, je me souviens que j'ai dit à moi-même, peut-être ça explique un peu la victoire de M. Lévesque. Des choses doivent changer.
3: Ça commence au début des années 60. Le RN va se former. Il y a aussi le FLQ dans les années 60. Il y a la pose de bombe. On est dans un climat qui n'est pas très facile, dans un climat même très dur, assez violent même. Bien sûr, il y a des partis politiques indépendantistes comme le RN qui canalisent de façon, si on peut dire, démocratique le vote indépendantiste. Mais il y a aussi une frange, si on peut dire, indépendantiste qui, elle, est plus en lutte contre le colonialisme britannique, l'impérialisme britannique, comme on à l'époque, et eux choisissent une voie de violence comme telle. Poser des bombes, ça devient très violent, et donc ça fait des morts, et on est dans un autre contexte que le contexte qu'on connaît aujourd'hui, bien sûr.
0: Oui. Il y a cette célèbre caricature, hein, où on voit René Lévesque, au lendemain de sa victoire en 1976 dans The Gazette, hein, où on dit « take a Valium », parce que c'est quoi la réaction sur le coup, dans les médias anglophones, par exemple?
3: Ben, les réactions, elles... D'abord, il y a une surprise de cette élection-là, puis ensuite, on est stupéfait, on est craintif, on a peur. Faut imaginer que c'est la première fois dans l'histoire du Canada qu'un parti souverainiste, indépendantiste, donc dont l'objectif est de briser, comme diraient les anglophones, le pays. Et donc, on est en état de choc. Et on sait aussi que dans ce programme électoral-là qu'a défendu René Lévesque lors de la campagne électorale de 76, ben il y a des dispositifs qui s'en viennent, des dispositions législatives qui s'en viennent au niveau de la loi, sur la loi 101 s'en vient, ils le savent, ils le sentent. C'est un changement important dans la société puisque la communauté anglo-québécoise n'avait jamais véritablement été inquiétée, entre guillemets, par un gouvernement comme elle sent qu'elle l'est par le gouvernement Lévesque.
4: Le 15 novembre 1976 est élu le premier gouvernement indépendantiste de l'histoire du Québec. Dans son message inaugural, le premier ministre René Lévesque affirme l'intention de son gouvernement de doter la province d'une législation définitive en matière de langue. En avril 1977, le ministre d'État au développement culturel

0: culturel, M. Camille Lorrain, dépose à l'Assemblée nationale le projet de loi 1, qui deviendra par la suite le projet de loi 101.
1: Comme je l'ai dit ce matin à l'Assemblée nationale, c'est avec un sentiment d'émotion et de fierté profonde que j'ai déposé au nom du gouvernement la politique québécoise de la langue française. Une émotion et une fierté profonde que je sens et que j'espère partager par l'ensemble de la communauté québécoise et particulièrement de la communauté francophone de la Société française du Québec, puisque cette loi a été faite pour elle et qu'elle l'attend depuis longtemps.
0: Pour la première fois, cette législation semble faire l'unanimité chez les francophones du Québec. Les organismes syndicaux et universitaires affiliés au Mouvement pour un Québec français indiquent leur appui au gouvernement péquiste. Chez les anglophones, particulièrement dans le monde des affaires, la situation est tout autre. Des personnalités très influentes de la rue Saint-Jacques prédisent un exode massif des sièges sociaux. La presse anglophone croit reconnaître certains signes de panique au sein des milieux des affaires.
2: Pour la plupart des communautés anglophones, c'était quelque chose qui créait beaucoup d'anxiété. C'était une étape, c'était un mouvement vers l'inconnu, vers un référendum, qui savait qu'est-ce qui va passer. Alors, en général, les communautés anglophones étaient presque terrifiées à le temps. So, dans les rues de Montréal, les nationalistes célébraient, et moi aussi, la plupart de la communauté anglophone était en peur, en grand peur. Terry Mosher, le caricaturiste, a fait son caricature avec, disons, toute la population « take a Valium ». Et c'était nécessaire parce que tout le monde, mes parents, mes relatifs, ils étaient en peur. Ils ne savaient pas quoi va venir bientôt.
3: Et c'est vraiment la surprise, stupéfaction de 1976, mais c'est vraiment l'année suivante, en 77, avec l'adoption de la loi 101, que là, pour certains, c'est un peu le coup de grâce, en tout cas pour certains anglophones, ils le voient un peu comme ça, là.
4: Oui, il y a effectivement des anglophones qui vont le prendre très, très mal. En fait, c'est un peu le pire de leur cauchemar, là, que cette loi s'en vienne, qu'elle soit discutée et finalement adoptée. C'est sûr que ça remet en question beaucoup de choses. Essentiellement aussi les dispositions qui touchent l'éducation, hein, l'obligation de s'inscrire à l'école en français. Mis à part, évidemment, ils ont quand même des garanties, il faut le dire. Il faut rappeler. Donc, quand c'est ce qu'on appelle la clause Québec. Quand l'un des parents au Québec a eu l'école en anglais, il peut inscrire ses enfants en anglais aussi. Par contre, les parents anglophones des autres provinces qui viennent s'établir au Québec devront envoyer leurs enfants à l'école française. Et c'est ce qui va créer tout un émoi dans le reste du Canada aussi. Parce qu'il faut le dire, hein, Ottawa, avec un premier ministre qui s'appelle Pierre-Éliott Trudeau, et le reste du Canada anglais acceptent difficilement cette conception de l'école en français pour tous, là, mis à part, on dit, les membres de la communauté anglo-québécoise.
5: My son is going to speak French, I'm going to speak English. How can we understand each other?
6: Yes. Hein? Nous avons perdu la liberté de choisir. C'est ça que nous demandons comme citoyens canadiens.
7: Mais quand on est venu ici, on dit, vous êtes content d'aller au Canada? On a répondu oui. On n'a pas dit aller du Québec ou à l'Ontario et tout ça faire là. Alors, c'est la faute du gouvernement, de toutes les provinces, toutes choses, qui n'a pas expliqué ça avant.
8: Je suis Douglas Scholes, résident de Saint-Henri depuis 25 ans. Je suis né à La Salle. J'ai vécu à Beaconsfield pendant 16 ans avant de partir. Puis on a retourné avec la famille, ma propre famille, à Verdun, puis après ici à Saint-Henri dans 1999. 76, oui. Mais j'étais comme 14 à l'époque. C'était comme ma vie, mes amis, l'école était tout autour de moi. C'était comme, je viens juste de découvrir le centre-ville de Montréal. Puis deux ans après, mon père, qui était comme, il est devenu autonome à ce moment, dans le sens de son travail, ils ont décidé de quitter Montréal. Alors c'est comme, wow, c'est comme, non, j'habite ici, c'est chez nous. Puis c'était un peu un choc pour moi. Mais je dois dire qu'avant de partir, les deux ans depuis que René Lac a pris le pouvoir, mes amis ont disparu comme ça, comme un boule dans un verre, tu sais, ça, pop, ils ont disparu, pop, pop, pop, pop.
9: Vendredi dernier, la télévision du réseau anglais de Radio-Canada rendait public les résultats d'une recherche, d'une enquête sur l'exode des Québécois. En 77, selon les chiffres avancés, Gilles Léveillé, 97 000 Québécois auraient devancé, en quelque sorte, la Sun Life et déjà quitté le Québec.
10: Oui, à cela, on pourrait ajouter d'autres données qui nous viennent, par exemple, d'études scientifiques, notamment celles d'un sociologue de l'Université Bishop, M. Gary Caldwell, qui, en étudiant la promotion, enfin, d'écoles anglophones de 1971 et en comparant 5 ans plus tard, a découvert qu'il y avait 31% des jeunes anglophones, toujours d'après cet échantillon, qui avaient quitté le Québec. Il y a eu également, il y a quelques semaines, on se souvient des chiffres qui ont été lancés concernant en particulier la population juive de Montréal, où on disait qu'il y avait 15 000 juifs environ qui avaient quitté Montréal, mais ces chiffres ont été contestés quand même.
2: Et en fait, dans les prochaines 10 années qui suivent, toute ma famille élargie a quitté. Tous les personnes, mes tantes, mes oncles, mes neveux, toute ma famille a déménagé ailleurs, sauf ma mère, ma père et mon frère. J'étais chanceux dans cette façon. Alors nous avons resté, mais toute ma famille a quitté. Et peut-être plus intéressant que ça, mon école secondaire était sur Winston Churchill High School, okay, en Ville-Saint-Laurent. Et j'avais 30 autres étudiants dans mon classe de 11e année. Et de ces 30, tous ont quitté. Je ne connais pas une personne dans ces 30 qui n'a pas quitté dans les prochaines 10 années. C'est incroyable. Ça vous donne une idée de l'impact sur la communauté anglophone, l'exode, que tous les étudiants ont quitté. Ça explique aussi un peu la raison pour qu'en Toronto, ils ont une expression très fameuse. René Lévesque était le meilleur premier ministre dans l'histoire de l'Ontario. Parce que tous les Montréalais anglophones ont quitté ici, ils sont allés à Toronto et ils ont rebâti Toronto, qui est une ville différente aujourd'hui à cause des Montréalais. Alors, il y avait des changements dans toutes les deux villes. À Montréal, ça devenait beaucoup plus francophone. Mm-hmm. Il y avait des changements qui étaient nécessaires, sans doute. Et à Toronto, une ville était agrandie.
11: La majorité des réfugiés anglo-québécois se concentrent à Toronto. Toronto a ravi depuis longtemps à Montréal son titre de métropole du Canada. Elle est sur le point de lui ravir aussi ses anglophones. Toronto offre le profil d'une ville en plein boom économique malgré la conjoncture générale. La riveraine du lac Ontario a aussi perdu un peu de son puritanisme légendaire et sa prospérité économique s'accompagne d'une prospérité culturelle qui la rend peut-être plus accueillante aux Montrealers, parfois hésitants, d'autres fois non, de quitter l'European Flavor of Quebec.
3: À quel point il y a eu exode des anglophones au lendemain de l'élection du Parti québécois et de l'adoption de la loi 101?
4: Essentiellement, je pense qu'il y a effectivement, quand on regarde les chiffres, quand on le fait sur une base de chiffres, sur la démographie, on remarque que les pourcentages, les taux de départ dans la communauté anglo-québécoise sont plus élevés à partir de 76. Mais on parle de 2 à 3% maximum. Donc, on parle de taux de 17,5, alors qu'habituellement, dans les années précédentes, l'élection du Parti québécois, donc de 71 à 75-76, les taux sont autour de 15%. Donc, on voit qu'il y a un 2,5% dans le pourcentage là, qui augmente, mais ça augmente assez légèrement comme tel.
11: Et les compagnies de déménagement nous confirment toutes qu'en un an, leur chiffre d'affaires a considérablement augmenté.
12: Mais surtout cette année, on a nettement une augmentation.
3: De combien à peu près?
12: Sur le volume en total de poids, je dirais 75%.
11: D'autre part, pour 2 camions remplis qui quittent le Québec, un seul revient chargé. Reste à savoir si on peut parler d'exode, mot bien galvaudé depuis 2 ans.
13: Je dirais que dans un sens, l'exode est réel. Je pense qu'en partie, cet exode est dû à des faits économiques et des faits qui auraient existé au Québec, même si le Québec était à 100% anglophone.
14: Moi, je crois que le mot exode est trop fort. Je pense que le mouvement en dehors de la province n'est peut-être pas aussi substantiel qu'on imagine. Je pense qu'on parle beaucoup de partir et certainement dans la communauté anglophone, les gens sont très bouleversés.
8: On savait que les amis partaient. Mais c'est pas nécessairement la famille, mais c'était les amis qui sont un moment ici, un moment parti. Mais ça, pour moi, personnellement, c'était comme surprenant la vitesse que ça a pris. Et qu'il y a une certaine réalité que j'ai compris pas mal vite qu'il y a des changements et avec les amis qui partaient. C'est ça qui m'a affecté. Les parents, oui, le travail, whatever, Sun Life est parti, on parlait de ça, whatever. C'était une abstraction, c'était un abstrait, tu sais. Pas nécessairement quelque chose qu'on a vécu, mais avec les amis, c'était vraiment réel. Moi, je disais, comme un moment, Peter a été là, puis pouf, il était plus là. C'était comme parti, juste vite, vite, vite, comme ça.
4: Dans les faits, c'est vrai qu'il y a un peu plus d'anglophones qui ont quitté le Québec à ce moment-là, bien sûr, à partir de 76, mais les taux reviennent rapidement dans des taux normaux. Donc, oui, peut-être que ça a dérangé, mais pas peut-être, oui, ça a dérangé, bien sûr, la communauté. Est-ce que c'est ce qui explique ce 2% %-là de différence? Bien, ça, faudrait voir, mais il est sûr et certain que Toronto, à partir du début des années 60, attire beaucoup la communauté, les membres de la communauté anglo-québécoise par son dynamisme économique, parce que Toronto devient une métropole importante au Canada. Donc, il y a cet attrait-là aussi qui joue et qui justifiera en tout cas une bonne part des pourcentages là, de départ des anglo-québécois. Là.
15: Donc, le premier ministre du Québec, M. René Lévesque, a déclaré que son gouvernement n'a pas l'intention de se mettre à genoux devant la compagnie Sun Life pour la convaincre de ne pas quitter la province. M. Lévesque a de plus indiqué que dans de telles circonstances, le Québec doit plutôt résister aux tentatives de déstabilisation économique.
16: Une certaine propagande assez insistante dans certains médias ou certains milieux, si vous voulez, qui touchent facilement la propagande. Alors, certaines propagandes continuellement négatives peut pas être autre chose, à moins qu'il s'agisse d'une bande d'inconscients, qu'une sorte d'intention de déstabilisation au point de vue économique. Et je dirais même que je suis très heureux de voir M. Chrétien et d'autres porte-paroles fédéraux se dire tout à coup que ça peut être non seulement contre-indiqué, mais extrêmement glissant, cette décision essentiellement politique, je crois, de ces messieurs de la Sun Life, parce que même M. Chrétien et quelques-uns de ses collègues dans certaines de leurs interventions, genre apocalyptiques, là, contre le gouvernement du Québec et contre le bon sens économique aussi à certains moments, ont contribué peut-être aussi à créer un climat dans lequel se produit un événement comme la prédécision, si vous voulez, de la Sun Life.
2: Ce qui était important, c'était que le fait que toutes ces grandes compagnies ont déménagé leur siège social à Toronto et beaucoup de personnes ont perdu leurs emplois. Mais ça ne me dérangeait pas parce que c'était l'établissement élite de la communauté anglaise et j'avais aucune connexion à eux. Comme jeunesse, à le temps, j'ai pensé c'est mieux si les francophones prennent contrôle de ces compagnies et si les compagnies veulent quitter pour Toronto, tough luck. Ça, c'était mon attitude à le temps. Et je pense que Montréal... Enfin, Montréal a perdu le pouvoir à Toronto, mais les francophones ont obtenu le pouvoir. Alors, c'était un trade-off. J'ai aucune difficulté avec ça.
4: Mais je pense que la loi 101 a eu son effet, disons, a mis un peu la communauté en état de choc au départ. Mais je pense que la communauté anglo-québécoise a appris à vivre avec cette loi-là. D'ailleurs, je pense que la communauté anglo-québécoise, ben, tout le monde est bilingue pratiquement, je dirais les francophones à Montréal sont aussi bilingues. Je trouve qu'il y a un équilibre qui s'est établi, disons, avec le temps. Mais je pense qu'aujourd'hui, il y a un certain consensus autour de cette loi-là, autant chez les anglo-québécois que chez les francophones au Québec. Là.
2: L'exode d'anglophones du Québec, c'était une chose énorme. On a perdu entre 300 et 500 000 personnes. C'est énorme et ça changeait complètement notre communauté et ça diminuait notre communauté. Mais en même temps, ça changeait le Québec et ça donnait beaucoup plus de pouvoir à des francophones. Alors nous, peut-être, nous avons payé pour le nouveau pouvoir des francophones et peut-être c'était nécessaire. Enfin, OK, je regrette le fait qu'on a perdu 500, peut-être 1000 personnes ici, mais je vois que peut-être c'était nécessaire pour le Québec d'être renaître dans une façon. Et si ça c'est le prix qu'on devait payer, on devait le payer.
3: Les propos du chroniqueur à The Gazette, Josh Fried, qui, comme des milliers d'autres, a décidé de rester. Demain, on poursuit cette série spéciale avec nos témoins de l'histoire, la bataille des chauffeurs de taxi haïtiens, victimes de racisme et d'injustice au tournant des années 80. Ici Maxime Côtier, au nom de toute l'équipe, merci d'avoir été là. Bonne soirée, à demain.
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22: Bon jeudi 25 juin. Aujourd'hui à l'émission, bientôt sur les routes de la côte Sunshine, vous pourrez voir des véhicules électriques basse vitesse. Qu'est-ce que c'est? Ça ressemble à des petites voiturettes de golf, mais qui sont électriques et qui ont tout pour signaler vos intentions, des phares également. On va parler avec Daniel Breton, PDG de Mobilité électrique Canada, de l'utilité de ces petits véhicules et de leur sécurité également. Et puis un peu plus tard également, on vous amène tout près de l'île Anacis, où Métro Vancouver a un projet de transformer les eaux usées de la ville en biopétrole. On passe à une deuxième phase là pour tenter d'amener ce projet-là à une vitesse supérieure. La responsable de programme en innovation collaborative à Métro Vancouver, Liliane Zaremba, sera avec nous pour nous expliquer le projet. Jennifer Maher est aux actualités avec nous aujourd'hui. Bonjour Jennifer.
23: Bonjour Rudy. Aujourd'hui, on souligne en fait le triste anniversaire du dôme de chaleur qui a frappé la Colombie-Britannique du 25 juin au 1er juillet 2021. Il y a eu plus de 600 personnes qui ont perdu la vie à ce moment-là.
22: Merci beaucoup, Jennifer. Fabienne Haro, bonjour.
24: Bonjour. Ben, écoutez, c'est la grisaille et la pluie qui s'installent pour les prochains jours.
22: Oui, on le ressent bien aujourd'hui.
24: Déjà, oui,
22: hein?
24: une vraie différence.
22: Oui, tout à fait. Guillaume Télépoglou, allô?
25: Bonjour, Rudy. On est gonflé d'énergie aujourd'hui, j'ai envie de dire, après notre émission spéciale hier. Oui, en direct de l'île Granville pour la Coupe du Monde. Coupe du Monde qui continue et notre collègue Victoria Kopilov s'est rendue dans les rues interroger les fans sur un meilleur moment de football, soccer, appelez ça comme vous voulez. Elle nous en parle vers 16h, 15h35, donc 10 minutes à peu près.
22: Et un moment idéal pour vous, chères auditrices, auditeurs, de partager votre moment le plus fort en émotion. Allez-y sur la bulle de conversation ou le 662-6032, dans le 604, bien sûr. Et Anne Daroussin est avec nous derrière la console. Bonjour Anne.
26: Bonjour à tous. Et à 16h20, on retrouvera Marie Cunier, la directrice de la Boussole, pour nous parler de la fête de la Saint-Jean célébrée par le centre communautaire.
22: Il n'est jamais trop tard pour célébrer la Saint-Jean-Baptiste tous les jours. Merci à toute l'équipe. Merci à vous d'être à l'écoute. Ici Rudy Desjardins. C'est Panorama qui commence.

Une émission bien chargée aujourd'hui. On va parler de politique internationale avec François Brousseau. On s'éloigne un peu du Moyen-Orient. Il faut dire que la situation là-bas nous a pas mal occupés au cours des dernières semaines. On va plutôt mettre la loupe de François sur l'Amérique du Sud, où la Colombie et le Pérou, à quelques semaines d'intervalle, ont voté pour des gouvernements de droite que certains qualifieraient même de droite radicale. François Brousseau nous parlera de cette tendance qui dure depuis quelques années dans les pays d'Amérique centrale et d'Amérique du Sud. Et puis également, on va parler d'un cas assez particulier. Des juges fédéraux aimeraient obtenir une augmentation de salaire, mais doivent aller devant un juge. Un juge qui doit statuer sur donc sa propre augmentation de salaire ou non, ça crée un conflit d'intérêts, ça remet en question notre confiance envers le système de justice canadien. Alors avec Patrick Taillon, professeur de droit à l'Université Laval, il nous parlera de ce litige

0: qui dure d'ailleurs depuis plusieurs années et qui devrait se rendre en Cour suprême, selon lui, et durer encore plusieurs années.
1: Après, c'est un bon exercice si on devait fixer notre propre salaire.
0: Oh.
1: Si tout le monde devait fixer son propre salaire, je me demande quel serait le salaire médian.
0: Ouais, c'est une bonne idée. Ben, moi, je dirais le salaire de selon le coût de la vie. Ça peut varier selon différentes raisons.
1: Budget, quelques
0: différents besoins que vous avez. Vous auriez moins, Jennifer? Moins ou plus? Ben, c'est sûr qu'on dirait pas non, naturellement. Toujours un peu plus d'argent. Mais quoique, l'argent ne fait pas le bonheur.
1: Ça y contribue un petit peu quand même.
2: Ben, ça y contribue jusqu'à un certain point. Je crois qu'il y a des études qui disent que jusqu'à un certain seuil, notre bonheur augmente. Mm-hmm. Puis après, passer certains seuils, ça n'a plus de différence.
1: Un billion de dollars, 1000 milliards de dollars.
2: Non, je crois que c'est pas si haut que ça. C'est genre 70 000 dollars ou quelque chose.
0: Vous voulez dire que Elon Musk n'est pas si heureux que ça?
1: C'est pas l'homme le plus heureux du monde.
0: Elon Musk et Jeff Bezos sont tellement heureux avec leurs milliards de dollars. Ben, selon vous, le salaire idéal, ce serait quoi? Allez-y, textez-nous 604-662-6032. Aux actualités, Jennifer, des résidents au nord de Pemberton ont reçu l'ordre d'évacuer ce matin.
3: C'est parce qu'un lac glaciaire menace de déborder le glacier Place. Ils font progressivement pour former un lac à sa base. Et le district régional de Squamish-Chilouette avait prévenu qu'un ordre d'évacuation serait émis dès que la profondeur du lac atteindrait 30 mètres. La rupture brutale du lac pourrait engendrer des inondations et une coulée de débris. Et donc, ce matin, le district régional a émis un ordre d'évacuation pour 24 propriétés situées à une trentaine de kilomètres au nord-ouest de Pemberton. La localité, elle a déjà connu des débordements du lac ces deux dernières années, mais aucune propriété n'avait été endommagée par les inondations.
0: Et le premier ministre du Canada, Mark Carney, défend le projet visant à racheter des appartements inoccupés pour les transformer en logements abordables.
3: Ce programme annoncé la semaine dernière, il a été qualifié de plan de sauvetage par ses détracteurs, notamment le chef de l'opposition officielle à Ottawa, Pierre Poilievre. Le programme prévoit que les gouvernements fédéral et celui de la Colombie-Britannique dépensent 1,450 millions de dollars pour convertir plus de 2000 condos vacants en logements abordables. Et ce matin, Mark Carney a insisté sur le fait que ce programme n'est pas un fruit du lobbying de la part des promoteurs immobiliers, mais plutôt une initiative dans l'intérêt des familles de la Colombie-Britannique. Mark Carney précise aussi que le gouvernement fédéral va prendre en charge environ 10 % du coût du programme, à peu près 150 millions de dollars, et le reste va être payé par la Colombie-Britannique. Et Ottawa précise également que les 2200 unités seront acquises à un prix inférieur à celui du marché.
0: Et la Colombie-Britannique souligne un triste anniversaire aujourd'hui.
3: Oui, donc comme on disait, le 25 juin marque le début, les 5 ans du début du dôme de chaleur meurtrier qui a frappé la province en 2021. Plus de 600 personnes sont mortes en raison de la chaleur en une semaine et 5 ans plus tard, il y a beaucoup d'habitations qui n'ont toujours pas de système de refroidissement, dont plusieurs résidents vulnérables. Notre collègue, le journaliste William Burr, revient sur les événements.
4: Les services d'urgence se sont effondrés. C'est ainsi que Jennifer Bombush décrit le dôme de chaleur qui a sévi sur la Colombie-Britannique en juin 2021. La professeure en sciences infirmières à l'Université de la Colombie-Britannique croit que 5 ans plus tard, les Britanno-Colombiens sont plus familiers avec la chaleur extrême qu'auparavant. Selon le service des coroners, 619 personnes sont mortes dans la province pour des raisons liées à la chaleur. Dans 6 de ces cas, les interlocuteurs se sont fait dire qu'il n'y avait aucune ambulance disponible pour répondre à l'appel. Shauna Sylvester, qui conseille les villes relativement à leur plan climatique, dit que le plus urgent en ce moment, c'est d'installer des thermopompes pour refroidir 5000 immeubles d'appartements de faible hauteur.
5: 80% of our affordable housing is in those buildings.
4: Parce que, explique-t-elle, ces bâtiments représentent 80% du logement abordable et qu'ils sont plus âgés, sans système de refroidissement.
6: Il faut savoir si on est personnellement plus sensible, comment se préparer à domicile.
4: La médecin hygiéniste de la Colombie-Britannique, Bonnie Henry, pour sa part, dit que le dôme de chaleur a permis de mieux comprendre que certaines personnes sont plus vulnérables à la chaleur et qu'il faut prioriser leur protection. Ici William Burr, Radio-Canada, Vancouver.
0: Merci beaucoup, Jennifer. À plus tard.
3: À tout de suite.
0: Et Fabienne, côté météo, on le ressent déjà, ça se refroidit beaucoup en Provence.
7: Oui, c'est beaucoup plus frais, beaucoup plus gris aussi. Et puis, ça va continuer comme ça demain. C'est de la pluie intermittente prévue pour Vancouver, Abbotsford. On parle d'un maximum de 17 degrés du côté de Vancouver, seulement 16 à Abbotsford. Whistler, de la pluie intermittente également, avec 15 degrés comme maximum. Kamloops, on devrait peut-être échapper à la pluie. C'est un ciel variable, avec quand même quelques risques d'averses dans la journée, maximum de 24 degrés. Même genre de température à Kelowna, sous les nuages et des risques d'averses en après-midi et risques d'orages. Pour Prince-George, justement, on est toujours en veille d'orages violents. En fait, on a des risques d'orages violents cet après-midi et tôt ce soir. Demain, on devrait être sous les averses à Prince-George avec un maximum de 18 degrés. Pour Dawson Creek, là aussi, on est en veille d'orages violents pour l'après-midi et ce soir. Demain, ça reste nuageux et on a des risques d'averses et d'orages en après-midi. Maximum de 26 à Dawson Creek, prévu pour demain. Terrasse et Kitimat, les nuages sont bien installés demain avec quelques risques d'averses, maximum de 16 degrés. Pour Tofino, dans l'île de Vancouver, c'est de la pluie avec 15 degrés. Même chose du côté de Nanaimo, pluie intermittente avec un maximum de 20 degrés. Et à Victoria également, pluie intermittente avec un maximum de 19. Au Yukon, à Dawson, on a des nuages avec des risques d'averses en après-midi et risques d'orage aussi pour un maximum de 25 degrés. Et à Whitehorse, c'est le même programme, des nuages, des risques d'averses en après-midi et risques d'orage avec un maximum de 20 degrés.
0: Merci beaucoup Fabienne. Des difficultés à Delta sur la 91 en direction nord. Ça ralentit à la jonction de la 17 et sur la 17 vers la 91 également, donc en direction est. C'est difficile. North Vancouver, encore une fois, un long ralentissement qui débute à Westview Drive vers le pont Iron Worker. Au sud du pont à travers Burnaby, c'est au ralenti jusqu'à l'avenue Willingdon. Par la suite, c'est bien fluide. Au centre-ville, pas trop de problèmes pour l'instant. Ça roule assez bien. Et pour le Grand Victoria ainsi que Saanich, les ralentissements habituels près de l'avenue Mackenzie sur la Transcanadienne. Au centre-ville, un peu de ralentissement sur la rue Blanchard près de la rue Bay et également en parallèle sur Douglas Street.
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10: On avait dit qu'on va manger, on va bouffer les Allemands comme des spaghettis. Et c'est ça qu'on a montré. Qu'est-ce qu'on voulait de plus? C'est vrai? Oh, c'est Italia! Viva!
11: Cela faisait 44 ans que l'Italie avait gagné la Coupe de soccer. Une telle attente valait bien une telle fête. Ici Louise Lafontaine à Montréal.
0: On l'entend dans cette archive de Radio-Canada de 1982, année où l'Italie a remporté le trophée, la Coupe du monde de soccer masculin. C'est aussi une histoire des supporters. Elle a marqué leur vie à jamais, pour le meilleur comme pour le pire, selon le résultat de leur équipe. Victoria Kopylov, bonjour.
12: Bonjour, Rudy.
0: Victoria, vous avez discuté avec quelques fans qui vous ont raconté leurs moments forts pendant cette compétition. Mais déjà, comment un simple tournoi est devenu ce monstre sacré qui marque des générations de fans.
12: Oui, déjà, il faut remonter un peu dans le temps. Imaginez la première édition, Rudy, c'était en 1930 et c'était en Uruguay. À l'époque, on oublie là les écrans géants et les de haute définition qu'on voit un peu partout maintenant. L'ambiance du stade, elle traverse les océans par câble de télégraphe ou pour les plus chanceux, on l'écoute sur un gros poste de radio. Et le vrai déclic visuel, il arrive en 1954 en Suisse. C'est la toute première Coupe du Monde diffusée à la télé. Bon, faut se remettre un peu dans le contexte. La télé, c'est un luxe rare pour l'époque. Pas tout le monde en a. Et seulement quelques millions d'Européens peuvent voir les matchs. Et d'ailleurs, les gens vont surtout les voir devant les vitrines des magasins où on vendait des télévisions à l'époque. Et pour voir les postes allumés. Et si on fait comme ça une avance rapide jusqu'à aujourd'hui, c'est encore toute une autre galaxie. Pour vous donner une idée du vertige que c'est la Coupe du Monde, la finale 2022 entre la France et l'Argentine a réuni plus d'1,5 milliard de téléspectateurs. Et en fait, ça fait c'est assez énorme parce que ça fait presque un humain sur 5 qui a regardé cette Coupe du Monde là. Donc c'est quand même fou. Mais au fond, ce qui nous marque le plus, c'est quand l'arbitre siffle la fin du match et que la folie la prend le relais, tout le monde dans la rue, champion du monde, etc. Et je pense qu'il y a des souvenirs qui peuvent revenir. Moi, en tant que Française, et pour les autres Français, on peut se souvenir en 98, quand la France a gagné sa première Coupe du Monde, du Zizou président marqué sur la de triomphe, qui est un monument normalement qui est dédié aux gens disparus. Donc là, c'est assez fou que ça soit comme ça, un moment de vie qui soit célébré ainsi sur ce monument-là. Et d'ailleurs, dans le monde, l'impact va souvent forcer la main des politiques. Figurez-vous que dès la première édition, en 1930, quand l'Uruguay a gagné, le gouvernement a décrété un jour férié national et rebelote en 2022, mais cette fois-ci en Argentine. Après leur victoire, le gouvernement a déclaré jour férié pour que 5 millions de personnes puissent envahir les rues de Buenos Aires et accueillir Messi et ses amis. Et la capitale était littéralement paralysée.
0: Ouais. Puis on imagine bien que pour tous ces supporters, ces moments sont restés gravés dans leur mémoire.
12: Hein. Ouais, sûrement oui. Mais tous les supporters et même celles et ceux qui suivent de loin les matchs, là, qui ne sont pas fascinés par la Coupe du Monde, on s'entend, je pense qu'eux aussi, ils ont des souvenirs qui sont marqués à jamais. Par exemple, si je vous pose à tout l'ensemble là, de l'équipe de Panorama, mais peut-être aussi aux gens qui nous écoutent, les questions que j'ai posées aux supporters, je suis sûre que ça va vous rappeler quelques souvenirs. Alors, si vous êtes prêts, messieurs, dames, voici une première question. Votre plus beau souvenir de la Coupe du Monde de soccer masculin?
0: Fabienne?
7: Mais moi, c'est en 1998, première victoire évidemment de la France, mais j'étais à Montréal déjà, et je l'ai vécu avec des amis et voisins, en fait. Mais on a entendu dans toutes les rues de Montréal le oui, la victoire. Et c'est d'appeler mon père qui attendait ça toute sa vie. Et c'est un moment très émouvant pour cette Coupe du Monde.
12: C'est un moment en famille aussi.
7: Mais c'est ça, c'était lui, là, il avait toujours rêvé que la France gagne la Coupe du Monde et il a pu le voir. Donc c'était un grand moment.
12: Vous, Rudy?
0: Moi, j'ai l'impression que mes meilleurs moments de Coupe du Monde, je vais les créer là, à Vancouver. Comme ça, il y a tellement des beaux rassemblements. Mais sinon, c'était en vue de la qualification pour la Coupe du Monde, le Canada qui a battu le Mexique au stade Commonwealth à Edmonton sous la neige. Ça, c'était quand même tout un moment.
12: On comprend la victoire du Canada.
0: Donc, ça, c'est quand même un très beau souvenir. Sinon, j'ai un ami croate. Et lorsque la Croatie s'est rendue en finale contre la France, justement, c'était bien de tout le monde se rassembler et pour notre ami, mais je pense qu'on prenait pour la France, nous aussi. Donc, ces rassemblements-là sont agréables.
12: Est-ce que vous avez un rituel avant de regarder un match?
0: Pas tellement, Guillaume, vous?
1: Non. J'aime bien avoir de la nourriture et de quoi boire, assis devant la télévision ou au match, mais non, de rituel particulièrement, je pense pas.
0: Moi, je dois dire qu'avec les fanzones ici, d'avoir de la musique avant les matchs, je trouve pas mal de fun.
12: Des groupes de musique
0: qui nous réveillent, ouais, exactement.
1: Les vraiment matchs importants, j'essaie de pas trop regarder les statistiques et qu'est-ce qui se passe. Je préfère être un peu, même l'alignement, je préfère regarder, attendre que le coup de sifflet arrive et voir qui est-ce qu'il y a sur le terrain, plutôt que me renseigner trop à l'avance. Mais sinon, non.
12: Boum. En général, j'aime bien regarder à partir des hymnes nationaux.
7: Oui,
12: c'est quelque chose que j'aime bien mettre dans mon rituel avant de regarder un match.
7: C'est ce que j'allais dire, l'entrée dans le stade, souvent il y a des enfants, des accompagnateurs, enfin des choses comme ça. Donc toute l'arrivée en fait, et puis les hymnes, et puis ça nous met dans l'ambiance.
12: Et la pire chose, le pire souvenir en Coupe du Monde, est-ce qu'il y a un match, une défaite dont vous souvenez?
1: C'est pas très compliqué.
7: Oui, c'est le coup de boule, c'est le coup de boule de Zidane en Italie contre les gens italiens en 2000, c'était quand en 2008, c'est ça?
12: Je crois 2006.
7: 2006. Donc oui, ça c'est ça a marqué en fait. Bon.
0: Moi j'avais essayé de faire des ailes de tofu pour mes invités. c'est un très mauvais souvenir.
12: Okay. Est-ce qu'il y a quelque chose que vous avez fait dont une réaction dont vous n'êtes pas totalement fier là quand vous avez regardé votre équipe perdre? Mais ça pourrait aussi marcher pour une partie de hockey, hein, Rudy.
0: Oui. Non, je dois dire que je ne suis pas très émotif. Je suis émotif quand on gagne, oui, mais sur le moment. Mais je ne vais pas, si on perd, je ne vais pas faire une crise ou tout ça. Là. Je suis un bon perdant.
7: Oui, non, mais c'est ça, c'est bien. Et moi, j'ai juste un peu un pari avec mon conjoint qui est anglais, en fait. Et wow. C'est ça, celui qui, quand la France doit jouer contre l'Angleterre, en fait, celui qui perd doit emmener l'autre souper, en fait. Et la dernière fois, j'ai eu la dernière Coupe du Monde, ils ont perdu en quart de finale contre la France, les Anglais. Et je l'ai obligé à porter une casquette pour la France tout le reste de la Coupe du Monde, jusqu'à la finale.
12: C'est une rivalité historique, là, les Français. Angleterre en général, hein. C'est riche en émotions. Eh bien voilà, moi je vous laisse découvrir aussi les réponses des supporters que j'ai rencontrés.
13: Un souvenir marquant de la Coupe du Monde.
14: Quand Canada a gagné contre Qatar, 6-0, c'était très beau.
15: C'est 1990, la danse de Roger Milla.
16: Quand la France elle a gagné en 1998, les deux buts de Zidane.
13: Un rituel avant de regarder un match.
15: Avant les 10-15 premières minutes, du calme. Parce qu'on dirait que je suis en train de jouer avec eux. C'est comme si j'étais le 12e joueur là-dedans.
17: Je préfère regarder des matchs chez moi qu'au stade. Ah, je suis en transe. Il y a de l'excitation, de la joie, de la passion. Ouais, c'est un moment festif.
13: Pire souvenir à la Coupe du Monde.
15: La défaite du Maroc contre la France en la dernière Coupe du Monde.
18: Voir l'Argentine perdre en finale contre l'Allemagne en 2014.
19: J'ai pleuré, tout pour rester en France, c'était horrible.
20: Le coup de boule de Zinedine Zidane, c'était pas sur le ballon, c'était sur un joueur et donc on perd la Coupe du Monde en 2006.
13: Une réaction que tu regrettes?
19: C'était la finale de 2014. Franchement, j'étais au bout de ma vie, je pouvais pas donc... J'ai mal réagi, j'ai cassé à l'écran.
21: Non, j'ai juste pleuré.
22: Ah, j'ai dû prendre un objet, le balancer, une chaise ou quelque chose comme ça, parce qu'on a concédé un but.
13: Qui va remporter la Coupe du Monde?
23: Canada, bien sûr.
15: J'ai un petit feeling pour la Hollande ou le Portugal.
24: Brésil.
25: La France qui gagne en finale contre le Canada 3-0.
12: Et alors vous, Rudy, Canada au bout?
0: Non, moi je vais y aller pour la France quand même. Je crois pas au Canada, là, je serais agréablement surpris, mais bon,
12: on sait jamais, être réaliste
0: quand même. Là, ça serait une très grande surprise. Oui. J'ai le Canada, j'ai mes Croates préférés, sinon c'est les Pays-Bas pour moi, avec le joueur historique, l'artiste Rudy Gulli à l'époque.
12: Donc, il y a la France et puis...
7: À cause de son nom.
0: À cause de son nom,
7: voilà. En partie. Un homonyme.
12: Le Maroc, un petit penchant pour le Maroc aussi.
0: Ouais, bon, que ce soit un pays francophone.
12: Ouais, ça serait chouette. Ouais. Et puis l'équipe de Panorama, bah, les souvenirs aussi, ils peuvent revenir lorsqu'on entend une chanson, une musique, parce qu'il y en a eu beaucoup de musique pendant toute l'histoire de la Coupe du Monde. Et voilà, quand on entend chaque pays un peu son hymne comme ça, et puis je vais vous proposer de trouver de quel pays vient cette chanson, et c'est des chansons qui sont énormément chantées par les supporters de ce pays. Première chanson.
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0: Les Belges.
1: Voilà,
2: les Belges rouges.
1: C'est en 86 lorsqu'ils sont partis à la Coupe du Monde de 1986. Une autre chanson. Les Français, ça va être facile pour vous.

0: Voilà, ça c'était pour la dernière victoire de la 2018, Coupe du Monde des France, hein, c'est 2020, excusez-moi.
1: Ouais.
0: Et après, cette chanson, parce qu'on ne peut pas les oublier.
2: Je ne l'avais pas entendue, elle est bonne la chanson
0: voilà,
2: du Canada.
0: Je vous souhaite la réécouter, c'est celle de cette année, donc en espérant l'écouter longtemps.
2: Oui, vous saviez tout tantôt quand vous demandiez un mauvais souvenir de la Coupe du Monde, les Vuvuzela en Afrique du Sud, qu'on va entendre dimanche
0: vrai.
2: Parce qu'on affronte l'Afrique du Sud, alors je ne sais pas si on a le droit d'apporter les Vuvuzela dans les stades américains.
1: Pour moi, c'est plutôt un bon souvenir, mais c'est gravé dans la Coupe du Monde.
2: Cette espèce de bruit de moustique infernal là, qui régnait sur les stades.
0: Une tradition française qui avait aussi été jusqu'en Afrique du Sud parce que les joueurs français avaient fait grève et refusaient
2: En raison de s'entraîner.
3: C'est
0: un très mauvais souvenir.
3: C'est ça, la Coupe du Monde en Afrique du Sud n'est pas un bon souvenir pour l'équipe française en général.
2: Il va y avoir une raison de plus pourquoi le Canada va gagner.
0: C'est ça.
2: Merci beaucoup, Victoria.
0: Merci, Rudy.
4: Ce soir, au téléjournal Colombie-Britannique, avec Noémie Mukanda.
2: Elle règne sur l'information d'une côte pacifique jusqu'à une autre arctique.
5: Oh, wow! Bonjour,
2: Noémie. Bonjour, vous ne vous attendiez pas à ça, du tout comme présentation.
5: Oui.
2: C'était pour vous donner le temps de vous asseoir. Ça va tellement vite dans une journée, il se passe tellement de choses. Ce soir, donc, 18h sur ICI Télé et sur tout.tv avec vous, Noémie, de quoi on va parler?
5: On va parler notamment, ça va faire 5 ans, là, qu'on a connu ce dôme de chaleur où on a quand même connu plus de 600 décès ici en Colombie-Britannique. Quelles leçons a-t-on tiré de ce phénomène qui est quand même le phénomène météorologique le plus meurtrier qu'a connu le Canada? Donc ça, on en parle avec Annie Véro. Et puis aujourd'hui, le 25 juin, pour beaucoup de fans de Michael Jackson, c'est surtout la mort du célèbre chanteur américain qu'on célèbre il y a 17 ans. Mais cette journée aussi, Rudy, a donné lieu à la journée mondiale du vitiligo. Donc on se souvient que Michael Jackson souffrait de cette pathologie auto-immune qui, en fait, c'est une dépigmentation de la peau. Et pendant longtemps, ça a été un tabou. Et de plus en plus, on voit les gens assumer cette condition. Et on reçoit le docteur Jean-Pierre Kabongo, qui est donc médecin ici dans la région de Vancouver, qui a aussi une formation en dermatologie pour essayer de comprendre cette maladie qui touche quand même jusqu'à, on estime, plus ou moins 2%, si pas plus, de Canadiens. Donc voilà, et puis bon, c'est quand même le lendemain d'un match important qu'on a connu ici à Vancouver, et on revient un peu aussi sur la FIFA et qu'est-ce qui...
2: Comme toujours, bien sûr.
5: Voilà.
2: C'est impératif ces jours-ci. Noémie Mukanda, merci beaucoup, à ce soir.
5: À ce soir, merci Rudy.
4: Plus tard, à l'émission Panorama.
2: Plus tard, on se demande si les juges devraient choisir leur propre salaire, puisque ça crée un petit malaise dans le milieu juridique. Les juges des cours supérieures sont devant les tribunaux pour obtenir une augmentation de salaire. J'en parle avec Patrick Taillon, professeur de droit à l'Université Laval, un peu plus tard. Il va nous expliquer les raisons de cette demande.
6: Vous savez, il y a d'abord les mêmes raisons que vous et moi et tous les membres du public là, pour lesquels l'inflation se comparer à... Évidemment, eux, ils vont se comparer, à mon avis, de façon un peu abusive, au salaire que pourrait gagner l'un des leurs s'il travaillait dans le plus grand cabinet d'affaires sur Bay Street à Toronto et dire, vous voyez, je devrais gagner la même chose. Mais ce qui est important ici, c'est que contrairement à la plupart des autres salariés, et les autres salariés du secteur public, les juges, eux, ont comme un bouclier ou une garantie supplémentaire lorsqu'il est question de leur rémunération. Ils ont établi eux-mêmes, il y a quelques décennies déjà, que dans la Constitution, il y a l'idée d'indépendance judiciaire. Et là, ils ont dit l'indépendance judiciaire, ça doit comporter une sécurité financière pour les juges. Donc, ils sont venus accorder une protection constitutionnelle à leur sécurité financière. À ce moment-là, on a, et ça, ça concernait des litiges pour des juges nommés et payés par les provinces. Puis là, dans ce cas-ci, ce qui est inédit, c'est que c'est des juges nommés et payés par le fédéral et donc ultimement par le sommet de notre hiérarchie judiciaire. Et donc, mais on peut penser que le raisonnement est un peu le même. Donc, on dit, c'est oui, l'argent vient du trésor public. Donc, ultimement, c'est au gouvernement d'officialiser, de décider l'ampleur de l'augmentation salariale. Mais il faudrait pas que le pouvoir politique, lorsqu'il est question du salaire des juges, puisse utiliser ce levier qu'est le salaire pour punir ou récompenser les juges et en quelque sorte s'ingérer dans leur travail. Donc c'est ça le lien entre sécurité financière et indépendance judiciaire. On veut pas que un pouvoir politique, là j'y vais de façon caricaturale, là, mal intentionné, de mauvaise foi, utilise le salaire pour se venger. Or, en pratique, c'est pas vraiment de ça dont il s'agit. Mais ça permet de dire, ben, il y a un bout de la question salariale qui est protégé par la Constitution.
1: Patrick Taillon, professeur de droit à l'Université Laval, avec qui on explorera ce litige entre les juges et le gouvernement, à savoir que les juges des cours supérieures gagnent entre 398 000 et 510 000 $ par année. Ça s'en vient à l'émission vers 17h40. Et vous les avez déjà peut-être vus dans certaines communautés de la Colombie-Britannique, surtout Tofino, Ucluelet, Qualicum Beach, Nanus Bay, entre autres, qui autorisent des véhicules électriques à basse vitesse. Ça peut ressembler à une voiturette de golf, c'est électrique. On a des clignotants, des phares, comme une voiture régulière. Et la vitesse est limitée à moins de 50 km à l'heure. Eh bien, la Côte Sunshine vient de les autoriser sur ces routes, particulièrement à Gibson. On va en parler avec Daniel Breton, président-directeur général de Mobilité électrique Canada. Quelles sont les utilités de ces véhicules? Comment on les achète? Et est-ce qu'ils sont sécuritaires, hein, s'ils sont pour circuler sur nos routes? Est-ce que ça prend un permis de conduire spécial? Bref, on a beaucoup de questions pour lui. On va également se rendre à la fête de la Saint-Jean-Baptiste organisée par La Boussole aujourd'hui.

aujourd'hui. Marie Cugnet sera avec nous pour en discuter. Ce n'est pas aux locaux de la boussole, mais bien à la Gordon Neighborhood House dans le West End que ça se déroule à compter de 16h. Donc, ça commence à l'instant si vous voulez vous joindre à la fête. Et puis, aussi, François Brousseau sera là pour nous parler de politique internationale. Ici Rudy Desjardins, vous écoutez Panorama en ce jeudi 25 juin.

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5: Bonsoir, ici Fred Harding. Voici les informations. Tout d'abord,
6: nous avons annoncé 5 millions de dollars, premièrement, pour l'aide humanitaire. On va travailler.
5: Et oui, la ministre des Affaires étrangères, Anita Anand, et le secrétaire d'État, Randy Psaray, ont annoncé une somme initiale de 5 millions de dollars afin de soutenir les opérations de secours d'urgence au Venezuela après les deux séismes survenus hier. Plus tôt, le premier ministre Mark Carney avait insisté sur la nécessité pour le Canada de fournir une aide sans préciser quelle forme elle prendrait. Selon le directeur de l'Observatoire canadien sur les crises et l'action humanitaire et professeur à l'École des sciences de la gestion de l'UQAM, François Audet, le plus grand défi sera maintenant de coordonner l'aide sur le terrain.
7: On le voit là, dans les appels qui sont faits actuellement. Donc, il y aurait une ouverture, certainement, ne serait-ce que des États-Unis, le Canada et d'autres, surtout des pays aussi de la région. J'ai entendu la Colombie et le Mexique. Mais l'organisation sur place, surtout quand un pays est lui-même affecté, donc les autorités locales, les services de police, les édifices gouvernementaux qui se sont effondrés, ben, ça prend une coordination des Nations unies. Et c'est là que le système onusien joue son rôle.
5: Le Venezuela a été frappé par deux séismes, rappelons-le, en une minute. Le bilan fait état d'au moins 188 morts jusqu'ici. Et le premier ministre Mark Carney refuse de se prononcer sur la question de l'interdiction du type d'arme à feu utilisé par le tireur lors de la fusillade de lundi dans le quartier Côte-des-Neiges à Montréal. Le fusil semi-automatique de type SKS est légal au Canada, ce que contestent des groupes qui militent pour le contrôle des armes à feu. L'organisme Poli, se souvient, a demandé au gouvernement de mettre fin aux nouvelles ventes de cette arme, ce qu'il considère être le strict minimum. De son côté, le chef conservateur Pierre Poilievre doute que son interdiction puisse prévenir d'autres drames.
8: Après 11 ans d'un gouvernement libéral qui promet de bannir la propriété légitime des chasseurs, fermiers et tireurs sportifs, est-ce que ça marche? Est-ce que ça empêche des fusillades? Il faut se poser la question, c'est quoi le résultat?
5: En 2020, le gouvernement Trudeau a interdit plus de 2500 modèles d'armes à feu, mais les libéraux peinent à mettre en œuvre cette prohibition. Et aux États-Unis, maintenant, l'administration Trump obtient gain de cause devant la Cour suprême des États-Unis devant un dossier lié à l'immigration. Dans une décision rendue à 6 contre 3, le plus haut tribunal du pays a autorisé le président à révoquer le statut de protection temporaire dont bénéficiaient les migrants haïtiens et syriens. Une décision qui place désormais près d'un demi-million de familles sous la menace, nous dit Nicolas Taillard.
9: Ce sont principalement des ressortissants d'Haïti qui sont concernés par cette décision et désormais face au risque d'une expulsion du territoire américain. Près de 350 000 Haïtiens, mais aussi plus de 6 000 Syriens bénéficiaient jusqu'ici de ce statut de protection temporaire qui leur donnait le droit de vivre et de travailler aux États-Unis, mais les préservait surtout du risque d'expulsion du pays. Accordé aux immigrés dont la sécurité est menacée dans leur pays d'origine en raison de conflits ou de catastrophes naturelles, cette protection juridique datait des années 90, mais l'administration Trump en avait fait une cible. Dans la lignée de sa politique migratoire très ferme, le président américain exigeait de

0: crimes. Et en terminant, à l'international en France, les deux tiers du pays vont demeurer en alerte maximale demain en raison de la canicule, selon l'agence Météo France. Le pays a commencé à compter les morts liées à la vague de chaleur extrême qui sévit dans le pays. Le maire de Paris a rapporté une mortalité en hausse dans la capitale, où 25 arrêts cardiaques ont été rapportés en 24 heures. C'est plus du double qu'en temps normal. Les scientifiques aussi pâtissent de la canicule et sur l'un des campus de l'Université Paris-Cité, les chercheurs et les doctorants s'adaptent comme ils peuvent pour poursuivre leurs travaux. Voici à ce sujet Michel Piquet.
1: Dans les couloirs du laboratoire de physique, le thermomètre affiche 34 degrés en pleine matinée. Pierre, doctorant, doit installer le peu de ventilateurs disponibles devant les machines pour les refroidir.
2: Ça, c'est un congélateur qui est censé être à moins 80 degrés, sauf que là, dernièrement, il est descendu à moins 69 degrés. Et s'il descend en dessous d'une certaine température, les échantillons à l'intérieur, ils sont perdus.
1: Dans ces locaux mal isolés, Valentin Leroy, directeur adjoint du laboratoire, a donné une consigne, limiter les expériences.
3: Dès que dans la salle, on est au-dessus de 28 degrés, on évite de faire des expériences. On sait que l'été, les expériences, c'est compliqué. C'est pas raisonnable de rester travailler quand il fait plus de 30 degrés dans la pièce.
1: Exception pour ceux qui travaillent avec des animaux, comme Olivier, post-doctorant.
4: Je travaille sur des souris qui ont 13 jours de développement au niveau utérin. Je peux pas décaler la manip à demain, parce que demain, il fait meilleur. C'est pas grave, je prends la manip demain. Je peux pas faire ça. On est obligé d'utiliser les animaux, parce que ces souris-là, sinon, elles vont être sacrifiées pour rien.
1: Pour couronner le tout, il faut monter les 8 étages à pied pour se rendre au laboratoire. L'ascenseur est en panne depuis plus d'un an.
0: C'était Michel Piquet et c'était vos informations.
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0: Bonjour et merci d'être à l'écoute de Panorama ce jeudi 25 juin. Rudy Desjardins avec vous. Merci d'être à l'autre bout du texto avec nous également au 604-662-6032 ou en utilisant la bulle de conversation sur l'application audio. Je vous donnerai les détails météo dans quelques instants. C'est un peu plus frais hein, sur plusieurs secteurs de la Colombie-Britannique. C'est pas le cas dans l'Okanagan. Marc-André de Kelowna nous a texté. Il dit « Coucou de Kelowna, ici on ne le ressent pas le refroidissement ». Bon, on va tenter de vous envoyer quand même un peu de fraîche, Marc-André, vers Kelowna. Merci du texto. Et vous aussi, faites comme Marc-André. Textez-nous 604-662-6032. À venir à l'émission, on parlera avec Liliane Zaremba. Elle est responsable de programme en innovation collaborative à Metro Vancouver, qui a un projet vraiment intéressant de transformer les eaux usées en biopétrole. Le district régional a approuvé un contrat pour la préparation d'un site pour une nouvelle installation de liquéfaction hydrothermale. C'est à l'île Anacis, tout près de Delta. Donc, on va utiliser cette espèce de boue là, qu'on retrouve lorsque les eaux usées sont traitées pour la raffiner et produire du carburant dédié aux avions. Vraiment un processus très intéressant que nous détaillera notre invitée là, Liliane un petit peu plus tard à l'émission. Et à la demi-heure, c'est Jennifer Maher qui est avec nous aux actualités. Bonjour Jennifer.
1: Bonjour Rudy. Donc à 16h30, on va parler de tourisme. Les matchs de la Coupe du monde de soccer à Vancouver attirent des gens de partout sur la planète et certains ont coup de cœur pour la ville et ont maintenant l'intention de revenir. On va aussi aborder un projet d'usine d'exportation de gaz de pétrole liquéfié. Ça se passe au port de Prince-Rupert et c'est un projet de Trigon Pacific qui est maintenant rendu à être étudié par le fédéral. L'Agence d'évaluation d'impact du Canada sollicite les commentaires du public et des communautés autochtones. Et enfin, on va revenir sur la ville de North Vancouver qui affirme prendre des mesures pour devenir la petite ville la plus saine, notamment en créant un quartier de la santé dans le quartier de Central Lonsdale.
0: Un quartier de la santé? On va bien manger. Pas de fast-food. Des appareils pour faire de l'exercice.
1: Ce sera plus au niveau de l'innovation en santé.
0: OK. Oh, ben ça aurait été bien. Sinon, un quartier de la santé, beaucoup d'arbres, de l'air pur, la bonne nourriture.
1: Oui.
0: Pas l'air. OK. J'ai plein d'idées, moi, comme
1: tout à
0: ça.
1: L'heure.
0: Merci, Jennifer. Hein, un quartier de la santé, à quoi ça ressemblerait chez vous? Dites-nous ça. Météo, vraiment, ça sent nuage pour les prochains jours, voire même la prochaine semaine, dans le Grand Vancouver demain. C'est de la pluie intermittente qui va débuter d'ailleurs ce soir et cette nuit avec 17 au thermomètre. Même chose dans la vallée du Fraser. À Whistler, 15 degrés demain pour Whistler sous la pluie intermittente. Victoria, on a 40 % de possibilités.

0: L'été d'averse avec 19, de la pluie intermittente à Nanaimo 21, Comox 60% de possibilité d'averse 20 degrés et 14 à Tofino sous la pluie ou la brume. Bruine, oui. Quoique après pour le week-end, c'est beau hein, à Tofino. Kamloops 24 degrés, donc ça s'en vient le refroidissement dans l'Okanagan. Marc-André, désespérez pas. 30% de possibilité d'averse d'ailleurs ce soir et cette nuit pour Kamloops, ça devrait il pourrait y avoir quelques averses. Même chose pour Kelowna, 15 degrés cette nuit avec des risques d'averse et 23 demain, 40% de possibilité d'averse. Prince-Georges, on a toujours cette veille d'orage violent ce soir ou cette nuit avec 70% là, de possibilité d'averse et d'orage. 18 demain sous la pluie. Kitimat et Terrasse, 60% de possibilité d'averse, maximum de 17. Risque d'orage à Dawson Creek, on est en veille en fait d'orage violent pour ce soir et cette nuit, 70% et demain avec 40% de possibilité, 26 degrés. Finalement, pour Whitehorse, on a quelques averses ce soir et cette nuit qui pourraient se poursuivre demain avec un maximum de 20 degrés.
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0: Un nouveau type de véhicule va bientôt faire son apparition sur les routes de la côte Sunshine. La ville de Gibson vient d'autoriser les véhicules électriques à basse vitesse sur les routes où la vitesse est limitée à 50 km à l'heure. On va tenter de comprendre l'utilité de ces véhicules-là, puis à quoi ils ressemblent avec Daniel Breton. Bonjour, Monsieur Breton.
2: Bonjour.
0: Vous êtes président-directeur général de Mobilité électrique Canada. Qu'est-ce que c'est un véhicule électrique à basse vitesse?
2: Écoutez, il y en a de toutes sortes. Il y en a qui ont l'air et qui sont ni plus ni moins que des cartes de golf électriques. Mais il y en a qui sont un peu plus sophistiqués, pour certains qui l'ignorent. Ils se vendent dans certains pays d'Europe des véhicules à basse vitesse où les gens peuvent circuler dans des villes et qu'on appelle des véhicules sans permis. C'est-à-dire qu'il y a des gens qui n'ont pas de permis de conduire, qui peuvent même acheter un tel véhicule très peu cher. Et qui peuvent circuler avec dans les régions urbaines. Donc, ce sont des véhicules parfois qui sont ouverts et parfois qui sont des véhicules vraiment avec les portes, les fenêtres et tout, que ce soit un habitacle fermé.
0: Et quelle est l'utilité de ces véhicules?
2: Ben, je vous dirais que les gens qu'on voit en général qui ont des véhicules à basse vitesse, c'est des gens soit qui n'ont pas de besoin d'un véhicule pour se promener sur de longues distances. Parfois, ce sont des gens qui ont besoin d'un véhicule pour des régions qui sont très limitées. Et souvent, ce sont des gens qui sont plus âgés qui disent, ben, moi, je vais avoir un petit véhicule à basse vitesse pour me promener. Et on voit ça, d'ailleurs, dans certaines régions aux États-Unis, dans ce qu'on appelle les gated communities, où les gens se promènent avec leur carte de golf. Et je vous dis, il y en a qui ont l'air de carte de golf. Il y en a d'autres qui ont l'air de vraies voitures. Puis moi, je me rappelle, j'avais un oncle qui, à l'époque, demeurait en Floride. Puis son petit véhicule électrique à basse vitesse avait un devant, si je me rappelle bien, d'une Corvette.
0: Le rêve américain, quoi.
2: Oui, genre, exactement. C'est ça.
0: C'est quoi ça? On a déjà vu ça, les kit cars, mais bon, ce sera une autre entrevue. Bon, il y avait une Lamborghini dans ma rue, mais c'était une Pontiac Fiero. En lisant un peu sur le sujet, le Québec, l'Ontario et la Colombie-Britannique sont pas mal les seules trois provinces au Canada où on permet ces véhicules-là de circuler. Et là, ça dépend dans certaines municipalités, mais ça peut ressembler à quoi, là, des exemples où on a vu ces véhicules-là dans nos villes ici au Canada?
2: Ben écoutez, il n'y en a pas beaucoup, mais ce que je peux vous dire, c'est que quand je vous parle d'exemples, justement, en général, c'est des endroits où les communautés font en sorte qu'ils puissent se promener de façon sécuritaire, parce que, dans le fond, l'enjeu, c'est un enjeu de sécurité. C'est-à-dire que comme ce sont des véhicules à basse vitesse, ce sont des véhicules qui, parfois, des gens vont dire, ou des bureaucrates vont dire, écoutez, peut avoir un enjeu de sécurité. Le véhicule n'a pas été testé en cas de collision. Donc, ils doivent s'assurer d'être utilisés dans des circonstances qui vont faire en sorte qu'ils ne risquent pas d'y avoir de blessés. Moi, je me rappelle à l'époque où j'étais au gouvernement, il y a de ça de nombreuses années, on arrivait avec notre plan d'électrification des transports et la semaine d'après, le ministère des Transports voulait interdire les véhicules électriques à basse vitesse. Donc, il a fallu qu'on les contacte pour dire, attendez un peu, là, pas ça qu'on veut. Parce qu'il y a des gens, c'est pas tout le monde qui a besoin d'un gros véhicule. Mm-hmm. Pas tout le monde qui a besoin d'un véhicule rapide. Donc, ça répond à un besoin.

0: c'est un besoin qui est peut-être marginal, mais ça répond à un vrai besoin. Et surtout que ce sont des véhicules qui sont moins chers. Et vous savez, la question de l'abordabilité est rendue une question de plus en plus criante à tous égards. Je parlais récemment avec quelqu'un à la Chambre des communes où on parlait justement de l'avenir de l'électrification des transports. Puis un des enjeux auxquels les Canadiens sont confrontés, ben, c'est un enjeu d'abordabilité. Et ça va évidemment de l'épicerie au loyer, à l'hypothèque, à la voiture. Donc, de plus en plus, les gens cherchent des solutions plus abordables. Les véhicules électriques à basse vitesse peuvent constituer une des solutions pour faire en sorte que justement ce soit plus facile de se déplacer et de déplacer des objets de manière sécuritaire et de manière, comment dirais-je, sécuritaire et abordable.
1: Oui, c'est cette optique-là que je trouve intéressant, qu'on a vu dans une certaine mesure également avec les vélos électriques, les vélos cargo
0: Oui.
1: électriques qui ont été adoptés par des familles, par des entreprises même. Est-ce que
0: Oui.
1: le véhicule à basse vitesse pourrait connaître un peu cette petite révolution-là?
0: Ben écoutez, c'est intéressant que vous posiez cette question parce que moi, ce que je peux vous dire, c'est que on a vu certains de ces véhicules à basse vitesse arriver sur le marché de façon un peu anecdotique. Et moi, je me rappelle avant la COVID. Vous savez, la COVID, il y a longtemps?
1: Oui, pas si longtemps, mais on s'en souvient, oui.
0: On essaie d'oublier. Mais là où je vais en venir, c'est qu'à l'époque, on voyait de plus en plus de véhicules électriques, mais ils ont vraiment pris leur envol avec la COVID. Et depuis, c'est rendu de plus en plus accepté et utilisé à travers le monde. L'essor des véhicules électriques a eu vraiment une explosion dans son utilisation. Mais ce qu'on a vu, par exemple, en France, avec les véhicules à basse vitesse électrique, c'est qu'une compagnie, par exemple, comme Citroën, avait sorti la Citroën Ami, une petite voiture à basse vitesse. Et ils ont été littéralement stupéfaits de la popularité des ventes de leurs véhicules à basse vitesse parce qu'ils disaient, écoutez, c'est pratique, c'est pas cher, c'est pas gros, donc on peut se déplacer dans Paris, par exemple, avec de tels véhicules. Moi, je serais pas étonné que si il y a des offres de véhicules qui sont à la fois à basse vitesse, mais quand même pratiques, considérant notre climat, moi, je suis persuadé que ça va avoir un certain succès.
1: Oui. Bon, et là, la prochaine question, on achète ça où? J'ai déjà vu des vidéos aux États-Unis, là, on fait venir des modèles de Chine et tout ça, mais est-ce qu'on achète ça sur Internet, des détaillants?
0: Ben, il y a des détaillants qui se spécialisent là-dedans. Il y a des. Ici, on voit ça partout en Amérique du Nord, des détaillants qui se spécialisent dans la vente de véhicules à basse vitesse. Vous savez, souvent, il y a une espèce de. Comment dirais-je? Il y a une espèce de mélange des genres dans les magasins où vous allez avoir un vélo électrique, un scooter électrique, un quadriporteur pour une personne plus âgée qui se promène en véhicule électrique et des véhicules électriques à basse vitesse. Et tout ça fait partie d'une palette de nouveaux types de motorisation. Évidemment, c'est pas encore chez les concessionnaires en Amérique du Nord, parce que les concessionnaires en Amérique du Nord ont cette fâcheuse habitude de vouloir nous vendre des véhicules de plus en plus gros et de plus en plus chers. Donc, moi, j'espère voir le jour où en Amérique du Nord, on pourra commencer à avoir des plus petits véhicules abordables, et peut-être que l'arrivée des constructeurs chinois va changer la donne.
1: Ouais, faudra voir si ça va rentrer dans le quota
0: Dans le quota, exactement. Vous avez raison.
1: de véhicules chinois. D'ailleurs, est-ce que vous avez pu mettre la main déjà sur un véhicule chinois? On sait qu'il y a des Tesla chinoises qui sont arrivées au Canada, des Lotus également.
0: Mais en fait, moi, je suis allé au Mexique, en Europe et en Chine dans la dernière année et j'ai testé des véhicules chinois dans les trois marchés. J'en ai vu une quantité quand même impressionnante. Ben, un peu comme les véhicules qu'on voit à l'heure actuelle, il y en a des bons et des moins bons. Mais une chose est certaine, c'est que ce sont des véhicules qui vont faire une différence sur le marché canadien, à savoir que ça risque de faire en sorte de faire baisser le prix des véhicules électriques. Parce que les Chinois ne sont pas ici pour venir en touriste, ils sont sérieux. Et donc, ça va avoir un impact. D'ailleurs, on commence déjà à le voir. On commence déjà à voir qu'il y a certains constructeurs qui se voient obligés de baisser le prix de leur véhicule neuf. Et ça, pour moi, c'est une bonne nouvelle, parce que considérant qu'on veut faire en sorte qu'il y ait de plus en plus de véhicules électriques qui circulent au Canada, ça nous prend un plus grand choix de véhicules d'entrée de gamme, moins cher, plus petit.
1: Oui, tout à fait. Ben, on verra si les véhicules électriques à basse vitesse vont s'ajouter à cette offre-là. En tout cas, très bientôt, peut-être vous en verrez dans la ville de Gibson, sur la côte Sunshine, en Colombie-Britannique. Je le disais tout à l'heure, Tofino, Ucluelet, Qualicum Beach, entre autres, là, ont déjà autorisé ces modèles-là. Daniel Breton, vous êtes président directeur général de Mobilité électrique Canada. Merci d'avoir été à l'émission aujourd'hui.
0: Bonne soirée.
1: Au revoir.
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1: On fait un 2-pour-1. Aujourd'hui, on parle de la Saint-Jean-Baptiste dans quelques instants. La Boussole qui a des activités, qui fête la Saint-Jean-Baptiste. Marie Cugnet, directrice de La Boussole, nous attend. On va lui parler dans quelques instants. Mais hier également, l'organisation du prix Polaris a dévoilé le prix de la chanson Polaris Socan. Une courte liste qui sera dévoilée plus tard, le 29 juillet. Mais parmi la longue liste, on retrouve des artistes francophones du Québec, surtout Angine de Poitrine, bien sûr, la sensation mondiale. Mais on retrouve également l'artiste Les Louanges qui a lancé un album qui est excellent il y a de cela quelques semaines. On va aller écouter la pièce Correct.

0: Ben, j'espère que tout le monde est correct après cette excellente chanson de Les Louanges tirée de son plus récent album Alouette que je vous conseille fortement, un album que j'ai beaucoup apprécié au niveau, autant au niveau de la forme que du fond des textes. Et puis, ben, c'était pour parler de la Saint-Jean-Baptiste qui était célébrée hier, mais une fête de la Saint-Jean, on n'attend pas l'autre aujourd'hui. C'est autour de la boussole au centre communautaire francophone de Vancouver qu'on a rencontré là hier et aujourd'hui. Ils célèbrent au Gordon Neighborhood House. Leur Saint-Jean-Baptiste est commencé depuis une vingtaine de minutes jusqu'à 19h. Sur place, on joint Marie Cugnet, la directrice générale de la Boussole. Bonjour Marie.
1: Bonjour.
0: Alors pourquoi vous avez décidé de tenir la Saint-Jean-Baptiste aujourd'hui plutôt qu'hier?
1: Eh bien, pour des raisons logistiques, le mercredi, on a notre distribution de denrées alimentaires dans le quartier, du Downtown Eastside. Et bien qu'on aurait voulu faire la Saint-Jean-Baptiste hier, mais on s'est dit que c'était quand même très important de continuer à offrir notre banque alimentaire. Donc voilà, on a décidé de le faire aujourd'hui au final.
0: C'est une excellente raison, Marie.
1: Oui.
0: Et si on peut célébrer la Saint-Jean-Baptiste deux fois, pourquoi pas, hein?

0: deux jours d'affilée. Voilà. Comment ça se passe jusqu'à maintenant?
1: Eh ben, très bien. On a déjà des personnes qui sont commencé à arriver. Donc, ça, c'est bien. On a déjà des gens, des enfants qui jouent à nos jeux. Donc, voilà, ça se met en place. On a des personnes qui s'arrêtent, qui regardent un petit peu ce qui se passe. Donc, voilà, une belle soirée en perspective qui s'annonce.
0: Ben, justement, là, décrivez-nous un peu ce qu'il y a, qu'est-ce qu'on peut voir quand on arrive. Faites-nous faire la visite, là, du Gordon Neighborhood House.
1: Alors déjà, on a la chance d'être à l'extérieur. On a aussi de la chance car il ne pleut pas. On
0: oui.
1: a eu un petit peu peur. Mais au final, on est correct sur ça. Donc, on va avoir bien sûr des jeux pour les enfants, mais on va aussi avoir un atelier sur le jeu des cuillères, sur l'histoire du Québec, l'histoire de la Saint-Jean-Baptiste. Et un petit peu plus tard dans la soirée, on aura un musicien, JP, qui nous partagera des chansons francophones. On a bien sûr aussi de la nourriture, donc de la poutine au programme, des hot dogs. Donc voilà, une belle soirée en perspective.
0: Oui, vous allez avoir un quiz hein, sur la Saint-Jean-Baptiste, Marie.
1: Exactement.
0: Est-ce que vous avez testé vos connaissances déjà? Parce que vous savez, c'est la fête de tous les francophones, la Saint-Jean-Baptiste.
1: Exactement. Ouais. Bah, écoutez, j'ai aidé un peu à préparer les questions. J'ai pu les revoir. Donc bah, je ne participerai pas au jeu. Comme ça, je n'aurai pas d'avantage sur les participants. Mais non, c'est une belle occasion justement de répondre un peu à ces questions. Mais voilà, d'où vient la Saint-Jean-Baptiste? D'où viennent les célébrations, etc. Mais bon, je n'en dis pas plus, je laisse les participants répondre aux questions.
0: Oui, exactement. J'ai vu sur le site web qu'on pouvait s'inscrire, là c'est gratuit, mais on pouvait s'inscrire. Est-ce qu'il est trop tard pour le faire si on arrive, là on se joint à la fête?
1: Non, tout le monde est le bienvenu, vraiment. Si des personnes hésitent à venir parce que peut-être ils ne sont pas inscrits, non, n'hésitez pas, vous serez les bienvenus. On aura des boissons pour vous, on aura de la nourriture, il y a de la musique et puis une bonne ambiance aussi.
0: Ah, super. Ben voilà, on rappelle aux gens, ils peuvent se rendre au Gordon Neighborhood House. C'est dans le West End de Vancouver là pour célébrer au moins jusqu'à 19h la Saint-Jean-Baptiste. Marie, si on prenait le temps de discuter un peu de la boussole, comment les choses vont? Vous parliez hier, les mercredis, c'est votre distribution alimentaire au niveau des dons. Comment ça va à la Banque alimentaire de la Boussole?
1: Bah, écoutez, c'est vrai qu'on a de la chance quand même d'avoir des donations chaque semaine de la part de nos partenaires, que ce soit le Greater Vancouver Food Bank, Food Stash, Salvation Army. Mais on est toujours en besoin, bien sûr, de donations sèches notamment. Ça dépend vraiment des semaines. Il y a des semaines où ça va, il y a des semaines où c'est un petit peu plus compliqué. Donc, c'est vrai qu'avoir des denrées plus sèches que l'on peut avoir en stock et qui permettent de compenser les sacs qu'on distribue, c'est toujours très pratique puisque, bien sûr, les besoins, malheureusement, sont toujours croissants. On s'en rend compte. Donc, si jamais des personnes étaient intéressées à nous donner des denrées sèches, il ne faut pas hésiter à se rapprocher de notre organisation.
0: Ouais. Au niveau de la friperie également, est-ce que ça se passe bien cette année?
1: Très, très bien. D'ailleurs, hier et avant-hier, lundi et mercredi, nous étions justement en train de célébrer aussi à Granville Island, la Coupe du Monde au final de football. Donc, on a pu apporter notre friperie notre friperie mobile. Donc, ça s'est bien passé. On a fait des ventes, mais également, on encourage tout le monde à venir visiter notre friperie, que ce soit dans nos locaux au 312 Main Street ou sur les événements ponctuels qu'on a.
0: Oui, et pour vous, Marie, ben, c'est un peu un retour à la boussole. Ça fait pas très longtemps que vous êtes de retour à la direction générale. Comment se passent les choses? Comment évolue la boussole?
1: Très, très bien. Ça fait 3 mois, en effet. J'ai eu la chance de travailler à la boussole de 2018 à 2021. Et c'est un grand plaisir, au final, de retourner dans l'organisation. Ça fait extrêmement plaisir de voir aussi à quel point ça s'est développé au cours de ces années. Quand moi, j'étais là, on était 4, 5, on était une petite équipe. Donc, voir qu'on a une équipe beaucoup plus grande aujourd'hui, c'est bien, mais en même temps, c'est dommage. On aimerait pouvoir dire qu'on n'a plus besoin de ces services, mais malheureusement, ce n'est pas la réalité dans laquelle on est. Donc, non, tout est bien. On a des beaux projets qui s'en viennent pour l'année 2026-2027. Donc, non, tout est très positif.
0: Oui, justement, aujourd'hui, on voulait parler un peu de quel impact a eu la Coupe du Monde à Vancouver sur les gens qui résident dans le Downtown Eastside. Est-ce que vous avez remarqué des changements depuis le début de la Coupe du Monde à Vancouver?
1: J'ai envie de dire que oui, on voit des changements, mais c'est aussi, au final, c'est assez difficile à quantifier, puisque par exemple, il y a beaucoup de personnes qui parlent du fait, enfin des déplacements, ce genre de choses, mais c'est vrai que c'est difficile au final de mettre un chiffre potentiellement sur ce genre de choses. Ce qui est très très bien, c'est de voir à quel point le voisinage s'est organisé. On a eu des rencontres entre

0: entre les différentes organisations du quartier pour voir comment nous, on pouvait s'organiser potentiellement, comment on pouvait informer les personnes du voisinage, du quartier, s'il y avait des changements, des bouleversements. Donc voilà, on voit quelques changements, mais surtout on voit qu'il y a eu une bonne préparation des organismes pour être sûr de répondre aux besoins potentiels de la communauté.
1: Ben, on est content d'entendre ça, Marie Cunha. On vous laisse retourner à la fête de la Saint-Jean, aller prendre votre poutine. Est-ce que votre fromage fait squish-squish?
0: J'ai pas eu encore la chance de voir ça, mais ça devrait commencer bientôt. J'espère qu'il en restera pour moi.
1: C'est au Gordon Neighborhood House. Ça se déroule en ce moment, la fête de la Saint-Jean-Baptiste organisée par La Boussole. Marie Cunha, vous en êtes la directrice générale. Merci beaucoup. Bonne Saint-Jean.
0: Merci. Bonne fin de journée.
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1: On vous rappelle que vous pouvez toujours nous joindre par texto au 604-662-6032 ou en vous rendant sur l'application audio et en cliquant sur la petite bulle de conversation. C'est comme la petite bulle de bande dessinée qui est à côté de Panorama, Rudy Desjardins, ma photo, ici première dans la bulle orange. Et là, vous pouvez cliquer sur l'onglet « Participer à l'émission » et vous pourrez échanger sur différents sujets, comment vous allez suivre les matchs de la Coupe du Monde maintenant que le Canada est arrivé en phase éliminatoire. Pour dimanche, comment vous allez vous préparer. Peut-être que vous allez vous faire un vuvuzela maison pour enterrer celui des Sud-Africains pour que le Canada gagne peut-être le match. Alors, n'hésitez pas à utiliser la bulle de conversation audio. Pour discuter d'actualité, Jennifer Maher est avec nous. Jennifer, une entreprise veut construire une installation de gaz de pétrole liquéfié au port de Prince-Rupert.
3: Oui, bien tout d'abord, Rudy, vous vous demandez peut-être qu'est-ce que le gaz de pétrole liquéfié. On entend beaucoup parler de gaz naturel liquéfié, mais le gaz de pétrole liquéfié, c'est majoritairement composé de propane et de faibles quantités d'autres hydrocarbures. Dans le cas du projet en cause ici, ce serait principalement du propane et du butane. Le projet de l'entreprise Trigon Pacifique a été soumis à la procédure d'examen fédéral et maintenant l'Agence d'évaluation d'impact du Canada sollicite les commentaires du public et des communautés autochtones. Le projet implique de construire, d'exploiter et puis à terme de démanteler une nouvelle installation de stockage et de manutention de gaz de pétrole liquéfié au sein du port de Prince-Rupert. Et si le projet est approuvé, l'installation proposée aura une capacité d'exportation entre 28 et 30 millions de barils de gaz de pétrole liquéfié par an et devrait fonctionner pendant au moins 50 ans. Maintenant, les commentaires du public vont permettre de déterminer si le projet va nécessiter une évaluation d'impact fédéral complète et la date limite pour soumettre les commentaires est fixée au 24 juillet, donc dans un mois.
1: La ville de North Vancouver veut mettre sur pied un quartier dédié à l'innovation en matière de santé.
3: Le projet s'inscrit dans la vision de la municipalité qui souhaite devenir, selon ses propres mots, la petite ville la plus saine au monde. Et dans une conférence de presse qui a eu lieu ce matin, la mairesse Linda Buchanan a salué la signature d'un partenariat avec 8 organisations. On y compte notamment l'Université Capilano, TELUS Santé, la Régie de la Santé Vancouver Coastal et aussi des promoteurs immobiliers. Et ce district d'innovation en santé aura pour but de faciliter la communication, le partage d'informations, mais aussi le traitement des patients dans la zone centrale de Lonsdale, donc près du quai. Et le but, c'est aussi d'attirer d'autres professionnels de la santé, soit en les aidant financièrement, soit via un pôle de recherche qui va être mis en place et devrait également permettre, selon le président de l'Université Capilano, de mieux former les prochaines générations de soignants.
1: Et Jennifer, à 17h, on pourra entendre un reportage d'Alphonsine, c'est fou, voir comment les touristes trouvent Vancouver.
3: Mais oui, exactement. Bonne question. Parce qu'il y a des touristes de partout au monde et ce qu'on constate, c'est que certains sont venus uniquement pour voir les matchs, mais qui sont maintenant surpris de constater l'effervescence dans la ville et qui veulent revenir. Une représentante de Destination BC à laquelle Alphonsine a pu parler indique que ça se voit déjà dans les statistiques touristiques et que sur les 5 prochaines années, la province attend à des retombées économiques d'environ 5 milliards de dollars.
1: Ouais. Merci beaucoup, Jennifer. À plus tard.
3: À plus tard.
1: Fabienne Arrault, côté météo, il faut s'attendre à un refroidissement. Marc-André de Kelowna disait on en veut là, plus de froid ici, ils ne ressentent pas, mais ça s'en vient quand même,
4: oui,
1: même
4: ça
1: dans l'Okanagan.
4: C'est sûr que ça reste plus lourd et plus humide par chez eux comme chaleur, mais en fait, ça s'en vient un peu partout. La grisaille et la pluie s'installent. C'est de la pluie intermittente prévue pour Vancouver, le Grand Vancouver, avec des températures autour de 17 degrés. Whistler, même pluie intermittente avec 15 degrés comme maximum.

0: À Kamloops, on parle d'un ciel variable avec des risques d'averses, 24 degrés, 23 prévus du côté de Kelowna, sous les nuages et des risques d'averses en après-midi et risques d'orages aussi demain. Pour Prince-Georges, on est toujours en veille d'orages violents. On peut s'attendre à des orages violents cet après-midi et en début de soirée. Et demain, ce seront des averses à Prince-Georges avec un maximum de 18 degrés. Pour Terrasse et Kitimat, ça reste nuageux et on a aussi des risques d'averses demain avec un maximum de 16 degrés. Pour Tofino, c'est de la pluie avec un maximum de 15 degrés. Pluie intermittente également du côté de Nanaimo et Victoria avec des températures autour de 19 degrés. Et au Yukon, à Dawson, on parle de nuages et de risques d'averses en après-midi, voire aussi risques d'orages, maximum de 25 attendus. Et à Whitehorse, à peu près le même programme, sous les nuages, avec des risques d'averses en après-midi et risques d'orages pour un maximum de 20 degrés.
1: Bon, ben voilà, j'avais du rattrapage de série à faire, là.
0: C'est le moment ou jamais, moment. Parce qu'il y a plusieurs journées grisâtres, on va
1: du
0: dire,
1: lavage,
0: qui s'annoncent, là, voilà. À l'intérieur.
1: Exactement. Merci beaucoup, Fabienne. C'est difficile au centre-ville de Victoria aujourd'hui, particulièrement sur la rue Blanchard, entre l'avenue Pandora et Bay Street. Dans les deux directions, on dénote beaucoup d'attentes là, dans ce secteur-là. C'est un petit peu mieux en parallèle là, de l'autre côté sur Douglas Street. Également, si vous empruntez Bay Street là pour passer vers Victoria West, c'est assez lent sur le petit pont là, dans ce secteur-là. Pour ce qui est de la transcanadienne, bon, le ralentissement habituel à Saanich, l'avenue Mackenzie, c'est vraiment, vraiment lent. Dans la sortie de la 17 vers l'avenue Mackenzie jusqu'à la Transcanadienne, c'est la congestion totale. Et encore plus à l'ouest, la Wilkinson Road qui devient Alcom Road. Là aussi, on a vraiment un bon ralentissement, une bonne congestion jusqu'à la Transcanadienne. Cordova Bay, la 17, c'est surtout en direction sud, là, si vous arrivez de Saanich, de North Saanich plutôt, et de Sydney, où il y a d'importants ralentissements. Vers Abbotsford ou en direction de Vancouver, mais à partir d'Abbotsford, c'est très, très lent en raison des travaux là, bien souvent dans ce secteur-là, à la hauteur de la sortie de la 13. Si on revient dans le Grand Vancouver, Nordvan, c'est toujours le ralentissement qui mène au pont Ironworkers sur la Transcanadienne. En direction ouest, par la suite, à travers Burnaby, jusqu'à l'avenue Willingdon, un petit peu passé l'avenue Willingdon, il y a de bons ralentissements. Sinon, c'est très, très lent sur Georgia, dans les deux directions, au centre-ville, surtout vers le parc Stanley.
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1: Et on fait le point au Venezuela. Deux puissants séismes de magnitude 7,2 et 7,5 ont fait au moins 188 morts et plus de 1500 blessés mercredi, entre autres dans la région proche de la capitale Caracas. Un bilan qui risque de s'alourdir au cours des prochaines heures et des prochains jours. La journaliste indépendante Alice Campagnol est à Caracas. Elle explique comment elle a vécu ce moment alors qu'elle-même a été touchée par les séismes de mercredi soir.
3: C'était très impressionnant hein, hier soir quand la terre a commencé à trembler ici. Moi, je n'avais jamais vécu de séisme de cette magnitude et je vous avoue que j'ai mis du temps à comprendre. J'étais en voiture et quand je suis rentrée chez moi, bien mon appartement est en grande partie détruit à l'heure qu'il est. Donc c'est terrible de vivre cette catastrophe, mais en réalité je suis assez chanceuse car aujourd'hui je suis en vie.
4: Oui, effectivement, parce que autour de vous, qu'est-ce que vous constatez lorsque vous sortez de votre immeuble? Vous avez constaté les dégâts, j'imagine, sur place?
3: Oui, bien sûr. Je rentre à peine hein, de la ville de La Guaira, cette ville côtière, où c'est là où il y a eu le plus de dégâts. Et là-bas, je peux vous le dire, c'est terrible ce qu'il se passe. C'est vraiment terrible. Et les gens sont seuls. Il y a très peu de secouristes sur place. Ils étaient en train d'arriver quand j'ai commencé à revenir vers Caracas. Hein. Cette ville, il faut savoir, elle est à quelques kilomètres de Caracas. Et certaines zones de La Guaira sont entièrement détruites. Tous les immeubles, les uns après les autres, sont complètement à terre. Et au milieu de ces décombres, il y a évidemment beaucoup de gens qui sont restés enterrés hein, sous les décombres.
1: Et Alice Campagnol fait le point justement sur les recherches et les opérations de sauvetage qui se déroulent au lendemain de ces séismes dans la région de Caracas.
3: Autant ici à Caracas, dans mon quartier qui a été également assez touché, il y a eu de l'aide assez rapidement, des secouristes, des ambulances, des pompiers. C'est une zone très privilégiée. Hein. Déjà, c'est la ville de Caracas en général est privilégiée au Venezuela et cette zone-là, elle l'est d'autant plus. Donc, il faut dire qu'on

0: nous avons de la chance. Quant à La Guaira, je vous le disais il y a quelques instants, c'est terrible. Les gens sont extrêmement seuls. J'ai parlé avec plusieurs personnes qui m'ont dit, eh bien, nous avons dû sortir le corps de mon père, le corps de mes proches. Nous les avons sortis nous-mêmes tout seuls parce que les secours, donc à 11h30 du matin, n'étaient toujours pas arrivés pour une catastrophe qui a eu lieu hier soir à 18h.
1: Aïe, aïe, aïe. Et donc, est-ce que dans le coin, s'il y a des gens qui sont blessés, est-ce que les hôpitaux arrivent à soigner les gens qui ont été blessés, qui peuvent se rendre ou qui peuvent être transportés à l'hôpital?
0: Oui, il semblerait que les hôpitaux, ils sont entièrement consacrés à se charger des blessés de ce séisme. J'ai vu passer des listes de patients qui ont été admis dans les différents hôpitaux ici de la capitale et de La Guaira, parce que maintenant le problème, c'est de savoir où est votre famille, où sont vos proches, car là-bas, par exemple, à La Guaira, il n'y a absolument pas de réseau téléphonique. Donc très compliqué d'appeler les secours. Enfin, tout est extrêmement difficile et la logistique est difficile aujourd'hui.
2: Ouais. Et avec la situation politique du Venezuela, à quel point le pays compte sur l'aide internationale, notamment celle des États-Unis, pour se remettre de ces deux séismes?
0: C'est difficile à dire, surtout que l'aéroport international de La Guaira, justement, est fermé parce qu'il a eu beaucoup de dégâts. La logistique risque d'être très compliquée, mais évidemment, le pays veut est prêt à accueillir toute l'aide internationale nécessaire. Moi, j'ai entendu parler d'une équipe de Français, des Allemands, des Suisses, évidemment les États-Unis également. Pour le moment, je ne sais pas personnellement si il y a eu plus de détails quant à cette aide qui va être envoyée, mais elle sera, toute aide est évidemment la bienvenue à l'heure qu'il est.
2: Alice Campagnol, donc, qui est journaliste indépendante à Caracas, parlant d'aide, le Canada a débloqué aujourd'hui 5 millions de dollars d'aide humanitaire pour soutenir les opérations de secours d'urgence. Affaires mondiales Canada précise que ces fonds vont servir à financer l'aide alimentaire, l'approvisionnement en eau, l'assainissement et les services de santé, ainsi que les services de protection et de logistique. Le ministère indique que le gouvernement continue de suivre la situation de près et reste en contact étroit avec ses partenaires pour évaluer les besoins et d'y répondre au fur et à mesure de la révolution au cours des jours et des semaines à venir.
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2: Et maintenant, un nouveau projet de Métro Vancouver vise à transformer les eaux usées en biopétrole. L'an dernier, le district régional a approuvé un contrat pour la préparation d'un site pour une nouvelle installation de démonstration de liquéfaction hydrothermale à l'île Anacis Delta. Et la semaine dernière, ils ont lancé un appel d'offres pour une entreprise chargée des services d'exploitation et d'entretien de l'installation. On va en parler avec la responsable de programme en innovation collaborative à Métro Vancouver. Liliane Zaremba est avec nous. Bonjour.
5: Bonjour, merci de m'avoir invité.
2: Alors, d'où provient l'eau qui sera utilisée là, pour créer ce biopétrole?
5: Oui, l'eau vient des égouts et toilettes des communautés qui rendent l'eau usée à l'île Anacis pour le traitement, pour l'épuration.
2: Et donc, avec cette eau-là, on va transformer cette eau-là en biocarburant, entre autres pour les avions. Comment cette transformation se fait?
5: Oui, on prend le boue d'épuration et puis on utilise la chaleur et la pression et ça transforme la matière organique en biopétrole. C'est un peu comme on a créé la formation du pétrole naturel. Mais on le fait en quelques minutes au lieu de millions d'années.
2: Et combien d'eau on a besoin là, pour créer le biocarburant, le biopétrole? Est-ce que ça en donne beaucoup? Ça donne beaucoup de carburant?
5: Maintenant, c'est seulement une démonstration juste pour tester et pour éprouver cette technologie. On l'a prouvé à petite échelle, mais maintenant, on fait une démonstration dans des conditions réelles. On va transformer 10 tonnes de boue par jour en 5 barils de biopétrole par jour.
2: Ah, quand même. Quand vous parlez de boue, c'est lorsqu'on a fait évaporer l'eau, qu'on retrouve l'eau usée, ou d'où elle vient cette boue?
5: Oui, c'est pas exactement. C'est ce qui reste après le traitement des eaux usées.
2: Ah, oui.
5: Sans expliquer toutes les processus, il y a des microbes qui traitent l'eau et puis c'est les microbes après qui restent. C'est ça qu'on transforme en biopétrole.
2: Et puis, quels sont les bénéfices de faire cette transformation-là, de créer le biopétrole, par exemple, bon, sur les émissions polluantes, réutiliser des choses qui ne servent à rien? J'imagine habituellement, là, quels sont les bienfaits que vous voyez?
5: Exactement. Première, ça réduit les émissions par 80 % par les fossiles, les pétroles fossiles, quand on utilise les carburants dans les avions, les camions ou les navires. Et aussi, on transforme ce qu'on considère un déchet en ressource. Alors, il y a des défis pour gérer les biosolides et on va tripler la quantité de biosolides dans la région à cause de la croissance de la population et l'amélioration des stations d'épuration. Alors, il faut trouver une solution pour gérer les boues et ça coûte moins que les méthodes classiques.
2: Oui, qu'est-ce qui est fait présentement avec ces boues-là qu'on retrouve, là, ce qui reste après, justement, que l'eau est passée à l'usine d'épuration?
5: Oui, les boues sont transformées par un processus digestion et on enlève aussi un peu d'eau et puis ça fait les biosolides qu'on épanse sur la terre comme pour faire croiser la végétation.
2: Donc là, quels sont les défis que vous entrevoyez pour ramener le projet à grande échelle? Quelles sont les difficultés de faire ça, mais à grande échelle?
5: Oui, à grande échelle, c'est premièrement prouver que la technologie marche dans les conditions réelles à notre station d'épuration. Aussi, il y a des autres produits qu'il faut gérer. Il y a les carburants ou le biopétrole, puis aussi un liquide et un solide. Et on cherche des solutions pour aussi recouvrir des ressources de ces sous-produits et intégrer avec la station d'épuration. C'est un peu les défis technicaux.
2: Mm-hmm. Et pour l'utilisation, par exemple, dans des avions, est-ce que le carburant que vous avez réussi à fabriquer à petite échelle, est-ce que vous l'avez essayé dans des avions?
5: Non, avant, ils ont seulement créé une petite bouteille de carburant pour tester. Et puis, ça ressemble à le pétrole fossile, un peu différent, le biopétrole, mais il faut encore raffiner pour faire les carburants pour les avions, les camions, les navires. Pour nous, c'est un peu comme le pétrole brut bio qui va être raffiné.
2: Donc, la mise en service de ce projet-là sera achevée en 2027. Donc, à l'île Annecys, est-ce que ça progresse bien ou est-ce que vous en êtes présentement?
5: Maintenant, on construit les équipements pour liquéfaction hydrothermale à Ontario. C'est une usine là qui fabrique. Et puis, on va recevoir tout l'équipement ici cet automne. Et puis, on prépare la site à l'île Annecys et on va tout intégrer et tester pour commencer l'opération en 2027.
2: Eh bien, on va continuer de suivre ça, un projet d'innovation vraiment intéressant. Liliane Zaremba, vous êtes responsable de programme en innovation collaborative pour Métro Vancouver. Merci beaucoup de nous avoir parlé aujourd'hui.
5: Merci beaucoup.
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2: Dominique Leblanc était de passage en Alberta, celui dont les titres là nécessitent un cartable pour traîner sa carte de travail. Président du Conseil privé du Roi pour le Canada, ministre responsable du commerce Canada-États-Unis, des affaires intergouvernementales, du commerce intérieur et de l'unité de l'économie canadienne, était à Fort McMurray, Red Deer et à Edmonton cette semaine. Il a rencontré

0: des gens d'affaires et des élus municipaux. Et il est également passé dans nos studios de Radio-Canada à Edmonton ce midi. L'animateur de La Croisée, Sébastien Nemeth, l'a rencontré, lui a demandé quel message il était venu livrer en Alberta.
1: Je pense que c'est assez simple, c'est de rencontrer les gens d'affaires, soit à Fort McMurray, à Red Deer hier, aujourd'hui à Edmonton, et c'est d'expliquer les ambitions et les projets du gouvernement de M. Carney, de bâtir grand de nouveau. On parle pas uniquement des projets de pipeline, quoique évidemment c'est soulevé souvent, mais on parle de d'autres projets dans l'intérêt national, on parle de comment diversifier nos exportations. Alors, c'était vraiment une chance pour moi de répondre à des questions des gens d'affaires. J'ai rencontré, par exemple, la mairesse de Red Deer, de comprendre les enjeux du centre de l'Alberta. Fort McMurray, évidemment, est un peu différent en termes d'occasions économiques, mais c'était une chance pour moi d'entendre directement et d'interagir avec des gens qui sont dans le milieu d'affaires partout dans votre province.
2: Monsieur le ministre, difficile d'éviter le sujet pipeline. Néanmoins, il y a le protocole évidemment d'entente avec l'Alberta qui prévoit un projet et un tracé vers la côte ouest proposé au bureau des grands projets d'ici le 1er juillet. Quand est-ce que vous allez déposer le dossier? Est-ce que la date sera respectée?
1: C'est le gouvernement de l'Alberta qui va en effet déposer le projet, c'est pas nous. Moi, j'ai toutes les raisons au monde de croire qu'on va respecter les délais. Je sais qu'il y a eu des rencontres encore cette semaine. Moi, j'avais une rencontre d'une heure avec le bureau des grands projets aujourd'hui. Alors, moi, j'ai pleine confiance qu'on va rencontrer le délai du dépôt du projet la semaine prochaine. Ensuite, le gouvernement fédéral s'est engagé, comme vous avez dit, dans notre protocole d'entente, de travailler afin que par au plus tard le 1er octobre, on sera en mesure de décider si bel et bien on va de l'avant avec la désignation sous la nouvelle loi qui est une forme d'approbation provisoire. Alors tout va bien. Moi, on est beaucoup engagé avec le gouvernement de Mme Smith à plusieurs niveaux, mais moi j'ai pleine confiance. Le protocole d'entente a été suivi avec un protocole d'implémentation qui est assez détaillé, plusieurs volets, mais moi je demeure très confiant que tout va bien.
2: Tout va bien, pour autant, c'est pas l'avis de certaines personnes, notamment dans l'industrie pétrolière, à propos de la tarification carbone. Je rappelle que l'entente prévoit $130 la tonne en 2035. Les industriels sont pas forcément joyeux qu'on maintienne cette tarification carbone parce que ça augmente leur coût de production. Est-ce que vous craignez à terme qu'il n'y ait pas d'investisseurs? Parce que Mark Carney l'a bien dit. Pas de capitaux privés, pas de pipeline.
1: Absolument. Mais non, je ne crains pas. On a négocié, beaucoup informé par nos discussions avec l'industrie. Comme vous dites, le prix industriel sur la carbone, les émissions. On l'a fait en partenariat avec le gouvernement de l'Alberta. À ma connaissance, il y a beaucoup d'investisseurs privés qui font partie des conversations avec le gouvernement de l'Alberta. On a bel et bien hâte de voir leurs propositions, comme j'ai dit, je crois, la semaine prochaine. Mais non, l'entente a été très claire sur deux choses. Oui, on allait trouver un prix industriel sur les émissions de carbone qui était bel et bien un vrai prix, un prix qui tenait la route, si vous voulez. En même temps, on s'est engagé avec l'alliance Pathways afin de faire un méga projet en termes de stockage de carbone aussi. Et ces conversations-là procèdent aussi. Alors moi, je suis pas pessimiste du tout.
2: Et pourtant, malgré cette entente donc avec Ottawa, Daniel Smith a annoncé un référendum pour le mois d'octobre, durant lequel il sera demandé si le gouvernement provincial devait entamer le processus afin d'obtenir un référendum, des référendums sur une seconde étape. Néanmoins, la question sera posée en octobre. On va toucher au problème. Le fait que la première ministre aille de l'avant finalement avec ce référendum et avec ces questions-là, est-ce que vous viviez ça comme une trahison politique?
1: Non, moi je pense trahison politique, non. Elle est responsable devant les électeurs de l'Alberta et l'Assemblée législative de l'Alberta. On respecte ça. On croit profondément que l'Alberta sera beaucoup mieux dans un Canada plus fort, précisément à cause de la contribution économique, sociale, démographique de l'Alberta. Vous savez, moi, je viens des provinces de l'Atlantique, de l'Acadie, au Nouveau-Brunswick. Il y a énormément de gens qui, de chez nous, des provinces atlantiques, comme de partout au Canada, qui ont bénéficié de l'activité et de la puissance économique de l'Alberta, qui sont venus travailler ici, qui sont venus s'installer ici. On parle des francophones en Alberta aujourd'hui. J'imagine que beaucoup viennent, que ce soit des Franco-Ontariens, des Québécois, des Acadiens. Alors, l'Alberta est une puissance économique canadienne. On peut répondre avec justesse à des revendications qui sont tout à fait comprenables. On peut travailler avec le gouvernement de l'Alberta, avec les gens d'affaires. Moi, ma conversation avec la mairesse de Red Deer hier était fort encourageante. Alors moi, je sous-estime pas le travail que nous devons faire ensemble avec les Albertains, avec le gouvernement de l'Alberta. Mais foncièrement, moi, je suis confiant avec le résultat et la décision de poser cette question-là sous la loi provinciale de l'Alberta revient des mains de Mme Smith.
2: Une dernière question peut-être, Monsieur le ministre. Mais quel message vous souhaiteriez envoyer aux électeurs albertains à l'aube, entre guillemets, de ce référendum, puisque vous êtes de passage dans la province?
1: C'est ça, et on sera de retour. Premièrement, le premier ministre Carney a grandi ici en Alberta. Il est énormément connaissant et attaché au succès de la province de l'Alberta. Notre gouvernement est très focusé afin de travailler avec les gens d'affaires, les syndicats, le gouvernement provincial pour avancer des choses économiques et sociales qui sont dans l'intérêt des Albertains, mais aussi nécessairement dans l'intérêt du Canada. Le monde devient de plus en plus compliqué. On voit l'incertitude économique dans d'autres régions du monde. Moi, je pense qu'on est beaucoup plus fort à travailler ensemble. Et j'ai pleine confiance quand les gens vont réfléchir sur ces enjeux-là. Ils vont trouver que le Canada, malgré toutes les choses qu'on peut continuer d'améliorer, est l'option essentielle pour le succès des gens de l'Alberta.
0: Dominique Leblanc, ministre responsable du commerce Canada-États-Unis, des affaires intergouvernementales, du commerce intérieur et de l'unité de l'économie canadienne, en plus d'être président du Conseil privé du roi pour le Canada, qui était en Alberta cette semaine. Il était au micro de Sébastien Némette à l'émission La Croisée aujourd'hui. Et puis à venir, dans la dernière heure de l'émission, la journaliste Annie Véro sera avec nous. On se remémore 5 ans hein, aujourd'hui que commençait ce dôme de chaleur, une canicule historique mais meurtrière également en Colombie-Britannique. Alors 5 ans plus tard, quelle leçon, quelle adaptation on en a fait? Annie Véro sera avec nous. Patrick Taillon, professeur de droit à l'Université Laval, va nous expliquer ce qui se passe entre les juges fédéraux et le gouvernement fédéral. Les juges qui demandent une augmentation salariale et doivent aller devant un juge pour statuer sur cette augmentation salariale. Mais ce même juge-là est-il indépendant? A-t-il un conflit d'intérêt lorsqu'il doit apporter un jugement, poser un jugement sur son augmentation salariale? Et puis avec François Brousseau, on analyse la situation politique dans les pays d'Amérique du Sud et d'Amérique centrale. Dernièrement, la Colombie et le Pérou, à quelques semaines d'intervalle, ont changé de gouvernement, des gouvernements que certains qualifie de droite, voire même de droite radicale. Alors, François Brousseau nous expliquera la situation là, qui prévaut dans les pays d'Amérique centrale et d'Amérique du Sud. Léger coup d'œil à la circulation. Centre-ville de Vancouver, pas trop de problèmes. Ça s'améliore peu à North Vancouver en direction nord vers le pont Iron Worker. Ici Rudy Desjardins, les actualités de 17h avec Jennifer Maher dans quelques instants.

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3: Bonjour, ici Jennifer Maher. Il est 17h à Vancouver. Voici les informations. Deux séismes ont frappé coup sur coup le Venezuela hier soir, dont l'un qui a atteint une magnitude de 7,5. Selon un bilan provisoire des autorités, les séismes ont fait au moins 188 morts et plus de 1500 blessés.
4: Nous avons annoncé 5 millions de dollars, premièrement, pour l'aide humanitaire.
3: La ministre des Affaires étrangères, Anita Anand, et le secrétaire d'État, Randeep Sarai, ont annoncé que le Canada allait contribuer une somme initiale de 5 millions de dollars afin de soutenir les opérations de secours d'urgence au Venezuela. Plus tôt, le premier ministre Mark Carney avait insisté sur la nécessité pour le Canada de fournir une aide. Selon le directeur de l'Observatoire canadien sur les crises et l'action humanitaire et professeur à l'École des sciences de la gestion de l'UQAM, François Audet, le plus grand défi sera maintenant de coordonner l'aide sur le terrain.
5: On le voit là, dans les appels qui sont faits actuellement. Donc, il y aurait une ouverture, certainement, ne serait-ce que des États-Unis, le Canada et d'autres, surtout des pays aussi de la région. J'ai entendu la Colombie et le Mexique. Mais l'organisation sur place, surtout quand un pays est lui-même affecté, donc les autorités locales, les services de police, les édifices gouvernementaux qui se sont effondrés, ben, ça prend une coordination des Nations unies. Et c'est là que le système onusien joue son rôle.
3: La secousse a été ressentie jusqu'en Colombie, dans la capitale Bogota, pourtant distante de 1000 km à vol d'oiseau. Et ici au Canada, Mark Carney a dressé son bilan de la dernière session parlementaire à Ottawa aujourd'hui. Le premier ministre s'est vanté de ses réalisations jusqu'à maintenant, mais les prochains mois lui réservent un défi important. L'unité nationale risque d'être mise à rude épreuve, comme l'explique Yasmine Mehdi.
6: Bonjour tout le monde. Good morning, everyone.
7: Mark Carney tenait cette conférence de presse pour vanter son bilan.
6: 19 projets de loi ont reçu la sanction royale.
7: Mais encore une fois, le dossier de l'unité nationale l'a rattrapé avec le référendum à venir en Alberta et l'élection possible d'un gouvernement péquiste au Québec.
6: Il y aura un référendum en Alberta. En ce moment-ci, c'est une possibilité, c'est une hypothèse, c'est un scénario au Québec.
7: Le premier ministre affirme tout de même qu'il a la même stratégie pour les deux provinces, celle du fédéralisme coopératif.
6: L'approche est la même et c'est une approche positive.
8: Pour Mark Carney, finalement, le Québec est une province comme les autres.
7: Une preuve que Mark Carney ne comprend pas le Québec, selon la députée bloquiste Christine Normandin.
8: C'est peut-être un peu symptomatique de ce qu'on a vu de lui au cours de la dernière année. On peut penser à son discours à la Citadelle.
7: Le chef conservateur Pierre Poilievre, lui, invite le premier ministre à tendre davantage la main aux Albertains.
9: Je me suis adressé aux Albertains il y a 2-3 semaines pour présenter mes arguments d'unité nationale et je suggère que le premier ministre devrait bientôt faire exactement la même chose.
7: Le référendum en Alberta et les élections provinciales au Québec ne seront pas les seuls scrutins à l'agenda l'automne prochain. 6 élections partielles doivent être déclenchées dans les prochains mois, dont 3 au Québec.
6: Probablement, ils ne seront pas tous dans la même date.
7: Des élections qui ne se tiendront pas nécessairement en même temps. Ici, Yasmine Mehdi, Radio-Canada, Ottawa.
3: Un organisme environnemental a décrété ce jeudi comme la journée d'action contre l'entente de principe entre Alberta et Ottawa pour la construction de pipelines. Des manifestations ont été organisées devant les bureaux de dizaines de députés fédéraux à travers le pays. Voici le reportage de Yann Lacoste.
10: Plus de 40 communautés d'un océan à l'autre participent à cette journée d'action nationale. Devant le bureau de circonscription du député fédéral Wade Grant, dans Vancouver Quadra, les militants distribuent aux élus des copies géantes de leur protocole d'entente citoyen. Ils critiquent l'entente signée entre Ottawa et l'Alberta, qui doit soumettre son plan officiel pour un nouveau pipeline vers la côte ouest avant le 1er juillet. La directrice canadienne de 350.org, Atiyah Jaffer, explique que les citoyens veulent forcer les députés à choisir le public. Il s'agit d'exiger des élus un pacte avec la population, plutôt qu'un accord qui profite aux grandes pétrolières, affirme la directrice.